0: C'est comme un heurtoir contre la cloche.
1: La cloche, elle pèse plus d'une tonne, donc ça résonne bien dans tout le parc. Mmh. On l'entend au fur et à mesure de la journée, tout comme la petite cloche de Sadako.
0: Et dans le parc, il y a différentes stèles, enfin des petits lieux de mémoire qui sont liés à des personnalités de différents pays, si je me souviens bien.
1: Tout à fait. Il y a par exemple Gandhi, il y a aussi la tombe d'une Américaine, plusieurs personnes à travers le parc. Il y a aussi justement pour des catégories de personnes, pour les Coréens qui étaient à Hiroshima employés pour l'effort de guerre, mais aussi les enfants qui travaillaient par milliers dans tout le pays pendant la guerre et dont 6000 ont perdu la vie au moment de l'explosion de la bombe.
0: C'est vraiment le site au Japon, Hiroshima, de mémoire. La mémoire de la Seconde Guerre mondiale est concentrée ici à Hiroshima.
1: Complètement, et c'est un peu compliqué parce que nous, on apprend une certaine version de la guerre et chaque pays l'enseigne d'une façon différente. Le Japon, souvent en omettant certains crimes qu'il pourrait avoir commis.

0: un autre lieu de recueillement dans ce parc de la paix, Manon ?
1: Tout à fait, c'est peut-être même le plus important de ce parc de la paix. C'est un cénotaphe qui regroupe les noms de toutes les personnes qui sont décédées des suites de la bombe ou qui ont été victimes de la bombe et sont décédées ensuite. Donc en ce moment, tous les noms des victimes sont rassemblés là-dedans. Et dessus, on peut y lire « Reposez en paix, nous ne commettrons pas la même erreur ».
0: Donc ça, tu peux le dire, toi.
1: Je le dis. Yasuga kani nemutte kudasai.
0: Donc les noms sont inscrits à l'intérieur. Comment c'est
1: ça, c'est un registre. Et du coup, chaque année, au moment du 6 août, on sort le registre et on rajoute les noms des personnes qui sont décédées et qui avaient été victimes de la bombe en 1945.
0: Il y a des survivants encore ?
1: Il y en a encore.
0: Il y en a encore, forcément, oui.
1: Il y en a encore. Ils se comptent peut-être pas sur les doigts de la main. Ils doivent être un peu plus d'une dizaine, mais il y en a encore.
0: Qui étaient où plutôt pour avoir survécu un peu plus loin?
1: Ils peuvent avoir été dans une ville proche. Ou... Sa petite poussette.
0: Ah oui, voilà. Ça m'avait frappé la première fois au Japon. Effectivement, on voit des personnes avec une poussette. Bon, là, c'est évident, mais parfois, on ne voit pas ce qu'il y a à l'intérieur de la poussette.
1: Et son chien, et son enfant.
0: D'abord, la première fois, je pensais que c'était des enfants. Mais après, il est plus probable que ce soit un chien. Non. Là, il y a une autre poussette.
1: À Hiroshima, c'est un peu équivalent, mais selon les villes, ça dépend. Ouais.
0: Voilà, donc la poussette avec un caniche ou la famille des caniches. Ouais. Et ça, c'est courant. Hein.
1: Très courant. Mm. Oui, pour les petits chiens. Pour les gros chiens, souvent, c'est comme en France, à la laisse. À l'occasion de ce festival des fleurs, il y a des installations de grues en papier qui font quoi, un petit mètre de haut, sur lesquelles les gens peuvent écrire des mots.
0: Pour ici, en restant dans la thématique. Hein.
1: Oui, s'ils le souhaitent.
0: Bon, en repensant aux poussettes avec les chiens, c'est vrai qu'il y a un vrai problème de natalité au Japon.
1: Oui, mais ça dépend des régions. Ici, le problème, c'est plus la fuite des jeunes vers des villes plus animées comme Tokyo, Kyoto ou Osaka. La natalité ne fait pas vraiment problème à Hiroshima, mais ça reste une décroissance de la population.
0: C'est pas qu'au Japon.
1: En France aussi, je crois.
0: En France aussi.

0: Nous sommes à Hiroshima avec Manon Féjard et découvrons le parc du Mémorial pour la Paix et son musée conçu par l'architecte et urbaniste Kenzo Tange en 1955, inspiré dès son plus jeune âge par l'œuvre de Le Corbusier.
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0: Quand nous entrons, Manon, dans le mémorial, donc on monte et puis on prend les billets. Alors on prend les billets symboliquement, on monte et on découvre les premières salles. Alors on disait Paris Match à l'époque, le poids des mots, le choc, les photos. Et quand on débute la visite du mémorial, et bien c'est le choc des photos, effectivement. Avant, après.
2: Complètement, on a deux séries de photographies. La première, avant le bombardement.
0: Donc, qui occupe tous les murs.
2: Hein. Complètement, qui nous entoure sur des murs qui sont parfois circulaires. Donc, on a d'abord le quartier de Nakajima, c'était comme ça qu'il s'appelait avant le bombardement, qui est aujourd'hui le parc de la paix. Et maintenant, là, on est entouré par les ruines, avec seuls quelques bâtiments et êtres humains, malheureusement, qui tiennent encore debout.
0: Voilà. Il n'y avait pas que le dôme, il y a un autre bâtiment pas très loin, donc qui, j'imagine, n'existe plus. Lui, n'a pas été préservé, mais les bâtiments dont la structure était la plus solide ont tenu, des usines aussi où,
2: On a aussi un portique, un torii, un portique rouge japonais qui tient encore debout. La localisation, on peut le voir sur cette photo, il y a beaucoup plus de bâtiments autour du dôme qui tiennent encore debout qu'ailleurs. Mais aussi, les infrastructures japonaises sont majoritairement en bois. Leur construction n'était pas adapté à recevoir ce choc.
0: Ce qui est fou, c'est que en combien de temps on pouvait prendre la photo avant et combien de temps après il ne restait plus rien. Une ville disparaît en quelques minutes. Hein. Enfin, un quartier ou des quartiers d'une ville disparaissent en quelques minutes. Il y a une partie d'Hiroshima qui avait survécu. Enfin, les bâtiments avaient survécu.
2: L'est et l'ouest de la ville est aussi plus proche des montagnes au nord, mais le centre avait complètement disparu.
0: Mais les habitants, même un peu plus éloignés, ont été contaminés aussi par les radiations et contaminés mortellement ou pas mortellement tout de suite. Hein. Et là, qu'est-ce qui se passe là au centre? C'est la chute de la bombe.
2: Ça, c'est une maquette qui représente l'explosion de la bombe et sur quelle surface elle s'est étendue.
0: Donc circulaire. Toutes ces personnes n'ont pas compris ce qui leur arrivait.
2: Quand elles ont vu la bombe tomber, certes, elles ont eu pour ceux qui l'ont vu, un moment d'inquiétude, parce que les bombes tombaient souvent dans les villes alentours, mais ils ne se doutaient absolument pas que ça allait prendre une telle ampleur.
0: Donc là, il y a des photos terribles.
2: L'immédiat après la bombe, on voit les personnes qui cèdent les unes les autres pour se courir.

0: là, sur cette photo, il est 11h.
1: Ah ouais.
0: 3h après l'explosion de la bombe.
1: Et là, ces personnes pensent être des survivants, à ce moment-là.
0: Pour le moment. Après, c'est pas impossible qu'ils aient survécu plusieurs dizaines d'années derrière. Mais il y a eu un risque de contamination très, très élevé. Tous les murs autour de nous sont noirs, avec des photos en noir et blanc, des spots très légers pour vous mettre un peu dans l'ambiance. Il y a beaucoup de gens qui n'aiment pas quand il y a du monde comme ça. Parce qu'aujourd'hui, on est un jour avec beaucoup de fréquentation. Mais moi, je trouve que c'est un moyen de vraiment confronter ce qui s'est passé dans les yeux et de voir une à une toutes les photos, les objets qui sont exposés et dessins.
1: Oui, enfin, c'est la même situation. Parfois, des personnes sont surprises, choquées de voir autant de monde qui passe en groupe à Auschwitz, par exemple.
0: Il peut y avoir une sorte de tourisme un peu morbide, mais les gens ont surtout envie de se souvenir et envie de savoir.
1: Là, nous traversons donc une salle avec des vêtements qui étaient portés au moment de la bombe, et puis des pierres,
0: des restes de temples, en réalité.
1: De temples.
0: Oui. On voit par exemple un bol en métal qui sert aux offrandes qui a été plié par le choc. On va voir un peu plus loin, il y a un coffre de banque juste ici où on voit que la chaleur a fait fondre certaines parties dans des proportions qui ne sont pas du tout imaginables. Comme si tout se tordait un peu.
1: Ah oui, idem les vélos.
0: Oui, complètement. Aussi des projections parce que du coup avec le choc, des objets ont été envoyés à très grande vitesse dans des murs. Et du coup, avec la chaleur, des fois, ces objets ont fondu entre eux. Et c'est ce qu'on voit ici, sous nos yeux.
1: Oui. Avec également des photos très explicites des personnes qui sont décédées.
0: Oui, il y a aussi des dessins pour paraître un peu moins gore, mais au contraire, je les trouve encore plus explicites. Il y a certains poèmes qui ont été écrits par des victimes de la bombe qui décrivent des personnes dont la peau tombe en lambeaux, en fait. Et il y a un dessin qui représente ça et que je trouve assez, assez marquant.
1: Tu es rentré combien de fois ici?
0: Une dizaine de fois, je pense.
1: Pour le moment?
0: Pour le moment.
1: Oui, là, on voit une photo, petit format d'une femme avec des brûlures dans le dos.
0: Des personnes qui n'ont plus de vêtements et plus de peau.
1: Là, on voit des personnes couchées. On se dit que, 8h15, peut-être ils n'étaient pas levés.
0: Oui, ou déplacés vers des hôpitaux ou des centres où ils rassemblaient justement toutes les personnes brûlées pour les identifier. Il y a eu un gros problème de perte de membres de famille, pas dans le sens décès, dans le sens où il fallait retrouver ses proches. Après la destruction, c'était tellement le chaos.

0: L'étape suivante du parcours, c'est un parcours à sens unique, hein. C'est la prise en charge des survivants.
1: C'est ça, de voir tous les hôpitaux de fortune qui ont été mis en place, comment les docteurs du pays entier se sont mobilisés pour venir en aide aux personnes qui ont été victimes de la bombe.
0: Là, je lis un texte qui explique que les radiations émises par la bombe ont infligé de graves dommages au corps humain, même ceux qui n'avaient aucune blessure directement liée à la bombe et qui sont entrés dans la ville, à Hiroshima, juste après. Peu de temps après l'explosion, ont développé des désordres liés aux radiations, avec fièvre élevée, diarrhée, perte des cheveux, boutons, enfin des marques, ouais, des points qui sont apparus sur la peau, sous la peau. Bon nombre d'entre eux, la maladie a progressé et en sont morts. Même si ils avaient été épargnés, n'étaient pas décédés directement par la bombe atomique. Ce qui est vraiment terrible, Manon, quand on lit les textes, c'est que cette bombe atomique a été, au niveau des décès, une bombe à retardement, qui a entraîné les décès plusieurs semaines, plusieurs mois après, où les effets ont commencé à apparaître, et entraînant le décès à moyen terme.
1: Parfois même long terme, parfois ouais. Des dizaines ouais. D'années après. Mmh. Juste par malchance d'avoir été au mauvais endroit, au mauvais moment.
0: Et ici, on met, comme c'est le cas ailleurs en général, on met un visage sur les victimes.
1: Mmh. Mmh, complètement. C'était quelque chose qu'il n'y avait pas dans l'ancienne exposition et qui a été remis pour cette nouvelle, avec beaucoup de témoignages, beaucoup de lettres, de journaux et d'objets qui appartenaient aux victimes de la bombe.
0: Donc des jouets, petits vélos par exemple.
1: Des habits, des tricycles. Montres, oui. Des journaux, je disais aussi, des boîtes repas qu'on emmène à l'école, des trucs, quelque chose comme ça.
0: Alors si on lit tout, on y passe du temps. Hein.
1: Oui, c'est quand même une visite qui peut prendre une bonne demi-journée si on s'attarde à vraiment tout lire. Après, c'est quand même un peu dur de recevoir tous ces témoignages et toutes ces émotions en une seule fois.

0: Impossible à Hiroshima de ne pas évoquer l'histoire de Sadako Sasaki et la légende des 1000 grues qui raconte que quiconque plie 1000 grues en papier, l'oiseau, pas la grue de chantier, verra ses vœux exaucés. Petite fille, Sadako Sasaki, exposée aux radiations de la bombe, développe une leucémie. Inspirée par la légende, elle se lance dans la confection de 1000 grues. Malheureusement, elle décède à l'âge de 12 ans avant d'avoir atteint l'objectif. Ses camarades de classe décidèrent de terminer son œuvre. Chaque année, des milliers de grues sont envoyées du monde entier à Hiroshima en hommage aux victimes et pour un monde pacifique. Nous sommes toujours avec Manon Féjard dans le musée du Mémorial de la Paix à Hiroshima.
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0: Nous avons survécu, Manon, à la première partie de l'exposition.
2: Difficilement, mais oui, beaucoup d'émotions.
0: Non, mais c'est vrai que ça retourne les visiteurs. En plus, il y a beaucoup de monde, les gens sont un peu serrés, comme ça, un peu oppressés dans le parcours. Les photos sont, pour certaines, vraiment, vraiment terribles.
2: Hein. Oui, bah, pour nous confronter à la réalité de ce qui s'est produit en 1945 et après à Hiroshima.
0: Donc les corps brûlés, et puis pour ceux qui ont survécu, si on lit les textes, qui ont perdu la vue 15 ans plus tard, dont les malheurs sont arrivés après, effectivement. Ce sont des photos grand format. L'essentiel du parcours est constitué de photos très grand format. On voit même un charnier des squelettes en sortant très très grand format. Il n'y a rien d'édulcoré. Hein.
2: Non.
0: Et puis quand on sort, on a une jolie perspective sur le parc.
2: Oui, tout de suite, la salle s'illumine. On était dans des salles plutôt sombres auparavant. Là, on a beaucoup de fenêtres, une vue sur le parc qui est du coup très vert. Et on voit, comme l'a réfléchi l'architecte Kenzo Tange, les points principaux du parc alignés, le mémorial, le cénotaphe, la flamme pour la paix et enfin le dôme de la bombe.

0: Nous continuons à découvrir ce mémorial à Hiroshima, Manon. Donc après la première partie, donc les photos. Seconde partie, plus scientifique.
1: C'est ça, une deuxième partie qui s'intitule « Les dangers de la bombe nucléaire », qui explique d'abord qu'est-ce qu'une bombe nucléaire, comment ça se construit et quel impact ça a, avant de décrire les aspects géopolitiques, les enjeux géopolitiques des bombes nucléaires.
0: Alors les visiteurs arrivent ici après avoir peut-être vu le film Oppenheimer, qui est le père de la bombe atomique, qui a rassemblé des millions de spectateurs dans le monde, le film de Christopher Nolan. Il y a moins de monde pour la partie scientifique?
1: Je pense que c'est surtout que l'espace est plus large et du coup les personnes s'entassent moins, on est moins à la queue leu leu pour avoir... Pour
0: oui, voir. C'est vrai, sinon c'est un couloir.
1: Hein, oui, c'est ça. Ouais. Là, on est un peu plus libre.
0: Cette seconde partie d'exposition nous permet d'apprendre aussi le choix. Pourquoi avoir lâché la bombe à Hiroshima? Les Américains ont fait un... je ne sais pas si on peut dire ça comme ça, mais enfin, une espèce de casting de ville.
1: Complètement, il fallait trouver la ville la plus appropriée pour lâcher la bombe. Tout d'abord, il fallait une ville qui ait une importance militaire, qui ait une influence sur le reste de la guerre, même si on sait que le Japon se préparait déjà à se rendre dès le mois d'août 1945.
0: Et ça, les Américains le savaient.
1: Ils le savaient aussi, oui. Il fallait une ville d'une taille modérée pour qu'il y ait des victimes, mais pas trop.
0: On pourrait dire un nombre raisonnable de victimes.
1: Exactement.
0: Alors on met des guillemets. Hein.
1: Mais en tout cas, il était sûr qu'il ne fallait pas viser Kyoto parce que le président Truman, je crois, à l'époque, avait déjà séjourné à Kyoto. Il avait particulièrement apprécié sa visite et en avait de très bons souvenirs de par la richesse patrimoniale de cette ancienne capitale. Mais alors pourquoi Hiroshima en ce 6 août? C'est surtout parce que parmi ces villes-là, il y avait un très beau ciel. Ce jour-là, le ciel était vraiment bien dégagé, ce qui était parfait pour lâcher la bombe, malheureusement.
0: Ça, pour que l'opération soit un plein succès. Alors après, pourquoi une seconde bombe? Pourtant, après les dégâts de la première, qui étaient quand même très conséquents, pourquoi une seconde bombe 3 jours plus tard à Nagasaki?
1: On se pose la question.
0: Quelques chiffres sur les ruines d'Hiroshima. Sans doute une photo prise quelques jours plus tard. On voit des passants, des personnes à vélo... Près de 92% de la ville, 76 000 bâtiments ont été détruits ou très endommagés jusqu'à la fin de l'année 1945. Donc rappelons que le bombardement est le 6 août et jusqu'à la fin de l'année 1945, 140 000 personnes sont décédées. Donc au cours de l'année 1945.
1: En 4 mois seulement.
0: Ouais.

0: La dernière partie, comme ça on aura bouclé toute cette visite du mémorial. La dernière partie nous montre...
1: Nous montre l'histoire d'Hiroshima, quel impact elle avait sur le Japon en tant que ville à l'influence militaire importante et commerciale également, mais aussi comment elle s'est reconstruite après l'explosion de la bombe et prouver qu'elle vit encore et qu'elle continuera de vivre longtemps.
0: C'est ça, et la vie a repris tout de suite.
1: Tout de suite, complètement. En quelques jours, le tramway roulait déjà. En 5 jours, il y avait l'eau et 7 l'électricité.
0: Et toi qui vis, Manon, à Hiroshima, donc depuis un an à peu près ?
1: Un an et demi, oui.
0: Un an et demi, dirais-tu que c'est une ville où il fait bon vivre au Japon ?
1: Je trouve que Hiroshima, c'est vraiment une ville où il fait en effet bon vivre, parce qu'il y a une certaine atmosphère. Ça m'arrive souvent de revenir d'autres lieux au Japon et d'arriver rien qu'à la gare d'Hiroshima et d'entendre les gens rire à gorge déployée. Je trouve qu'il y a vraiment une envie de rire, de s'amuser à Hiroshima, qu'il y a aussi ailleurs au Japon, mais à laquelle je me suis particulièrement attachée. Et oui, voir à quel point les habitants d'Hiroshima sont aussi engagés pour la paix sur de nombreux sujets. Enfin, il y a beaucoup de manifestations, par exemple, ce qui est quand même assez rare au Japon. C'est vraiment quelque chose qui me touche beaucoup.
0: Normalement, on manifeste très peu au Japon. Moi, j'ai vécu à Tokyo une manifestation de nationalistes, c'est
1: Oui. Ça ne m'étonne pas. Ici, c'est plutôt des manifestations pacifistes. Contre la guerre. Il fait aussi bon de vivre parce qu'il y a beaucoup de nature. En fait, Hiroshima est traversé par 5 rivières. Si vous voulez imaginer, c'est un peu comme si on mettait le dos de notre main vers le bas. L'été où il fait très chaud, très humide, très lourd, et bien, du coup, on s'approche de la rivière, on a tout de suite beaucoup d'air. C'est beaucoup plus agréable.
0: Donc le soir, on va s'asseoir au bord de la rivière, enfin de l'une des rivières.
1: Oui, c'est ça, exactement.
0: Prendre un verre.
1: Et... Oui, et là, du coup, au mois de mai, on est juste après le mois d'avril, qui était la période des cerisiers.
0: Donc les sakuras.
1: Exactement, les sakuras. Et c'est très fréquent de s'asseoir au bord de la rivière pour pique-niquer sous les sakuras.
0: C'est une grosse ville étudiante, Hiroshima ?
1: Oui, il y a une très grande université qui est réputée dans tout le pays, qui est un peu à l'écart vers une ville qui s'appelle littéralement Est Hiroshima, Higashi Hiroshima. Très engagée dans les relations internationales notamment, mais aussi l'ingénierie, plein d'autres départements.
0: Alors, il y a une vieille expression, je ne suis pas sûr qu'on l'utilise encore, à mon avis on ne l'utilise plus, parce qu'on parlait des soirées animées, etc. En France on disait à une époque, alors ce soir, qu'est-ce que tu as fait ? Oh, on a fait la bombe. Alors ici on évite de le dire à Hiroshima.
1: Je pense qu'on évite en effet. Et il faut savoir que les gens continuent de se mobiliser pour la destruction, le désarmement nucléaire. Et il y a notamment plusieurs associations qui œuvrent à cet effet, et dont une association de rescapés de la bombe qui a gagné le prix Nobel de la paix l'année dernière.
0: Lauréat du prix Nobel de la paix, ils sont allés le chercher
1: à Oslo.
0: Donc ils sont allés à Oslo.
1: Ils sont allés à Oslo.
2: Le 10 décembre 2024, l'association Nihon Hidankyo, qui représente des survivants des bombardements atomiques d'Hiroshima et Nagasaki, a reçu le prix Nobel de la paix à Oslo. Avant de quitter Manon, que nous retrouverons à Hiroshima, une autre histoire bouleversante, celle d'un survivant de Nagasaki. Takashi Nagai, médecin radiologue à Nagasaki. Takashi Nagai se convertit au catholicisme dans les années 30. Le 9 août 1945, il survit à la bombe atomique qui dévaste la ville, mais perd son épouse Midori dans l'explosion. Malgré les blessures et la leucémie dont il souffre, il se consacre aux victimes et devient un symbole de paix et de réconciliation, portant un message d'espérance. Décédé en 1951, il fait aujourd'hui l'objet d'une procédure de canonisation ouverte par l'Église catholique et pourrait devenir le premier saint moderne originaire du Japon.
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2: Terminons ce quatrième Suivez le guide au Japon, à Kyoto, également située sur l'île de Honshu et ancienne capitale du Japon. Réputée pour ses nombreux temples bouddhistes, ainsi que ses jardins, ses palais impériaux, ses sanctuaires shinto et ses maisons en bois traditionnelles, Kyoto, 1,5 million d'habitants, est le cœur culturel et religieux du Japon.
5: Konnichiwa minasan. Bonjour, je suis Mohamed Sali, français, originaire de Clamart en région parisienne et installé au Japon depuis près d'un an.
0: Ah, et mais c'est tout récent.
5: Ouais, mais ça fait au moins 25 ans que je fais des allers-retours réguliers et j'ai déjà vécu à Tokyo en 2007 pendant presque un an.
0: Et tu es rentré en France à ce moment-là ?
5: J'ai dû rentrer après, parce que j'avais un visa, ce qu'on appelle visa vacances-travail.
0: Donc ce sont des visas d'un an ?
5: D'un an, voilà. Nécessité faisant loi, je suis rentré au bercail.
0: Mais avec l'envie, tu te disais, un jour, je retournerai.
5: Voilà, toujours au fond de ma pensée, derrière là. Effectivement, une pensée qui me fait dire, c'est quand même vraiment là que je me sens bien. Ce qui me correspond le plus à moi, personnellement. Et j'ai vraiment envie d'aller redécouvrir... et d'aller vivre l'expérience japonaise au maximum.
0: Sachant que, alors, originaire de Clamart, c'est marrant, parce que, alors c'est peut-être, bon, les plus jeunes sans doute moins, mais Clamart, on n'a pas besoin de réfléchir, Clamart, on associe directement petit, le petit Clamart.
5: Oui, effectivement, le petit Clamart, puisqu'il y a eu l'attentat contre le général de Gaulle au petit Clamart.
0: Qui a fait la notoriété du nom Clamart. Hein.
5: C'est grâce à lui qu'on est sur la carte. En tout cas, voilà, maintenant je suis installé à Kyoto avec ma femme, ma fille, et c'était vraiment une décision commune de venir vivre l'expérience japonaise.
0: Alors ce qu'on va aussi préciser à nos amis, parce que souvent, enfin je ne vais pas dire à chaque fois, hein, souvent quand je rencontre des Français qui vivent au Japon avec leur épouse, très souvent, elle est japonaise, leur épouse. Et toi, non?
5: Non, et moi, non, parce qu'on vivait en France avant de venir s'installer. C'est vraiment une décision commune, familiale, parce que tous les deux, y compris ma fille maintenant qui a 10 ans, on a un attrait fort pour le Japon.
0: Mais ça, vous l'aviez, cet attrait-là, avant de vous connaître, finalement, il y avait déjà ça aussi? Ou c'est un attrait qui s'est développé ensemble?
5: Alors, quand on s'est rencontrés, on était tous les deux en fac de japonais.
0: Ah, quand même.
5: Chez une amie qui faisait du chinois. On s'était jamais croisés en cours. J'étais au cours du soir. Et en fait, non, on avait un attrait. Et puis ça s'est développé avec le temps, avec nos voyages.
0: Et vous aviez ça en commun. Imaginons que toi, t'aies eu un attrait pour le Japon et elle pour l'Amérique. Allez, je sais pas, l'Argentine, c'était plus mal barré, quoi.
5: Bah, on aurait pu faire un peu des deux.
0: Ouais. Mais effectivement, vous aviez cette envie de Japon. Donc, c'est un projet que vous avez d'autant plus facilement construit ensemble. Et développer une activité professionnelle ici. Et c'est pourquoi je te rencontre ici à Kyoto, Mohamed.

0: Kyoto, c'est la 9e ville.
1: La 9e ? Donc c'est la 9e ville du pays.
0: Voilà. C'est aussi la ville qui a été la capitale impériale le plus longtemps dans l'histoire. Donc fondée en 794, son nom c'était Heian-kyo. Jusqu'à la fin de l'ère Edo, effectivement, elle a été la capitale impériale, et pas la capitale politique, la capitale impériale pendant plus de 1000 ans.
1: Il y a eu d'autres capitales ?
0: Il y en a eu avant, et puis après, il y a eu Tokyo.
1: Il y a Tokyo. Ouais. Tokyo, ça fut aussi une capitale impériale ?
0: Elle a été après la fin de l'ère Edo. La capitale impériale, c'était Kyoto.
1: Kyoto.
0: Et avant Kyoto, il y en a eu une cinquantaine, dans 30 villes différentes. Donc il y a certaines qui étaient des capitales, qui ne l'ont plus été, qui le sont redevenues. Celle qui a précédé Kyoto en tant que capitale impériale, c'était Nara. Nara, qui est pas très loin d'ici.
1: Ah oui, mais j'imaginais pas. Il y a donc eu au Japon énormément de capitales.
0: Il y en a eu.
1: Kyoto aussi, quand on pense Kyoto, on se dit que c'est une ville avec un patrimoine énorme, des temples, enfin, etc. C'est d'une richesse patrimoniale très importante, sachant que c'est aussi une ville moderne.
0: C'est aussi une ville moderne. Et là, d'ailleurs, on est devant le temple Higashi Honganji. Cet endroit-là, moi, je le trouve super. J'adore. C'est une des plus grandes constructions en bois au monde. Donc, pas l'entrée, pas la porte, qui est déjà gigantesque en elle-même.
1: Elle est monumentale. Hein.
0: Voilà. Mais les bâtiments qui sont derrière. Et d'ici, sur l'esplanade qui est devant ce temple, on peut voir la tour de Kyoto.
1: Donc, la moderne.
0: La modernité. Et si on se décale un petit peu plus, on va pouvoir voir la gare de Kyoto, qui, elle, également est très moderne. La tour de Kyoto, elle date de 1964 et elle a été finie de construire au moment des Jeux Olympiques de Tokyo. 1964, et c'était justement dans une volonté de faire apparaître la ville plus moderne, parce qu'elle était toujours considérée comme assez vieille, ancienne, entre guillemets, et qu'on voulait attirer du monde ici par ricochet de Tokyo.
1: Alors j'imagine, si on rapporte ça en France et aux règles en cours en France, cet ensemble patrimonial, ce temple qui est donc magnifique, ensemble patrimonial, on imagine mal en France une autorisation pour construire une tour contemporaine à quelques centaines de mètres, en tout cas juste à côté. J'imagine pas trop ça en France, la possibilité de le faire.
0: En France, je pense qu'aujourd'hui ça serait difficile, mais il y a eu le débat sur cette tour-là au moment de sa construction.
1: Il y a eu quand même débat.
0: Il y a eu débat. Beaucoup disaient que c'était moche. Là, elle est supposée représenter une bougie. C'est une sorte de phare citadin pour attirer les gens à Kyoto.
1: Parce que c'était pour les JO, elle a quand même un côté aussi un peu flamme olympique, quoi.
0: Un peu, très rigolo, entre guillemets, parce que ce débat-là, on l'a eu le même à Paris avec le centre Georges Pompidou. Les gens n'aimaient pas, trouvaient ça très moche, mais les gens qui passent à Paris aujourd'hui, les touristes, les étrangers, etc., vont systématiquement aux gens.
1: Ah oui, à tel point qu'il est parti pour des années de restauration, là,
0: voilà,
1: le centre Pompidou à Paris. Donc aujourd'hui, ça ne choque plus. Comme disait l'autre, il n'y a plus de débat.
0: Il n'y a plus de débat.

0: Ton activité à toi, c'est d'emmener des visiteurs plutôt francophones, ou tu le fais dans d'autres langues aussi?
1: Alors, principalement, donc, je fais des visites guidées à vélo,
0: oui,
1: en français. Et effectivement, je suis en capacité de le faire en anglais aussi.
0: Et tu es le premier à avoir organisé ce type de visite, alors tout court à Kyoto ou en français à Kyoto?
1: Alors, il y a d'autres entreprises qui font des visites guidées à vélo.
0: Qui le faisaient déjà avant?
1: Qui le faisaient déjà avant à Kyoto, mais en anglais.
0: Donc, ils font Tokyo on bicycle ou by bicycle?
1: Alors, il y a Kyoto by bike, Kyoto cycle, hein, etc. Mais moi, le nom de mon entreprise, c'est Kyoto à vélo. On sait à qui je parle.
0: Ça me fait rappeler toujours la chanson « À bicyclette ».
1: À bicyclette, ouais.
0: Alors, à vélo électrique ou à vélo... Alors,
1: selon la convenance, mais moi, je privilégie le musculaire parce que c'est une ville plutôt plate et il y a peu d'endroits où vraiment on va fournir un plus gros effort.
0: C'est une ville aussi qu'on peut découvrir à pied, hein, cela dit, mais il y a parfois des distances qui sont assez longues.
1: Oui, hein. Comme pour Paris, on peut faire à pied. Mais le vélo, ça raccourcit considérablement les trajets d'un point à un autre. Et la découverte est différente. On peut vraiment s'arrêter au moment où on a envie de s'arrêter. Si on voit quelque chose qu'on a envie de voir de plus près ou envie de manger quelque chose, on n'est pas dans les transports. Et on peut aller plus loin à un rythme plus paisible.
0: Très agréable. En plus, on bénéficie quand on enregistre notre découverte ensemble, Mohamed, d'un temps. Mais c'est l'été ici à Kyoto. Aujourd'hui, on est presque au début mai, puisque demain, c'est le 1er mai. Quand on enregistre, mais c'est un temps mais vraiment estival, non?
1: Alors, l'été...
0: Enfin, l'été, il pleut, non?
1: L'été au Japon, il fait extrêmement chaud et humide. Et c'est...
0: Ben, c'est un temps estival de chez nous.
1: Voilà, c'est un temps estival de chez nous. Et là, en plus, aujourd'hui, on a vraiment, comme souvent, sur l'esplanade qui est devant le temple Higashi Honganji, une sorte de marché aux puces avec des artisans, des restaurateurs, etc. Et c'est des parties agréables de Kyoto.
0: Et si je me souviens, moi je suis venu une fois il y a quelques années, on peut, sur cette esplanade, il me semble qu'on peut croiser des visiteurs, qu'ils soient japonais ou étrangers, habillés en kimono, enfin en costume tout à fait traditionnel, non?
1: Alors, au Japon, on va souvent croiser des gens en kimono.
0: Oui.
1: Le kimono, ça a beau être une tenue traditionnelle, il y a beaucoup d'événements dans la vie des Japonais durant lesquels ils vont porter un kimono. Quand les jeunes arrivent à l'âge adulte à 20 ans, pour le jour de l'an, pour différentes cérémonies, ça n'est pas anormal de mettre un kimono. Voilà, il n'y a rien d'exceptionnel. Et les étrangers qui viennent et qui viennent porter des kimonos, ils ont une fascination et oui, que je comprends parfaitement. Pour le Japon.
0: Toi, aujourd'hui, pour le vélo, tu n'es pas en kimono. Hein.
1: Non, mais en revanche, dès qu'il va commencer à faire un peu plus chaud, je vais porter un jimbe. Donc, c'est une sorte de tenue en coton, une tenue japonaise, vraiment faite pour quand il fait chaud et qui ressemble un petit peu à un kimono. Mais c'est un short et une veste. Ouais.
0: Sinon, les touristes peuvent louer aussi.
1: Ils peuvent louer les kimonos et se balader dans les rues traditionnelles de Kyoto, du côté de Gion, un peu partout.
0: Pour se sentir encore enfin, davantage au Japon, et même si on est touriste et qu'on vient de France, un tout petit peu japonais.
1: Un tout petit peu, et on vient vivre vraiment l'expérience japonaise et vivre l'imagerie un peu romantique qu'on peut avoir
0: oui,
1: du Japon.
0: Ça, oui.
1: Et toute cette imagerie traditionnelle, les samouraïs, les geishas, les gens qui portent des kimonos. Et on a envie de vivre, et je le comprends parfaitement, l'expérience japonaise jusqu'au...

0: Nous sommes à Kyoto dans ce Suivez le Guide avec Mohamed Sali qui vous invite à découvrir l'ancienne capitale à vélo.
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2: Quel est le regard des Japonais sur les touristes habillés en tenue traditionnelle? Ça les fait sourire ou non? Après tout,
3: Ça leur fait plaisir.
2: Ça leur fait plaisir.
3: Ouais, ils sont flattés.
2: Ils se moquent pas?
3: Non, non, ils se moquent pas du tout et ils sont plutôt flattés qu'on vienne et qu'on apprécie ces éléments culturels de leur histoire. Et ils apprécient vraiment ce mouvement vers eux. Donc non, ils sont plutôt flattés.
2: En revanche, les Japonais vont faire vraiment la distinction. Quand ils vont croiser une vraie geisha, il me semble qu'à Kyoto, on peut croiser aussi de vraies geishas.
3: On peut croiser de vraies geishas, mais le kimono n'est pas lié à la condition de geisha. Le kimono, c'est juste un vêtement traditionnel. Et en effet, il s'avère que les geishas et les geiko s'habillent en kimono.
2: Pourquoi on en croise plus à Kyoto qu'ailleurs? Est-ce qu'il y a une formation? On peut se former
3: Elles sont formées. Il n'y a pas de formation.
2: Une école, je ne sais pas.
3: Mais il y a ce qu'on appelle des maisons de thé.
2: Ah oui, il y a les maisons de thé.
3: Les maisons de thé qui appartiennent à des personnes qui forment les geishas. Elles prennent de jeunes femmes, généralement entre 13 et 15 ans, chez elles. Et elles payent leur éducation et leur formation pour qu'elles deviennent geisha ou geiko, puisque à Kyoto, c'est le terme qu'on utilise, c'est geiko au lieu de geisha.
2: Geiko, c'est pas les hommes qui font ça.
3: Non.
2: Et on dit geiko.
3: Geiko.
2: Il y a des maisons de thé, effectivement, traditionnelles. Est-ce que si les touristes s'y rendent, dans cette maison de thé traditionnelle, les touristes vont aussi porter un kimono?
3: L'accès à ces maisons de thé est extrêmement difficile.
2: Ah.
3: Il est plutôt assez cher. On n'a pas accès à ces maisons de thé
2: comme ça.
3: C'est plutôt par cooptation et par relation.
2: C'est comme un cercle, finalement.
3: Voilà, exactement. Et si on a un jour la chance et l'opportunité de pouvoir assister à une représentation de geiko dans une maison de thé, il faut chérir ce souvenir toujours.
2: Donc sinon, il y a peut-être d'autres propositions plus touristiques.
3: Il y a des propositions plus touristiques. Il y a le théâtre de Gion, où effectivement, il y a des représentations. Et c'est un petit peu une sorte de mélange de la culture japonaise. Donc on verra les geiko montrer leur art. Mais on verra aussi d'autres types d'art tels que le no ou le kabuki.
2: Bon, il faut être bien accompagné, enfin, d'une personne qui peut donner les explications, parce que c'est vrai que c'est assez complexe, hein, tout ça, ces différentes formes de théâtre.
3: C'est très complexe, ah, oui. C'est très complexe.
2: Toi, tu bosses, tu l'as bossé, ça.
3: Alors, on va dire que le kabuki et le no, encore plus, ça peut être comparé à l'opéra en Europe, en Occident. Même les Japonais ne comprennent pas tous.
2: C'est très codé aussi.
3: C'est très codé et ça utilise un langage, un vocabulaire, une façon de parler très spécifique.
2: Même si on ne comprend pas, on peut être fasciné quand même.
3: On peut apprécier. Kakuta konishiki.

0: Ok, il n'y a plus qu'à pédaler.
1: On va partir et on va commencer les premiers coups de pédale.
0: Alors, quelles consignes donnes-tu avant le décollage?
1: Sur les signes que moi je donne, puisque je suis toujours en tête.
0: Oui.
1: Donc, ralentir, stop, gauche, droite, évidemment. Toujours rester derrière moi.
0: Sachant que, bien sûr, ici au Japon, on roule à gauche.
1: Alors, et ça peut être un peu perturbant au départ. Et c'est aussi très perturbant quand on rentre en France. Ou automatiquement le premier jour je prends la mauvaise file.
0: Oui, alors voilà. Bon, à vélo c'est peut-être encore un peu, je sais pas si c'est moins dramatique ou plus dramatique, mais quand on le fait avec la voiture, arrivant dans un pays ou en rentrant.
1: C'est le temps d'une seconde.
0: Oui.
1: Voilà, et après je reprends mes esprits.
0: Mais c'est surtout si on est tout seul, s'il y a d'autres véhicules ou d'autres vélos, il n'y a pas de problème, mais si on est tout seul, on risque de se gourer.
1: Voilà, exactement. Let's go.
0: Allez.
1: Ikimashou.
0: Ça veut dire quoi?
1: On y va. Ikimashou.
0: Ikimashou. Ikimashou. Il faut débloquer là.
1: Alors il faut débloquer ici. Tu pousses ça.
0: Ouais.
1: Et
0: ok.
1: Après, tu
0: ok.
1: Peux...
0: Ok. C'est du lourd, hein, ces vélos, non?
1: Ils sont pas tous aussi lourds, mais là c'est un vélo perso.
0: Et c'est pas du vélo Tour de France, hein.
1: Non. Mais c'est fait pour.
0: Oui, c'est ça. Allez, c'est parti.

0: Et nous poursuivrons les visites de Hiroshima dans l'île de Miyajima avec Manon Féjard et à vélo à Kyoto avec Mohamed Sali. Fin de ce quatrième Suivez le Guide au Japon. Arigato gozaimashita, Manon Féjard et Mohamed Sali. Un grand arigato gozaimashita aussi. Merci beaucoup, Tomoko Tamura, pour le prêt de votre voix.
1: Doitashimashite, yorokonde. De rien, c'est avec plaisir.
0: Tomoko, la traductrice d'Emmanuel Macron à la télévision japonaise en avril 2026. Arigato aussi Ikuko Nagao, l'Office national du tourisme japonais à Paris, Sarah Marcade et Angéline Fujioka pour les contacts. Réalisation Roman Feokyo. Les sites wa-sakua.fr et Kyoto à vélo tout attaché.com.
1: Mata Nihon de aimashou. À bientôt au Japon.

0: Il est 3 heures.
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Ce lui était une revanche que de voir le bistouri aigu de son maître ramener ses solutions mécanistes à leur dimension positive, qui était petite, et couper tout le dépassant. Il espérait pouvoir formuler un jour avec précision le point de vue supérieur d'où elle s'apercevait partielle, utile et dominée. Il enchaînait provisoirement le monstre. Plus tard, il la servirait. En somme, dans aucune de ces deux offres, la spéculation philosophique contemporaine ne pouvait proférer comme le grand féodal « qui je défends est maître ». Elle aidait singulièrement ceux qui possédaient déjà le sentiment de Dieu, leur fournissait le moyen d'unifier autour de ce concept roi la totalité de leur pensée, à condition de le capter au préalable et de le nourrir dans leur cœur. Mais elle l'imposait difficilement à qui ne l'avait pas. Même, il n'était pas sûr qu'une sorte de pesanteur ne régit pas, comme les masses physiques, les fluidités dorées de l'intelligence. Que sa tendance spontanée ne fût pas du côté mécaniste et irreligieux, comme s'il avait là l'exercice d'une grande aisance et d'un moindre effort, peut-être une paresse, une belle descente vers des demeures ouvertes et de faciles séjours, tandis qu'il fallait, de l'autre côté, monter, suer et souffrir. Or, pour le dur coup d'aile, M. Rubenson, en définitive, aidait peu. De cet esprit riche, omni-absorbant, lucidement critique dans tous les cantons où sa sympathie le portait, on ne pouvait certainement pas dire que fussent absentes les métaphysiques de l'ascension. Mais ce n'était pas de leur côté que poussait sa pensée personnelle. Il les expliquait avec un pénétrant et défiant respect, comme si elles étaient surtout susceptibles d'attraits pieux et d'explorations poétiques. Il soulevait tout juste un coin du voile qui recouvrait le Saint des Saints. Plus tard, tout à la fin de l'année, après les deux secousses morales qui agitèrent sa classe de philosophie, l'idée vint à Augustin que la pensée de son maître était encore sur ses points infixés, qu'il n'avait qu'un très faible désir et aucune hâte de la fixer, que les leçons de recherche lui semblaient, comme il le disait lui-même, plus précieuses que les leçons de dogme. Peut-être parce que ce sentiment de Dieu, très intime et préalable, qui doit orienter le labeur philosophique comme une cause à la fois finale et préexistante, précisément, il ne le possédait pas. Qu'est-il au vrai fond de son âme? Vers quoi va-t-il? Se demandait Augustin, quand M. Rubenson conduisait devant leur banc son long pas perpétuel qui ne menait nulle part, simple pendule auxiliaire, battant le rythme de son esprit. En est-il ainsi pour chacun des pas de sa pensée? Ne sont-ils qu'une gymnastique pour la maintenir alerte dans une limpide critique éternelle, désengluée de certitude? Mais parfois aussi, lorsque, installé de nouveau dans sa chair, M. Rubenson penchait son front osseux sur les longs doigts rejoints de ses deux mains pâles, en une attitude de prière rationnelle et de méditation purement humaine, Augustin se surprenait avec stupeur à en sentir paraître clair et même à en envier la hauteur désolée et la redoutable poésie. Cet enfant vivait à cette date du plus dédaigneux idéalisme et le plus éloigné des hommes. Au cours de leur longue promenade dominicale dans l'aigre temps de mars, entre les averses et les soleils, M. Méridier faisait remarquer l'air de passion candide, la beauté violente et virginale que donnaient au verger les pétales d'un rose presque humain, précédant les feuilles, sur les rameaux nus de l'avant-printemps. « Nous commentons, disait-il, le paysage et nous ignorons le nom des arbres fruitiers. Pêchers, pommiers, je ne sais pas. » « Nous avons, dit Augustin, choisi la meilleure part. » « Je crains fort qu'elle ne nous soit pas enlevée, fit son père avec l'ironique aménité qu'il exerçait sur lui-même et sur toute chose quand il se sentait bien. Il lisait peu les journaux. Il vivait assez à part de la petite ville. Augustin revint un jour du lycée avec Appia, externe maintenant, son père ayant transporté au chef-lieu son portefeuille d'assurance et agence d'affaires. Des affiches ocre ou écarlates couvraient l'hôtel de ville, le tribunal, tous les lieux d'affichage et jusqu'au tronc d'arbres du boulevard de la gare.
Augustin s'étonnait. Tu ne sais donc rien ? S'indigna Appia. Ce sont les élections municipales, voyons. Les modérés essayent de déboulonner la mairie radicale de Marguillier, le papa Marguillier. Marguillier sans curé. Tandis que la pensée d'Augustin se reportait au cours de morale civique bardé de sociologie que professait M. Rubenson, Appia supputait le nombre des employés du chemin de fer venus depuis l'agrandissement de la gare, les ouvriers du nouveau tissage, succursale d'une maison de Saint-Étienne, ceux de l'usine hydroélectrique en construction. Plus essentiel que toute vue philosophique, des précisions chiffrées le tenaient aux entrailles. Une sacrée veste pour ce dimanche-là, pronostiqua-t-il. Mais de ce dimanche, Augustin ne vit rien. Il était couché, souffrant. Il se désespérait des cours manqués, du déshonneur apporté à ses notes par de grands trous, à raccommoder au fil des notes prises par les autres. Il comptait que cette maladie ne dépasserait pas les vacances de Pâques. Elle atteignit cette limite de temps, la franchit, continua, on ne savait où. Une chaleur agacée baignait ses articulations, sa nuque, sa mâchoire. Ses jambes cherchaient les bords du lit pour s'étendre dans le repos froid. Une toux râpeuse le meurtrissait. La chambre sentait l'iode et l'eucalyptus. On mit sur la table de nuit une sorte de sirop qui se prenait dans du lait. À plusieurs reprises, se posa sur sa poitrine, assez près de ses yeux pour qu'il pût contempler l'extraordinaire spectacle de ses petites bosses et de ses roses détails, la tête du médecin, où se dessinait à jour, frisant le buissonnement des favoris. Ses poils s'enfonçaient sous la perspective, comme les bateaux au-dessous de la terre dans les géographies d'enfants. Parfois, il s'assoupissait en plein jour. Quand il rouvrait les yeux, sa mère, entrée sans bruit, le regardait, debout contre son lit. Il avait le temps de surprendre la transformation du visage, l'effacement de cette tension qui n'avait pas su fuir assez vite pour faire croire que, comme d'habitude, tout était pour le mieux et s'arrangeait fort bien. De son père, il voyait l'hésitation inquiète, humiliée, les mains qui, ne sachant porter tasse ni remède, s'embarrassaient.

et à la fois, décapé, rafraîchi, présenta le relief grattant des choses neuves. Il prit le temps de faire valoir au passage sa douce écumeuse, cette saveur fringante et si gaie, ce goût de café qui n'est qu'à lui. L'air entrait par la fenêtre grande ouverte. Bientôt, Augustin fut capable de se reposer dans un nid d'oreiller qui garnissait le fauteuil, près de cette fenêtre heureuse. Alors, et non avant, il connut la douceur de respirer. Un air tout frais, fourni, jamais utilisé, tombé du ciel le matin même, coulait intarissablement par l'ouverture des lèvres. Il maintenait comme un bain intérieur froid et azuré, faisant penser à des torrents de montagne, à des glaciers qu'il n'avait jamais vus. Tout était gai, plein d'odeurs de jardin. L'année lui présentait ce morceau de printemps supplémentaire, réservé aux malades. Les premiers rires d'avril, dont ils n'ont pu jouir, y persistent, gardés pour eux. Christine marchait encore sur la pointe des pieds, mais c'était légèreté, envol, bonheur. Une certaine mollesse lui restait, qui rendait le lit savoureux. Les draps entretenaient avec les courbes de son corps un contact amical, minutieux et discret, semblable à un repos entre ciel et terre, dans des nuées mythologiques, sur de l'air épaissi et portant. Le goût des livres lui revint, mais peu à la fois. Un certain détachement s'y joignait comme une lassitude de choses trop aimées, un désir de promenade sur d'autres terres, où tout serait nouveau, langue, géographie, détails des cités et des hommes. De la fenêtre, face au jardin, que dominait son fauteuil de malade, on voyait maintenant déferler la pleine boule des feuillages. La convalescence, traînante visiteuse, s'éternisait entre les portes. Et la tête, encore lourde dès qu'elle prétendait, à la manière normale, se tenir toute droite sur les épaules, se faisait sur un oreiller, aérienne et sans poids, toute prête au ravissement et aux langueurs. L'édition Brunswick de Pascal se trouvait entre ses mains. C'est ce livre qu'il revoit encore, lorsque, après bien des changements et des années, il se rappelle ce temps de sa vie et l'émotion particulière qu'il allait y rencontrer. Il était plongé dans la prière pour le bon usage des maladies. Ces phrases unies, d'une densité de liquide lourd, coulaient jusqu'à son cœur, dont la malléabilité sentimentale l'étonnait, presque du même mouvement dont il absorbait l'air pur. Elles frappaient sur lui des chocs légers, de petits sursauts de contrition douce, des demi-regrets de se sentir peu conforme au détachement qu'exprimait Pascal, et surtout, sans désir de le devenir. « Je ne vous demande ni santé, ni maladie, ni vie, ni mort, mais que vous disposiez de ma santé et de ma maladie, de ma vie et de ma mort. Je ne sais lequel m'est profitable. » Ces paroles mal ajustées à sa carrière, à sa position, à ses besoins, réservées aux âmes plus rapprochées des saints, peut-être ne définissaient-elles, pour les cœurs ordinaires, qu'un devoir d'admiration, de nostalgie et d'humilité. Peut-être exigeait-elle plus ? Il semblait à Augustin qu'il devait ne discuter rien, ne discriminer rien, se contenter de subir cette force et cette amertume à travers une inondation de douceur et de repentir. La maladie rassemblait en un courant unique l'épars ruissellement de sa vie, prohibait les déversoirs secondaires, le rejetait aux pentes essentielles. C'était, il ne se rappelait plus quel dimanche, la maison silencieuse. Son père sorti, il ne savait où, sa mère et ses sœurs parties pour quelques tâches dominicales. L'on semblait s'être entendu pour lui réserver une heure de solitude et de sommeil. Des airs de clairon sonnaient aigrement, très loin, pour quelques grosses fêtes populaires. La prière pour les maladies, offrant parmi ses notes des références au mystère de Jésus, il s'y reporta. L'édition Brunswick présentait à cette page un fac-similé du manuscrit de Pascal, avec son papier sali, les traits entre les paragraphes, les grands S rigides et tous les détails de l'écriture ardente. On croyait voir dans la demi-obscurité d'une chambre carrelée de rouge, chauffée aux bûches, meublée d'un lit à courtines, sa pâle main écrire près d'un rayonnage d'un folio, puis s'interrompre pour soutenir son front.

Augustin entre dans le mystère de Jésus. Tout est ténèbres. Les mots si doux, si lourds, composent de graves phrases noires mates à l'unique début, Jésus. Tout s'y dit à voix basse. Chuchotement distinct et persistant d'un grand malade lucide qui règle tout avant sa mort. Comme il vient, pour la première fois depuis qu'il lit le texte célèbre, d'apercevoir, malgré un recul de plus de 2 siècles, Pascal lisant et écrivant devant lui, Augustin contemple maintenant un autre personnage à travers une distance bien plus grande encore. Une individualité douce, simple et très mystérieuse. Parlant, souffrant comme l'un de nous, et toutefois suspecte de quelque effrayante identité avec le Très-Haut. Sans doute, il y a les précisions dogmatiques. Mais ce que Pascal montre à travers les pénombres, c'est moins le verbe du dogme trinitaire que Jésus dans son humanité, dont il va verser tout le sang. Ainsi, dû le voir, il y a 2000 ans, quelques disciples galiléens, pas très informés encore, mais dociles et soupçonneux de quelques grands secrets. Ce corps humain blanchâtre, étendu sous les oliviers, ce gisant semblable à tous les autres, écrasé, pitoyable, suant le sang devant la mort, cet homme des basses classes, timide, débile, d'épaules étroites, assez peureux, petit diseux de bonne aventure, mystique et magicien, en dégoût aux grands juifs, totalement ignoré des proconsuls rasés, maître de la terre, il est tout cela et autre chose. Une présence formidable, une puissance de cause première, joue autour de cette plate douleur de pauvre homme. Elle pénètre ce chétif, elle le traverse, sans l'arracher à son incognito terrifiant. Cette extrémité de bassesse humaine est accolée à cette cime.

0: non qu'on ne distingue rien encore des Pâques prodigieuses dans ces ténèbres du Jeudi Saint. C'est une puissance masquée qui baigne ce moribond, sans qu'on sache si elle descend sur lui ou s'en exhale, ni pourquoi elle laisse dédaigneusement la mort et la douleur frapper, se jouer, faire saigner et souffrir, comme si elle se trompait d'homme. Ce jardin plein de nuit, rouge de torches, est inintelligiblement lugubre. Il faut parler bas, s'agenouiller, ne pas dormir, pendant qu'agonise Jésus. Est-ce le tutoiement ? Ou le mot d'agonie ? Ou cette vision de bras cloués, raidis à l'angle droit, en un supplice de brute ? Augustin ne peut dire pour quelle raison précise et spécifiable, mais son cœur n'est que cire, où pénètre, tourne, fonde et coupe les mots de ce gisant. Des frémissements parcourent son corps, des pieds à la nuque. La pendule réveille, posée sur la cheminée, bat dans sa boîte ouverte d'un petit son méticuleux. C'est le seul bruit de la maison. D'un geste amolli de malade, Augustin repose le livre des pensées sur la table ronde auprès de lui, tout ouvert, les feuilles contre le bois. Cette marée de misère et de toute puissance qui déferle des oliviers a fini par l'envelopper lui, Augustin, après Pascal, après bien d'autres, dans ces mêmes flots où baigne le Christ. Jésus lui parle comme à Pascal. « Je pensais à toi dans mon agonie. Aucune distinction entre les deux âmes. Celle qui écoute en ce moment même et celle qui, voici 250 ans, entendit ces paroles dans les effusions et les larmes d'une méditation de saint. » Augustin ne peut se méprendre. C'est bien lui qui se sent aimé, choisi, sollicité. Une sorte d'appel pressant et murmuré effleure son cœur comme un petit souffle. Le silence où se propage cet appel est différent des autres silences. Milieu inerte, simple absence de bruit. C'est le mutisme des attentes, encore vibrant du message qu'il vient de transmettre, attentif et chargé, tout pénétré d'une terrible douceur. Augustin se sent, d'être distingué par Dieu, une confusion à s'évanouir. Plus tard, bien plus tard, lorsque, ayant eu le temps d'interpréter et de comparer, il revoit ces moments tels qu'en réalité ils furent, un des points suprêmes de sa vie, il réfléchit qu'à d'autres dates, l'appel se fut composé avec des préoccupations sans nombre pour lui et pour les siens, des questions d'argent, de santé, de carrière, des circonstances extérieures encombrées, toutes les lettres de change tirées sur le destin. Et qu'au contraire, à cette date-là, et dans la jeunesse de sa pensée, tout était déblayé, net, expectant, réduit à l'essentiel autour de lui et en lui, simplifié comme une chambre de moine, rien qu'un plancher lavé, une paillasse de maïs, un prie-Dieu sous un crucifix. Un paysage moral d'une sévérité solitaire où la vue n'accroche rien. Une énergique reprise rend à Augustin la possession de ses remparts intérieurs que l'émotion commençait de forcer. Il est, lui, Augustin, surpris en pleine maladie, aux prises avec un appel d'une douceur tragique. Dès lassitude de sa convalescence, il faut qu'il fasse soudain sortir les forces nécessaires à mesurer cet appel et l'ampleur possible de ses exigences. Des saints, au début de leur vie de saint, ont du premier coup, tendu en offrande, comme une corbeille au bout des bras, le détail futur de leur vie. Mais Augustin n'est qu'épouvante. Qu'est-ce qui s'agite dans cette épouvante ? De bien petites choses, en vérité, sans proportion avec l'immense. Toute sa carrière terrestre, les grands concours, les réalisations déjà commencées. Elle joue l'adresse et la prudence. Et même le dévouement religieux. Quand tu auras conquis ces titres, et puis ces autres, et puis encore cela, avec quelle autorité ne parleras-tu pas au nom du Christ ? Comme on t'écoutera ? Lever en masse des arguments et des défenses pour le bonheur en danger. D'autres motifs aussi, d'autres sortes plus chaudes. Les chastes tendresses, les fiançailles inépuisables, toutes les symphonies de la joie. Aucun nom sur ces préfigurations passionnées, rien qu'une direction obscure où tendent d'essentiels désirs. Oh, les terrifiants moments où Dieu confie véritablement aux hommes, avec la tâche de créer leur vie, une délégation de la causalité. Perdue dans son oreiller, la pauvre tête malade souffre, s'angoisse. Augustin reprend le petit volume en incertitude et désespoir. Il tombe sur la ligne « Seigneur, je vous donne tout ». C'est un coup de poing en pleine poitrine. Ainsi, comme dans les consultations par le livre, où les anxieux tirent une solution fortuite de la page qui tombe sous leurs mains, Dieu a daigné penser à lui de la manière la plus individuelle, au moment précis de son besoin. Comme Pascal, il a subi cet ajustement personnel des grâces dont sont pleines et comblées toutes les vies des saints, et celles même de l'auteur du mystère. J'ai versé telle goutte de sang pour toi. Augustin est emporté sur les hautes mers, ballotté, inerte, entre l'acceptation et la résistance, également loin des deux. Fêtu de grands flots, il se murmure à lui-même, tandis qu'il maintient sa tête hors de l'eau, « Seigneur, mon Dieu, je ne pourrai pas. » Il pleure à sanglots bas, de regrets, de détresse et de la terreur de Dieu. Cœur que disputent deux combattants, il mesure en tremblant les forces respectives. Une sorte de sécurité abjecte grandit dans son désespoir. En vain, la même voix sourde et impérieuse qui a jeté dans l'existence le temps et l'univers descend-elle à cet inconcevable aveu. « Je t'aime, plus ardemment que tu n'as aimé tes souillures. » Entre elle et celui qu'elle poursuit, s'interpose un bouclier mou, fait de plat sens commun et de prudence humaine qu'elle ne traversera pas. Peut-être a-t-il pris, pour immédiat appel, une poussée d'exaltation née de la maladie. « Tes souillures. » Sans doute, tes réalisations permises, ton terrestre bonheur béni. Je prendrai le temps de voir clair le temps et l'aide. Il est des moyens légitimes, voulus de Dieu, mes propres réflexions, mes lectures, des conseils, autant de critères de toute vocation possible. Le mot de vocation l'épouvante encore. Il ne se rassure que parce qu'elle est loin. Ces phrases de défense et d'autres semblables sortent d'inépuisables réserves de sens pratique, de froideur et de raison. L'attente ardente s'attiédit. L'appel relâche ses insistances. Il s'affaiblit moins qu'il ne se tourne vers ailleurs, comme s'il s'était trompé, qu'il chercha quelque autre, à tâtons, dans la même pièce, d'un doigt que tentent d'autres cœurs. Un sentiment précis du positif prononce des mots qu'Augustin ne veut pas entendre. Quelque chose comme « Tu t'es bien défendu ». Mais la tristesse et l'incertitude, née de l'appel méprisé, portent avec elle comme une clarté rétrospective. L'appel n'a été ni subi ni isolé. Maint moment antérieur de la 13e à la 16e année, s'éclaire à cette nouvelle lumière, obscure, lorsqu'ils se produisirent. Des plénitudes mêlées d'espérance, sans rapport à rien de terrestre, vaguement connexes à du sacré. De rares moments lumineux, pas toujours lié à des cérémonies ou à des communions, allant, venant, sans grande raison, dans son âme, brise douce, sorte de poussée vers des lieux d'où l'on voit de plus près l'autel. Le tintamarre de fêtes populaires se détourne vers des rues extérieures, et l'on sent plus lointaine la ville qui mange, boit, s'amuse et fait du bruit. C'est le lendemain matin que M. Méridier, pénétrant dans la chambre d'Augustin, un journal à la main, lui dit « T'apprendrai-je que le succès de la liste Marguillier a été écrasant et qu'une fois de plus, la République est sauvée. » Sa mère venait d'ouvrir la fenêtre et de lui porter son déjeuner. Une odeur d'imprimerie et de café au lait se répandait dans l'air du matin. 10 jours de perdu. Tel est le bilan de la maladie.
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1: Écoutons le Seigneur nous dire « Venez à moi, vous tous qui peinez, qui souffrez, et moi, je vous donnerai le repos. » Dans la confiance filiale, nous vous invitons à méditer le chapelet.

0: Nous méditerons ce chapelet avec des textes de Sainte Thérèse d'Avila.
1: Au nom du Père, du Fils et du Saint-Esprit.
2: Amen.
1: Je crois en Dieu, le Père Tout-Puissant, Créateur du ciel et de la terre, et en Jésus-Christ, son Fils unique, notre Seigneur, qui a été conçu du Saint-Esprit, est né de la Vierge Marie, a souffert sous Ponce Pilate, a été crucifié, est mort et a été enseveli, est descendu aux enfers, le troisième jour est ressuscité des morts, est monté aux cieux, est assis à la droite de Dieu, le Père Tout-Puissant, d'où il viendra juger les vivants et les morts.
2: Je crois en l'Esprit Saint, à la Sainte Église catholique, à la communion des saints, à la rémission des péchés, à la résurrection de la chair, à la vie éternelle. Amen.
3: Notre Père qui es aux cieux, que ton nom soit sanctifié, que ton règne vienne, que ta volonté soit faite sur la terre comme au ciel. Donne-nous aujourd'hui notre pain de ce jour. Pardonne-nous nos offenses, comme nous pardonnons aussi à ceux qui nous ont offensés, et ne nous laisse pas entrer en tentation, mais délivre-nous du mal. Amen.
1: Réjouis-toi, Marie, pleine de grâce, le Seigneur est avec toi. Tu es bénie entre toutes les femmes, et Jésus, le fruit de ton sein, est béni.
2: Sainte Marie, Mère de Dieu, prie pour nous pauvres pécheurs, maintenant et à l'heure de notre mort. Amen.
1: Réjouis-toi, Marie, pleine de grâce, le Seigneur est avec toi. Tu es bénie entre toutes les femmes, et Jésus, le fruit de ton sein, est béni.
2: Sainte Marie, Mère de Dieu, prie pour nous pauvres pécheurs, maintenant et à l'heure de notre mort. Amen.
1: Réjouis-toi, Marie, pleine de grâce, le Seigneur est avec toi. Tu es bénie entre toutes les femmes, et Jésus, le fruit de ton sein, est béni.
2: Sainte Marie, Mère de Dieu, prie pour nous pauvres pécheurs, maintenant et à l'heure de notre mort. Amen.
1: Gloire au Père, au Fils et au Saint-Esprit,
4: comme il était au commencement, maintenant et toujours, et dans les siècles des siècles. Amen.
0: Premier mystère glorieux, la résurrection. Fruit de ce mystère, la foi. La paix, la paix. Voilà ce qu'a dit le Seigneur. Telle est la parole qu'il a adressée tant de fois à ses apôtres.
5: Notre Père, qui es aux cieux, que ton nom soit sanctifié, que ton règne vienne, que ta volonté soit faite sur la terre comme au ciel. Donne-nous aujourd'hui notre pain de ce jour. Pardonne-nous nos offenses, comme nous pardonnons aussi à ceux qui nous ont offensés. Et ne nous laisse pas entrer en tentation, mais délivre-nous du mal. Amen.
6: Réjouis-toi, Marie, pleine de grâce. Le Seigneur est avec toi. Tu es bénie entre toutes les femmes. Et Jésus, le fruit de ton sein, est béni.
2: Sainte Marie, Mère de Dieu, prie pour nous pauvres pécheurs, maintenant et à l'heure de notre mort. Amen.
6: Réjouis-toi, Marie, pleine de grâce. Le Seigneur est avec toi. Tu es bénie entre toutes les femmes. Et Jésus, le fruit de ton sein, est béni.
2: Sainte Marie, Mère de Dieu, prie pour nous pauvres pécheurs, maintenant et à l'heure de notre mort. Amen.
6: Réjouis-toi, Marie, pleine de grâce. Le Seigneur est avec toi. Tu es bénie entre toutes les femmes. Et Jésus, le fruit de ton sein, est béni.
2: Sainte Marie, Mère de Dieu, prie pour nous pauvres pécheurs, maintenant et à l'heure de notre mort. Amen.
6: Réjouis-toi, Marie, pleine de grâce. Le Seigneur est avec toi. Tu es bénie entre toutes les femmes. Et Jésus, le fruit de ton sein, est béni.
2: Sainte Marie, Mère de Dieu, prie pour nous pauvres pécheurs, maintenant et à l'heure de notre mort. Amen.
6: Réjouis-toi, Marie, pleine de grâce. Le Seigneur est avec toi. Tu es bénie entre toutes les femmes, et Jésus, le fruit de ton sein, est béni.
2: Sainte Marie, Mère de Dieu, prie pour nous pauvres pécheurs, maintenant et à l'heure de notre mort. Amen.
6: Réjouis-toi, Marie, pleine de grâce, le Seigneur est avec toi. Tu es bénie entre toutes les femmes, et Jésus, le fruit de ton sein, est béni.
2: Sainte Marie, Mère de Dieu, prie pour nous pauvres pécheurs, maintenant et à l'heure de notre mort. Amen.
6: Réjouis-toi, Marie, pleine de grâce, le Seigneur est avec toi. Tu es bénie entre toutes les femmes, et Jésus, le fruit de ton sein, est béni.
2: Sainte Marie, Mère de Dieu, prie pour nous pauvres pécheurs, maintenant et à l'heure de notre mort. Amen.
6: Réjouis-toi, Marie, pleine de grâce, le Seigneur est avec toi. Tu es bénie entre toutes les femmes, et Jésus, le fruit de ton sein, est béni.
2: Sainte Marie, Mère de Dieu, prie pour nous pauvres pécheurs, maintenant et à l'heure de notre mort. Amen.
6: Réjouis-toi, Marie, pleine de grâce, le Seigneur est avec toi. Tu es bénie entre toutes les femmes, et Jésus, le fruit de ton sein, est béni.
2: Sainte Marie, Mère de Dieu, prie pour nous pauvres pécheurs, maintenant et à l'heure de notre mort. Amen.
6: Réjouis-toi, Marie, pleine de grâce, le Seigneur est avec toi. Tu es bénie entre toutes les femmes, et Jésus, le fruit de ton sein, est béni.
2: Sainte Marie, Mère de Dieu, prie pour nous pauvres pécheurs, maintenant et à l'heure de notre mort. Amen.
6: Gloire au Père, au Fils et au Saint-Esprit.
2: Comme il était

0: Deuxième mystère glorieux, l'Ascension. Fruit de ce mystère, l'espérance. Notre pensée doit s'élever vers les biens qui durent. Ne faisons aucun cas de ceux d'ici-bas qui passent plus rapidement que la vie elle-même.
1: Notre Père qui es aux cieux, que ton nom soit sanctifié, que ton règne vienne, que ta volonté soit faite sur la terre comme au ciel. Donne-nous aujourd'hui notre pain de ce jour. Pardonne-nous nos offenses, comme nous pardonnons aussi à ceux qui nous ont offensés, et ne nous laisse pas entrer en tentation, mais délivre-nous du mal. Amen.
2: Réjouis-toi Marie, comblée de grâce, le Seigneur est avec toi. Tu es bénie entre toutes les femmes, et Jésus, le fruit de ton sein, est béni.
3: Sainte Marie, Mère de Dieu, prie pour nous pauvres pécheurs, maintenant et à l'heure de notre mort. Amen.
2: Réjouis-toi Marie, comblée de grâce, le Seigneur est avec toi. Tu es bénie entre toutes les femmes, et Jésus, le fruit de ton sein, est béni.
3: Sainte Marie, Mère de Dieu, prie pour nous pauvres pécheurs, maintenant et à l'heure de notre mort. Amen.
2: Réjouis-toi Marie, comblée de grâce, le Seigneur est avec toi. Tu es bénie entre toutes les femmes, et Jésus, le fruit de ton sein, est béni.
3: Sainte Marie, Mère de Dieu, prie pour nous pauvres pécheurs, maintenant et à l'heure de notre mort. Amen.
2: Réjouis-toi Marie, comblée de grâce, le Seigneur est avec toi. Tu es bénie entre toutes les femmes, et Jésus, le fruit de ton sein, est béni.
3: Sainte Marie, Mère de Dieu, prie pour nous pauvres pécheurs, maintenant et à l'heure de notre mort. Amen.
2: Réjouis-toi Marie, comblée de grâce, le Seigneur est avec toi. Tu es bénie entre toutes les femmes, et Jésus, le fruit de ton sein, est béni.
3: Sainte Marie, Mère de Dieu, prie pour nous pauvres pécheurs, maintenant et à l'heure de notre mort. Amen.
2: Réjouis-toi Marie, comblée de grâce, le Seigneur est avec toi. Tu es bénie entre toutes les femmes, et Jésus, le fruit de ton sein, est béni.
3: Sainte Marie, Mère de Dieu, prie pour nous pauvres pécheurs, maintenant et à l'heure de notre mort. Amen.
2: Réjouis-toi Marie, comblée de grâce, le Seigneur est avec toi. Tu es bénie entre toutes les femmes, et Jésus, le fruit de ton sein, est béni.
3: Sainte Marie, Mère de Dieu, prie pour nous pauvres pécheurs, maintenant et à l'heure de notre mort. Amen.
2: Réjouis-toi Marie, comblée de grâce, le Seigneur est avec toi. Tu es bénie entre toutes les femmes, et Jésus, le fruit de ton sein, est béni.
3: Sainte Marie, Mère de Dieu, prie pour nous pauvres pécheurs, maintenant et à l'heure de notre mort. Amen.
2: Réjouis-toi Marie, comblée de grâce, le Seigneur est avec toi. Tu es bénie entre toutes les femmes, et Jésus, le fruit de ton sein, est béni.
3: Sainte Marie, Mère de Dieu, prie pour nous pauvres pécheurs, maintenant et à l'heure de notre mort. Amen.
2: Réjouis-toi Marie, comblée de grâce, le Seigneur est avec toi. Tu es bénie entre toutes les femmes, et Jésus, le fruit de ton sein, est béni.
3: Sainte Marie, Mère de Dieu, prie pour nous pauvres pécheurs, maintenant et à l'heure de notre mort. Amen.
2: Gloire soit au Père, au Fils et au Saint-Esprit.
4: Comme il était au commencement, maintenant et toujours, et dans les siècles des siècles. Amen.
0: Troisième mystère glorieux, la Pentecôte. Fruit de ce mystère, les dons de l'Esprit-Saint. Le Saint-Esprit doit servir de médiateur entre Dieu et l'âme. Il la meut par des désirs si ardents qu'il l'embrase à ce feu souverain qui est si près d'elle.
5: Notre Père, qui es aux cieux, que ton nom soit sanctifié, que ton règne vienne, que ta volonté soit faite sur la terre comme au ciel. Donne-nous aujourd'hui notre pain de ce jour. Pardonne-nous nos offenses, comme nous pardonnons aussi à ceux qui nous ont offensés. Et ne nous laisse pas entrer en tentation, mais délivre-nous du mal. Amen.
6: Réjouis-toi, Marie, pleine de grâce. Le Seigneur est avec toi. Tu es bénie entre toutes les femmes. et Jésus, le fruit de ton sein, est béni.
3: Sainte Marie, Mère de Dieu, prie pour nous pauvres pécheurs, maintenant et à l'heure de notre mort. Amen.
6: Réjouis-toi, Marie, pleine de grâce, le Seigneur est avec toi. Tu es bénie entre toutes les femmes, et Jésus, le fruit de ton sein, est béni.
3: Sainte Marie, Mère de Dieu, prie pour nous pauvres pécheurs, maintenant et à l'heure de notre mort. Amen.
6: Réjouis-toi, Marie, pleine de grâce, le Seigneur est avec toi. Tu es bénie entre toutes les femmes, et Jésus, le fruit de ton sein, est béni.
3: Sainte Marie, Mère de Dieu, prie pour nous pauvres pécheurs, maintenant et à l'heure de notre mort. Amen.
6: Réjouis-toi, Marie, pleine de grâce, le Seigneur est avec toi. Tu es bénie entre toutes les femmes, et Jésus, le fruit de ton sein, est béni.
3: Sainte Marie, Mère de Dieu, prie pour nous pauvres pécheurs, maintenant et à l'heure de notre mort. Amen.
6: Réjouis-toi, Marie, pleine de grâce, le Seigneur est avec toi. Tu es bénie entre toutes les femmes, et Jésus, le fruit de ton sein, est béni.
3: Sainte Marie, Mère de Dieu, prie pour nous pauvres pécheurs, maintenant et à l'heure de notre mort. Amen.
6: Réjouis-toi, Marie, pleine de grâce, le Seigneur est avec toi. Tu es bénie entre toutes les femmes, et Jésus, le fruit de ton sein, est béni.
3: Sainte Marie, Mère de Dieu, prie pour nous pauvres pécheurs, maintenant et à l'heure de notre mort. Amen.
6: Réjouis-toi, Marie, pleine de grâce, le Seigneur est avec toi. Tu es bénie entre toutes les femmes, et Jésus, le fruit de ton sein, est béni.
3: Sainte Marie, Mère de Dieu, prie pour nous pauvres pécheurs, maintenant et à l'heure de notre mort. Amen.
6: Réjouis-toi, Marie, pleine de grâce, le Seigneur est avec toi. Tu es bénie entre toutes les femmes, et Jésus, le fruit de ton sein, est béni.
3: Sainte Marie, Mère de Dieu, prie pour nous pauvres pécheurs, maintenant et à l'heure de notre mort. Amen.
6: Réjouis-toi, Marie, pleine de grâce, le Seigneur est avec toi. Tu es bénie entre toutes les femmes, et Jésus, le fruit de ton sein, est béni.
3: Sainte Marie, Mère de Dieu, prie pour nous pauvres pécheurs, maintenant et à l'heure de notre mort. Amen.
6: Réjouis-toi, Marie, pleine de grâce, le Seigneur est avec toi. Tu es bénie entre toutes les femmes, et Jésus, le fruit de ton sein, est béni.
3: Sainte Marie, Mère de Dieu, prie pour nous pauvres pécheurs, maintenant et à l'heure de notre mort. Amen.
6: Gloire au Père, au Fils et au Saint-Esprit, comme il était au commencement, maintenant et toujours, et dans les siècles des siècles. Amen.
0: Quatrième mystère glorieux, l'Assomption de la Vierge Marie. Fruit de ce mystère, la grâce d'une bonne mort. Nous n'allons pas en effet à une terre étrangère, mais à notre propre patrie, puisqu'elle est le séjour de celui que nous aimons tant et qui nous porte tant d'amour.
1: Notre Père qui es aux cieux, que ton nom soit sanctifié, que ton règne vienne, que ta volonté soit faite sur la terre comme au ciel. Donne-nous aujourd'hui notre pain de ce jour. Pardonne-nous nos offenses, comme nous pardonnons aussi à ceux qui nous ont offensés, et ne nous laisse pas entrer en tentation, mais délivre-nous du mal. Amen.
6: Réjouis-toi, Marie, pleine de grâce.

Maintenant et à l'heure de notre mort. Amen. Réjouis-toi, Marie, pleine de grâce. Le Seigneur est avec toi. Tu es bénie entre toutes les femmes. Et Jésus, le fruit de ton sein, est béni. Sainte Marie, Mère de Dieu, prie pour nous pauvres pécheurs. Maintenant et à l'heure de notre mort. Amen.

0: Réjouis-toi, ma reine pleine de grâce. Le Seigneur est avec toi. Tu es bénie entre toutes les femmes. Et Jésus, le fruit de ton sein, est béni.
1: Sainte Marie, Mère de Dieu, prie pour nous pauvres pécheurs, maintenant et à l'heure de notre mort. Amen.
0: Réjouis-toi, Marie pleine de grâce. Le Seigneur est avec toi. Tu es bénie entre toutes les femmes. Et Jésus, le fruit de ton sein, est béni.
1: Sainte Marie, Mère de Dieu, prie pour nous pauvres pécheurs, maintenant et à l'heure de notre mort. Amen.
0: Réjouis-toi, Marie pleine de grâce.

0: entre toutes les femmes. Et Jésus, le fruit de ton sein, est béni.
1: Sainte Marie, Mère de Dieu, prie pour nous pauvres pécheurs, maintenant et à l'heure de notre mort. Amen.

0: Réjouis-toi, Marie, pleine de grâce. Le Seigneur est avec toi. Tu es bénie entre toutes les femmes. Et Jésus, le fruit de ton sein, est béni. Sainte Marie, Mère de Dieu, prie pour nous pauvres pécheurs, maintenant et à l'heure de notre mort. Amen. Gloire au Père,
1: au Fils et au Saint-Esprit,
0: comme il était au commencement, maintenant et toujours.
2: Cinquième mystère glorieux, le couronnement de la Vierge Marie. Prie de ce mystère un plus grand amour pour Marie. Plaise à Dieu de m'assister de sa miséricorde. J'ai toujours eu confiance en sa bonté, par les mérites de son très saint Fils et la protection de la Vierge Notre-Dame. Notre Père, qui es aux cieux, que ton nom soit sanctifié, que ton règne vienne, que ta volonté soit faite sur la terre comme au ciel. Donne-nous aujourd'hui notre pain de ce jour. Pardonne-nous nos offenses, comme nous pardonnons aussi à ceux qui nous ont offensés. Et ne nous laisse pas entrer en tentation, mais délivre-nous du mal. Amen.
1: Réjouis-toi, Marie, pleine de grâce. Le Seigneur est avec toi. Tu es bénie entre toutes les femmes. Et Jésus, le fruit de ton sein, est béni.
0: Sainte Marie, Mère de Dieu, prie pour nous pauvres pécheurs, maintenant et à l'heure de notre mort. Amen.
1: Réjouis-toi, Marie, pleine de grâce. Le Seigneur est avec toi. Tu es bénie entre toutes les femmes. Et Jésus, le fruit de ton sein, est béni.
0: Sainte Marie, Mère de Dieu, prie pour nous pauvres pécheurs, maintenant et à l'heure de notre mort. Amen.
1: Réjouis-toi, Marie, pleine de grâce. Le Seigneur est avec toi. Tu es bénie entre toutes les femmes. Et Jésus, le fruit de ton sein, est béni.
0: Sainte Marie, Mère de Dieu, prie pour nous pauvres pécheurs, maintenant et à l'heure de notre mort. Amen.
1: Réjouis-toi, Marie, pleine de grâce. Le Seigneur est avec toi. Tu es bénie entre toutes les femmes. Et Jésus, le fruit de ton sein, est béni.
0: Sainte Marie, Mère de Dieu, prie pour nous pauvres pécheurs, maintenant et à l'heure de notre mort. Amen.
1: Réjouis-toi, Marie, pleine de grâce. Le Seigneur est avec toi. Tu es bénie entre toutes les femmes. Et Jésus, le fruit de ton sein, est béni.
0: Sainte Marie, Mère de Dieu, prie pour nous pauvres pécheurs, maintenant et à l'heure de notre mort. Amen.
1: Réjouis-toi, Marie, pleine de grâce. Le Seigneur est avec toi. Tu es bénie entre toutes les femmes. Et Jésus, le fruit de ton sein, est béni.
0: Sainte Marie, Mère de Dieu, prie pour nous pauvres pécheurs, maintenant et à l'heure de notre mort. Amen.
1: Réjouis-toi, Marie, pleine de grâce. Le Seigneur est avec toi. Tu es bénie entre toutes les femmes. Et Jésus, le fruit de ton sein, est béni.
0: Sainte Marie, Mère de Dieu, prie pour nous pauvres pécheurs, maintenant et à l'heure de notre mort. Amen.
1: Réjouis-toi, Marie, pleine de grâce. Le Seigneur est avec toi. Tu es bénie entre toutes les femmes, et Jésus, le fruit de ton sein, est béni.
0: Sainte Marie, Mère de Dieu, prie pour nous pauvres pécheurs, maintenant et à l'heure de notre mort. Amen.
1: Réjouis-toi, Marie, pleine de grâce. Le Seigneur est avec toi. Tu es bénie entre toutes les femmes, et Jésus, le fruit de ton sein, est béni.
0: Sainte Marie, Mère de Dieu, prie pour nous pauvres pécheurs, maintenant et à l'heure de notre mort. Amen.
1: Réjouis-toi, Marie, pleine de grâce. Le Seigneur est avec toi. Tu es bénie entre toutes les femmes. Et Jésus, le fruit de ton sein, est béni.
0: Sainte Marie, Mère de Dieu, prie pour nous pauvres pécheurs, maintenant et à l'heure de notre mort. Amen.
1: Gloire soit au Père, au Fils et au Saint-Esprit.
0: Comme il était au commencement, maintenant et toujours, et dans les siècles des siècles. Amen.
3: Ô Marie conçue sans péché,
0: prie pour nous pauvres pécheurs, à toi.
3: Ô Marie conçue sans péché,
0: prie pour nous qui avons recours à toi.
3: Ô Marie conçue sans péché,
0: prie pour nous qui avons recours à toi.

0: Il est 4 heures.
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3: Aujourd'hui, je suis à Saint-Quentin-la-Poterie, en compagnie d'Amélie Perrault, qui est coordinatrice de l'association Bâtir Vivant. Donc, je vais vous laisser en sa compagnie, qui va vous exposer ce dont fait l'association. Bonjour Amélie.
4: Et bonjour. Eh bien, nous, on est une association qui existe depuis 2018. Et notre siège social est à Saint-Quentin-la-Poterie. Et du coup, notre association, elle a vraiment trois compétences. L'éco-construction, l'agriculture et tout ce qui va être thérapeutique. Et du coup, autour de ces compétences, on mène trois actions. L'action rénovataire, qui est l'accompagnement des personnes âgées et des familles modestes à la rénovation biosourcée. On a aussi l'action arbre et mycorhize, qui est toute l'action qui est autour du végétal. La sensibilisation auprès des collèges, des lycées, des écoles. L'installation des jardins thérapeutiques pour les aînés, pour les EHPAD. Et on a l'action, le lien intergénérationnel pilier de richesse. Ça, c'est toutes nos actions thérapeutiques pour les aînés, mais aussi on fait des semaines thématiques intergénérationnelles. Donc là, récemment, on a travaillé pour la communauté de communes. On a fait une semaine entre les enfants du quartier prioritaire et les aînés des EHPAD d'Uzès. Voilà, en gros, nous, notre action, on fait de l'éducation populaire de savoir-faire. Donc notre public, il a de 3 à 103 ans. On est à la fois un public jeune, enfant, à la fois adolescent, à la fois jeune adulte et aussi des personnes de tout âge.
3: Oui, tout le monde est intéressé en fait.
4: Ouais, on arrive à toucher, je pense que le fait d'avoir à la fois un média, l'éco-construction, c'est beaucoup de simplicité. C'est des mélanges de terre et de paille. Le média végétal, c'est quelque chose qui va toucher tout le monde. Je pense qu'on a une belle diversité de compétences qui nous permet aussi de toucher une diversité d'êtres humains.
3: Vos ateliers consistent en quoi ?
4: On a des ateliers, par exemple, pour rénovataires. On a des ateliers pédagogiques. On est plutôt sur la pédagogie. On accompagne aussi en chantier participatif. Donc, on fait des chantiers participatifs pour rénover. Mais quand on fait des ateliers, ces ateliers pédagogiques. Alors, ça, sur la terre, ça peut être des ateliers sur comment on fait des fondations pour faire une maison en terre paille, comment on fait des murs, comment on fait une charpente, les enduits terre paille. Donc, voilà, il y a plusieurs thématiques différentes, des initiations. Et puis pour le végétal, c'est pareil, on peut avoir tout un cursus sur comment on fait le potager. Ça peut être aussi sur toutes les plantes médicinales. Donc on a divers ateliers et selon aussi la demande des gens qui nous demandent, ça peut être des associations, on travaille pour la communauté de communes, on travaille pour les départements, on répond à des appels à projets pour des fondations. Donc c'est aussi selon le projet qu'on a, on a aussi des demandes. Là, la semaine dernière, samedi dernier, moi j'ai animé un atelier de bouture intergénérationnel. Il y avait des enfants, il y avait des adultes. Et donc là, c'était vraiment comment on arrive à aller vers un chemin d'autonomie avec le végétal. Donc comment on bouture des arbres, comment on bouture des arbustes.
3: Et là, en l'occurrence, c'était des boutures de quoi ?
4: Alors, boutures de romarin, boutures de verveine, boutures de sureau, boutures de rosier. On a fait des boutures d'olivier, de figuier. Là, c'est très intéressant parce qu'on était chez Laurent, qui est agriculteur à Foissac. Et du coup, sur la terre de ses parents, il avait deux vieux figuiers. Et en général, moi, je suis très fanat d'aller chercher aussi les vieilles essences qui n'ont pas été greffées. Et puis, le figuier, c'est comme une base, c'est une bouture qui est facile à faire. Voilà.
3: D'accord. Vous n'avez pas greffé le figuier ?
4: Non, du tout. Nous, on essaye de vraiment... Soit on est sur du... On fait des expériences sur des semi-francs. Ça veut dire qu'on va plutôt récolter, faire de la sélection végétale grâce aux noyaux. Et donc là, on est sur des semences en général assez anciennes. Donc on ne va pas récolter les noyaux de plantes greffées. Soit on va bouturer. Mais c'est vrai que notre travail, en tout cas moi, mon travail de base, c'est vraiment la semence.
3: D'accord. Voilà. Et vous avez beaucoup d'organismes qui font appel à vous ?
4: Eh bien oui, en fait, on a à la fois des mairies, à la fois la communauté de communes. Donc on sent aussi qu'on commence à gagner à la fois en légitimité.
3: Vous les avez démarchés à la base ?
4: Alors non, c'est plutôt... Là, on est plutôt dans le sens inverse. C'est que nous, on a, durant 6 années... On a plutôt fait beaucoup de choses au sein de notre siège social, qui était à Saint-Laurent à l'époque. Et on faisait tous nos ateliers là-bas. Et c'est plutôt le bouche à oreille. Et donc, il y a des ITEP qui nous contactent et des instituts pour les adolescents. On a des écoles, on a des lycées. Mais là, c'est plutôt le bouche à oreille et c'est plutôt des gens qui nous contactent. C'est plutôt les professionnels. Par exemple, ça va être les professeurs des écoles. Mais ça va être aussi des associations, des offices culturels, des maisons de retraite. On est vraiment contacté par différentes structures.
3: Les lycées agricoles ?
4: Lycées agricoles, là on est en train de travailler. On aimerait travailler avec plus des lycées agricoles et lycées de l'artisanat aussi. le CFA et on aimerait bien travailler.
3: Oui, parce que ça peut être intéressant dans les travaux pratiques de faire que les jeunes puissent aussi venir faire des chantiers en alternance, des choses comme ça,
4: quoi. Oui, on aimerait, c'est un vrai travail qu'on aimerait mener à la fois sur le chantier d'insertion, mais aussi accueillir des stagiaires pour l'action rénovataire. Comme on fait beaucoup de chantiers participatifs, on accueille différentes personnes, dont des stagiaires de lycée, des stagiaires d'école d'éco-construction. Et donc, on travaille là-dessus aussi, sur améliorer notre accueil, pouvoir favoriser aussi cet apprentissage-là.
3: D'accord. Mais en éco-construction, vous avez un terrain spécifique pour ça ou
4: Non, on est assez mobile. Ce qui est chouette, c'est quand on nous demande de travailler. Donc, soit ça fait partie de notre action pour les familles modestes, les personnes âgées, soit c'est de la prestation pour des organismes. On travaille vraiment, on a tout un partenariat où on va chercher la paille locale, de la terre locale, donc soit de la terre d'excavation, soit de la terre avec des carrières locales. Et donc, on met en place aussi un travail où c'est les personnes qui accueillent le chantier qui vont se faire livrer directement, en fait.
3: D'accord. Donc, vous allez, à la limite, aider des gens qui sont en train de rénover leur maison.
4: Oui.
3: Et en même temps, vous montrez aux autres personnes comment il faut faire.
4: Et c'est exactement ça. L'objectif d'un chantier participatif, c'est accompagner une structure ou des personnes et en même temps se servir du chantier pour, c'est un savoir-faire apprenant, servir du chantier pour transmettre le savoir-faire. Ça, c'est vraiment notre base dans l'association, c'est transmettre les savoir-faire et transmettre cette autonomie et cette montée en compétence du territoire aussi. Donc c'est exactement ça, on va accompagner des personnes. Et après, nous, on va juste publier dans notre réseau, le réseau Twiza, qui est comme le woofing de l'éco-construction, les réseaux des associations aussi qui jouent le jeu, des tous nos partenaires, qu'on va faire tel et tel chantier de telle date à telle date. Et on a toujours du monde pour les chantiers.
3: Oui, ouais. Les chantiers participatifs, oui, ça a pris de l'ampleur quand même. Hein.
4: Oui, en fait, ce qui est chouette, c'est que ça prend de l'ampleur sur tous les savoir-faire. Il y a des chantiers participatifs pour les agriculteurs. Mmh. Donc là, par exemple, il y a une association qui s'appelle Tous Paysans, qui est aujourd'hui dans le Gard. Donc c'est Théo qui coordonne cette association avec lesquelles on travaille, qui font aussi des chantiers participatifs agricoles. Puis nous, on fait des chantiers participatifs vraiment autour de l'éco-construction. Et ça fonctionne pourquoi ? Parce que les gens ont aussi envie de vivre une expérience. Et c'est vraiment une expérience immersive. On est du matin au soir ensemble, on mange ensemble et on fait ensemble. Et c'est vrai que ça aurait tendance à rapprocher.
3: Ça resserre les liens.
4: Ouais, ouais. Les liens, exactement.
3: Et pour vous me parliez de cette association sur Pont-Saint-Esprit.
4: Oui, et bien là, en fait, c'est le tiers-lieu locomotive qui était à Bagnoles, qui est en train de déménager ses locaux et qui aura son tiers-lieu, du coup, à Pont-Saint-Esprit, qui est en train de faire tout son transfert. Et donc, ce tiers-lieu locomotive à Pont-Saint-Esprit a un grand terrain pour lequel il y aura différents partenariats et pour lesquels nous, on a envie de travailler ensemble, on a envie de coopérer ensemble parce qu'ils ont un grand terrain pour lequel ils pourront accueillir des formations. À la fois avec un autre collègue en maraîchage, mais à la fois les formations en éco-construction, parce qu'ils ont un endroit où on peut rénover, les accompagner aussi à la rénovation. Et puis, ils ont un beau jardin magnifique, où moi, j'aimerais bien monter un jardin thérapeutique.
3: Ah, voilà.
4: Donc ça, c'est une petite pépite, c'est une graine aujourd'hui. On va voir comment la graine, on la cultive ensemble, mais c'est une belle promesse.
3: Parce que là, tout de suite, vous n'avez pas la place pour faire ce jardin, comme vous dites, thérapeutique.
4: Non. Ben, aujourd'hui, nous, on n'a plus de siège social. On est plutôt mobile, donc on fait le jardin un peu partout, là où
3: selon
4: on nous demande.
3: Selon vos appels, voilà.
4: C'est ça. Ouais. Donc en ce moment, moi, j'interviens dans différentes écoles, donc je monte des jardins dans différentes écoles, dans les maisons de retraite, pour des mairies, pour des projets associatifs. Et voilà, donc c'est vrai que nous, on est contents de pouvoir aussi avoir un lieu qui puisse nous accueillir. Donc on bosse beaucoup en coopération. Ça, c'est vrai que c'est une belle force de territoire. Ça fait un moment qu'on est là, donc nous, ça fait 8 ans qu'on existe et on travaille avec différentes associations et ça nous permet aussi d'avoir cette force-là au sein du territoire, puis d'avoir des projets intéressants.
3: Intéressants, oui, bien sûr.
4: Et de sens. Et ça fait aussi que les comités de communes et les départements viennent aussi nous chercher pour ces compétences. Donc là, c'est aussi très intéressant pour nous.
3: Oui, dans la mesure où c'est quand même dans l'air du temps de plus en plus et que beaucoup de gens sont intéressés.
4: Oui.
3: Alors, comment ça se passe quand vous allez en EHPAD ?
4: Eh bien, en EHPAD, c'est simple. Alors, nous, on travaille avec les deux EHPAD d'USES. Donc, on intervient dans les deux EHPAD auprès de toutes les personnes âgées. Il y a aussi des services renforcés parce que c'est des personnes qui ont différentes pathologies. Mmh. On intervient aussi. Et donc, on travaille en équipe avec les animatrices, avec la cadre. On conclut, on convient ensemble de comment on va intervenir, quel sens ça a. Et donc, nous, ça fait 8 ans, on intervenait

0: Aujourd'hui, les résidents nous ont demandé justement de pouvoir avoir un petit jardin médicinal, d'avoir leur tisane, d'avoir quelques petits fruits. Donc, c'est le travail-là qui est en train de se mettre en place.
1: D'accord. Donc, c'est eux qui vous demandent, ce sont les résidents qui vous demandent ce...
0: Pour tous les projets qu'on va monter, même quand c'est une prestation, on tient vraiment à... on vient la première fois, on prend la température et on essaye toujours de co-construire avec les habitants. Quand on nous demande de venir sur un village, on essaye toujours de coller avec ce qu'on peut amener. Oui. Et c'est vrai que notre multi-compétence nous permet mais quand même de facilement s'adapter aux demandes, en fait, aux besoins.
1: Oui, oui, oui. Et c'est toujours abordable ?
0: Oui, au niveau du tarif ?
1: Non, mais au niveau pratique.
0: Quoi, les
1: gens peuvent faire ça ou ça, surtout les personnes âgées.
0: Oui, en fait, nous, on s'adapte vraiment à ce que les personnes peuvent faire. Du coup, par exemple, on avait démarré les ateliers d'écriture. On était avec un public avec qui on a, pendant presque un an et demi, on a écrit. Parce qu'elles avaient la capacité, l'appréhension. Et puis, ce public a vieilli. Des gens sont décédés. Puis on a adapté. Il y avait toujours une envie de toujours échanger sur l'écriture. Mais comme il n'y avait plus possibilité d'écrire, on a fait un cercle de paroles. On l'a transformé. D'accord. Avec des exercices oraux en lien avec l'écriture. On vient avec un mot, une thématique. Ou c'est les résidentes qui amènent une thématique, une émotion qu'elles veulent partager. On parle de la mort, de la vieillesse, de l'adolescence, des enfants, des petits-enfants, de l'héritage, de la transmission. On est vraiment... on s'adapte vraiment à ce que chaque personne peut faire. Tout le monde a sa place. On accueille aussi des résidents qui n'ont plus l'appréhension, qui ont une certaine pathologie, mais ils sont bienvenus avec nous.
1: Ils sont présents.
0: Ouais, ils sont avec nous. Ouais.
1: Et pour les écoles, comment ça se passe ?
0: Alors, les écoles, souvent, c'est eux qui nous contactent. Et donc là, il y a un grand temps d'échange. Moi, j'ai vraiment... quand je coordonne, j'aime bien prendre le temps avec les équipes, rencontrer les équipes aussi pour savoir qu'est-ce qu'ils attendent. Donc là, par exemple, j'interviens pour une école autour d'un projet qui s'appelle ASKIP, en partenariat avec le CPIE de l'ES, le Centre professionnel d'intervention et d'éducation de l'environnement. C'est autour du réchauffement climatique. Donc, j'interviens avec les écoles. On discute ensemble du projet. Il y a un fonds, parce que ce projet-là, déjà, un fonds de réchauffement climatique. On doit aborder le cycle de l'eau, de l'arbre, les rivières. Mais on adapte aussi avec les classes, avec les professeurs, sur la vision qu'ils veulent donner aussi à ce projet. Là, je suis sur un autre projet aussi, sur la biodiversité avec une autre école. Là, par exemple, la demande, c'était vraiment de coller au programme du CM1, CM2. Et donc, on parle de la diversité du vivant, qu'est-ce que c'est un écosystème. Par contre, il y a toujours le côté pratique. On fait un petit temps théorique.
1: Et un petit atelier.
0: Et après, on va dehors. C'est toujours une heure dedans, deux heures dehors. En général, je suis là pour 3 heures. Oui. Et on adapte le programme selon les élèves, selon le programme aussi d'éducation nationale et selon les envies aussi des élèves. Parce que les élèves, on va tisser avec eux. Ouais. Là, par exemple, il y a une grande demande. Les élèves veulent absolument savoir faire un sirop.
1: D'accord.
0: Ils veulent apprendre à bouturer. Donc on va prendre un petit temps pour aussi dire, regardez comment c'est facile.
1: Ils sont tous intéressés ?
0: Oui, sincèrement.
1: Il y en a point qui font un peu la tête d'aller dehors ou ont l'habitude de vivre à l'intérieur et de...
0: Non, sincèrement, c'est des générations où, bien sûr, il y a des troubles de l'attention. Chaque génération a ses différences. Mmh. Là, on se rend bien compte. Moi, aujourd'hui, ça fait des années que je fais ça. On est quand même sur 1/5 de la classe où il y a les troubles de l'attention, de dysorthographie, tout ça. Donc, c'est important de prendre soin. Et c'est souvent des élèves qui vont se révéler. Parce que nous, on vient apprendre des savoir-faire. Mmh. Et des enfants qui ont du mal à rester en place au sein de l'école, avec nous, ils ont toute leur place. Parce qu'on leur demande pas de rester en place,
1: de
0: rester assis.
1: Oui, c'est ça.
0: Et puis, on part de leur savoir. Donc, on adapte aussi une pédagogie active qui va permettre de faire en sorte que l'élève ne vient pas seulement noter. On n'est pas dans un truc descendant.
1: Oui.
0: On vient vraiment échanger avec eux, on vient apporter une petite clé, un petit lien, et c'est eux qui vont tisser le lien.
1: C'est ça, ils vont pas être notés, ils vont pas être jugés,
0: Voilà. Comme quand on appelle la diversité du vivant, c'était hier, on était dans une classe à Uzès, à l'école Jean Massé, et je viens avec comment on fait pour savoir qu'on est vivant. Et on a travaillé sur les points communs entre le végétal, l'animal et l'humain.
1: Et l'être humain.
0: Et du coup, c'est les enfants qui tissent. Et je leur dis toujours, il n'y a pas d'erreur. L'erreur fait partie de l'apprentissage, mais nous, on ne conçoit pas l'erreur comme étant une fin en soi. C'est plutôt un processus d'apprentissage. Et aussi, le côté faute d'orthographe, pour moi, il y a plutôt... On essaye d'avoir un début de réflexion. On a un mot qui vient, on essaye et on tire tous ensemble. Et c'est plutôt, on va co-construire ensemble. Et ils finissent tous par dire des choses qui sont magnifiques.
1: Et en ayant été infirmière, en ayant pratiqué également, vous devez sûrement avoir une autre approche.
0: Oui. Alors, il y a plusieurs choses qui rentrent en jeu. Oui, le côté infirmier, en tout cas, moi, j'ai été aide-soignante, infirmière, avant ça, animatrice en service adapté. Donc, on va dire que je suis dans la prise en soins depuis que j'ai mes 13-14 ans.
1: Ah oui, quand même.
0: Donc, il y avait cette conviction, cet engagement avec l'être humain. Ouais. Et puis, finalement, il y a eu la même conviction avec les plantes. Je me suis aussi formée avec plein de techniques différentes.

0: pédagogie active. Et du coup, ça amène aussi ce côté, je pense que c'est l'écoute, la clé de tout.
1: C'est ça, oui.
0: Je pense que quand on amène une certaine écoute, une certaine présence, il y a beaucoup de choses qui s'interrogent, qui s'accueillent. Moi, je viens vraiment je viens ponctuellement dans les classes. J'amène certains outils aussi que les professeurs vont pouvoir aussi garder, conserver. Et donc, c'est des points de respiration aussi pour les classes. On est dehors, on partage des choses qui sont positives. On leur amène aussi, même à l'intérieur, de choses de la biodiversité, du vivant, sur quelque chose de classique en sciences. On va leur amener sur qu'est-ce que c'est la gratitude, c'est quoi un cercle de parole, comment on communique les uns avec les autres. On leur apprend aussi à débattre à l'intérieur de ça. Moi, je viens aussi sur des pédagogies, ils vont devoir
1: Et
0: gérer en groupe.
1: l'observation aussi.
0: C'est ça, hier par exemple, il y a la partie théorique, après on est allé à la vallée de l'Eure, et puis ils devaient être par groupe de 5, ils devaient observer le vivant. Tout ce qu'on avait échangé sur qu'est-ce que c'est le vivant, là, ils devaient montrer,
1: En
0: ils devaient
1: pratique,
0: noter la
1: oui.
0: pratique. Et donc, ils ont été chercher les insectes, observer le végétal, comment on peut dire qu'un arbre il est vivant, comment on peut dire qu'un insecte est vivant. Et c'est beau parce qu'ils ont dû, ils avaient des rôles chacun. Et donc, en groupe de 5, ils doivent gérer qui va lire aux autres, qui va être dans l'oral, qui va écrire, qui va faire les dessins.
1: Il y a un âge quand même pour les enfants à l'école.
0: Et en vrai, j'interviens sur du.
1: CM1, ça fait quoi? Ça fait 8,
0: Ouais, c'est ça, du
1: 9 ans?
0: 9-10.
1: Ouais.
0: 9-10 ans, mais en vrai, moi, je suis demandée à la fois sur des tout petits en maternelle, sur du 3 ans, et jusqu'au lycée. Là, j'interviens au lycée Albert Einstein à Bagnols,
1: Ouais.
0: et avec les éco-délégués. Donc, vraiment, en termes d'enfants, je suis sur du 3-12. Et
1: Ah,
0: là,
1: c'est
0: il
1: le
0: n'y a pas
1: grand
0: longtemps,
1: écart, ouais.
0: j'ai aussi une autre association qui m'a contactée, des relais d'enfance pour les petits-petits. Donc, on vient apporter aussi autre chose. Mais non, on a une capacité, je pense qu'il y a, en tout cas au sein de l'équipe avec laquelle on travaille, on s'adapte.
1: Oui,
0: On
1: c'est
0: s'adapte
1: bien
0: assez
1: aussi
0: facilement.
1: que les enfants commencent très tôt à justement respecter leur environnement, la nature, etc. quoi.
0: Oui.
1: C'est une source de richesse pour eux en fait, hein, pour l'avenir, etc. quoi.
0: Ouais, c'est une richesse pour eux, pour nous. Un enfant qu'on va connecter au vivant et qu'on va apaiser grâce au vivant, parce qu'aujourd'hui, malheureusement, on grandit loin des forêts et il y a aussi une peur qui se manifeste. Et puis les enfants, c'est aussi une génération qui est beaucoup devant les écrans. Et donc
1: Oui.
0: ça demande aussi, ça remet aussi un peu de baume au cœur et de réalité. Donc on va remettre un peu comment on ramène cette connexion-là et comment on va mettre aussi ce positif autour du vivant. Et puis c'est aussi le message qu'on passe, c'est que nous, en tant qu'êtres humains, on fait partie de ce vivant.
1: C'est ça,
0: On
1: on est
0: n'est pas à l'extérieur de ce vivant, on est vraiment dedans.
1: Et d'autant que les enfants, enfin les tout petits, enfin les autres aussi, mais ils ont un sens de l'observation, j'allais presque dire, qui nous dépasse, quoi. Certainement qu'ils voient certaines choses que nous ne voyons pas.
0: Oui, mais je pense qu'il y a les plus petits n'ont pas encore le filtre social d'une société donnée, d'un comment on est éduqué dans telle communauté. Donc c'est agréable parce qu'en fait finalement les plus petits, ils ont comme ce regard neuf sur
1: Ils
0: le
1: sont
0: vivant.
1: purs,
0: Ils
1: ouais.
0: sont purs, il y a un côté émerveillement, joyeux. C'est vrai que moi, faire découvrir, mais à n'importe quel enfant, même les ados, j'ai pas grande préparation dans mon travail. Parce que se connecter au vivant, on sent que c'est encore instinctif. Malgré qu'on est loin, distant, on sent qu'on y revient très vite, qu'on est toujours connecté en vrai. C'est juste quelque chose qu'on ravive un peu, quoi.
1: Ouais. L'avantage ici, c'est que vous n'êtes quand même pas en ville.
0: Oui.
1: Les enfants, ils ont un très bon terrain de jeu, hein. Ils peuvent
0: Oui.
1: aller à l'extérieur facilement, quoi.
0: Oui, c'est vrai que nous, on intervient quand même on est quand même dans la ruralité. Et même si ça peut toucher les villes comme Uzès ou même Saint-Quentin, ça reste quand même des petites villes pour lesquelles, il y a un accès, par exemple, à Uzès, à Jean Massé, en 15 minutes, on est à la vallée de l'Eure. À Saint-Quentin, c'est pareil. En 10
1: Ouais.
0: minutes, on est à la Madone. Donc, on a une proximité qui nous permet de faire des chouettes expériences.
1: Et vos projets futurs, alors, sont lesquels?
0: Projet futur. Il y a la grosse action rénovataire qu'on a lancée cette année. Et donc, c'est vraiment maintenir cette action-là. On a vraiment envie à la fois de bosser en coopération, favoriser de la cohabitation intergénérationnelle grâce aux rénovations, faire des formations. Et donc là, on est en train de construire ce projet-là. Derrière, on a un nouveau projet aussi qui s'appelle Jardin de Liens. Et donc là, c'est un projet à la fois au quartier prioritaire de la ville d'Uzès, pour lequel on a été subventionné, on a eu la réponse avant-hier, dans lequel l'État, le département et la communauté de communes subventionnent. Et donc, c'est maintenir des ateliers au sein du quartier sur des jardins qui ne sont pas potagers, parce qu'il existe déjà un jardin potager dans Uzès. Nous, on est vraiment sur du jardin thérapeutique et du jardin de liens. C'est comment favoriser des espaces où on peut accueillir des ateliers, planter des plantes médicinales, mais que des choses collectives. Avoir des espaces de plantation comme de l'amande, du basilic, et qui soient collectifs.
1: Les choses les plus courantes, quoi, en fait.
0: C'est ça. Et puis, en beau projet aussi, on a le département qui nous a subventionné aussi, en fait, plusieurs ateliers dans différentes communes. Donc, on vient vraiment faire de l'itinérance à la fois sur le végétal, à la fois sur la musique et le chant. Et là, ça sera auprès des seniors. Donc, ça, c'est aussi une très, très belle, très, très belle action qu'on démarre à partir de septembre.
1: D'accord. Donc, vous n'êtes plus comme avant, comme la première fois que je vous avais interviewé, nous étions sur un endroit fixe.
0: Oui.
1: Donc là, non. Là, non. C'est l'itinérance.
0: Oui, on est
1: c'est
0: vraiment...
1: C'est plus pratique, c'est moins... comment dire, pas onéreux, mais c'est moins compliqué.
0: En tout cas, ça demande beaucoup de coordination, parce que ça demande de rencontrer les maires, les associations de chaque village, et de pouvoir vraiment s'adapter à ce que, à l'envie aussi des habitants sur place, parce que l'objectif, c'est aussi de rencontrer les seniors de chaque village et de mettre en place avec eux des projets. Mais en fait, ce qu'on aime, c'est le côté, c'est à chaque fois nouveau.
1: Oui, c'est donc, ça, vous rencontrez de nouvelles personnes, etc. Ouais. Mm. Donc finalement... ça vous convient, ce genre de...
0: Ouais, finalement, le côté itinérance nous plaît beaucoup. Bien sûr que à terme, nous, on aimerait avoir un endroit avec un jardin pour accueillir tous nos ateliers.
1: Oui.
0: Mais pour l'instant, on n'a pas encore trouvé. Et en fait, ça nous va très bien de s'adapter comme ça. Et finalement, en fait, énormément d'associations nous font travailler. Et du coup, nous, on est vraiment contents de pouvoir acter de cette manière-là.
1: Vous faites tout le Gard.
0: Ouais. Ouais, l'action rénovateur, on va la faire aussi au Vigan, on va la faire aussi à la Grand Combe. On travaillera sur Bagnoles, Pont-Saint-Esprit. On est beaucoup sur l'Uzège parce que c'est notre territoire.
1: Ouais.
0: Mais c'est vrai qu'on est demandé un peu partout dans le Gard. Ouais.
1: Non, c'est intéressant. Donc, écoutez, bonne continuation.
0: Merci beaucoup.
1: Et puis, comment on vous joint ?
0: Ah, alors, c'est simple. On a un site internet et une page des réseaux. Mais c'est simple. Le mail, c'est asso-vivant, tout en petit. asso-vivant@gmail.com. Et le téléphone de l'asso, 06 62 25 30 80. Et ça sera à moi que vous aurez au téléphone, c'est Amélie. Pour n'importe quel projet que vous avez envie de mener, une petite graine, quelque chose à partager, n'hésitez pas.
1: D'accord. Et vous faites des devis, vous vous déplacez?
0: Exactement. On se déplace pour accompagner à la fois du privé, de l'associatif, des communes. On se déplace, on fait des devis, on co-construit ensemble pour vraiment affiner chaque projet, avec vraiment essayer d'aller toucher la demande du territoire où on va.
1: À la lettre.
0: À la lettre, exactement.
1: C'est ça. Mais écoutez, je vous remercie de cette interview. C'était très sympathique.
0: Merci
1: à vous et bonne continuation.
0: Merci beaucoup.
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0: Vie de famille. Bonjour et bienvenue à tous. L'émission Vie de famille d'aujourd'hui vous est présentée par Stéphanie Léger et nous allons nous interroger sur comment aider les personnes de la rue à se réinsérer dans la société. Aujourd'hui, de nombreuses personnes se retrouvent dans la rue après des déboires professionnels et personnels parfois. Une enquête de l'INSEE datant de 2013 dénombre 141 500 personnes sans domicile fixe en France. Parmi ces personnes, 38% sont des femmes et une femme sur trois est accompagnée d'enfants. Ces chiffres montrent que l'on côtoie tous au quotidien des personnes et des familles qui vivent dans la rue, à qui il nous arrive de donner une pièce ou deux. Est-ce la solution ? Comment peut-on aider ces personnes ? Quelqu'un s'est indigné devant cet état de fait et est passé à l'action en imaginant puis en co-créant une association qui s'appelle Toi à moi, Toi TOIT. En 2007, il y a donc plus de 10 ans, aujourd'hui. C'est vous, Denis Castin, bonjour.
1: Bonjour.
0: Vous avez 45 ans, vous êtes né à Toulouse, vous vivez à Nantes depuis 2002, vous avez deux enfants et vous êtes ingénieur de formation. Nous sommes également en compagnie de Michel Rétière. Bonjour Michel et merci d'être avec nous.
2: Bonjour.
0: Vous avez 54 ans, vous êtes ancien cadre dans une entreprise et vous avez été accueilli par l'association Toi à moi en novembre 2016 à Nantes.
2: Oui.
0: Alors je précise que c'est une association qui est née à Nantes et qui maintenant a des antennes dans d'autres villes en France. Denis Castin, en quoi consiste Toi à moi exactement ? Comment cela fonctionne ?
1: Mais Toi à moi, en fait, c'est un dispositif assez simple hein, pour aider des personnes sans abri, des personnes en situation de grande exclusion. En gros, pour les aider, pour aider des personnes sans abri, on va commencer par les loger. Ça paraît assez simple.
0: D'où le titre « Toi à moi ».
1: D'où le titre « Toi à moi ». Alors évidemment, il y a un jeu de mots, il y a plusieurs sens hein, autour de ça. Mais oui, on commence par le « Toi ». Mais je dirais que surtout « Toi à moi », c'est un dispositif global qui va bien au-delà du logement. Parce qu'on commence par loger les personnes. Puis après, on va les accompagner, une fois qu'elles sont logées, pour essayer de les aider à aller mieux, tout simplement. Parce que si des personnes sont à la rue, c'est qu'il y a eu des causes, c'est qu'elles avaient des problèmes avant, elles en ont eu, et ces problèmes ont pu s'amplifier par la rue aussi. Donc on va essayer de les aider, comme on peut, à résoudre ces problèmes. Donc c'est un accompagnement très personnalisé. Et puis on va recréer du lien autour de ces personnes-là.
0: Et comment ça fonctionne, en fait, le mécanisme, c'est-à-dire vous achetez des appartements avec quel argent, déjà, à la base ?
1: Et alors, le principe est assez simple, c'est-à-dire qu'un jour, j'étais à Nantes, justement, et puis une personne est venue me demander une pièce. Et ce jour-là, je me suis dit, en donnant cette pièce, mais en fait, il y a quelque chose d'aberrant. On supporte là, de donner des pièces, et alors que si on était plusieurs à donner une pièce régulièrement, si ces pièces se cumulaient tous les mois, en fait, la personne à qui je la donnais, là, ça me paraissait évident qu'on pouvait la loger.
0: Ça veut dire mutualiser les dons, finalement.
1: Mutualiser des dons mensuels. Voilà. Et en gros, ça nous permet, cette mutualisation des dons mensuels, de rembourser un emprunt qui nous permet d'acheter un appartement. Donc en gros, très concrètement, il faut 100 personnes qui vont faire un don moyen de 20 euros par mois. Mais comme il y a 75% de réduction d'impôt, ces 20 euros par mois reviennent à 5 euros par mois. Et 5 euros par mois, on n'est pas loin d'un euro par semaine, vous voyez. Bien, 100 personnes suffisent pour acheter un appartement. Des exemples tout simples. Devant un supermarché. Vous savez, la personne qui fait la manche devant un supermarché. Vous ne croyez pas qu'il y ait 100 clients de supermarché qui pourraient mutualiser leurs dons pour loger cette personne-là. Donc, on a eu, autour de cette idée, j'en ai parlé autour de moi en 2007, et puis un collègue de travail m'a dit « Écoute, moi je veux te rejoindre autour de ce projet, il s'appelle Gwenaël Morvan. »
0: Et c'est votre associé.
1: Voilà, c'est le cofondateur de Toi à moi, et puis on s'est dit « Voilà, on va essayer. » Donc on a essayé de trouver des personnes qui s'engageaient comme ça, sur faire un petit don mensuel. Ça a été, on a ramé au début. Hein. Et au bout d'un an et demi, on a réussi à acheter un premier appartement.
0: À Nantes, donc.
1: À Nantes.
0: Vous avez commencé à Nantes. Michel Rétière, vous êtes bénéficiaire de cette association, Toi à moi. Comment est-ce que vous êtes arrivé en contact ? Comment vous les avez connus ?
2: Alors que j'étais dans la rue, Une personne s'est arrêtée près de moi un jour et m'a dit « Est-ce que vous connaissez toi à moi ?» Donc effectivement, j'avais entendu parler de toi à moi, mais ce qu'il me faisait, c'est une vraie proposition de mise en relation avec, avec l'association, puisque lui-même était, est toujours mécène de toi à moi. Donc en fait, je me suis retrouvé face à Denis 2 jours après cette rencontre. Et dans la journée qui a suivi, j'étais dans un appartement du...
0: Incroyable, du... Ouais. De la rapidité. Mais il a fallu cet intermédiaire, en fait, entre vous deux, finalement.
1: Disons que dans le cas de Michel, en fait, nous, il se trouve qu'on n'avait jamais vu Michel à la rue. Et du coup, effectivement, s'il n'y avait pas eu cet intermédiaire, Michel n'aurait jamais été à toi, à moi, parce qu'on n'aurait pas eu connaissance... de la situation de Michel. En général, ce sont d'autres associations qui œuvrent auprès des personnes en difficulté dans la rue, qui nous orientent des personnes. Et, mais là, c'était un cas un peu particulier, puisqu'effectivement, c'est un chef d'entreprise qui a pris cette initiative de nous contacter. On était en contact, et en tout cas de faire le lien entre Michel qui voyait dans la rue et toi, moi, dont il avait entendu parler.
0: Alors Michel, ça fait 1 an et demi que vous avez retrouvé un logement et que vous êtes accueilli, accompagné grâce à l'association Toi à Moi. Alors on n'a qu'une envie, c'est de vous demander quel est le résultat aujourd'hui.
2: J'ai toujours des difficultés à mesurer le travail qui est accompli pendant tout ce temps. Ben, il y a un an et demi, après avoir passé 1 an et demi dans la rue, j'avais perdu un certain nombre de repères et de gestes de la vie quotidienne. Donc toi, moi, m'a aidé à me reconstruire sur ce plan. Toi, moi, m'a invité à m'installer dans les soins, ce qui était nécessaire il y a quelques mois encore. Et aujourd'hui, je me sens bien, je fais des projections de réinsertion professionnelle, entre autres, on a de construction d'activité avec toi, moi. Enfin, je ne suis plus le même homme qu'il y a 1 an et demi, c'est évident.
0: Vous avez passé 1 an et demi dans la rue, vous dites. Est-ce que vous pouvez nous dire brièvement ce qui s'est passé, en fait, cette descente?
2: Oui, j'ai vécu 2 événements, un burn-out professionnel et puis une rupture de couple qui m'ont conduit directement à la rue à un moment donné. Du jour au lendemain, je me suis retrouvé sans m'y être préparé, sans toi.
0: Vous, Denis, vous voyez l'évolution de Michel par rapport à il y a 1 an et demi?
1: Évidemment, oui. Je vois d'un côté je vois l'évolution et puis c'est tellement
0: parce que même moi, c'est spectaculaire, ça, 1 an et demi, c'est quand même pas beaucoup.
1: Moi ça me marque, mais au-delà de Michel, de d'autres personnes dans d'autres situations, parce que toutes les personnes qu'on accueille à toi à moi sont différentes, hein. On a des personnes, Michel a expliqué pourquoi il s'était retrouvé à la rue. Il y a des personnes, c'est plus des personnes type migrants qui vont se retrouver, donc c'est pas du tout la même histoire. On a.
0: J'imagine qu'il y a des familles aussi.
1: On a des petites familles et chaque cas est vraiment différent. Et c'est vrai que même aujourd'hui, je m'étonne presque tous les jours de progrès, de. C'est tellement... Souvent, on se dit, les personnes à la rue, bon, ben... Moi, j'ai entendu ça avant d'avoir créé Toi à Moi, et même une fois que j'ai essayé de convaincre autour des personnes de rejoindre Toi à Moi, des personnes qui me disaient, mais non, elles ont choisi les personnes à la rue, ou...
0: Oui, c'est une question que je voulais vous poser, d'ailleurs.
1: Il n'y a rien à faire, ils sont perdus, c'est trop tard...
0: C'est vrai qu'on entend ça.
1: Et en fait, c'est tellement simple, c'est forcément compliqué. C'est à la fois simple et compliqué, mais c'est aussi simple, c'est ça que je veux dire. C'est-à-dire que, je le disais encore hier, auprès de certaines personnes, j'ai l'impression que toi, moi, c'est presque une baguette magique. J'ai du mal à y croire moi-même. Et après, à côté de ça, c'est quand même des petits pas tous les jours, hein, et c'est surtout pas... une progression constante, c'est pas une ligne simple, hein. Voilà, Michel, il y a eu des moments difficiles, il y a eu des moments plus faciles, et une des particularités de Toi-moi, il y a plusieurs particularités à Toi-moi, mais une des particularités, c'est qu'on n'a pas de durée a priori d'accueil des personnes, donc de logement et d'accompagnement. C'est-à-dire que la durée va dépendre de chaque personne, de
0: chaque parcours. Par
1: exemple,
0: Michel, il est accueilli dans l'appartement depuis un an et demi, ouais. Et vous ne lui dites pas, bon, dans un mois, c'est terminé, parce qu'on en a besoin pour quelqu'un d'autre ou...
1: Non, voilà, on ne lui dit pas ça. Mais voilà, on ne sait pas si dans un an, Michel aura toujours besoin d'être à toi, à moi. Hein, ou Michel n'aura plus besoin d'être à toi, à moi. On travaille à ce qu'il ne soit plus à toi, à moi. Voilà, on est dans cette direction-là. Mais ni lui... ni nous, on sait si ça va prendre 6 mois, 1 an ou 3 mois, en fait. Et du coup, ça enlève une certaine pression, on pense, auprès de la personne. Je ne sais pas ce que tu en
0: penses.
2: Ah oui, tout à fait. Bah, c'est ce qui permet de s'installer dans ce va-et-vient. Cette notion où le temps n'est plus un ennemi.
0: Et vous n'avez pas de stress.
2: Voilà. Pas de stress, et ça permet d'essayer de dans cette bulle en sachant que s'il y a un échec, ça sera pas un échec total, puisque on pourra revenir à toi, moi, enfin dans le travail qu'on se propose de réaliser ensemble.
0: Alors on va voir justement dans la seconde partie, là on va se poser pour faire la pause musicale, et on va voir dans la seconde partie justement ce que peuvent devenir des anciens qui ont bénéficié de toi à moi, si vous gardez des liens avec eux, etc. En attendant, on va écouter un morceau que vous avez choisi, Denis Castin, qui est le concerto en la mineur pour violon de Bach. Alors vous êtes violoniste, donc c'est un morceau qui vous tient à cœur. On écoute et on se retrouve juste après.

0: Merci de nous rejoindre à l'écoute de Vie de Famille. Nous parlons de comment réinsérer les personnes de la rue dans la société avec Denis Castin, cofondateur de l'association Toi à Moi, Toi TOIT, je précise, et Michel Rétière, bénéficiaire de cette association qui a été logée et accompagnée. Denis Castin, on a parlé du logement, qui était effectivement la base hein, pour la personne qui se trouve à la rue. Mais il y a aussi, bien sûr, l'accompagnement. Donc, on en a un petit peu parlé, mais pas beaucoup dans la première partie. Qui sont les personnes qui accompagnent les bénéficiaires et comment le font-elles ?
1: Mais en fait, l'accompagnement, à toi, moi, il est indissociable du logement, déjà. Quand on accueille une personne, la personne sait qu'elle ne va pas juste bénéficier d'un logement, mais qu'elle va bénéficier d'un accompagnement qui a pour but de l'aider à résoudre ses problèmes et de stimuler des changements de vie. Parce qu'en gros, c'est ça, il faut qu'on soit stimulant pour essayer d'aider la personne à sortir de la trajectoire dans laquelle qui l'a amenée à la rue. Je dis souvent, notre métier, c'est de créer des étincelles autour des personnes. On en crée plein. Hein. Ça peut être autour du corps, des soins corporels. Ça peut être de l'art-thérapie. Ça peut être, je sais pas, Michel, des exemples d'activités.
2: Oui, des activités de relaxation, yoga, tai chi chuan, d'expression. Écrite, orale, artistique.
0: Qu'est-ce qui vous a le plus plu, vous, dans ces activités ?
2: Dans ces activités, j'ai pu retrouver le tai chi chuan que je pratiquais auparavant comme un élément qui permet de se relaxer. Les activités d'expression corporelle, à travers des ateliers organisés par le CNNN de Nantes, le Centre de chorégraphie nationale de Nantes, d'expression écrite par le dessin aussi, et d'autres, elles sont nombreuses.
1: Et à côté de toutes ces activités, on a aussi donc un accompagnement plus social. La personne va avoir... Des problèmes, je ne sais pas, ça peut être des problèmes d'ordre juridique, des problèmes d'ordre bancaire, des problèmes d'hygiène, des problèmes de... Et évidemment professionnels, une fois que la personne va mieux. Et donc, on prend tous ces problèmes à bras-le-corps avec la personne. Et puis, on essaye de les résoudre, de mettre en relation avec des avocats, avec des thérapeutes, etc.
0: Alors, qui fait ça chez vous dans l'association ?
1: Donc ici, on a des travailleurs sociaux. Et alors...
0: Qui sont employés par
1: toi, moi. Et la particularité, c'est le degré de cet accompagnement. C'est-à-dire qu'on a un travailleur social pour 5 personnes logées. Mm-hmm. Donc vous prenez sur un temps plein, vous divisez par 5, ça donne le temps d'accompagnement pour chaque personne à toi, moi. Et ce qu'il faut savoir, c'est que c'est une moyenne, donc ce 1 pour 5. Mais il y a certaines personnes, à certains moments, qui vont, entre guillemets, avoir besoin de...
0: davantage.
1: Presque un temps plein de présence, toi, moi, sur plusieurs personnes. Hein, mais, c'est la particularité de toi, moi. Et quand on parlait tout à l'heure de baguette magique, en fait, c'est pas magique. Quoi. C'est-à-dire que...
0: Il y a un gros travail derrière.
1: C'est cet accompagnement qui, d'une part, nous permet de loger dans des appartements des personnes qui peuvent être en grande difficulté au moment où on va les accueillir. Et puis, c'est parce qu'il y a cet accompagnement qu'il y a une progression... Parce qu'il est très personnalisé, cet accompagnement. Comment on va aider Michel va être très différent de comment on va aider une autre personne qui n'aura pas les mêmes problématiques que Michel. Et puis il évolue dans le temps. Voilà, ce qu'on fait avec Michel aujourd'hui n'a rien à voir avec ce qu'on faisait avec Michel quand on l'a accueilli. C'est totalement différent.
0: Et est-ce que, j'ai entendu parler de bénévoles aussi au sein de l'association. Qu'est-ce qu'ils font, ces bénévoles ? Est-ce que Michel, vous en avez rencontré, vous ?
2: Ah oui, bien sûr. Les bénévoles...
0: Ils partagent des moments avec vous, non ?
2: Oui, bien sûr, et rien de ce qu'on partage n'est anodin. Ce qui a été discuté avec les accompagnants a été retransmis aux bénévoles, et des outils sont mis en place pour que les bénévoles et les accompagner sachent ce qu'ils peuvent attendre l'un de l'autre ou faire réaliser ensemble comme activité. Donc là, en l'occurrence, un bénévole bénévole vient m'a proposé de faire de la décoration dans mon appartement. Un autre m'a aidé à refaire mon permis de conduire sur un site internet. Ils sont très, très, très présents et dans un rapport assez d'échange spontané.
0: Denis, vous voulez rajouter ?
1: Ouais, en fait, l'idée de toi à moi, donc vous l'aviez compris au départ, il y avait des personnes qui donnent une petite pièce, elles se cumulent et ça nous permet d'acheter des appartements pour loger les personnes. Et puis, il y avait une autre idée, en fait, c'était qu'il y en a d'autres, ils ne donnent pas une petite pièce, mais ils donnent un peu de leur temps, pareil, régulièrement. Et l'idée, c'était de créer du lien entre des personnes en situation d'exclusion et des personnes qui ne sont pas exclues. Parce que pour que les personnes en situation d'exclusion, à un moment donné, elles se sentent capables, elles aient envie, elles se sentent accueillies par la société dont, à un moment donné, elles ont été exclues, mais il faut bien qu'il y ait des liens qui se créent. Et c'est essentiel, en fait, le fait qu'à un moment donné, la personne, elle est en mieux-être avec des personnes non exclues. Ça y est, là, on a commencé à tirer le bon fil. Parce qu'en fait, les personnes exclues, c'est un peu comme les chefs d'entreprise. Hein. On parlait tout à l'heure de chefs d'entreprise. Mais elles se retrouvent à un moment donné, quand on est en situation de galère, c'est qu'on côtoie. C'est que des gens en situation de galère. Et si artificiellement, on ne va pas créer des liens avec des personnes qui ne sont pas en situation de galère, y a peu de chances qu'ils se fassent. Donc on a eu cette volonté d'affirmer ça dans le modèle Toi à moi.
0: Alors parlons un petit peu finance, parce que c'est quand même le nerf de la guerre, toujours. Qui est-ce qui vous aide à rémunérer vos travailleurs sociaux, vos salariés, vous-même, puisque vous êtes, c'est votre job maintenant, avec votre cofondateur. Comment ça se passe, donc, sur le plan financier?
1: Toi, moi, aujourd'hui, c'est 10 salariés, pour donner un ordre d'échelle, c'est 10 salariés, plus 2 personnes qu'on accueille et qu'on accompagne, qu'on a embauché aussi comme salarié. Donc au total, il y a 12 salariés. Les particuliers, ils financent que les appartements et les logements au travers de leurs dons.
0: Et ils s'appellent des parrains et des marraines.
1: Et ils s'appellent des parrains et des marraines à partir du moment où c'est des dons réguliers.
0: D'accord.
1: Au-delà de ça, l'accompagnement est financé par des entreprises, des territoires où on est implanté, puisque maintenant on est implanté sur 4 territoires aujourd'hui.
0: Vous êtes dans toute la France maintenant?
1: Alors,
0: presque. On va dire.
1: On a cette volonté, en tout cas, d'essaimer toi, moi, sur l'ensemble du territoire. Pour l'instant, on est à Nantes, on est à Angers, on est en région parisienne et on est à Toulouse. Et on a un projet en Vendée à court terme. L'accompagnement, il est financé par des entreprises de ces territoires-là, qu'on est allé voir, on leur a expliqué le projet, on leur a dit, vous en tant qu'entreprise qui crée de la richesse sur le territoire, vous savez bien que votre entreprise, elle est performante, mais qu'en fait, elle génère aussi de l'exclusion. Et dans le cadre d'une démarche de responsabilité sociale, est-ce que ça vous intéresse d'aider toi, moi, qui soutient les plus exclus du territoire et qui les aide à rebondir? Et donc, on a réussi à convaincre un premier mécène, puis un deuxième, puis un troisième. Et aujourd'hui, on a une 60aine d'entreprises qui soutiennent toi, moi, régulièrement. En général, c'est sur des conventions sur 3 ans. Et c'est ce soutien-là qui nous permet de financer les accompagnateurs avec ce degré d'accompagnement important.
0: Et vous avez aussi des banques, bien sûr, qui vous suivent et qui vous ont aidé dès le début, qui vous ont fait confiance, ce qui n'était pas évident au départ, hein, parce que le premier appartement, moi j'avoue, d'être passé de rien à acheter un appartement avec les dons de peut-être quelques copains au départ, c'était certainement pas évident, et bravo pour ça. On est obligé de conclure, malheureusement, toujours trop rapidement. Ce qui est important pour vous, bien sûr, c'est de trouver ces mécènes, ces entreprises, mais aussi tous ces parrains, marraines, donateurs qui peuvent être vous, moi, tout le monde, et sachant que vous avez bien compris comment ça se passe, et c'est bien sûr ça votre besoin, hein, Denis, on est d'accord?
1: Complètement, parce que en fait c'est très concret, hein. Si on n'a pas de donateurs, on ne peut pas acheter l'appartement pour loger les personnes.
0: Combien vous avez de donateurs aujourd'hui en tant que parrain?
1: Alors vous m'auriez posé la question il y a un mois, je vous aurais dit, on en avait 800. Aujourd'hui, on en a 1500. Vous voyez, parce qu'on a eu une exposition médiatique un petit peu importante ces derniers temps, qui nous a permis donc presque de doubler notre nombre de parrains et marraines en un mois. Ça correspond à quoi? Ça va nous permettre, ces 500 parrains, d'acheter 5 appartements supplémentaires dans les prochains mois. Très, voilà, très concrètement.
0: On va faire pareil, nous, on va faire une bonne exposition médiatique. On va aller aussi sur les réseaux sociaux et vous allez voir, ça va augmenter. Merci beaucoup, merci Michel d'être venu. Hein, votre témoignage était très, très intéressant. Merci Denis de nous avoir fait découvrir cette association et participer. Vous pouvez retrouver les coordonnées de l'association Toi à Moi, hein, Toi TOIT, sur Internet. Donc je rappelle, c'est une association qui est faite pour loger et accompagner les personnes de la rue. Et Denis Castin, vous en êtes le cofondateur. Si vous le souhaitez, bien sûr, vous pouvez devenir parrain ou marraine en donnant une somme mensuelle qui sera déductible des impôts à hauteur de...
1: Denis, 75%.
0: 75%. Il s'agit d'une action solidaire simple, d'une chaîne. Chacun donne un peu pour réaliser de grandes choses et permettre, comme pour Michel, de retrouver une dignité d'être humain et les moyens de repartir dans la vie avec un logement et puis peut-être un travail bientôt, Michel, j'espère, pour vous. Merci également à nos auditeurs fidèles pour votre écoute active et vous pouvez bien sûr nous réécouter en podcast sur notre site. Nous vous retrouvons dans Vie de Famille la semaine prochaine avec de nouveaux invités et un nouveau thème. Au revoir et à bientôt. Au revoir Denis, au revoir Michel, merci.
2: Au revoir.
1: Merci beaucoup. Au revoir.

0: est 5 heures.
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2: De l'évangile de Jésus-Christ selon saint Luc. Quand fut accompli le temps où Élisabeth devait enfanter, elle mit au monde un fils. Ses voisins et sa famille apprirent que le Seigneur lui avait montré la grandeur de sa miséricorde, et ils se réjouissaient avec elle. Le 8e jour, ils vinrent pour la circoncision de l'enfant. Ils voulaient l'appeler Zacharie du nom de son père. Mais sa mère prit la parole et déclara « Non, il s'appellera Jean. » On lui dit « Personne dans ta famille ne porte ce nom-là. » On demandait par signe au père comment il voulait l'appeler. Il se fit donner une tablette sur laquelle il écrivit « Jean et son nom. » Et tout le monde en fut étonné. À l'instant même, sa bouche s'ouvrit. Sa langue se délia. Il parlait et bénissait Dieu. La crainte saisit alors tous les gens du voisinage. Et dans toute la région montagneuse de Judée, on racontait tous ces événements. Tous ceux qui les apprenaient les conservaient dans leur cœur et disaient « Que sera donc cet enfant ?» En effet, la main du Seigneur était avec lui. L'enfant grandissait et son esprit se fortifiait. Il alla vivre au désert, jusqu'au jour où il se fit connaître à Israël. Acclamons la parole de Dieu. Aujourd'hui, nous faisons mémoire de la naissance de saint Jean-Baptiste, même si c'est encore un peu tôt pour le qualifier de baptiste, alors qu'il n'a baptisé personne pour le moment. Il s'agit du seul saint avec la Vierge Marie dont nous fêtons la foi à la naissance et le martyre. Elle est importante, cette naissance du précurseur. En effet, le début de l'évangile selon saint Luc met en parallèle deux annonces de naissance miraculeuses. L'annonce à Marie, qui se fait la servante du Seigneur et qui croit en l'annonce de l'ange, et celle faite à Zacharie, qui se montre plus réticent ou en tout cas, qui ne prend pas au sérieux l'annonce qui lui est faite. L'incrédulité de Zacharie va le rendre muet jusqu'à la circoncision de son fils. C'est le passage que nous venons de lire. Qu'est-ce qu'il se passe dans cette petite famille d'Ein Karem? Tout le monde se rassemble pour la circoncision. Il est temps de donner un nom à cet enfant. On demande à Zacharie comment il souhaite l'appeler, mais il est muet, souvenez-vous. Alors Élisabeth lui coupe la parole, enfin, si je puis dire, pour le nommer Jean. Il est beau, ce nom de Jean. Yohanan, Dieu a fait grâce. Or, personne ne porte ce nom dans la famille de Zacharie. Élisabeth rompt avec la tradition pour se conformer à la demande du Seigneur. Et Zacharie, que va-t-il faire? Va-t-il s'opposer encore une fois au Seigneur? Eh bien non, il confirme. Jean est son nom. Oui, Dieu fait grâce. Et il fait grâce immédiatement. Il délivre Zacharie de son mutisme. Et ses premières paroles seront des paroles de bénédiction et de louange pour le Seigneur. C'est merveilleux. Une fois l'incrédulité vaincue, l'Esprit peut emplir Zacharie. Et il pourra louer le Seigneur de tout son être. Combien y a-t-il de Zacharie dans notre monde et autour de nous? Un sondage de mai dernier recense le nombre de catholiques. 1,4 milliard, soit 17,8% de la population. Il reste donc plus de 80% de Zacharie dans le monde qui n'attend qu'une chose. Que nous leur annoncions la bonne nouvelle de Jésus. Cela va sans compter les Zacharies qui sont dans l'Église. Le monde a besoin de notre témoignage. Un témoignage vrai et crédible. Un témoignage solide et sans compromis. Le monde a besoin de Jean-Baptiste, qui annonce le Christ, sans complaisance, mais toujours avec respect et animé par un amour sincère pour le Seigneur. Dieu n'a pas cessé de répandre ses grâces sur le monde. Les catéchumènes en sont le signe. Quel rôle allez-vous jouer dans ce temps de mission que le Seigneur nous donne? Car oui, nous pouvons nous réjouir de l'afflux des catéchumènes, mais nous avons encore du travail pour les accompagner, après leur baptême, pour continuer à faire grandir ces néophytes dans la foi. Nous avons encore du travail pour ramener les 99 brebis qui sont en dehors de l'enclos. Et tout cela ne sera possible que si nous faisons confiance au Seigneur, que si nous nous laissons conduire par l'enseignement de l'Église. Cela ne sera possible que si nous croyons qu'aujourd'hui encore, Dieu fait grâce. Seigneur, viens fortifier la foi de tes fidèles. Mets en nous un amour brûlant pour ta parole et pour ton Église. Seigneur, viens nous consacrer dans la vérité. Donne-nous de reconnaître les grâces que tu nous donnes aujourd'hui. Amen.

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1: Psaume 88-89. L'amour du Seigneur, sans fin je le chante. Ta fidélité, je l'annonce d'âge en âge. Je le dis, c'est un amour bâti pour toujours. Ta fidélité est plus stable que les cieux. Heureux le peuple qui connaît l'ovation. Seigneur, il marche à la lumière de ta face. Tout le jour, à ton nom, il danse de joie, fier de ton juste pouvoir. Tu es sa force éclatante. Ta grâce accroît notre vigueur. Oui, notre roi est au Seigneur, notre bouclier au Dieu saint d'Israël. Chers auditeurs, ce psaume a été choisi en réponse à la première lecture. Dans le récit d'Élisée, la fidélité de Dieu prend un visage très concret et personnel. La femme de Sunem accueille le prophète avec simplicité, sans rien demander. Or, accueillir le prophète, c'est en réalité accueillir Dieu lui-même, agissant à travers lui. Et c'est là que la fidélité chantée dans le psaume devient visible. Dieu répond par un don inattendu, la vie à travers la naissance annoncée. Il y a donc une correspondance profonde. Le psaume proclame que Dieu est une force éclatante pour son peuple. Le livre des Rois montre comment cette force se déploie dans une situation précise, en comblant une attente cachée. Ce psaume se situe vers la fin du psautier, dans une section marquée par une réflexion sur l'histoire d'Israël et ses épreuves. Il a une structure en deux temps. La première partie, dont fait partie l'extrait que nous avons entendu, est un chant de louange. Il célèbre l'amour fidèle de Dieu, ce que la Bible appelle la hesed, sa solidité et la joie du peuple qui vit sous sa lumière. Il exprime la conviction que Dieu est fidèle, que son alliance est solide et que le roi, le descendant de David, est sous sa protection. Historiquement, cela renvoie à la période monarchique, quand Israël se comprend comme un peuple guidé par Dieu à travers son roi. Dans sa seconde partie, le psaume devient une lamentation, probablement écrite à un moment de crise nationale, peut-être après la chute de la royauté davidique ou lors de l'exil à Babylone. Le contraste est fort. On passe de la promesse d'un roi protégé par Dieu à l'impression que tout s'est effondré. Ce qui est très riche, c'est que même lorsque l'histoire semble mal tournée, perte du roi, exil, Israël continue de proclamer cet amour fidèle.

laissé lui-même pour mort. Il a prié en reprenant les paroles de Jésus en croix, « Père, pardonne-leur, ils ne savent pas ce qu'ils font. » Luc 23, verset 33. Par ses propres forces, l'homme ne peut pas proposer le pardon. Un seul a ouvert ce chemin, c'est Jésus, parce que ce chemin implique Dieu. C'est le secret du pardon. Pardonner, c'est d'abord cela. Confier à Dieu le mal subi et la cause à défendre, et ouvrir une porte pour un avenir où il interviendra. C'est sortir de la spirale du mal par un acte de foi. Dieu est tout-puissant, mais il attend que nous lui donnions les situations. On peut, en toutes circonstances, reprendre ce psaume et proclamer « L'amour du Seigneur sans fin, je le chante ». Tout repose sur la fidélité de Dieu, solide comme les cieux. Le peuple se sait heureux parce qu'il marche à la lumière de sa face. Autrement dit, Dieu est au centre, source de vie, de joie et de force. Dans l'Évangile, Jésus parle de s'attacher à lui de manière absolue. Lorsqu'il dit qu'il faut l'aimer plus que père, mère ou enfant, il reprend en quelque sorte l'exigence fondamentale de l'Alliance. Dieu doit passer avant tout. Ce que le psaume chante comme une évidence heureuse, Jésus le formule comme un choix concret et parfois coûteux. Dans le psaume, le peuple dit « Notre roi est au Seigneur ». Le roi est protégé par Dieu et signe de sa présence. Dans l'Évangile, cette figure s'accomplit en Jésus lui-même. Suivre le Christ, c'est reconnaître en lui celui qui vient de Dieu et qui emporte l'autorité. Mais la puissance de ce roi-là passe par la croix, qui est le lieu où il est victorieux de Satan. Et c'est parce qu'il a donné son sang, sans tuer personne, que Jésus pourra juger le monde et le purifier de l'emprise de Satan lors de son retour glorieux. On peut souligner quatre significations au psaume : le sens historique, le sens moral, le sens chrétien, le sens eschatologique. Sur le plan historique, ce psaume chante la fidélité de Dieu à l'Alliance, en particulier à la dynastie royale issue de David. L'expression « Notre roi est au Seigneur » montre que le roi n'est pas autonome, il est sous la protection de Dieu. Ce texte renvoie à la période monarchique où Israël se comprend comme guidé par Dieu, à travers son roi. Mais il est probablement relu dans un contexte de crise, peut-être après l'exil à Babylone, ce qui donne encore plus de force à l'affirmation de la fidélité divine, malgré les apparences. Sur le plan moral, le psaume invite à une attitude intérieure, chanter l'amour du Seigneur et annoncer sa fidélité ne sont pas seulement des paroles, mais une manière de vivre. Le croyant est appelé à marcher à la lumière de sa face, c'est-à-dire à orienter toute sa vie vers Dieu, dans la confiance et la joie. Reconnaître que la vraie force ne vient pas de soi, mais de la grâce reçue. Il y a là un appel à l'humilité, à la louange et à la persévérance dans la foi. Ce psaume trouve son accomplissement en Jésus-Christ. La fidélité de Dieu, plus stable que les cieux, se manifeste pleinement en lui. La promesse faite à David d'un roi éternel est relue à la lumière du Christ, roi non seulement d'Israël, mais de tous. Marcher à la lumière de ta face devient alors suivre le Christ, lumière du monde. Et la joie du peuple prend un sens nouveau. Ne manquons pas les rencontres avec le Christ ressuscité, surtout à la messe. Enfin, sur le plan eschatologique, le psaume ouvre vers l'accomplissement final. La stabilité évoquée, pour toujours, plus stable que les cieux, dépasse l'histoire immédiate.

0: Elle annonce un règne définitif, où Dieu sera pleinement reconnu comme roi, où la joie du peuple sera sans fin. Ce bonheur, heureux le peuple, devient une promesse pour la parousie, une communion parfaite avec Dieu dans la lumière, où la fidélité divine sera pleinement manifestée et partagée. Dieu est le Dieu de la paix et de la joie. Amen. Et que Dieu vous garde et vous bénisse.
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1: Bonjour à tous et à toutes. Entrons toujours plus, c'est le sens de notre chronique, dans un détachement durable à l'égard de notre smartphone, à l'égard de cette technocratie, de ce paradigme technocratique, de cet équilibre culturel centré sur les technologies. Les écrans sont partout, on ne peut pas les éviter, mais on peut toujours mieux se positionner à leur égard et notamment à l'égard de son smartphone. Alors, persévérer dans le détachement, ce n'est pas simplement une assaise, c'est aussi une promesse. Je me détache pour créer de l'espace libre, pour mieux m'engager dans la vie et construire le bien en moi et autour de moi, être facteur de communion dans le bien commun. Alors, comprendre ce détachement dans la durée, c'est très très important, parce qu'il nous faut comprendre avant d'agir. Donc, comprenons un peu plus cette durabilité du processus de détachement. La liberté d'utiliser son smartphone découle d'un véritable bien pour soi et pour les autres, et non l'inverse. Quel vrai bien je poursuis ? Sortons durablement de l'état de confusion entre nous-mêmes et les smartphones. Pour avancer, il nous faut aussi donc quitter. Il nous revient donc de court-circuiter la quête des récompenses immédiates au profit de la vie à long terme. On l'a plusieurs fois explicité, le dynamisme de la perte de contrôle de son smartphone est très très précise. Une séduction par les flux des images, des vidéos, des informations et ce qui donne un appétit de puissance, de toujours plus. Cela provoque un esprit agité, perte de concentration, d'attention, d'intention, agitation, superficialité, divertissement, pollution mentale, remplissage du vide. Et au cœur de cet esprit agité, 3, une dépendance se crée, une dépendance au plaisir immédiat, à toutes ces hormones du plaisir, à la dopamine, à la sérotonine, à la noradrénaline, addiction au smartphone qui est supérieure à celle de l'alcool et de la cigarette. Et puis, on demande en boucle des récompenses et on est dans un cercle non plus vertueux qui provoque des relations, puisqu'on a envie d'être relié, d'être connecté, mais on est connecté à un monde superficiel de plus en plus. Relations à basse fidélité, contact, recherche de rapidité, discussion numérique, polarisation, chambre d'écho, miroir, isolement. Voilà. Plus on passe de temps sur son smartphone, plus notre vie est marquée par l'isolement. 60% du temps libre des adolescents est consacré à leurs écrans. Un symptôme qui peut renvoyer à une grille d'évaluation aussi pour les adultes. Se détacher durablement de son smartphone pour mener une vie épanouie est parfaitement envisageable. Confiance et durabilité sont liées. Cela repose sur nos motivations profondes et pas seulement sur les règles que nous nous fixons. Que voulons-nous vraiment en vérité ? Qu'est-ce que je veux vraiment ? Et si on est spirituel, un chrétien, qu'est-ce que Dieu veut vraiment pour moi ? Parce que Dieu veut mon plus grand bien et pour le chrétien, Dieu est le plus grand bien à rechercher parce que c'est lui qui nous donne le plus grand bien à vivre et la vie en lui devenant bonne et bien bonne aussi. Qui souhaitons-nous devenir dans 10, dans 20, dans 30 ans ? Serons-nous soumis aux cadences infernales des nouvelles machines des temps postmodernes ? Non plus sur le plan physique, mais sur le plan psychique et spirituel, avec des pressions toujours plus accentuées, fortes, notamment maintenant avec l'IA. Il nous revient de court-circuiter la quête de récompenses immédiates au profit de la vie à long terme. Ma vie est longue. Le temps que je dois vivre doit être sanctifié par la vie, sinon je risque d'être mangé. Le temps est chronophage, j'ai fini par me manger et me perdre un peu, beaucoup, passionnément, à la folie, rarement, pas du tout. La gestion éthique de ce défi nous concerne directement. Quel avenir s'ouvre à nous ? Quelle va être la quille de notre bateau pour pouvoir aller au large ? libérons-nous des conditionnements de notre moi préfabriqué par les faiseurs d'opinion qui nous disent ce que l'on doit faire. Non, regoutons la profondeur de notre désir pour investir notre liberté et devenir vraiment libre, peut-être un peu avec le smartphone, mais ce n'est pas au smartphone de prendre nos décisions et de nous fabriquer notre petit moi. À tout de suite pour approfondir cette perspective durable du détachement.

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1: Nous le disions à l'instant, il nous revient de court-circuiter la quête de récompense immédiate au profit de la vie à long terme. Notre vie s'inscrit dans la durée. La parole de Dieu dit 80 pour les plus vigoureux, mais notre vie, elle a une vocation éternelle. Pour le chrétien, cette vie va continuer. Le premier instant de notre vie éternelle, c'est maintenant, au moment où vous m'écoutez à la radio. Voilà, nous sommes faits pour le temps très long. Et ce temps très long, il est porté pour les chrétiens par une promesse de plénitude. Le Christ nous ayant dit en Jean 10:10, « Je suis venu pour que vous ayez la vie et que vous l'ayez en surabondance. » Alors, changer durablement requiert d'accepter d'être en perpétuel apprentissage, par essai, erreur, correction, action, et d'assimiler une valeur ajoutée à la vie. Nos valeurs, et on a parlé des valeurs non négociables, elles valorisent notre existence, donc poser des actes qui sont liés à des valeurs, lesquelles, fait grandir notre vie. Et le smartphone en lui-même n'a pas de valeur. Il nous faut choisir, au minimum avec notre smartphone, les valeurs que nous voulons vivre, au lieu d'être soumis aux inductions du smartphone, qui lui a une stratégie quand même liée au business, que nous passions le maximum de temps devant l'écran pour voir le maximum de publicité et qu'on nous pique le maximum de données pour mieux cibler la prochaine fois des publicités. Voilà. Alors ce processus d'apprentissage s'étend en moyenne sur 2 mois. Voilà, on reprend le contrôle de son smartphone en 10 jours. Mais on change en 2 mois si on continue, bien sûr, dans la durée, à garder le contrôle de son smartphone, mais plus que le contrôle, à l'orienter vers un grand bien, vers une promesse, qui soit simplement le prolongement de nos actes bons. Les neurosciences, notamment les travaux de Stanislas Dehaene, soulignent qu'il vaut mieux œuvrer un peu chaque jour que de fournir un effort intense en une seule fois. Dosons nos efforts pour ne pas nous épuiser. L'important, c'est d'avancer, c'est de marcher. L'étymologie du terme « bienheureux bonheur » en grec, ça veut dire être en marche, ça veut dire d'avancer. C'est de mettre en acte un bien, c'est ça, bienheureux, c'est celui qui met en acte un bien. Et comment mettons en acte un bien? En avançant, en marchant, en allant de l'avant. Aujourd'hui, quel est le petit pas de fourmi que je peux faire au minimum pour avancer? Nous sommes tous responsables de notre changement. C'est à nous d'accompagner ce changement par la bonne réponse que nous donnons à l'appel de la vie sur nous. Dosons nos efforts pour ne pas nous épuiser non plus. La constance quotidienne s'avère plus fructueuse sur le long terme. L'importance, c'est d'avancer. Alors, 2 conditions de départ pour réussir durablement. D'abord, accepter humblement de ne pas y arriver entièrement d'un coup, tout en restant déterminé à avancer. Le processus de changement est une quête de perfectionnement et pas de perfection. De perfectionnement, c'est-à-dire d'apprentissage qui nous transforme à vivre plutôt que donc d'un résultat parfait à atteindre immédiatement. Le numérique nous donne une culture de l'immédiateté, mais l'homme, l'humain en profondeur, change lentement. Nous avons appris lentement à parler et à écrire. Accepter pleinement aussi le désir de se détacher de sa tétine numérique. Oui, une tétine numérique, c'est notre doudou, c'est notre objet transitionnel, ce smartphone parfois. Vous pouvez approfondir cette chronique, toutes ces chroniques, dans mon ouvrage Tanguy-Marie Pouliquen, Libéré, délivré de mon smartphone, 10 jours pour reprendre le contrôle aux éditions première partie. Et je vous dis à demain. Au revoir.

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2: Nous penchons cette semaine sur les difficultés de nos relations humaines. Nous avons souligné que cette difficulté doit être franchie, que ces difficultés doivent être franchies, que nous avons à changer, que nous avons à progresser, à évoluer dans ce domaine. Et que Dieu a une exigence forte vis-à-vis de nous lorsque nous rencontrons dans la loi de Moïse ces deux commandements. Tu aimeras le Seigneur ton Dieu et ton prochain comme toi-même. Jésus n'a pas voulu d'aucune manière séparer ces deux commandements qui vont de pair. Jamais l'un sans l'autre. L'exigence est très grande. Autrement dit, si nous sommes de bons petits chrétiens qui faisons notre prière régulièrement, qui allons à la messe le dimanche, qui mettons un cierge au pied de la Vierge Marie pour des intentions de prière. Tout cela est fort bien, mais si nous n'aimons pas notre prochain comme nous-mêmes, cela ne sert de rien. Nous perdons le bénéfice de cet amour que nous avons pour Dieu parce que nous ne le mettons pas en œuvre comme il nous l'a demandé. Essayons de voir dans ce contexte de relations difficiles que nous pouvons avoir, comment nous pouvons manifester cet amour du prochain. D'abord, il faut faire toutes ces démarches vis-à-vis de l'autre ou des autres avec une grande humilité et une grande simplicité. Si nous allons vers eux comme des donneurs de leçons, comme ceux qui ont la solution des problèmes, comme ceux qui réclament des changements, notre démarche est déjà fichue d'avance, elle ne portera pas de fruits et elle n'est pas une démarche d'amour. Nous sommes à côté de la plaque. Cette démarche, ces démarches, doivent être réellement des démarches d'amour, c'est-à-dire des démarches qui vont être habitées par la bienveillance, par le respect de l'autre tel qu'il est. La bienveillance, c'est poser notre regard sur quelqu'un en voulant prioritairement voir le bien, les biens qui sont dans cette personne. C'est vouloir du bien aussi à cette personne. Ça, c'est la condition nécessaire pour qu'une démarche que nous pourrions appeler peut-être de transparence, une démarche d'éclaircissement, une démarche de mise en lumière puisse éventuellement réussir. À partir de là, nous avons non pas à arriver vers l'autre avec la liste de tout ce que nous lui reprochons, ce pourquoi il nous agace, mais nous avons à nous approcher de l'autre pour comprendre ce qu'il est, pour comprendre pourquoi il agit de telle et telle manière, pour essayer avec lui de regarder les difficultés en face. Il y a fondamentalement une attitude qui est très importante dans ce genre de tentative, je dirais, c'est l'écoute véritable. Se mettre à écouter l'autre, lui demander de nous dire les choses et ne pas l'interrompre. Tous les deux mots, comme on voit malheureusement des protagonistes dans un débat télévisé qui s'interrompent sans arrêt, qui n'écoutent pas l'autre, qui n'en ont rien à faire de l'opinion de l'autre, qui veulent seulement imposer la leur. Si nous sommes dans cet état d'esprit, c'est fichu d'avance. Il nous faut écouter l'autre jusqu'au bout, dans tout ce qu'il a à dire. Et peut-être que ce qu'il a à dire ne va pas nous laisser de marbre. Parce que peut-être, dans ce qu'il a à dire, il y a des reproches vis-à-vis de ce que nous sommes, de ce que nous faisons, de ce que nous disons. Ne l'interrompons pas, laissons-le aller jusqu'au bout. Et une fois que l'autre aura pu ainsi déverser ce qui pèse dans son cœur, nous pourrons alors, peut-être plus facilement, faire de même à son égard. Chacun aura pu exprimer, sans amertume, sans colère, ce qui lui pèse dans la relation, ce qui fait que notre relation n'est pas claire, n'est pas évidente, n'est pas douce et agréable. Et à partir de là, s'il y a un véritable échange, une véritable écoute mutuelle, nous aurons déjà fait un grand pas. Même si, dans ce premier temps, rien encore n'a changé.

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1: Nous avons sans doute tous les uns et les autres à apprendre à écouter réellement. Apprendre à écouter l'autre, m'expliquer ce qui le fait souffrir dans ma façon de faire. Je dois essayer de ne pas considérer ce qu'il me dit comme une mise en accusation, mais au fond, comme l'expression de son amour pour moi. S'il a été tant affecté par ma conduite, c'est qu'il m'aime. Et c'est également par amour qu'il me confie sa peine. Car il désire rétablir un vrai dialogue, franc et paisible, avec moi. Savoir écouter, mais aussi oser parler. Si l'autre semble disposé à m'écouter, je ne dois pas hésiter à dire ce que j'ai à dire. Je n'arriverai pas à le convaincre de ma bonne foi, mais ça n'est pas le but. Le but est qu'il comprenne pourquoi je réagis de telle manière, pourquoi j'ai vis-à-vis de lui tel ou tel comportement. Il faut qu'il saisisse derrière mes paroles le désir qui est le mien de mettre un terme à notre mésentente, à notre discorde. Et après cette écoute vraie, mutuelle, je pense que nous pouvons tenter une démarche supplémentaire, un pas de plus dans le pardon. Voilà une dimension qui n'est plus très à la mode, une dimension qui est prise comme un acte de faiblesse, demander pardon, un acte humiliant, un acte de pauvre. Eh bien, tant mieux si nous sommes faibles, humiliés et pauvres. Il y a cette fameuse phrase de Pierre qui demande à Jésus « Mais quand quelqu'un a mal agi à mon égard, est-ce que je dois lui pardonner jusqu'à 7 fois de suite ?» Vous voyez l'agacement, finalement, parce que c'est répétitif. Et Jésus, vous le savez, lui répond « Non pas 7 fois, mais 77 fois 7 fois, c'est-à-dire à l'infini. » Nous avons à nous demander pardon mutuellement à l'infini. Alors je sais que c'est fatigant. Quand on a fait 1 fois, 2 fois, 3 fois la démarche, et que les choses ne changent pas, et qu'il faut encore et encore revenir dessus, on est un peu découragé. Et c'est là qu'intervient une dimension qui est très importante dans l'amour, c'est la patience. L'amour, dit Paul, prend patience. Oui, parce que la patience est encore un acte d'amour. Sinon, on pourrait tout envoyer balader et dire « Écoute, ça fait 2 fois, 3 fois que je te demande pardon. Tu n'acceptes pas ma démarche et tu ne la fais pas non plus dans l'autre sens. Donc, basta, terminé, nous coupons la relation et je vais passer à autre chose. » Mais ce serait un échec. Un échec pour les deux. Et ce genre d'échec relationnel n'est pas sans avoir des implications par la suite. On ne se relève pas si facilement d'un échec relationnel, même si nous pouvons mettre sur l'autre toute la faute. Et cette attitude est en général erronée, parce qu'un défaut de relation ne peut jamais venir à 100% de l'un des deux protagonistes. Jamais.

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1: Chez François d'Assise, Dieu n'est pas une simple idée ni une théorie, c'est une présence vivante qui transforme son regard, ses choix et sa manière de vivre. C'est un troisième rendez-vous, j'ai presque envie de dire une troisième rencontre aujourd'hui avec vous. Et bonjour Suzanne-José Pitestu.
2: Bonjour.
1: Alors avec vous, vous prenez l'ami François, le frère François. Je rappelle que vous venez d'écrire ce dernier livre, L'audace de la rencontre à l'école de François d'Assise. François d'Assise, un modèle pour vous, presque un maître de la relation, un maître de la rencontre.
2: C'est mon frère.
1: C'est votre frère.
2: Tout simplement. Tout simplement, c'est mon frère.
1: Le frère qui vous entraîne dans la prière, le cœur à cœur.
2: C'est un frère qui a su m'entraîner, oui, dans un cœur à cœur, qui m'a entraîné aussi dans cette dimension d'audace, je crois, que j'aime tant, qui est la mienne, et qui m'a appris à ne pas avoir peur de l'autre, et qui justement m'a introduite dans cette relation intime avec le Christ, dans cette véritable relation avec le Christ, dans un cœur à cœur avec le Christ. Parce que lui a osé ce cœur à cœur.
1: Alors quand on ose ce cœur à cœur, quand on ose la rencontre, comme vous, vous avez osé la rencontre un jour, et comme l'ami François, le frère François, est-ce que c'est le début d'une liberté dans cette relation avec Dieu ?
2: Ça peut être le début d'une liberté, ça peut être une expérience très forte, mais nous savons à quel point parfois les expériences nous nourrissent un certain temps, mais je pense pour que cela devienne un chemin, une véritable rencontre, il faut avoir le désir de le poursuivre, il faut y croire. Il ne faut pas s'imaginer que c'est un instant vécu formidable, que c'est une grâce exceptionnelle que l'on ne retrouvera pas. Je crois qu'il faut avoir vraiment le désir de poursuivre et de croire que cette relation intime avec le Christ est possible. Et on s'en rend compte à partir du moment où on ose, on a l'audace de la parole, l'audace de notre propre parole, sous le regard de la parole. Et à ce moment-là, nous avons des réponses. Et cette intimité avec le Christ se construit peu à peu. Et elle va devenir permanente. C'est-à-dire, dans mon quotidien, j'ai envie de dire, le Christ, il est là, devant moi, à côté, devant, derrière. Et le nom du Christ est toujours présent. Il va être prononcé en permanence. Et c'est cela, la relation. Rien ne va se faire sans cette certitude que le Christ est là et que je peux m'adresser à lui, que je peux lui parler, que je peux l'interroger et que je peux lui faire part de tout ce que je vis. Les belles choses, les erreurs, les incompréhensions, je vais m'adresser au Christ. C'est ça une relation intime et elle est possible. Et elle est possible avec mes propres mots. Mais il faut de l'audace, il faut y croire, il faut avoir la foi, il faut savoir que c'est possible.
1: Il faut désirer aussi, entrer dans cette relation vraie, profonde, qui demande un travail sur soi, on en parlait.
2: Je pense que ce travail...
1: Il y a une exigence, c'est prendre soin ensuite de la relation.
2: Je pense que ce travail, si on commence par s'imaginer qu'il faut obligatoirement un travail... Je ne vais pas y rentrer. Je vais y entrer par un désir. Et ce désir, il va se construire à partir de la lecture de l'Évangile, à partir de la parole. Parce que quand j'entre dans l'Évangile, j'entre dans ma vie. J'y entre avec ma vie. L'Évangile m'enseigne la vie et ma vie va m'enseigner l'Évangile. Et à partir de ce moment-là, le dialogue avec le Christ va commencer, il va être introduit. C'est la parole qui va m'introduire, ma parole et la parole du Christ qui vont m'introduire dans cette intimité, dans cette dimension. Et peu à peu, parce qu'il va y avoir cette promiscuité avec le Christ, cette confiance en Jésus, en l'homme Jésus, je ne vais pas avoir peur de regarder ma vie. Et là, à ce moment-là, le travail va se faire petit à petit. Il ne faut pas s'imaginer qu'il faut entrer immédiatement dans un travail parce que je n'y arriverai pas. C'est cette relation, ce dialogue permanent avec le Christ qui va me permettre peu à peu de l'interroger. Et je vais avoir des réponses. Et le travail va se faire. Voilà, je crois que ça c'est très important. Lire l'Évangile. L'Évangile me rejoint dans ma vie et ma vie rejoint l'Évangile. Et là je vais entrer dans certaines compréhensions. Je vais avoir au fur et à mesure des réponses et elles seront toujours nouvelles ces réponses. Toujours.
1: D'ailleurs dans votre livre, on en revient un peu à l'ami François, le frère François, l'homme François.
2: Oui.
1: En fait, vous montrez qu'il se nourrit pour vivre de l'Évangile.
2: Il se nourrit en permanence de l'Évangile.
1: Il goûte la parole qui
2: le jaillit, elle jaillit de l'Évangile. C'est la parole, elle jaillit. Et se laisser nourrir et se laisser enseigner. Et je dis que l'Évangile, c'est une réponse. C'est une réponse pour quelqu'un qui pose une question. Donc, osons poser des questions. Osons interroger le Christ. Osons lui demander. Entrons dans ce dialogue intime avec le Christ. Et l'Évangile, c'est un ordre de départ à partir du moment où je questionne le Christ. Il va me mettre en marche. Il va me mettre en route. C'est une relation, c'est une communion intime. C'est ça l'Évangile. Et nous pouvons lire beaucoup de choses et des choses très belles. On peut lire mon livre.
1: Il est très bien. Il est très bien.
2: Mais avant tout, lisons l'Évangile. Lisons l'Évangile parce que c'est à partir de l'Évangile que la rencontre se fait, que le dialogue se fait, que l'intimité avec le Christ se fait et que je n'ai plus peur et je n'ai plus peur de poser des questions. Et le Christ devient de plus en plus présent. Hein. Je deviens demeure comme François est devenu demeure.
1: Alors, au fond, plus de peur
2: Il y en a beaucoup moins.
1: Il y en a beaucoup moins.
2: Il y en a beaucoup moins.
1: Alors, vous évoquez aussi une obéissance intelligente, libre et créatrice. Alors, comment comprendre cela aujourd'hui, Suzanne ?
2: Alors, je crois que cette obéissance intelligente, je crois que nous sommes dans un monde où il y a de moins en moins d'obéissance. Je fais ce que je veux, quand je veux, comme je le veux. Ce n'est pas la liberté. Je pense que l'obéissance, elle se construit. Elle se construit à partir d'une maturité humaine, d'une maturité intellectuelle, d'une maturité spirituelle. C'est un chemin. Elle se construit avec la vie, avec ce retour sur notre propre vie. Et l'obéissance, ce n'est pas tout accepter. C'est tout simplement entrer dans un discernement. L'obéissance, c'est aussi savoir dire non à certaines choses. Et peu à peu, justement grâce à la lecture de l'Évangile, grâce à la parole, grâce à cette relation avec le Christ, je vais entrer dans un discernement, je vais savoir renoncer à certaines choses, je ne vais plus avoir peur de prendre des décisions, je ne vais plus avoir peur du regard de l'autre, et je vais entrer de plus en plus, grâce à cette obéissance qui va consolider ma foi, je vais entrer dans une très grande liberté. Donc il ne faut pas croire que l'obéissance nous empêche d'être libre. Par contre, il faut un grand discernement parce que nous n'avons pas à obéir à tout. Et François le disait bien à ses frères, il disait, si on vous demande une chose qui vous éloigne du Christ et qui vous éloigne de la foi, désobéissez. Désobéissez. Donc, je crois que l'obéissance est à utiliser avec un grand discernement. Et c'est cette relation au Christ, cette lecture permanente de l'Évangile, voilà. Ce regard sur notre histoire, sur notre vie, et cette relecture de notre vie qui va nous permettre d'entrer dans une obéissance plus fine grâce à l'Écriture. Je suis le Christ, j'écoute la parole, je vais savoir discerner et je vais savoir renoncer à certaines choses. Je vais savoir aussi dire non à certaines choses. Mais je vais savoir aussi oser mon oui au regard des autres, même si je suis incompris. Alors, c'est cela la relation avec le Christ.
1: La clé du jour avec vous, qu'on peut retenir, c'est cette clé aussi de lire, de méditer, de goûter, de mâcher la parole, l'Évangile.
2: La parole, elle se transpire.
1: Au fond, cette parole qui transpire oui. va François, donner oui. lieu au discernement qui conduit à cette justesse aussi, puis cette maturité dont vous avez parlé il y a quelques minutes.
2: François transpire la parole. Il transpire la parole. Quand il s'adresse à quelqu'un, c'est la parole qui jaillit. avec des mots humains, avec sa tendresse humaine, avec son regard humain, avec son expérience humaine, mais il transpire la parole, et ça se sent.
1: Et cette
2: le sent, et c'est pour ça qu'il est écouté, François, c'est pour ça qu'il est suivi, parce qu'il transpire la parole. Ce ne sont pas des beaux mots, hein, des belles paroles, c'est pas la parole du sage, hein, c'est la parole du Christ que François transpire. Et c'est pour ça qu'il est écouté, c'est pour ça qu'il est suivi.
1: Et cette parole qu'il goûte, qu'il transpire, l'ami François, le frère François, fait entrer dans cette relation qui devient prière et qui devient cœur à cœur.
2: Tout à fait. La relation devient prière. Absolument. À ce moment-là, les mots deviennent presque inutiles.
1: Eh bien, nous avons encore besoin de mots dans cette série des clés pour vivre, puisque je vais vous proposer de vous retrouver dès demain, toujours avec le frère et l'ami François, l'audace de la rencontre. Il a eu cette audace. Voilà, donc, chers auditeurs, ayez aussi cette audace de la rencontre, cette audace aussi de vous risquer sans peur dans la relation. À demain, Suzanne.
2: À demain.
1: José Pitestu, merci.

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1: Nous portons un nom modeste. Nous appelons la charité. Notre but, quoique le mot engagement ne figure pas, prend à peu près les éléments de ce que nous appelons engagement. Notre volonté unique, c'est d'appartenir à Jésus-Christ, notre Dieu. Cela dans une seule loi, pour nous en tant que petite famille, la charité dans l'Évangile. Inutile de vous dire que la loi est toujours mal obéie. Et chaque soir, on s'aperçoit qu'on n'a pas du tout bien suivi notre vie. Cette vie de charité évangélique, nous la voulons disponible au maximum, au plus intime de l'Église, au plus profond, et au plus profond du monde pour son salut.

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1: Bonjour à tous. Aux Canaries, le pape s'est insurgé contre ceux qui profitent des flux migratoires. Dénonçant les mafias qui pratiquent le trafic d'êtres humains, il a plaidé pour des voies légales et sûres pour les migrants. En 2020, alors que l'Europe était frappée par la pandémie de Covid-19, la petite bourgade d'Arguineguin, comptant 2500 habitants, avait vu arriver près de 3000 migrants venus des côtes marocaines. Le refus des autorités de les laisser débarquer avait valu à Arguineguin d'être qualifié de port de la honte. Les services sociaux du diocèse avaient approvisionné les bateaux de migrants en soins et en nourriture pendant cette période. Devant les embarcations de pêcheurs de la rade, il a ensuite écouté plusieurs témoignages, dont le récit glaçant de Tito Villarmea, capitaine des sauveteurs en mer dans l'archipel, dont les équipes ont sauvé plus de 20 000 personnes. Et l'histoire d'Ayo, une Nigériane dépouillée, violée et forcée à la prostitution par une mafia de passeurs, est finalement secourue par des membres de la communauté catholique de l'île. Dans son discours, Léon XIV a condamné avec force ces mafias, parlant de monstres qui rôdent sur ces mers, faisant commerce du désespoir et réduisant en esclavage des femmes et des enfants. Il s'est indigné de l'indifférence de nombreux individus qui laissent les pauvres êtres engloutis par l'exploitation ou l'oubli. Et il a invité les catholiques à reconnaître le Christ en ceux qui débarquent, insistant sur le fait que l'Église ne peut rester muette, ni ne peut ignorer ses eaux, ni aucun lieu où la faim, la soif, la violence, la peur ou l'exil continuent de porter atteinte à la dignité humaine. L'accueil du migrant ne peut être une question secondaire, ni être délégué uniquement à quelques bénévoles. Il a rappelé aussi l'importance du droit de ne pas avoir à migrer. Les personnes doivent avoir le droit de rester chez soi, sans faim, sans guerre, sans persécution, sans violence, sans que la terre devienne inhabitable, sans que la corruption vole le pain des pauvres, sans que les armes détruisent l'avenir des enfants. Il a ainsi décrit le drame de la migration comme un examen de conscience pour les pays d'origine, comme pour les pays de transit pour l'Europe, et aussi pour la communauté internationale. Il a interpellé vraiment l'auditoire avec cette question. Chaque bateau qui arrive ne transporte pas seulement des migrants, il apporte avec lui une question. Quel monde avons-nous construit si tant de frères doivent risquer la mort pour trouver la vie? Il a conclu en priant pour que l'histoire n'ait pas à nous accuser d'avoir fait de la douleur de ceux qui souffrent un paysage habituel de nos côtes. Et au terme de cette journée où la thématique de l'immigration a été omniprésente, il a invité les fidèles à prier pour les frères et sœurs qui ont perdu la vie en mer. Puis en fin de journée, il a rejoint le stade où il a célébré la messe devant 30 000 personnes, avec en plus 11 000 personnes supplémentaires qui assistaient à la messe en dehors du stade. Il a insisté sur l'importance de faire vivre la générosité inspirée par le Sacré-Cœur auprès de ceux qui sont les plus démunis, les plus sans défense, incapables de rendre quoi que ce soit en échange. Car aimer est inhérent à l'homme, mieux encore, c'est la condition de la plénitude de son existence même. Là où il y a une authentique humilité, il y a l'amour, et là où il y a l'amour, il y a la paix, a assuré Léon XIV. Il a enfin prié pour qu'enflammés par la charité du Sacré-Cœur, tous les chrétiens soient porteurs de sa miséricorde et de sa paix, afin que cessent les guerres dans le monde et qu'une nouvelle humanité réconciliée dans l'amour grandisse autour de nous. Avec cette messe, Léon XIV a clos son voyage apostolique en Espagne. Nous nous retrouvons demain. À bientôt.
2: Il est 6 heures. 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
5: Un processus en béatification, c'est souvent long, très long. La phase diocésaine, en vue de la reconnaissance des vertus de l'abbé Michel Guérin, curé de Pontmain, faut-il le rappeler, au moment de l'apparition, a été clôturé le mardi 16 juin. Ça veut dire que maintenant, si j'ai bien compris, le dossier, assez épais, va être remis très officiellement au Vatican. Frère Philippe-Marie Vaganet, Christophe de Quatre-Barbes, bonjour.
3: Bonjour.
5: Vous faites partie de l'équipe, vous allez nous redire, l'équipe finale qui a fait la clôture de ce dossier. Vous allez pouvoir nous rappeler les étapes. Quand a été ouverte cette cause ?
3: Cette cause a été ouverte en 2013, officiellement par Mgr Scherrer et Mgr Lesseau, qui était l'évêque du Mans, dont faisait partie Pourmain à l'époque.
5: Eh oui.
3: Et depuis 2013, Mgr Scherrer a engagé une équipe sur l'étude de la vie et des vertus de Michel Guérin.
5: Le postulateur, c'est vraiment la personne qui est chargée d'évaluer la dévotion qui s'est développée autour d'une personne, là en l'occurrence de l'abbé Guérin, c'est vraiment
4: voilà,
5: ça.
4: Voilà, la dévotion et la réputation de sainteté, en fait, du serviteur de Dieu. Et donc, elle est allée chercher justement des renseignements pour est-ce qu'il y a des personnes qui ont obtenu des grâces, pour recueillir tous ces témoignages, pour voir je pense, l'étendue de l'impact de la vie de l'abbé Guérin sur les chrétiens.
5: C'est une première démarche qui est nécessaire pour savoir si on continue, en fait, c'est ça?
4: Oui, il est important que le serviteur de Dieu, en fait, suscite un intérêt dans le peuple chrétien. S'il n'y a aucun intérêt, ça ne vaut pas forcément le coup de lancer une cause.
5: Oui, ça veut dire que ce n'est pas parce que les personnes ne sont pas reconnues saints et qu'il n'y a pas de cause en béatification prononcée pour eux, ça ne veut pas dire qu'ils ne le sont pas, ça veut juste dire qu'ils le sont de façon anonyme.
4: Tout à fait. Nous sommes tous appelés à la sainteté. Pas à la canonisation, mais à la sainteté, oui.
5: Merci de nous le rappeler, frère Philippe-Marie. Alors, il n'y a pas eu que Anne Bernet, donc, qui était postulatrice. Enfin, il y a eu une équipe autour d'elle.
3: Anne Bernet a été donc le postulateur, c'est-à-dire qu'elle a cherché tous les renseignements possibles qu'on avait pour mettre en forme la vie et les vertus de Michel Guérin. Elle en a fait, d'ailleurs, un livre, une biographie, La simplicité et la grâce, qui a été publié il n'y a pas très longtemps, en 2022. Entre-temps, il y a des équipes d'historiens et d'archivistes qui ont été recherchées dans ce qu'on avait de tangible dans les papiers, dans les archives, dans les manuscrits, pour établir de façon rationnelle la vie et la manière de vivre de l'abbé Guérin.
5: Et vous, à l'époque, vous faisiez déjà partie de ce groupe de travail ou...
3: Frère Philippe-Marie a été désigné au moment où on a relancé l'étude. Parce que en 2022, il y a eu un certain nombre d'événements qui ont ralenti le travail de ceux qui étaient dessus. C'était bon, le Covid et bien sûr la vacance du siège épiscopal. Et quand Mgr Mathieu Dupont est arrivé, il a désigné un délégué épiscopal, frère Philippe-Marie, pour le représenter dans tous les domaines concernant cette cause.
5: Donc ça a permis de relancer ce procès. Pourquoi est-ce qu'on parle d'un procès en béatification ?
3: Parce qu'il y a des choses à charge et des choses à décharge. Et il faut que ce soit comme ça. Et donc, par exemple, il y a un promoteur de justice qui doit veiller à ce que tout soit absolument juste dans ce qu'on va présenter.
5: On pourrait presque dire que c'est un procureur et un avocat de la défense, si on voulait le traduire en termes juridiques, même si ce n'est pas tout à fait ça. Je ne vous vois pas être tout à fait d'accord.
4: Le procureur, ça fait, c'est peut-être un peu fort, le trait un peu fort. Mais effectivement, il y a un avocat qui s'assure d'abord que toutes les règles juridiques, parce qu'il y a des normes très très précises, et il faut s'assurer que tout soit fait selon ces règles, sinon le dossier est recalé. Donc c'est très exigeant. Il y a donc les historiens qui ont ensuite été justement interrogés par le délégué épiscopal, par le procureur de justice.
5: Vous voyez, vous dites procureur.
4: Promoteur de justice. Et par le notaire. Nous sommes trois dans le tribunal, parce qu'on parle d'un tribunal, qui avons donc interrogé chacun de ceux qui ont étudié la cause, et puis les trois recteurs, l'actuel, et puis les deux prédécesseurs, le recteur de Pourmain, Père Saliba,
5: Et là, aujourd'hui, le père Vincent Gruber. Christophe de Quatre-Barbes, vous, à quel titre, vous, enfin, quelle est votre implication
3: Ma fonction est notaire de la cause, c'est-à-dire que je rassemble tous les actes, je rassemble tous les éléments pour présenter un dossier.
5: D'accord, oui, justement, quand vous avez parlé de notaire, je me demandais si c'était un vrai notaire au sens français et civil du terme, donc non.
4: Non, au sens canonique.
5: Je crois qu'on va s'interrompre là pour aujourd'hui. Christophe de Quatre-Barbes et frère Philippe-Marie Vaganey, merci beaucoup. Mais on se retrouvera demain parce que, comme on l'a dit, c'est assez long encore. Donc vous allez pouvoir nous expliquer ce qui va se passer maintenant pour cette cause en béatification de l'abbé Guérin. Merci, à demain.
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0: Vue de ma fenêtre, Étienne Dallaire.
1: Le mouvement anti-scroll semble bien gagner du terrain, notamment dans la génération Z. Mais pas que. Il propose en fait de ranger son téléphone pour revenir à la vie réelle. Car le téléphone est devenu cet objet absolument indispensable à toutes les étapes de notre existence. Non pas en tant que téléphone, mais parce que aujourd'hui, nos téléphones portables sont de véritables ordinateurs qui peuvent nous permettre notamment d'aller sur Internet et à partir de là, de nous ouvrir à un monde sans limite. Le téléphone est toujours à portée de la main, dans la poche, dans le sac. On ne part pas de chez soi sans son téléphone. Mais je ne suis pas sûr que le nombre de communications téléphoniques ait augmenté tant que cela. C'est pour tout le reste que le téléphone est devenu indispensable. Par lui, nos existences se sont numérisées. Vous cherchez une information, vous voulez communiquer, vous voulez contacter votre service bancaire, les services administratifs, vous avez besoin d'une connexion Internet. Et la période du Covid a fait plus qu'accélérer cette digitalisation, ne pouvant plus contacter directement les personnes ou les organismes, eh bien tout s'est transformé en numérique. À l'origine, Internet avait été imaginé dans les années 80 pour favoriser la circulation de l'information entre des centres de recherche et des grandes universités américaines. Mais voilà, Internet s'est ouvert à toutes les dimensions du monde et le portable est devenu pour chacun de nous comme une extension de nous-mêmes. En s'ouvrant au grand public, dans les années 90, le web est devenu l'infrastructure invisible de nos vies. Les visioconférences se sont multipliées, nos achats sont dématérialisés sur des sites Internet, les virements bancaires se font en ligne,

0: lecture de certains magazines. Certes, Internet est un outil très pratique, mais il est devenu un réflexe compulsif. Mais tout excès engendre son antidote un jour ou l'autre. Pour la première fois, certains jeunes déclarent qu'ils préféreraient vivre dans le passé. Selon une étude de la British Standard Institution, 46% des jeunes britanniques de 16 à 21 ans déclarent préférer un monde sans Internet. Depuis plusieurs années, semble-t-il, nos sociétés occidentales manquent d'oxygène, manquent de vraie vie. Et pour éviter d'être engloutis, certains activent le mode hors connexion. Comme nous l'avons vu, les jeunes ne sont pas en reste. De plus en plus, en fin de lycée ou en début des études supérieures, ils prennent conscience que passer 8 heures par jour sur TikTok n'est pas idéal.
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attentat peut-être. Ils n'en savent pas davantage et nous le répètent en boucle, en boucle. Des experts bidons bavardés commentent. La seule information, c'est qu'elle était urgente.

0: pub. Les soi-disant experts haussent le ton. Je les force à se taire en coupant le son.
1: La chronique psychologique, Yves Boulevin.
2: La prière incessante. En moi peut jaillir progressivement une prière incessante. Elle doit être toute simple. La prière de quelqu'un qui se sent aimé, qui répond à l'amour. La prière de quelqu'un qui est plein de gratitude. Non pas des phrases toutes faites que j'ai apprises de l'extérieur, mais une prière que j'ai reçue dans mon cœur. Jésus, Jésus amour, Jésus Seigneur, Père bien-aimé, quelque chose de tout simple. On cite souvent cette prière du pèlerin russe, « Seigneur Jésus-Christ, Fils du Dieu vivant, aie pitié de moi, pauvre pécheur. » Mais c'est encore bien long. Et il y a une prière encore beaucoup plus simple. « Jésus, Jésus amour, Jésus Seigneur, Jésus, Père bien-aimé. » Quelque chose de tout simple. Chacun a trouvé ce que dit son cœur, mais qui va me ressourcer tout au long de la journée, parce qu'elle va monter en moi à tout moment. Cette prière incessante,

0: qui va prendre en place sa place dans mon cœur va aussi petit à petit trouver sa place la nuit. Et je vais me réveiller en pleine nuit et cette prière sera toujours là. Et ça va changer mes nuits et ça va changer mes rêves car petit à petit, cette prière va me resituer sans cesse dans cet endroit d'éternité en moi profondément où je rencontre Dieu. Jésus, amour, Seigneur bien-aimé, je t'aime. Nous avons chacun à recevoir personnellement, originalement, originellement aussi, une prière qui va faire notre bonheur.
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De l'évangile de Jésus-Christ selon saint Luc. Quand fut accompli le temps où Élisabeth devait enfanter, elle mit au monde un fils. Ses voisins et sa famille apprirent que le Seigneur lui avait montré la grandeur de sa miséricorde, et ils se réjouissaient avec elle. Le huitième jour, ils vinrent pour la circoncision de l'enfant. Ils voulaient l'appeler Zacharie du nom de son père. Mais sa mère prit la parole et déclara « Non, il s'appellera Jean. » On lui dit « Personne dans ta famille ne porte ce nom-là. » On demandait par signe au père comment il voulait l'appeler. Il se fit donner une tablette sur laquelle il écrivit « Jean et son nom. » Et tout le monde en fut étonné. À l'instant même, sa bouche s'ouvrit, sa langue se délia. Il parlait et bénissait Dieu. La crainte saisit alors tous les gens du voisinage. Et dans toute la région montagneuse de Judée, on racontait tous ces événements. Tous ceux qui les apprenaient les conservaient dans leur cœur et disaient « Que sera donc cet enfant ?» En effet, la main du Seigneur était avec lui. L'enfant grandissait et son esprit se fortifiait. Il alla vivre au désert jusqu'au jour où il se fit connaître à Israël. Acclamons la parole de Dieu. Aujourd'hui, nous faisons mémoire de la naissance de Saint Jean-Baptiste, même si c'est encore un peu tôt pour le qualifier de baptiste alors qu'il n'a baptisé personne pour le moment. Il s'agit du seul saint avec la Vierge Marie dont nous fêtons la foi à la naissance et le martyre. Elle est importante, cette naissance du précurseur. En effet, le début de l'évangile selon saint Luc met en parallèle deux annonces de naissance miraculeuses. L'annonce à Marie, qui se fait la servante du Seigneur et qui croit en l'annonce de l'ange, et celle faite à Zacharie, qui se montre plus réticent ou en tout cas, qui ne prend pas au sérieux l'annonce qui lui est faite. L'incrédulité de Zacharie va le rendre muet jusqu'à la circoncision de son fils. C'est le passage que nous venons de lire. Qu'est-ce qu'il se passe dans cette petite famille d'Ein Karem? Tout le monde se rassemble pour la circoncision. Il est temps de donner un nom à cet enfant. On demande à Zacharie comment il souhaite l'appeler, mais il est muet, souvenez-vous. Alors Élisabeth lui coupe la parole, enfin, si je puis dire, pour le nommer Jean. Il est beau, ce nom de Jean. Yohanan, Dieu a fait grâce. Or, personne ne porte ce nom dans la famille de Zacharie. Élisabeth rompt avec la tradition pour se conformer à la demande du Seigneur. Et Zacharie, que va-t-il faire? Va-t-il s'opposer encore une fois au Seigneur? Eh bien non, il confirme. Jean est son nom. Oui, Dieu fait grâce. Et il fait grâce immédiatement. Il délivre Zacharie de son mutisme. Et ses premières paroles seront des paroles de bénédiction et de louange pour le Seigneur. C'est merveilleux. Une fois l'incrédulité vaincue, l'Esprit peut emplir Zacharie. Et il pourra louer le Seigneur de tout son être. Combien y a-t-il de Zacharie dans notre monde et autour de nous? Un sondage de mai dernier recense le nombre de catholiques. 1,4 milliard, soit 17,8% de la population. Il reste donc plus de 80% de Zacharie dans le monde qui n'attend qu'une chose. Que nous leur annoncions la bonne nouvelle de Jésus. Cela va sans compter les Zacharies qui sont dans l'Église. Le monde a besoin de notre témoignage. Un témoignage vrai et crédible. Un témoignage solide et sans compromis. Le monde a besoin de Jean-Baptiste, qui annonce le Christ sans complaisance, mais toujours avec respect et animé par un amour sincère. Pour le Seigneur, Dieu n'a pas cessé de répandre ses grâces sur le monde. Les catéchumènes en sont le signe. Quel rôle allez-vous jouer dans ce temps de mission
que le Seigneur nous donne. Car oui, nous pouvons nous réjouir de l'afflux des catéchumènes, mais nous avons encore du travail pour les accompagner, après leur baptême, pour continuer à faire grandir ces néophytes dans la foi. Nous avons encore du travail pour ramener les 99 brebis qui sont en dehors de l'enclos. Et tout cela ne sera possible que si nous faisons confiance au Seigneur, que si nous nous laissons conduire par l'enseignement de l'Église. Cela ne sera possible que si nous croyons qu'aujourd'hui encore, Dieu fait grâce. Seigneur, viens fortifier la foi de tes fidèles. Mets en nous un amour brûlant pour ta parole et pour ton Église. Seigneur, viens nous consacrer dans la vérité. Donne-nous de reconnaître les grâces que tu nous donnes aujourd'hui. Amen.

0: Bonjour Marie Binet.
1: Bonjour Jonathan, bonjour à tous.
0: Et aujourd'hui, on va aborder les premiers sentiments amoureux, le début des sentiments amoureux, comment gérer tout ça?
1: Alors ça paraît un peu plus complexe aujourd'hui parce qu'on a tendance à maintenir une forme de confusion entre le monde des adultes et le monde des enfants. Et on peut même entendre en primaire des enfants qui disent « je suis amoureux, je suis en couple », etc. Et puis à l'adolescence, de manière renforcée avec même cette identification « je suis en couple » qui apparaît sur des réseaux sociaux alors qu'ils n'ont que 13-14 ans. Donc déjà peut-être de redéfinir ce que ce serait être en couple et ce que ce serait être amoureux. Un enfant peut tout à fait ressentir une forme de bien-être, d'attirance vers un autre enfant, et il peut avoir du mal à distinguer ce qui serait de l'ordre de l'amitié ou du sentiment amoureux lui-même. Et puis, il y a les premières expériences de découverte de la différence, de la découverte de l'autre, qui peuvent amener à vouloir se rapprocher en faisant des câlins, en prenant la main, en faisant un bisou. On reste dans l'innocence de l'enfant, et il est important que les adultes ne projettent pas leur propre expérience du sentiment amoureux là-dessus, mais puisse permettre à l'enfant de redéfinir, comprendre un petit peu la différence entre ce qui peut se vivre enfant et ce qui peut se vivre adulte, avec la prévention de tous les gestes qui peuvent être inadaptés. Et puis après, il y a l'adolescence qui arrive avec la puberté. Et là, on change de modèle et de monde, parce que réellement, avec la puberté, eh bien, le jeune ou la jeune va découvrir ce que c'est réellement le sentiment amoureux, avec une affectivité qui va s'ouvrir à l'autre, même si elle peut être un peu égotique et narcissique au début, et puis une attirance physique, avec des pulsions sexuelles qui apparaissent. Et tout ça, ça demande d'être régulé, canalisé, et en même temps, de pouvoir toujours dire que c'est beau et que c'est bon, mais qu'à chaque âge, il y a des étapes. Et ça, c'est l'accompagnement des adultes autour du jeune, en confiance, en respectant l'intimité du jeune. Il est important de ne pas être intrusif, et en même temps de pouvoir continuer à dire aux jeunes les valeurs qui portent ses parents, que portent ses parents aussi, et de transmettre. Et ensuite, le jeune va faire ses expériences qu'on souhaite plus ou moins quand on est parent, mais en tout cas, qu'on ne peut pas totalement maîtriser. Donc, il y a une relation de confiance qui doit s'instaurer pour que la parole puisse se dire si jamais le jeune en a besoin, et en même temps, beaucoup de respect par rapport à l'intimité du jeune et aussi des adultes qui l'entourent, notamment de ses parents.
0: Merci beaucoup, Marie. À la semaine prochaine.
1: À la semaine prochaine.
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0: Bonjour à tous. À la une de l'actualité, la vague de chaleur grignote du terrain en France. 58 départements sont en vigilance rouge pour la canicule, 31 sont en orange. Les températures vont grimper jusqu'à 44 degrés par endroit. Des chantiers sont à l'arrêt, des centaines d'écoles sont fermées et des interventions du SAMU explosent avec des cas de déshydratation. L'Assemblée nationale a adopté hier le projet de loi constitutionnelle sur l'autonomie de la Corse. Il prévoit la reconnaissance d'un statut d'autonomie de l'île au sein de la République. Première étape saluée par les élus corses, ils évoquent un moment majeur. Le texte doit encore être examiné par le Sénat. Airbus lance des inspections sur certains A380 après la découverte de fissures dans la structure des ailes d'un appareil. L'Agence européenne de la sécurité aérienne a ordonné le contrôle de 16 avions, dont 5 en urgence. 15 de ces appareils appartiennent à la compagnie Emirates et un à la compagnie australienne Qantas. On termine par du football. Le Portugal se relance au mondial. La Seleção a battu l'Ouzbékistan hier soir 5-0 avec un doublé de Cristiano Ronaldo. Plus tard dans la soirée, l'Angleterre a été tenue en échec par le Ghana 0-0. La Croatie a battu le Panama sur le score de 1-0.
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3: L'enfant qui nous est né est plus qu'un prophète. De tous les enfants des hommes,

Lecture du livre de Malachie. Voici que je vais vous envoyer Élie, le prophète, avant que vienne le jour du Seigneur, jour grand et redoutable. Il ramènera le cœur des pères vers leurs fils et le cœur des fils vers leurs pères, pour que je ne vienne pas frapper le pays de malédiction. »

0: Père qui es aux cieux, que ton nom soit sanctifié, que ton règne vienne, que ta volonté soit faite sur la terre comme au ciel. Donne-nous aujourd'hui notre pain de ce jour. Pardonne-nous nos offenses, comme nous pardonnons aussi à ceux qui nous ont offensés. Et ne nous laisse pas entrer en tentation, mais délivre-nous du mal. Amen.
1: Tu as voulu, Seigneur, que Saint Jean-Baptiste prépare ton peuple à la venue du Messie. Accorde à ton Église le don de la joie spirituelle et guide l'esprit de tous les croyants dans la voie du salut et de la paix. Par Jésus-Christ, ton Fils, notre Seigneur et notre Dieu, qui règne avec toi et le Saint-Esprit, maintenant et pour les siècles des siècles.

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1: Bonjour mes amis. Dès le réveil, j'y repense. La situation vécue la veille me revient. Je tourne en rond, je n'arrive pas à penser à autre chose. La collaboration est décidément bien difficile avec ce collègue qui me malmène depuis mon arrivée dans mon nouveau poste. Mon travail n'est pas respecté, mon expertise n'est pas prise en compte, j'ai l'impression qu'il me méprise. Que dois-je faire ? Encaisser, laisser passer sans rien dire ? Mes tentatives d'échange avec cet homme ne m'ont pas semblé très concluantes et n'ont fait qu'accroître les tensions. Mais ce matin, comme chaque matin, j'ai du goût à lire les textes du jour. Et je trouve appui dans le verset 66 du psaume 118. « Apprends-moi à bien saisir, à bien juger. » Je répète ce verset doucement et je le note pour pouvoir le relire au fil de ma journée. Me voici arrivé au boulot. J'ouvre mon ordinateur, je regarde rapidement mes emails. J'ai rien d'urgent. Alors je décide d'écrire un mail à mon collègue et à ma directrice en prenant le temps. Toute la journée s'il le faut, pour bien choisir mes mots, car ce n'est décidément pas bon de garder le silence. Mais je souhaite m'appuyer sur des faits, des paroles vraies et des mots bienveillants, car mon désir est d'aller vers une solution. La journée avance. Mon mail en construction est enregistré dans mes brouillons. Par instant, la peur me saisit. Ne suis-je pas en train de commettre une bêtise ? Je me répète le verset écrit ce matin. Sa rumination ramène en moi paix et confiance. Et peu à peu, mon message prend forme. Les mots s'ajustent. L'agressivité que j'avais ressentie la veille s'estompe. Je me sens prête à envoyer mon email. Je confie cet envoi au Seigneur et je clique sur le bouton. Aussitôt, c'est la joie et l'action de grâce qui dominent. Merci Seigneur pour cette action engagée avec toi. Merci pour ta présence qui m'a aidé à traverser mes peurs. Je me sens en paix. En fin de journée, je reprends le psaume du jour, et cette fois, mon attention s'arrête sur le verset 77. « Que vienne à moi ta tendresse, et je vivrai. Seigneur, merci. Tu es un Dieu de miséricorde. » Ce joli billet m'a touché, écrit par Charlotte, dans la revue « Vie chrétienne 98 » du mois de mai 2026. Je l'ai adapté un peu à l'oral et je vous le partage avec amitié. À bientôt, mes amis.
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1: Bonne fête à tous les Jean-Baptiste. Jean, qui signifie « Dieu a fait grâce », est le fils de Zacharie et Élisabeth, couple stérile béni par le Seigneur. Il est le cousin de Jésus et l'un des premiers à le reconnaître en tressaillant dans le sein de sa mère lorsque Marie vient les visiter. Devenu adulte, Jean se retire au désert, se nourrissant de sauterelles et de miel sauvage et portant un vêtement en poil de chameau. Il est réputé pour son fort tempérament qu'on peut sentir lorsqu'il insulte les pharisiens par cette fine injure savoureuse « engeance de vipère ». Ce charismatique prédicateur annonce et prépare inlassablement la venue du Christ et pratique le rite du baptême au bord du Jourdain. Lorsque Jésus demande le baptême, Jean le reconnaît et déclare « Voici l'agneau de Dieu qui enlève le péché du monde ». À cette époque, le royaume de Judée est sous occupation romaine. La Galilée est gouvernée par Hérode Antipas, époux d'Hérodiade. Cette femme cruelle avait auparavant épousé le demi-frère d'Hérode et en avait eu une fille, Salomé. Mais le trouvant peu ambitieux, elle le quitte pour son aîné. Jean-Baptiste, qui, comme nous l'avons vu, ne mâche pas ses mots, condamne publiquement cette union qui fait scandale. Hérodiade est furieuse et réclame sa mort. Face au peu de réaction de son mari, elle emploie la ruse. Dépourvue de scrupules, elle emploie les charmes de sa propre fille pour parvenir à ses fins. Lors d'un banquet, Salomé propose à Hérode de danser à condition qu'il exauce un vœu. Le roi consent aveuglément. La danse sensuelle de la jeune fille achève de le séduire. Puis, Salomé révèle son vœu, qu'on lui apporte la tête de Jean-Baptiste sur un plateau. Lorsque Jésus apprend la mort de son cousin, il en est très attristé. Commence alors pour lui sa mission de prédication, poursuivant ainsi la mission de Jean. Lui, il faut qu'il grandisse, et moi, que je diminue, dit Jean-Baptiste en évoquant le Christ. Gardons précieusement aujourd'hui cette parole en demandant sans cesse la grâce que le Seigneur prenne toute la place en nos cœurs.
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0: Bonjour à tous. À la une de l'actualité, la vague de chaleur grignote du terrain en France. 58 départements sont en vigilance rouge pour la canicule, 31 sont en orange. Les températures vont grimper jusqu'à 44 degrés par endroit. Des chantiers sont à l'arrêt, des centaines d'écoles sont fermées et des interventions du SAMU explosent avec des cas de déshydratation. Avec cette chaleur, c'est peut-être l'occasion d'aller dans les magasins. C'est le coup d'envoi des soldes ce matin, des moins 50 ou des moins 70%. Budget moyen pour ces promotions d'été, 357 €. C'est 124 € de plus que l'an dernier. Les moins de 35 ans sont les plus motivés à profiter des soldes.
1: Ben moi, chaque année, je fais les soldes. Un petit peu comme c'est l'été, peut-être maillot de bain ou quoi. Surtout des grosses marques. En vrai, où j'ai pas forcément l'occasion, où je peux pas forcément me les acheter à l'année.
2: Je fais pas vraiment les soldes, mais si je trouve quelque chose de beau qui est forcément moins cher, que je pourrais pas forcément me permettre en général, ben oui, je le prendrai.
3: Oui, je vais faire les soldes. Ouais, moi j'adore. Quand on cherche un peu, si on arrive à la bonne heure, on arrive à trouver des trucs sympas. Ben j'ai besoin de plein de trucs en fait. Je vais profiter pour faire mes affaires d'hiver, parce que je sais que c'est soldé l'été, c'est pour l'hiver, et inversement l'hiver c'est pour l'été. J'achète pas mes vêtements sur internet, rien, parce que je suis taillée un peu spéciale. Donc je préfère aller en magasin, je préfère essayer, voir de mes yeux la couleur, la taille et tout ça. Donc non, c'est qu'en boutique.
0: Des propos recueillis par Mylène Desbac, et les soldes doivent durer 4 semaines, donc jusqu'au 21 juillet prochain. L'Assemblée nationale a adopté hier le projet de loi constitutionnelle sur l'autonomie de la Corse. Il prévoit la reconnaissance d'un statut d'autonomie de l'île au sein de la République. Une première étape saluée par les élus corses. Ils évoquent un moment majeur. Le texte doit encore être examiné par le Sénat. Airbus lance des inspections sur certains A380 après la découverte de fissures dans la structure des ailes d'un appareil. L'Agence européenne de la sécurité aérienne a ordonné le contrôle de 16 avions, dont 5 en urgence. 15 de ces appareils appartiennent à la compagnie Emirates et un à la compagnie australienne Qantas. Également dans l'actualité, les trains à l'arrêt en Allemagne, dans tout le pays. Ils ont été immobilisés après une panne généralisée des systèmes de radiocommunication. Les liaisons locales, régionales et longues distances sont concernées. Les autorités travaillaient hier soir à rétablir le service. On termine par du football. Le Portugal se relance au Mondial. La Seleção a battu l'Ouzbékistan hier soir 5-0 avec un doublé de Cristiano Ronaldo. Plus tard dans la soirée, l'Angleterre a été tenue en échec par le Ghana 0-0. La Croatie a battu le Panama 1-0. Belle journée à tous.
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7: Un processus en béatification, c'est souvent long, très long. La phase diocésaine, en vue de la reconnaissance des vertus de l'abbé Michel Guérin, curé de Pontmain, faut-il le rappeler, au moment de l'apparition, a été clôturée le mardi 16 juin. Ça veut dire que maintenant, si j'ai bien compris, le dossier, assez épais, va être remis très officiellement au Vatican. Frère Philippe-Marie Vaganet, Christophe de Quatrebarbes, bonjour.
8: Bonjour.
7: Vous faites partie de l'équipe, vous allez nous redire, l'équipe finale qui a fait la clôture de ce dossier. Vous allez pouvoir nous rappeler les étapes. Quand a été ouverte cette cause ?
8: Cette cause a été ouverte en 2013, officiellement par Mgr Scherrer et Mgr Le Sault, qui
7: évêque
8: était
7: du Mans.
8: L'évêque du Mans, dont faisait partie Pontmain à l'époque.
7: Eh oui.
8: Et depuis 2013... Mgr Scherrer a engagé une équipe sur l'étude de la vie et des vertus de Michel Guérin.
7: Le postulateur, c'est vraiment la personne qui est chargée d'évaluer la dévotion qui s'est développée autour d'une personne, là en l'occurrence de l'abbé Guérin, c'est vraiment
9: voilà,
7: ça.
9: Voilà, la dévotion et la réputation de sainteté, en fait, du serviteur de Dieu. Et donc, elle est allée chercher justement des renseignements pour... est-ce qu'il y a des personnes qui ont obtenu des grâces pour recueillir tous ces témoignages, pour voir je pense, l'étendue de l'impact de la vie d'Abbé Guérin sur les chrétiens.
7: C'est une première démarche qui est nécessaire pour savoir si on continue, en fait, c'est ça?
9: Oui, il est important que le serviteur de Dieu, en fait, suscite un intérêt dans le peuple chrétien. S'il n'y a aucun intérêt... ça ne vaut pas forcément le coup de lancer une cause.
7: Oui, ça veut dire que ce n'est pas parce que les personnes ne sont pas reconnues saints et qu'il n'y a pas de cause en béatification prononcée pour eux, ça ne veut pas dire qu'ils ne le sont pas, ça veut juste dire qu'ils le sont de façon anonyme.
9: Tout à fait, nous sommes tous appelés à la sainteté, hein. Pas à la canonisation, mais à la sainteté, oui.
7: Merci de nous le rappeler, frère Philippe-Marie. Alors, il n'y a pas eu que Anne Bernet, donc, qui était postulatrice, enfin, il y a eu une équipe autour d'elle.
8: Anne Bernet a été donc le postulateur, c'est-à-dire qu'elle a cherché tous les renseignements possibles qu'on avait pour mettre en forme la vie et les vertus de Michel Guérin. Elle en a fait d'ailleurs un livre, une biographie, La simplicité et la grâce, qui a été publié il n'y a pas très longtemps, en 2022. Entre-temps, il y a des équipes d'historiens et d'archivistes qui ont été recherchées dans ce qu'on avait de tangible dans les papiers, dans les archives, dans les manuscrits, pour établir de façon rationnelle la vie et la manière de vivre de l'abbé Guérin.
7: Et vous, à l'époque, vous faisiez déjà partie de ce groupe de travail ou...
8: Frère Philippe-Marie a été désigné au moment où on a relancé l'étude. Parce que en 2022, il y a eu un certain nombre d'événements qui ont ralenti le travail de ceux qui étaient dessus. C'était le Covid et bien sûr la vacance du siège épiscopal. Et quand Monseigneur Mathieu Dupont est arrivé, il a désigné un délégué épiscopal, frère Philippe-Marie, pour le représenter dans tous les domaines concernant cette cause.
7: Donc ça a permis de relancer ce procès. Pourquoi est-ce qu'on parle d'un procès en béatification ?
8: Parce qu'il y a des choses à charge et des choses à décharge. Et il faut que ce soit comme ça. Et donc, par exemple, il y a un promoteur de justice qui doit veiller à ce que tout soit absolument juste dans ce qu'on va présenter.
7: On pourrait presque dire que c'est un procureur, il y a un avocat de la défense. Si on voulait le traduire en termes juridiques, même si ce n'est pas tout à fait ça, je ne vous vois pas être tout à fait d'accord.
9: Procureur, ça fait, c'est peut-être un peu fort, le trait peu fort. Mais effectivement, il y a un avocat qui s'assure d'abord que toutes les règles juridiques, c'est des normes très très précises, et il faut s'assurer que tout soit fait selon ces règles, sinon le dossier est recalé. Donc c'est très exigeant. Il y a donc les historiens qui ont ensuite été justement interrogés par le délégué épiscopal, par le procureur de justice.
7: Vous voyez, vous dites procureur.
9: Promoteur de justice. Et par le notaire. Nous sommes trois dans le tribunal, parce qu'on parle d'un tribunal, qui avons donc interrogé chacun de ceux qui ont étudié la cause, et puis les trois recteurs, l'actuel, et puis les deux prédécesseurs, recteur de Pourmain, père Saliba.
7: Et là aujourd'hui, le père Vincent Gruber. Christophe de Quatrebarbes, vous, à quel titre, quelle est votre implication
8: Ma fonction est notaire de la cause, c'est-à-dire que je rassemble tous les actes, je rassemble tous les éléments pour présenter un dossier.
7: D'accord, oui, justement, quand vous avez parlé de notaire, je me demandais si c'était un vrai notaire au sens français et civil du terme, donc non.
9: Non, au sens canonique.
7: Je crois qu'on va s'interrompre là pour aujourd'hui. Christophe de Quatrebarbes et frère Philippe-Marie Vaganey, merci beaucoup. Mais on se retrouvera demain parce que, comme on l'a dit, c'est assez long encore. Donc vous allez pouvoir nous expliquer ce qui va se passer maintenant pour cette cause en béatification de l'abbé Guérin. Merci, à demain.
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10: Bonjour, nous retrouvons Michel Perrault, notre chroniqueur de l'histoire du roman policier, pour cette série qui va nous conduire quasiment jusqu'aux vacances et qui est consacrée au crime dans le domaine des arts.
11: Bonjour Emmanuel.
10: Bonjour Michel.
11: Alors, on va changer un petit peu. On a fait beaucoup de peintres. On va passer à la sculpture.
10: Oui.
11: Pietà est un roman de Daniel Cole. C'est un Anglais. C'est un Anglais qui, pour faire excuser tous les crimes qu'il décrit dans ses livres, est membre de l'ASPA anglaise. Il est membre également de l'association du sauvetage en mer. Donc on voit qu'il a quelque chose à se faire pardonner.
10: Voilà, c'est parti.
11: Son roman Pietà est paru chez Robert Laffont en 2021. On est à Londres au cours de l'hiver 1989 et on retrouve dans Hyde Park un cadavre qui est gelé et qui est dans la position du penseur de Rodin. Très particulier, son regard qui est d'un bleu très intense, très perçant. Quelques jours plus tard, on va retrouver les cadavres d'une mère et de son fils qui ont été disposés dans la situation de la Pietà.
10: De Michel-Ange.
11: De Michel-Ange. Et on craint que Londres devienne un musée à ciel ouvert.
10: Et oui, un musée macabre.
11: Très macabre. Alors pour finir, on va se mettre un peu de musique.
10: Ah, ça, c'est bien connu, c'est, normalement ça adoucit les mœurs.
11: Je sais pas. Non, je vous ai sélectionné, alors c'était au départ une tétralogie, mais en fait un roman n'a jamais été traduit en français, donc pour nous ça sera une trilogie, qui est la trilogie de Ray Célestin, qui a commencé à cette trilogie.

0: militaire et qui va ensuite devenir inspecteur. Ces trois romans se situent dans des villes américaines. Il y a eu Carnaval, qui se passait à la Nouvelle-Orléans, Mascarade, qui se passe à Chicago, et Mafioso, qui se passe à New York. Dans chacun de ces romans, il va y avoir des meurtres, bien sûr, mais aussi l'influence de la mafia, avec les grandes figures de la mafia de l'époque qui apparaissent, puisque il y a une trame historique, et surtout de la musique de jazz qui est présente partout, avec Louis Armstrong, qui va même participer aux enquêtes.
1: Ah oui, donc on est proche d'une d'un voyage dans le temps, mais très très précis avec
0: Ah oui, c'est très précis et très historique.
1: D'accord.
0: Carnaval est basé sur des faits qui se sont déroulés à la Nouvelle-Orléans en 1919. Il y a eu cette année-là une tornade fantastique qui a tout détruit, qui a fait monter les eaux, etc., etc. Et on a trouvé, juste avant la tornade, on a trouvé des cadavres un petit peu partout dans la ville. Il y a un serial killer qui signe ses meurtres en laissant sur place une lame de tarot. Tous les morts sont siciliens. Donc on voit qu'il y a la mafia qui doit être visée derrière tout ça. On pense que ça peut être des conflits ethniques, parce qu'il y a pas mal de noirs américains, il y a du vaudou. Donc tout ça va être mélangé, et c'est un suspense merveilleux. On se retrouve quelques années plus tard à Chicago. On est en 1928. Il y a encore la mafia qui est tenue par Al Capone. Il y a toujours le jazz, bien sûr. Et puis, le contexte, c'est la prohibition, c'est le crime, c'est la drogue, c'est la police qui est incapable de faire régner l'ordre. Et il y a une femme d'une riche famille de Chicago qui prend contact avec Michael Talbot pour lui demander d'enquêter sur la disparition de sa fille et de son fiancé, disparition qui a eu lieu la veille dans leur mariage. Mmh. Là aussi, donc, il va y avoir des grosses connexions avec le jazz, puisque Louis Armstrong est encore là, et avec donc le milieu de la mafia, puisque c'est la fin d'Al Capone et c'est l'arrivée de Lucky Luciano et de Meyer Lansky, parce qu'ils disent l'alcool ça rapporte plus, il faut vendre de la drogue. Voilà.
1: D'accord.
0: Donc, même chose, donc c'est très bien mené. On est.
1: Ouais, c'est.
0: Et puis le dernier, c'est New York. 1947, c'est un assassin qui a tué tous les occupants d'un hôtel de Harlem. Alors si on dit, mais pourquoi il a fait ça? Est-ce que c'est un crime rituel? Est-ce que, là encore, il y a le vaudou qui intervient là-dedans? Et là, c'est Ida Davis, puisque c'est encore plus tard...
1: la secrétaire devenue inspectrice.
0: Voilà, elle est vraiment détective. Et qu'il va donc mener l'enquête. Et elle va s'apercevoir qu'il y a eu d'autres affaires de séries de meurtres au cours de la période très récente. Et ça impliquait surtout la haute société de la ville.
1: D'accord. Et on retrouve encore.
0: Il y a toujours le jazz, la mafia, les meurtres.
1: Louis Armstrong.
0: Il y a Louis Armstrong. Mais il y a aussi Frank Sinatra.
1: Bien sûr.
0: Et puis il y a, Bugsy Siegel, qui va jouer un rôle important.
1: On sait que pour Sinatra, les liens avec la mafia étaient assez...
0: Étaient vrais.
1: Ont été vérifiés.
0: Et vous aimez bien déchiffrer l'anglais, le quatrième volume se déroule à Los Angeles,

0: au cours de Noël 1967.
1: D'accord. Écoutez, ça fait une belle liste de romans, et puis en plus de ça, on a le fond musical tout trouvé. C'est des romans à écouter avec des bons disques de jazz pour les amateurs.
0: Voilà.
1: Tout l'ambiance, bon, un petit bourbon, un petit whisky.
0: Oui, ça me trouve qu'il commence au cornet.
1: À user avec modération, bien sûr, tout ça. Et bien, merci pour la fin de cette chronique et puis la fin de cette histoire du roman policier qui, pour cette saison, qui prend son terme. Mais nous nous retrouverons peut-être cet été avec des invités.
0: Oui.
1: Ce serait une bonne idée, ça, pour poursuivre un peu.
0: S'ils acceptent.
1: À bientôt, Michel.
0: Bonnes vacances.
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3: 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Anne Dallaire.
4: Bonjour à tous. Aux Canaries, le pape s'est insurgé contre ceux qui profitent des flux migratoires. Dénonçant les mafias qui pratiquent le trafic d'êtres humains, il a plaidé pour des voies légales et sûres pour les migrants. En 2020, alors que l'Europe était frappée par la pandémie de Covid-19, la petite bourgade d'Arguineguin, comptant 2500 habitants, avait vu arriver près de 3000 migrants venus des côtes marocaines. Le refus des autorités de les laisser débarquer avait valu à Arguineguin d'être qualifié de port de la honte. Les services sociaux du diocèse avaient approvisionné les bateaux de migrants en soins et en nourriture pendant cette période. Devant les embarcations de pêcheurs de la rade, il a ensuite écouté plusieurs témoignages, dont le récit glaçant de Tito Villarmea, capitaine des sauveteurs en mer dans l'archipel, dont les équipes ont sauvé plus de 20 000 personnes. Et l'histoire d'Ayo, une Nigériane dépouillée, violée et forcée à la prostitution par une mafia de passeurs, est finalement secourue par des membres de la communauté catholique de l'île. Dans son discours, Léon XIV a condamné avec force ces mafias, parlant de monstres qui rôdent sur ces mers, faisant commerce du désespoir et réduisant en esclavage des femmes et des enfants. Il s'est indigné de l'indifférence de nombreux individus qui laissent les pauvres êtres engloutis par l'exploitation ou l'oubli, et il a invité les catholiques à reconnaître le Christ en ceux qui débarquent, insistant sur le fait que l'Église ne peut rester muette, ni ne peut ignorer ses eaux, ni aucun lieu où la faim, la soif, la violence, la peur ou l'exil continuent de porter atteinte à la dignité humaine. L'accueil du migrant ne peut être une question secondaire, ni être délégué uniquement à quelques bénévoles. Il a rappelé aussi l'importance du droit de ne pas avoir à migrer. Les personnes doivent avoir le droit de rester chez soi, sans faim, sans guerre, sans persécution, sans violence, sans que la terre devienne inhabitable, sans que la corruption vole le pain des pauvres, sans que les armes détruisent l'avenir des enfants. Il a ainsi décrit le drame de la migration comme un examen de conscience pour les pays d'origine, comme pour les pays de transit pour l'Europe, et aussi pour la communauté internationale. Il a interpellé vraiment l'auditoire avec cette question. Chaque bateau qui arrive ne transporte pas seulement des migrants, il apporte avec lui une question. Quel monde avons-nous construit si tant de frères doivent risquer la mort pour trouver la vie? Il a conclu en priant pour que l'histoire n'ait pas à nous accuser d'avoir fait de la douleur de ceux qui souffrent un paysage habituel de nos côtes. Et au terme de cette journée où la thématique de l'immigration a été omniprésente, il a invité les fidèles à prier pour les frères et sœurs qui ont perdu la vie en mer. Puis en fin de journée, il a rejoint le stade où il a célébré la messe devant 30 000 personnes, avec en plus 11 000 personnes supplémentaires qui assistaient à la messe en dehors du stade. Il a insisté sur l'importance de faire vivre la générosité inspirée par le Sacré-Cœur auprès de ceux qui sont les plus démunis, les plus sans défense, incapables de rendre quoi que ce soit en échange. Car aimer est inhérent à l'homme, mieux encore, c'est la condition de la plénitude de son existence même. Là où il y a une authentique humilité, il y a l'amour, et là où il y a l'amour, il y a la paix, a assuré Léon XIV. Il a enfin prié pour qu'enflammés par la charité du Sacré-Cœur, tous les chrétiens soient porteurs de sa miséricorde et de sa paix, afin que cessent les guerres dans le monde et qu'une nouvelle humanité réconciliée dans l'amour grandisse autour de nous. Avec cette messe, Léon XIV a clos son voyage apostolique en Espagne. Nous nous retrouvons demain. À bientôt.
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de l'évangile de Jésus-Christ selon saint Luc. Quand fut accompli le temps où Élisabeth devait enfanter, elle mit au monde un fils. Ses voisins et sa famille apprirent que le Seigneur lui avait montré la grandeur de sa miséricorde, et ils se réjouissaient avec elle. Le 8e jour, ils vinrent pour la circoncision de l'enfant. Ils voulaient l'appeler Zacharie du nom de son père. Mais sa mère prit la parole et déclara « Non, il s'appellera Jean. » On lui dit « Personne dans ta famille ne porte ce nom-là. » On demandait par signe au père comment il voulait l'appeler. Il se fit donner une tablette sur laquelle il écrivit « Jean » et son nom. Et tout le monde en fut étonné. À l'instant même, sa bouche s'ouvrit. Sa langue se délia. Il parlait et bénissait Dieu. La crainte saisit alors tous les gens du voisinage. Et dans toute la région montagneuse de Judée, on racontait tous ces événements. Tous ceux qui les apprenaient les conservaient dans leur cœur et disaient « Que sera donc cet enfant ?» En effet, la main du Seigneur était avec lui. L'enfant grandissait et son esprit se fortifiait. Il alla vivre au désert, jusqu'au jour où il se fit connaître à Israël. Acclamons la parole de Dieu. Aujourd'hui, nous faisons mémoire de la naissance de saint Jean-Baptiste, même si c'est encore un peu tôt pour le qualifier de baptiste, alors qu'il n'a baptisé personne pour le moment. Il s'agit du seul saint avec la Vierge Marie dont nous fêtons la foi à la naissance et le martyre. Elle est importante, cette naissance du précurseur. En effet, le début de l'évangile selon saint Luc met en parallèle deux annonces de naissance miraculeuses. L'annonce à Marie, qui se fait la servante du Seigneur et qui croit en l'annonce de l'ange, et celle faite à Zacharie, qui se montre plus réticent ou en tout cas, qui ne prend pas au sérieux l'annonce qui lui est faite. L'incrédulité de Zacharie va le rendre muet jusqu'à la circoncision de son fils. C'est le passage que nous venons de lire. Qu'est-ce qu'il se passe dans cette petite famille d'Ein Karem? Tout le monde se rassemble pour la circoncision. Il est temps de donner un nom à cet enfant. On demande à Zacharie comment il souhaite l'appeler, mais il est muet, souvenez-vous. Alors Élisabeth lui coupe la parole, enfin, si je puis dire, pour le nommer Jean. Il est beau, ce nom de Jean. Yohanan, Dieu a fait grâce. Or, personne ne porte ce nom dans la famille de Zacharie. Élisabeth rompt avec la tradition pour se conformer à la demande du Seigneur. Et Zacharie, que va-t-il faire? Va-t-il s'opposer encore une fois au Seigneur? Eh bien non, il confirme. Jean est son nom. Oui, Dieu fait grâce. Et il fait grâce immédiatement. Il délivre Zacharie de son mutisme et ses premières paroles seront des paroles de bénédiction et de louange pour le Seigneur. C'est merveilleux. Une fois l'incrédulité vaincue, l'Esprit peut emplir Zacharie. Et il pourra louer le Seigneur de tout son être. Combien y a-t-il de Zacharie dans notre monde et autour de nous? Un sondage de mai dernier recense le nombre de catholiques. 1,4 milliard, soit 17,8% de la population. Il reste donc plus de 80% de Zacharie dans le monde qui n'attend qu'une chose. Que nous leur annoncions la bonne nouvelle de Jésus. Cela va sans compter les Zacharie qui sont dans l'Église. Le monde a besoin de notre témoignage. Un témoignage vrai et crédible. Un témoignage solide et sans compromis. Le monde a besoin de Jean-Baptiste, qui annonce le Christ sans complaisance, mais toujours avec respect et animé par un amour sincère. Pour le Seigneur, Dieu n'a pas cessé de répandre ses grâces sur le monde. Les catéchumènes en sont le signe. Quel rôle
allez-vous jouer dans ce temps de mission que le Seigneur nous donne? Car oui, nous pouvons nous réjouir de l'afflux des catéchumènes, mais nous avons encore du travail pour les accompagner, après leur baptême, pour continuer à faire grandir ces néophytes dans la foi. Nous avons encore du travail pour ramener les 99 brebis qui sont en dehors de l'enclos. Et tout cela ne sera possible que si nous faisons confiance au Seigneur, que si nous nous laissons conduire par l'enseignement de l'Église. Cela ne sera possible que si nous croyons qu'aujourd'hui encore, Dieu fait grâce. Seigneur, viens fortifier la foi de tes fidèles. Mets en nous un amour brûlant pour ta parole et pour ton Église. Seigneur, viens nous consacrer dans la vérité. Donne-nous de reconnaître les grâces que tu nous donnes aujourd'hui. Amen.

0: Bonjour à tous. À la une de l'actualité, la vague de chaleur grignote du terrain en France. 58 départements sont en vigilance rouge pour la canicule, 31 sont en orange. Les températures vont grimper jusqu'à 44 degrés par endroit. Des chantiers sont à l'arrêt, des centaines d'écoles sont fermées et des interventions du SAMU explosent avec des cas de déshydratation. Avec cette chaleur, c'est peut-être l'occasion d'aller dans les magasins. C'est le coup d'envoi des soldes ce matin, des moins 50 ou des moins 70%. Budget moyen pour ces promotion d'été, 357 euros. C'est 124 euros de plus que l'an dernier. Les moins de 35 ans sont les plus motivés à profiter des soldes.
1: Ben moi, chaque année, je fais les soldes. Un petit peu comme c'est l'été, peut-être maillot de bain ou quoi. Surtout des grosses marques. En vrai, où j'ai pas forcément l'occasion, où je peux pas forcément me les acheter à l'année.
2: Je fais pas vraiment les soldes, mais si je trouve quelque chose de beau qui est forcément moins cher, que je pourrais pas forcément me permettre en général, ben oui, je le prendrai.
3: Oui, je vais faire les soldes. Ouais, moi j'adore. Quand on cherche un peu, si on arrive à la bonne heure, on arrive à trouver des trucs sympas. Ben j'ai besoin de plein de trucs en fait. Je vais profiter pour faire mes affaires d'hiver. Parce que je sais que c'est soldé l'été, c'est pour l'hiver. Et inversement, l'hiver c'est pour l'été. J'achète pas mes vêtements sur internet, rien, parce que je suis taillée un peu spéciale. Donc je préfère aller en magasin, je préfère essayer, voir de mes yeux la couleur, la taille et tout ça. Donc non, c'est qu'en boutique.
0: Des propos recueillis par Mylène Desbacq et les soldes doivent durer 4 semaines, donc jusqu'au 21 juillet prochain. L'Assemblée nationale a adopté hier le projet de loi constitutionnelle sur l'autonomie de la Corse. Il prévoit la reconnaissance d'un statut d'autonomie de l'île au sein de la République. Une première étape saluée par les élus corses. Ils évoquent un moment majeur. Le texte doit encore être examiné par le Sénat. Airbus lance des inspections sur certains A380 après la découverte de fissures dans la structure des ailes d'un appareil. L'Agence européenne de la sécurité aérienne a ordonné le contrôle de 16 avions, dont 5 en urgence. 15 de ces appareils appartiennent à la compagnie Emirates et un à la compagnie australienne Qantas. Également dans l'actualité, les trains à l'arrêt en Allemagne dans tout le pays. Ils ont été immobilisés après une panne généralisée des systèmes de radiocommunication. Les liaisons locales, régionales et longues distances sont concernées. Les autorités travaillaient hier soir à rétablir le service. On termine par du football. Le Portugal se relance au Mondial. La Seleção a battu l'Ouzbékistan hier soir 5-0 avec un doublé de Cristiano Ronaldo. Plus tard dans la soirée, l'Angleterre a été tenue en échec par le Ghana 0-0. La Croatie a battu le Panama 1-0. Belle journée à tous.
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0: Il est 7h33. Louis Dauphren, vous recevez ce matin Sébastien Lapac, journaliste au Figaro. Il a contribué à Un jour le diable.
1: Oui, 100 ans après, sous le soleil de Satan, 9 auteurs rendent hommage à Georges Bernanos. C'est aux éditions Séguier. Sébastien Lapac est critique littéraire au Figaro. Pour beaucoup, le diable est une métaphore, une façon de parler, juste une représentation, c'est-à-dire une invention des hommes. En aucun cas, quelqu'un d'agissant qui partagerait notre intimité, lirait dans nos pensées, susurrerait à notre oreille ce que nous désirons entendre. Le diable est le grand absent, finalement. Georges Bernanos, il y a tout juste un siècle, 1926, le démasqua, ou plutôt lui donna un visage en rappelant que le soleil brillait pour lui et pour ses œuvres. Bonjour Sébastien Lapac.
2: Bonjour.
1: En quoi cela constitue-t-il une œuvre tout à fait singulière sous le soleil de Satan ?
2: Bien, c'est un livre qui est apparu donc il y a un siècle. En 1926, vous vous souvenez, on disait que c'était les années folles, les années 20. On était sortis de la Première Guerre mondiale et les gens rêvaient de paix perpétuelle. Donc toutes les catastrophes à venir de l'histoire du XXe siècle n'était pas imaginable encore. Et certains s'étaient pas rendu compte que l'histoire s'était subitement brutalisée. Première Guerre mondiale et révolution bolchevique en 1917. Donc tout d'un coup, la possibilité de détruire son adversaire comme un ennemi, que ce soit en politique ou militairement. D'ailleurs, nous le voyons aujourd'hui. Et Bernanos, lui, il a le pressentiment très fort de ça. Il lisait le petit office des Oblats dans les tranchées, que lui avait conseillé un bénédictin, Dom Besse. Et donc, sans doute, la méditation des psaumes lui a fait prendre conscience de ce corps à corps avec les ténèbres. Et d'ailleurs, c'est vraiment très étonnant que vous m'interrogiez dans cette semaine pascale, parce que justement, c'est vraiment un moment de méditation des psaumes très important, notamment par exemple, les bien nommés offices des ténèbres, hein, qui sont les matines ou les vigiles de la semaine sainte. Et bah, Bernanos, il avait la conscience que effectivement tout office d'une certaine manière était un office des ténèbres. Donc ça, c'était le chrétien Bernanos, et puis le romancier Bernanos a laissé son imagination puissante glisser sur cette pente qui lui a fait mettre un diable, nous allons y venir, qui n'est pas le diable de comédie des opérettes de la même époque, ni celui de Cazotte ou de certains écrivains du 19e siècle. Quoi qu'il faudrait faire un parallèle avec le Méphistophélès de Goethe, qui n'est pas si rassurant que ça non plus.
1: Son diable a surpris. Est-ce qu'il ressemble par exemple à celui des Visiteurs du Soir ?
2: Pas du tout. Enfin, quoique, d'une certaine manière, on pourrait dire oui aussi, parce qu'il n'a ni corne, ni fourche, ni queue, il ne souffle pas du feu. Il y a certaines personnes, certains théologiens qui se sont choqués à l'époque de l'apparition du livre, qu'il ait mis en scène le diable. En fait, c'est un maquignon, c'est-à-dire, c'est tout à fait étonnant d'ailleurs qu'un des grands théologiens du XXe siècle, spécialiste de Bernanos, c'est Urs von Balthasar, qui a écrit un livre magnifique qui s'appelle Le chrétien Bernanos, qui a préféré passer du diable au démoniaque et du démoniaque au démonique en certifiant que le diable n'était pas une personne. Mais en fait, Bernanos met en scène un homme qui est un maquignon très rusé, qui tente l'abbé Donissant, qui est donc son curé malheureux.
1: Qu'il ne reconnaît pas tout de suite.
2: Alors certains de nos éditeurs doivent se souvenir du film Sous le soleil de Satan, qui avait avec Depardieu dans le rôle de Donissant. Un film qui a vu la Palme d'Or à Cannes, et il ne le reconnaît pas tout de suite. Donc finalement, on peut pas dire que Bernanos a personnifié le diable. On peut aussi moi, j'aime beaucoup parler avec des amis près. Est-ce que Bernanos a exagéré le pouvoir du diable ? Parce que vous voyez, quand on met le diable en scène dans un film, vous me parlez des Visiteurs du Soir, dans un opéra, je pense à Faust, ou effectivement dans une pièce de théâtre, les divers Faust au théâtre, ou dans un roman comme Bernanos, on est forcément, en tant que romancier, en tant qu'artiste ou en tant que peintre aussi, tenté d'exagérer et les pouvoirs et la figure du diable.
1: On l'extériorise.
2: Ouais, exactement. Mais en fait, quand on y réfléchit bien, Bernanos ne l'exagère pas tant que ça. Il part d'un souffle malsain. Enfin, on peut imaginer que effectivement, ce souffle malsain se ressent auprès d'une personne qui serait habitée par les ténèbres. Mais il n'y a pas de pouvoir incroyable. C'est vrai qu'il y a un combat où tout d'un coup, effectivement, l'abbé Donissant réussit quasiment à liquéfier le diable. Ça, c'est évidemment romanesque. Et effectivement, ce maquignon disparaît. Et alors, Bernanos, effectivement, a localisé le diable, très précisément, alors que dans son dernier roman qui s'appelle Monsieur Wynne, le diable est partout, le mal est partout et nulle part. Peut-être que là, il a affiné son regard sur justement ce face-à-face de l'homme et du chrétien singulièrement avec la puissance des ténèbres. Ça serait assez simple si le diable diable était localisé, en fait. Et peut-être son erreur de chrétien, de théologien, mais il n'est pas théologien, c'est un romancier, un homme, un imaginatif, et de l'avoir un petit peu trop localisé. C'est-à-dire que la question très angoissante pour l'homme, c'est que c'est cette capacité à être partout, et notamment très proche des saints. Hein. C'est pour ça que moins on est saint, moins il faut être persuadé d'avoir affaire au diable. Il s'occupe très spécialement des religieux, des saints. Voilà, il sait qui viser et il secoue le confessionnal du curé d'Ars.
1: Sébastien Lapacq, cette figure du diable, comment sera-t-elle reçue par l'Église ?
2: Alors chez Bernanos, au début, ça s'était plutôt mal passé. C'était des abbés inquisiteurs. Il y avait le fameux abbé Bethléem, vous savez, qui faisait des listes de proscriptions de livres qu'il ne fallait pas lire. Et après, les théologiens majeurs de la deuxième moitié du XXe siècle ont souvent été des grands lecteurs de Bernanos. Je vous ai parlé de Hanson Balthazar, mais effectivement, il y en a eu d'autres, le Louis Bouillet, par exemple. Et au contraire, ils ont réinterprété positivement la façon dont Bernanos a réintroduit le mystère pascal au cœur du christianisme. Un christianisme qui n'est pas consolateur, qui est très angoissant, mais avec la certitude de la victoire finale aussi. C'est-à-dire que c'est un christianisme qui est centré sur la nuit de Gethsémani, sur l'angoisse du Christ, hein, donc c'est pas exagéré de parler d'angoisse, puisque quand même, si on prend le récit évangélique au sérieux, le Christ a quand même des larmes de sang qui tombent par terre, donc c'est quand même quelque chose. Là, pour le coup, c'est pas un romancier, ce sont les évangélistes. On pourrait croire que c'est une image romanesque, mais ça fait partie de la foi catholique. Et donc, en fait, ce christianisme centré sur ce combat contre les ténèbres, qui est tout ce que nous dit les psaumes, que nous certifie la Bible, les pères de l'Église et la liturgie, notamment la liturgie de cette semaine sainte. Les théologiens de la seconde moitié du XXe siècle ont réhabilité. D'ailleurs, c'est pas un hasard si et Paul VI, et Jean-Paul Ier, et Jean-Paul II, et Benoît XVI étaient des lecteurs de Georges Bernanos. Ils l'ont pris avec beaucoup de sérieux. Donc c'est parce qu'effectivement, leur professeur, dès le séminaire, leur avait parlé de cet écrivain. Et donc, je pense qu'il a été réhabilité comme effectivement étant un romancier dont l'œuvre éclaire la foi.
1: Pourtant, Sébastien Lapacq, on a le sentiment que de Léon Blois à Dostoïevski à Bernanos, cette école-là qui a habité une partie de la fin du 19e et du 20e, après la Seconde Guerre mondiale, on est passé à autre chose et l'Église elle-même ira moins dans le sens tragique de ce christianisme angoissant.
2: Oui, alors ça c'est évident. D'ailleurs, c'est tout à fait étonnant que quand on pense, c'est compliqué de faire la part entre l'œuvre d'art et la théologie, mais c'est vrai que par exemple les artistes calvinistes, les romanciers américains comme Melville ou comme Faulkner, enfin, ou marqués par le calvinisme, ou les cinéastes américains n'hésitent pas à mettre en scène ce face-à-face avec les ténèbres. J'ai préfacé il y a peu une réédition de l'impossible prière de Jacques Ellul, et Jacques Ellul fait partie de ces théologiens protestants qui ont trouvé qu'on ne faisait pas sa part au mal, et ils en ont pris au christianisme libéral dans leur tradition à eux, qui avaient évacué le mystère du mal. Je pense que là, on peut dire que la brutalisation de l'histoire qui continue sans cesse, j'allais même dire un certain nombre de phénomènes sataniques sur la Terre, prenons l'affaire Epstein, hein, disons-le comme elle est, tel que Bernanos l'aurait regardé, tel que n'importe quel père de l'Église l'aurait considéré, fait que cette vision plus ténébreuse du monde, moins optimiste, parle plus. Moi, je pense par exemple que l'encyclique Laudato Si du pape François, elle montre, elle évoque cette capacité à l'homme à tout détruire, à commencer par la planète, lui-même, les animaux, le vivant. Et en fait, Bernanos montre, vous avez cité Dostoïevski, mais on est dans une tradition orthodoxe, mais restons dans une tradition catholique romaine, celle de Bernanos. Alors, celle de Léon Blois sont un peu plus le fagot et plus, peut-être plus marginal. Bernanos est finalement un peu plus central, mais montre cette impulsion de l'homme vers sa propre destruction et la destruction des autres aussi, et puis la destruction du monde. Et je trouve que, par exemple, pour prendre l'exemple d'un pape dont certains que jugeaient trop optimiste, quand on regarde cette encyclique, elle n'est pas trop optimiste du tout. Et en plus, je vous rappelle d'ailleurs que le pape François, qui lui, au séminaire, lisait Léon Blois, parce qu'il était très très présent en Amérique du Sud pour des raisons que je pourrais vous expliquer quand vous me réinviterez, que je connais bien, parlait très souvent du diable. Et d'ailleurs, il a cité le diable dans sa première encyclique, son première homélie dans la chapelle Sixtine à propos de Léon Blois.
1: Donc il y a une tradition là, intellectuelle française qui a marqué le pape François, qu'on avait remarqué au tout début, puis que peut-être on a moins vu par la suite.
2: Par exemple, le pape François n'était pas francophone, donc, mais c'était, en tout cas, il avait été marqué par la lecture de Léon Blois. Et en tout cas, sa pastorale ordinaire est très marquée par l'évocation du diable. Du diable comme personnage agissant dans les coulisses de l'histoire.
1: Alors le diable de Georges Bernanos, c'est quelqu'un qui se trouve dans notre intimité, qui est là en fait, qui est parmi nous, et nous sommes avec lui. Peut-on le décrire comme ça ?
2: Nous sommes peut-être pas assez saints pour que ce soit parmi nous, parce qu'il dit, je pense qu'il accompagne le sommeil du saint, le repas du saint, la prière du saint. Bon, hélas, nous n'en sommes pas à être accompagnés.
1: Il est avec les meilleurs d'entre nous.
2: Oui, il accompagne la prière du saint, donc ça c'est terrible, c'est-à-dire qu'il essaye de faire désespérer le saint. Et c'est pour ça que la nuit de Gethsémani, c'est très important, parce qu'il rôde dans les oliviers, des oliviers, et il voudrait... Il y a eu...
1: En fait, plus on s'approche de lui, plus on le rencontre.
2: Voilà, c'est plus on s'approche de Dieu.
1: De Dieu, plus on le rencontre.
2: Ouais, s'approcher de lui. Non, mais moi, j'ai dans le livre Un jour le diable, j'ai fait un parallèle entre l'évangile des tentations et qui me servait finalement de grille de lecture de Sous le soleil de Satan. Alors ça, c'est le début du carême. Et puis, donc là, il essaye de tenter le Christ. Alors, c'est très intéressant parce que là, pour le coup, c'est vraiment le cœur de ce que met en scène Bernanos. La tentation principale, quand on y réfléchit dans cet évangile des tentations du premier dimanche de carême, c'est la tentation du miracle, puisqu'il demande, il met en demeure le Christ de faire un miracle pour prouver, alors que sa divinité devient lui être révélée après son baptême, et il lui dit, tiens, puisque apparemment tu es un dieu, fais un miracle. Et il n'accepte pas de céder à cette tentation. Cette tentation lui est reproposée, évidemment, dans l'évangile qu'on a lu pendant les rameaux, sur la croix, de se libérer. Mais il y a aussi peut-être une tentation à Gethsémani. Et c'est très intéressant, finalement, que Bernanos s'éclaire à la fois, sous le soleil des Satan, s'éclaire par le premier évangile du dimanche de Carême, et aussi par les évangiles de la semaine sainte, qui sont lus pendant la semaine sainte. Et effectivement, c'est la tentation du miracle. Que se passe-t-il, résumons le cœur du roman pour nos auditeurs, et certains se souviennent, ceux qui se souviennent du film de Piala, il y a une énorme erreur dans le film de Piala à ce propos, c'est qu'en fait, l'abbé Donissant devient vraiment saint, donc ça, Bernanos le fait, Mauriac admirait ça, et dit c'est impossible de mettre en scène un saint, il faudrait être soi-même saint, Bernanos n'était peut-être pas saint, mais il a cette capacité, par sa méditation, par sa compréhension profonde de ce qu'est la sainteté, de mettre en scène un saint. Dans sa souffrance, l'abbé Donissant étant inspiré par le curé d'Ars, et il y a une mère éplorée, son enfant est mort, et qui l'appelle, elle se dit, cet homme est un saint, donc il va ressusciter mon enfant. Et l'abbé Donissant, lui-même, est devenu saint par un combat, jour après jour, heure après heure, minute après minute, avec Satan. Et donc, quand il est face à cet enfant mort, qui a été injustement arraché à sa mère, il voit bien que cet enfant a été arraché aux mains de sa mère par le diable. Donc, il se dit, je vais faire un miracle. J'ai été tellement fort dans mon combat contre le diable que je vais réussir à lui arracher cet enfant mort. Et c'est la tentation du miracle. Et il tombe dans une forme de désespoir, parce qu'il voit qu'il fait un péché d'orgueil. En fait, Satan l'a emmené dans un combat orgueilleux, et évidemment, il sombre dans quelque chose de terrible, et il ne ressuscite pas cet enfant. Et dans le film de Piala, qui lui n'était pas chrétien, pour qui un saint fait des miracles comme Harry Potter, enfin avec sa baguette magique, ou Jésus d'ailleurs, c'est probablement ce qu'ont reproché ceux qui ont voulu crucifier Jésus, c'est de ne pas faire assez de miracles dans le fond, et ou des miracles qui prouvaient sa puissance.
1: De ne pas descendre de la croix en particulier.
2: Oui, par exemple, ou d'autres des miracles de puissance. Je pensais au miracle de sauter d'une tour, comme lui proposait le diable dans l'évangile des tentations. Et c'est très intéressant, parce que là, franchement, on peut se dire que c'est quasiment une géniale paraphrase évangélique sur un mode romanesque. hein, puisque le saint est tenté de faire un miracle pour se prouver sa sainteté. De même que Jésus a été tenté par le diable de faire des miracles pour prouver sa divinité. Et c'est justement l'intérêt, parce qu'on peut se demander pourquoi Jésus, sachant qu'il était le Fils de Dieu, est allé et s'est laissé conduire par son esprit au désert. C'est pas le diable qui l'a conduit au désert, c'est l'esprit, ce que je rappelle. C'est parce que justement, il a voulu montrer à l'homme ce qu'il pouvait y avoir d'ambigu dans le combat contre Satan.
1: Alors Sébastien Lapaque, juste un dernier mot puisqu'il nous reste malheureusement peu de temps. La place de Georges Bernanos aujourd'hui dans la littérature française et dans le monde des idées, vous estimez que d'abord c'est un livre facile, Sous le soleil de Satan, pour nos contemporains?
2: Alors, il y a plusieurs portes d'entrée dans Bernanos. Vous savez qu'il y a beaucoup de gens qui apprécient sa critique de la modernité technicienne, la France contre les robots. Il y a beaucoup de gens qui apprécient le théâtre, le dialogue des Carmélites. J'ai cité un film au cinéma. Il y a aussi deux autres films de Robert Bresson qui sont des chefs-d'œuvre, Journal d'un curé de campagne et Mouchette. Il y a le Journal d'un curé de campagne qui se lit quand même très aisément, de même que La nouvelle histoire de Mouchette. Et puis, il y a son œuvre de polémiste, notamment par exemple Les grands cimetières sous la lune, qui est assez régulièrement, puisque c'est son livre sur la guerre d'Espagne, inscrit au programme de l'agrégation. Donc il y a toutes sortes de portes d'entrée, et dans le fond, ça fait partie de ces auteurs qui ont peut-être pas le même stock d'admirateurs qu'Albert Camus, naturellement, puisqu'il n'est pas étudié dans l'enseignement secondaire, parce que vous savez, ce qui fait la popularité d'un écrivain, c'est les programmes scolaires, hein, faut pas se mentir. Mais en fait, c'est un écrivain dont je dirais le stock, si je puis utiliser le mot stock, un mot économique qui aurait fait horreur à Bernanos, se renouvelle sans cesse, génération après génération.
1: Et vous êtes là pour en témoigner justement. Un jour, le diable, vous avez participé donc à cet ouvrage collectif 100 ans après, Sous le soleil de Satan. 9 auteurs rendent hommage à Georges Bernanos aux éditions Séguier. Vous êtes journaliste au Figaro et critique littéraire. Merci Sébastien Lapaque.
3: Merci. C'était une rediffusion, mais Louis Dauphren devrait revenir dans les prochains jours. Nous aurons à nouveau la joie de l'entendre en direct très bientôt.
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3: Il faut sauver le soldat. Non, pardon, il faut sauver le général de Gaulle. Après la déception au box-office du plus gros budget du cinéma français de l'année, le diptyque La bataille de Gaulle, Pathé a avancé à la sortie du deuxième volet du 3 juillet au 26 juin pour profiter de la fête du cinéma. S'il est presque un devoir d'aller découvrir L'Abandon, consacré aux 11 derniers jours de Samuel Paty, c'en est un autre de revivre la Seconde Guerre mondiale avec Simon Apkarian en Charles de Gaulle devant la caméra d'Antonin Baudry. Le sous-titre de cette seconde partie est emprunté à Paul Éluard, J'écris ton nom. Je vous laisse ajouter le dernier mot du poème. Avec cette sortie avancée, nous n'avons même pas encore vu la bande-annonce en salle. Au casting, on retrouve les excellents Simon Russell Beale, Malicieux Churchill, Benoît Magimel, toujours impressionnant, Loïc Corbery de la Comédie Française dans le rôle de René Pleven, et notons l'arrivée de Thierry Lhermitte en général Giroud. Pour la fête du cinéma, les deux parties seront à l'affiche, l'occasion de découvrir l'intégrale de la bataille de Gaulle. Un peu plus d'un an après le mélange des genres, Michel Leclerc signe son premier film en costume, Les Caprices de l'enfant roi. Le réalisateur rêvait depuis longtemps d'un film de cap et d'épée dans l'esprit de ceux de Jean-Paul Rapneau, Gérard Houry ou Philippe de Broca. Il mêle ici la fronde et les aventures d'une troupe de théâtre itinérante. Leclerc s'amuse à réunir Louis XIV enfant, Cyrano, Molière, Madeleine Béjart et D'Artagnan comme une véritable équipe de super-héros historiques. Au casting, Artus et Cyrano, Julia Piaton, Madeleine Béjart, Franck Dubosc et D'Artagnan, et le jeune Louis XIV est incarné par Niels Amel Broschen, bientôt 15 ans et déjà quasi professionnel. À voir également L'étrangère de la cinéaste franco-syrienne Gaïa Djigi. Selma fuit la Syrie en laissant derrière elle son fils et un mari disparu dans les geôles du régime. Arrivée à Bordeaux, elle tente d'obtenir l'asile et rencontre un avocat qui va bouleverser sa vie. Pour le rôle principal, Gaïa Djigi a choisi Zahr Amir Ebrahimi, comédienne iranienne et non syrienne, qui fut star dans son pays qu'elle dut fuir elle aussi comme le personnage. La réalisatrice l'a choisie, même si sa langue natale était le persan et non l'arabe, qu'elle dut apprendre. De la Syrie, passons au Liban avec Seuls les rebelles de la Libanaise Danielle Arbid, avec la grande Ayam Abbas. Suzanne, une veuve d'une soixantaine d'années, tombe amoureuse d'Osman, jeune migrant soudanais sans papier. Particularité du tournage, Beyrouth étant sous les bombes d'Israël, la réalisatrice a dirigé la captation des décors avec une équipe sur place, rue par rue, depuis Paris. Puis les images ont été rétroprojetées au studio de Montjoie, en banlieue parisienne, derrière les comédiens. Technique utilisée pendant l'âge d'or du cinéma à Hollywood. Enfin, la sortie familiale de cette fête du cinéma qui commence dimanche jusqu'au mercredi 1er juillet, avec tous les films à 5 euros, Des Mignons et des Monstres, troisième volet de la saga Moi moche et méchant. Les Mignons cumulant plus de 5,6 milliards de dollars de recettes dans le monde.
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3: Steven Spielberg prend la tête du box-office avec Disclosure Day. Un peu plus de 400 000 entrées en première semaine. Le film réalise un bon démarrage sans toutefois atteindre les meilleurs scores du réalisateur le plus rentable de l'histoire du cinéma. Et même si le thème des extraterrestres est loin d'être nouveau dans la carrière du cinéaste de E.T. et de Rencontre du troisième type, nous suivons l'évolution de Disclosure Day avec intérêt et plaisir. Mention à l'impressionnante Emily Blunt, devenue en 2026 l'actrice la mieux payée au monde. Deuxième, De Gaulle, première partie, L'âge de fer, résiste difficilement et recule de 40% en deuxième semaine, totalisant un peu plus de 600 000 entrées. C'est d'ailleurs pour cette raison que la sortie de la seconde partie a été avancée afin d'être à l'affiche pendant la fête du cinéma. Scary Movie 6 complète le podium et franchit le cap des 500 000. Quant à la comédie de Rim Kérissi avec Alexandra Lamy, pour le plaisir, elle devrait achever sa carrière au-delà des 700 000 spectateurs après 6 semaines d'exploitation. Bonne fête du cinéma et ne manquez pas Ulysse, petit bijou signé par la Lorraine Laetitia Masson avec la lumineuse Élodie Bouchez.
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6: Le mouvement anti-scroll semble bien gagner du terrain, notamment dans la génération Z. Mais pas que. Il propose en fait de ranger son téléphone pour revenir à la vie réelle. Car le téléphone est devenu cet objet absolument indispensable à toutes les étapes de notre existence. Non pas en tant que téléphone, mais parce que aujourd'hui, nos téléphones portables sont de véritables ordinateurs qui peuvent nous permettre notamment d'aller sur Internet et à partir de là, de nous ouvrir à un monde sans limite. Le téléphone est toujours à portée de la main, dans la poche, dans le sac. On ne part pas de chez soi sans son téléphone. Mais je ne suis pas sûr que le nombre de communications téléphoniques ait augmenté tant que cela. C'est pour tout le reste que le téléphone est devenu indispensable. Par lui, nos existences se sont numérisées. Vous cherchez une information, vous voulez communiquer, vous voulez contacter votre service bancaire, les services administratifs, vous avez besoin d'une connexion Internet. Et la période du Covid a fait plus qu'accélérer cette digitalisation, ne pouvant plus contacter directement les personnes ou les organismes, eh bien tout s'est transformé en numérique. À l'origine, Internet avait été imaginé dans les années 80 pour favoriser la circulation de l'information entre des centres de recherche et des grandes universités américaines. Mais voilà, Internet s'est ouvert à toutes les dimensions du monde et le portable est devenu pour chacun de nous comme une extension de nous-mêmes. En s'ouvrant au grand public, dans les années 90, le web est devenu l'infrastructure invisible de nos vies. Les visioconférences se sont multipliées, nos achats sont dématérialisés sur des sites Internet, les virements bancaires se font en ligne, nos rendez-vous chez le médecin se prennent sur Doctolib. Parfois, je me demande comment font les personnes qui ne sont pas reliées à Internet d'une façon ou d'une autre. Comment font-ils pour acheter un billet de train, pour prendre un rendez-vous chez le médecin, pour connaître l'état de leur compte en banque ou les heures d'ouverture de certains magasins? Certes, Internet est un outil très pratique, mais il est devenu un réflexe compulsif. Mais tout excès engendre son antidote un jour ou l'autre. Pour la première fois, certains jeunes déclarent qu'ils préféreraient vivre dans le passé. Selon une étude de la British Standard Institution, 46% des jeunes britanniques de 16 à 21 ans déclarent préférer un monde sans Internet. Depuis plusieurs années, semble-t-il, nos sociétés occidentales manquent d'oxygène, manquent de vraie vie. Et pour éviter d'être engloutis, certains activent le mode hors connexion. Comme nous l'avons vu, les jeunes ne sont pas en reste. De plus en plus, en fin de lycée ou en début des études supérieures, ils prennent conscience que passer 8 heures par jour sur TikTok n'est pas idéal.
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0: Bonjour à tous. À la une de l'actualité, une nuit très chaude encore et déjà 27 degrés relevés à Bordeaux au petit matin, 29 à La Rochelle ou encore à Paris. La vague de chaleur grignote du terrain en France. 58 départements sont en vigilance rouge pour la canicule, 31 en orange. Les températures vont grimper jusqu'à 44 degrés par endroit. Quasiment 70 000 foyers sont privés d'électricité ce matin dans le Finistère. Des chantiers sont à l'arrêt, des centaines d'écoles sont fermées et les interventions du SAMU explosent. Près de 100 hectares de forêt partis en fumée dans le Lot-et-Garonne. Deux incendies se sont déclarés hier dans le massif des Landes de Gascogne. Les habitants d'un village ont été confinés. Une habitation a été évacuée. 180 pompiers ont été mobilisés avec deux Canadair également. Un pompier a été légèrement blessé. L'Assemblée nationale a adopté hier le projet de loi constitutionnelle sur l'autonomie de la Corse. Il prévoit la reconnaissance d'un statut d'autonomie de l'île au sein de la République. Une première étape saluée par les élus corses qui évoque un moment majeur. Le texte doit encore être examiné par le Sénat. L'historien et résistant Marc Bloch est entré au Panthéon aux côtés de son épouse Simone Vidal hier soir, 82 ans après leur disparition. Sa famille était juive alsacienne d'origine. Le chef de l'État Emmanuel Macron a salué une figure majeure de la résistance. Il a dénoncé l'esprit de défaite qu'il a qualifié de poison lent de notre vie publique. Marc Bloch a été arrêté, torturé puis fusillé par la Gestapo en 1944. Dans l'actualité aussi, moins de nouveautés pour la rentrée littéraire 2026. C'est ce que disent les chiffres publiés par Livre Hebdo, Virginie Quiénon.
1: Oui, 461 romans paraîtront entre le mois d'août et le mois d'octobre. C'est 23 de moins que l'an dernier. La production française reste stable avec 344 titres. Cette rentrée comptera également 68 premiers romans. Une évolution qui intervient dans un contexte difficile pour le secteur du livre. Les raisons, une baisse de la lecture, notamment chez les jeunes, l'utilisation des écrans et moins de pouvoir d'achat. Côté auteur, certains sont attendus. Amélie Nothomb, Philippe Janeda, Serge Joncourt ou encore François-Henri Désérable. Les acteurs de la filière du livre lancent une campagne nationale pour encourager les Français à lire davantage pendant les vacances d'été.
0: Merci Virginie. On termine par du sport, du basket. Monaco est champion de France pour la troisième fois de son histoire. La Roca Team a remporté le dernier match des finales contre le Paris Basketball, 101 à 92. Paris échoue donc dans sa quête du doublé. Voilà pour l'essentiel de l'actualité. Belle journée à tous.
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1: Cette année, dans Pour qui, pourquoi, nous avons exploré ensemble le monde des associations, ces lieux de vie, d'engagement et de partage. Dans cette émission, nous allons parler d'une association un peu particulière, Radio Fidélité Mayenne, association que vous connaissez certes bien. Ici, plus de 80 bénévoles s'investissent au quotidien. Certains animent des émissions et d'autres se retrouvent du lundi au vendredi pour prier chaque matin en direct à 10h30. Il y a aussi ceux qui se retrouvent le mardi soir, les jeunes professionnels le jeudi ou encore les jeunes d'Avance au Large le mercredi. Bref, une vraie vague de prières qui déferle à Radio Fidélité Mayenne. Et justement, le chapelet, ce n'est pas quelque chose qu'on écoute passivement. Non, le chapelet, ça se prie. Derrière sa répétition, il y a une force, une respiration, une manière de vivre, tout comme notre propre souffle qui nous maintient en vie. Et pour en parler, nous avons glané quelques témoignages cette semaine, des voix, des histoires, des moments de foi. Pour certains, des engagements qui durent déjà depuis très longtemps, pour d'autres, fraîchement arrivés, l'arrivée dans une ambiance particulière de prière, mais aussi de convivialité. Claire, 89 ans, doyenne du chapelet.
2: J'ai une voix très jeune.
3: Je suis au chapelet depuis environ 15 ans. J'ai été malade et pendant 6 mois, j'ai été reliée à Radio Fidélité et le chapelet. Et moi qui n'aimais pas beaucoup le chapelet, et maman le disait, et je disais « Maman, vous me saoulez ». Donc c'est dire, elle a dû prier pour moi beaucoup. Et le résultat, c'est que je suis venue pour rendre un peu ce que j'avais reçu. Le chapelet, pour moi, c'est important parce que je ne peux pas prier seule. Je ne sais pas prier seule et je suis tout de suite à divaguer. Donc, prier avec les autres, c'est une grande joie. Voilà. Et en plus, j'ai bien la mission de retrouver ceux qui sont très loin et souvent bien malades. Voilà, donc, le petit moment de fraternité après... Ça, c'est le signe d'une famille. Et Radio Fidélité, c'est une famille. Donc voilà, c'est ces deux points-là, prier avec les autres, parce que je ne peux pas, toute seule. Et ensuite, ce petit moment de fraternité, parce qu'on a des amis et des regards fraternels.
1: C'est beaucoup, Claire. Françoise, comment es-tu arrivée au chapelet et depuis combien de temps ?
4: Les Mimi de Comeras. C'est elle qui m'a parlé la première du chapelet. Alors je l'ai suivie. Je suis venue et puis voilà, il y a longtemps.
1: Oui, donc à peu près depuis 20 ans que tu fais le chapelet,
4: oui.
1: Toutes les semaines.
4: Oui, oui, oui.
1: Donc tu as vu défiler beaucoup de gens et à chaque fois tu renouvelles un peu ton stock de personnes que tu rencontres.
4: Oui, c'est vrai. Et quand je prie, j'essaie de prier aussi pour les gens que j'ai rencontrés, que j'ai connus et qui ne sont plus là, mais qui pensent peut-être à ce chapelet qu'on a dit ensemble pendant des années. Et moi, ce que j'aime bien dans le chapelet, c'est justement prier pour tous les gens que je connais et aussi grâce à la radio, pour les gens qui prient avec nous en même temps que nous. Et ça, j'y pense souvent. Enfin, on a beaucoup d'intentions de prière de toute façon. Et puis méditer aussi les mystères pour lesquels on prie, bien entendu. Ça, c'est aussi très important. Et puis voilà. Et puis cet après-midi, je retourne à un deuxième chapelet au Cordelier. Voilà, ça, c'est ma spécialité.
1: La reine du chapelet. Alors, on continue avec les anciens de la bande, Jean-Paul, qui vient tous les jeudis.
5: Alors, je viens pour le chapelet au moins depuis plus de 20 ans. J'ai pris la suite de mon épouse qui commençait le chapelet au moment où ça s'est mis en route.
1: Au moment de la création de la radio, presque.
5: Oui, presque, je pense.
1: Et du coup, donc depuis 20 ans, vous venez régulièrement. Et qu'est-ce que vous y trouvez à ce chapelet ?
5: Je prie avec tous les gens qui nous écoutent et pour leurs intentions et les intentions de l'Église et du monde.
1: Et vous ratez jamais un jeudi ?
5: Il m'arrive parfois de ne pas être là. Bon, ce n'est pas systématique quand même.
1: Depuis 20 ans, vous avez rarement raté, j'imagine.
5: Non, oui, je pense.
1: C'est une prière que vous avez toujours faite, le chapelet ? Même enfant, vous priez le chapelet ?
5: Non, on disait le chapelet, pas le chapelet en famille, mais avant de nous coucher tous les enfants, on disait un Notre Père et trois Je vous salue Marie et un Gloria, tous les soirs.
1: Merci Jean-Paul. Eliane.
6: Eh bien, pour moi, le chapelet, c'est un grand moment de communion fraternelle où on se sent unis à la fois entre les membres présents du groupe de chapelet, mais également avec les milliers de personnes qui nous écoutent. Moi, personnellement, je me sens portée par la prière de tout ce monde, de cette église invisible, mais pourtant bien réelle.
1: Et alors, en dehors du chapelet, qu'est-ce que tu aimes ici, Eliane, à la radio ?
6: Alors,
1: petit café qui suit après ?
6: Alors, moi, ce que j'aime, eh bien, c'est l'esprit de bienveillance, de fraternité, qui se vit entre tous les bénévoles et les professionnels, et le fait qu'il n'y ait pas de différence entre bénévoles et professionnels. Nous sommes tous frères et sœurs en Jésus-Christ.
1: Merci beaucoup, Eliane. Je te laisse aller au café. Du coup, on va aller partager un petit café. Alors, Moïse, tu fais partie des voix qu'on reconnaît puisque tu as un petit accent lié à ton origine portugaise. Peux-tu me dire depuis combien de temps tu viens au chapelet et ce que tu y trouves ?
7: Je ne me rappelle pas combien de temps que je viens. Je ne compte pas le temps. Par contre, je viens en esprit de... Comment je pourrais dire ça ? De pèlerin. Et je repars d'ici comme missionnaire. Donc ça me fait un grand bien de venir ici parce que

0: Cet esprit serait mauvais, je ne serais pas là. Donc, le mauvais esprit, je m'éloigne d'eux. Donc, je vais toujours vers les bons esprits, des personnes à qui je fais confiance et qui m'aident aussi énormément, qui m'aident aussi à me construire et surtout à aller de l'avant et avec confiance.
1: Donc, elle est chouette, notre radio.
0: Tout à fait, la plus belle.
1: Josiane, donc vous êtes nouvelle arrivée dans l'équipe du Chapelet.
2: Oui, je suis nouvelle arrivée. Depuis le mois de janvier, je suis venue vous voir parce que je ne connaissais personne à Laval. Comme j'écoutais avant le Chapelet, j'ai voulu vous rejoindre. Et puis, pour l'instant, j'ai le sentiment d'avoir une famille, une nouvelle famille. Vous n'êtes pas mes enfants, bien sûr, mais on est frères et sœurs en Jésus-Christ. Donc voilà, c'est pour ça.
1: C'est un très très beau témoignage, parce que quand vous êtes arrivé, effectivement, c'était un petit peu difficile au départ, de se dire « Ouh là là, je passe le pas et je rentre dans cette... »
2: Ah ben, c'était plus que difficile, parce que j'ai perdu mon mari, et Dieu merci, j'ai des enfants, des bons enfants. J'en ai un d'ailleurs qui habite à Laval aussi, donc voilà. C'est pour ça que je suis arrivée sur Laval, peut-être aussi, j'en sais rien.
1: Et du coup, au Chapelet, vous venez plusieurs fois par semaine maintenant ?
2: Maintenant, je viens deux fois par semaine, oui, oui, oui.
1: Et vous arrivez à croiser des gens en dehors du Chapelet, du coup, ces personnes-là que vous avez rencontrées au Chapelet, est-ce que vous les voyez un peu en dehors pour l'instant ? Pas encore ?
2: Pas encore, non. Si, la semaine dernière, je suis sotte. On est allé à la Pénière, et c'était grâce à Claire, une dame qui vient faire le Chapelet avec nous le mercredi. Et puis Nicole aussi. Et puis on a passé la journée ensemble.
1: C'est un temps de prière pour vous aussi, le Chapelet, important.
2: Ah bah très, très important. Bien sûr, ça apporte beaucoup. Et puis on doit prier les uns pour les autres. On en a tellement besoin dans ce monde.
1: Eh bien, merci beaucoup. Je vous laisse aller au Chapelet. 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Hein. Je vais être en retard à cause de moi.
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1: Merci à toutes ces voix que vous avez reconnues. Dernier témoignage de Nicole permet de faire la conclusion. Effectivement, le Chapelet est ouvert à tous et à toutes. N'hésitez pas à nous contacter, à venir nous voir, nous rencontrer pour intégrer une des équipes du Chapelet si vous le souhaitez. N'oubliez pas, la prière du rosaire est un peu et semble répétitive, mais tout comme notre respiration, elle permet de vivre. À très bientôt.
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0: 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Une lecture de Sophie Fayolle.
1: Une petite croix laissée dans une parka orange qui passe de main en main et infléchit les destinées, provoque des rencontres et fait cheminer vers la foi. Un roman léger et pourtant profond sur les voies surprenantes de Dieu, écrit par une convertie récente. Romain montra le stock d'habits qui gisait sur les tables. Il faudrait aussi inventorier ce qu'il nous reste sur les bras. Si certaines tailles ne sont pas vendues, ce n'est pas la peine d'en récupérer l'année prochaine. Je vois aussi que la table de Sandy's Hydro est presque pleine. Il faudrait essayer de savoir pourquoi. Peut-être que les parents de cette école ne se sont pas intéressés, ou bien ils n'étaient pas au courant. Qu'est-ce que vous avez fait au niveau de la campagne de communication ? Mathilde le regarda, amusée de le voir aussi impliqué dans cette simple vente de charité. « Vous parlez bizarrement. Pardon ? Inventorier, retour d'expérience, campagne de communication ?» Romain regarda la jeune fille et se rappela enfin où il était. « Pardonnez-moi, j'ai des réflexes. J'étais contrôleur de gestion, alors les tableaux, les calculs, les graphiques, c'est un peu ma passion. »«
2: Votre passion ?»
1: Oui, ça peut paraître étrange, n'est-ce pas? Mais je vous assure qu'il y a une véritable satisfaction à ordonner les nombres, à les trier, à trouver l'information la plus juste, la plus pertinente pour comprendre une situation. Je sais, ça paraît un peu dingue d'être passionné par quelque chose comme ça. Il saisit le papier d'un air contrit et voulut le déchirer. Je suis désolé, j'ai fait comme si j'étais encore dans ma multinationale. Laissez tomber. « Mais non, au contraire !» s'exclama Mathilde en arrêtant son geste. « Au contraire, vous ne vous êtes pas égaré, croyez-moi. Je crois au contraire que c'est la Providence qui vous envoie. » Romain la regarda sans comprendre. Chapitre 26. Mathilde fit entrer Romain dans la petite pièce qui faisait office de bureau de direction. Elle montra le désordre d'un air las. C'était le domaine du padré, enfin, du père Thomas. Quel dommage que vous ne l'ayez pas rencontré, c'était un homme exceptionnel. Était ? Il est mort ? Non, sa congrégation l'a rappelé en France précipitamment. Il n'a pas eu le temps d'organiser son départ et de mettre en ordre les affaires de la mission. Pour le moment, personne ne le remplace. Je crois qu'il compte un peu sur moi pour reprendre la direction de la mission. Elle contourna le large bureau et continua en tournant le dos à Romain. « Excusez-moi, je nous prépare un petit café ?» Bref, le padré était quelqu'un d'exceptionnel. Il avait senti dès la minute. Par exemple, quand il a appris que certains enfants étaient obligés de travailler pour payer l'uniforme de leur école, il a eu l'idée d'organiser cette bourse. Il a mis sur pied une chorale pour animer les messes. Il a fait tellement de choses ici. J'essaye de le remplacer, mais ce n'est pas toujours facile, dit-elle en se retournant. Mais j'ai appris beaucoup depuis mon arrivée. Je vous en prie, asseyez-vous, dit-elle en s'asseyant elle-même. Vous êtes arrivée il y a longtemps ?
2: 6 mois.
1: Je suis partie de France juste après avoir obtenu mon diplôme d'infirmière. Je suis venue ici pour tenir la permanence de l'infirmerie. Mais depuis, je suis devenue secrétaire, hôtesse d'accueil, répétitrice, peintre en bâtiment, psychologue, femme de chambre, cuisinière, femme de ménage, taxi, couturière. Et depuis quelques semaines, directrice par intérim. Et j'avoue que j'arrive au bout de mes compétences en la matière. Le café était passé. Elle se leva, attrapa la verseuse et remplit 2 tasses qui séchaient sur le bureau. Le problème, ce n'est pas de faire tourner la boutique ou de prendre des décisions, c'est la gestion. Je m'arrache les cheveux. Je dois trouver 8000 sols d'ici 3 jours. Pour payer les repas que nous distribuons aux enfants. Je ne peux pas utiliser ce que nous venons de gagner ce matin. Cet argent doit servir à payer les artisans qui ont aménagé la nouvelle salle du collège. Romain était en terrain connu. Mais vous prenez l'argent d'une vente pour payer vos besoins immédiats ? Vous n'avez pas de trésorerie ? Le père Thomas trouvait toujours une solution, mais maintenant qu'il est parti, de quoi vit la mission ? Un peu d'argent est envoyé par la congrégation Sainte-Madeleine, mais la mission doit surtout trouver de l'argent par elle-même, et le padre est assez fort pour trouver des donateurs. Bon, montrez-moi la comptabilité, je peux peut-être vous aider. Elle lui tendit un grand cahier posé sur le bureau. Romain feuilleta le cahier, incrédule. Quoi ? C'est tout ? La liste des dons écrite à la main ? Oui, le père signait des reçus et inscrivait le montant dans ce cahier. Et les dépenses ? Dans un autre cahier. De nouveau, les colonnes de chiffres, un cahier d'écolier. Et les relevés bancaires ? La mission n'utilise pas de compte en banque, dit Madeleine d'un air gêné. Pas de compte en banque ? Non, le padre n'avait pas confiance. Il y a pas mal de corruption au Pérou, et il avait peur que le compte soit ponctionné. Il gardait l'argent ici. Romain se massa le front avec la paume de sa main, perplexe. Le padre ne se souciait pas de tout cela. Il avait une idée, il agissait, il prenait l'argent de la caisse et le dépensait pour repeindre un mur, aider une famille, payer un repas à un enfant qui était venu sans son déjeuner. Tout cela ne tenait que parce qu'il était là. Les rôles s'étaient inversés. Mathilde avait l'air à bout de force, tandis que Romain, dans un regain d'énergie, commençait à lister les actions à mettre en place. Il faudrait acheter un ordinateur simple et un petit logiciel de gestion, rien de perfectionné. Ce n'est pas possible de fonctionner comme ça. Et ce bâtiment, j'imagine qu'il a des frais, des amortissements, des impôts, des charges. Oui, peut-être. Mais il y a bien des abonnements à l'électricité, à l'eau, au téléphone. Comment faites-vous sans compte en banque ? Le padre payait tout en liquide. Romain écarquilla les yeux, mais s'abstint de tout commentaire. Apparemment, le padre tenait une place de choix dans le cœur de Mathilde. Je peux m'occuper de tout cela. Pleine de reconnaissance, Mathilde posa une main sur celle de Romain. Je ne sais pas comment vous remercier. Et votre tour du monde ? Oh, vous savez, je n'ai pas de planning, alors une semaine de plus ou de moins, c'est vraiment très gentil de votre part. Elle n'avait toujours pas retiré sa main, ils étaient maintenant à 20 cm l'un de l'autre. Romain ferma les yeux, inspira un grand coup et rouvrit les yeux. Mathilde était toujours là, près de lui. Ils se regardèrent encore quelques instants. Puis un enfant déboula dans le bureau. « Mathilde, on t'attend pour la bourse aux uniformes, il n'y a personne à la caisse. » L'après-midi même, Romain descendit avec Enrique dans le centre de Lima pour acheter un ordinateur et ouvrir un compte en banque à la Banco de la Nación. De retour à Santa Maria, il s'enferma dans le petit bureau avec Enrique. Parfois, Mathilde passait devant la porte et entendait des bribes de conversation. « Mais enfin, padre, ce n'est pas sérieux. Il n'y a même pas de tableau d'amortissement pour les véhicules que possède la mission. » Romain n'avait pas tardé à appeler le père Thomas, qui avait appelé Mathilde immédiatement. « Mathilde, c'est qui cette énergumène que j'ai eue au bout du fil ?»« La Providence, padre, la Providence. » Romain bombardait le père de questions. « Demandez à vos supérieurs de m'envoyer la copie de l'acte d'achat du terrain et des bâtiments de la mission, et aussi l'acte de fondation de la mission. Qui suis-je ? Je suis le nouveau directeur administratif et financier de la mission Santa Maria. Oui, padre ? Oui. Eh bien, appelez-la, Mathilde vous expliquera. » Dans la soirée, Enrique demanda à Mathilde « Mucho café !» et il se dépêcha de rentrer, appelé par Romain. Enrique, c'est qui ce donateur ? Lorsqu'enfin Romain sortit du petit bureau, il retrouva Mathilde dans le grand patio qui servait de cour de récréation. Enrique va regretter de m'avoir accueilli, dit Romain en riant. Je lui ai imposé plus de 3 heures de réunion et nous recommençons demain.
0: C'était « Le Christ qui voyageait dans une Paca fluo » d'Angelina Barras aux éditions Teki. Une lecture de Sophie Fayolle.
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5: Israël viole le cessez-le-feu au Liban après 3 jours de calme relatif, 2 morts, plusieurs blessés, toujours beaucoup de tensions sur le terrain, même si le Hezbollah n'a pas riposté. En pleine vague de chaleur en Europe occidentale, le secrétaire général de l'ONU demande aux entreprises du secteur de l'intelligence artificielle d'être transparentes en matière environnementale. Des talibans à Bruxelles, les autorités européennes se sont résolues à les accueillir pour discuter du rapatriement de 18 000 Afghans. Les ONG s'insurgent, les talibans se frottent les mains. Levé des barrages routiers en Bolivie, les marchandises peuvent de nouveau circuler à travers le pays, mais les tensions restent vives entre le gouvernement et les syndicats. L'Afrique du Sud, confrontée à la violence xénophobe, depuis plusieurs semaines, le pays est confronté à des manifestations et des pogroms contre les étrangers. Nous verrons qui sont les acteurs de cette dérive dans notre dossier. C'est à suivre évidemment à la fin de ce journal.
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5: Bonjour, c'était une des clauses de l'accord entre les États-Unis et l'Iran. Les combats devaient cesser aussi au Liban, sous peine que l'Iran ne quitte la table des négociations. Eh bien, après un calme relatif de 3 jours, l'armée israélienne a violé hier le cessez-le-feu imposé dans le sud du pays. Les tirs israéliens ont fait 2 morts, portant à 4194 le nombre de personnes tuées depuis le début de la guerre le 2 mars, la majorité des victimes étant des civils. Retour sur la journée d'hier avec à Beyrouth, Paul Khalifa.
7: L'armée israélienne a ouvert le feu sur des civils venus inspecter leurs habitations dans une localité située près de la ville de Nabatieh, au nord du fleuve Litani. Les tirs ont fait 3 blessés et 2 des personnes atteintes ont succombé à leurs blessures à l'hôpital. Les soldats israéliens ont aussi ouvert le feu sur une procession funéraire qui se dirigeait vers le cimetière de la localité de Hadassa en dehors de la zone tampon de facto établie par Israël dans le sud Liban. Les funérailles de 2 habitants du village avaient été organisées en coordination avec la Croix-Rouge après avoir obtenu via l'armée libanaise une autorisation du mécanisme, le Comité international de coordination du cessez-le-feu entre le Hezbollah et Israël. Malgré cette autorisation, l'armée israélienne a ouvert le feu sur la foule avant de poster 3 chars devant le cimetière, empêchant la poursuite de la cérémonie. Un drone israélien a par ailleurs mené une frappe contre une voiture en stationnement et d'autres appareils ont lancé des grenades assourdissantes dans 3 incidents séparés. Ces violations sont intervenues alors que les négociations directe se tiennent à Washington entre des délégations libanaises et israéliennes pour consolider le cessez-le-feu. Le Hezbollah a réagi en accusant Israël d'avoir violé la trêve de façon flagrante. Il s'est cependant abstenu de riposter aux attaques israéliennes. Paul Khalifé, Beyrouth, RFI pour Radio Vatican.
5: Sur le plan diplomatique, il y a aussi quelques frictions. Hier, Téhéran affirmait que des frais de passage du détroit d'Ormuz lui seraient versés, ce qu'exclut encore pour le moment Washington. En attendant, le trafic maritime a repris et les marins bloqués dans le golfe Persique depuis le début de la guerre commencent à être évacués. Autre pierre d'achoppement entre Américains et Iraniens, le nucléaire. Les États-Unis considèrent que l'Iran a accepté la visite des inspecteurs de l'AIEA, ce que refuse catégoriquement l'Iran. Non content d'avoir souscrit un accord qui consacre un revers cuisant pour les États-Unis, Donald Trump doit aussi subir les critiques du Congrès, qui a approuvé définitivement hier une résolution pour ordonner le retrait des forces américaines déployées contre l'Iran. Un texte non contraignant qui marque cependant la défiance des députés et des sénateurs envers le président. La guerre en Ukraine et son lot de victimes civiles. Ce matin, une femme de 56 ans a été tuée lors d'une attaque russe de drone à Kharkiv, dans le nord-est du pays. Hier, 8 autres civils ont péri dans diverses villes du pays. Kryvyi Rih, dans le district de Nikopol, dans la région de Zaporijjia et à Kherson. On compte également 30 de blessés. De son côté, la Russie annonce ce matin la mort d'une personne tuée par des drones ukrainiens dans la région frontalière de Belgorod. Des talibans à Bruxelles. Après des semaines de tergiversations et de polémiques, une délégation de talibans a été reçue hier par la Commission européenne pour des discussions sur le retour au pays d'Afghans dits indésirables en Europe. Les ONG avaient averti des dangers de discuter avec des représentants d'un régime non reconnu par l'Union européenne et une manifestation avait même rassemblé 200 personnes la semaine dernière contre la venue des islamistes afghans, sans résultat donc. À Bruxelles, Pierre Benazé.
8: C'est le ministère belge des Affaires étrangères qui a révélé avoir accordé lundi soir 5 visas à des membres du régime taliban pour une durée de 24 heures, le temps juste de participer à leur réunion à la Commission européenne. Celle-ci minimise l'importance de cette rencontre. Elle insiste sur le fait qu'il s'agit d'une réunion technique avec des représentants de 15 États membres de l'Union. Une réunion à la demande des gouvernements, rajoute la Commission, puisque 20 d'entre eux ont réclamé en octobre des contacts avec le régime taliban afin de renvoyer dans leur pays d'origine des Afghans posant un risque pour la sécurité ou ayant commis des crimes. Plusieurs pays, dont l'Allemagne, ont déjà procédé à de telles expulsions et malgré les sanctions qui frappent les talibans, plusieurs pays réclament d'une coopération ponctuelle sur la question migratoire. Les ONG tirent la sonnette d'alarme car 18 000 Afghans auraient reçu un ordre de quitter le territoire européen selon des estimations de 2025 et les ONG doutent qu'ils soient tous criminels ou qu'ils posent tous des risques sécuritaires. Et les talibans demandent aussi des contreparties, le rétablissement de services consulaires en Europe, au bénéfice, je cite, des droits des Afghans présents dans l'UE, une forme de normalisation des relations, donc un moyen pour les talibans de se débarrasser de leur statut de paria en Europe. Pierre Benazet, Bruxelles, RFI pour Radio Vatican.
5: Alors que l'ouest de l'Europe suffoque sous la chaleur, quid des entreprises du secteur de l'intelligence artificielle, grosse consommatrice d'énergie nécessaire pour alimenter ces centres de données. Hier à Londres, lors de la semaine pour l'action climatique, le secrétaire général des Nations Unies a demandé ainsi toute la vérité sur le coût écologique de ces centres. Antonio Guterres en a profité pour lancer l'initiative pour la transparence environnementale dans le domaine de l'IA et pour appeler aussi à taxer les superprofits des géants des énergies fossiles, principaux responsables du changement climatique. À Londres, Jean Jaffray.
9: Il est temps de dire toute la vérité, a martelé le secrétaire général de l'ONU. Fini de faire porter le fardeau à ceux qui sont le moins à même de le supporter et de poursuivre. Si l'intelligence artificielle doit contribuer à un avenir meilleur, ses promoteurs doivent faire preuve d'honnêteté quant à ce qu'elle coûte aujourd'hui, s'est exclamé Antonio Guterres. L'initiative pour la transparence environnementale dans le domaine de l'IA prévoit de demander aux géants du secteur de mesurer et publier l'empreinte environnementale en carbone, en eau et en foncier de leurs activités. Les centres de données, entrepôts des serveurs qui alimentent l'IA sont très énergivores. Leur consommation d'électricité en 2025 s'est élevée à 448 TWh, ce qui, si c'était un pays, les placerait au 11e rang mondial, juste derrière la France. Par ailleurs, le secrétaire général a aussi lancé un appel à l'action sur le méthane, deuxième contributeur du changement climatique après le CO2. En cause, l'agriculture et les pratiques de torchage qui consistent à brûler le gaz naturel émis lors de l'extraction du pétrole sans le valoriser. Londres, Jean Jaffray, Radio Vatican.
5: Plus d'un mois après le déclenchement officiel de l'épidémie du virus Ebola, le président congolais annonce sa prochaine visite en Ituri, épicentre de la maladie. Félix Tshisekedi, qui n'a pas précisé la date de sa visite, assure de son engagement dans la résolution de la crise sanitaire, alors que des critiques ont été formulées sur les moyens mis à disposition pour lutter contre l'épidémie. Selon un dernier bilan officiel, 267 personnes sont décédées à cause du virus Ebola. En Bolivie, le conflit social qui dure depuis le début du mois de mai semble arriver à son terme. Le week-end dernier, un accord a été trouvé entre le gouvernement et le premier syndicat du pays et le président a décrété l'état d'exception pour débloquer rapidement les routes avec l'aide de l'armée. Résultat, hier, pour la première fois depuis plus d'un mois et demi, le pays ne comptait plus aucun blocage de route. À La Paz, Nils Sabat.
10: Après 7 semaines de pénurie, de blocage de route, de manifestations pour demander la démission du président Rodrigo Paz, la Bolivie commence à retrouver un semblant de normalité. En effet, la police et l'armée ont passé les 4 derniers jours à déblayer les principales routes du pays, l'immense majorité des blocages étant abandonnés. La mise en place de l'état d'exception, mais surtout l'accord trouvé avec la centrale ouvrière bolivienne, ont permis ce déblocage en seulement quelques jours. Pour le gouvernement, c'est une victoire, la preuve que le dialogue l'a emporté sur le conflit. Cet accord prévoit de geler le prix des produits alimentaires de base face à la crise économique, la consultation des organisations sociales pour l'élaboration des lois les plus importantes, ou encore la promesse qu'aucune entreprise publique stratégique ne sera privatisée. Pour autant, le conflit social va marquer le pays. Les blocages ont entraîné des pertes économiques d'environ 3 milliards de dollars, soit 5% du PIB. Et certains secteurs, comme le tourisme, devraient mettre plusieurs mois à s'en remettre. Et surtout, le gouvernement devra tenir ses engagements, sous peine de voir certains secteurs se mobiliser à nouveau. La Paz, Nils Sabin pour Radio Vatican.
5: Les tensions restent toutefois vives en Bolivie puisque l'ancien président Evo Morales a affirmé à l'AFP que le gouvernement bolivien poussait le pays vers la guerre civile avec sa politique néolibérale. L'étranger n'est pas notre ennemi, c'est l'appel à la raison, lancé par l'archevêque du Cap en Afrique du Sud. Monseigneur Sipuka rencontrait avec d'autres dignitaires religieux le président Cyril Ramaphosa pour évoquer les violences xénophobes qui s'abattent depuis plusieurs semaines sur le pays. Pillage, passage à tabac et même la mort. La police a annoncé ouvrir une enquête sur le meurtre d'un ressortissant étranger dans la ville de Pietermaritzburg hier. Une localité où plusieurs centaines de Malawites sont rassemblés en vue d'être rapatriés pour fuir les agressions de quelques groupes. Mais qui sont ces agresseurs? C'est la question que nous avons posée à Marianne Séverin, elle est chercheure associée au laboratoire de recherche des Afriques dans le monde, à Sciences Po Bordeaux et spécialiste de l'Afrique du Sud.
11: Ce sont des gens qui sont quand même manipulés par des personnes qui sont articulées, qui parlent bien, qui présentent bien, mais qui agitent le spectre de l'immigré clandestin, criminel, trafiquant de drogue, etc. Et ce sont des gens qui sont énormément influencés par des réseaux sociaux. Parce qu'en fait, l'une des raisons pour lesquelles on en parle énormément, c'est que les réseaux sociaux, la désinformation, les fausses informations sont devenues des armes contre les immigrés en règle générale et les immigrés illégaux. Ils ne savent même pas faire la différence. Quand on n'a pas d'éducation, quand on ne lit pas et que finalement on écoute des populistes, on a tendance à se laisser influencer. C'est pour ça qu'on a ce genre de problème. Donc, ils sont très dans la violence, très nationalistes. Ils jouent sur l'ethnicité, parce que quand on regarde, il y a beaucoup de Zoulous. Donc, ce sont des gens, en fait, qui, sans réfléchir, vont attaquer des personnes innocentes, au lieu finalement de se demander ce que fait le gouvernement et pourquoi on en est là.
12: Et du coup, justement, pourquoi est-ce qu'on en est arrivé là aujourd'hui?
11: Il y a deux problèmes en Afrique du Sud. Les frontières, elles sont poreuses. Vous rentrez, vous sortez, et puis il y a le problème de la corruption. Lorsque vous avez de l'immigration clandestine, vous avez des passeurs, vous avez de la criminalité. On va corrompre des fonctionnaires. Lorsque vous arrivez à l'aéroport, vous présentez votre passeport. Quand vous êtes un agent et que vous êtes corrompu, vous prenez le passeport, vous le tamponnez, mais vous ne rentrez pas le passeport dans le système. Ce qui fait que la personne, elle rentre et personne ne sait qu'elle est sur le territoire. Et qu'est-ce que cette personne va faire? Elle va essayer de vivoter, elle va créer des petits commerces illégaux. Et ça pèse sur l'économie du pays, puisque ces entreprises informelles, elles ne payent pas d'impôts. Donc, ça fait moins d'entrées d'argent pour l'État. Mais si quelqu'un tombe malade, qu'est-ce qu'il va faire? Il va aller à l'hôpital public. Et c'est ce qu'au départ dénoncent les différentes organisations. Et puis, vous ne savez pas qui rentre sur le territoire. On a remarqué que vous avez d'anciens soldats qui viennent de Somalie, d'Éthiopie. Vous pouvez avoir des terroristes, ça a été prouvé. Et ça pose un grand, grand, grand problème.
12: Un problème dont s'est saisi le président Ramaphosa. Un projet de loi est en cours sur l'immigration. Néanmoins, vous parliez tout à l'heure de manipulation. On est dans un contexte préélectoral avec des municipales en novembre. Qui voudrait aujourd'hui déstabiliser Cyril Ramaphosa?
11: C'est la question que je me pose. Parce que là, on commence à se dire, c'est très bien organisé. C'est juste avant les élections. Et puis en plus, Cyril Ramaphosa a des problèmes au niveau politique. Et puis l'année prochaine, soit dit en passant, il y a les élections du parti. Est-ce que ce n'est pas une façon de déstabiliser le pays? Vous avez aussi des rumeurs qui disent que la déstabilisation peut venir de l'extérieur. Vous savez que l'Afrique du Sud a des problèmes avec deux pays en particulier, dont un pour lequel elle a porté plainte à la Cour de justice internationale. Donc, on se pose des questions. Et puis, je trouve que Jacob Zuma est un peu trop calme à mon goût, on ne l'entend pas en ce moment. Et j'ai découvert que la fameuse organisation qui s'appelle March on March est alliée au parti de Jacob Zuma et à un autre parti qui est, lui, vraiment xénophobe. Alors je suis désolée, mais même si je ne veux pas tomber dans le complotisme, mais deux et deux, chez moi, ça fait quatre.
5: Interrogée par Marie Duhamel, Marianne Séverin était ce matin l'invitée de Radio Vatican. Voilà, c'est la fin de cette édition. Au prochain retour de l'actualité en langue française, ce sera 13h heure de Rome. D'ici là, vous avez rendez-vous avec l'audience générale Place Saint-Pierre en compagnie de Léon XIV. Ce sera à partir de 10h. Très bonne journée à toutes et à tous.
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13: L'enfant qui nous est né est plus qu'un prophète. De tous les enfants des hommes,

Lecture du livre de Malachie. Voici que je vais vous envoyer Élie, le prophète, avant que vienne le jour du Seigneur, jour grand et redoutable. Il ramènera le cœur des pères vers leurs fils et le cœur des fils vers leurs pères, pour que je ne vienne pas frapper le pays de malédiction.

0: Notre Père qui es aux cieux, que ton nom soit sanctifié, que ton règne vienne, que ta volonté soit faite sur la terre comme au ciel. Donne-nous aujourd'hui notre pain de ce jour. Pardonne-nous nos offenses, comme nous pardonnons aussi à ceux qui nous ont offensés. Et ne nous laisse pas entrer en tentation, mais délivre-nous du mal. Amen.
1: Tu as voulu, Seigneur, que Saint Jean-Baptiste prépare ton peuple à la venue du Messie. Accorde à ton Église le don de la joie spirituelle et guide l'esprit de tous les croyants dans la voie du salut et de la paix. Par Jésus-Christ, ton Fils, notre Seigneur et notre Dieu, qui règne avec toi et le Saint-Esprit, maintenant et pour les siècles des siècles.

0: Bonjour à tous. À la une de l'actualité, une nuit très chaude encore et déjà 27 degrés relevés à Bordeaux au petit matin, 29 à La Rochelle ou encore à Paris. La vague de chaleur grignote du terrain en France. 58 départements sont en vigilance rouge pour la canicule, 31 en orange. Les températures vont grimper jusqu'à 44 degrés par endroit. Quasiment 70 000 foyers sont privés d'électricité ce matin dans le Finistère. Des chantiers sont à l'arrêt, des centaines d'écoles sont fermées et les interventions du SAMU explosent. Près de 100 hectares de forêt partis en fumée dans le Lot-et-Garonne. Deux incendies se sont déclarés hier dans le massif des Landes de Gascogne. Les habitants d'un village ont été confinés. Une habitation a été évacuée. 180 pompiers ont été mobilisés avec deux Canadair également. Un pompier a été légèrement blessé. L'Assemblée nationale a adopté hier le projet de loi constitutionnelle sur l'autonomie de la Corse. Il prévoit la reconnaissance d'un statut d'autonomie de l'île au sein de la République. Une première étape saluée par les élus corses qui évoque un moment majeur. Le texte doit encore être examiné par le Sénat. L'historien et résistant Marc Bloch est entré au Panthéon aux côtés de son épouse Simone Vidal hier soir, 82 ans après leur disparition. Sa famille était juive alsacienne d'origine. Le chef de l'État Emmanuel Macron a salué une figure majeure de la résistance. Il a dénoncé l'esprit de défaite qu'il a qualifié de poison lent de notre vie publique. Marc Bloch a été arrêté, torturé puis fusillé par la Gestapo en 1944. Dans l'actualité aussi, moins de nouveautés pour la rentrée littéraire 2026, c'est ce que disent les chiffres publiés par Livre Hebdo, Virginie Quiénon.
1: Oui, 461 romans paraîtront entre le mois d'août et le mois d'octobre. C'est 23 de moins que l'an dernier. La production française reste stable avec 344 titres. Cette rentrée comptera également 68 premiers romans. Une évolution qui intervient dans un contexte difficile pour le secteur du livre. Les raisons, une baisse de la lecture, notamment chez les jeunes, l'utilisation des écrans et moins de pouvoir d'achat. Côté auteur, certains sont attendus. Amélie Nothomb, Philippe Janeda, Serge Joncourt ou encore François-Henri Désérable. Les acteurs de la filière du livre lancent une campagne nationale pour encourager les Français à lire davantage pendant les vacances d'été.
0: Merci Virginie. On termine par du sport, du basket. Monaco est champion de France pour la troisième fois de son histoire. La Roca Team a remporté le dernier match des finales contre le Paris Basketball, 101 à 92. Paris échoue donc dans sa quête du doublé. Voilà pour l'essentiel de l'actualité. Belle journée à tous.
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0: Bonjour Monseigneur.
1: Bonjour Emma.
0: On se retrouve de nouveau dans ce décor puisque le pape a écrit un nouveau texte.
1: Eh oui, mais le pape écrit, alors nous nous retrouvons et il ne faut pas qu'il écrive.
0: Il ne faut pas qu'il écrive trop souvent. Disons-le.
1: Enfin, ça va. Non, je suis heureux de vous retrouver.
0: En fait, le pape, cette fois-ci, il a publié une encyclique. Mais donc aujourd'hui, on se retrouve pour reparler de Magnificat Humanitas qui est sorti le 15 mai dernier.
1: Oui.
0: Alors, c'est une encyclique qui porte sur la protection de la personne humaine à l'ère de l'intelligence artificielle. Alors, c'est intéressant parce que je trouve que dans les médias, on nous dit beaucoup que le pape a écrit une encyclique sur l'intelligence artificielle. Mais en réalité, il a écrit une encyclique sur la protection de la personne humaine. Donc, il y a une petite nuance.
1: Tout à fait. Mais que le titre dit bien, au passage, Magnifique Humanité, on voit bien qu'on parle de l'humanité. Et comme le pape Léon XIV l'évoque, en fait, il ne fait que veiller à la personne humaine dans une nouvelle ère. Ce qu'ont fait ses prédécesseurs, on va en parler, hein, dès Léon XIII et tous les autres, c'est-à-dire de veiller à la dignité de la personne humaine. C'est vraiment le souci de l'Église, cette personne humaine créée à l'image et à la ressemblance de Dieu. Donc en fait, il est cohérent avec tous ses prédécesseurs, et c'est vrai que c'est l'humanité qui l'intéresse pour que nous devenions, nous soyons toujours plus humains.
0: Mais alors pourquoi le pape il prend ce décor-là, on va dire, de l'intelligence artificielle? Parce que l'intelligence artificielle, c'est ni un sujet de foi, ni de révélation. Et donc le pape il pourrait nous parler de la Bible, des textes, et là il est en train de nous parler de quelque chose qui est très actuel, mais finalement peut-être qu'il ne concerne pas vraiment. Donc est-ce vraiment son rôle au pape de nous parler d'une transformation du monde, alors qu'en fait lui, il est pape quoi.
1: Si j'ose dire, tout ce qui touche l'homme intéresse le pape. Et l'intelligence artificielle telle que, eh bien aujourd'hui nous la vivons, ou nous commençons à la vivre, mais enfin de façon très très rapide, qui n'a pas encore utilisé ChatGPT, lève la main, certainement, mais de plus en plus. Et donc à partir du moment où ça touche l'homme, eh bien, j'allais dire, ça touche Dieu. C'est-à-dire que nous sommes créés à l'image et à la ressemblance de Dieu, et que le nouveau contexte qui est massif, je dirais, on serait sur une initiative un peu de niche, mais là, nous évoquons quelque chose qui touche l'humanité, notre façon de vivre, notre façon de travailler, et donc, il est bon que le pape puisse alerter, non pas pour dire tout est mauvais, mais pour pouvoir dire, dans ce cadre-là, comment la dignité de la personne humaine est respectée. Donc c'est ça, je dirais, la justification, s'il fallait justifier. C'est que ce changement est massif et le pape veut, comme ses prédécesseurs l'ont fait, bien nous redire les points d'attention pour que nous soyons toujours plus humains, comme je le disais il y a quelques instants.
0: Alors ce changement il est massif, ce changement il est quand même lié aux nouvelles connaissances de l'homme, en fait à la science, mais en fait donc le pape il alerte finalement face à cette transformation là qui est en train d'arriver et qui se passe déjà, qui est déjà dans notre quotidien. Mais est-ce que ça fait pas partie un peu de la tradition de l'Église de toujours alerter face aux transformations? On se souvient notamment du procès que l'Église avait fait à Galilée sur l'héliocentrisme, et au final l'Église s'était un peu plantée quand même. Donc est-ce que le pape aussi fait pas juste la tradition de dire attention, il y a un changement,
1: surtout ne bougeons pas? Il me semble qu'on n'est plus du tout dans le contexte de Galilée. Alors c'est vrai que souvent on l'évoque. Le contexte de Galilée, le statut de la Bible n'était pas si clair. C'est-à-dire que c'était quand même un livre que nous recueillons, que nous accueillons comme un livre de connaissance. C'est-à-dire que cette distinction entre une parole révélée pour le salut des hommes et une parole scientifique n'était pas si claire. Et donc c'est à ce titre-là que l'Église a accueilli la nouveauté de Galilée, qui a été depuis clairement réhabilitée, parce qu'elle était en train de distinguer entre ce texte révélé qui ne peut pas nous tromper pour le salut des hommes, nous dit le Concile Vatican II, et qui n'est pas d'abord un texte scientifique. Mais à l'époque de Galilée, tout n'était pas si clair. Aujourd'hui, cette distinction, elle est très claire. Et au contraire, c'est, je crois qu'aujourd'hui, à la suite, on va y venir, mais de Léon XIII, son prédécesseur, qui, lors de la révolution industrielle, a cru bon de pouvoir alerter sur une nouvelle fois l'humanité, au nom de la foi, mais en distinguant bien les champs, ce qui n'était pas le cas pour Galilée, où la Bible était peu ou prou considérée comme un ouvrage scientifique, ce qui aujourd'hui n'est clairement plus le cas. Et donc, cette distinction que l'Église a opérée lui permet aujourd'hui d'avoir une parole qui, justement, sorte de cette ambiguïté, telle que vous l'évoquez. Et il me semble qu'elle est dans son rôle, puisqu'elle veille à l'homme, elle veille à cet homme qui a reçu la révélation, elle veille, quelque part, à ce que cet homme puisse continuer à recevoir la révélation dans un contexte qui a changé et qui change à toute vitesse.
0: Alors, justement, dans un contexte qui a changé et qui change à toute vitesse, ses prédécesseurs écrivaient déjà des lettres pour le monde, à destination du monde, voilà, alertant sur l'ère qui était en train de se passer. Vous avez cité plusieurs de ses prédécesseurs, mais aujourd'hui, on sait que le Vatican, quand il écrit un texte, il s'adresse aux hommes et aux femmes de bonne volonté. C'est notamment le Concile Vatican II qui a déterminé cela. Mais en fait, quand le pape sort quelque chose, moi je l'écoute parce que je suis catholique.
1: C'est bien, je vous encourage, oui.
0: Mais ceux qui ne sont pas catholiques, est-ce qu'ils l'écoutent? Et donc, est-ce que vraiment le pape, ça sert à quelque chose qu'il est en train de faire? En fait, il alerte le monde, mais qui lit vraiment le pape et qui s'intéresse vraiment à ses paroles?
1: Alors, plus qu'on ne le croit, je prends un exemple que je crois que j'ai déjà cité lors d'un de nos entretiens, de Laudato Si. Le pape parle de notre maison commune, qui est la planète, qui a eu une audience bien au-delà des croyants. Alors là, il est peut-être un peu trop tôt pour savoir si cette encyclique aura une audience au-delà des croyants. Mais une nouvelle fois, le titre dit un peu tout, c'est-à-dire que cette humanité, il n'y a pas que les chrétiens catholiques qui sont humains, elle nous est partagée avec tant d'autres. Et de ce fait-là, je crois que le pape est audible, parce qu'il parle de l'homme, notamment en s'appuyant sur la doctrine sociale de l'Église, qui peut être partagée. La subsidiarité, la responsabilité, l'importance du bien commun, la solidarité, eh bien, sont des réalités ou des points de repère qui peuvent rejoindre, y compris ceux qui ne partagent pas notre foi.
0: N'empêche que dedans, à un moment donné, le pape il dit « nous faisons l'expérience de l'Esprit-Saint ». Ben, nous faisons l'expérience.
1: Ah ben alors là, c'est un discours de foi, hein, je ne vais pas vous dire l'inverse. Mais ce discours peut être audible par d'autres, il me semble. Il me semble. Alors c'est sûr qu'il faut que ces personnes... Mais j'ai déjà entendu quelques réactions. Alors certains critiquant, certains au contraire disant bah, « Tiens, il y a des points d'attention du pape qui sont tout à fait pertinentes. » Donc ça veut dire que déjà, ils l'ont lu, ou au moins ils ont lu un commentaire sur l'encyclique. Le discours de foi n'empêche pas que ce discours puisse... toucher, j'allais dire, ceux qui ne partagent pas notre foi à partir du moment, et c'est ce que fait le pape avec beaucoup de pédagogie, eh bien il s'appuie sur la réalité qui nous est commune, il va offrir des points de repère, et c'est vrai qu'il va justifier, j'allais dire, ces points de repère dans la foi, mais ces points de repère peuvent être aussi accueillis en dehors de la foi.
0: Le pape, il innove pas là, en fait, il est dans la continuité de l'histoire de l'Église, voilà, il fait la suite, en fait. Mais moi, je me pose quand même une question. C'est que dedans, il s'appuie notamment sur Paul VI. Alors, vous avez cité d'autres papes, il ne s'appuie pas que sur Paul VI. Mais Paul VI, lui, il était pape de 1963 à 1978.
1: Oui, au siècle dernier.
0: Il alertait déjà sur les dérives possibles du progrès technique. Donc, c'était il y a 60 ans. Alors, aujourd'hui, le pape, il alerte de nouveau, 60 ans plus tard. Est-ce que vraiment ça sert à quelque chose qu'un pape alerte si, en fait, 60 ans après, on est au même stade?
1: Alors, je ne sais pas si on en est exactement au même stade, mais il y a le « éduquer, c'est répéter », si j'ose dire. Donc, que le pape alerte, comme ses prédécesseurs, c'est aussi une interpellation. C'est-à-dire que le pape ne veut pas que nous soyons des petits soldats obéissants, je crois l'avoir déjà dit ailleurs, c'est-à-dire qu'il fait appel à notre liberté intérieure, notre conscience en d'autres termes. Et dans l'encyclique, c'est souvent un des points d'attention. L'IA, eh bien, pourrait nous amener à livrer, j'allais dire, notre liberté, et notamment notre liberté intérieure, eh bien, à des algorithmes qui vont, quelque part, être bien faciles pour nous, et puis nous amener à ne plus tellement avoir à choisir, mais à simplement suivre ce qui nous est proposé. Et donc, cet appel à la liberté intérieure, elle a toujours sa valeur. C'est-à-dire que le choix de Dieu, le choix de l'Église, eh bien, c'est d'interpeller la liberté des hommes. Je pense, en vous parlant, à la première parole que Dieu a dit après qu'Adam ait commis le péché originel. Il a posé une question. Où es-tu, Adam ? Et quelque part, tant d'années après, l'Église ne cesse de poser cette question à l'humanité. Où es-tu ? Alors Paul VI l'a fait, Jean-Paul II l'a fait,

0: efficacité immédiate, mais ça c'est le temps qui est le nôtre et qui n'est pas tout à fait vrai, hein. Il faut du temps.
1: Alors, on va rentrer un petit peu plus maintenant dans les propos du pape. Et dedans, dans l'encyclique, le pape appelle notamment les gens de bonne volonté,
0: oui,
1: à combattre les racines de l'injustice et de l'inégalité. Et il souligne qu'en fait, l'intelligence artificielle accentue et accélère ces injustices. Mais pourtant, dans l'évangile, il y a le Christ lui-même qui nous a dit « Des pauvres, vous en aurez toujours ». Donc, est-ce que cette encyclique, elle n'est pas un peu utopiste ?
0: Alors, l'expression « des pauvres, vous en aurait toujours, il faut bien la comprendre. Parfois, on pourrait la comprendre comme vous le dites implicitement. Bon, bah, ça sert à rien de trop s'exciter. De toute façon, des pauvres, on en aura toujours. Je crois au contraire, et l'exhortation apostolique d'illexité du pape Léon XIV nous l'évoquait, c'est que ces pauvres sont pour nous le rappel du Christ. Le Christ pauvre, c'est le jugement dernier en Saint Matthieu, ces pauvres nous disent une attention qui va nous permettre de nous convertir. Et donc il ne faut pas voir ça comme c'est irrémédiable, mais peut-être de considérer qu'à travers eux, nous sommes sans cesse alertés. Et cette injustice que l'IA, à bas bruit en fait, permet, notamment dans ces minerais rares qui sont extraits en Afrique ou ailleurs, ou alors tous ces systèmes de refroidissement, par exemple des data centers, etc., qui en fait impactent beaucoup plus que cela laisse apparaître. C'est de se dire, il y a une attention que cette nouvelle technologie, qui n'est pas neutre, comme le dit le pape, elle a des impacts sur des humains qu'on ne voit pas. Et donc ces pauvres sont quelque part un rappel. S'il y a une technologie qui ne génère de l'injustice, ne génère pas de la solidarité, il y a quelque chose mais qui n'est pas équilibré. Et donc de pouvoir, pour nous, être interpellé et peut-être corrigé tout simplement. Comment nous veillons à ce que la solidarité et la justice imprègnent aussi cette IA et qu'on ne soyons pas aveugles, parce que il l'évoque aussi, il y a un certain manque de transparence sur beaucoup de points dans l'IA. Quelle est la finalité de l'IA? On sait bien que ces IA aujourd'hui sont portées par des entreprises privées, il n'y a aucune régulation a priori, et donc il n'y a pas de transparence sur les modalités de recherche, et puis que nous prenions conscience que ça implique toute une économie bien réelle et où des hommes sont exploités, il faut bien le dire, pour que nous puissions faire nos recherches et bien plus que ça, avoir plus de temps, puisque c'est ce qu'on nous dit, pour faire autre chose. Donc c'est un système, en fait, tout est lié, aurait dit le pape François, et cette alerte, les pauvres sont comme le warning. Et donc il nous faut percevoir ce warning et pas simplement mettre un voile pudique dessus.
1: Cette alerte, justement, le pape Léon, il propose une mise en lumière un petit peu, notamment en réévaluant la façon de calculer la richesse d'un pays, le PIB. Il propose quelque chose de finalement assez concret en fait comme solution. Mais est-ce que vraiment vous pensez que dans le monde dans lequel on est aujourd'hui, c'est possible de changer quelque chose alors même que en fait le financier et l'économique gouvernent tout?
0: C'est un appel à ce que le politique reprenne ses lettres de noblesse, c'est vrai. On pas tarder à rentrer dans un moment d'élection. Je crois que c'est un vrai point d'attention. On a eu la naïveté de croire que l'économie laissée à elle-même allait faire que la richesse allait rejoindre tous. Le constat est très clair. Alors que nous soyons dans une tension, de fait, cette tension est réelle. Mais c'est un appel à ce que le politique, qui est, de rappeler Benoît XVI, la charité la plus haute, le fait de veiller sur la police, c'est-à-dire la cité, est de nouveau, voix au chapitre dans le domaine de l'IA. Aujourd'hui, rien. Aujourd'hui, ces entreprises privées se déploient dans une logique économique. Alors, pas que. Il y a quand même quelques petits points d'attention éthiques. Mais comment l'État va veiller à la solidarité, à la justice sociale? Et ça, c'est encore possible. Mais il faut qu'il y ait une volonté politique.
1: Moi, je suis frappée en vous écoutant et en lisant l'encyclique de cette mise en garde que je trouve quand même... Enfin, j'ai eu le sentiment, quand je lisais l'encyclique, que dans les trois quarts du livre, vraiment, l'intelligence artificielle, il fallait...

0: oublié. C'était vraiment un danger pour l'humanité. Et en fait, ça m'a interrogée sur les catholiques dans le monde. En fait, est-ce qu'on prend pas le risque, finalement, en alertant à ce point-là, et on sait très bien que le pape, même s'il est entendu par le monde entier, les catholiques vont entendre sa parole d'une façon particulière. Oui. Est-ce qu'on n'est pas en train de rendre, en fait, les catholiques tout simplement inemployables et inadaptés dans le monde? Parce qu'en fait, l'intelligence artificielle dans l'entreprise, aujourd'hui, elle est là. Et quelqu'un qui refuserait d'utiliser l'intelligence artificielle pourrait tout simplement se voir inemployable parce que inadapté au monde du marché.
1: C'est vrai que c'est là où la tonalité peut être un peu, je consonne avec vous, alertante. Mais peut-être parce qu'il y a un mirage qui est vraiment massif. C'est-à-dire que c'est là, aujourd'hui, l'intelligence artificielle, c'est la solution. Donc, cette tentative de dire attention, c'est pas si simple. Dans l'encyclique, le pape évoque l'usage de l'intelligence artificielle comme une véritable aide. En fait, il conditionne cet usage à des repères éthiques qui sont ceux de la doctrine sociale. C'est-à-dire qu'il n'est pas binaire, c'est tout mauvais, il faut abandonner. À un moment, il parle un peu de jeûner d'intelligence artificielle, mais c'est intéressant, par ailleurs, il évoque souvent, et ça m'a frappé à la lecture de cette encyclique, le visage. C'est-à-dire que le jeûne d'intelligence artificielle, c'est pour, comme tout jeûne, en vue d'autre chose, c'est pas jeûner pour jeûner, et notamment de favoriser la relation interpersonnelle, c'est-à-dire comment cette intelligence artificielle ne fait pas que simuler la relation. Et c'est vrai qu'on s'adresse à l'intelligence artificielle, on parle à l'intelligence artificielle, elle nous répond. J'entendais que des étudiants, aujourd'hui, c'était leur seul interlocuteur. Eh bien, le pape dit, attention, veillons à nos relations authentiques, mettons cela en place et évitons de comprendre l'intelligence artificielle comme un pis-aller ou alors une compensation à notre solitude sociale. Et vous voyez, on peut tenir une relation, je dirais, des relations habituelles, de visage à visage, et une intelligence artificielle qui sera au service, en fait c'est tout ça le défi, au service de ces relations, mais qui n'aurait pas la prétention de prendre la place de ces relations. Donc en fait, ce n'est pas binaire au sens où il faudrait tout d'un coup ne plus utiliser l'intelligence artificielle, mais veiller à ce que cette intelligence artificielle soit intégrée dans un système social qui veille à la solidarité, à la justice, au bien commun, à la responsabilité. On pourra peut-être y revenir, et j'évoquais tout à l'heure le politique, mais nous-mêmes, que nous ne soyons pas des irresponsables dans l'usage. C'est-à-dire qu'il faut que nous ayons encore cette capacité à mesurer ce que nous faisons, à bien sûr être aidés, mais pas à nous livrer à l'intelligence artificielle de façon irresponsable. Et ça, en tant que chrétien, on peut le faire dans l'entreprise, je crois.

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1: Ils sont noirs, roux, blonds, blancs ou gris, mais aussi parfois bleus, verts ou roses. 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
3: L'année dernière, en 2025, après une recommandation d'un de mes colocs, merci Bastien, et des semaines d'attente, je vais enfin récupérer la BD intitulée « Racines » de l'autrice Lou Luby à la médiathèque. Publiée en 2024 aux éditions Delcourt, la BD retrace le parcours du personnage de Rose qui a les cheveux crépus mais qui donnerait tout pour les avoir lisses. Je découvre alors une BD très complète avec une approche, je trouve, interdisciplinaire. Lou Luby, l'autrice, nous parle de chimie, physique, d'économie, de sociologie, d'histoire coloniale, etc. Je vous recommande à mon tour vivement sa lecture. Et c'est quelque part pour rendre hommage ou fémage à cette BD que nous vous proposons cette émission spéciale cheveux.
1: Et pour rentrer dans le vif du sujet, je vous propose de vous lire un extrait de la série Fleabag, sortie en 2016, réalisée par Phoebe Waller-Bridge, dans une scène où son personnage est remonté contre son coiffeur Anthony. Les cheveux, c'est tout. On aimerait que ce ne soit pas le cas. Comme ça, on pourrait penser à autre chose de temps en temps. Mais c'est comme ça. C'est ce qui fait la différence entre une bonne journée et une mauvaise journée. On nous fait croire que c'est un symbole de pouvoir, un symbole de fertilité. Certains et certaines se font exploiter à cause de ça, et ça paye tes putains de factures, Anthony. Les cheveux, c'est tout. Étrange, non, que cette masse de poils à l'extrémité de notre tête devienne une si grande préoccupation. Parce que ce soit à coup de lisseur ou de bigoudi, nombre de personnes essayent de changer la forme de leurs cheveux. Mais qu'est-ce qui leur donne cette forme et les rend si réticents à en adopter une autre ? On dit que c'est de la matière morte, mais déjà, qu'est-ce que c'est qu'un cheveu ? Et comment décrire la variété pour mieux en prendre soin ? Pour répondre à toutes ces questions, Val s'est coupé les cheveux en quatre pour notre prochaine chronique.
4: Une fois, j'ai voulu me déguiser en James de la Team Rocket dans Pokémon. Mais nous avons une différence majeure, James et moi. Outre le fait que je n'ai pas prévu de kidnapper Pikachu, James a les cheveux lisses et moi, les cheveux bouclés. Après une heure de lissage fastidieux, rien à faire, en 5 minutes, mes boucles étaient de retour pour me jouer un mauvais tour. Pourquoi donc mes cheveux me refusaient un déguisement parfait ? Un début de réponse se trouve dans la kératine. Cette famille de protéines fibreuses et insolubles compose la majorité de nos cheveux, de nos poils, mais aussi de nos ongles. Chez d'autres animaux, elle constitue entre autres les plumes, les cornes, les griffes, les sabots. Les molécules de kératine forment des fibres à la souplesse et à l'élasticité très variables. Mais comme le rappellent Wang et collègues en 2016 dans leur article, elles sont surtout très résistantes aux agressions, comme les déformations, les frottements, les ultraviolets. Bref, c'est du solide, et une fois le cheveu formé, ça ne bouge plus d'un poil.
1: Ok, c'est tenace, mais pourquoi nos cheveux ont autant de formes différentes ?
4: Pour te répondre, il faut s'intéresser à la structure de nos cheveux. Un cheveu ou un poil s'étend en deux parties, la tige pilaire et le follicule pileux. La tige pilaire, c'est la partie visible, celle qu'on fait voler au vent dans des élans dramatiques. Dans une publication de Koch et collègues en 2019, on peut lire que la tige pilaire contient trois couches. À l'extérieur, la cuticule, formée de fines écailles, protège le cheveu. Dessous, le cortex, épais et fibreux, constitue la majorité du cheveu et maintient sa forme. Au centre, la médulla est une couche poreuse et désorganisée, très variée en apparence et en épaisseur chez l'être humain. Tout le monde n'a pas de médulla, et plus elle est présente, plus le cheveu est épais. Mais aucun de ces éléments ne renferme le secret de la forme de nos cheveux. Pour ça, il faut aller voir nos follicules pileux. C'est légèrement sous la surface de notre peau que tournent ces petites usines qui fabriquent nos cheveux et nos poils. À sa base, le follicule produit des cellules, et sur le chemin de la sortie, il les assemble en les kératinisant. C'est ici que le cheveu prend sa forme finale. D'après Westgate et ses collègues en 2017, ce qui influe sur cette forme, c'est l'inclinaison du follicule. Plus le follicule est perpendiculaire à la peau, plus sa forme est droite et plus le cheveu sort lisse et rond. Plus le follicule est parallèle à la peau, plus sa forme est courbe et plus le cheveu sort bouclé et plat.
1: Et donc, selon l'inclinaison du follicule, on a toute une variété de formes de cheveux.
4: De lisse à crépus, en passant par ondulé, bouclé et frisé, plusieurs tentatives de classification des formes de cheveux ont été réalisées. Les classifications ethno-géographiques entre cheveux africains, asiatiques et caucasiens, encore très utilisées, se montrent vite très réductrices. En effet, malgré des tendances observables, ces catégories montrent une importante variabilité et se recoupent partiellement. Dans l'article « Shape, Variability and Classification of Human Hair », A Worldwide Approach, publié au journal Human Biology en 2007, une équipe des centres de recherche L'Oréal propose une classification basée sur des paramètres géométriques mesurables. On y regarde le ratio entre la longueur du cheveu tendu et au repos, l'intensité de la courbure des boucles et le nombre de boucles sur une longueur de cheveux. L'analyse des données y établit 8 grandes catégories de cheveux à travers le monde, séparées d'abord par l'intensité de la courbure, puis par le ratio de longueur, et enfin par le nombre de boucles.
1: Mais alors, que vient faire le soin des cheveux dans tout ça ?
4: La cuticule, la couche externe du cheveu, possède une fine couche de graisse fixée à sa surface, comme rappelé par Fernandez et collègues en 2023, ce qui rend les cheveux imperméables et résistants au frottement. Et sous la cuticule, le cortex fibreux est plus élastique et plus résistant à la cassure quand il est hydraté, comme rappelé par Ribeiro et collègues en 2021. Avec le temps et les agressions extérieures, la couche de graisse disparaît et le cheveu se déshydrate, ce qui laisse le cheveu nu et cassant. L'objectif des soins est donc de réhydrater le cortex, puis de fixer une nouvelle couche de graisse sur la cuticule. Mais qui dit cheveux différents dit propriétés différentes. Plus le cheveu est épais et fibreux, plus il est résistant à la cassure et à l'abrasion. Or, les cheveux bouclés, frisés et crépus, dits texturés, sont moins fibreux et ont un diamètre irrégulier. Ils sont donc plus fragiles et demandent des soins et une manipulation adaptée.
1: Et ça, on sait bien faire ?
4: On trouve bien des produits adaptés aux cheveux texturés dans le commerce, mais comme le pointe Mona Koyamba du collectif antiraciste Bisai dans l'article « Avoir des cheveux crépus en 2023 ou comment se reconnecter avec son identité capillaire », les professionnels sont formés presque uniquement à coiffer les cheveux lisses. Et les cheveux texturés sont la cible de discrimination qui incite à les lisser pour se conformer à un idéal de beauté occidentale. D'après une estimation du Conseil représentatif des associations noires de France, les personnes ayant des cheveux texturés, souvent afro-descendantes, représentent environ 20% de la population française. Or, les formations professionnelles n'ont commencé à s'intéresser à leurs spécificités que depuis peu. La première formation reconnue par l'État n'a ouvert ses portes qu'en 2023 et ne forme pas assez face à la demande. Les personnes portant des cheveux frisés ou crépus sont particulièrement lésées face au manque de professionnels formés aux pratiques qui leur sont adaptées. Et les salons afro, bien souvent tenus par des personnes concernées, ayant appris en autodidacte, sont surchargés. Une situation à s'arracher les cheveux.
1: Et merci Val pour cette première chronique.
3: Aujourd'hui, nos cheveux, qu'on puisse en prendre soin ou non, ne sont pas seulement reliés à leur fonction de protection contre les intempéries et le soleil, mais ils peuvent envoyer un vrai message qui peut être personnel comme politique. Coiffer ses cheveux d'une telle ou une telle manière, ce n'est donc pas que de l'esthétique. La coiffure peut être une façon de montrer son individualité, aussi bien que son groupe social. Je vous propose d'écouter Michel Messu, professeur honoraire en sociologie à l'Université de Paris, dans l'émission « Chacun sa route » de France Inter, diffusée le 6 août 2020.
5: Je veux dire que le cheveu participe d'un grand nombre de rituels hein, dans des domaines différents. Il y a des rituels religieux, des rituels sociaux, puis des rituels personnels, tout simplement. Tous les jours, on s'occupe de son cheveu et on acquiert un certain nombre de gestes que l'on fait presque par habitude. Et ensuite, il y a alors des rituels qui sont imposés par ailleurs. J'évoquais les rituels religieux. Selon les religions, on doit ou non se laver le cheveu, on peut en faire offrande, on doit en faire le sacrifice. Et puis, il y a tous les rituels sociaux qui accompagnent notre existence. Les rituels qui ont là été abandonnés parce qu'il n'y a plus le service militaire obligatoire pour les jeunes gens, mais qui c'était aussi un rituel de passage. On rentrait dans l'armée, on effaçait, on gommait en quelque sorte les différences entre les individus en les coiffant de façon très rase, de la même façon. Et puis il y a aussi celui du passage de l'enfance de la petite enfance à l'enfance un peu plus élaborée, si on peut dire, et puis après le passage à l'adolescence. Et là il y a aussi des rituels parce que souvent on change de façon d'être coiffé, de se faire couper les cheveux.
3: Au-delà des rituels associés à nos cheveux de manière générale, Elia s'est intéressée tout particulièrement à la perception et les significations des tresses dans l'histoire.
6: Ah, la tresse. Pour celles et ceux arborant fièrement des cheveux longs ou mi-longs, on sait presque toutes et tous en faire une. À l'inverse, si on demande à quelqu'un qui a porté des cheveux courts toute sa vie, cela risquerait de lui apparaître comme un grand mystère. Pourtant, la technique de base n'est pas très compliquée. Il suffit de diviser la chevelure en trois segments égaux, puis de les croiser entre eux en alternant. Bon, là j'en ai déjà perdu plus d'un. Il est vrai qu'un exemple visuel est toujours plus parlant. Mais cette tresse, souvent considérée comme celle par défaut, n'en est en réalité qu'une parmi tant d'autres. Mais quelle est leur histoire? Pourquoi et comment les tresses sont-elles alors apparues? Autant de questions auxquelles nous allons tenter de répondre dans cette chronique.
3: J'adore ce programme. Mais dis-moi, du coup, c'est quoi la plus ancienne tresse du monde? Est-ce qu'on en a pu retrouver trace?
6: Eh bien, il est particulièrement difficile d'avoir accès à des cheveux très anciens. Étant un matériau avec une dégradation rapide, il est particulièrement impossible d'en retrouver dans un état correct après plusieurs siècles, sauf sur des momies en extrêmement bon état. En réalité, la plus ancienne trace de cette coiffure pourrait être retrouvée sur une sculpture. Eh oui, l'archéologie n'est pas le seul moyen d'obtenir des preuves de l'existence ou de la pratique de quelque chose. Des représentations picturales, telles que des peintures ou des descriptions dans des écrits, peuvent permettre d'identifier certains usages et certaines tendances. En effet, la dame de Brassempouille et la dame de Willendorf sont deux figurines. La première est faite d'ivoire et estimée vieille de plus de 25 000 années et datant ainsi du paléolithique supérieur. Elle a été retrouvée en France en 1894 dans les Landes, Cocorico. Cette dernière représente un visage de femme avec une coiffure marquée de nombreuses stries parallèles qui pourraient ainsi s'agir de tresses. La seconde, faite de calcaire, serait encore plus ancienne, puisqu'estimée à plus de 30 000 années. Elle a ainsi été découverte en 1908 en Autriche. Son crâne affiche des cheveux bouclés ou crépus, et il est donc théorisé qu'il pourrait s'agir de nombreuses tresses plaquées, marquant ainsi la première représentation de cette coiffure dans l'histoire de l'humanité.
3: Et donc au tout début, tu nous disais qu'il y avait plusieurs types de tresses, justement, est-ce que tu peux nous en dire plus ?
6: Eh bien, des tresses, il en existe à minima des dizaines, si ce n'est des centaines. On retrouve cette coiffure au sein de presque toutes les ethnies à travers l'histoire, bien que les raisons et les usages de leur port diffèrent. Par exemple, en Égypte et en Grèce antique, les tresses étaient un marqueur culturel important qui façonnait l'identité. Les hommes et femmes de classe sociale élevée les portaient accompagnés de bijoux, de perles ou encore de fils dorés. Des croyances y étaient également associées. Elles chasseraient les mauvais esprits et apporteraient de la chance. La reine Cléopâtre elle-même aurait influencé la mode de l'époque avec des coiffures pour le moins audacieuses. Et oui, dans les descriptions modernes, notamment au cinéma, elle est représentée avec un carré et une frange. Cependant, les descriptions antiques suggéreraient qu'elle aurait porté de nombreuses tresses ornées de bijoux et d'une coiffe, parfois ramenée en chignon. À la fin du Moyen-Âge, les cheveux longs portés détachés étaient considérés comme peu modestes et les femmes étaient censées garder leur chevelure couverte ou à minima attachée. Porter les cheveux lâchés était si mal vu qu'une femme circulant la tête découverte pouvait être perçue comme suspecte et associée à la sorcellerie. C'est pourquoi des coiffures comme la tresse en forme de couronne, la tresse en épi de poisson, qui est une sorte de tresse inversée, ou le chignon à double tresse étaient répandues, mais généralement, elles-mêmes dissimulées sous des coiffes ou autres couvre-chefs. En Chine, la natte chinoise, ou queue manchou, a été imposée aux hommes Han par la dynastie manchou des Qing. Le refus de porter cette coiffure pourrait être puni de mort durant certaines périodes de l'application de cette politique. Chez de nombreux peuples autochtones d'Amérique, le tressage des cheveux était et demeure encore aujourd'hui une tradition culturelle importante. Bien que chaque peuple entretienne un rapport particulier aux tresses, celles-ci sont souvent associées à une dimension spirituelle. Dans plusieurs traditions autochtones, les trois brins de la tresse symbolisent le corps, l'esprit et l'âme. De même, il a été théorisé que les tresses auraient joué un rôle crucial pour la survie des populations esclavagisées. Elles auraient utilisé leur coiffure pour tracer des messages secrets, des cartes, indiquer des routes pour s'échapper. De manière plus générale, les tresses sont une coiffure plus pratique et facile d'entretien pour les personnes aux cheveux crépus ou frisés. Et c'est aussi pour cela qu'elles étaient privilégiées pendant une très longue période.
3: Et là, tu parles au passé. Est-ce qu'il y a quelque chose qui a changé? Elles ne sont plus du tout portées maintenant?
6: Eh bien, à cause des nouveaux standards de beauté européens, nombre de personnes aux cheveux crépus ou frisés se sont tournées vers le lissage pour se conformer au modèle blanc. Pendant longtemps, et encore aujourd'hui, les cheveux crépus ont été considérés comme sauvages ou sales, dus aux préjugés racistes persistants après la colonisation. Dans les années 60 et 70 aux États-Unis, durant le mouvement de libération appelé Black Power, les tresses ont regagné en popularité, représentant un véritable symbole d'émancipation.
3: Ah oui, c'est une coiffure qui a touché toutes les époques, tu nous l'as raconté, et toutes les cultures, c'est fou. Mais aujourd'hui, où est-ce qu'on en est? Est-ce que tu as des exemples contemporains?
6: Et oui, encore aujourd'hui, la tresse reste une coiffure symboliquement forte qui inspire de nombreux personnages phares. D'Obélix à Fifi Brin d'Acier, en passant par Princesse Shuri dans Black Panther, elle est un incontournable du genre. On peut même retrouver des BD, comme mentionné précédemment, qui éduquent sur le sujet, comme dans le passage de Racine par Lou Luby. On peut y retrouver près d'une dizaine de pages sur l'histoire des tresses africaines ainsi que leurs différences caractéristiques. Vous l'aurez compris, la tresse n'est pas seulement une coiffure, c'est avant tout un symbole et un véritable héritage culturel qui a transcendé les générations. Alors, la prochaine fois que vous en ferez une, peut-être que vous poserez la question de ce qu'elle dit de vous et de vos ancêtres. Pour écrire cette chronique, je me suis basée sur l'excellent article de Bianca Assari, The Rich and Deeply Personal History of the Crown Row, qui raconte l'histoire des tresses africaines. De nombreuses sources complémentaires ont été utilisées, telles que Hair Studies, Bread and Dread, du site Hair, sorry. Et enfin, les références artistiques sont issues des musées où les œuvres mentionnées sont présentées, telles que le Musée d'archéologie nationale et Britannica.
3: Merci beaucoup, Elia, pour cet éclairage sur les tresses. D'ailleurs, tu parlais de préjugés racistes sur les cheveux crépus ou bouclés qui sont considérés comme sauvages ou sales. Eh bien, en 2023, une organisation, le World Afro Day, a publié une enquête sur les perceptions des employeurs. Donc là, on parle de personnes qui travaillent dans les RH, les managers, les dirigeants et dirigeantes, à propos des cheveux afro au travail, qui est surpris d'apprendre que seulement 64% considèrent certaines coiffures afro comme étant appropriées au travail. Quand même scandaleux. Et aussi, plus d'un répondant sur 10 juge certaines coiffures afro totalement inappropriées au travail. L'étude relève évidemment des risques réels au niveau de l'embauche, mais aussi plus tard au niveau de l'évolution de la carrière. On a encore du chemin à faire. Et non, si jamais on ne l'avait pas compris, les compétences professionnelles ne sont pas cachées dans nos cheveux. Faisons une pause dans cette émission magazine spéciale cheveux en écoutant Wash Me de Raccoon.

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1: Et c'était Wash Me de Raccoon. Nous sommes en train de parler cheveux pour cette émission magazine avec les bénévoles du Labo des Savoirs. Avant la pause, on parlait de tresses avec Elia. Mais est-ce que vous saviez que les tresses étaient aussi étudiées par les mathématiciens ? Les fondements de cette théorie, la théorie des tresses, reviendraient à Emil Artin, un mathématicien autrichien, dans un article de 1926. Les tresses entretiennent des liens forts avec différents domaines des mathématiques, comme la topologie ou la théorie des nœuds. Et il existe même un groupement de recherche CNRS qui s'appelle, tout simplement, le GDR tresse. On retrouve des applications de la théorie des tresses en mécanique des fluides, donc le domaine de la physique qui étudie le comportement des liquides, des gaz et des plasmas. La théorie des tresses, donc, pourrait permettre d'estimer l'entropie de certains systèmes de fluides, c'est-à-dire leur désorganisation. Et cette théorie est aussi étudiée pour des applications en mécanique quantique ou en cryptographie. Et les cheveux n'ont pas fini de vous surprendre, car ils représentent aussi des objets bien intéressants pour les sciences environnementales. Et si vos cheveux avaient le pouvoir de sauver des écosystèmes entiers ? Et si vous vous promeniez avec sur la tête de quoi dépolluer les océans ? Aujourd'hui, Victor va nous parler d'une invention capillotractée qui va peut-être permettre de répondre oui à ces deux dernières questions.
2: Chers auditeurices, si vous allez chez le coiffeur, il vous est peut-être déjà arrivé de vous demander ce qu'il advenait de tous ces cheveux qui traînent par terre. Et si, plutôt que de les jeter, on pouvait les réemployer pour lutter contre la pollution des eaux ? Ça peut paraître un peu fou, mais c'est l'idée qui a déjà fait ses preuves par le passé. Le principe ? Utiliser des boudins flottants remplis de cheveux humains pour absorber les nappes d'huile, que ce soit au fond des cales des bateaux pour éponger les fuites ou, dans des cas plus graves, pour dépolluer les océans après un épisode de marée noire.
1: Ça a l'air un peu étrange comme idée. Comment ça marche ?
2: Eh bien, la technique repose sur les propriétés lipophiles des cheveux, c'est-à-dire qu'ils attirent le gras. Comme l'a dit Val dans sa chronique, un cheveu, c'est composé de kératine, une protéine fibreuse qui lui donne sa forme et sa consistance. Si on regarde un cheveu au microscope, on voit que la structure ressemble un peu à une pomme de pin, avec des écailles incrustées les unes dans les autres. Grâce à ces écailles, un cheveu possède une grande surface. Les molécules d'hydrocarbures, grasses, vont venir recouvrir toute la surface du cheveu et se loger entre les écailles. Pour être exact, d'un point de vue physico-chimique, on parle d'adsorption avec un D plutôt que d'absorption avec un B. L'huile recouvre la surface du cheveu sans y pénétrer, à l'inverse d'une éponge qui absorberait toute l'huile. Cette capacité d'absorption, elle est connue depuis plusieurs décennies. Et en 2018, les chercheuses Rebecca Pagnuco et Megan Phillips ont mis en évidence que les boudins faits en cheveux étaient plus efficaces que d'autres matériaux naturels ou synthétiques pour piéger de l'huile à la surface de l'eau. Un kilogramme de cheveux peut ainsi retenir jusqu'à 8 kg d'hydrocarbures. Et le plus fort dans tout ça, c'est que grâce aux propriétés d'adsorption, le boudin est lavable et réutilisable plusieurs fois.
1: Et est-ce qu'il y a des coiffeurs qui revalorisent les cheveux de cette manière-là ?
2: Eh bien oui, et notamment en France. Depuis 2015, le coiffeur Thierry Gras s'évertue à revaloriser les chutes de cheveux qu'on considère généralement comme des déchets. Thierry Gras a ainsi créé l'association Coiffeur Juste, qui réutilise les cheveux pour en faire des boudins de lutte contre les fuites de fioul. Le principe est assez simple. Les cheveux sont récoltés, puis disposés dans des bas de contention donnés par des centres hospitaliers, donc tout est de la récup, c'est vraiment génial, et assemblés entre eux avec des bouées pour flotter. Et voilà, le tour est joué, vous disposez d'un instrument low-tech pour dépolluer les eaux. Le procédé de Thierry Gras est déjà utilisé dans plusieurs ports français, où les boudins sont disposés dans des fonds de cale des bateaux de plaisance pour éponger les fuites de pétrole et éviter qu'ils ne finissent à la mer. Cette méthode a aussi été utilisée à plus grande échelle lors d'échouages de bateaux avec marée noire pour endiguer les fuites de fioul, au Mexique en 2010 et aux Philippines en 2023 notamment. Lorsqu'on sait qu'entre 3 et 4 000 tonnes de cheveux sont jetées chaque année, on se dit qu'on tient peut-être une des solutions pour aider à restaurer les écosystèmes après les marées noires. Alors la prochaine fois que vous irez chez le coiffeur, pensez à cette ressource précieuse que vous avez sur le crâne, si vous en avez évidemment. Qu'ils soient blonds, bruns, lisses ou frisés, vos cheveux peuvent sauver la planète.
1: Et merci Victor pour cette chronique.
3: En préparant cette émission avec Charlotte, on s'est dit qu'on aurait envie de poser quelques questions aux bénévoles avec nous en studio. Et donc la première qu'on s'est demandé, en lien avec la chronique de Victor, c'est est-ce que vous êtes déjà allé, vous, dans un salon de coiffure qui récupère des cheveux ?
4: Oui, figurez-vous que ma coiffeuse, Sophie Vinet, qui n'est pas Sophie Binet, est artiste coiffeuse. du côté de Nozay. Et en fait, elle a eu pas mal de projets où elle récupère des cheveux pour faire ensuite des installations plastiques, donc des pelotes. Elle a fait aussi différents types de broderies. Et donc, si vous êtes intéressé par son travail, vous pouvez aller voir sur Internet. C'est assez chouette ce qu'elle fait. Ouais.
3: Incroyable. Sophie Vinet, comment t'appelles son nom ?
4: V-I-N-E-T.
3: Parfait.
4: Et elle coupe aussi les cheveux, même si elle n'a plus de projet artistique. Et donc, je vous recommande, parce que c'est toujours très agréable d'aller chez elle. C'est un petit cocon au milieu de la campagne. Donc, voilà.
1: Et toi, Ilona, tu voulais réagir aussi ?
5: Une autre recommandation coiffeur, c'est Le Labo à Nantes, qui est un coiffeur spécialisé pour les cheveux courts. Et qui récupère les cheveux, donc soit pour faire des perruques, si ils ont la chance d'être en bon état. Moi, c'était pas le cas. Du coup, ils ont été transformés en isolation pour les maisons ou en boudin, justement, pour dépolluer.
3: Justement, est-ce que vous vous en occupez souvent de vos cheveux et qu'est-ce que ça représente pour vous ? Je vois Val, voilà, qui roule des yeux.
6: Bah, du coup, ayant le mélange bénédiction-malédiction des cheveux bouclés, parce que je les aime, mes cheveux, hein, mais vraiment, l'entretien que ça demande, c'est tellement beaucoup, c'est tellement de temps, et c'est tellement d'argent aussi, en soi, ce qui fait que j'ai fini par essayer de passer à des solutions moins coûteuses, et que j'en suis arrivé à faire mes propres trucs. Notamment, un jour, on m'a dit, essaye de faire du gel de lin pour tes cheveux, et j'ai essayé de faire du gel de lin pour mes cheveux, et c'est génial. C'est toujours aussi long de m'occuper de mes cheveux, mais au moins je peux manger autre chose que des pâtes.
1: C'est super, merci pour ces recommandations DIY.
4: Tu fais comment ton gel de lin ?
6: Alors, la recette, c'est dans 600 g d'eau, tu mets 60 g de graines de lin une fois que l'eau a commencé à bouillir. Pendant un temps qui dure entre 7 et 9 minutes, tu touilles doucement avec une spatule et tu regardes la texture. Il faut que ce soit ni trop épais, ni trop liquide. Ensuite, tu filtres ça dans une étamine et tu laisses refroidir. Attention, ça ne se conserve que quelques semaines.
3: J'adore. Moi, je m'en occupe pas très souvent de mes cheveux, j'avoue. D'ailleurs, j'ai souvent honte quand on me pose la question dans un salon de coiffure. En revanche, j'ai noté que souvent, je me coupe les cheveux après quelque chose d'important dans ma vie. J'ai un nouveau travail, je me coupe les cheveux. Je viens de rompre avec quelqu'un, je me coupe les cheveux. Enfin voilà, il y a un truc un peu comme ça de certains moments de vie. Et juste avant, j'ai eu ce souvenir qui m'est apparu. Je crois que c'était l'année dernière, j'arriverai pas à retrouver de mémoire l'artiste qui faisait ça. Mais elle en a fait pareil, une œuvre d'art de toutes ces transitions dans sa vie et de comment étaient ses cheveux à ce moment-là. Est-ce qu'ils étaient courts ? Est-ce qu'ils étaient tout abîmés ? Est-ce qu'ils étaient roses ? Est-ce qu'ils étaient marrons ? Enfin voilà. Et donc c'était impressionnant de voir toutes ces étapes-là et je me suis dit que moi aussi j'allais faire ça. Spoiler, j'ai pas fait ça. Mais voilà, je trouve ça inspirant un peu de voir dans quelle mesure ça peut être important pour nous d'aller dans un salon de coiffure et se faire quelque chose en particulier de nos cheveux quand on a des étapes de vie importantes.
1: Et d'ailleurs, en parlant de souvenirs, est-ce que vous vous souvenez de la première fois que vous y êtes allé chez un coiffeur ? Rémi ?
4: Non. Mais... Mais par contre, je sais que mes parents, ils ont encore des petites boîtes en bois avec mon frère et moi, nos premiers mèches de cheveux coupées. Voilà, donc peut-être qu'un jour, il y aura un musée qui récupérera ça, mais ouais.
3: C'est tellement mignon.
7: Moi aussi, c'est ma mère qui me coupait les cheveux. Et du coup, au départ, je voulais une coupe à la Tintin, parce que j'aimais bien Tintin. Et donc, on me faisait une petite houppette. Et la première fois que je suis allé à l'école avec cette houppette, ça s'est pas très bien passé pour moi. donc j'ai changé de coiffure très rapidement.
3: Et Cécile qui veut participer.
8: J'étais très jeune et en fait, j'ai subtilisé une paire de ciseaux. Je me suis coupée une mèche de cheveux. Et donc, ma famille a vu que je m'étais coupée une mèche de cheveux, mais ils n'ont jamais retrouvé la mèche de cheveux. Ils l'ont retrouvée que quelques semaines plus tard, je l'avais cachée, ne me demandez pas pourquoi, dans la boîte de maïs à pop-corn. voilà, donc la fois où ils ont voulu faire du pop-corn, ils ont eu une belle surprise. Voilà, c'était mon histoire cheveux.
1: Merci beaucoup pour tous ces beaux souvenirs, bons et mauvais, de coiffure et de coiffeur. Et d'ailleurs, les cheveux eux-mêmes sont les gardiens d'un passé qui est bien plus difficile à se remémorer. Au même titre que notre peau ou nos ongles, nos chevelures enregistrent nos carences, notre stress ou encore notre exposition à la pollution. Et oui, donc si nous sommes nous-mêmes corps humains pollués, ça se retrouve dans nos cheveux. Aussi, par exemple, si on fume du cannabis, des analyses en laboratoire sur nos cheveux peuvent montrer des traces de la drogue. Mais on peut aussi, attention, détecter le taux d'alcoolémie. Et oui, un shampoing n'y changera rien. Donc au-delà de leur aspect doux et soyeux, les cheveux sont en réalité une mine d'informations. Et ce qu'ils peuvent raconter risque de vous surprendre. Il ne s'agit pas de voyance, mais bien de science. Et cette technique d'analyse en laboratoire s'appelle le biomonitoring. Et Ilona est là pour nous expliquer tout ça.
5: En 2004, Philippe Charlier, médecin légiste, et son équipe publient un article dans la revue du Praticien, dans lequel ils analysent des cheveux d'Agnès Sorel, maîtresse de Charles VII. Parmi le carbone, oxygène et autres composants naturels du cheveu, ils détectent une dose de mercure anormalement élevée, révélant ainsi la cause de sa mort, 554 ans après les faits.
1: Mais comment ces substances se retrouvent-elles dans nos cheveux ?
5: Pour cela, trois mécanismes entrent en jeu. Le plus direct est la contamination par voie sanguine. Comme Val l'a expliqué, le follicule pileux situé sous la peau est très vascularisé, permettant un passage direct des substances dans le cheveu en formation. C'est également au sein du follicule pileux que la sueur et le sébum vont se déposer sur le cheveu non kératinisé, enfermant ces substances au cœur de la fibre capillaire. Enfin, les poudres et les fumées auxquelles nous sommes exposés peuvent laisser des traces à la surface de nos cheveux et entre leurs écailles. Nos cheveux servent alors de véritables carnets de suivi. Ils vont conserver des années de données sur l'exposition chronique ou ponctuelle d'un individu à des drogues, des métaux lourds ou encore les PFAS, ces polluants éternels auxquels nous sommes souvent exposés sans le savoir.
1: Donc là, tu nous as expliqué comment les substances se déposent sur nos cheveux. Est-ce que tu peux nous expliquer maintenant comment on peut les détecter ?
5: Tout commence par le prélèvement. Seuls quelques cheveux sont nécessaires. Ils sont ensuite découpés en morceaux d'un centimètre, correspondant environ à un mois de pousse, ce qui permet de dater précisément à quel moment l'exposition a eu lieu. La détection, elle, est réalisée grâce à la chromatographie. Cette technique, très utilisée en chimie, permet de séparer les différents composants d'un mélange. Concrètement, le cheveu est d'abord dissous pour être mis sous forme liquide ou gazeuse. Ces composants chimiques vont alors se déplacer à des vitesses différentes selon leur taille ou leur nature, un peu comme des coureurs qui n'avancent pas au même rythme. Cet écart de vitesse permet de les séparer, puis de les identifier et de les quantifier. Il existe plusieurs types de chromatographie, le choix de la technique dépendant de la substance recherchée.
1: Cette technique, elle semble très prometteuse, mais est-ce qu'elle a des limites ?
5: Alors, la détection de substances par les cheveux est en effet très prometteuse. L'urine, le sang et la salive, qui sont plus couramment utilisés, notamment dans le cas de détection de drogue, n'en gardent plus de traces après quelques jours. Les cheveux, en revanche, en gardent une trace durant toute leur vie, c'est-à-dire de 4 à 8 ans, en fonction des individus. Mais si les scientifiques sont assez enthousiastes sur l'utilisation des cheveux pour le biomonitoring, il reste quelques réserves. Restons dans l'exemple de la détection de drogue où le risque de contamination externe existe. Quelqu'un ayant été exposé passivement à une substance sans en avoir consommé aura de grandes chances d'être testé positivement. Par ailleurs, les traitements qu'on inflige à nos cheveux, comme la décoloration, le lissage ou une exposition prolongée au soleil, dégradent la fibre capillaire et les substances qu'elle contient, pouvant créer des faux négatifs. Mais le problème majeur reste les facteurs biologiques influençant la fixation et la détection des substances dans les cheveux. La mélanine, ce pigment qui donne leur couleur à nos cheveux, fixe les drogues de façon très inégale. Dans une étude publiée en 2003 par le chercheur Douglas Rollins dans Journal of Analytical Toxicology, les volontaires ayant des cheveux noirs affichaient une concentration en codéine 14 fois supérieure à celle des volontaires ayant des cheveux blonds, pour une même dose ingérée. Cette étude met en lumière une vraie question d'équité dans les contextes judiciaires ou professionnels où ce type de test pourrait être utilisé. Les populations aux cheveux naturellement foncés étant désavantagées.
1: Merci Ilona pour ta première chronique. Alors ici, tu nous parlais d'analyse chimique ou toxicologique, mais on peut aussi faire des analyses génétiques sur les cheveux. D'ailleurs, les tests de parentalité sont souvent faits avec des cheveux. Mais pas n'importe quelle partie du cheveu, sa racine plus exactement appelée follicule pileux ou bulbe. C'est aussi grâce à des analyses génétiques qu'on sait que le blanchiment des cheveux pourrait être influencé par le gène, le beau IRF4. Car ce gène IRF4 est impliqué dans la production de mélanine. Et comme l'a dit Ilona dans sa chronique, c'est la mélanine qui donne aux cheveux sa couleur. Attention, l'hérédité n'est finalement que peu impliquée dans le processus de blanchiment des cheveux. Le stress et l'environnement en sont les principaux responsables.
3: Et justement, pour se détendre un petit peu, je vous propose d'écouter le titre de Basis de Lack of Afro. Et on revient juste après pour parler cheveux.

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1: C'était The Basis de Lack of Afro. Nous sommes de retour à l'écoute du Labo des Savoirs pour cette émission magazine avec les bénévoles sur les cheveux. Alors jusqu'ici, dans cette émission, on a parlé des structures de nos cheveux, des soins, des significations de certaines coiffures, d'à quel point cette matière peut aider à dépolluer les océans, mais aussi dans quelle mesure on peut y retrouver des traces de drogue ou de poison. Mais comment faire une émission sur les cheveux sans mentionner les personnes qui n'en ont pas ? Que ce soit génétique à cause de traitements médicaux ou de troubles psychiques, comme la trichotillomanie, tout le monde n'a pas de cheveux sur le crâne. Ce qui peut aussi être très difficile en termes de perception sociale ou tout simplement en termes de bien-être et d'identité personnelle. Comme on l'a déjà évoqué, sachez qu'il existe des coiffeurs qui récupèrent vos cheveux pour en faire des perruques. Et justement, la perte de cheveux n'est pas un problème nouveau. La question se posait déjà à la Renaissance. Jérémy, je me tourne vers toi. Tu as regardé de plus près les travaux d'une équipe qui a cherché une machine à remonter le temps.
2: Tout à fait. Et en fouinant sur les médias scientifiques The Conversation, je suis tombé sur un article de Stefan Hans, historien à l'Université de Manchester au Royaume-Uni. Il y partage les principaux résultats d'une étude menée avec plusieurs collègues, The Scientific Analysis of Renaissance Recipes, publiée dans American Historical Review en 2025. Ces travaux portent sur deux best-sellers de la Renaissance qui ont été rédigés par un ophtalmologue allemand, Bartholomäus Voigter. Le premier, alors les traductions sont de moi, « Comment guérir et chasser toutes les affections et maladies du corps humain ?» Et le deuxième, « Un petit livre de médecine utile et essentielle pour l'homme moyen ». Best-seller signifie qu'il a fallu plusieurs fois les rééditer et que certaines maisons d'édition ont même piraté le texte. Dans ces livres, on peut trouver diverses recettes pour contrer la chute des cheveux et stimuler leur croissance ou encore l'éteindre. À une époque où le commerce est dopé avec les empires coloniaux, une diversité incroyable d'ingrédients se retrouve citée dans ces manuels.
1: Et donc au début, je parlais de machine à remonter le temps, est-ce que je me suis trompée ?
2: Ah, pas du tout. Mais cette machine ne correspond pas à celle que l'on voit dans les films de science-fiction. Ces travaux, ils ont été réalisés dans le cadre d'un projet interdisciplinaire. Et au-delà de l'étude du contenu des livres, ce sont les traces laissées avec le temps, et plus exactement, les protéines dans ces traces, qui ont été analysées à l'aide de différents rayonnements allant des UV aux infrarouges. Ces analyses ont pu révéler plusieurs choses. Alors, d'abord, des traces inscrites dans les marges, qui sont aujourd'hui illisibles car trop effacées. Celles-ci sont des annotations de personnes qui ont lu et expérimenté les recettes. C'est un peu l'ancêtre des sections commentaires sur les vidéos do-it-yourself de vos réseaux préférés. Et certaines de ces protéines confirment l'usage des ingrédients cités dans les recettes. Donc pour revenir à la chute de cheveux, des végétaux comme le hêtre, le cresson ou le romarin ont pu être retrouvés. Et une fois chauve, vous pouviez aussi tenter votre chance avec des huiles de radis ou de chou.
1: Extrêmement sain tout ça. Je pense que mes cheveux du coup mangeraient même mieux que moi. Est-ce qu'on peut dire que le potager est l'ami du cuir chevelu ?
2: Alors, j'arrive à la même conclusion, mais j'ai pu aussi observer d'autres pratiques un peu déroutantes. Alors, c'est aussi lié à la compréhension que l'on a à la Renaissance de ce qui cause la chute des cheveux. Il faut se remettre un peu à cette époque où on imagine qu'il s'agit de la conséquence d'un dérèglement de température. Le cerveau surchauffe, ce qui cause la perte de votre belle toison. Pour soigner ça, il fallait donc faciliter la régulation thermique. Et c'est là que vient une idée de génie. Quel animal a la capacité de réguler sa température en s'exposant au soleil ? Le lézard, vous y avez tous pensé et toutes pensé, j'imagine. Alors, plusieurs recettes de la Renaissance suggèrent ce remède, comme celle citée dans l'étude que je vous ai présentée tout à l'heure. Voici l'astuce, je cite, « Prenez des lézards verts vivants, faites-les bouillir dans l'huile d'olive jusqu'à ce qu'ils se décomposent, puis faites-les sécher au soleil pendant 14 ou 20 jours. » Voilà, 14 ou 20 jours, hein, c'est moins précis que ta recette. moi, je dois avouer qu'à la base, je préférais faire cette recette avec des tomates. Mais bon, là, c'est des lézards. Et effectivement, dans le livre, il y a des protéines de lézards qui ont été retrouvées, donc ce qui confirme l'utilisation de ce soin.
1: Ah là là, mais c'est pas du tout ragoûtant tout ça.
2: Alors effectivement, pour revenir à quelque chose de plus enthousiasmant, l'historien Stefan Hans nous indique que ces analyses, les premières jamais réalisées sur ce type de document, amènent des éléments très utiles pour mieux comprendre le contexte d'utilisation de ces recettes. On y voit un

0: grand engagement des lectrices entre commentaires et utilisation de divers ingrédients pour des recettes qui, avant tout, promettent une meilleure santé. Cela confirme pour lui l'image d'une époque où les villes européennes sont des lieux d'échange et d'expérimentation diverses. Alors, ces analyses, elles ont quelques limites. Tous les ingrédients ne laissent pas des protéines. Les plantes, par exemple, sont plus difficiles à détecter. Et il faut réussir à distinguer les traces plus récentes des traces qui ont été laissées lors de la Renaissance. Et donc, si jamais vous fabriquez dans votre cuisine vos cosmétiques maison, à base de lin ou d'autres choses, les scientifiques du 5e millénaire se feront peut-être un plaisir d'analyser les traces laissées dans votre cahier de recettes pour mieux comprendre notre drôle de monde. Alors, s'il vous plaît, faites gaffe aux ingrédients que vous choisissez et laissez au moins les lézards en paix.
1: Merci Jérémy pour ce petit retour dans le temps.
2: D'ailleurs, il faut savoir que pour accompagner les personnes en cas de perte de cheveux ou d'alopécie, certaines perruques sont prises en charge par l'assurance maladie. Cette prise en charge souligne l'importance d'un accompagnement global, humain et digne dans les parcours de soins, en renforçant l'attention portée à la qualité de vie et à l'estime de soi, d'après un communiqué de presse du 21 octobre 2025 du ministère de la Santé. Le marché français de la perruque représenterait 65 à 80 millions d'euros en 2023, selon le syndicat national des professionnels de la perruque. Cela englobe non seulement les usages thérapeutiques, mais aussi les usages esthétiques, comme pour changer de style ou suivre les modes capillaires du moment. Et les fabricants de perruques rivalisent d'invention pour proposer des prothèses plus vraies que nature. Certaines peuvent même être de véritables œuvres d'art. Et justement, pour cette dernière chronique sur les cheveux, on va parler art. Adam, toi, tu t'es intéressé à la place de la coiffure dans le cinéma.
3: Exactement. Alors, dans cette émission sur les cheveux, qu'est-ce que moi, grand amateur de films d'horreur, pouvais bien raconter ? Pas mal de trucs, en fait. Il se trouve que le métier de coiffeur-perruquier est l'une de ces professions dans le monde de la production audiovisuelle, très peu remerciée et pourtant complètement indispensable. Mais qu'est-ce qu'un coiffeur-perruquier ? Le coiffeur-perruquier ou perruquier-posticheur, c'est un expert de l'esthétique qui peut évoluer dans des environnements professionnels très divers. Donc ce technicien qui s'appuie sur de solides notions de coiffure, qu'on soit des perruques, des postiches, mais également des barbes et des moustaches, il les implante ensuite sur les acteurs ou artistes afin de les adapter au mieux à leur visage et leur morphologie, et bien sûr à la direction artistique du film. Dans le domaine professionnel, c'est davantage dans le monde du cinéma, de l'audiovisuel, de la mode, de la photographie, mais aussi du spectacle scénique comme le théâtre, le cirque ou l'opéra, que l'on retrouve ce métier à la fois technique et artistique. Un métier ingrat qui nous a pourtant offert de grandes égéries du cinéma.
2: Et beaucoup de ces coiffeurs sont connus ?
3: Eh ben, j'ai eu un mal fou à retrouver le plus de noms possible, c'est assez aberrant. Je pense notamment à la coupe de cheveux iconique de Marilyn Monroe, qu'elle a rendue célèbre dans Les Hommes préfèrent les blondes, sortie en 1953. Dans ce film, Marilyn porte un carré sublimé par des boucles crantées. 50 ans après sa mort, cette coupe reste une référence du style rétro et toutes les femmes blanches hétéro adorent la cosplayer pour leur anniversaire. Fun fact, le nom du coiffeur de Marilyn à cette époque est inconnu, mais en 1958, le couturier Norman Norell demande au coiffeur des stars de l'époque, Kenneth Battelle, de sauver les cheveux de Marilyn Monroe usés par un nombre terrible de décolorations et de permanentes. Kenneth s'acquitte de sa mission avec patience et avec talent, en utilisant une mixture blanchissante à base d'ammoniac et de peroxyde, qui redonne de l'éclat aux cheveux de l'icône d'Hollywood. Par son succès, il devient le coiffeur préféré de la star. Il l'accompagne à Chicago à l'occasion de la première projection en salle de Certain Lame Show en mars 1959. Marilyn Monroe fut une inspiration esthétique dans le cinéma, même dans la science-fiction. Dans Mars Attack de Tim Burton, sorti en 1996, la costumière et coiffeuse Colleen Atwood s'inspire de la fameuse coiffeur de Marilyn Monroe pour concevoir la martienne. Mais est-ce que vous voulez une vraie égérie pin-up, woke, gothique et qui a traversé les âges ? Eh bien, renseignez-vous sur Cassandra Peterson, plus connue pour son rôle d'Elvira dans Elvira, maîtresse des ténèbres. Film sorti en 1988 par James Signorelli, avec la perruque bouffante emblématique d'Elvira, portée lors de ses nombreuses apparitions à la télévision et en public dans les années 1980. Une perruque noire, à bonnet, en dentelle et en cheveux synthétiques, avec une frange effilée, un chignon lisse sur le dessus et des mèches extra longues à l'arrière. C'est Cassandra elle-même qui a créé son personnage et designé sa coiffure. Elle raconte même dans une interview donnée au journal Interview Mag en 2010, je cite « Le nom de cette coiffure, et je ne plaisante pas, c'est son vrai nom, je ne l'ai pas inventé, on appelle la bosse de la connaissance, en anglais « knowledge bump ». Et ce style vient du groupe féminin Les Ronettes. Ma meilleure amie, à l'époque où je créais Elvira, était complètement dingue de Ronnie Spector des Ronettes. Elle appelait ça une révélation. Fin de citation. Aujourd'hui encore, je suis fan d'Elvira. C'est vraiment l'icône d'Halloween de tous les enfants et ados queer et gothiques comme moi, avec la famille Addams. En termes de coiffure iconique dans le cinéma de science-fiction, je pouvais difficilement en parler sans évoquer la regrettée Carrie Fisher, dans Star Wars, réalisé par George Lucas et sorti en 1977. À l'époque, Carrie crève l'écran grâce au rôle de la princesse Leia. Sa coiffure insolite, faisant penser à deux macarons, devient iconique. Cette coiffure très avant-gardiste pour son époque deviendra la coiffure culte de la saga. L'actrice américaine est à l'origine de la tendance des macarons, deux petits chignons attachés de chaque côté de la tête comme des antennes. Une mode qui existe encore aujourd'hui en 2026.
2: Et alors, en dehors de Marilyn Monroe, Elvira et Carrie Fisher, est-ce qu'il y a d'autres coiffures qui ont marqué le cinéma selon toi ?
3: Eh bien, il y en a plein. D'ailleurs, je ne pouvais pas toutes les citer, donc voici quelques mentions honorables. La buzz cut de Brad Pitt dans Fight Club, sortie en 1999, réalisée par David Fincher. Alors une buzz cut, je rappelle pour ceux qui ne connaîtraient pas, c'est tout simplement des cheveux rasés très très très très très courts. Mais bizarrement, Brad Pitt a marqué premier degré le cinéma grâce à ça, en faisant le simple minimum. Faire une blague sur le fait d'être un homme dans le monde du cinéma. Catherine Deneuve et Françoise d'Orléac dans Les Demoiselles de Rochefort de Jacques Demy, sortie en 1967 avec leur fucasse bob blond et roux. Une explosion de couleurs dans une comédie musicale extrêmement cool. Le réalisateur évite le cliché de la blonde pure contre la brune vénéneuse, très présent dans le cinéma à l'époque. Ici, la couleur des cheveux sert surtout à la colorimétrie du film. Et je vais finir évidemment par Audrey Tautou dans Le fabuleux destin d'Amélie Poulain, sorti en 2001, réalisé par Jean-Pierre Jeunet. Le carré emblématique fut créé par John Nollet, le coiffeur des stars, français cette fois-ci. Alors que le réalisateur imaginait son héroïne avec une queue de cheval, John Nollet insiste et l'emporte avec un carré très court et une petite frange trop kiki. Bref, j'adore le cinéma, j'adore parler des petits détails au cours de la création d'un film et j'espère que les artistes pourront exprimer leur créativité de plus en plus à l'avenir.
2: Et on pense notamment aux wigs des drag queens et drag kings qui s'évertuent d'ingéniosité pour proposer des perruques dignes d'œuvres d'art. Pour un petit aperçu, il y a l'émission de télé-réalité Drag Race France disponible sur France 2.

Et c'est déjà la fin de cette émission. Merci à Ilona, Elia, Adam, Val, Victor et Jérémy pour cette dernière émission magazine avant les vacances. Un grand merci également à toutes les autres bénévoles de cette année, Aurore, Mélissa, Cécile, Célie, Amandine, Pierre, Émilie, Elodie, Crystal, Nolwenn, Mohend, Julie, Solène, Valentin, Rémi, Sacha, Dunia, Nina et Étienne. Merci aussi à Sophie, notre chère salariée et journaliste scientifique. 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On se donne rendez-vous les 1er et 3e mercredis du mois en juillet, août et septembre pour voir la science autrement, en dehors du cadre de la recherche. C'était une émission préparée par Charlotte Beaune et Julie Emerlin, réalisée par Pierre Martin. 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Et on vous dit à la prochaine pour une nouvelle émission.

0: Au nom du Père, et du Fils, et du Saint-Esprit. Amen. Je crois en Dieu, le Père Tout-Puissant, Créateur du ciel et de la terre, et en Jésus-Christ, son Fils unique, notre Seigneur, qui a été conçu du Saint-Esprit, est né de la Vierge Marie, a souffert sous Ponce Pilate, a été crucifié, est mort, a été enseveli, est descendu aux enfers, le troisième jour est ressuscité des morts, est monté aux cieux, est assis à la droite de Dieu, le Père Tout-Puissant, d'où il viendra juger les vivants et les morts. Je crois en l'Esprit Saint, à la Sainte Église catholique, à la communion des saints, à la rémission des péchés, à la résurrection de la chair, à la vie éternelle. Amen. Notre Père qui es aux cieux, que ton nom soit sanctifié, que ton règne vienne, que ta volonté soit faite sur la terre comme au ciel.
1: Donne-nous aujourd'hui notre pain de ce jour. Pardonne-nous nos offenses, comme nous pardonnons aussi à ceux qui nous ont offensés. Et ne nous laisse pas entrer en tentation, mais délivre-nous du mal. Amen.
0: Je vous salue Marie, pleine de grâce. Le Seigneur est avec vous. Vous êtes bénie entre toutes les femmes. Et Jésus, le fruit de vos entrailles, est béni.
1: Sainte Marie, Mère de Dieu, priez pour nous pauvres pécheurs, maintenant et à l'heure de notre mort. Amen.
0: Je vous salue Marie, pleine de grâce, le Seigneur est avec vous. Vous êtes bénie entre toutes les femmes, et Jésus, le fruit de vos entrailles, est béni.
1: Sainte Marie, Mère de Dieu, priez pour nous pauvres pécheurs, maintenant et à l'heure de notre mort. Amen.
0: Je vous salue Marie, pleine de grâce, le Seigneur est avec vous. Vous êtes bénie entre toutes les femmes, et Jésus, le fruit de vos entrailles, est béni.
1: Sainte Marie, Mère de Dieu, priez pour nous pauvres pécheurs, maintenant et à l'heure de notre mort. Amen.
0: Gloire au Père, au Fils et au Saint-Esprit.
1: Comme il était au commencement, maintenant et toujours, pour les siècles des siècles. Amen.
0: En union de prière avec vous tous, chers auditeurs, confions tout à Marie et prions les uns pour les autres, mais surtout les uns avec les autres. Vierge Marie, nous vous confions tous les malades, tous nos malades, les pécheurs, les mourants et les âmes du purgatoire. Soutenez de votre amour de mère toutes les familles dans la souffrance et les personnes qui seront inhumées aujourd'hui. Nous vous confions notre Saint-Père, Léon, notre évêque Mathieu, tous nos prêtres, tous les diacres religieux et religieuses, séminaristes et futurs séminaristes. Nous vous remercions, Vierge Marie, pour toutes les grâces que vous avez la bonté de nous accorder. Et maintenant, chers auditeurs, tournons nos regards vers Marie, en lui confiant toutes nos intentions particulières. Pour Estelle, son papa, pour Florence, bénévole à la radio à qui nous pensons très fort, Jean-Michel, mamie Odette, pour tous les enfants qui souffrent de la guerre, Marie, s'il te plaît, intercède pour eux, pour toutes les personnes en recherche de travail.
1: Premier mystère glorieux, la résurrection. Pourquoi pleures-tu? Qui cherches-tu? La mort a tué la mort. Notre joie doit éclater. Alléluia, Christ est ressuscité. Seigneur, sèche les larmes et console les cœurs. Tu as vaincu la mort. Sois victorieux de toutes les désespérances dans nos cœurs.
0: Notre Père qui es aux cieux, que ton nom soit sanctifié, que ton règne vienne, que ta volonté soit faite sur la terre comme au ciel.
1: Donne-nous aujourd'hui notre pain de ce jour, pardonnez-nous nos offenses comme nous pardonnons aussi à ceux qui nous ont offensés et ne nous laissez pas entrer en tentation mais délivre-nous du mal. Amen.
0: Je vous salue Marie, pleine de grâce, le Seigneur est avec vous. Vous êtes bénie entre toutes les femmes, et Jésus, le fruit de vos entrailles, est béni.
1: Sainte Marie, Mère de Dieu, priez pour nous pauvres pécheurs, maintenant et à l'heure de notre mort. Amen.
0: Je vous salue Marie, pleine de grâce, le Seigneur est avec vous. Vous êtes bénie entre toutes les femmes, et Jésus, le fruit de vos entrailles, est béni.
1: Sainte Marie, Mère de Dieu, priez pour nous pauvres pécheurs, maintenant et à l'heure de notre mort. Amen.
0: Je vous salue Marie, pleine de grâce, le Seigneur est avec vous. Vous êtes bénie entre toutes les femmes, et Jésus, le fruit de vos entrailles, est béni.
1: Sainte Marie, Mère de Dieu, priez pour nous pauvres pécheurs, maintenant et à l'heure de notre mort. Amen.
0: Je vous salue Marie, pleine de grâce, le Seigneur est avec vous. Vous êtes bénie entre toutes les femmes, et Jésus, le fruit de vos entrailles, est béni.
1: Sainte Marie, Mère de Dieu, priez pour nous pauvres pécheurs, maintenant et à l'heure de notre mort. Amen.
0: Je vous salue Marie, pleine de grâce, le Seigneur est avec vous. Vous êtes bénie entre toutes les femmes, et Jésus, le fruit de vos entrailles, est béni.
1: Sainte Marie, Mère de Dieu, priez pour nous pauvres pécheurs, maintenant et à l'heure de notre mort. Amen.
0: Je vous salue Marie, pleine de grâce, le Seigneur est avec vous. Vous êtes bénie entre toutes les femmes, et Jésus, le fruit de vos entrailles, est béni.
1: Sainte Marie, Mère de Dieu, priez pour nous pauvres pécheurs, maintenant et à l'heure de notre mort. Amen.
0: Je vous salue Marie, pleine de grâce, le Seigneur est avec vous. Vous êtes bénie entre toutes les femmes, et Jésus, le fruit de vos entrailles, est béni.
1: Sainte Marie, Mère de Dieu, priez pour nous pauvres pécheurs, maintenant et à l'heure de notre mort. Amen.
0: Je vous salue Marie, pleine de grâce, le Seigneur est avec vous. Vous êtes bénie entre toutes les femmes, et Jésus, le fruit de vos entrailles, est béni.
1: Sainte Marie, Mère de Dieu, priez pour nous pauvres pécheurs, maintenant et à l'heure de notre mort. Amen.
0: Je vous salue Marie, pleine de grâce, le Seigneur est avec vous. Vous êtes bénie entre toutes les femmes, et Jésus, le fruit de vos entrailles, est béni.
1: Sainte Marie, Mère de Dieu, priez pour nous pauvres pécheurs, maintenant et à l'heure de notre mort. Amen.
0: Je vous salue Marie, pleine de grâce, le Seigneur est avec vous. Vous êtes bénie entre toutes les femmes, et Jésus, le fruit de vos entrailles, est béni.
1: Sainte Marie, Mère de Dieu, priez pour nous pauvres pécheurs, maintenant et à l'heure de notre mort. Amen.
0: Gloire au Père, au Fils et au Saint-Esprit.
1: Comme il était au commencement, maintenant et toujours pour les siècles des siècles. Amen.

0: Deuxième mystère glorieux, l'ascension. Sous le regard des disciples, Jésus s'éleva et une nuée le déroba à leurs yeux. Dans la communion eucharistique, le Christ semble disparaître au regard. Il s'élève au sommet théologal de l'âme et nous envoie ensuite prêcher dans les aréopages de notre temps. Seigneur, tu nous envoies dans le monde annoncer la bonne nouvelle du salut. Affermis notre foi et notre courage évangélisateur. Notre Père, qui es aux cieux, que ton nom soit sanctifié, que ton règne vienne, que ta volonté soit faite sur la terre comme au ciel.
1: Donne-nous aujourd'hui notre pain de ce jour. Pardonne-nous nos offenses, comme nous pardonnons à ceux qui nous ont offensés. Et ne nous laisse pas entrer en tentation, mais délivre-nous du mal. Amen.
0: Je vous salue Marie, pleine de grâce. Le Seigneur est avec vous. Vous êtes bénie entre toutes les femmes. Et Jésus, le fruit de vos entrailles, est béni.
1: Sainte Marie, Mère de Dieu, priez pour nous, pauvres pécheurs, maintenant et à l'heure de notre mort. Amen.
0: Je vous salue Marie, pleine de grâce, le Seigneur est avec vous. Vous êtes bénie entre toutes les femmes et Jésus, le fruit de vos entrailles, est béni.
1: Sainte Marie, Mère de Dieu, priez pour nous, pauvres pécheurs, maintenant et à l'heure de notre mort. Amen.
0: Je vous salue Marie, pleine de grâce, le Seigneur est avec vous. Vous êtes bénie entre toutes les femmes et Jésus, le fruit de vos entrailles, est béni.
1: Sainte Marie, Mère de Dieu, priez pour nous, pauvres pécheurs, maintenant et à l'heure de notre mort. Amen.
0: Je vous salue Marie, pleine de grâce, le Seigneur est avec vous. Vous êtes bénie entre toutes les femmes, et Jésus, le fruit de vos entrailles, est béni.
1: Sainte Marie, Mère de Dieu, priez pour nous, pauvres pécheurs, maintenant et à l'heure de notre mort. Amen.
0: Je vous salue Marie, pleine de grâce, le Seigneur est avec vous. Vous êtes bénie entre toutes les femmes, et Jésus, le fruit de vos entrailles, est béni.
1: Sainte Marie, Mère de Dieu, priez pour nous, pauvres pécheurs, maintenant et à l'heure de notre mort. Amen.
0: Je vous salue Marie, pleine de grâce, le Seigneur est avec vous. Vous êtes bénie entre toutes les femmes, et Jésus, le fruit de vos entrailles, est béni.
1: Sainte Marie, Mère de Dieu, priez pour nous, pauvres pécheurs, maintenant et à l'heure de notre mort. Amen.
0: Je vous salue Marie, pleine de grâce, le Seigneur est avec vous. Vous êtes bénie entre toutes les femmes, et Jésus, le fruit de vos entrailles, est béni.
1: Sainte Marie, Mère de Dieu, priez pour nous, pauvres pécheurs, maintenant et à l'heure de notre mort. Amen.
0: Je vous salue Marie, pleine de grâce, le Seigneur est avec vous. Vous êtes bénie entre toutes les femmes, et Jésus, le fruit de vos entrailles, est béni.
1: Sainte Marie, Mère de Dieu, priez pour nous, pauvres pécheurs, maintenant et à l'heure de notre mort. Amen.
0: Je vous salue Marie, pleine de grâce, le Seigneur est avec vous. Vous êtes bénie entre toutes les femmes, et Jésus, le fruit de vos entrailles, est béni.
1: Sainte Marie, Mère de Dieu, priez pour nous, pauvres pécheurs, maintenant et à l'heure de notre mort. Amen.
0: Gloire au Père, au Fils et au Saint-Esprit.
1: Comme il était au commencement, maintenant et toujours, et dans les siècles des siècles. Amen.

0: Troisième mystère glorieux, la Pentecôte. Tous furent remplis de l'Esprit Saint et commencèrent à parler en d'autres langues, selon que l'Esprit leur donnait de s'exprimer. L'Esprit Saint féconde l'annonce par une ingéniosité et une créativité sans cesse renouvelées. Marie, prise sous l'ombre de l'Esprit, a vécu de façon parfaite cette souplesse et cette délicatesse de la charité. Vierge du Cénacle, intercédez pour que nous soyons disposés au don de l'Esprit, comme les apôtres au Cénacle.
1: Notre Père qui es aux cieux, que ton nom soit sanctifié, que ton règne vienne, que ta volonté soit faite sur la terre comme au ciel.
0: Donne-nous aujourd'hui notre pain de ce jour, pardonne-nous nos offenses, comme nous pardonnons aussi à ceux qui nous ont offensés. Et ne nous laisse pas entrer en tentation, mais délivre-nous du mal. Amen.
1: Je vous salue Marie, pleine de grâce, le Seigneur est avec vous. Vous êtes bénie entre toutes les femmes, et Jésus, le fruit de vos entrailles, est béni.
0: Sainte Marie, Mère de Dieu, priez pour nous pauvres pécheurs, maintenant et à l'heure de notre mort. Amen.
1: Je vous salue Marie, pleine de grâce, le Seigneur est avec vous. Vous êtes bénie entre toutes les femmes, et Jésus, le fruit de vos entrailles, est béni.
0: Sainte Marie, Mère de Dieu, priez pour nous pauvres pécheurs, maintenant et à l'heure de notre mort. Amen.
1: Je vous salue Marie, pleine de grâce, le Seigneur est avec vous. Vous êtes bénie entre toutes les femmes, et Jésus, le fruit de vos entrailles, est béni.
0: Sainte Marie, Mère de Dieu, priez pour nous pauvres pécheurs, maintenant et à l'heure de notre mort. Amen.
1: Je vous salue Marie, pleine de grâce, le Seigneur est avec vous. Vous êtes bénie entre toutes les femmes, et Jésus, le fruit de vos entrailles, est béni.
0: Sainte Marie, Mère de Dieu, priez pour nous pauvres pécheurs, maintenant et à l'heure de notre mort. Amen.
1: Je vous salue Marie, pleine de grâce, le Seigneur est avec vous. Vous êtes bénie entre toutes les femmes, et Jésus, le fruit de vos entrailles, est béni.
0: Sainte Marie, Mère de Dieu, priez pour nous pauvres pécheurs, maintenant et à l'heure de notre mort. Amen.
1: Je vous salue Marie, pleine de grâce, le Seigneur est avec vous. Vous êtes bénie entre toutes les femmes, et Jésus, le fruit de vos entrailles, est béni.
0: Sainte Marie, Mère de Dieu, priez pour nous pauvres pécheurs, maintenant et à l'heure de notre mort. Amen.
1: Je vous salue Marie, pleine de grâce, le Seigneur est avec vous. Vous êtes bénie entre toutes les femmes, et Jésus, le fruit de vos entrailles, est béni.
0: Sainte Marie, Mère de Dieu, priez pour nous pauvres pécheurs, maintenant et à l'heure de notre mort. Amen.
1: Je vous salue Marie, pleine de grâce, le Seigneur est avec vous. Vous êtes bénie entre toutes les femmes, et Jésus, le fruit de vos entrailles, est béni.
0: Sainte Marie, Mère de Dieu, priez pour nous pauvres pécheurs, maintenant et à l'heure de notre mort. Amen.
1: Je vous salue Marie, pleine de grâce, le Seigneur est avec vous. Vous êtes bénie entre toutes les femmes, et Jésus, le fruit de vos entrailles, est béni.
0: Sainte Marie, Mère de Dieu, priez pour nous pauvres pécheurs, maintenant et à l'heure de notre mort. Amen.
1: Je vous salue Marie, pleine de grâce, le Seigneur est avec vous. Vous êtes bénie entre toutes les femmes, et Jésus, le fruit de vos entrailles, est béni.
0: Sainte Marie, Mère de Dieu, priez pour nous pauvres pécheurs, maintenant et à l'heure de notre mort. Amen.
1: Gloire au Père, au Fils et au Saint-Esprit.
0: Comme il était au commencement, maintenant et toujours, et dans les siècles des siècles. Amen.

0: Quatrième mystère glorieux, l'Assomption. L'amour est fort comme la mort, la passion inflexible comme le Shéol. La charité dans le cœur de Marie a atteint une plénitude qui a défié la mort. Son Assomption, avec son corps, révèle la profondeur de son amour de Dieu. Ô Vierge de l'Assomption, vous qui avez vaincu la mort, priez pour nous maintenant et à l'heure de notre mort. Notre Père, qui êtes aux cieux, que ton nom soit sanctifié, que ton règne vienne, que ta volonté soit faite sur la terre comme au ciel.
1: Donne-nous aujourd'hui notre pain de ce jour. Pardonne-nous nos offenses, comme nous pardonnons aussi à ceux qui nous ont offensés. Et ne nous laisse pas entrer en tentation, mais délivre-nous du mal. Amen.
0: Je vous salue Marie, pleine de grâce. Le Seigneur est avec vous. Vous êtes bénie entre toutes les femmes, et Jésus, le fruit de vos entrailles, est béni.
1: Sainte Marie, Mère de Dieu, priez pour nous, pauvres pécheurs, maintenant et à l'heure de notre mort. Amen.
0: Je vous salue Marie, pleine de grâce, le Seigneur est avec vous. Vous êtes bénie entre toutes les femmes, et Jésus, le fruit de vos entrailles, est béni.
1: Sainte Marie, Mère de Dieu, priez pour nous, pauvres pécheurs, maintenant et à l'heure de notre mort. Amen.
0: Je vous salue Marie, pleine de grâce, le Seigneur est avec vous. Vous êtes bénie entre toutes les femmes, et Jésus, le fruit de vos entrailles, est béni.
1: Sainte Marie, Mère de Dieu, priez pour nous pauvres pécheurs, maintenant et à l'heure de notre mort. Amen.
0: Je vous salue Marie, pleine de grâce, le Seigneur est avec vous. Vous êtes bénie entre toutes les femmes et Jésus, le fruit de vos entrailles, est béni.
1: Sainte Marie, Mère de Dieu, priez pour nous pauvres pécheurs, maintenant et à l'heure de notre mort. Amen.
0: Je vous salue Marie, pleine de grâce, le Seigneur est avec vous. Vous êtes bénie entre toutes les femmes et Jésus, le fruit de vos entrailles, est béni.
1: Sainte Marie, Mère de Dieu, priez pour nous, pauvres pécheurs, maintenant et à l'heure de notre mort. Amen.
0: Je vous salue Marie, pleine de grâce, le Seigneur est avec vous. Vous êtes bénie entre toutes les femmes, et Jésus, le fruit de vos entrailles, est béni.
1: Sainte Marie, Mère de Dieu, priez pour nous, pauvres pécheurs, maintenant et à l'heure de notre mort. Amen.
0: Je vous salue Marie, pleine de grâce, le Seigneur est avec vous. Vous êtes bénie entre toutes les femmes, et Jésus, le fruit de vos entrailles, est béni.
1: Sainte Marie, Mère de Dieu, priez pour nous, pauvres pécheurs, maintenant et à l'heure de notre mort. Amen.
0: Je vous salue Marie, pleine de grâce, le Seigneur est avec vous. Vous êtes bénie entre toutes les femmes, et Jésus, le fruit de vos entrailles, est béni.
1: Sainte Marie, Mère de Dieu, priez pour nous, pauvres pécheurs, maintenant et à l'heure de notre mort. Amen.
0: Je vous salue Marie, pleine de grâce, le Seigneur est avec vous. Vous êtes bénie entre toutes les femmes, et Jésus, le fruit de vos entrailles, est béni.
1: Sainte Marie, Mère de Dieu, priez pour nous, pauvres pécheurs, maintenant et à l'heure de notre mort. Amen.
0: Je vous salue Marie, pleine de grâce, le Seigneur est avec vous. Vous êtes bénie entre toutes les femmes, et Jésus, le fruit de vos entrailles, est béni.
1: Sainte Marie, Mère de Dieu, priez pour nous, pauvres pécheurs, maintenant et à l'heure de notre mort. Amen.
0: Gloire au Père, au Fils et au Saint-Esprit, comme il était au commencement.
1: Maintenant et toujours, et dans les siècles des siècles. Amen.

0: Cinquième mystère glorieux, le couronnement. Qui est celle qui surgit comme l'aurore, belle comme la lune, resplendissante comme le soleil, redoutable comme des bataillons? Dans sa beauté immaculée, la place de Marie ne fait pas ombre à celle de Dieu, mais elle en dévoile l'extraordinaire fécondité. Marie reine, que nous étendions toujours davantage le royaume de Dieu sur nos âmes, en contemplant à votre école le visage du Christ dans les mystères de l'Eucharistie.
1: Notre Père qui es aux cieux, que ton nom soit sanctifié, que ton règne vienne, que ta volonté soit faite sur la terre comme au ciel.
0: Donne-nous aujourd'hui notre pain de ce jour. Pardonne-nous nos offenses, comme nous pardonnons aussi à ceux qui nous ont offensés. Et ne nous laisse pas entrer en tentation, mais délivre-nous du mal. Amen.
1: Je vous salue Marie, pleine de grâce, le Seigneur est avec vous. Vous êtes bénie entre toutes les femmes, et Jésus, le fruit de vos entrailles, est béni.
0: Sainte Marie, Mère de Dieu, priez pour nous pauvres pécheurs, maintenant et à l'heure de notre mort. Amen.
1: Je vous salue Marie, pleine de grâce, le Seigneur est avec vous. Vous êtes bénie entre toutes les femmes, et Jésus, le fruit de vos entrailles, est béni.
0: Sainte Marie, Mère de Dieu, priez pour nous pauvres pécheurs, maintenant et à l'heure de notre mort. Amen.
1: Je vous salue Marie, pleine de grâce, le Seigneur est avec vous. Vous êtes bénie entre toutes les femmes, et Jésus, le fruit de vos entrailles, est béni.
0: Sainte Marie, Mère de Dieu, priez pour nous pauvres pécheurs, maintenant et à l'heure de notre mort. Amen.
1: Je vous salue Marie, pleine de grâce, le Seigneur est avec vous. Vous êtes bénie entre toutes les femmes, et Jésus, le fruit de vos entrailles, est béni.
0: Sainte Marie, Mère de Dieu, priez pour nous pauvres pécheurs, maintenant et à l'heure de notre mort. Amen.
1: Je vous salue Marie, pleine de grâce, le Seigneur est avec vous. Vous êtes bénie entre toutes les femmes, et Jésus, le fruit de vos entrailles, est béni.
0: Sainte Marie, Mère de Dieu, priez pour nous pauvres pécheurs, maintenant et à l'heure de notre mort. Amen.
1: Je vous salue Marie, pleine de grâce, le Seigneur est avec vous. Vous êtes bénie entre toutes les femmes, et Jésus, le fruit de vos entrailles, est béni.
0: Sainte Marie, Mère de Dieu, priez pour nous pauvres pécheurs, maintenant et à l'heure de notre mort. Amen.
1: Je vous salue Marie, pleine de grâce, le Seigneur est avec vous. Vous êtes bénie entre toutes les femmes, et Jésus, le fruit de vos entrailles, est béni.
0: Sainte Marie, Mère de Dieu, priez pour nous pauvres pécheurs, maintenant et à l'heure de notre mort. Amen.
1: Je vous salue Marie, pleine de grâce, le Seigneur est avec vous. Vous êtes bénie entre toutes les femmes, et Jésus, le fruit de vos entrailles, est béni.
0: Sainte Marie, Mère de Dieu, priez pour nous pauvres pécheurs, maintenant et à l'heure de notre mort. Amen.
1: Je vous salue Marie, pleine de grâce, le Seigneur est avec vous. Vous êtes bénie entre toutes les femmes, et Jésus, le fruit de vos entrailles, est béni.
0: Sainte Marie, Mère de Dieu, priez pour nous pauvres pécheurs, maintenant et à l'heure de notre mort. Amen.
1: Je vous salue Marie, pleine de grâce, le Seigneur est avec vous. Vous êtes bénie entre toutes les femmes, et Jésus, le fruit de vos entrailles, est béni.
0: Sainte Marie, Mère de Dieu, priez pour nous pauvres pécheurs, maintenant et à l'heure de notre mort. Amen.
1: Gloire au Père, au Fils et au Saint-Esprit.
0: Comme il était au commencement, maintenant et toujours, et dans les siècles des siècles, ainsi soit-il.
1: Ô mon Jésus, pardonnez-nous nos péchés, préservez-nous du feu de l'enfer et conduisez au ciel toutes les âmes, spécialement celles qui ont le plus besoin de votre miséricorde. Prière à Notre-Dame. Vierge Marie, Mère de l'Église, tu chemines avec nous sur la route. Aujourd'hui, nous tournons vers toi nos regards de croyants. Éducatrice de la prière, apprends-nous à écouter la voix de l'Esprit-Saint. Qu'il nous aide à discerner les signes des temps et mieux percevoir les attentes cachées des cœurs. Que son ardeur nous brûle et nous transforme dans la ferveur d'une nouvelle Pentecôte. Étoile de l'évangélisation, obtiens-nous l'audace et le courage de témoigner de notre foi. Convertis nos rencontres en visitations d'amour. Que chacun découvre le prix qu'il a aux yeux de Dieu et se laisse toucher par sa miséricorde. Mère de l'espérance et reine de la paix, toi qui nous montres Jésus, affermez nos cœurs et guide nos pas en ce monde ennemi de Dieu. Fais de nous des pèlerins et des apôtres de la joie. Amen. Amen. Cœur sacré de Jésus,
0: j'ai confiance en vous.
1: Saint Joseph,
0: priez pour nous.
1: Notre-Dame de fidélité, Notre-Dame de Pontmain,
0: priez pour nous.
1: Pour l'Église, pour la France et pour le monde, nos saints anges gardiens,
0: veillez sur nous.
1: Au nom du Père, et du Fils, et du Saint-Esprit.
0: Amen.
1: Chers auditeurs de Radio Fidélité Mayenne, nous vous souhaitons une très belle journée et une très belle journée à l'écoute de Radio Fidélité Mayenne. Au revoir, à très bientôt.

célébrons aujourd'hui la nativité de Saint Jean-Baptiste. Donc nous prenons dans notre prière notre frère Jean-Baptiste et puis notre frère Jean. Et c'était aujourd'hui aussi les 20 ans de mariage de monsieur et madame Février, donc nous les prenons aussi dans notre prière. Frères et sœurs, préparons-nous à célébrer le mystère de l'Eucharistie en reconnaissant que nous avons péché. Je confesse à Dieu Tout-Puissant, je reconnais devant vous, frères et sœurs, que j'ai péché en pensée, en parole, par action et par omission. Oui, j'ai vraiment péché. C'est pourquoi je supplie la bienheureuse Vierge Marie, les anges et tous les saints, et vous aussi, frères et sœurs, de prier pour moi le Seigneur notre Dieu. Que Dieu Tout-Puissant nous fasse miséricorde, qu'il nous pardonne nos péchés et nous conduise à la vie éternelle. Amen.

Lecture du livre du prophète Isaïe. Écoutez-moi, île lointaine, peuple éloigné, soyez attentifs. J'étais encore dans le sein maternel quand le Seigneur m'a appelé. J'étais encore dans les entrailles de ma mère quand il a prononcé mon nom. Il a fait de ma bouche une épée tranchante. Il m'a protégé par l'ombre de sa main. Il a fait de moi une flèche acérée. Il m'a caché dans son carquois. Il m'a dit, « Tu es mon serviteur, Israël. En toi, je manifesterai ma splendeur. » Et moi, je disais, Je me suis fatigué pour rien, c'est pour le néant, c'est en pure perte que j'ai usé mes forces. Et pourtant, mon droit subsistait auprès du Seigneur, ma récompense auprès de mon Dieu. Maintenant, le Seigneur parle, lui qui m'a façonné dès le sein de ma mère, pour que je sois son serviteur, que je lui ramène Jacob, que je lui rassemble Israël. Oui, j'ai de la valeur aux yeux du Seigneur, c'est mon Dieu qui est ma force. Et il dit, c'est trop peu que tu sois mon serviteur pour relever les tribus de Jacob, pour amener les rescapés d'Israël. Je fais de toi la lumière des nations pour que mon salut parvienne jusqu'aux extrémités.

0: Lecture du livre des Actes des Apôtres. En ces jours-là, dans la synagogue d'Antioche de Pisidie, Paul disait aux Juifs : Dieu a, pour nos pères, suscité David comme roi, et il lui a rendu ce témoignage : J'ai trouvé David, fils de José. C'est un homme selon mon cœur, qui réalisera toutes mes volontés. De la descendance de David, Dieu, selon la promesse, a fait sortir un sauveur pour Israël, c'est Jésus, dont Jean le Baptiste a préparé l'avènement en proclamant devant lui un baptême de conversion pour tout le peuple d'Israël. Au moment d'achever sa course, Jean disait « Ce que vous pensez que je suis, je ne le suis pas, mais le voici qui vient après moi. » Et je ne suis pas digne de retirer les sandales de ses pieds. Vous, frères, les fils de la lignée d'Abraham, et ceux parmi vous qui craignent Dieu, c'est à nous que la parole du salut a été envoyée. Parole du Seigneur.
1: Nous

Quand fut accompli le temps où Élisabeth devait enfanter, elle mit au monde un fils. Ses voisins et sa famille apprirent que le Seigneur lui avait montré la grandeur de sa miséricorde et ils se réjouissaient avec elle. Le huitième jour, ils vinrent pour la circoncision de l'enfant. Ils voulaient l'appeler Zacharie du nom de son père. Mais sa mère prit la parole et déclara « Non, il s'appellera Jean ». On lui dit « Personne dans ta famille ne porte ce nom-là ». On demandait par signe au père comment il voulait l'appeler. Il se fit donner une tablette sur laquelle il écrivit « Jean est son nom ». Et tout le monde en fut étonné. À l'instant même, sa bouche s'ouvrit, sa langue se délia, et il parlait et il bénissait Dieu. La crainte saisit alors tous les gens du voisinage, et dans toute la région montagneuse de Judée, on racontait tous ces événements. Tous ceux qui les apprenaient les conservaient dans leur cœur et disaient « Que sera donc cet enfant ?» En effet, la main du Seigneur était avec lui. L'enfant grandissait et son esprit se fortifiait. Il alla vivre au désert jusqu'au jour où il se fit connaître à Israël. »

Jean-Baptiste est le seul saint, avec Jésus, dont on fête la naissance. Le jour de la fête des saints se célèbre habituellement au jour anniversaire de leur mort, c'est-à-dire au jour de leur naissance au ciel, leur dies natalis. La naissance est d'ordinaire un jour de joie. La joie causée par la naissance de Jean est toute particulière, car c'est la joie d'une femme avancée en âge parce qu'elle était stérile. C'est la joie de l'impossible rendu possible grâce à Dieu. Joie d'autant plus grande qu'elle a été différée. La joie, l'allégresse, est une des caractéristiques des temps messianiques. Cette joie est d'autant plus vive qu'elle aussi a été longtemps différée, non seulement pour Élisabeth, mais pour tout le peuple d'Israël qui était en attente. La joie de Dieu, la joie chrétienne, n'est donc pas forcément une joie facile. Elle est le fruit d'une longue attente et de nombreux combats. C'est le fruit d'une longue espérance. Cette joie vient de Dieu parce que le Seigneur a prodigué sa miséricorde à l'égard de cette mère. Dieu est intervenu dans la vie de cette femme. Seuls connaissent cette joie ceux qui comptent sur Dieu, et seuls connaissent cette joie ceux qui savent reconnaître les dons de Dieu. Il voulait l'appeler Zacharie, du nom de son père. Et sa mère prit la parole et dit, « Non, il s'appellera Jean. » Dans les peuples sémitiques, le nom est beaucoup plus qu'une désignation de l'état civil. Le nom indique une vocation, le sens que prendra la vie de l'enfant. Bien tous les noms de cette page d'évangile sont une bonne nouvelle. Zacharie signifie « Dieu se souvient ». Élisabeth signifie « Dieu a promis ». Et Jean signifie « Dieu fait grâce ». Dieu est le sujet, Dieu est l'acteur de chacun de ses dons dans chacune de ses vies. À travers ces noms, Dieu accomplit son dessein de salut et de grâce. Bien sûr, quand Dieu s'invite dans nos vies, il vient bouleverser nos habitudes. Personne dans ta famille ne porte ce nom-là. Dieu veut faire du neuf dans nos vies. Dès que Zacharie confirme le nom donné par l'ange pour son enfant, sa bouche s'ouvre, sa langue se délie pour bénir Dieu. Zacharie fait l'expérience d'une libération que l'on pourrait dire déjà pascale, et il ne peut que chanter et proclamer le Dieu Sauveur. C'est tout son cantique du Benedictus qui annonce le salut par la rémission de ses péchés. Zacharie fait l'expérience d'être pardonné et guéri, lui qui avait douté. La crainte saisit alors tous les gens du voisinage. À travers cette expérience de libération, tout l'être des personnes qui en ont été témoins est saisi, remué, dans cette prise de conscience d'être mis en présence de Dieu, Dieu agissant. Dieu est là, Dieu est en action devant moi. Et tout le monde en est saisi.
Alors chacun se demande, que sera donc cet enfant ? Quand Luc transcrit cette question des gens du village d'Aïn Karim, il sait, lui, ce qu'est devenu cet enfant. Il sait que cet enfant de lignée sacerdotale ne montera jamais au temple à la suite de son père pour y offrir les sacrifices prescrits par la loi, mais qu'il se retirera au désert, loin des hommes, mais près de Dieu. Il sait que Jean a été cette voix dans le désert qui a crié pour alerter que le Messie était tout proche. Il sait que Jean a affronté le puissant Hérode au prix de sa liberté et de sa vie, ayant la tête tranchée dans sa cellule. Il n'aura alors qu'un peu plus de 30 ans. Voilà ce que sera cet enfant. Une vie ratée, selon nos critères humains. La vraie réussite d'une vie n'est pas forcément où nous sommes tentés de la placer. La main du Seigneur était sur lui, nous dit saint Luc. Rater sa vie, c'est ne pas faire la volonté de Dieu. L'esprit de Jean-Baptiste se fortifiait. Lui, courageux et fort dans sa faiblesse, a parfaitement réussi sa vie. Il a réalisé ce que Dieu attendait de lui. Eh bien, que saint Jean-Baptiste nous apprenne à discerner ce que le Seigneur attend de nous, qu'il nous apprenne à être dociles à Dieu qui fait grâce, afin que nous ouvrions le chemin du Christ dans nos cœurs et pour nos frères.

Frères et sœurs, demandons au Seigneur qui scrute nos cœurs et nos pensées de mettre sur nos lèvres les prières qu'il veut exaucer.

Pour l'Église, pour notre pape Léon et tous les responsables de l'Église, qu'ils soient remplis de joie en annonçant le salut de Dieu à tous les hommes.

Prions pour nos élus qui continuent leur débat à propos de la fin de vie. Que l'Esprit Saint éclaire les consciences afin qu'ils orientent notre pays sur le chemin de la vie et que soit toujours reconnue, protégée et respectée la dignité de toute personne humaine.

Prions pour ceux que le Père appelle dès le sein maternel. Qu'à la prière de Saint Jean-Baptiste, ils grandissent dans la fidélité à cet appel et y répondent généreusement.

Prions Jésus qui vient par Marie pour les chrétiens persécutés, les malades et tous ceux qui souffrent. Prions pour les parents qui se réjouissent de la venue d'un enfant et pour ceux qui ne connaîtront pas cette joie.

Prions pour les personnes qui sont en communion avec nous par Radio Fidélité et les réseaux sociaux, et pour nous tous qui croyons en Jésus sans l'avoir vu, qui l'aimons sans le voir encore, afin que nous puissions déjà tressaillir de sa joie ineffable.

Priez, frères et sœurs, que mon sacrifice, qui est aussi le vôtre, soit agréable à Dieu le Père Tout-Puissant. Accueille, Seigneur, ces offrandes. Elles sont déposées sur ton autel pour célébrer comme il convient la nativité de Saint Jean, car il prophétisa que

Tu es vraiment saint, Dieu de l'univers, et il est juste que toute la création proclame ta louange, car c'est toi qui donnes la vie, c'est toi qui sanctifies toutes choses par ton Fils Jésus-Christ notre Seigneur, avec la puissance de l'Esprit Saint, et tu ne cesses de rassembler ton peuple afin que du levant au couchant du soleil, une offrande pure soit présentée à ton nom. C'est pourquoi nous voici rassemblés.

En action de grâce, ce sacrifice vivant et saint, regarde, nous t'en prions, l'oblation de ton Église, et daigne y reconnaître ton Fils, qui, selon ta volonté,

0: Que l'Esprit Saint fasse de nous une éternelle offrande à ta gloire, pour que nous obtenions un jour l'héritage promis avec tes élus, en premier lieu la bienheureuse Vierge Marie, Mère de Dieu, avec Saint Joseph, son époux, les bienheureux apôtres, les glorieux martyrs, Saint Jean-Baptiste et tous les saints qui ne cessent d'intercéder auprès de toi et nous assurent de ton secours.
1: Et maintenant, nous te supplions, Seigneur, par le sacrifice qui nous réconcilie avec toi, étends au monde entier le salut et la paix. Affermis ton Église en pèlerinage sur la terre, dans la foi et la charité, en union avec ton serviteur, notre pape Léon, notre évêque Matthieu, l'ensemble des évêques, les prêtres, les diacres et tout le peuple que tu as racheté. Écoute en ta bonté les prières de ta famille que tu as voulu rassembler devant toi. Dans ta miséricorde, ramène à toi, Père très aimant, tous tes enfants dispersés.
2: Pour nos frères et sœurs défunts, et pour tous ceux qui ont quitté ce monde et trouvent grâce devant toi, nous te prions, particulièrement pour Paul le Tourneur, Pierre Candela, Emmanuel, et défunts de la famille Juteau-Fouché. En ta bienveillance, accueille-les dans ton royaume. Nous espérons être comblés de ta gloire, tous ensemble et pour l'éternité, par le Christ notre Seigneur, par qui tu donnes au monde toute grâce et tout bien. Amen.

0: Seigneur Jésus-Christ, tu as dit à tes apôtres, « Je vous laisse la paix, je vous donne ma paix. Ne regarde pas nos péchés, mais la foi de ton Église. Pour que ta volonté s'accomplisse, donne-lui toujours cette paix et conduis-la vers l'unité parfaite, toi qui vis et règnes pour les siècles des siècles.
1: Amen.
0: Que la paix du Seigneur soit toujours avec vous.
1: Et avec votre esprit.
0: Frères et sœurs, dans la charité du Christ, donnez-vous la paix.

0: Voici l'agneau de Dieu, voici celui qui enlève les péchés du monde. Voici, heureux les invités au repas des noces de l'agneau.
1: Seigneur, je ne suis pas digne de te recevoir, mais dis seulement une parole et je serai guéri.

0: l'ange du Seigneur annonça à Marie. Je vous salue, Marie, pleine de grâce, le Seigneur est avec vous. Vous êtes bénie entre toutes les femmes, et Jésus, le fruit de vos entrailles, est béni.
1: Sainte Marie,
0: Mère de Dieu, priez pour nous, pauvres pécheurs, maintenant et à l'heure de notre mort. Voici la servante du Seigneur. Je vous salue, Marie, pleine de grâce, le Seigneur est avec vous. Vous êtes bénie entre toutes les femmes, et Jésus, le fruit de vos entrailles, est béni.
1: Sainte Marie, Mère de Dieu, priez pour nous, pauvres pécheurs, maintenant et à l'heure de notre mort.
0: Et le Verbe s'est fait chair, conçu du Saint-Esprit.
1: Et
0: je vous salue, Marie, pleine de grâce, le Seigneur est avec vous. Vous êtes bénie entre toutes les femmes, et Jésus, le fruit de vos entrailles, est béni.
1: Sainte Marie, Mère de Dieu, priez pour nous,
0: pauvres pécheurs, maintenant et à l'heure de notre mort. Amen. Priez pour nous, Sainte Mère de Dieu. Nous te prions, Seigneur, que ta grâce se répande dans nos cœurs. Par le message de l'ange, tu nous as fait connaître l'incarnation de ton Fils bien-aimé. Conduis-nous par sa passion et par sa croix jusqu'à la gloire de la résurrection par le Christ notre Seigneur.
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4: Une petite croix laissée dans une parka orange qui passe de main en main et infléchit les destinées, provoque des rencontres et fait cheminer vers la foi. Un roman léger et pourtant profond sur les voies surprenantes de Dieu. Écrit par une convertie récente. Romain montra le stock d'habits qui gisait sur les tables. Il faudrait aussi inventorier ce qu'il nous reste sur les bras. Si certaines tailles ne sont pas vendues, ce n'est pas la peine d'en récupérer l'année prochaine. Je vois aussi que la table de Sandy's Hydro est presque pleine. Il faudrait essayer de savoir pourquoi. Peut-être que les parents de cette école ne se sont pas intéressés, ou bien ils n'étaient pas au courant. Qu'est-ce que vous avez fait au niveau de la campagne de communication ? Mathilde le regarda, amusée de le voir aussi impliqué dans cette simple vente de charité. Vous parlez bizarrement ? Pardon ? Inventorier ? Retour d'expérience ? Campagne de communication ? Romain regarda la jeune fille et se rappela enfin où il était. Pardonnez-moi, j'ai des réflexes. J'étais contrôleur de gestion, alors les tableaux, les calculs, les graphiques, c'est un peu ma passion. Votre passion ? Oui, ça peut paraître étrange, n'est-ce pas ? Mais je vous assure qu'il y a une véritable satisfaction à ordonner les nombres, à les trier, à trouver l'information la plus juste, la plus pertinente pour comprendre une situation. Je sais, ça paraît un peu dingue d'être passionné par quelque chose comme ça. Il saisit le papier d'un air contrit et voulut le déchirer. Je suis désolée. J'ai fait comme si j'étais encore dans ma multinationale. Laissez tomber. Mais non, au contraire, s'exclama Mathilde en arrêtant son geste. Au contraire, vous ne vous êtes pas égaré, croyez-moi. Je crois au contraire que c'est la Providence qui vous envoie. Romain la regarda sans comprendre. Chapitre 26. Mathilde fit entrer Romain dans la petite pièce qui faisait office

Pour le moment, personne ne le remplace. Je crois qu'il compte un peu sur moi pour reprendre la direction de la mission. » Elle contourna le large bureau et continua en tournant le dos à Romain. « Excusez-moi, je nous prépare un petit café ?» Bref, le padré était quelqu'un d'exceptionnel. Il avait senti dès la minute. Par exemple, quand il a appris que certains enfants étaient obligés de travailler pour payer l'uniforme de leur école, il a eu l'idée d'organiser cette bourse. Il a mis sur pied une chorale pour animer les messes. Il a fait tellement de choses ici. J'essaye de le remplacer, mais ce n'est pas toujours facile, dit-elle en se retournant. Mais j'ai appris beaucoup depuis mon arrivée. Je vous en prie, asseyez-vous, dit-elle en s'asseyant elle-même. Vous êtes arrivée il y a longtemps ? 6 mois. Je suis partie de France juste après avoir obtenu mon diplôme d'infirmière. Je suis venue ici pour tenir la permanence de l'infirmerie. Mais depuis, je suis devenue secrétaire, hôtesse d'accueil, répétitrice, peintre en bâtiment, psychologue, femme de chambre, cuisinière, femme de ménage, taxi, couturière, et depuis quelques semaines, directrice par intérim. Et j'avoue que j'arrive au bout de mes compétences en la matière. Le café était passé. Elle se leva, attrapa la verseuse et remplit 2 tasses qui séchaient sur le bureau. Le problème, ce n'est pas de faire tourner la boutique ou de prendre des décisions, c'est la gestion. Je m'arrache les cheveux. Je dois trouver 8000 sols d'ici 3 jours pour payer les repas que nous distribuons aux enfants. Je ne peux pas utiliser ce que nous venons de gagner ce matin. Cet argent doit servir à payer les artisans qui ont aménagé la nouvelle salle du collège. Romain était en terrain connu. Mais vous prenez l'argent d'une vente pour payer vos besoins immédiats ? Vous n'avez pas de trésorerie ? Le père Thomas trouvait toujours une solution. Mais maintenant qu'il est parti, de quoi vit la mission ? Un peu d'argent est envoyé par la congrégation Sainte-Madeleine. Mais la mission doit surtout trouver de l'argent par elle-même. Et le padré était assez fort pour trouver des donateurs. Bon, montrez-moi la comptabilité, je peux peut-être vous aider. Elle lui tendit un grand cahier posé sur le bureau. Romain feuilleta le cahier, incrédule. Quoi ? C'est tout ? La liste des dons écrite à la main ? Oui, le père signait des reçus et inscrivait le montant dans ce cahier. Et les dépenses ? Dans un autre cahier. De nouveau, les colonnes de chiffres, un cahier d'écolier. Et les relevés bancaires ? La mission n'utilise pas de compte en banque, dit Madeleine d'un air gêné. Pas de compte en banque ? Non, le padré n'avait pas confiance. Il y a pas mal de corruption au Pérou. Et il avait peur que le compte soit ponctionné. Il gardait l'argent ici. Romain se massa le front avec la paume de sa main, perplexe. Le padré ne se souciait pas de tout cela. Il avait une idée, il agissait, il prenait l'argent de la caisse et le dépensait pour repeindre un mur, aider une famille, payer un repas à un enfant qui était venu sans son déjeuner. Tout cela ne tenait que parce qu'il était là. Les rôles s'étaient inversés. Mathilde avait l'air à bout de force, tandis que Romain, dans un regain d'énergie, commençait à lister les actions à mettre en place. Il faudrait acheter un ordinateur simple et un petit logiciel de gestion, rien de perfectionné. Ce n'est pas possible de fonctionner comme ça. Et ce bâtiment, j'imagine qu'il a des frais, des amortissements, des impôts, des charges. Oui, peut-être. Mais il y a bien des abonnements à l'électricité, à l'eau, au téléphone. Comment faites-vous sans compte en banque ? Le padré payait tout en liquide. Romain écarquilla les yeux, mais s'abstint de tout commentaire. Apparemment, le padré tenait une place de choix dans le cœur de Mathilde. Je peux m'occuper de tout cela. Pleine de reconnaissance, Mathilde posa une main sur celle de Romain. Je ne sais pas comment vous remercier. Et votre tour du monde ? Oh, vous savez, je n'ai pas de planning, alors une semaine de plus ou de moins, c'est vraiment très gentil de votre part. Elle n'avait toujours pas retiré sa main. Ils étaient maintenant à 20 centimètres l'un de l'autre. Romain ferma les yeux, inspira un grand coup et rouvrit les yeux. Mathilde était toujours là, près de lui. Ils se regardèrent encore quelques instants. Puis un enfant déboula dans le bureau. « Mathilde,
On t'attend pour la bourse aux unités.

0: Forme, il n'y a personne à la caisse. L'après-midi même, Romain descendit avec Enrique dans le centre de Lima pour acheter un ordinateur et ouvrir un compte en banque à la Banco de la Nación. De retour à Santa Maria, il s'enferma dans le petit bureau avec Enrique. Parfois, Mathilde passait devant la porte et entendait des bribes de conversation. Mais enfin, Padre, ce n'est pas sérieux. Il n'y a même pas de tableau d'amortissement pour les véhicules que possède la mission. Romain n'avait pas tardé à appeler le père Thomas, qui avait appelé Mathilde immédiatement. « Mathilde, c'est qui cette énergumène que j'ai eue au bout du fil ?»«
1: La Providence, Padre, la Providence !»
0: Romain bombardait le père de questions. « Demandez à vos supérieurs de m'envoyer la copie de l'acte d'achat du terrain et des bâtiments de la mission, et aussi l'acte de fondation de la mission. » Qui suis-je? Je suis le nouveau directeur administratif et financier de la mission Santa Maria. Oui, Padre.
1: Oui.
0: Eh bien, appelez-la, Mathilde vous expliquera. Dans la soirée, Enrique demanda à Mathilde « Mucho café !» Et il se dépêcha de rentrer, appelé par Romain. « Enrique, c'est qui ce donateur ?» Lorsqu'enfin Romain sortit du petit bureau, il retrouva Mathilde dans le grand patio qui servait de cour de récréation. « Enrique va regretter de m'avoir accueilli, » dit Romain en riant. « Je lui ai imposé plus de 3 heures de réunion et nous recommençons demain. »
2: C'était « Le Christ qui voyageait dans une parka fluo » d'Angelina Barras aux éditions Teki. 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
1: Nous recevons aujourd'hui Arnaud de Roger, qui dirige Gazonbot à Bonchamp, société qui commercialise des robots pour tondre votre pelouse. Arnaud de Roger, bonjour.
2: Bonjour, bonjour.
1: Pouvez-vous nous parler de votre parcours ?
2: Alors, moi, je suis un jeune quarantenaire. Je suis un ingénieur ICAM, voilà, généraliste. J'ai monté une entreprise de ramonage il y a 12-15 ans, qui s'appelle Ramon2, et je suis voilà, un créateur d'entreprise. Donc, c'est ma quatrième entreprise, Gazonbot, que j'ai créée au début de l'année.
1: Quels sont les produits que vous commercialisez dans votre entreprise ?
2: Alors, on est spécialisé dans le robot de tonte. Voilà, donc on a des robots de tonte pour toutes les surfaces de jardin, jusqu'à des golfs, par exemple, et des tout petits jardins également. Et on ne fait que du robot de tonte, avec de la prestation aussi un peu externe pour les pelouses. Mais voilà, on est vraiment spécialisé dans l'automatisation de la tonte de la pelouse.
1: Alors, est-ce que pouvez-vous nous dire un petit peu, est-ce qu'il y a plusieurs gammes de robots ?
2: Alors voilà, on a plusieurs gammes de robots, évidemment, sachant que c'est une technologie qui avance très, très, très rapidement. Aujourd'hui, il n'y a plus du tout de fil, par exemple, comme il pouvait y avoir sur les robots de l'époque. Donc aujourd'hui, on a à peu près, nous, trois gammes de robots. On a des robots qui demandent d'installer une petite antenne dans le jardin, voilà, dans la pelouse, qui est assez discrète, qui est comprise dans le robot, mais qui est quand même là.
1: Mais après, qui reste au long cours dans le jardin,
2: voilà,
1: qui ne bouge pas.
2: Qui ne bouge pas, voilà, qu'on met dans un coin un petit peu discret et qui va aider au guidage du robot. Et puis après ça, on a d'autres robots qui n'ont plus besoin d'antenne. Donc l'antenne est intégrée, si vous voulez, dans le robot. Donc ils vont pouvoir se guider sans cette antenne. Et voilà, on a des robots aussi qui sont 4x4 pour les terrains qui sont un petit peu plus difficiles. Pour les très grandes surfaces aussi, on a un robot qui fait jusqu'à 2,4 hectares pour les parcs de château, par exemple, qui est 4 roues motrices. Donc il va pouvoir aller vraiment partout, faire le tour des arbres et sur des longues distances, dans des grandes allées de château. Voilà, qui sont des produits qui sont vraiment intéressants et qui font gagner beaucoup de temps.
1: Et la surface minimum pour que le robot soit intéressant ?
2: Eh bah, bien, 300-400 mètres carrés, disons, à peu près, pour les gens qui ne veulent pas tondre leur pelouse. Mais il n'y a pas de surface minimum, si vous voulez. Moi, j'en ai installé un au magasin où il y a 40 mètres carrés, une toute petite pelouse. Mais évidemment, on en a même mis deux, bah, vous voyez bien, pour faire des démonstrations.
1: Oui.
2: Et voilà, c'est un peu du luxe, mais il n'y a pas de surface minimum.
1: Ça laisse la tonte sur
2: place. Ça laisse la tonte sur place, mais comme ce n'est pas vous qui tondez, vous lui demandez de tondre tous les jours. Donc ce sont à chaque fois des très très fines particules qui vont être coupées de l'herbe, qui vont aller directement dans le sol, ce qui veut dire qu'il ne va pas y avoir, quand on marche dessus pieds nus par exemple sur la pelouse, il ne va pas y avoir des brins d'herbe, parce que ce sont vraiment des fines particules qui vont être coupées tous les jours, qui vont venir en plus engraisser votre pelouse. Donc votre pelouse va être beaucoup plus belle plus longtemps. Là en ce moment par exemple où il fait très chaud, bah, elle va rester verte parce qu'elle a vraiment été coupée tous les jours depuis le printemps. Puis il y a beaucoup de matière organique dans la terre qui fait que la pelouse va vraiment être très très belle, oui.
1: Voilà, elle va être enrichie grâce à la tonte. Est-ce que vous aidez le client à paramétrer son robot ? Comment ça se passe après l'achat du robot ? C'est une prise en main en autonomie ou bien vous accompagnez votre client ?
2: Alors nous proposons un forfait d'installation parce que ce sont des petits bijoux technologiques quand même, et bien que l'installation soit relativement intuitive, quand on a l'habitude, nous, on arrive à le faire assez facilement, quels que soient les terrains, mais il y a quand même une prise en main qui peut être compliquée pour certaines personnes. Donc il y a des personnes qui viennent nous voir, qui se sont renseignées, qui ont regardé 400 vidéos sur Internet et qui veulent absolument s'amuser à installer leur robot chez eux. Donc dans ce cas-là, ils peuvent partir avec un carton, et puis nous, on est disponible après ça au téléphone si jamais ils rencontrent des problèmes. Et puis la majorité des clients quand même nous disent non, allez-y, installez-le, on veut que ce soit bien installé, parce que c'est clair qu'un robot mal installé, ben on ne va pas être content du résultat. Donc installez-le, c'est des forfaits qu'on propose pour venir installer chez le client, et au moins on est sûr du résultat et on sait exactement comment le robot a été installé.
1: Oui, c'est rassurant pour le client final.
2: Exactement.
1: Vous proposez uniquement les robots à l'achat ou aussi à la location ?
2: Alors, on propose donc de l'achat, de la location longue durée, alors sans option d'achat, parce que c'est un monopole des banques, les options d'achat. Donc on est vraiment sur de la location longue durée, avec des engagements de 2 ans, sachant que c'est une technologie qui va tellement vite que dans 2 ans, on aura forcément des robots qui auront des capacités absolument incroyables, qui iront cueillir les cerises dans les arbres ou tailler les haies. Donc il y a des gens qui sont très intéressés pour être toujours à la pointe de la technologie et qui peuvent être intéressés en effet pour juste avoir le robot pendant 2 ans qui ne leur appartient pas pour pouvoir en changer au bout de 2 ans.
1: Voilà. Un peu comme les voitures.
2: Un peu comme les voitures.
1: D'accord.
2: Et on propose également aussi, ça un peu plus pour les professionnels, mais aussi, pourquoi pas pour les particuliers, vraiment une prestation de service en disant, nous on met des robots, mais on vend la tonte de votre pelouse en prestation de service avec nos robots et vous vous occupez plus de rien. On vient mettre des petits coups de coupe bordure quand il faut de temps en temps, entretenir le robot, s'occuper de tout. Et voilà, vous oubliez votre pelouse et vous nous déléguez totalement l'entretien de votre pelouse.
1: Et quand ça s'adresse à des particuliers, alors ça donne droit à des remises d'impôts ou
2: alors, exactement. Alors,
1: crédits d'impôts, pardon.
2: Alors, il y a deux choses. La location de robots ne donne pas droit à des crédits d'impôts parce que c'est vraiment des prestations à la personne qui donnent ce droit-là. En revanche, en effet, si jamais on prend en charge l'entretien total de la pelouse, toutes les prestations qu'on va venir faire après ça pour tailler les bordures, vraiment scarifier la pelouse, la sabler, la regarnir, etc.
1: Ah oui, vous allez jusque-là.
2: On va jusque-là. C'est un forfait, oui, en effet. Et là, qui donne le droit au CESU, donc à 66% de réduction d'impôt. Pas de réduction d'impôt, pardon, c'est du crédit d'impôt.
1: Du crédit d'impôt.
2: Même pour ceux qui ne sont pas imposables, oui.
1: Vous avez tout ce personnel de jardinier, je ne sais pas si on dit comme ça, ou bien est-ce que vous travaillez en association avec d'autres sociétés?
2: Alors, aujourd'hui, donc, dans l'entreprise, il y a un commercial et puis il y a un vendeur qui va arriver. Plus moi, donc moi je vais être plus dévolu à l'installation des robots, surtout pendant la saison de printemps jusqu'à l'automne.
1: Voilà. Puisque vous êtes ingénieur.
2: Et voilà. Et après ça, mais je suis aussi assez manuel, donc toute la partie coupe-bordure, voilà, d'aller entretenir les pelouses, ça ne me fait pas peur du tout parce que j'adore ça. Voilà, en binôme avec le vendeur. Et puis dès que l'entreprise commencera à bien tourner et qu'on aura beaucoup de clients, bah voilà, c'est une bonne source d'embauche pour le territoire, quoi.
1: Alors aujourd'hui, pourquoi acheter un robot tondeuse et quelles sont les motivations de vos clients ?
2: Alors, il y en a plusieurs. On a beaucoup de clients qui sont des jeunes cadres dynamiques et qui bossent toute la semaine avec acharnement et qui arrivent le week-end, qui veulent juste se poser pour prendre un barbecue avec leurs copains dans leur pelouse et pas passer une heure à la nettoyer parce qu'il y a les mauvaises herbes qui ont poussé partout, qu'elle n'a pas été tondue, etc. Voilà, et qui veulent un green. Donc ça, c'est une bonne source de clients. Il y a aussi des anciens, des seniors qui tondent leur pelouse depuis toujours, soit qu'on en marre tout simplement parce que ça, au bout de 40 ans, on a un peu fait le tour, oui, de la pelouse, ou soit qu'ils sont de plus en plus fatigués, donc qui prévoient de moins y arriver et qui sont en plus très exigeants, ils veulent un résultat impeccable. Donc dans ce cas-là, le robot est vraiment parfaitement adapté à eux parce que il va travailler à notre place. Et puis après ça, il y a aussi des gens qui ont des grandes propriétés, des terrains de 5000 m² ou de 10000 m² et qui deviennent esclaves de leur pelouse. Vraiment, ça peut, on peut assez vite être esclave de la pelouse, surtout au printemps, et de dire maintenant je veux plus être esclave de ma pelouse, je veux qu'elle soit nickel parce qu'on a des grosses exigences, mais sans y passer deux demi-journées par semaine, quoi.
1: Plus du robot tondeuse, là, quels sont les accessoires qui sont disponibles avec ce matériel ?
2: Alors, on vend toutes sortes de petits garages à robot de tonte parce que, alors, ça craint pas la pluie, c'est étanche, mais en revanche, le soleil, ça risque de ternir un petit peu le robot avec le soleil. Donc, on propose des garages qui sont soit en plexiglas, soit en bois, il y a même des jardinières, on peut mettre une jardinière au-dessus du robot, voilà. Et puis, on prévoit également tous les accessoires consommables. Par exemple, les lames des robots sont des petites lames de rasoir qui viennent vraiment couper l'herbe très nettement, mais qu'il faut changer environ une fois par an ou deux fois par an pour des terrains très compliqués. Donc, comment ça, c'est des petits kits qui coûtent une quinzaine d'euros. Ce sont des petits budgets. Le but du jeu, c'est vraiment de pas avoir beaucoup d'entretien. Il n'y a pas de vidange. Voilà, c'est vraiment de la robotique. Oui. Tout est électrique. On annonce une consommation de 20 euros par an d'électricité, si vous voulez. Donc, par rapport à une tondeuse thermique où on doit mettre le plein d'essence deux fois par semaine, ce sont des grosses économies également.
1: Et oui, donc si la tondeuse reste sous la pluie et qu'elle n'a pas ce petit garage, c'est pas sous tension sans arrêt. Comment ça se passe au niveau sécurité ?
2: Non, il n'y a aucun problème, c'est étanche. C'est étanche autant au point de vue sécurité qu'au point de vue de la mécanique. Donc il y a un mode, on peut lui demander de tondre pendant la pluie. On peut lui demander d'arrêter de tondre pendant la pluie, mais elle peut tondre pendant la pluie sans problème. Le seul problème qu'il va y avoir, c'est que ça va coller, l'herbe va coller un petit peu plus en dessous quand on tombe pendant la pluie, forcément. Parce que comme avec une tondeuse classique, quand c'est mouillé, ça colle. Mais il n'y a aucun problème, en tout cas, de sécurité pour tondre pendant la pluie et ni pour le matériel.
1: Ni pour le stockage.
2: Non.
1: Est-ce que vous assurez aussi la maintenance et la réparation des robots tondeuses et à quelle fréquence faut-il faire réviser son matériel ?
2: Alors, on assure ça, on assure le service après-vente des robots que nous avons vendus.
1: Toutes les marques, vous êtes sur certaines marques.
2: Voilà, sur certaines marques. Et puis, on a beaucoup de clients aussi qui achètent. Nous, on propose les mêmes prix que sur Internet, mais il y a des clients qui ont acheté sur Internet et qui nous demandent de faire le SAV de leurs robots. Donc, on fait vraiment le SAV que de nos robots pour avoir un vrai suivi. Voilà. Donc, on le fait ça à Bonchamp, à l'atelier à Bonchamp. Et concernant l'entretien, donc ça c'est en cas de panne. Concernant l'entretien, on conseille de d'hiverner le robot, que ce soit pour le robot ou pour la pelouse, entre novembre et février environ. Ça permet à la pelouse de bien s'enraciner et de pas non plus être tondue toute l'année. Voilà, l'hiver elle a besoin de se reposer un petit peu. Donc le robot comme ça, on le met au chaud, on charge les batteries parce qu'il ne faut pas qu'ils passent les batteries pleines et surtout, il ne faut pas qu'ils prennent le gel parce que sinon, les batteries vont avoir une bien moins bonne espérance de vie. Donc, nous, on propose un service d'hivernage.
1: Et quelle est l'espérance de vie des batteries, justement?
2: Et ben, c'est entre 3 et 5 ans environ. Voilà. D'accord. Donc, nous, on propose un service d'hivernage pour être sûr que le robot est stocké dans les meilleures conditions. Et on va démonter le robot pour graisser toutes les parties mécaniques, donc les moteurs, des roues, qui les capteurs, qui les plateaux de coupe, voilà, pour que ce soit vraiment bien entretenu, bien tout nettoyé. On va changer les lames immédiatement. Comme ça, quand le client en février, donc avant la première tonde, va venir récupérer son robot pour le remettre en route, et ben là, il va être prêt et il va être tout à fait opérationnel.
1: Alors, sinon, un petit sujet à propos de ce petit appareil, donc le robot tondeuse, est-ce que c'est un objet qui attire l'attention des voleurs?
2: Alors, ça a attiré l'attention des voleurs à l'époque où c'était où fallait enterrer un fil parce que c'était assez facilement transposable d'un jardin à un autre. Aujourd'hui, le propriétaire du robot, ça va être la première personne qui va se connecter avec son téléphone dessus. Donc nous, on se connecte à tous nos robots et après ça, quand on va les installer chez les clients ou quand les clients viennent les récupérer, on va se déconnecter pour que le client soit propriétaire du robot. À partir de ce moment-là, lui, il peut nous partager la gestion du robot, parce qu'on peut l'aider dans la gestion du robot avec l'application sans aucun problème. Mais en revanche, il peut nous enlever le partage de la gestion quand il veut. Ce qui veut dire que si jamais quelqu'un venait à voler un robot, il ne pourra jamais s'en servir, il ne pourra jamais l'utiliser chez lui. Et dès qu'il le reconnectera, on saura où est le robot, parce qu'ils sont géolocalisés, et donc on saura où aller le chercher. Donc il n'y a vraiment aucun... Vraiment, il y a très peu d'histoires de vol. Il y a mon fournisseur qui m'a raconté qu'il y avait quelqu'un qui s'était fait voler son robot, mais qu'il l'avait retrouvé à 300 km de chez lui dans un champ parce que le gars avait essayé de l'installer chez lui. Il n'avait pas réussi. En effet, c'était pas volable. Donc, il l'avait jeté dans un champ. Ce qui veut dire qu'il n'y a pas de réseau aujourd'hui de vol de robots. Ponctuellement, il peut y avoir quelqu'un qui fasse du vandalisme.
1: C'est très rassurant.
2: Oui.
1: Voilà. Alors maintenant, pourquoi acheter son robot chez Gazonbot? Quel est le point fort de votre société?
2: Eh bien, justement, c'est le point fort, c'est qu'on va s'occuper vraiment du service après-vente, de l'installation, de tout. C'est-à-dire que contrairement à Internet où vous allez recevoir un carton, nous, on va venir vous conseiller, on va être disponible pour vous en cas de moindre problème. On connaît très très bien, c'est notre métier, nous sommes des spécialistes, donc on connaît parfaitement nos robots, on sait exactement quels sont leurs avantages et aussi leurs défauts, donc on sait pallier aux défauts. On va les réparer, en effet, chez nous, et c'est notre métier, donc avec de la qualité. On va les hiverner, on va apporter tout le service de A à Z pour que vous soyez contents et que vous puissiez profiter de votre gazon.
1: Eh bien, merci Arnaud de Rougier, dirigeant de Gazonbot à Bonchamp.
2: Merci à vous. Au revoir, madame.
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2: Un processus en béatification, c'est souvent long, très long. La phase diocésaine, en vue de la reconnaissance des vertus de l'abbé Michel Guérin, curé de Pontmain, faut-il le rappeler, au moment de l'apparition, a été clôturée le mardi 16 juin. Ça veut dire que maintenant, si j'ai bien compris, le dossier, assez épais, va être remis très officiellement au Vatican. Frère Philippe-Marie Vaganet, Christophe de Quatre-Barbes, bonjour.
3: Bonjour.
2: Vous faites partie de l'équipe, vous allez nous redire, l'équipe finale qui a fait la clôture de ce dossier. Vous allez pouvoir nous rappeler les étapes. Quand a été ouverte cette cause ?
3: Cette cause a été ouverte en 2013, officiellement par Mgr Scherrer et Mgr Le Sceau, qui
2: était
3: l'évêque du Mans, dont faisait partie Pontmain à l'époque.
2: Eh oui.
3: Et depuis 2013... Mgr Scherrer a engagé une équipe sur l'étude de la vie et des vertus de Michel Guérin.
2: Le postulateur, c'est vraiment la personne qui est chargée d'évaluer la dévotion qui s'est développée autour d'une personne, là en l'occurrence de l'abbé Guérin, c'est vraiment
4: voilà,
2: ça.
4: La dévotion et la réputation de sainteté, en fait, du serviteur de Dieu. Et donc, elle est allée chercher justement des renseignements pour... est-ce qu'il y a des personnes qui ont obtenu des grâces pour recueillir tous ces témoignages, pour voir je pense, l'étendue de l'impact de la vie d'Abbé Guérin sur les chrétiens.
2: C'est une première démarche qui est nécessaire pour savoir si on continue, en fait, c'est ça?
4: Oui, il est important que le serviteur de Dieu, en fait, suscite un intérêt dans le peuple chrétien. S'il n'y a aucun intérêt, ça ne vaut pas forcément le coup de lancer une cause.
2: Oui, ça veut dire que c'est pas parce que les personnes ne sont pas reconnues saints et qu'il n'y a pas de cause en béatification prononcée pour eux, ça veut pas dire qu'ils le sont pas, ça veut juste dire qu'ils le sont de façon anonyme.
4: Tout à fait, nous sommes tous appelés à la sainteté, hein. Pas à la canonisation, mais à la sainteté, oui.
2: Merci de nous le rappeler, frère Philippe-Marie. Alors, il n'y a pas eu que Anne Bernet, donc, qui était postulatrice, enfin, il y a eu une équipe autour d'elle.
3: Anne Bernet a été, donc, le postulateur, c'est-à-dire qu'elle a cherché tous les renseignements possibles qu'on avait pour mettre en forme la vie et les vertus de Michel Guérin. Elle en a fait, d'ailleurs, un livre, une biographie, La simplicité et la grâce, qui a été publiée il n'y a pas très longtemps, en 2022. Entre-temps, il y a des équipes d'historiens et d'archivistes qui ont été recherchées dans ce qu'on avait de tangible, dans les papiers, dans les archives, dans les manuscrits, pour établir de façon rationnelle la vie et la manière de vivre de l'abbé Guérin.
2: Et vous, à l'époque, vous faisiez déjà partie de ce groupe de travail ou...
3: Frère Philippe-Marie a été désigné au moment où on a relancé l'étude. Parce que en 2022, il y a eu un certain nombre d'événements qui ont ralenti le travail de ceux qui étaient dessus. C'était le Covid et bien sûr la vacance du siège épiscopal. Et quand Mgr Mathieu Dupont est arrivé, il a désigné un délégué épiscopal, frère Philippe-Marie, pour le représenter dans tous les domaines concernant cette cause.
2: Donc ça a permis de relancer ce procès. Pourquoi est-ce qu'on parle d'un procès en béatification ?
3: Parce qu'il y a des choses à charge et des choses à décharge. Et il faut que ce soit comme ça. Et donc, par exemple, il y a un promoteur de justice qui doit veiller à ce que tout soit absolument juste dans ce qu'on va présenter.
2: On pourrait presque dire que c'est un procureur et un avocat de la défense, si on voulait le traduire en termes juridiques, même si ce n'est pas tout à fait ça. Je ne vous vois pas être tout à fait d'accord.
4: Procureur, ça fait, c'est peut-être un peu fort, le trait un peu fort. Mais effectivement, il y a un avocat qui s'assure d'abord que toutes les règles juridiques passent des normes très très précises. Et il faut s'assurer que tout soit fait selon ces règles, sinon le dossier est recalé. Donc c'est très exigeant. Il y a donc les historiens qui ensuite étaient justement interrogés par le délégué épiscopal, par le procureur de justice.
2: Vous voyez, vous dites procureur.
4: Par le promoteur de justice. Et par le notaire. nous sommes trois dans le tribunal, parce qu'on parle d'un tribunal, qui avons donc interrogé chacun de ceux qui ont étudié la cause, et puis les trois recteurs, l'actuel, et puis les deux prédécesseurs, recteur de Pourmain, père Saliba.
2: Et là aujourd'hui, le père Vincent Gruber. Christophe de Quatrebarbes, vous, à quel titre, vous, enfin, quelle est votre implication
3: Ma fonction est notaire de la cause, c'est-à-dire que je rassemble tous les actes, je rassemble tous les éléments pour présenter un dossier.
2: D'accord, oui, justement, quand vous avez parlé de notaire, je me demandais si c'était un vrai notaire au sens français et civil du terme, donc non.
4: Non, au sens canonique.
2: Je crois qu'on va s'interrompre là pour aujourd'hui. Christophe de Quatrebarbes et frère Philippe-Marie Vaganey, merci beaucoup. Mais on se retrouvera demain parce que, comme on l'a dit, c'est assez long encore. Donc vous allez pouvoir nous expliquer ce qui va se passer maintenant pour cette cause en béatification de l'abbé Guérin. Merci, à demain.
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6: Bonjour Didier.
7: Bonjour Mallory.
6: Après deux guerres mondiales en moins de 30 ans, le monde cherche à éviter un nouveau désastre. Le 26 juin 1945, à San Francisco, 51 pays fondent l'Organisation des Nations Unies. Didier, comment cette nouvelle institution veut-elle garantir la paix dans le monde après l'échec de la Société des Nations ?
7: Justement, Mallory, comme tu le dis, l'ASDN, la fameuse Société des Nations qui avait été créée après la Première Guerre mondiale, n'a pas réussi à éviter la Seconde Guerre mondiale, donc ça a été une vraie faillite, et on se rend compte que ça ne pouvait pas marcher. Alors, à la fin de la Deuxième Guerre mondiale, on décide justement, ce 26 juin 1945, de se réunir, il y a 51 pays, et on décide donc de fonder les Nations Unies, où on espère eh bien, qu'on va avoir un peu plus de puissance. Ce qui est vrai d'ailleurs, il faut bien comprendre que l'ONU a véritablement eu un rôle dans la deuxième moitié du XXe siècle. Malheureusement, aujourd'hui, force est de constater, avec tous les conflits internationaux, que l'ONU n'a plus véritablement cette force d'intervention pour éviter la guerre entre des pays. On sait aujourd'hui que c'est les fameux casques bleus de l'ONU, ils sont tirés dessus en permanence. Donc, il y a quand même aujourd'hui, en 2026, là encore, constatation hélas que ce qui était très beau en 1945 n'a plus véritablement le même pouvoir.
6: Et pourquoi seulement 51 pays ?
7: Parce que c'est toujours pareil. Si on attendait l'unanimité, on n'avancerait pas. Donc c'est quand même tous les pays qui ont connu la Seconde Guerre mondiale, donc il y en a quand même un certain nombre, ils décident de dire plus jamais ça. Donc ils se réunissent, ils sont 51. Et puis progressivement, on va demander à d'autres pays d'adhérer, parce qu'il faut payer, parce qu'il faut signer justement une charte. Et donc certains pays plus ou moins totalitaires n'ont pas envie de se précipiter tout de suite dans cette organisation, mais on va dire que globalement maintenant, eh bien, je crois que tous les pays, quasiment tous les pays, font partie justement de ces Nations Unies.
6: Et quel rôle jouent Roosevelt et Churchill dans ce projet ?
7: Ils sont très importants, parce que c'est eux qui veulent justement créer une nouvelle organisation. Churchill, il a été marqué par l'échec de la Société des Nations, et puis le président des États-Unis, Roosevelt, lui aussi, dit « ça ne peut pas continuer comme ça, donc on exit la Société des Nations, et on va créer quelque chose ». Et alors, ça se passe aux États-Unis, parce qu'il y a un milliardaire, Rockefeller, qui décide de faire un don d'un très grand terrain près de New York, et donc on va décider naturellement de construire le fameux palais des Nations Unies, près de New York, sur le terrain de M. Rockefeller.
6: Et comment l'ONU veut-elle empêcher les guerres entre États ?
7: Alors, il s'agit de faire des votes, on prend des résolutions, alors c'est des résolutions importantes, mais ce qui est intéressant aussi, c'est qu'on a créé, j'allais dire, des superpostes par rapport à d'autres. La France en fait partie, des nations qui ont véritablement ce qu'on appelle un droit de veto. Donc, dès qu'il y a un pays qui est en guerre et qui demande une résolution en faisant signer tout le monde, pour dire, voilà, il faut qu'on arrête ça, vu la loi du temps. Sauf que il y a justement des grandes puissances, les États-Unis, l'Angleterre, la France, les Russes, eh bien, eux, ils peuvent mettre en permanence un veto. Et si un pays, parmi ces cinq-là, met un veto, eh bien, la résolution n'est même pas discutée.
6: Et donc, cela veut dire que le droit de veto bloque certaines actions ?
7: Complètement. Ouais. Et puis on le voit bien aujourd'hui, dès qu'il y a une crise, on voit bien de quel côté sont les uns les autres. Il y a toujours un jeu entre les Russes, entre les Américains, entre les Chinois. Et donc, c'est très compliqué. C'est pour ça qu'on arrive maintenant à une sorte de constat d'impuissance. Je ne dirais pas d'échec, mais d'impuissance. Et eh bien, c'est quand même dramatique. Alors, il faut aussi rappeler rapidement qu'il y a quelqu'un qui est désigné par l'Assemblée générale, on élit ce qu'on appelle le secrétaire général. Alors, secrétaire général, c'est un super diplomate, c'est comme une sorte d'autorité morale, et on peut citer quand même qu'il n'y en a eu que 8 depuis qu'existe l'ONU. Certains sont connus, d'autres moins, mais ils ont quand même véritablement un rôle. Alors, ils sont parfois, j'allais dire, le contre-pouvoir de certains membres permanents, comme les 5, hein, je rappelle, c'est les États-Unis, l'URSS, la France, l'Angleterre et la Chine. Et donc, il y a des membres tournants, il y a toute une série d'ambassadeurs, etc. Mais il faut bien montrer que l'ONU également a véritablement un rôle dans d'autres domaines, pour la protection des enfants, pour la culture, etc. Et on peut dire malheureusement que c'est quand même des résultats aujourd'hui très modestes.
6: Merci Didier, et à la semaine prochaine pour une nouvelle date.
7: À bientôt, Mallory.
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10: Merci, frère Soleil, de nous réchauffer le cœur. Il y a des semaines où prier à l'école de Saint-François d'Assise, c'est, comment dire, pas si simple. Saint-François écrit dans son Cantique des créatures « Loué sois-tu, mon Seigneur, avec toutes tes créatures, spécialement Messire, frère Soleil, par qui tu nous donnes le jour, la lumière, il est beau, rayonnant d'une grande splendeur, et de toi, le Très-Haut, il nous offre le symbole. » Oui, c'est ça qu'on appelle la foi. Et si on y réfléchit bien, à l'heure où la pensée écologique bat son plein, pas si facile que ça de dire toujours merci au Seigneur pour toutes ces grandes et petites créatures. Frère Soleil, lorsqu'il se fait cuisant et étouffant, il faut la foi. Sœur Pluie, lorsqu'elle se fait inondation, il faut la foi. Sœur Guêpe, quand elle m'envoie aux urgences, il faut la foi. Frère Moustique, lorsqu'il se mêle du sommeil de mes nuits, il faut la foi. La foi, c'est ce qui nous fait dépasser toutes nos réticences à louer le Seigneur. Ce n'est pas de la magie, c'est de la foi. Et une grande, très grande purification du cœur pour la garder, la foi. En écrivant, je pense à un artiste que j'aime énormément, Augustin de Frison-Roche. Dans tous ses tableaux, foisonne toujours la nature, presque en transparence, mais toujours bien présente, comme un souvenir perpétuel, indélébile, de la création avant le chaos du péché. Comme une promesse du retour de la beauté de la création originelle, comme une contemplation du merveilleux jardin que Dieu avait voulu pour ses créatures tant aimées, l'homme et la femme. Et lorsque la nature semble jouer contre nous, fermons les yeux, ouvrons notre cœur, contemplons ce que la pluie était au jardin d'Éden, ce que le soleil était au jardin d'Éden, ce que la fourmi était au jardin d'Éden, et retrouvons la paix intérieure pour louer le Seigneur avec toutes ses créatures. Je termine avec des extraits du Cantique des créatures de Saint François. Loué sois-tu, mon Seigneur, pour sœur notre mère la terre, qui nous porte et nous nourrit, qui produit la diversité des fruits, avec les fleurs diaprées et les herbes. Loué sois-tu, mon Seigneur, pour ceux qui pardonnent par amour pour toi, qui supportent épreuves et maladies, heureux s'ils conservent la paix, car par toi, le Très-Haut, ils seront couronnés. Louez et bénissez mon Seigneur, rendez-lui grâce et servez-le en toute humilité.
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1: Bonjour à tous. Envie d'un dessert d'une légèreté incomparable à la texture aérienne et fondante, le chiffon cake est un véritable invitation à la gourmandise. Subtil, moelleux et délicatement parfumé, il séduira les palais les plus exigeants. Pour le faire, il vous faut 300 g de fromage frais, type Saint-Moret ou Philadelphia, 75 ml de lait, 50 g de beurre, 4 œufs, 3 cuillères à café de farine et 6 cuillères à café de fécule de maïs, 80 g de sucre en poudre, 1 cuillère à café de gousse de vanille en poudre sucrée, que je trouve plus facile à utiliser qu'une gousse entière. La vanille ajoute une note subtilement parfumée. Complètement facultatif, mais qui ajoute une note fruitée très agréable à ce chiffon cake, vous pouvez rajouter une poignée de myrtille ou de framboise. Vous allez tout d'abord faire doucement fondre les 50 g de beurre, les 300 g de fromage frais et les 3 quarts de litre de lait en mélangeant énergiquement. Cette étape révèle déjà une texture crémeuse et prometteuse. Incorporez ensuite les 4 jaunes d'œufs en mélangeant afin d'obtenir une préparation lisse et homogène. Ajoutez les 3 cuillères à café de farine et les 6 cuillères à café de fécule de maïs et travaillez la pâte jusqu'à ce qu'elle devienne soyeuse. Placez cette préparation au réfrigérateur environ une heure. Elle va ainsi légèrement s'épaissir, ce qui contribuera à la tenue parfaite du gâteau. Pendant ce temps, montez les 4 blancs en neige en ajoutant progressivement les 80 g de sucre en poudre, afin d'obtenir des blancs bien fermes. Préchauffez votre four à 180 degrés. Incorporez délicatement les blancs en neige à la préparation refroidie, en veillant à ne pas casser leur texture aérienne. Vous pouvez utiliser éventuellement le batteur à ce stade. Vous pouvez aussi y ajouter les fruits si vous le souhaitez. Versez l'ensemble dans un moule de 25 cm ou 20 cm pour une version plus épaisse, tapissé de papier cuisson pour faciliter ainsi le démoulage. Enfournez à 180 degrés pendant 20 minutes, puis baissez la température à 100 degrés pendant une heure. À la sortie du four, laissez le gâteau refroidir à température ambiante. Ce gâteau se conserve parfaitement 48 heures au réfrigérateur, tout en gardant son moelleux incomparable. Servez-le nature pour apprécier toute sa finesse ou accompagnez-le d'un coulis de fruits rouges, d'une crème légère ou d'un nuage de sucre glace pour une touche encore plus élégante. Bon appétit!
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3: L'Eucharistie, l'antidote aux tensions qui minent le monde, le pape l'a assuré aux fidèles et pèlerins venus écouter sa catéchèse en ce jour d'audience générale. On y revient juste après les titres. À la une, la défense européenne. Ils ont échoué à se doter d'un avion de chasse, mais fabriqueront bien un char en commun. L'Allemagne rejoint la France au capital de l'entreprise KNDS. Elle placera 20% de ses titres en bourse début juillet, apprend-on ce matin. En Espagne, Pedro Sanchez défend l'action de son gouvernement contre la corruption depuis son arrivée au pouvoir en 2018, encore, alors que ces dernières semaines, les enquêtes judiciaires touchant son entourage sont en train de s'accumuler. Et puis enfin, 7 pays européens s'inquiètent à leur tour du sort des habitants de la ville assiégée d'El Obeid, un bastion de l'armée situé dans le Kordofan, au centre du Soudan.
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3: Bonjour à tous, il est 13h à Rome et sous un grand soleil, 25 000 fidèles ont pris part ce matin à l'audience générale. Le pape a prononcé une quatrième catéchèse sur la constitution Sacrosanctum Concilium, poursuivant ainsi son cycle sur les fruits de Vatican II. Ce matin, Léon XIV a souligné combien l'Eucharistie enseigne à adopter le mode de vie de Jésus marqué par le don gratuit de soi, le pain du chemin qui nous conduit vers la patrie céleste, a assuré le Saint-Père. On écoute le compte-rendu d'Alexandra Siergan.
4: L'Eucharistie est così il sacramento del regno che viene.
5: L'Eucharistie est le sacrement du royaume à venir, a assuré le Saint-Père. C'est le pain de la route qui nous conduit vers la patrie céleste jusqu'au jour béni où Dieu sera tout en tous. En y participant, les fidèles apprennent à s'offrir eux-mêmes et jour après jour à être incorporés au Christ dans l'unité avec Dieu et entre eux. Ce sacrement leur enseigne à adopter le mode de vie du Seigneur Jésus lui-même, marqué par le don gratuit de soi.
4: Dal dono gratuito di sé.
5: Le Sauveur, lors de la dernière scène, institue le sacrifice eucharistique de son corps et de son sang afin de perpétuer à travers les siècles jusqu'à son retour le sacrifice de la croix et de confier ainsi à l'Église le mémorial de sa mort et de sa résurrection. En saluant les pèlerins de langue française venus du Cameroun, de Belgique et de France, le pape a appelé les fidèles à puiser dans l'Eucharistie les forces nécessaires pour susciter la concorde et la charité dans nos familles et nos communautés souvent marquées par des conflits et des divisions.
4: Nelle nostre famiglie e nelle nostre comunità, spesso segnate da conflitti e divisioni.
3: Alexandra Siergan, un compte-rendu à retrouver sur notre site vaticannews.va. Et puis avant de se rendre place Saint-Pierre ce matin, le pape a reçu des écrivains venus des quatre coins du monde à l'occasion des 100 ans de la maison d'édition du Vatican, la Libreria Editrice Vaticana. Parmi eux, le Nobel norvégien John Foss, les Pulitzer américaines Marilyn Robinson et Elisabeth Struth, ou encore le dramaturge français Éric Emmanuel Schmitt. Nous avons besoin de vous, leur a dit le pape, de votre imagination, de votre fantaisie, de votre vivacité. Nous en avons besoin pour créer, a-t-il dit, des espèces de liberté, d'authenticité au sein desquelles la grâce divine puisse faire résonner une promesse de consolation et de paix. Nous y reviendrons à 18h dans notre prochaine édition. L'Église appelle les fidèles en Inde à une journée de prière le 28 juin prochain. Les évêques s'inquiètent de voir les organisations catholiques, qu'elles soient caritatives, sanitaires ou éducatives, être fortement pénalisées par un nouveau tour de vis sur les financements étrangers des organisations non gouvernementales. Le gouvernement vient en effet de publier de nouveaux amendements réglementant encore davantage ses fonds. La Corée du Nord nomme ses objectifs face au réarmement de Washington et Séoul. Kim Jong-un annonce équiper ses navires militaires d'armes nucléaires. C'était ce matin lors de l'inauguration d'un des deux navires de guerre de 5000 tonnes mis à l'eau l'an dernier par Pyongyang. La Corée du Nord est un état nucléaire irréversible, une déclaration répétée sur place depuis l'échec du sommet de 2019 entre Kim Jong-un et Donald Trump. Il y a les échecs passés et les espoirs à venir. Qu'en sera-t-il des négociations entre Washington et l'Iran ? Les pourparlers techniques reprennent la semaine prochaine, annonce le médiateur pakistanais ce matin. L'Iran se déclare en position de force, le mémorandum en discussion étant, selon ses mots, les mots de son négociateur en chef, la déclaration de défaite de l'Amérique. Ici, pas de trêve. L'Ukraine lance ce matin une série d'attaques de drones. Elles ont fait 3 morts en Russie, privant d'électricité aussi la ville de Sébastopol en Crimée. Kiev, dont une partie des alliés se retrouve aujourd'hui à Berlin pour évoquer l'avenir. Et quant à la défense de l'UE, l'Allemagne et la France ont donc renoncé à un avion de chasse commun, mais confirment avancer sur un projet de char. L'État allemand va rentrer au capital, en effet, de l'entreprise franco-allemande KNDS, qui fabrique les chars Léopold ou encore les canons César. L'entreprise entrera même en bourse à Paris et Francfort à la mi-juillet. Delphine Derbollier.
6: KNDS multiplie les annonces. Cette entreprise de défense, fondée en 2015 et dirigée à égalité par l'État français et une famille allemande, a annoncé en début de semaine l'arrivée au capital de l'État fédéral. Le but est que les deux gouvernements à Paris et Berlin aient un droit de regard sur la production de chars de cette entreprise. La prochaine étape, qui devrait avoir lieu en juillet, est l'introduction en bourse de 20% du capital. Les 80% restants seront répartis à égalité entre Paris et Berlin. Ce rapprochement entre les deux pays confirme la volonté politique d'agir de concert dans un secteur clé pour la défense européenne, la fabrication de chars. Le but affiché est de créer à terme un char commun entre les deux pays qui remplacera le char allemand Léopard et le français Leclerc. L'arrivée au capital de l'État allemand et la mise en bourse de KNDS devraient pousser ce projet très symbolique pour la coopération franco-allemande. Il pourrait aussi faire oublier le fiasco d'un autre projet franco-allemand, le SCAF, l'avion de combat du futur, qui a été abandonné en partie début juin en raison de dissensions entre les entreprises Dassault et Airbus. Berlin, Delphine Herbollier pour Radio Vatican.
3: Et puis autre information sur les capacités de défense de l'Allemagne. Le pays annonce ce matin abandonner son programme de frégates F-126 à cause de retards considérables et à une explosion des coûts. Le Premier ministre espagnol entend rester au pouvoir 2 jours après la condamnation de son ex-ministre des Transports à 24 ans de prison. Au moment où s'accumulent les affaires judiciaires dans son entourage, Pedro Sanchez se défend. Il dément ce matin toute corruption généralisée autour de son gouvernement de gauche et du Parti Socialiste. À Barcelone, Luis Marsans.
7: Il est arrivé au pouvoir en 2018 à la faveur des scandales de corruption qui éclaboussaient les conservateurs alors au pouvoir. 8 ans après, Pedro Sanchez pourrait lui aussi chuter à cause de la corruption. Autour de lui, les affaires se multiplient. Lundi, l'un de ses anciens ministres a été condamné à 24 ans de prison pour corruption. Samedi, sa femme a été placée sous contrôle judiciaire. Elle s'est vue retirer son passeport dans le cadre d'une enquête la visant pour trafic d'influence. Un peu plus tôt, le frère du chef du gouvernement socialiste a lui aussi été jugé pour trafic d'influence. Enfin, et c'est sans doute l'affaire la plus embarrassante, José Luis Rodríguez Zapatero, mentor de Pedro Sanchez et ancien Premier ministre, est lui aussi inculpé pour corruption. Alors malgré ces scandales, Pedro Sanchez a démenti ce matin devant les députés toute corruption généralisée. « Je n'ai jamais été au courant ni toléré aucune de ces pratiques. Nous sommes très sereins », a assuré le socialiste. L'opposition réclame sa démission. Mais tant que les nationalistes basques et catalans n'appuient pas une motion de censure contre Pedro Sanchez avec la droite et l'extrême droite, le socialiste, habitué à rebondir, pourra se maintenir au pouvoir. Barcelone, Luis Marsans pour Radio Vatican.
3: 8 lettres, 4 syllabes, canicule. Le mot est sur toutes les lèvres en France. Le pays a battu hier son record de température maximale datant de 2003 avec 38,2 degrés de moyenne aujourd'hui contre 37,7 il y a 13 ans. On reste dans l'Hexagone où a été identifié pour la première fois un cas d'Ebola. Un médecin de retour de République démocratique du Congo depuis plus d'un mois maintenant. L'Est de la RDC vit en effet sa 17e épidémie. Au moins 250 personnes sont mortes. Un millier d'autres sont contaminées. Au Soudan, dans le sort des habitants d'Al Obeid inquiète après les Nations Unies et les États-Unis, 7 pays européens alertent à leur tour sur le risque d'un nouveau massacre dans cette ville assiégée de l'ouest du pays. Les explications d'Augustine Passy.
8: Hier, la France, mais aussi l'Allemagne, l'Irlande, l'Italie, les Pays-Bas, la Norvège et le Royaume-Uni ont appelé les FSR à arrêter immédiatement leurs attaques sur El Obeid. La capitale du Kordofan du Nord, partiellement assiégée depuis des mois, est en effet devenue la cible de frappes de drones qui s'intensifient ces dernières semaines. Contrôlée par l'armée régulière, El Obeid pourrait ainsi tomber aux mains des paramilitaires des FSR. Si les deux camps multiplient les exactions à l'encontre des civils depuis le début de la guerre en avril 2023, ce sont les FSR qui se sont rendus coupables de massacres qui ont été qualifiés de possibles génocides dans 2 chefs-lieux du Darfour. Le dernier en date, perpétré par les FSR à El Fasher fin octobre 2025, comprend des similarités avec le scénario redouté à El Obeid. Les analystes les plus optimistes espèrent toutefois que les massacres à caractère ethnique seront cette fois évités, dans la mesure où El Obeid abrite une majorité de civils non armés, tandis que de nombreux habitants d'El Fasher, en particulier ceux appartenant à la communauté des Arawa, avait pris les armes pour se battre aux côtés de l'armée. Augustine Passy pour Radio Vatican.
3: Le Soudan où la guerre a fait des dizaines de milliers de morts depuis 2023. Voilà, c'est la fin de ce journal. Merci de l'avoir suivi. Merci de votre fidélité aux ondes de Radio Vatican. L'actualité du monde et de l'Église dans le monde revient tout à l'heure à 18h. Une excellente journée à vous.
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11: Bonjour à tous. Le 24 juin, les Québécois célèbrent leur fête nationale comme ils le font chaque année depuis 1977. Mais derrière les concerts et les drapeaux fleurdelysés demeure la figure de Saint-Jean-Baptiste, patron historique du peuple québécois. Comment cette fête est-elle née? Que propose aujourd'hui l'Église? Et pourquoi peut-elle devenir un lieu de guérison de la mémoire collective? Nous en parlons ce matin avec notre invité, le père Gilles Routier, supérieur général du séminaire de Québec. Bonjour père.
12: Bonjour.
11: Quelle était la signification religieuse de la fête de Saint-Jean-Baptiste?
12: D'abord, la Saint-Jean-Baptiste nous vient de France. C'est les colons français qui célébraient la nativité de Jean-Baptiste avec des messes et des grands feux de joie. Et à l'origine, on sait que la fête de Saint-Jean-Baptiste correspond au solstice d'été. Et surtout dans l'hémisphère nord et dans un pays où l'hiver est rigoureux comme le Canada, il y avait cette saison froide où tout gelait et où la vie s'arrêtait. Et il y avait une renaissance avec l'été et le 24 juin qui signifiait les journées les plus longues de l'année. Et vous savez, le calendrier liturgique a été construit, le Christ, lumière du monde, est précédé par Jean-Baptiste. Et il y a ce verset de l'Évangile, il faut qu'il croisse le Christ, la lumière du monde, qui vient dans nos ténèbres, et il croît jusqu'au 24 juin, et que moi je diminue, Saint Jean-Baptiste, au mois de juin, il diminue jusqu'à la naissance du Christ. Et c'est cette signification, c'est ce sens religieux qui était porté par la célébration de la nativité.
11: Pourquoi Jean-Baptiste est devenu une figure aussi importante dans l'histoire et l'identité des Canadiens français?
12: Les colons français la célébraient, cette fête, l'avaient importée de France, et elle avait beaucoup de signification, une signification à la fois religieuse, parce qu'elle était célébrée par des messes, mais également par des réjouissances, les feux de joie. Et elle était avant tout religieuse à l'époque, c'est-à-dire les Canadiens français, surtout après la conquête, se sont identifiés à Jean-Baptiste, qui était précurseur du Christ. Mais elle devient vraiment patriotique, ou elle devient avec connotation nationale, au 19e siècle, particulièrement à Montréal, qui donne une vocation patriotique et nationaliste à cette fête pour rassembler le peuple francophone.
11: Alors aujourd'hui, dans les médias, on voit bien que c'est surtout une fête nationale qui est davantage civique et culturelle. Quel souvenir avez-vous, enfant, de cette fête?
12: Alors, enfant, j'étais dans un petit village, je n'étais pas en ville, il y avait quelques grands feux, mais il y avait surtout la célébration liturgique, traditionnellement aussi, il y avait le défilé de la Saint-Jean-Baptiste. Et il y avait des chars allégoriques qui présentaient, et le dernier était monté par Jean-Baptiste. C'est les souvenirs d'enfance que je peux avoir.
11: Et qu'est-ce qui fait que la fête s'est transformée au fil du temps?
12: Avec le développement du nationalisme au Québec et du mouvement indépendantiste, on s'est rallié autour de cette fête parce que c'est un temps de l'année des grands festivals, des grands rassemblements, des grandes fêtes collectives également. Alors, Saint-Jean-Baptiste, qui était déjà le symbole qui était déclaré patron des Canadiens français, va prendre, et non pas des Québécois, va prendre une coloration de plus en plus nationale et québécoise.
11: Alors, autrefois, donc, vous le disiez, la Saint-Jean-Baptiste était une fête religieuse avec ses processions dans la rue, la distribution de pain béni. Qu'est-ce qu'il reste aujourd'hui de ces traditions dans la culture populaire québécoise?
12: Il y a encore, pas dans toutes les paroisses, mais il y a encore la célébration liturgique de la Saint-Jean, qui a sans doute moins d'importance qu'elle en a déjà eu, mais c'est quand même célébré. C'est une fête religieuse pour les catholiques, mais elle est de plus en plus marquée par cet esprit national et patriotique. Mais dans les grandes villes, il y a bien sûr la célébration de la Saint-Jean qui est célébrée. Je pense par exemple à Québec et à Montréal, il y a parmi les grandes églises, Saint-Jean-Baptiste, et là, il y a toujours la célébration présidée par l'archevêque de la fête de la Saint-Jean-Baptiste.
11: Est-ce qu'il y a d'autres animations qui sont proposées par d'autres diocèses ou des paroisses, voire des communautés chrétiennes à cette occasion?
12: Les animations se limitent pratiquement à la messe de la Saint-Jean. Alors, soit la veille, parce que la naissance de Jean-Baptiste,

0: Est-ce que le message de Jean-Baptiste, comme vous le disiez tout à l'heure, préparer les chemins du Seigneur, appeler à la conversion, est-ce que ce message est encore audible dans le Québec contemporain?
1: Il est certainement, parce qu'il est prophète, et il interpelle, il invite, comme vous le disiez, à la conversion. Ce message est encore porté. Dans quelle mesure est-il reçu par l'ensemble de la population qui devient de plus en plus multiculturelle et qui n'y a pas simplement une population catholique, il n'y a plus une correspondance entre le fait d'être canadien français et d'être catholique. Donc, ce message-là ne dépasse pas toujours les murs ou les enceintes de l'Église.
0: Alors oui, c'est ça, dans ce contexte de sécularisation avancée, on peut se poser la question si ces célébrations peuvent attirer aussi des personnes éloignées de l'Église, mais désireuses de renouer avec leurs racines, peut-être leurs racines chrétiennes.
1: Dans une petite mesure, mais ce n'est pas, il n'y a pas un mouvement. Décidément, la dimension de la fête nationale et de la fête patriotique, parce que c'est maintenant une fête chômée, les gens donc font, comme on dit en France, le pont, et une longue fin de semaine, c'est plutôt fête qui signifie et qui est associée au congé, au début des vacances, parce que c'est le début de la saison des vacances également. Alors, c'est plutôt cette dimension de la fête qui demeure maintenant. Mais ça ne veut pas dire qu'il n'y aura pas des réminiscences et ça ne veut pas dire qu'il n'y aura pas des renaissances possibles.
0: C'est beau de vous entendre avec cette vertu d'espérance.
1: Non, je pense qu'il faut l'avoir et il ne faut pas croire que nous sommes sur un déclin perpétuel et qu'il n'y a pas de renversement de tendance possible.
0: Alors l'expression « guérison de la mémoire » est souvent employée par l'Église. Que peut-elle signifier dans le contexte québécois, marqué à la fois par un héritage catholique très fort et par des ruptures parfois douloureuses?
1: Alors, on peut se demander la mémoire de qui? Est-ce que c'est la mémoire de ceux qui ne sont pas catholiques, qui auraient une mémoire pervertie, ou si c'est comme Jean-Paul II, au moment du jubilé, disait que c'est un temps de purification pour l'Église. Et là, je pense qu'il y a un débat à faire parce que l'expression guérison de la mémoire a fini par signifier que nous sommes purs, nous sommes sans tâche et que les autres ont une mauvaise mémoire de ce qu'a été l'Église catholique. Il y a quelque chose de juste, il y a quelque chose de vrai là-dedans, mais Jean-Paul II l'entendait surtout sur le fait que à l'occasion du jubilé de l'an 2000, il fallait que l'Église interroge sa propre mémoire et la purifie et qu'on remette les compteurs à zéro. Et là, il y a un travail également à faire du côté de l'Église catholique. Et ce travail-là, bien sûr, on peut vivre le temps présent comme un temps de purification, comme un temps où nous sommes, comme c'était le cas du peuple de Dieu dans l'Ancien Testament, nous sommes interpellés par les prophètes, et notamment Jean-Baptiste, qui nous ramène à notre vocation propre et qui essaie de nous interpeller pour que nous purifions également ce qui, et c'est l'enseignement de Vatican II également, pour que l'Église se purifie, puisque c'est le Christ qui est saint, mais nous portons dans notre chair comme Église, dans la chair du corps du Christ qui est l'Église, nous portons également des écharpes, comme disait Saint Paul.
0: Alors, vous logez dans le séminaire de Québec qui a été fondé en 1663 par Mgr François de Laval. Et le séminaire, il est très, très grand. Et il y a différentes parties qui servent notamment à l'université. Et là, prochainement, en septembre, le Musée national de l'histoire du Québec devrait ouvrir ses portes dans une partie de ses locaux. Comment y voyez-vous une occasion de dialogue justement entre mémoire religieuse, mémoire nationale et identité collective?
1: Il est significatif que le Musée national de l'histoire du Québec loge dans un des bâtiments ou sur un site très ancien dans la ville de Québec. Et c'est dire également qu'il y a un enracinement. On ne peut pas dissocier l'histoire nationale du Québec ou de ce peuple de l'Église catholique et du Séminaire de Québec et de d'autres institutions notamment.

0: les Ursulines, les Augustines, qui sont arrivées en 1638. Alors, il est significatif de vouloir que se côtoie et que soit présente dans l'environnement l'Église catholique lorsqu'on parle de l'histoire du Québec. L'Église catholique ne résume pas toute l'histoire du Québec, mais l'Église catholique est une composante importante de cette histoire et on ne peut pas faire l'histoire du Québec en niant cette appartenance à l'Église catholique.
1: Et que pensez-vous de cette approche, on va dire, muséale, de fenêtre, c'est-à-dire il y a les faits qui sont là et on présente la façon dont c'est vu, mettons, par l'Église, par les autochtones, par les Français, par les Anglais, et c'est aux visiteurs de se faire son idée. Qu'en pensez-vous ?
0: C'était tout un défi, puis il y a eu des débats importants, de toute manière, probablement qu'en France également, aussitôt, par exemple, les programmes scolaires en histoire. Qui va raconter l'histoire ? Et il y a toujours des débats lorsqu'on touche au programme d'histoire. Alors, c'est la même chose. Il n'y a pas simplement une manière de voir l'histoire du Québec. Les Autochtones peuvent la voir autrement que nos yeux et ceux qui arrivent également. Alors, le musée, plutôt que d'avoir simplement un narratif ou une trame historique, va suggérer de différentes manières de voir cette histoire et je pense que c'est une approche non seulement qui évite les polémiques, mais c'est une approche qui est juste, c'est-à-dire on est les visiteurs du musée, qui sont des personnes intelligentes, ont à construire à partir de ces différents points de vue, ont à construire leur propre idée de l'histoire du Québec.
1: Bien, je vous remercie beaucoup, Père, pour cet éclairage. Je rappelle que vous êtes supérieur général du séminaire de Québec. Je vous souhaite une bonne Saint-Jean et bonne journée à tous.
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nous fêtons cette année le 50e anniversaire de la mort d'André Malraux. Parmi les grands hommes, il y a des saints, des sages et des héros. Malraux est un héros à nul autre pareil. Grand romancier, prix Goncourt. Grand philosophe de l'art, Malraux est hors du commun d'abord par sa vie. Comment a-t-il pu être l'ami à la fois du général de Gaulle, dont il sera ministre d'État, c'est-à-dire en langage international vice-premier ministre, et ministre de la Culture, et en même temps que cette amitié avec de Gaulle, être ami avec le chinois communiste Mao Zedong, au point que le président américain Nixon en passe de reconnaître officiellement la Chine communiste, rencontre Mao Zedong en février 1972, après s'être informé sur le chef suprême de la Chine, auprès de qui ? Auprès du français André Malraux. Comment Malraux a-t-il pu être classé communiste par les Américains pendant le McCarthyisme, au point que Oppenheimer, repenti d'avoir découvert la bombe atomique américaine, au point donc que Oppenheimer sera poursuivi en justice, entre autres, pour être allé écouter un discours d'André Malraux, le communiste. Eh oui, Malraux classé communiste, et pourtant en tête du cortège gaulliste, et vraiment en tête du cortège gaulliste d'un million de Français à la fin de mai 1968 sur les Champs-Élysées. Comment Malraux a-t-il pu être condamné à la prison dans sa jeunesse pour pillage d'œuvres d'art au Cambodge, alors colonie française, puis plus tard être le plus célèbre ministre de la Culture de la Ve République et en 1996 entrer au Panthéon? Comment Malraux a-t-il pu se faire réformer du service militaire et devenir chef d'une aviation de guerre pour soutenir le régime républicain espagnol, puis devenir le chef du réseau qui porte son nom dans la résistance? Comment toutes ces contradictions sont-elles possibles? Malraux est inclassable. C'est un baroudeur tel qu'en 1976 encore, l'année de sa mort, il se débattait pour partir au Bangladesh soutenir les indépendantistes. Malraux, homme politique pour l'ordre, favorable à l'ordre, et en même temps, militant des révolutions violentes. De même que pour lui Malraux, l'art est une action politique, voire par exemple son livre « Le musée imaginaire », eh bien réciproquement, l'action politique très engagée est pour lui un art. Son intérêt d'activiste est en quelque sorte esthétique.

Dans ces romans de guerre, ainsi les conquérants, la condition humaine, l'espoir, le geste héroïque n'est pas utile à un but. Il est beau en lui-même. Et cette beauté est celle de l'expression de soi aux limites de soi, l'héroïsme. Certains caricatureraient en parlant de grands frissons, d'adrénaline, esthétique aussi de la fraternité des compagnons d'armes. Garine est le héros du roman Les Conquérants, dont l'action révolutionnaire se déroule en Chine au début du XXe siècle. Je cite Malraux. Garine était indifférent au système. Ce qu'il cherchait parmi les anarchistes et socialistes extrémistes, c'était l'espoir d'un temps de trouble. Je l'ai entendu plusieurs fois parler avec ironie méprisante des hommes qui prétendaient travailler au bonheur de l'humanité. Ces crétins-là veulent avoir raison. Fin de citation. Et je cite encore Malraux, toujours dans Les Conquérants. Mon action me rend aboulique, c'est-à-dire anorexique. Mon action me rend anorexique à l'égard de tout ce qui n'est pas elle, à commencer par ses résultats. Je me suis lié si facilement à la révolution, eh bien c'est parce que ses résultats sont lointains et toujours en changement. Au fond, je suis un joueur. Fin de citation. L'action héroïque vaut en elle-même. Elle n'est pas comme un travail qui a une finalité utile. L'action est un jeu qui trouve sa finalité en elle-même, c'est-à-dire l'exaltation du risque, la transvaluation du risque. Le risque devient moins angoissant et plus exaltant. Affirmation de soi par le don éperdu de soi à l'action. Dans Zarathoustra, Nietzsche écrit, je cite, « que la volonté de puissance est la vertu qui donne ». Fin de citation. La volonté de puissance n'est pas la volonté de domination. C'est celle de s'affirmer en s'exprimant sans réserve. Un chroniqueur des lettres françaises résumait fort bien cette esthétique nietzschéenne de l'action chez Malraux. Je cite ce chroniqueur. « Il ne s'agit pas de construire le monde et le bonheur, il s'agit d'être noble ou de périr. » Fin de citation. Seulement voilà, cette attitude proactive a ses limites. Malraux le sait. Je cite à nouveau Les Conquérants. « Je veux, tu m'entends ? Je veux une certaine forme de puissance, celle de la vertu qui donne, ou tant pis pour moi, ou tant pis pour moi. »

0: Malraux, comme Nietzsche, se heurte à une contradiction douloureuse. Le héros se donne pleinement à l'action pour s'y exalter. Erreur. Le désir de s'exalter, comme tout désir, est un souci de soi. Comment pourrais-je vivre la joie de me donner à partir d'un souci de moi-même? Je ne trouve qu'exaspération à vouloir m'exalter dans l'action. La préoccupation de soi ne peut pas conduire à l'amour qui donne. Le don de soi centrifuge ne vient pas d'un désir égocentrique, mais d'un appel, de l'appel d'une transcendance qui m'arrache à moi-même. Alors, Malraux a-t-il une expérience de la transcendance? Sa philosophie de l'action, non. Mais sa philosophie de l'art, oui. Par exemple, ses divers développements géniaux sur l'art roman parlent clairement d'un art qui manifeste la transcendance divine. De façon plus générale, pour Malraux, l'art et le sacré sont en consonance, et sur tous les continents. Malraux se dit agnostique, mais il y a des camarades chrétiens fervents autour de lui, dans un roman comme L'Espoir, qui pourtant raconte la guerre d'Espagne, où une grande partie des catholiques étaient chez les ennemis franquistes de Malraux. Et puis aussi, ce triste épisode de la mort accidentelle de ses deux fils en 1961, où, pour la sépulture, il invite le père Bockel, l'aumônier, l'un des aumôniers de son ancien réseau de résistance, qui s'étonne de cette incitation, de cette invitation pour une cérémonie religieuse. Malraux répond : on ne va tout de même pas les enterrer comme des chiens. Et oui, la dignité de l'homme procède de l'incarnation du divin, du sacré, de l'absolu. Mais il ne va pas jusqu'à cette confession chrétienne. En revanche, Malraux cultive une très haute idée de la dignité de l'homme. Pour lui, l'art et la révolution sont tous deux des antidestins. Face au destin absurde de la condition humaine qu'il décrit, l'art marque la dignité de l'homme, comme par exemple dans ce passage de La Voix royale, un roman, où, à travers l'épaisse jungle sauvage et à courte vue, il perçoit un temple khmer comme une apparition sacrée, donatrice de sens. Mais les grands hommes qui le fascinent et qu'il connaît sont tous des exemples d'antidestin, d'où l'estime de Malraux. En juin 1940, De Gaulle ose parler de victoire finale alors que tout semble perdu. En 1949, Mao Zedong s'empare de la Chine avec, au départ, quelques milliers d'hommes avec peu d'armes, opposés à une armée nombreuse et moderne. De Gaulle et Mao font preuve d'antidestin en contrariant le sens apparent de l'histoire courte désespérante. La bonté dans la fraternité de combattants est pour Malraux aussi un antidestin versus horreur de la guerre.
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1: La prière incessante. En moi peut jaillir progressivement une prière incessante. Elle doit être toute simple. La prière de quelqu'un qui se sent aimé, qui répond à l'amour. La prière de quelqu'un qui est plein de gratitude. Non pas des phrases toutes faites que j'ai apprises de l'extérieur, mais une prière que j'ai reçue dans mon cœur. Jésus, Jésus amour, Jésus Seigneur, Père bien-aimé, quelque chose de tout simple. On cite souvent cette prière du pèlerin russe, « Seigneur Jésus-Christ, Fils du Dieu vivant, aie pitié de moi, pauvre pécheur. » Mais c'est encore bien long. Et il y a une prière encore beaucoup plus simple. « Jésus, Jésus amour, Jésus Seigneur, Jésus, Père bien-aimé. » Quelque chose de tout simple. Chacun a trouvé ce que dit son cœur, mais qui va me ressourcer tout au long de la journée, parce qu'elle va monter en moi à tout moment. Cette prière incessante qui va prendre en place sa place dans mon cœur va aussi petit à petit trouver sa place la nuit. Et je vais me réveiller en pleine nuit et cette prière sera toujours là. Et ça va changer mes nuits et ça va changer mes rêves. Car petit à petit, cette prière va me resituer sans cesse dans cet endroit d'éternité en moi profondément où je rencontre Dieu. Jésus, amour, Seigneur bien-aimé, je t'aime. Nous avons chacun à recevoir personnellement, originellement aussi, une prière qui va faire notre bonheur.
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3: Mon Seigneur et mon Dieu, je crois fermement que tu es ici, que tu me vois et que tu m'entends. Je t'adore avec profonde révérence. Je te demande le pardon de mes péchés et la grâce de faire avec profit ce moment de prière. Ma Mère Immaculée, Saint Joseph, mon Père et Seigneur, mon ange gardien, intercédez pour moi. Ce matin, c'est jour de fête dans mon village. Nous célébrons Saint Jean-Baptiste. Et alors que hier soir, un grand feu a eu lieu devant l'église, dans cette place séculaire où des bâtiments qui ont plusieurs siècles d'histoire contemplent la foule sauter sur le feu depuis des siècles, eh bien oui, nous avons célébré Saint Jean-Baptiste. C'est le moment où le soleil est le plus haut, les journées les plus longues. Et en vis-à-vis, Saint Jean-Baptiste, la naissance de Saint Jean-Baptiste, annonce la naissance de Jésus, qui effectivement est célébré lors de la nuit la plus grande de l'année, le 25 décembre. Et c'est ainsi que Saint Jean-Baptiste, y compris avec les astres, est lié à Jésus. Et tout le village le célèbre parce qu'à Barbantane, depuis au moins 1000 ans, puisque les archives le disent, Saint Jean-Baptiste est le saint patron de l'église paroissiale. Et ce n'est pas sans raison qu'au petit matin, les charretiers se réveillent, voient la messe à 7h du matin, et puis ensuite harnachent de magnifiques ornements leurs chevaux puissants de labour. Et ils les font courir avec une charrette ramée tout au long des rues petites du village. Et cela fait un spectacle qui charme les âmes et des anciens et des tout-petits et des adultes qui courent et admirent. Et la puissance des chevaux est celle des jeunes messieurs qui les font courir côte à côte. Le spectacle est grandiose et donne l'occasion ensuite de finir avec un grand banquet dans lequel la convivialité fraternelle de tout le village se tisse et se retisse année après année. Saint Jean-Baptiste, il annonce effectivement de grandes réjouissances. Il est celui qui a été choisi par Dieu pour annoncer le Sauveur, le Messie. Et alors même que Parfois, on le prenait pour tel, c'est-à-dire qu'on le confondait avec le Messie. Lui, humblement, laissez la place. Ce n'est pas moi, ce n'est pas moi que vous cherchez. Un plus grand vient derrière moi, dont je n'ai pas la grâce, ni l'honneur, ni la dignité de détacher même les courroies. Et quelle abnégation et quel beau geste. Lorsque voyant l'agneau de Dieu s'approcher de lui, il lui confiera même ses disciples. Oui, tu le sais comme moi, Jean. Oui, le fameux Jean, qui nous aide à méditer sur le mystère du Christ si profondément grâce à son évangile. Jean et son frère, Jacques, eh bien, étaient d'abord disciples de Jean le Baptiste. Et c'est vers Jésus que Jean le Baptiste les renvoie. Maître, où demeures-tu ? Venez et voyez, leur dit Jésus. Et c'est ainsi qu'ils ont quitté Jean pour rejoindre Jésus. Et c'est certainement eux, parce que le lien était fort, qui informeront Jésus que Saint Jean le Baptiste a été tué par Hérode, eh bien, dans son palais, à partir d'une pauvre danse. Vous vous rendez compte ? Ce qu'une festivité, une jouissance d'un moment peut provoquer comme conséquence. Mais gardons l'esprit guidé par le Seigneur vers Saint Jean. Aujourd'hui, lors de sa nativité, il nous est donné d'entendre comment Zacharie, eh bien, choisit de le nommer Jean. Et oui, on demandait au père de nommer le petit, ce qui valait quand même comme une reconnaissance de paternité. Pour la maman, c'est évident, on sait qui est la maman. Mais pour le papa donne l'existence légale et il lui donne le prénom. Or, dans la tradition biblique, le prénom a des conséquences, il est quasiment une mission. Zacharie, le père, cela veut dire « Dieu se souvient ». Et cela laisse méditatif, n'est-ce pas ? On imagine bien un contemplatif qui se souvient et fait mémoire de toutes les œuvres du Seigneur qui quotidiennement ne cesse de prodiguer sa bonté envers son peuple. Mais pour son fils, cela ne convenait pas. Vous savez que Zacharie était devenu muet, et muet parce que quand on manque de foi, il y a comme une absence de logique et de pensée qui s'instaure. Puisque effectivement le monde n'a plus de sens, les paroles, les phrases n'ont plus la même logique. Et voilà pourquoi Zacharie ne peut plus parler. Il a perdu le sens de toutes les réalités qui l'entouraient, car il n'a pas fait confiance à Dieu. Lui que pourtant il priait sans cesse, pour recevoir le Messie. Seigneur, parfois nous te prions, et nous te prions sans penser aux conséquences, avec une tête distraite, avec un esprit vague. Nous te demandons de grandes grâces, mais nous ne sommes pas capables de les assumer. Et quand enfin tu nous donnes cette grâce que nous te demandions, eh bien nous la refusons par un manque de foi. Combien de grâces, eh bien le Seigneur voudrait nous donner, que notre manque de foi lui empêche. Je pense à cette rue du Bac où effectivement la statue de Notre-Dame qui est apparue vers 1830 a été retranscrite avec des rayons lumineux et des rayons sombres. Et quand Sainte Catherine Labourée demandait à la Vierge Marie « Mais pourquoi certains rayons de tes mains semblent éteints ?» Elle répondait « Ce sont toutes les grâces qu'on ne me demande pas. » Oh, le Seigneur voudrait nous donner, et nous ne lui demandons pas parce que nous sommes vains, vaniteux, que nous ne sommes pas assez humbles pour accueillir avec foi ce que le Seigneur veut nous donner, et qui effectivement nous compromet, nous exige. Oui, si le Seigneur nous donne le don de force, c'est pas pour rester paresseusement enfermé chez soi. S'il nous donne le don de conseil, c'est pas pour penser soi-même, c'est pour parler aux autres et leur donner les conseils que Dieu donne. Et ainsi de suite, quand Dieu donne des grâces, c'est comme une mission qu'il nous apporte. Et pour Saint Jean, le nom qui lui a été donné signifie bien que Zacharie comme Élisabeth veulent obéir à l'ange qui leur a annoncé cette naissance miraculeuse. Ils veulent être dépossédés, ou dit autrement, ils veulent confier vraiment leur enfant, le consacrer à Dieu. Puisque Dieu l'a choisi, que Dieu le guide. Et c'est pourquoi le nom que Dieu a révélé sera le sien, Jean, c'est-à-dire Dieu fait grâce. Oui, le temps de la grâce commence avec saint Jean. Et petit à petit, celle-ci va advenir en la personne de Jésus. Et à partir de Jésus, il n'y a plus de mérite qui compte. La foi justifie et apporte le salut. Et notre correspondance ensuite, même approximative, suffit au Père des miséricordes pour nous guider vers lui, à la pleine communion. Et il nous faut sans cesse nous laisser réconcilier avec le Seigneur en allant à la confession, pour que nos imperfections quotidiennes soient purifiées progressivement et que nous puissions un jour, quand Dieu voudra, de nos yeux de chair, le voir face à face. Ô Seigneur, prépare-nous à cette rencontre bienheureuse. Mais regardons saint Jean, il est plein de grâce. Le jour où Marie vient rendre visite à sa cousine Élisabeth, et il tressaille, parce que la grâce nous fait tressaillir, elle nous laisse vivants, elle nous apporte un surcroît de vie, elle nous oblige. De cette douceur aimable que l'amour prodigue dans nos âmes quand il nous oblige. Demandons à saint Jean-Baptiste de tressaillir de cette grâce pour être enthousiaste à la suite de Jésus, pour être rempli de Dieu à la suite de Jésus, pour témoigner de lui avec cette ardeur qui consumait le pauvre saint Jean-Baptiste. Le pauvre parce que nous connaissons la conséquence de proclamer la vérité. Et quel courage il en faut, et quelle nécessité il y a de dire la vérité et d'en témoigner en toutes circonstances. Aujourd'hui, dans mon pays, en France, les députés sont en train de penser à voter pour une loi qui permet, eh bien, de provoquer la mort dans certains contextes hospitaliers. Les médecins qui sont appelés à soigner et guérir les corps vont recevoir la terrible mission d'achever des vies. Et cela me désole profondément. Et je te demande de prier le Seigneur que cela ne puisse pas avoir lieu. Parce que c'est surtout et souvent, comme cela est déjà le cas en Belgique et au Canada, les plus petits, les pauvres, les démunis, ceux qui n'ont plus de parole, qui sont les premières victimes de cet esprit pragmatique, efficace et économe qui préside ce genre de loi. Oh, il nous faut beaucoup prier, car parfois, c'est parce que nous ne sommes pas assez remplis de Dieu que des choses mauvaises adviennent. Oh, bon Jésus, en ce beau jour de la nativité de ton cousin, saint Jean, aide-nous à recevoir les préliminaires de la grâce que par saint Jean tu prépares dans nos âmes pour que toi et toi seul, tu règnes et gouvernes nos existences. Mon Seigneur et mon Dieu, je te remercie pour tous les actes d'amour, les inspirations et les résolutions que tu m'as données pendant ce temps de prière. Ma Mère Immaculée, saint Joseph, mon Père et Seigneur, mon ange gardien, intercédez pour moi.
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1: Bonjour à vous toutes et à vous tous, vous êtes à l'écoute de Jazz à tous les étages et aujourd'hui ce début d'émission se consacre à quelques magnifiques voix féminines. Alors, comme à chacun de nos rendez-vous, bienvenue à vous tous.

Nous venons de débuter cette deuxième partie d'émission avec ce tout nouvel album qui réunit les deux accordéonistes Domi Emorine et Marc Lefleur.

Vous avez reconnu, je suppose, cet album que l'on vient d'entendre et qui s'intitule If, une réelle perle, composée par Myriam Alter et interprétée par quelques-uns des plus talentueux jazzmen tels que Dino Saluzzi, Kenny Werner, Greg Cohen, John Ruocco et Joey Barone. C'est en mon sens l'un des grands albums d'une discothèque de jazz.

Chers amateurs de jazz, de blues et de bonne musique, je vous laisse en compagnie du dernier album de Dafer Youssef et vous dis donc à la semaine prochaine, même heure, même antenne. C'est André de Chabanne qui a produit cette émission. Que Dieu vous bénisse et salut à vous tous.

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0: Chers téléspectateurs de KTO, bonjour et bienvenue pour la retransmission directe de l'audience générale du pape Léon de la place Saint-Pierre. Donc le Saint-Père est déjà arrivé à la place, dont sa papa mobile est en train de saluer les fidèles et les enfants venus du monde entier écouter sa catéchèse. Dès qu'il aura terminé de saluer les fidèles, il ira vers l'estrade et l'audience générale pourra commencer. Le Saint-Père ouvre cette audience générale avec le signe de la Sainte Croix et avec le salut liturgique. Apprêtons-nous à accueillir sa parole et à recevoir sa bénédiction.
1: Nel nome del Padre e del Figlio e dello Spirito Santo, la pace sia con voi.
2: De la première lettre de Saint Paul l'apôtre aux Corinthiens. Le corps ne fait qu'un. Il a pourtant plusieurs membres. Et tous les membres, malgré leur nombre, ne forment qu'un seul corps. Il en est ainsi pour le Christ. Or, vous êtes le corps du Christ. Et chacun, pour votre part, vous êtes membre de ce corps. Parole du Seigneur.
1: Cari fratelli e sorelle, buongiorno
0: e benvenuti. Frères et sœurs, bonjour et soyez les bienvenus. Nous poursuivons notre catéchèse sur les documents du Concile Vatican II, en particulier sur la Constitution Sacrosanctum Concilium sur la liturgie. Lorsque Saint Augustin veut expliquer aux nouveaux baptisés le mystère du corps du Christ, il reprend le passage de Saint Paul que nous venons d'entendre. Vous êtes le corps du Christ et chacun, selon sa part, ses membres. Et il ajoute, c'est votre mystère que vous recevez. À ce que vous êtes, vous répondez, Amen. Et votre réponse est comme votre signature. On vous dit, le corps du Christ, et vous répondez, Amen. Soyez donc des membres du corps du Christ, afin que votre Amen soit vrai. Soyez ce que voyez et recevez ce que vous êtes. Immédiatement après avoir évoqué la scène de Jésus, la constitution sur la liturgie parle de l'Eucharistie en ces termes d'inspiration augustinienne. Pour les chrétiens, prendre part à la table du Seigneur signifie en effet être formé par la parole de Dieu, se restaurer à la table du corps du Seigneur, rendre grâce à Dieu. C'est en le recevant dans sa parole et dans l'Eucharistie que nous devenons ce que nous recevons. Nous devenons le corps dont le chef est le Christ ressuscité, assis à la droite du Père, qui nous prépare une place dans les cieux. L'Eucharistie est ainsi le sacrement du royaume à venir. C'est le pain de la route qui nous conduit vers la patrie céleste, jusqu'au jour béni où Dieu sera tout. L'assemblée liturgique offre le sacrifice non seulement par les mains du prêtre, mais aussi en union avec lui. Dans cette perspective, l'Eucharistie est la forme du sacrifice spirituel des chrétiens en tant que voie d'union avec Dieu et d'union réciproque. En y participant, ils apprennent à souffrir eux-mêmes et jour après jour à être consumés par le Christ dans l'unité avec Dieu et entre eux. Ainsi, en nous unissant au Christ, l'Eucharistie nous enseigne à adopter le mode de vie du Seigneur Jésus lui-même, marqué par le don gratuit de soi. Ce don nous fait donc entrer dans la dynamique de l'unité qui offre un puissant antidote aux germes de division qui minent notre monde, nos communautés, nos familles, notre cœur. Très chers, lorsque nous participons à l'Eucharistie, nous sommes invités à écouter la parole de Dieu et à nous nourrir à la table du Seigneur, où lui-même s'offre au Père. Ces deux parties de la messe, la liturgie de la parole et la liturgie eucharistique, sont si étroitement unies entre elles qu'elles constituent un seul acte de culte. En ce qui concerne la parole, il faut rappeler qu'il ne s'agit pas seulement d'acquérir une connaissance intellectuelle des Écritures, mais plutôt de recevoir la parole vivante et efficace, adressée par Dieu à tous et en même temps à chacun. Parole qui nourrit et alimente ensemble avec le pain eucharistique et nous fait passer de la décadence du péché à la vie nouvelle en Christ. L'Eucharistie nous ouvre à l'intelligence de la Sainte Écriture, comme la Sainte Écriture illumine, explique à son tour le mystère eucharistique. Le Concile œcuménique Vatican II a demandé d'ouvrir plus largement les trésors de la Bible afin que la table de la parole de Dieu soit offerte aux fidèles avec une plus grande abondance. La réforme liturgique a traduit ses demandes par ce trésor qui est le lectionnaire, c'est-à-dire le livre qui rassemble toutes les lectures bibliques destinées aux célébrations liturgiques. Cette richesse a été puisée à la source la plus pure de la tradition vivante, qui allie la fidélité à la tradition, à l'ouverture, à un progrès légitime. Le début du chapitre 2 de la Constitution sur la liturgie est tissé de référence au grand fleuve de la tradition qui s'étend des pères de l'Église jusqu'à nous. Je cite, notre Sauveur, à la dernière scène, la nuit où il était livré, institua le sacrifice eucharistique de son corps et de son sang pour perpétuer le sacrifice de la croix au long des siècles jusqu'à ce qu'il vienne et pour confier ainsi à l'Église son épouse bien-aimée le mémorial de sa mort et de sa résurrection, sacrement de l'amour, signe de l'unité, lien de la charité, banquet pascal dans lequel le Christ est mangé. L'âme est comblée de grâce et le gage de la gloire future nous est donné.
3: Cari fratelli e sorelle,
0: chers frères et sœurs,
3: con fede,
0: puisons avec foi à cette source de la vie divine et laissons-nous transformer par le mystère que nous célébrons.
2: Très bien, Père. Les fidèles de langue française sont heureux de vous exprimer leurs sentiments respectueux et leur filial attachement. Ils vous assurent de leurs prières à toutes les intentions de votre ministère apostolique universel. À la fin de l'audience, nous chanterons le Notre Père en latin. Puis le Saint-Père donnera la bénédiction apostolique. Il l'accorde spécialement aux enfants, aux personnes âgées et aux personnes qui souffrent. Il bénira également les chapelets et les autres objets de dévotion que vous avez apportés à cette intention. Voici à présent un résumé en français de la catéchèse que vient de prononcer le Saint-Père. Chers frères et sœurs, nous poursuivons notre catéchèse sur la constitution du Concile Vatican II sur la liturgie. Pour les chrétiens, participer à l'Eucharistie, c'est se laisser former par la parole de Dieu, se restaurer à la table du corps du Seigneur et rendre grâce à Dieu. La parole reçue est une parole vivante et efficace, adressée par Dieu à tous et en même temps à chacun. Il s'agit d'une parole qui, avec le pain eucharistique, nous nourrit et nous fait passer de la décadence du péché à la vie nouvelle en Christ. L'Eucharistie est la forme du sacrifice spirituel des chrétiens. En y participant, ils apprennent à s'offrir eux-mêmes et, jour après jour, à être incorporés au Christ dans l'unité avec Dieu et entre eux. Elle leur enseigne à adopter le mode de vie du Seigneur Jésus lui-même, marqué par le don gratuit de soi. Notre Sauveur, lors de la scène, la nuit où il fut livré, a institué le sacrifice eucharistique de son corps et de son sang, afin de perpétuer, à travers les siècles, jusqu'à son retour, le sacrifice de la croix, et de confier ainsi à son épouse bien-aimée, l'Église, le mémorial de sa mort et de sa résurrection. Puisons avec foi à cette source de vie divine qu'est l'Eucharistie et laissons-nous transformer par le mystère que nous célébrons. Maintenant, le Saint-Père va saluer en italien les pèlerins de langue française.
1: Saluto cordialmente i pellegrini di lingua francese. 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Fratelli e sorelle, possiamo trovare nell'Eucaristia fonte dell'unità del popolo cristiano, le forze necessarie per promuovere la concordia e la carità nelle nostre famiglie e nelle nostre comunità, spesso segnate da conflitti e divisioni. 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
2: Vous saluez en italien, le Saint-Père vient de dire. Je salue cordialement les pèlerins de langue française venus de Belgique, du Cameroun et de France. Frères et sœurs, puissions-nous trouver dans l'Eucharistie, source de l'unité du peuple chrétien, les forces nécessaires pour susciter la concorde et la charité dans nos familles et nos communautés, souvent marquées par des conflits et des divisions. Que Dieu vous bénisse.
1: Saluto cordialmente i polacchi.
4: Je salue chaleureusement le peuple polonais.
1: In particolare i bambini e i ragazzi.
4: Et plus particulièrement les enfants et les jeunes.
1: Sono un tempo di riposo.
4: Les fêtes sont un temps de repos et de recherche des signes de Dieu dans la beauté de la création. Profitez-en pour accroître votre participation à la Sainte Messe, votre méditation sur la parole de Dieu, vos retraites spirituelles, vos retrouvailles avec vos proches. Prions aussi pour les jeunes afin qu'ils choisissent leur école et leur université avec sagesse et discernent leur vocation avec discernement. Que Dieu vous bénisse.
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6: Santo Padre, i fedeli di lingua italiana desiderano esprimerle filiale affetto.
4: Saint Père, les fidèles de langue italienne vous expriment leur affection filiale et leur fidélité sincère en priant pour votre mission apostolique universelle.
6: A conclusione di questa udienza,
4: à la fin de cette audience, nous prierons notre Père en latin. Ensuite, le Saint-Père donnera sa bénédiction apostolique. Elle s'adressera en particulier aux enfants, aux personnes âgées et aux personnes malades. Et finalement, il bénira les chapelets ainsi que tous les objets de dévotion que vous avez apportés. J'adresse un accueil chaleureux aux pèlerins italophones.
1: In particolare salute fedeli delle tante parrocchie.
4: Je salue tout particulièrement les fidèles de nombreuses paroisses présentes ici, malgré la chaleur de ces jours, ainsi que les membres de la fondation Rubens Triva et les participants à la cinquième édition du Festival international de la santé et de la sécurité au travail.
1: Cari fratelli e sorelle,
4: chers frères et sœurs, que la visite des tombeaux des apôtres fortifie votre communion fraternelle et inspire en chacun de vous le désir de vous mettre au service de la mission d'évangélisation de l'Église. J'accueille avec affection les prêtres du chemin néocatéchuménal

Les pensées se tournent vers les jeunes, vers les malades et les jeunes mariés. Aujourd'hui, nous célébrons la solennité de la nativité de Saint Jean-Baptiste qui a préparé le chemin du Christ. Puisse-t-il vous aider à redécouvrir votre vocation baptismale à être des héros joyeux du royaume de Dieu partout dans le monde. Que Dieu vous bénisse.

C'est donc avec la prière de notre Père, suivie par la bénédiction apostolique, que nous sommes arrivés à la fin de cette magnifique audience générale à la place Saint-Pierre à Rome. Merci aux téléspectateurs. Je vous souhaite une très bonne journée. Merci et au revoir.

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1: Notre-Dame de Lourdes, aidez-nous à surmonter tous nos ennuis. Merci.
2: Grâce reçue. Aujourd'hui, je te confie la mutation de mon fils afin qu'elle se réalise au plus vite. Merci beaucoup.
3: Notre-Dame de Lourdes, je vous confie Thibaut qui a besoin d'une guérison totale et d'une libération de toutes ses addictions et liens de mort qui l'empêchent de vivre. Merci Notre-Dame de Lourdes. Merci Bernadette.
4: Au nom du Père et du Fils et du Saint-Esprit, chers frères et sœurs, soyez les bienvenus aujourd'hui à la grotte de Massabielle. Ensemble, nous allons méditer les mystères glorieux du Très-Saint Rosaire. Nous prions avec tous les pèlerins qui, malgré la chaleur, sont ici à Lourdes avec nous. Nous prions particulièrement avec les enfants du collège Sainte-Anne de Rezé, près de Nantes. Et nous prions aussi avec tous ceux et celles qui, de par le monde, nous sont unis par l'écoute de la radio chrétienne francophone, par l'écoute de la chaîne de télévision catholique KTO, ainsi que par leur connexion au site internet des sanctuaires de Lourdes. Ensemble, nous disons notre foi. Je crois en Dieu, le Père Tout-Puissant, Créateur du ciel et de la terre, et en Jésus-Christ, son Fils unique, notre Seigneur, qui a été conçu du Saint-Esprit, est né de la Vierge Marie, a souffert sous Ponce Pilate, a été crucifié et mort et a été enseveli, est descendu aux enfers, le troisième jour est ressuscité des morts, est monté aux cieux, est assis à la droite de Dieu, le Père Tout-Puissant, d'où il viendra juger les vivants et les morts. Je crois en l'Esprit Saint, à la Sainte Église catholique, à la communion des saints, à la rémission des péchés, à la résurrection de la chair, à la vie éternelle. Amen. Prions aux intentions de notre Saint-Père, le Pape Léon. Notre Père, qui es aux cieux, que ton nom soit sanctifié, que ton règne vienne, que ta volonté soit faite sur la terre comme au ciel.
5: Donne-nous aujourd'hui notre pain de ce jour. Pardonne-nous nos offenses, comme nous pardonnons aussi à ceux qui nous ont offensés. Et ne nous laisse pas entrer en tentation, mais délivre-nous du mal. Amen.
4: Je vous salue, Marie, pleine de grâce, le Seigneur est avec vous. Vous êtes bénie entre toutes les femmes, et Jésus, le fruit de vos entrailles, est béni.
5: Sainte Marie, Mère de Dieu, priez pour nous pauvres pécheurs, maintenant et à l'heure de notre mort.
4: Je vous salue, Marie, pleine de grâce, le Seigneur est avec vous. Vous êtes bénie entre toutes les femmes, et Jésus, le fruit de vos entrailles, est béni. Je vous salue, Marie, pleine de grâce, le Seigneur est avec vous. Vous êtes bénie entre toutes les femmes, et Jésus, le fruit de vos entrailles, est béni.
5: Sainte Marie, Mère de Dieu, priez pour nous, pécheurs,

0: et in saecula saeculorum. Amen. Ô Marie conçue sans péché. Premier mystère glorieux, la résurrection. Nous lisons dans l'Évangile selon saint Jean. Si tu crois, tu verras la gloire de Dieu. Prions dans cette dizaine pour toutes les intentions que nous venons d'entendre, les intentions qui nous ont été confiées, toutes celles que nous portons en nos cœurs. Notre Père qui es aux cieux, que ton nom soit sanctifié, que ton règne vienne, que ta volonté soit faite sur la terre comme au ciel.
1: Donne-nous aujourd'hui notre pain de ce jour. Pardonne-nous nos offenses, comme nous pardonnons aussi à ceux qui nous ont offensés. Et ne nous laisse pas entrer dans la tentation, mais délivre-nous du mal.
2: Je vous salue Marie, pleine de grâce. Le Seigneur est avec vous. Vous êtes bénie entre toutes les femmes, et Jésus, le fruit de vos entrailles, est béni.
0: Sainte Marie, Mère de Dieu, priez pour nous pauvres pécheurs, maintenant et à l'heure.
1: Amen.
2: Je vous salue Marie, pleine de grâce. Le Seigneur est avec vous. Vous êtes bénie entre toutes les femmes, et Jésus, le fruit de vos entrailles, est béni.
0: Sainte Marie, Mère de Dieu, priez pour nous pauvres pécheurs, maintenant et à l'heure de notre mort. Amen.
2: Je vous salue Marie, pleine de grâce. Le Seigneur est avec vous. Vous êtes bénie entre toutes les femmes, et Jésus, le fruit de vos entrailles, est béni.
0: Sainte Marie, Mère de Dieu, priez pour nous pauvres pécheurs, maintenant et à l'heure de notre mort. Amen.
2: Je vous salue Marie, pleine de grâce. Le Seigneur est avec vous. Vous êtes bénie entre toutes les femmes, et Jésus, le fruit de vos entrailles, est béni.
0: Sainte Marie, Mère de Dieu, priez pour nous pauvres pécheurs, maintenant et à l'heure de notre mort. Amen.
3: Je vous salue Marie, pleine de grâce. Le Seigneur est avec vous. Vous êtes bénie entre toutes les femmes, et Jésus, le fruit de vos entrailles, est béni.
0: Sainte Marie, Mère de Dieu, priez pour nous pauvres pécheurs, maintenant et à l'heure de notre mort. Amen.
3: Je vous salue Marie, pleine de grâce. Le Seigneur est avec vous. Vous êtes bénie entre toutes les femmes, et Jésus, le fruit de vos entrailles, est béni.
0: Sainte Marie, Mère de Dieu, priez pour nous pauvres pécheurs, maintenant et à l'heure de notre mort. Amen.
3: Je vous salue Marie, pleine de grâce. Le Seigneur est avec vous. Vous êtes bénie entre toutes les femmes, et Jésus, le fruit de vos entrailles, est béni.
0: Sainte Marie, Mère de Dieu, priez pour nous pauvres pécheurs, maintenant et à l'heure de notre mort. Amen.
4: Je vous salue Marie, pleine de grâce. Le Seigneur est avec vous. Vous êtes bénie entre toutes les femmes, et Jésus, le fruit de vos entrailles, est béni.
0: Sainte Marie, Mère de Dieu, priez pour nous pauvres pécheurs, maintenant et à l'heure de notre mort. Amen.
4: Je vous salue Marie, pleine de grâce. Le Seigneur est avec vous. Vous êtes bénie entre toutes les femmes, et Jésus, le fruit de vos entrailles, est béni.
0: Sainte Marie, Mère de Dieu, priez pour nous pauvres pécheurs, maintenant et à l'heure de notre mort. Amen.
4: Je vous salue, Marie, pleine de grâce. Le Seigneur est avec vous. Vous êtes bénie entre toutes les femmes. Jésus, le fruit de vos entrailles, est béni.
0: Sainte Marie, Mère de Dieu, priez pour nous pauvres pécheurs, maintenant et à l'heure de notre mort.

0: Ô Marie conçue sans péché. Deuxième mystère glorieux, l'Ascension. Nous lisons dans l'Évangile selon saint Matthieu. Je suis avec vous pour toujours, jusqu'à la fin du monde. Dans cette dizaine, nous voulons prier pour toutes les personnes malades, tous les pèlerins malades, pour les familles, pour tous ceux et celles qui les accompagnent. Prions particulièrement pour tous ceux qui vivent leur vieillesse dans un EHPAD. Prions pour qu'ils vivent dans la paix, dans la sérénité. Notre Père qui es aux cieux, que ton nom soit sanctifié, que ton règne vienne, que ta volonté soit faite sur la terre comme au ciel.
1: Je vous salue Marie, pleine de grâce, le Seigneur est avec vous. Vous êtes bénie entre toutes les femmes et Jésus, le fruit de vos entrailles, est béni.
2: Sainte Marie,
0: Mère de Dieu, priez pour nous pauvres pécheurs, maintenant et à l'heure de notre mort. Amen.
1: Je vous salue, Mère Marie, pleine de grâce. Le Seigneur est avec vous. Vous êtes bénie entre toutes les femmes, et Jésus, le fruit de vos entrailles, est béni.
0: Sainte Marie, Mère de Dieu, priez pour nous pauvres pécheurs, maintenant et à l'heure de notre mort.
2: Amen.
1: Je vous salue, Marie, pleine de grâce. Le Seigneur est avec vous. Vous êtes bénie entre toutes les femmes, et Jésus, le fruit de vos entrailles, est béni.
0: Sainte Marie, Mère de Dieu, priez pour nous pauvres pécheurs, maintenant et à l'heure de notre mort. Amen.
1: Je vous salue, Marie, pleine de grâce. Le Seigneur est avec vous. Vous êtes bénie entre toutes les femmes, et Jésus, le fruit de vos entrailles, est béni.
0: Sainte Marie, Mère de Dieu, priez pour nous pauvres pécheurs, maintenant et à l'heure de notre mort. Amen.
3: Je vous salue, Marie, pleine de grâce. Le Seigneur est avec vous. Vous êtes bénie entre toutes les femmes, et Jésus, le fruit de vos entrailles, est béni.
0: Sainte Marie, Mère de Dieu, priez pour nous pauvres pécheurs, maintenant et à l'heure de notre mort. Amen.
3: Je vous salue, Marie, pleine de grâce. Le Seigneur est avec vous. Vous êtes bénie entre toutes les femmes, et Jésus, le fruit de vos entrailles, est béni.
0: Sainte Marie, Mère de Dieu, priez pour nous pauvres pécheurs, maintenant et à l'heure de notre mort. Amen.
3: Je vous salue, Marie, pleine de grâce. Le Seigneur est avec vous. Vous êtes bénie entre toutes les femmes, et Jésus, le fruit de vos entrailles, est béni.
0: Sainte Marie, Mère de Dieu, priez pour nous pauvres pécheurs, maintenant et à l'heure de notre mort.
4: Gloria.
3: Je vous salue, Marie, pleine de grâce. Le Seigneur est avec vous. Vous êtes bénie entre toutes les femmes, et Jésus, le fruit de nos entrailles, est béni.
0: Sainte Marie, Mère de Dieu, priez pour nous pauvres pécheurs, maintenant et à l'heure de notre mort. Amen.
3: Je vous salue, Marie, pleine de grâce. Le Seigneur est avec vous. Vous êtes bénie entre toutes les femmes, et Jésus, le fruit de vos entrailles, est béni.
0: Sainte Marie, Mère de Dieu, priez pour nous pauvres pécheurs, maintenant et à l'heure de notre mort. Amen.
3: Je vous salue, Marie, pleine de grâce. Le Seigneur est avec vous. Vous êtes bénie entre toutes les femmes, et Jésus, le fruit de nos entrailles, est béni.
0: Sainte Marie, Mère de Dieu, priez pour nous pauvres pécheurs, maintenant et à l'heure de notre mort.
2: Amen.

0: Ô Marie, conçue sans péché. Troisième mystère glorieux, la Pentecôte. Nous lisons dans le livre des Actes des Apôtres, vous serez mes témoins jusqu'au bout de la terre. Dans cette dizaine, nous voulons rendre grâce tout particulièrement pour le don du Saint-Esprit. Prions pour ces enfants qui nous accompagnent dans la prière aujourd'hui, afin qu'ils soient toujours dans leur vie guidés par le désir et la recherche de la volonté de Dieu. Le Saint-Esprit les accompagne ainsi que tous les enfants de la terre. Notre Père qui es aux cieux, que ton nom soit sanctifié, que ton règne vienne, que ta volonté soit faite sur la terre comme au ciel.
1: Donne-nous aujourd'hui notre pain de ce jour. Pardonne-nous nos offenses, comme nous pardonnons aussi à ceux qui nous ont offensés. Et ne nous laisse pas entrer en tentation.
2: Je vous salue Marie, pleine de grâce. Le Seigneur est avec vous. Vous êtes bénie entre toutes les femmes et Jésus est le fruit de vos entrailles est béni.
0: Sainte Marie, Mère de Dieu, priez pour nous pauvres pécheurs, maintenant et à l'heure de notre mort.
2: Je vous salue Marie, pleine de grâce. Le Seigneur est avec vous. Vous êtes bénie entre toutes les femmes et Jésus, le fruit de vos entrailles est béni.
0: Sainte Marie, Mère de Dieu, priez pour nous pauvres pécheurs, maintenant et à l'heure de notre mort. Amen.
2: Je vous salue Marie, pleine de grâce, le Seigneur est avec vous. Vous êtes bénie entre toutes les femmes, et Jésus, le fruit de vos entrailles, est béni.
0: Sainte Marie, Mère de Dieu, priez pour nous pauvres pécheurs, maintenant et à l'heure de notre mort. Amen.
2: Je vous salue Marie, pleine de grâce, le Seigneur est avec vous. Vous êtes bénie entre toutes les femmes, et Jésus, le fruit de vos entrailles, est béni.
0: Sainte Marie, Mère de Dieu, priez pour nous pauvres pécheurs, maintenant et à l'heure de notre mort. Amen.
3: Je vous salue, Marie, pleine de grâce. Le Seigneur est avec vous. Vous êtes bénie entre toutes les femmes, et Jésus, le fruit de vos entrailles, est béni.
0: Sainte Marie, Mère de Dieu, priez pour nous pauvres pécheurs, maintenant et à l'heure de notre mort. Amen.
3: Je vous salue, Marie, pleine de grâce. Le Seigneur est avec vous. Vous êtes bénie entre toutes les femmes, et Jésus, le fruit de vos entrailles, est béni.
0: Sainte Marie, Mère de Dieu, priez pour nous pauvres pécheurs, maintenant et à l'heure de notre mort. Amen.
3: Je vous salue, Marie, pleine de grâce. Le Seigneur est avec vous. Vous êtes bénie entre toutes les femmes, et Jésus, le fruit de vos entrailles, est béni.
0: Sainte Marie, Mère de Dieu, priez pour nous pauvres pécheurs, maintenant et à l'heure de notre mort. Amen.
4: Je vous salue, Marie, pleine de grâce. Le Seigneur est avec vous. Vous êtes bénie entre toutes les femmes, et Jésus, le fruit de vos entrailles, est béni.
0: Sainte Marie, Mère de Dieu, priez pour nous pauvres pécheurs, maintenant et à l'heure de notre mort. Amen.
4: Je vous salue, Marie, pleine de grâce. Le Seigneur est avec vous. Vous êtes bénie entre toutes les femmes, et Jésus, le fruit de vos entrailles, est béni.
0: Sainte Marie, Mère de Dieu, priez pour nous pauvres pécheurs, maintenant et à l'heure de notre mort. Amen.
4: Je vous salue, Marie, pleine de grâce. Le Seigneur est avec vous. Vous êtes bénie entre toutes les femmes, et Jésus, le fruit de vos entrailles, est béni.
0: Sainte Marie, Mère de Dieu, priez pour nous pauvres pécheurs, maintenant et à l'heure de notre mort. Amen.

0: Ô Marie conçue sans péché.
1: Priez pour nous, pauvres pécheurs.
0: Quatrième mystère glorieux, l'Assomption de la Vierge Marie. Nous lisons dans l'Évangile selon saint Luc. Élisabeth dit à Marie, heureuse celle qui a cru à l'accomplissement des paroles qui lui furent dites de la part du Seigneur. Dans cette dizaine, demandons au Seigneur, par l'intercession de la Sainte Vierge Marie, qu'il nous aide à voir, à reconnaître le royaume qui vient. Notre Père qui es aux cieux, que ton nom soit sanctifié, que ton règne vienne, que ta volonté soit faite sur la terre comme au ciel.
2: Je vous salue Marie, pleine de grâce. Le Seigneur est avec vous. Vous êtes bénie entre toutes les femmes. Et Jésus, le fruit de vos entrailles, est béni.
0: Sainte Marie, Mère de Dieu, priez pour nous pauvres pécheurs, maintenant et à l'heure de notre mort. Amen.
2: Je vous salue Marie, pleine de grâce. Le Seigneur est avec vous. Vous êtes bénie entre toutes les femmes. Et Jésus, le fruit de vos entrailles, est béni.
0: Sainte Marie, Mère de Dieu, priez pour nous pauvres pécheurs, maintenant et à l'heure de notre mort. Amen.
2: Je vous salue Marie, pleine de grâce. Le Seigneur est avec vous. Vous êtes bénie entre toutes les femmes. Et Jésus, le fruit de vos entrailles, est béni.
0: Sainte Marie, Mère de Dieu,
1: priez pour nous pauvres pécheurs,
0: maintenant et à l'heure de notre mort. Amen.
2: Je vous salue Marie, pleine de grâce. Le Seigneur est avec vous. Vous êtes bénie entre toutes les femmes. Et Jésus, le fruit de vos entrailles, est béni.
1: Sainte
0: Marie, Mère de Dieu, priez pour nous pauvres pécheurs, maintenant et à l'heure de notre mort. Amen.
3: Je vous salue Marie, pleine de grâce. Le Seigneur est avec vous. Vous êtes bénie entre toutes les femmes. Et Jésus, le fruit de vos entrailles, est béni.
0: Sainte Marie, Mère de Dieu, priez pour nous pauvres pécheurs, maintenant et à l'heure de notre mort. Amen.
3: Je vous salue Marie, pleine de grâce. Le Seigneur est avec vous. Vous êtes bénie entre toutes les femmes. Et Jésus, fruit de vos entrailles, est béni.
0: Sainte Marie, Mère de Dieu, priez pour nous pauvres pécheurs, maintenant et à l'heure de notre mort. Amen.
3: Je vous salue Marie, pleine de grâce. Le Seigneur est avec vous. Vous êtes bénie entre toutes les femmes. Et Jésus, le fruit de vos entrailles, est béni.
0: Sainte Marie, Mère de Dieu, priez pour nous pauvres pécheurs, maintenant et à l'heure de notre mort. Amen.
4: Je vous salue Marie, pleine de grâce. Le Seigneur est avec vous. Vous êtes bénie entre toutes les femmes. Et Jésus, le fruit de vos entrailles, est béni.
0: Sainte Marie, Mère de Dieu, priez pour nous pauvres pécheurs, maintenant et à l'heure de notre mort. Amen.
4: Je vous salue Marie, pleine de grâce. Le Seigneur est avec vous. Vous êtes bénie entre toutes les femmes, et Jésus, le fruit de vos entrailles, est béni.
0: Sainte Marie, Mère de Dieu, priez pour nous pauvres pécheurs, maintenant et à l'heure de notre mort. Amen.
4: Je vous salue Marie, pleine de grâce. Le Seigneur est avec vous. Vous êtes bénie entre toutes les femmes, et Jésus, le fruit de vos entrailles, est béni.
0: Sainte Marie, Mère de Dieu, priez pour nous pauvres pécheurs, maintenant,
1: Amen.

0: Ô Marie conçue sans péché. Cinquième mystère glorieux, le couronnement de la Vierge Marie. Nous lisons dans le livre de l'Apocalypse, un grand signe apparut dans le ciel, une femme vêtue de soleil. Dans cette dizaine, nous voulons rendre grâce pour le couronnement de Marie au ciel. Demandons au Seigneur qu'il nous apprenne à connaître Marie, à l'aimer davantage. Demandons au Seigneur qu'il nous aide à marcher jour après jour à la suite du Christ. Prions dans cette dizaine pour tous ceux qui, dans les prochains jours, seront ordonnés prêtres. Nous prions donc pour les vocations à la vie religieuse et sacerdotale. Prions aussi pour toutes nos familles et particulièrement pour tous ceux qui, en ces jours de canicule, souffrent terriblement à cause de la chaleur. Notre Père qui es aux cieux, que ton nom soit sanctifié, que ton règne vienne, que ta volonté soit faite sur la terre comme au ciel.
1: Pardonne-nous aujourd'hui notre pain de ce jour. Pardonne-nous nos offenses, comme nous pardonnons aussi à ceux qui nous ont offensés. Et ne nous laisse pas entrer en tentation, mais délivre-nous du mal.
2: Je vous salue, Marie, pleine de grâce. Le Seigneur est avec vous. Vous êtes bénie entre toutes les femmes. Et Jésus, le fruit de vos entrailles, est béni.
0: Sainte Marie, Mère de Dieu, priez pour nous pauvres pécheurs, maintenant et à l'heure de notre mort. Amen.
2: Je vous salue, Marie, pleine de grâce. Le Seigneur est avec vous. Vous êtes bénie entre toutes les femmes. Et Jésus, le fruit de vos entrailles, est béni.
0: Sainte Marie, Mère de Dieu, priez pour nous pauvres pécheurs, maintenant et à l'heure de notre mort. Amen.
2: Je vous salue, Marie, pleine de grâce. Le Seigneur est avec vous. Vous êtes bénie entre toutes les femmes. Et Jésus, le fruit de vos entrailles, est béni.
0: Sainte Marie, Mère de Dieu, priez pour nous pauvres pécheurs, maintenant et à l'heure de notre mort. Amen.
2: Je vous salue, Marie, pleine de grâce. Le Seigneur est avec vous. Vous êtes bénie entre toutes les femmes, et Jésus, le fruit de vos entrailles, est béni.
0: Sainte Marie, Mère de Dieu, priez pour nous pauvres pécheurs, maintenant et à l'heure de notre mort. Amen.
3: Je vous salue, Marie, pleine de grâce. Le Seigneur est avec vous. Vous êtes bénie entre toutes les femmes, et Jésus, le fruit de vos entrailles, est béni.
0: Sainte Marie, Mère de Dieu, priez pour nous pauvres pécheurs, maintenant et à l'heure de notre mort. Amen.
3: Je vous salue, Marie, pleine de grâce. Le Seigneur est avec vous. Vous êtes bénie entre toutes les femmes, et Jésus, le fruit de vos entrailles, est béni.
0: Sainte Marie, Mère de Dieu, priez pour nous pauvres pécheurs, maintenant et à l'heure de notre mort. Amen.
3: Je vous salue, Marie, pleine de grâce. Le Seigneur est avec vous. Vous êtes bénie entre toutes les femmes. Et Jésus, le fruit de vos entrailles, est béni.
0: Sainte Marie, Mère de Dieu, priez pour nous pauvres pécheurs, maintenant et à l'heure de notre mort. Amen.
4: Je vous salue, Marie, pleine de grâce. Le Seigneur est avec vous. Vous êtes bénie entre toutes les femmes. Et Jésus, le fruit de vos entrailles, est béni.
0: Sainte Marie, Mère de Dieu, priez pour nous pauvres pécheurs, maintenant et à l'heure de notre mort. Amen.
4: Je vous salue, Marie, pleine de grâce. Le Seigneur est avec vous. Vous êtes bénie entre toutes les femmes. Et Jésus, le fruit de vos entrailles, est béni.
0: Sainte Marie, Mère de Dieu, priez pour nous pauvres pécheurs, maintenant et à l'heure de notre mort. Amen.
4: Je vous salue, Marie, pleine de grâce. Le Seigneur est avec vous. Vous êtes bénie entre toutes les femmes. Et Jésus, le fruit de vos entrailles, est béni.
0: Sainte Marie, Mère de Dieu, priez pour nous pauvres pécheurs, maintenant et à l'heure de notre mort.

0: Ô Marie conçue sans péché, prions le Seigneur. Tu as voulu, Seigneur, qu'à l'annonce de l'ange, ton Verbe prit chair dans le sein de la Vierge Marie. Réponds à nos supplications. Puisque nous la croyons vraiment Mère de Dieu, fais que nous trouvions secours dans sa prière auprès de toi. Par Jésus-Christ, ton Fils, notre Seigneur, qui vit et règne avec toi dans l'unité du Saint-Esprit, Dieu, pour les siècles des siècles.
1: Amen.
0: Le Seigneur.

0: Notre-Dame de Lourdes,
1: priez pour nous.
0: Notre-Dame de Lourdes,
1: priez pour nous.
0: Notre-Dame de Lourdes,
1: priez pour nous.
0: Sainte Bernadette,
1: priez pour nous.

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1: 16h.
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4: Psaume 88. L'amour du Seigneur, sans fin je le chante. Ta fidélité, je l'annonce d'âge en âge. Je le dis, c'est un amour bâti pour toujours. Ta fidélité est plus stable que les cieux. Heureux le peuple qui connaît l'ovation. Seigneur, il marche à la lumière de ta face. Tout le jour à ton nom, il danse de joie, fier de ton juste pouvoir. Tu es sa force éclatante, ta grâce accroît notre vigueur. Oui, notre roi est au Seigneur, notre bouclier au Dieu saint d'Israël. La première lecture de ce dimanche nous faisait entendre le récit de la longue amitié qui s'était nouée au fil des ans entre une famille de Galilée et le prophète Élisée, l'homme de Dieu, comme on disait. À travers cette histoire d'une belle relation humaine, nous étions invités à méditer sur l'alliance éternelle entre Dieu et son peuple, et plus largement l'alliance entre Dieu et l'humanité tout entière. L'amour du Seigneur sans fin, je le chante. Ta fidélité, je l'annonce d'âge en âge. Je le dis, c'est un amour bâti pour toujours. Ta fidélité est plus stable que les cieux. Ceci dit, nous savons tous que cette merveilleuse histoire d'amour entre Dieu et les hommes ne ressemble pas toujours à un chemin parsemé de roses. Nous avons entendu ici quelques versets seulement du psaume 88, qui en comporte en fait 53. Et dans ces quelques versets, tout a l'air si simple. Apparemment, c'est l'euphorie. Mais justement, c'est cette facilité qui devrait nous mettre la puce à l'oreille. Nous l'avons appris avec les prophètes. Plus un passage parle de lumière, de victoire, plus on devine qu'il a été écrit en période sombre, en temps de défaite. Ici, les premiers mots du psaume, ce sont l'amour et la fidélité du Seigneur. Autant dire tout de suite qu'il était urgent d'y croire si on ne voulait pas sombrer dans le découragement. Et si vous ne me croyez pas, allez voir dans vos Bibles le verset 50 de ce psaume. Je vous le donne. « Où donc est, Seigneur, ton premier amour, celui que tu jurais à David sur ta foi ?» Ce qu'on semble affirmer si fort dans les autres versets, en réalité, on craint bien de l'avoir perdu. Deuxième remarque préliminaire, dans la Bible, l'ensemble des psaumes est composé de 5 livres, dont chacun se termine par une formule de bénédiction. Ce psaume 88 est le dernier du 3e livre. Et son dernier verset, je vous le donne, est « Béni soit le Seigneur pour toujours. Amen. Amen. » Mais c'est l'ensemble de ce psaume qui a un caractère de conclusion, ou plutôt de synthèse. Écrit très probablement pendant l'exil à Babylone, il brosse en fait la fresque de l'histoire d'Israël. Les commencements de l'Alliance, les promesses faites à David, l'attente du Messie, et maintenant l'exil. C'est-à-dire l'écroulement. Plus de roi à Jérusalem, plus d'héritier royal, donc pas de Messie. Dieu aurait-il oublié ses promesses ? Où donc est, Seigneur, ton premier amour ? Ces deux remarques pour dire tout de suite qu'en chantant les quelques versets de ce dimanche, il ne faudrait pas oublier tout le reste du psaume, sous peine de le défigurer. Mais j'en viens aux versets proposés pour la messe de ce 13e dimanche. Et puisqu'ils sont courts, j'en profite pour les regarder d'un peu plus près. Souvent, ces dernières semaines, nous nous sommes émerveillés de la richesse du contenu des psaumes. Nous n'avons pas pris beaucoup le temps de nous arrêter sur la forme. Pour changer, je commence par le vocabulaire. Dans les 2 premiers versets, nous avons déjà rencontré 2 fois le couple de mots « amour » et « fidélité ». Et si vous avez la curiosité de lire ce psaume 88 en entier, vous les retrouverez 7 fois. Ce chiffre 7 n'est pas non plus le fruit du hasard. Et dans cette expression « amour et fidélité », vous avez reconnu la traduction qu'on a toujours faite de la révélation que Moïse avait reçue du Seigneur au Sinaï, Dieu miséricordieux et bienveillant, plein de fidélité et de loyauté. Exode chapitre 34. Et quand le premier verset nous fait dire « L'amour du Seigneur sans fin, je le chante », le mot « amour » dans le texte hébreu signifie en fait les gestes d'amour de Dieu. Dieu n'aime pas seulement en paroles, mais en actes et en vérité, comme dirait saint Jean. Et c'est précisément en exil que le peuple d'Israël se remémore plus que jamais tous les gestes d'amour de Dieu pour lui. Car la tentation serait trop forte de penser que Dieu aurait pu oublier son peuple. Et un noyau de croyants compose des hymnes qui rappellent à tout le peuple que Dieu n'a jamais cessé d'être le roi d'Israël. C'est le sens de cette dernière phrase un peu curieuse. Notre roi est au Seigneur, notre bouclier au Dieu saint d'Israël. Très difficile à traduire de l'hébreu au français. Prononcée justement à un moment où il n'y a plus de roi en Israël, cette phrase signifie en fait « Notre roi, c'est le Seigneur. Notre bouclier, c'est le Saint d'Israël. » Et pour le dire encore mieux, on utilise tout un vocabulaire royal, ovation, pouvoir, force, vigueur, bouclier. Le mot « ovation » en particulier désigne cette fameuse « terroir », c'est-à-dire la grande acclamation pour le roi que l'on chante, que l'on crie, que l'on hurle le jour de son sacre. C'est une acclamation guerrière. Et plusieurs de ces mots qu'on a entendus dans le psaume comme force, vigueur, bouclier, sont typiquement guerriers. Parce qu'à cette époque, le roi est avant tout celui qui marche à la tête de ses armées. Mais on sait par la suite de ce psaume ce qu'il en est de ses actions victorieuses. Voici les derniers versets en guise d'aperçu. Rappelle-toi, Seigneur, tes serviteurs outragés. Oui, tes ennemis ont outragé, Seigneur. Ils ont poursuivi de leurs outrages ton Messie. Raison de plus pour se répéter les promesses de Dieu. Décidément, ce psaume nous donne une leçon toujours valable. C'est la nuit qu'il faut croire à la lumière.

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1: Chez François d'Assise, Dieu n'est pas une simple idée ni une théorie, c'est une présence vivante qui transforme son regard, ses choix et sa manière de vivre. C'est un troisième rendez-vous, j'ai presque envie de dire une troisième rencontre aujourd'hui avec vous. Et bonjour Suzanne José Pitestu.
2: Bonjour.
1: Alors avec vous, vous prenez l'ami François, le frère François. Je rappelle que vous venez d'écrire ce dernier livre, L'audace de la rencontre à l'école de François d'Assise. François d'Assise, un modèle pour vous, presque un maître de la relation, un maître de la rencontre.
2: C'est mon frère.
1: C'est votre frère.
2: Tout simplement. Tout simplement, c'est mon frère.
1: Le frère qui vous entraîne dans la prière, le cœur à cœur.
2: C'est un frère qui a su m'entraîner, dans un cœur à cœur, qui m'a entraîné aussi dans cette dimension d'audace, je crois, que j'aime tant, qui est la mienne, et qui m'a appris à ne pas avoir peur de l'autre, et qui justement m'a introduite dans cette relation intime avec le Christ, dans cette véritable relation avec le Christ, dans un cœur à cœur avec le Christ. Parce que lui a osé ce cœur à cœur.
1: Alors quand on ose ce cœur à cœur, quand on ose la rencontre, comme vous, vous avez osé la rencontre un jour, et comme l'ami François, le frère François, est-ce que c'est le début d'une liberté dans cette relation avec Dieu ?
2: Ça peut être le début d'une liberté, ça peut être une expérience très forte, mais nous savons à quel point parfois les expériences nous nourrissent un certain temps, mais je pense pour que cela devienne un chemin, une véritable rencontre, il faut avoir le désir de le poursuivre, il faut y croire. Il ne faut pas s'imaginer que c'est un instant vécu formidable, que c'est une grâce exceptionnelle que l'on ne retrouvera pas. Je crois qu'il faut avoir vraiment le désir de poursuivre et de croire que cette relation intime avec le Christ est possible. Et on s'en rend compte à partir du moment où on ose, on a l'audace de la parole, l'audace de notre propre parole, sous le regard de la parole. Et à ce moment-là, nous avons des réponses. Et cette intimité avec le Christ se construit peu à peu. Et elle va devenir permanente. C'est-à-dire, dans mon quotidien, j'ai envie de dire, le Christ, il est là, devant moi, à côté, devant, derrière. Et le nom du Christ est toujours présent. Il va être prononcé en permanence. Et c'est cela, la relation. Rien ne va se faire sans cette certitude que le Christ est là et que je peux m'adresser à lui, que je peux lui parler, que je peux l'interroger et que je peux lui faire part de tout ce que je vis. Les belles choses, les erreurs, les incompréhensions, je vais m'adresser au Christ. C'est ça une relation intime et elle est possible. Et elle est possible avec mes propres mots. Mais il faut de l'audace, il faut y croire, il faut avoir la foi, il faut savoir que c'est possible.
1: Il faut désirer aussi, entrer dans cette relation vraie, profonde, qui demande un travail sur soi, on en parlait.
2: Je pense que ce
1: travail... Il y a une
2: travail...
1: exigence, c'est prendre soin ensuite de la relation.
2: Je pense que ce travail, si on commence par s'imaginer qu'il faut obligatoirement un travail... Je ne vais pas y rentrer. Je vais y entrer par un désir. Et ce désir, il va se construire à partir de la lecture de l'Évangile, à partir de la parole. Parce que quand j'entre dans l'Évangile, j'entre dans ma vie. J'y entre avec ma vie. L'Évangile m'enseigne la vie et ma vie va m'enseigner l'Évangile. Et à partir de ce moment-là, le dialogue avec le Christ va commencer, il va être introduit. C'est la parole qui va m'introduire, ma parole et la parole du Christ qui vont m'introduire dans cette intimité, dans cette dimension. Et peu à peu, parce qu'il va y avoir cette promiscuité avec le Christ, cette confiance en Jésus, en l'homme Jésus, je ne vais pas avoir peur de regarder ma vie. Et là, à ce moment-là, le travail va se faire petit à petit. Il ne faut pas s'imaginer qu'il faut entrer immédiatement dans un travail parce que je n'y arriverai pas. C'est cette relation, ce dialogue permanent avec le Christ qui va me permettre peu à peu de l'interroger. Et je vais avoir des réponses. Et le travail va se faire. Voilà, je crois que ça, c'est très important. Lire l'Évangile. L'Évangile me rejoint dans ma vie et ma vie rejoint l'Évangile. Et là, je vais entrer dans certaines compréhensions. Je vais avoir, au fur et à mesure, des réponses et elles seront toujours nouvelles, ces réponses. Toujours.
1: D'ailleurs, dans votre livre, on en revient un peu à l'ami François, le frère François, l'homme François. Oui. Vous montrez qu'il se nourrit pour vivre de l'Évangile.
2: Il se nourrit en permanence de l'Évangile.
1: Il goûte la parole qui
2: le jaillit, rend vivant. Elle jaillit de l'Évangile. C'est la parole. Elle jaillit. Et se laisser nourrir et se laisser enseigner. Et je dis que l'Évangile, c'est une réponse. C'est une réponse pour quelqu'un qui pose une question. Donc, osons poser des questions. Osons interroger le Christ. Osons lui demander. Entrons dans ce dialogue intime avec le Christ. Et l'Évangile, c'est un ordre de départ à partir du moment où je questionne le Christ. Il va me mettre en marche. Il va me mettre en route. C'est une relation, c'est une communion intime. C'est ça l'Évangile. Et nous pouvons lire beaucoup de choses, et des choses très belles. On peut lire mon livre.
1: Il est très bien. Il est très bien.
2: Mais avant tout, lisons l'Évangile. Lisons l'Évangile, parce que c'est à partir de l'Évangile que la rencontre se fait, que le dialogue se fait, que l'intimité avec le Christ se fait, et que je n'ai plus peur, et je n'ai plus peur de poser des questions. Et le Christ devient de plus en plus présent. Hein. Je deviens demeure, comme François est devenu demeure.
1: Alors, au fond, plus de peur,
2: Il y en a beaucoup moins.
1: Il y en a beaucoup moins.
2: Il y en a beaucoup moins.
1: Alors, vous évoquez aussi une obéissance intelligente, libre et créatrice. Alors, comment comprendre cela aujourd'hui, Suzanne ?
2: Alors, je crois que cette obéissance intelligente, je crois que nous sommes dans un monde où il y a de moins en moins d'obéissance. Je fais ce que je veux, quand je veux, comme je le veux. Ce n'est pas la liberté. Je pense que l'obéissance, elle se construit. Elle se construit à partir d'une maturité humaine, d'une maturité intellectuelle, d'une maturité spirituelle. C'est un chemin. Elle se construit avec la vie, avec ce retour sur notre propre

0: penser à certaines choses. Je ne vais plus avoir peur de prendre des décisions. Je ne vais plus avoir peur du regard de l'autre. Et je vais entrer de plus en plus, grâce à cette obéissance qui va consolider ma foi, je vais entrer dans une très grande liberté. Donc il ne faut pas croire que l'obéissance nous empêche d'être libres. Par contre, il faut un grand discernement parce que nous n'avons pas à obéir à tout. Et François le disait bien à ses frères, il disait, si on vous demande une chose qui vous éloigne du Christ et qui vous éloigne de la foi, désobéissez. Désobéissez. Donc, je crois que l'obéissance est à utiliser avec un grand discernement. Et c'est cette relation au Christ, cette lecture permanente de l'Évangile, voilà, ce regard sur notre histoire, sur notre vie, et cette relecture de notre vie qui va nous permettre d'entrer dans une obéissance plus fine grâce à l'Écriture. Je suis le Christ, j'écoute la parole, je vais savoir discerner et je vais savoir renoncer à certaines choses. Je vais savoir aussi dire non à certaines choses, mais je vais savoir aussi oser mon oui au regard des autres, même si je suis incompris. Alors, c'est cela la relation avec le Christ.
1: La clé du jour avec vous, qu'on peut retenir, c'est cette clé aussi de lire, de méditer, de goûter, de mâcher la parole, l'Évangile.
0: La parole, elle se transpire.
1: Au fond, cette parole qui transpire va donner lieu au discernement qui conduit à cette justesse aussi, puis cette maturité dont vous avez parlé il y a quelques minutes.
0: François transpire la parole. Il transpire la parole. Quand il s'adresse à quelqu'un, c'est la parole qui jaillit. Avec des mots humains, avec sa tendresse humaine, avec son regard humain, avec son expérience humaine, mais il transpire la parole, et ça se sent.
1: Et cette
0: L'autre le sent, et c'est pour ça qu'il est écouté, François, c'est pour ça qu'il est suivi, parce qu'il transpire la parole. Ce ne sont pas des beaux mots, des belles paroles, c'est pas la parole du sage, c'est la parole du Christ que François transpire. Et c'est pour ça qu'il est écouté, c'est pour ça qu'il est suivi.
1: Et cette parole qu'il goûte, qu'il transpire, l'ami François, le frère François, fait entrer dans cette relation qui devient prière et qui devient cœur à cœur.
0: Tout à fait. La relation devient prière. Absolument. À ce moment-là, les mots deviennent presque inutiles.
1: Eh bien, nous avons encore besoin de mots dans cette série des clés pour vivre, puisque je vais vous proposer de vous retrouver dès demain, toujours avec le frère et l'ami François, l'audace de la rencontre. Il a eu cette audace. Voilà, donc, chers auditeurs, ayez aussi cette audace de la rencontre, cette audace aussi de vous risquer sans peur dans la relation. À demain, Suzanne-José Pitestu. Merci.

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1: Un livre, une histoire, aujourd'hui, exégèse et contresens, le commentaire de la Bible dans les extraits prophétiques d'Eusèbe de Césarée, de Sébastien Morlet, aux éditions Les Belles Lettres en 2025. Alors, autant le tire immédiatement, il s'agit d'un ouvrage savant, à la lecture relativement difficile, mais si le sujet vous intéresse, vous verrez que cet ouvrage est absolument passionnant. En effet, le titre « Exégèse et contresens » nous invite à réfléchir à la notion de commentaire biblique, d'exégèse des textes bibliques. Et Sébastien Morlet, qui est d'ailleurs professeur à la Sorbonne, membre de l'Institut universitaire de France, et spécialiste de littérature patristique, donc de ce qu'on appelle les pères de l'Église. Il a d'ailleurs dirigé les tomes 4 à 6 de l'histoire de la littérature grecque chrétienne. Donc cet ouvrage est très intéressant à plus d'un titre, et d'abord parce qu'il nous renvoie au contexte culturel de ces premiers chrétiens, de ceux qu'on appellera plus tard les pères de l'Église, même si l'auteur dont il s'agit, ici Eusèbe de Césarée, très célèbre, on va le présenter dans quelques instants, ne fait pas partie officiellement des pères de l'Église. Beaucoup donc d'exégèse. Sébastien Morlet va en étudier les contresens. C'est un littéraire qui s'intéresse beaucoup au sens des textes, comme les exégèses.

0: française s'intéresse au sens des textes bibliques, mais de la même manière que parfois, quand nous interprétons des textes, nous faisons des contresens, alors que ce soit des textes en français, des textes en anglais, des textes en latin ou des textes en grec, des textes profanes ou des textes sacrés, le risque de contresens est fréquent. Et le contresens, c'est un sens qui va contre le sens évident, habituel du texte. On va en reparler parce que ce serait peut-être une légère critique que je pourrais adresser à Sébastien Morlet, c'est qu'effectivement, sa notion de contresens me semble parfois éminemment moderne. On va y revenir. Alors d'abord, disais-je, le contexte culturel de cette exégèse chrétienne. Alors double contexte, d'abord celui global du monde de l'Antiquité, puisque l'Empire romain, dans lequel se déroule toute cette aventure des premiers chrétiens, c'est l'époque du commentaire. En philosophie, on commente Platon, Aristote, c'est même l'activité fondamentale des auteurs. Les Juifs écrivent des commentaires sur l'Écriture, en grec ou en hébreu, et les chrétiens, à leur tour, commentent l'Ancien et le Nouveau Testament. Donc, il y a eu une époque de grande production de textes, et puis il y a eu une époque ensuite de commentaires des textes, et à mains égards, on pourrait se poser d'ailleurs la question aujourd'hui de savoir si nous ne sommes plus dans le commentaire que dans la véritable création. Avec la question qui tue et que pose Sébastien Morlet, mais est-ce que les commentateurs comprennent ce qu'ils lisent? Plus exactement, est-ce qu'ils comprennent véritablement les textes? Alors, écart aujourd'hui entre ce que nous pouvons commenter des textes de l'Antiquité, Antiquité païenne ou chrétienne d'ailleurs, et puis, d'autre part, ce que les anciens eux-mêmes commentaient. Et puis, deuxième contexte, si j'ose dire, extrêmement intéressant, nous sommes à une époque, hein, Eusèbe de Césarée, dont les extraits prophétiques sont ici commentés. Eusèbe de Césarée est né vers 260-265. Il est mort en 339, prêtre, victime de la persécution, puis évêque de Césarée, grand ami de l'empereur Constantin, qui meurt, l'empereur Constantin, en 337, lui meurt en 339, et il est essentiellement connu pour une gigantesque histoire ecclésiastique. C'est la première véritable histoire ecclésiastique, histoire de l'Église, écrite par Eusèbe de Césarée. Et quand il écrit ses extraits prophétiques, alors j'en donne immédiatement le sens, Eusèbe de Césarée va lire, va relire tout l'Ancien Testament pour chercher dans l'Ancien Testament toutes les annonces du Christ. Cette exégèse, elle est marquée par une réalité, c'est qu'il n'y a pas encore de véritable définition dogmatique. Hein, les textes ici que nous étudions sont de 310-311. Le concile de Nicée, le premier concile écuménique de Nicée, qui va définir la foi, qui sera ensuite précisé par le concile de Constantinople. Nicée, c'est 325, Constantinople, 381. Il y a donc eu toute une période où les premiers chrétiens, finalement, enseignaient à partir de multiples traditions, et notamment à partir du texte biblique qu'il s'agissait de commenter. Sauf que, et l'auteur donne de très très nombreux exemples, et c'est vraiment très intéressant, ce texte biblique, il n'est pas bien fixé. Eusèbe de Césarée, prêtre puis évêque, est le disciple d'Origène, il dit grand bien d'Origène, hein, de multiples reprises dans son œuvre. Il dit même que c'est certainement l'interprète le plus studieux de l'Écriture, un homme merveilleux, et Origène lui-même, et l'auteur Sébastien Morlet à plusieurs reprises en parle, édifie une œuvre d'établissement du texte colossal, qu'on a d'ailleurs appelé les exaples, où sur 6 colonnes, et même plus, nous dit Sébastien Morlet, Origène compare, compile les différents textes bibliques pour arriver à un texte sûr. Et c'est d'ailleurs un des intérêts de l'ouvrage de Sébastien Morlet que de nous dire que ces contresens n'en sont peut-être pas vraiment, parce que le texte sur lequel les premiers pères de l'Église travaillent n'est pas le texte que nous avons aujourd'hui établi après toutes sortes de travaux scientifiques. On a cité Origène, il faudrait citer Saint Jérôme, et il faudrait citer évidemment tous les travaux des philologues et des exégètes depuis plusieurs siècles. Donc, l'auteur est prudent, il n'y a pas toujours des contresens, que le texte n'est pas forcément le même, et d'ailleurs à plusieurs reprises, Sébastien Morlet nous montre que Eusèbe de Césarée lui-même ne reprend pas systématiquement le texte d'Origène. Alors le texte a-t-il été corrompu? A-t-il sous les yeux un autre texte? Le texte a-t-il été trafiqué par des hérétiques pour lui faire dire ce que les hérétiques veulent lui faire dire? Ou même, à plusieurs reprises d'ailleurs, Eusèbe lui-même accuse les Juifs d'avoir modifié le texte de la Septante, hein, cette Bible hébraïque, enfin, la Bible des Juifs traduite en grec, pour éviter précisément tous ces passages, et l'auteur Sébastien Morlet en donne de très nombreux, tous ces passages où l'Ancien Testament annonce, ou semble annoncer, si vous voulez, le Christ lui-même. Alors effectivement, cette méthode de lecture des anciens est intéressante, elle est très différente des modernes, et je suis assez surpris parfois que Sébastien Morlet s'en étonne. Il dit qu'effectivement, quand Eusèbe de Césarée lit le texte, il le lit avec des œillères, ce qu'il appelle des postulats théologiques. En effet, Eusèbe de Césarée, catholique, finalement, on lui reproche de considérer que les textes bibliques sont d'inspiration divine, et qu'il relève de la révélation de Dieu. Alors effectivement, c'est un débat aujourd'hui parmi les exégètes, comment lire le texte? Soit on le prend comme un texte ordinaire, soit on le prend comme un texte inspiré, comme un texte révélé, et à ce moment-là, le commentaire n'est plus du tout le même. Deuxième différence de méthode entre les exégètes modernes et Eusèbe de Césarée, et bien d'autres, Origène en particulier, c'est que les textes bibliques sont lus en écho. Voilà, c'est très joli, il y a la notion de symphonie, c'est une lecture symphonique. C'est-à-dire que les textes se renvoient les uns aux autres, et quand on lit un texte du Nouveau Testament, quand on lit un verset, on le rapproche de versets de l'Ancien Testament. On peut même faire des rapprochements entre d'autres textes du Nouveau Testament. Donc, lecture en écho avec d'autres textes ou à l'intérieur d'un même texte, plus qu'en liaison avec un contexte. Aujourd'hui, l'exégèse, Sébastien Morlet, dans son préjugé moderne, si j'ose dire, je n'ose pas dire moderniste, fait ce reproche à Eusèbe de Césarée, et à d'ailleurs à ses commentateurs de la Bible des 2e, 3e et même 4e siècle, lecture en écho, lecture symphonique, qui se soucie assez peu du contexte, finalement. Nous étudions les contextes historiques, archéologiques, philologiques, c'est-à-dire enfin, linguistiques, et on ne met pas forcément bien en relation les textes, parce que on considère ces textes finalement comme des textes sacrés, alors que dans la perspective d'une inspiration divine et d'une révélation, on peut lire les textes en écho avec une remarque supplémentaire que nous fait Sébastien Morlet, c'est que tout est signifiant. Voilà, tout est signifiant, et que donc tous les mots sont signifiants, c'est pour ça qu'il faut établir le texte, toutes les phrases sont signifiantes, de l'Ancien et du Nouveau Testament, puisque Dieu ne parle pas dans le vide, puisque le texte est inspiré, et effectivement, tout ceci nous amène à des considérations tout à fait intéressantes sur la culture antique, sur les méthodes de commentaire et avec de précieux renseignements sur ces lecteurs de la Bible et en particulier ici Eusèbe de Césarée dans ses extraits prophétiques. Alors, dont l'autre titre est « Extrait prophétique au sujet du Christ ». Nous n'avons pas tout le texte, mais effectivement, il y a toutes sortes d'exemples pris par l'auteur, examinés par l'auteur, qui montrent que parfois, Eusèbe de Césarée force le texte, déforme le texte, fait même parfois dire au texte ce qu'il ne dit pas, mais c'est assez normal, puisque Eusèbe de Césarée, chrétien, s'adresse à d'autres chrétiens, il le fait remarquer d'ailleurs, des chrétiens cultivés, Il ne donne pas toutes ses références. Ce n'est pas un cours pour des ignorants, puisque véritablement, c'est sans doute un cercle restreint de disciples avec lesquels il cherche à montrer à la fois la vérité, et puis il annonce aussi qu'il va chercher à réfuter les hérétiques, mais aussi les juifs, qui font tous deux une mauvaise lecture de l'Écriture. Alors, les exemples choisis sont souvent complexes, très détaillés, en prendre un serait sans doute trop long, mais sont extrêmement intéressants parce que, précisément, Sébastien Morlet confronte les textes disponibles à l'époque, ce que nous en savons aujourd'hui, et ça lui permet de discerner les sens et les contresens du texte biblique. Avec une dernière remarque, soulignée par Sébastien Morlet, c'est que Eusèbe de Césarée, comme Origène et beaucoup, considèrent que les textes bibliques sont dans une certaine obscurité, d'ailleurs voulue par Dieu, et que le travail des exégètes, après avoir fixé le sens littéral, doivent en dégager le sens spirituel, les exigences typologiques, c'est-à-dire, et ici précisément, retrouver le Christ dans un certain nombre de personnages de l'Ancien Testament, dans un certain nombre d'épisodes de l'Ancien Testament. Donc, édification d'un sens spirituel, d'un sens littéral. L'école d'Alexandrie, l'école d'Origène, va vers le sens spirituel. L'école d'Antioche penche pour le sens littéral. Et notre Eusèbe de Césarée, évêque et prêtre, disciple d'Origène, est plutôt dans le sens spirituel, mais à mains égards, il privilégie aussi le sens littéral. Donc, un ouvrage très intéressant, complexe, sur ce commentaire de la Bible dans les extraits prophétiques d'Eusèbe de Césarée, étudié par Sébastien Morlet dans cet ouvrage « Exégèse et contresens » aux éditions Les Belles Lettres.
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1: Bonjour à tous et à toutes. Entrons toujours plus, c'est le sens de notre chronique dans un détachement durable à l'égard de notre smartphone, à l'égard de cette technocratie, de ce paradigme technocratique, de cet équilibre culturel centré sur les technologies, les écrans sont partout, on ne peut pas les éviter, mais on peut toujours mieux se positionner à leur égard et notamment à l'égard de son smartphone. Alors, persévérer dans le détachement, ce n'est pas simplement une assaise, c'est aussi une promesse. Je me détache pour créer de l'espace libre, pour mieux m'engager dans la vie et construire le bien en moi et autour de moi, être facteur de communion dans le bien commun. Alors, comprendre ce détachement dans la durée, c'est très très important, parce qu'il nous faut comprendre avant d'agir. Donc, comprenons un peu plus cette durabilité du processus de détachement. La liberté d'utiliser son smartphone découle d'un véritable bien pour soi et pour les autres, et non l'inverse. Quel vrai bien je poursuis ? Sortons durablement de l'état de confusion entre nous-mêmes et les smartphones. Pour avancer, il nous faut aussi donc quitter. Il nous revient donc de court-circuiter la quête des récompenses immédiates au profit de la vie à long terme. On l'a plusieurs fois explicité, le dynamisme de la perte de contrôle de son smartphone est très très précise. Une séduction par les flux des images, des vidéos, des informations et ce qui donne un appétit de puissance, de toujours plus. Cela provoque un esprit agité, perte de concentration, d'attention, d'intention, agitation, superficialité, divertissement, pollution mentale, remplissage du vide. Et au cœur de cet esprit agité, 3, une dépendance se crée, une dépendance au plaisir immédiat, à toutes ces hormones du plaisir, à la dopamine, à la sérotonine, à la noradrénaline, addiction au smartphone qui est supérieure à celle de l'alcool et de la cigarette. Et puis, on demande en boucle des récompenses et on est dans un cercle non plus vertueux qui provoque des relations, puisqu'on a envie d'être relié, d'être connecté, mais on est connecté à un monde superficiel de plus en plus. Relations à basse fidélité, contact, recherche de rapidité, discussion numérique, polarisation, chambre d'écho, miroir, isolement. Voilà. Plus on passe de temps sur son smartphone, plus notre vie est marquée par l'isolement. 60% du temps libre des adolescents est consacré à leurs écrans. Un symptôme qui peut renvoyer à une grille d'évaluation aussi pour les adultes. Se détacher durablement de son smartphone pour mener une vie épanouie est parfaitement envisageable. Confiance et durabilité sont liées. Cela repose sur nos motivations profondes et pas seulement sur les règles que nous nous fixons. Que voulons-nous vraiment en vérité ? Qu'est-ce que je veux vraiment ? Et si on est spirituel, un chrétien, qu'est-ce que Dieu veut vraiment pour moi ? Parce que Dieu veut mon plus grand bien et pour le chrétien, Dieu est le plus grand bien à rechercher parce que c'est lui qui nous donne le plus grand bien à vivre et la vie en lui devenant bonne et bien bonne aussi. Qui souhaitons-nous devenir dans 10, dans 20, dans 30 ans ? Serons-nous soumis aux cadences infernales des nouvelles machines des temps postmodernes ? Non plus sur le plan physique, mais sur le plan psychique et spirituel, avec des pressions toujours plus accentuées, fortes, notamment maintenant avec l'IA. Il nous revient de court-circuiter la quête de récompenses immédiates au profit de la vie à long terme. Ma vie est longue. Le temps que je dois vivre doit être sanctifié par la vie, sinon je risque d'être mangé. Le temps est chronophage, il finit par me manger et me perdre un peu, beaucoup, passionnément, à la folie, rarement, pas du tout. La gestion éthique de ce défi nous concerne directement, quel avenir s'ouvre à nous, quelle va être la quille de notre bateau pour pouvoir aller au large. Libérons-nous des conditionnements de notre moi préfabriqué par les faiseurs d'opinion qui nous disent ce que l'on doit faire. Non, regoutons la profondeur de notre désir pour investir notre liberté et devenir vraiment libre, peut-être un peu avec le smartphone, mais ce n'est pas au smartphone de prendre nos décisions et de nous fabriquer notre petit moi. À tout de suite pour approfondir cette perspective durable du détachement.

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1: Nous le disions à l'instant, il nous revient de court-circuiter la quête de récompense immédiate au profit de la vie à long terme. Notre vie s'inscrit dans la durée. La parole de Dieu dit 80 pour les plus vigoureux, mais notre vie, elle a une vocation éternelle. Pour le chrétien, cette vie va continuer. Le premier instant de notre vie éternelle, c'est maintenant, au moment où vous m'écoutez à la radio. Voilà, nous sommes faits pour le temps très long. Et ce temps très long, il est porté pour les chrétiens par une promesse de plénitude. Le Christ nous ayant dit en Jean 10:10, « Je suis venu pour que vous ayez la vie et que vous l'ayez en surabondance. » Alors, changer durablement requiert d'accepter d'être en perpétuel apprentissage. Par essai, erreur, correction, action. Et d'assimiler une valeur ajoutée à la vie. Nos valeurs, et on a parlé des valeurs non négociables, elles valorisent notre existence. Donc poser des actes qui sont liés à des valeurs, lesquelles, fait grandir notre vie. Et le smartphone en lui-même n'a pas de valeur. Il nous faut choisir, au minimum avec notre smartphone, les valeurs que nous voulons vivre, au lieu d'être soumis aux inductions du smartphone qui lui a une stratégie quand même liée au business, que nous passions le maximum de temps devant l'écran pour voir le maximum de publicité et qu'on nous pique le maximum de données pour mieux cibler la prochaine fois des publicités. Voilà. Alors ce processus d'apprentissage s'étend en moyenne sur 2 mois. Voilà, on reprend le contrôle de son smartphone en 10 jours. Mais on change en 2 mois si on continue, bien sûr, dans la durée, à garder le contrôle de son smartphone, mais plus que le contrôle, à l'orienter vers un grand bien, vers une promesse, qui soit simplement le prolongement de nos actes bons. Les neurosciences, notamment les travaux de Stanislas Dehaene, soulignent qu'il vaut mieux œuvrer un peu chaque jour que de fournir un effort intense en une seule fois. Dosons nos efforts pour ne pas nous épuiser. L'important, c'est d'avancer, c'est de marcher. L'étymologie du terme « bienheureux bonheur » en grec, ça veut dire être en marche, ça veut dire d'avancer. C'est de mettre en acte un bien, c'est ça, bienheureux, c'est celui qui met en acte un bien. Et comment mettons en acte un bien? En avançant, en marchant, en allant de l'avant. Aujourd'hui, quel est le petit pas de fourmi que je peux faire au minimum pour avancer? Nous sommes tous responsables de notre changement. C'est à nous d'accompagner ce changement par la bonne réponse que nous donnons à l'appel de la vie sur nous. Dosons nos efforts pour ne pas nous épuiser non plus. La constance quotidienne s'avère plus fructueuse sur le long terme. L'importance, c'est d'avancer. Alors, 2 conditions de départ pour réussir durablement. D'abord, accepter humblement de ne pas y arriver entièrement d'un coup, tout en restant déterminé à avancer. Le processus de changement est une quête de perfectionnement et pas de perfection. De perfectionnement, c'est-à-dire d'apprentissage qui nous transforme à vivre plutôt que donc d'un résultat parfait à atteindre immédiatement. Le numérique nous donne une culture de l'immédiateté, mais l'homme, l'humain en profondeur, change lentement. Nous avons appris lentement à parler et à écrire. Accepter pleinement aussi le désir de se détacher de sa tétine numérique. Oui, une tétine numérique, c'est notre doudou, c'est notre objet transitionnel, ce smartphone parfois. Vous pouvez approfondir cette chronique, toutes ces chroniques, dans mon ouvrage Tanguy-Marie Pouliquen, Libéré, délivré de mon smartphone, 10 jours pour reprendre le contrôle aux éditions première partie. Et je vous dis à demain. Au revoir.
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3: 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Une lecture de Sophie Fayonne.
4: Une petite croix laissée dans une parka orange qui passe de main en main et infléchit les destinées, provoque des rencontres et fait cheminer vers la foi. Un roman léger et pourtant profond sur les voies surprenantes de Dieu, écrit par une convertie récente. Romain montra le stock d'habits qui gisait sur les tables. Il faudrait aussi inventorier ce qu'il nous reste sur les bras. Si certaines tailles ne sont pas vendues, ce n'est pas la peine d'en récupérer l'année prochaine. Je vois aussi que la table de Sandisidro est presque pleine. Il faudrait essayer de savoir pourquoi. Peut-être que les parents de cette école ne se sont pas intéressés, ou bien ils n'étaient pas au courant. Qu'est-ce que vous avez fait au niveau de la campagne de communication ? Mathilde le regarda, amusée de le voir aussi impliqué dans cette simple vente de charité. Vous parlez bizarrement. Pardon ? Inventorier, retour d'expérience, campagne de communication ? Romain regarda la jeune fille et se rappela enfin où il était. Pardonnez-moi, j'ai des réflexes. J'étais contrôleur de gestion, alors les tableaux, les calculs, les graphiques, c'est un peu ma passion.
5: Votre passion ?
4: Oui, ça peut paraître étrange, n'est-ce pas ? Mais je vous assure qu'il y a une véritable satisfaction à ordonner les nombres, à les trier, à trouver l'information la plus juste, la plus pertinente pour comprendre une situation. Je sais, ça paraît un peu dingue d'être passionné par quelque chose comme ça. Il saisit le papier d'un air contrit et voulut le déchirer. Je suis désolé, j'ai fait comme si j'étais encore dans ma multinationale. Laissez tomber. Mais non, au contraire, s'exclama Mathilde en arrêtant son geste. Au contraire, vous ne vous êtes pas égaré, croyez-moi. Je crois au contraire que c'est la Providence qui vous envoie. Romain la regarda sans comprendre. Chapitre 26. Mathilde fit entrer Romain dans la petite pièce qui faisait office de bureau de direction. Elle montra le désordre d'un air las. C'était le domaine du padré, enfin, du père Thomas. Quel dommage que vous ne l'ayez pas rencontré, c'était un homme exceptionnel. Était ? Il est mort ? Non, sa congrégation l'a rappelé en France précipitamment. Il n'a pas eu le temps d'organiser son départ et de mettre en ordre les affaires de la mission. Pour le moment, personne ne le remplace. Je crois qu'il compte un peu sur moi pour reprendre la direction de la mission. Elle contourna le large bureau et continua en tournant le dos à Romain. Excusez-moi, je nous prépare un petit café ? Bref, le padré était quelqu'un d'exceptionnel. Il avait senti dès la minute. Par exemple, quand il a appris que certains enfants étaient obligés de travailler pour payer l'uniforme de leur école, il a eu l'idée d'organiser cette bourse. Il a mis sur pied une chorale pour animer les messes. Il a fait tellement de choses ici. J'essaye de le remplacer, mais ce n'est pas toujours facile, dit-elle en se retournant. Mais j'ai appris beaucoup depuis mon arrivée. Je vous en prie, asseyez-vous, dit-elle en s'asseyant elle-même. Vous êtes arrivée il y a longtemps ? 6 mois. Je suis partie de France juste après avoir obtenu mon diplôme d'infirmière. Je suis venue ici pour tenir la permanence de l'infirmerie. Mais depuis, je suis devenue secrétaire, hôtesse d'accueil, répétitrice, peintre en bâtiment, psychologue, femme de chambre, cuisinière, femme de ménage, taxi, couturière. Et depuis quelques semaines, directrice par intérim. Et j'avoue que j'arrive au bout de mes compétences en la matière. Le café était passé. Elle se leva, attrapa la verseuse et remplit 2 tasses qui séchaient sur le bureau. Le problème, ce n'est pas de faire tourner la boutique ou de prendre des décisions, c'est la gestion. Je m'arrache les cheveux. Je dois trouver 8000 sols d'ici 3 jours. Pour payer les repas que nous distribuons aux enfants. Je ne peux pas utiliser ce que nous venons de gagner ce matin. Cet argent doit servir à payer les artisans qui ont aménagé la nouvelle salle du collège. Romain était en terrain connu. Mais vous prenez l'argent d'une vente pour payer vos besoins immédiats ? Vous n'avez pas de trésorerie ? Le père Thomas trouvait toujours une solution, mais maintenant qu'il est parti, de quoi vit la mission ? Un peu d'argent est envoyé par la congrégation Sainte-Madeleine. Mais la mission doit surtout trouver de l'argent par elle-même. et le padre était assez fort pour trouver des donateurs. Bon, montrez-moi la comptabilité, je peux peut-être vous aider. Elle lui tendit un grand cahier posé sur le bureau. Romain feuilleta le cahier, incrédule. Quoi ? C'est tout ? La liste des dons écrite à la main ? Oui, le père signait des reçus et inscrivait le montant dans ce cahier. Et les dépenses ? Dans un autre cahier. De nouveau, les colonnes de chiffres, un cahier d'écolier. Et les relevés bancaires ? La mission n'utilise pas de compte en banque, dit Madeleine d'un air gêné. Pas de compte en banque ? Non, le padre n'avait pas confiance. Il y a pas mal de corruption au Pérou et il avait peur que le compte soit ponctionné. Il gardait l'argent ici. Romain se massa le front avec la paume de sa main, perplexe. Le padre ne se souciait pas de tout cela. Il avait une idée, il agissait, il prenait l'argent de la caisse et le dépensait pour repeindre un mur, aider une famille, payer un repas à un enfant qui était venu sans son déjeuner. Tout cela ne tenait que parce qu'il était là. Les rôles s'étaient inversés. Mathilde avait l'air à bout de force, tandis que Romain, dans un regain d'énergie, commençait à lister les actions à mettre en place. Il faudrait acheter un ordinateur simple et un petit logiciel de gestion, rien de perfectionné. Ce n'est pas possible de fonctionner comme ça. Et ce bâtiment, j'imagine qu'il a des frais, des amortissements, des impôts, des charges. Oui, peut-être. Mais il y a bien des abonnements à l'électricité, à l'eau, au téléphone. Comment faites-vous sans compte en banque ? Le padre payait tout en liquide. Romain écarquilla les yeux, mais s'abstint de tout commentaire. Apparemment, le padre tenait une place de choix dans le cœur de Mathilde. « Je peux m'occuper de tout cela. » Pleine de reconnaissance, Mathilde posa une main sur celle de Romain. « Je ne sais pas comment vous remercier. Et votre tour du monde ? Oh, vous savez, je n'ai pas de planning, alors une semaine de plus ou de moins, c'est vraiment très gentil de votre part. » Elle n'avait toujours pas retiré sa main. Ils étaient maintenant à 20 cm l'un de l'autre. Romain ferma les yeux, inspira un grand coup et rouvrit les yeux. Mathilde était toujours là, près de lui. Ils se regardèrent encore quelques instants. Puis un enfant déboula dans le bureau. « Mathilde, on t'attend pour la bourse aux uniformes, il n'y a personne à la caisse. » L'après-midi même, Romain descendit avec Enrique dans le centre de Lima pour acheter un ordinateur et ouvrir un compte en banque à la Banco de la Nación. De retour à Santa Maria, il s'enferma dans le petit bureau avec Enrique. Parfois, Mathilde passait devant la porte et entendait des bribes de conversation. « Mais enfin, padre, ce n'est pas sérieux. Il n'y a même pas de tableau d'amortissement pour les véhicules que possède la mission. » Romain n'avait pas tardé à appeler le père Thomas, qui avait appelé Mathilde immédiatement. « Mathilde, c'est qui cette énergumène que j'ai eue au bout du fil ?»« La Providence, padre. » La Providence. Romain bombardait le père de questions. Demandez à vos supérieurs de m'envoyer la copie de l'acte d'achat du terrain et des bâtiments de la mission, et aussi l'acte de fondation de la mission. Qui suis-je ? Je suis le nouveau directeur administratif et financier de la mission Santa Maria. Oui, padre. Oui. Eh bien, appelez-la, Mathilde vous expliquera. Dans la soirée, Enrique demanda à Mathilde « Mucho café !» et il se dépêcha de rentrer, appelé par Romain. « Enrique, c'est qui ce donateur ?» Lorsqu'enfin Romain sortit du petit bureau, il retrouva Mathilde dans le grand patio qui servait de cour de récréation. « Enrique va regretter de m'avoir accueilli, » dit Romain en riant. « Je lui ai imposé plus de 3 heures de réunion. » Et nous recommençons demain.
3: C'était Le Christ qui voyageait dans une parka fluo d'Angelina Barras aux éditions Teki. Une lecture de Sophie Fayolle.

0: 17h.
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3: La transhumance. Roger, le berger expérimenté, aidé de sa famille et de ses amis, prépare le voyage des bêtes et des hommes. Chaque année, lorsque le printemps daigne arriver après un hiver plus ou moins rude, c'est l'effervescence à la bergerie. Les moutons sentent bien qu'ils se trament quelque chose de bon et que le départ est pour bientôt. Ils ont hâte de manger une herbe plus verte et plus grasse. En attendant, il convient de tout préparer minutieusement. L'itinéraire sera le même depuis plus de 30 ans que Roger fait la transhumance. Mais il faut s'adapter et prévoir des haltes plus longues. En effet, les véhicules sont de plus en plus nombreux à emprunter la route vers l'alpage. Et le troupeau, fort de 1340 têtes, celles de Roger et celles d'autres bergers, devra circuler la nuit sur certaines portions, ce qui n'est pas pour simplifier le travail. « C'est comme ça », énonce le berger, l'air résigné. « On n'y peut rien, c'est comme ça maintenant. Des dizaines et des dizaines de voitures. Comment voulez-vous que nous fassions, les amis ? Il n'y a pas de solution, sinon avancer la nuit. Autrement, bêtes et touristes sont stressés. C'est comme ça. » Dans un véhicule qui suivra, on met les victuailles pour toutes les personnes qui vont marcher et les sacs de couchage pour les bouts de nuit à la Belle Étoile. Et l'on y attelle une remorque avec de hautes ridelles. Elle accueillera les bêtes trop fatiguées ou blessées en cours de route, ou les agneaux encore fragiles, incapables de gambader longtemps. Le dos de chaque bête a été marqué d'un signe particulier selon le cheptel, en rouge, en bleu ou en vert. Les chiens bien dressés sont aux aguets, prêts à en découdre, à remettre dans le rang les moutons récalcitrants et à seconder leur maître. Les cloches sont nettoyées, astiquées, il faut que ça brille. Elles seront attachées au cou des bêtes meneuses et le tintement de toutes ces sonnailles préviendra tout le pays alentour, comme pour lui signifier « Oyez, oyez, bonnes gens, c'est l'heure de la transhumance, nous !»

Chez la famille Topla, c'est l'excitation et, disons-le, la pagaille en cette fin d'année scolaire. La famille Topla, ce sont Pierre et Pascal, les parents, la quarantaine commençante. Paul, 11 ans, Isabelle, 9, Martine, 6 et Vincent, 4. Des enfants pleins de vie et d'énergie. Une famille bien de chez nous, avec son lot de disputes, de colère, d'éclats de rire, de portes qui claquent, de rhumes des foins, de gastro, de devoirs scolaires, d'anniversaires, de gâteaux brûlés et de notes de musique. Chaque membre de la famille est pris d'une frénésie particulière et pense « À nous, la nature, la montagne, la fraîcheur, vive les vacances, youpi, tralala !» Le linge, habituellement marqué pour l'école, est lavé, repassé, empilé à côté des valises. Chacun des enfants peut choisir les trésors dont il ne peut se passer et qui donc vont le suivre à la montagne. Sac de billes, poupées, livres, jeux de société, lampes de poche, voitures miniatures, bouts de bois, cailloux ou bouchons de liège. Bref, un tas d'objets, aussi hétéroclites qu'appréciés, s'entassent dans les quatre sacs pleins comme des œufs. Pierre prépare l'itinéraire qu'il faudra emprunter et prévoit des haltes plus ou moins longues. « Il y aura du monde », a-t-il déclaré quelques jours auparavant. « Pourquoi ne pas couper le voyage en deux ? On pourrait dormir au milieu du trajet et en profiter pour visiter quelque chose. » « Bonne idée !» a répondu Pascal. « C'est comme ça maintenant. On part tous en même temps, alors les routes sont encombrées. Nous serons moins stressés d'y aller tranquillement. Tu as raison. Et nous en profiterons pour faire du tourisme. » Le matériel de camping est contrôlé et rangé dans la remorque. La voiture est vérifiée, niveau d'huile et de lave-glace. Lumière en tout genre, feu stop, phare, clignotant. Sans oublier le klaxon, afin de pouvoir prévenir tout le monde alentour. « Oyez, oyez, bonnes gens, c'est l'heure des vacances, nous montons vers la fraîcheur !»

Le jour J, dès potron miné, tout le monde est sur le pont à la bergerie. Roger, secondé par sa femme et sa fille, sélectionne les bêtes meneuses qui porteront une sonnaille. Il les connaît, ces bêtes. Il sait leurs aptitudes. Il les accule dans un enclos et les femmes attachent les cloches. Les animaux sont excités, c'est le grand jour. Les chiens, au lieu de se reposer en prévision du travail qui les attend et des nombreux kilomètres qu'ils vont parcourir, courent de ci, de là, incapables de rester tranquilles. Des bergers venus en renfort pour la longue marche et pour le temps d'alpage finissent de boucler les sacs, de remplir les coffres ou de bien nouer leurs chaussures de marche. Les uns sont habitués, ils en sont à leur quatrième transhumance ou la dixième ou la quinzième. Les autres, par contre, sont nouveaux, ils ont tout à apprendre. Mais l'excitation est la même pour tous. Une petite partie du troupeau restera à la bergerie. Les bêtes trop âgées ou malades, elles sentent cette fièvre du départ et vont attendre longtemps le retour de leurs congénères. Aux aurores, dans la propriété des Topelas, Pierre, secondé par Pascal, termine les derniers préparatifs. Dans la cuisine, les enfants ont du mal à prendre leur petit déjeuner sereinement. Ils se lèvent de table, ils vont regarder ce que font leurs parents. Ils reviennent et aussitôt repartent, incapables de rester tranquilles. Enfin, tous les sacs sont bouclés, le coffre et la remorque remplis. Paul et Isabelle sont en quelque sorte habitués. Ils ont déjà fait du camping via les camps de Louveteau pour l'un et de Louvette pour l'autre. Pour Martine et Vincent, tout est nouveau. Ils ont tout à découvrir. Mais l'excitation est la même pour tous. On laisse au village la grand-mère, trop âgée pour dormir sous la tente. « Quand même, à mon âge, vous n'y pensez pas, mes chéris !» Elle comprend bien la frénésie qui s'est emparée des siens, mais longtemps, elle attendra leur retour.

Il est 6h tapante lorsque Roger donne le signal du départ. Instant magique entre tous où l'homme est à l'origine d'un grand mouvement. C'est comme un branle-bas de combat, comme une vague déferlante. Il marche, à la tête de son troupeau, il imprime le rythme dès le premier pas. Ni trop vite, pour ne pas fatiguer inutilement les bêtes, ni trop lentement, pour ne pas les inciter à s'arrêter pour brouter. Et les moutons le suivent. Et oui, ils le connaissent, lui, leur berger. Ils l'apprécient et ils le suivent. Ils obéissent à sa voix. Les chiens sont heureux, leur travail commence. La famille et les amis de Roger, le sourire aux lèvres, sont disséminés au milieu du troupeau pour les uns, sur les flancs pour les autres, en queue pour les derniers. Chacun connaît sa tâche. Les nouveaux éprouvent une émotion indicible. Les anciens frémissent de bonheur et de joie, car la montée à l'alpage est de toute façon un événement marquant pour chacun d'entre eux. Des moutons en tête du troupeau semblent pressés d'en découdre. Ils essaient de dépasser Roger comme impatients de goûter l'herbe fraîche, mais lui, d'un léger mouvement du bras, les effleurant à peine du bout de sa houlette, leur signifie de calmer leurs ardeurs et de rentrer dans le rang. Ils obtempèrent aussitôt. Les chiens, excités, courent sur les flancs de cette vague en mouvement. Ils rappellent à l'ordre les bêtes tentées de bifurquer afin de se mettre sous la dent l'herbe aperçue ou sentie de loin. La seule présence du chien de berger agite immédiatement. Et les moutons obéissent docilement, marquant tout de même par des bêlements leur désappointement. « Vous en aurez là-haut de l'herbe fraîche et grasse !» leur annonce quelqu'un. « Un peu de patience, dans 3 jours nous y serons. Et alors, à vous les grands espaces, vous pourrez en profiter tout votre sou. » Il est 6h pile lorsque Pierre donne le signal du départ. Moment merveilleux où ce simple « on y va » déclenche comme un raz de marée. Car la famille Topela qui se met en route y ressemble comme 2 gouttes d'eau. Les 4 enfants se précipitent vers la voiture, les uns serrant contre eux leur peluche, les autres le livre qu'ils vont lire pendant le voyage. Au moins, pendant ce temps, ils ne s'asticoteront pas. Mais l'un fait mine de revenir sur ses pas, ayant oublié le joli caillou qui lui semble nécessaire. Alors Pascal le rappelle à l'ordre. Le retardataire obéit prestement, ne voulant surtout pas rester en rade. Pierre imprime le bon rythme, ni trop vite. On est en vacances, rien ne presse. Ni trop lentement, faut tout de même avancer si on veut parvenir au but. Tous, dans l'auto, ressentent une forte émotion, différente selon les âges. Mais le départ vers les montagnes suscite chez tous une même joie. À celui qui s'impatiente, Pierre déclare « Encore un peu de patience, demain soir nous y serons, et alors ?» À nous, les grands espaces, nous pourrons en profiter à fond.

Au troupeau de Roger se sont agrégées quelques 300 bêtes lors d'une pause en début d'après-midi. Un éleveur dont la propriété jouxte la voie empruntée, ne pouvant organiser lui-même la transhumance, profite chaque année du savoir-faire de Roger. Ses moutons se sont vite noyés dans la masse et pour le spectateur non aguerri, ils ne se reconnaissent qu'à leur marque sur le dos. Le troupeau n'en est que plus gros et plus étiré. Certains passages sont difficiles, comme traverser une route par exemple. Alors des hommes et des femmes vêtus de gilets jaunes fluo prennent position nettement en amont et en aval avec leurs drapeaux qu'ils agitent régulièrement. Ils avertissent les automobilistes qui ralentissent et s'arrêtent. Ceux qui se rendent au travail pestent bien un peu, mais pour ceux qui sont en congé, quelle aubaine! Ils sortent de leur véhicule, filment ou prennent en photo cette scène insolite qu'ils n'ont jamais vue sinon dans des reportages à la télévision qu'ils regardent bien enfoncés dans leur canapé moelleux. Les moutons, comme si de rien n'était, traversent gaiement la route, laissant sur leur passage quelques pétoulettes noires que les automobilistes n'auront pas le temps de ramasser pour engraisser leur potager. Lorsqu'il faut traverser une nationale, l'affaire n'est pas évidente et c'est la maréchaussée, prévenue du lieu et de l'heure à peu près exacte, qui se charge de l'arrêt de la circulation à grand renfort de coups de sifflet. Les brebis et les moutons bêlent tant et plus comme pour les remercier de leur sollicitude. Après la pause déjeuner où les enfants ont pu se dégourdir les jambes, à la file des voitures se sont ajoutées des centaines d'autres. C'est comme un long serpent qui s'étire sur le macadam, par moments plus étiré, par moments plus resserré. Il ondule, avance, accélère, ralentit au gré de la route. Ceux qui se rendent au travail pestent bien un peu contre ces touristes qui envahissent la région et qui rendent la circulation bien pénible puisqu'ils se traînent sur les routes et encombrent le passage. Ceux qui ne sont pas pressés s'amusent de toutes ces voitures en troupeau. Les uns y sont intégrés de bonne grâce et prennent leur mal en patience. Les autres, arrêtés sur le bas-côté, filment la scène. On se demande bien pourquoi. À certains carrefours importants où de gros bouchons se forment, les gendarmes sont là et règlent le trafic au son des sifflets. Parfois, un léger coup de klaxon les remercie de leur sollicitude.

La fatigue commence à se faire sentir pour les hommes comme pour les bêtes. « On y est presque !» encourage Roger, montrant de son bâton un grand pré. Encore quelques centaines de mètres et la halte apparaît. C'est un grand champ sur lequel poussent quelques arbres. Il a été bordé de filets afin de canaliser les moutons. Il s'y engouffre à toute vitesse, sentant le repos et l'herbe verte. L'enclos provisoire refermé, les bergers installent le camp. Il est sommaire car ils ne vont pas rester là longtemps. Juste cette fin d'après-midi et la première partie de la nuit. En effet, le départ sera donné à minuit. Il y a une ville à traverser, une nationale à franchir, et ils doivent avoir franchi ces deux obstacles avant 6 heures du matin. En attendant, les uns ôtent leurs chaussures de marche, les autres avalent un casse-croûte et les derniers s'accordent une sieste bien méritée. Les chiens boivent un grand coup, se posent enfin et, l'œil et l'oreille aux aguets, ils semblent s'endormir. Mais non, le chien de berger est un veilleur. Les bêtes, l'une après l'autre, ayant mangé tout ce qu'elles voulaient, se couchent dans l'herbe. Le dîner est pris très tôt, après quoi chacun part dans son coin pour dormir. La nuit, calme et belle, résonne par moments du tintement d'une sonnaille ou du bêlement d'un agneau, inquiet de savoir si sa mère est toujours là. Les enfants Topla commencent à s'impatienter et à ressentir des fourmis dans les jambes. « On y est presque !» encourage Pierre, montrant un massif montagneux. Encore quelques dizaines de kilomètres et la halte apparaît. C'est un terrain de camping arboré et bordé d'un grillage. Ils en franchissent vivement le seuil, heureux de ce repos. Après passage à l'accueil, ils installent le camp. Ce soir, on ne sort que l'indispensable. Le séjour ici sera court, puisqu'on envisage de repartir tôt demain matin. Paul et son père montent la tente. Pascal et ses filles sortent les provisions et les affaires de chacun. Cependant que Vincent, courant partout, pousse des cris de joie devant un brin d'herbe ou une coquille de noix à moitié recouverte de moisissures. Après le dîner délicieux, puisque c'est le premier des vacances, comme l'a été le pique-nique tantôt, chacun se couche dans la tente. Pascal, veilleuse dans l'âme, attend un peu et profite du calme de cette nuit qui, majestueuse, descend sur la terre comme un épais manteau seulement percé par quelques grillons ou chouettes qui font entendre leurs cris.

intendance afin de prendre un rapide mais solide petit déjeuner. La journée va être longue et un peu stressante avec la traversée de la ville et de la nationale. Les bêtes, une à une, se lèvent, sentant le départ proche. Alors, bien vite, elles se mettent en quête des brins d'herbe épargnés la veille. Les chiens, suivant leur maître, commencent à s'agiter. À la lueur des lampes frontales, à l'invective de Roger, « Allez, en route !» La troupe se met enfin en marche, bêlant, faisant tinter les sonnailles, aboyant, laissant sur place comme un signe de son passage l'herbe coupée à ras ou foulée et les nombreux tas de crottes qui, au fil des mois, seront assimilées à la terre, la fertilisant. Très tôt le matin, Pierre réveille un à un les campeurs profondément endormis. Le plus jeune, Vincent, a bien du mal à refaire surface et à sortir de son duvet. « Déjà ?» a dit Martine. « J'ai encore sommeil. »« Eh oui, il est l'heure, » a répondu simplement son père. Chacun s'habille, met ses chaussures, roule son sac de couchage, plus ou moins bien d'ailleurs, dans un silence aussi rare que surprenant. Le manque de sommeil en étant certainement la cause. Pascal a préparé un copieux petit déjeuner et peu à peu, à la faveur du café ou du chocolat chaud, les langues se délient et l'excitation remonte à la surface. Pierre donne le signal du départ lorsque tout est fin prêt. « Allez, on y va !» On regagne sa place dans la voiture, on met sa ceinture de sécurité. L'automobile tout saute un peu, faisant remarquer qu'il est bientôt pour partir et enfin se met en marche au son des cris de joie des enfants.

La ville est traversée vers 1h du matin. Elle ne dort pas vraiment. Beaucoup d'habitants, en effet, sachant la transhumance, ne veulent rien perdre du spectacle. Une fête comme celle-là, ça se partage. Alors les terrasses des cafés sont pleines, les pas de porte et les balcons également. Et lorsque les sonnailles et les chants des bergers se font entendre dans la nuit, la joie éclate. Et le troupeau défile sous les applaudissements à la lueur des lampadaires. On aime ces traditions. On admire le savoir-faire des bergers fiers de leur métier. Et malgré l'heure, on participe à l'événement. Le franchissement de la nationale se fait tranquillement. Les gendarmes sont là et les véhicules moins nombreux. Alors, le dernier mouton passé, le dernier berger ayant franchi le goudron et le dernier chien ayant vérifié qu'aucune bête reste à la traîne, le vieux Roger pousse un soupir. Ouf ! Aucun problème, aucun accident, encore une fois. La voiture des Topelins traverse une métropole comme à pas feutré. Osons le dire, à roues feutrées. Quelques lève-tôt, profitant de la fraîcheur matinale, traînent dans les rues, nonchalants, à la lueur des lampadaires, et regardent ces touristes pressés de rejoindre leur lieu de villégiature. La circulation se fait aisément. Aucune longue queue au feu tricolore. Aucun embouteillage aux carrefours importants. Et la maréchaussée n'est pas encore sur le pied de guerre. Alors Pierre pousse un soupir. Ouf, ça avance bien ce matin. Aucun problème de circulation, aucun accident pour le moment. L'après-midi du troisième jour, Roger, de sa houlette, montre à la troupe la dernière rampe à gravir et la cabane de berger. Comme si elles avaient compris, les bêtes s'excitent et voudraient bien accélérer le pas afin de parvenir plus vite au festin qui les attend. Mais elles obéissent au berger. Quelle récompense pour tous, hommes et bêtes, lorsque l'alpage est enfin atteint. À l'idée de la route qui s'est faite sans difficulté majeure, à la perspective des longs mois que l'on va passer là, tous sont dans la joie. En fin d'après-midi du deuxième jour, Pierre, de son index, montre aux siens les derniers lacets de la route qui mène au camping choisi. Tout le monde s'excite dans le véhicule et l'on aimerait bien accélérer.

0: courir un peu afin de parvenir plus vite au lieu des vacances. Mais c'est Pierre qui conduit. Quelle récompense pour tous, parents et enfants, lorsque le but est enfin atteint. À l'idée de la route qui s'est faite sans encombre, à la perspective des 3 semaines où l'on va vivre ici, tous sont dans la joie. Et oui, c'est cela, la transhumance. Une migration périodique entre pâturages d'hiver et pâturages d'été. Hommes et bêtes, agglutinés en une longue file, relient la plaine à la montagne. La chaleur et la fraîcheur. Le bruit et la tranquillité. La basse altitude et les alpages. Chaque année, le rituel est le même, provoquant le même engouement. Une fois le troupeau bien engraissé, une fois l'été sur le point d'être terminé, une fois le temps imparti écoulé, tous referont le chemin en sens inverse et reprendront leur vie habituelle, en rêvant de grands espaces, de nuit à la belle étoile et de vertes prairies.
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Bonjour, chers amis auditeurs et auditrices. C'est Hervé Chosseville à l'antenne. Je vous retrouve pour notre rendez-vous hebdomadaire Panorama Info, qui, une fois n'est pas coutume, concernera la Corse. Le 7 avril dernier, le préfet de Haute-Corse a signé un arrêt préfectoral annonçant l'ouverture d'une enquête publique devant se dérouler durant 32 jours consécutifs du 5 mai au 5 juin à la direction de la mer et du littoral de Corse, située 8 boulevard Benoît Danesi à Bastia. Cette annonce, je dois le dire, est passée relativement inaperçue. Cette enquête publique concernait le projet ATIS, ATIS, relatif au déploiement d'un parc éolien flottant dans les eaux sous souveraineté et juridiction italienne au nord-est du Cap Corse. Comme beaucoup d'habitants de Bastia et du Cap Corse, je n'ai entendu parler de cette enquête publique qu'après coup, hélas. Pour ma part, j'aurais été heureux de pouvoir exprimer mon opinion sur le sujet. J'ai donc décidé de me rattraper aujourd'hui en faisant de cette affaire le sujet de mon émission. De quoi s'agit-il exactement ? Il s'agit d'un énorme projet consistant en l'implantation d'un gigantesque parc de 48 éoliennes flottantes d'une capacité totale de 864 MW sur une superficie totale de 264 km². 264 km², c'est plus que la superficie totale de l'île d'Elbe. C'est le groupe italien Eni Plenitude, via sa filiale ATIS Floating Wind, qui porte ce projet de parc éolien offshore qui devrait voir le jour entre les îles italiennes de Capraia et de la Gorgone, à 27 km seulement des côtes du Cap Corse. Chaque éolienne mesurera 280 mètres de hauteur, soit presque la hauteur de la tour Eiffel. Peut-on imaginer l'effet produit par 48 tours Eiffel au large du Cap Corse? Ces éoliennes devraient être reliées à la terre ferme par 4 câbles sous-marins d'une longueur comprise entre 67 et 75 km. Ce sont ces câbles qui achemineront l'électricité produite vers 2 sous-stations électriques flottantes offshore devant être implantées à proximité de Livourne. Il est prévu que les travaux débutent fin 2028 pour une mise en service du parc en 2033. Ce gigantesque parc éolien sera situé non seulement à la limite des eaux territoriales françaises, mais aussi à celle des eaux couvertes par le parc naturel marin du Cap Corse et de la Griate. La zone concernée se trouve au nord-est de l'extrémité du Cap Corse. Les éoliennes seront donc visibles depuis le port de Macinaggio et la plage de Barcaggio, par exemple, ainsi que depuis les hauteurs du nord du Cap Corse. Les risques pour l'environnement ne sont pas négligeables, avec de potentiels impacts sur les fonds marins et sur la vie sous-marine, que ce soit les espèces végétales ou animales de la zone. L'édification d'éoliennes d'une telle hauteur, même si elles sont flottantes, nécessitera, d'une manière ou d'une autre, de toucher au fond marin. L'environnement sera donc gravement endommagé pendant la phase de construction et les conséquences se feront ensuite sentir sur le long terme. Enfin,
lorsque les immenses pales tourneront à plein régime, elles tueront inévitablement et quotidiennement un grand nombre de volatiles marins. Je pense aussi aux pêcheurs, ceux de Machinaggio, bien sûr, comme ceux de Centuri ou de Bastia, qui ont déjà tant de difficultés à vivre de leur activité. Les travaux de construction et ensuite l'opération des éoliennes risquent de faire fuir les populations de poissons et cela ne pourra que réduire encore les réserves halieutiques au large du littoral corse. Eni Plénitude affirme de son côté que la plupart des évaluations ont abouti à un faible impact, tant pour la construction que pour l'exploitation. Selon cette société, les phases de conception ultérieure et les activités de suivi prévues permettront de mettre en œuvre des mesures d'atténuation supplémentaires. Sur ce sujet, comme sur d'autres, j'ai toujours tendance à penser que de telles promesses engagent surtout ceux qui ont la naïveté d'y croire. Le risque sécuritaire devrait aussi être considéré. En effet, le futur parc éolien sera situé au milieu d'une très importante route maritime, très fréquentée, celle qui relie les ports de Gênes, Savone, Toulon, Marseille et Livourne à des destinations telles que la Corse, la Sardaigne, la Sicile, l'Afrique du Nord et bien sûr le Moyen-Orient, l'Asie du Sud et l'Extrême-Orient via le canal de Suez. Les risques d'éventuelles collisions de navires avec les éoliennes ne sauraient donc être totalement exclus. Avec la pollution qui pourrait en découler. Une partie du futur parc éolien sera située dans la zone de responsabilité du préfet maritime de la Méditerranée en matière de recherche et de sauvetage en mer. Enfin, si l'environnement et l'écosystème local auront à subir, comme nous venons de le voir, de graves dommages, si la présence de ces gigantesques éoliennes affectera immanquablement le paysage du nord du Cap Corse, il convient de souligner que ni le Cap Corse ni la Corse dans son ensemble ne recevront le moindre bénéfice de la présence de ce parc éolien au large des côtes insulaires. En effet, l'énergie, toute l'énergie qui y sera produite, sera exclusivement destiné à l'Italie. Le littoral italien s'étend sur 7914 km. C'est l'un des plus longs d'Europe, en incluant bien sûr la péninsule et ses principales îles. Pourquoi donc a-t-il fallu choisir pour un tel projet un endroit qui est plus proche de la Corse que des côtes italiennes ? Pourquoi est-ce que les conséquences négatives de ce projet devraient-elles être infligées à la Corse et aux Corses, alors que l'île n'en tirera aucun avantage? La France a elle aussi des projets de parcs éoliens sur la côte atlantique, dans la Manche, mais aucun de ces projets n'est situé à proximité des côtes d'un pays voisin. La collectivité de Corse, qui est encore, comme nous le savons, très loin de jouir d'un statut d'autonomie, sera impuissante à s'opposer au projet d'Eni Plénitude. Quant à l'État français, même s'il en avait la volonté, ce dont je ne suis pas convaincu, il ne pourra pas empêcher la réalisation du projet italien, puisque la zone concernée se trouve juste en dehors des eaux territoriales françaises. Il faut cependant espérer que Paris sera attentif aux objections formulées ici, en Corse,
et que les contacts diplomatiques appropriés seront établis avec les autorités italiennes afin de leur faire entendre raison. Il appartient donc aux Corses, dans leur ensemble, et aux habitants du Cap Corse en particulier, de se mobiliser contre ce projet et de faire entendre leur voix. Il reste à espérer que les élus corses, toutes tendances politiques confondues, sauront oublier leurs divergences pour faire entendre la voix de la Corse, à Paris comme à Rome. Pour l'instant, il n'y a, à ma connaissance, qu'une seule organisation politique corse qui a émis des objections contre ce méga projet. Espérons que toutes les autres sauront aussi s'intéresser à cette menace planant sur l'environnement et l'écosystème de la Corse et de ses eaux, et qu'elles agiront en conséquence. Pour le moment, j'ai l'impression que la majorité des Corses n'a pas encore entendu parler du projet des nids plénitude, et que ceux qui sont au courant n'en mesurent pas vraiment les conséquences négatives pour notre île. L'âge que j'ai fait que je me souviens encore de l'affaire dite des Bouts Rouges, qui concernait elle aussi le littoral du Cap Corse. Permettez-moi de rappeler brièvement aux plus jeunes de nos auditeurs de quoi il s'agissait. Le déversement des Bouts Rouges était une pollution industrielle causée par la société italienne Montedison dans le golfe de Gênes à partir de mai 1972. Le dioxyde de titane est utilisé par de nombreuses industries. Peinture, céramique, émaux, encre, matières plastiques, produits pharmaceutiques, etc. La production de peinture requiert du blanc de titane, c'est-à-dire de la dioxyde, obtenu par l'attaque de l'ilménite, minerai sable noir, par de l'acide sulfurique. Divers sulfates de fer, titane, vanadium, chrome, arsenic, plomb, cadmium, etc. apparaissent alors comme sous-produits du traitement. Le dioxyde de titane est ensuite isolé par précipitation et combustion. Il reste, in fine, une masse très importante de déchets relevant de la catégorie des déchets industriels dangereux. Pour une tonne de dioxyde de titane produite, sont rejetées 4,5 tonnes d'acide sulfurique, 1,5 tonnes d'oxyde de fer, 6,5 kg d'oxyde de manganèse, 3,3 kg d'anhydride de vanadium, 1,3 kg de trioxyde de chrome, ainsi que des dérivés d'arsenic, de plomb et de cadmium. Après un accord donné par les autorités italiennes à titre expérimental pour 6 mois, la société italienne Montedison, installée près de Livourne, mis en place le rejet à une vingtaine de milles nautiques du Cap Corse de 2 à 3 000 tonnes de déchets quotidiens provenant d'une usine de production de dioxyde, de titane et de vanadium. Et de l'endroit où étaient rejetés ces déchets, ces Bouts Rouges, des courants marins les amenaient sur les côtes du Cap Corse. En dépit des protestations, l'autorisation en principe provisoire a été maintenue. Les personnalités les plus éminentes, des océanographes et des biologistes tels que Paul-Émile Victor et le docteur Alain Bombard, en dénoncèrent le danger. Des prélèvements et de nombreux dosages furent réalisés, des expériences de laboratoire furent menées et un rapport précis a fini par être publié. Des possibilités d'épuration existaient, elles étaient connues et applicables. Mais si l'usine avait dû recycler ou épurer ses déchets industriels, le coût de production du titane aurait augmenté de 15%. À l'époque, c'est la mobilisation des Corses
qui avait permis de mettre un terme aux activités de la société italienne Montedison et à la terrible pollution qui en découlait. Des comités anti-boue rouge avaient été formés à Bastia comme à Ajaccio. La jeune chambre économique de Corse, rejointe par la prud'homie des pêcheurs de Bastia, engagea une procédure contre la Montedison. Le 19 mai 1973, c'est la totalité des ports de Corse, ainsi que ceux de Marseille, Nice, Port-Vendres et Sète, qui furent bloqués par les pêcheurs. Les médias, même nationaux, rendirent compte de cette mobilisation populaire sans précédent. L'État français était demeuré silencieux et avait trop longtemps laissé faire. Au-delà même des manifestations de masse, il aura fallu attendre l'intervention violente de quelques Corses déterminés dans les eaux italiennes pour qu'enfin les autorités françaises et italiennes se réveillent et agissent de concert pour mettre fin à ce scandale qui n'avait que trop duré. En effet, le 15 septembre, le Scarlino Secondo, l'un des bateaux déversant habituellement les déchets, était plastiqué en Italie, à Follonica, dans la province de Grosseto, en Toscane, tout près de l'île d'Elbe. C'est cette mobilisation générale et l'action en justice menée par la jeune chambre économique de Corse qui permirent d'aboutir à la condamnation. En avril 1974, des responsables de la multinationale Montedison lors d'un procès qui s'était tenu à Livourne. C'est cette affaire des boues rouges qui, pour la première fois, posa sur le plan juridique la question des dommages écologiques. Elle aura donc constitué les prémices de la reconnaissance du dommage environnemental. C'était il y a plus d'un demi-siècle. Depuis, ce combat s'est amplifié et mondialisé, et nul ne saurait en contester aujourd'hui le bien fondé. L'histoire est un éternel recommencement, dit-on. Certes, l'affaire des éoliennes géantes n'est pas de même nature que celle criminelle du déversement des boues rouges en mer. Cependant, les conséquences néfastes de ce méga-projet d'Eni Plénitude auront elles aussi un impact direct sur les eaux corses et sur son littoral, comme cela avait été le cas avec les activités de la Montedison. Le dit méga-projet n'a pas encore démarré. Il est donc encore temps de tout faire pour s'y opposer. Pour cela, il faut commencer par en parler autour de nous. C'est ce que je tente de faire aujourd'hui avec cette émission. J'espère donc qu'une prise de conscience générale finira par s'en suivre. Je tiens à préciser, avant de terminer cette émission, que je ne suis pas hostile aux énergies renouvelables. Au contraire, le solaire en particulier devrait être encouragé et développé en Corse, île ô combien ensoleillée. Je n'ai jamais compris pourquoi, par exemple, les toits plats et les terrasses des immeubles bastiais ne sont pas encore couverts de panneaux solaires, comme cela est le cas dans des îles que je connais comme Malte ou Chypre. Je suis beaucoup plus réservé à l'égard des projets éoliens. J'ai trop souvent contemplé les disgracieuses éoliennes édifiées sur les crêtes du nord du Cap Corse. Ces éoliennes étaient d'ailleurs le plus souvent immobiles, à l'arrêt. Et je doute fort de leur productivité et de leur rentabilité. Mais elles étaient peu nombreuses et beaucoup moins hautes que celles qu'Eni Plénitude voudrait implanter au large de nos côtes. Contre un tel projet qui ne rapportera rien de positif à la Corse et qui aura beaucoup de conséquences néfastes pour elle, oui, je l'avoue, je suis résolument contre. Je vous remercie pour votre attention, chers amis auditeurs et auditrices, et je vous dis à la semaine prochaine.

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1: Écrire est un acte de vérité. Réuni à l'occasion des 100 ans de la maison d'édition du Saint-Siège, le pape encourage un parterre d'écrivains mondialement reconnus. Il les appelle à créer des espaces de liberté, d'authenticité, capables de faire résonner la grâce divine. Témoignage juste après les titres. En Espagne, Pedro Sanchez défend l'action de son gouvernement contre la corruption depuis son arrivée au pouvoir en 2018. Encore, alors que ces dernières semaines, les enquêtes judiciaires touchant son entourage sont en train de s'accumuler. La Corée du Nord affirme aujourd'hui franchir une nouvelle étape dans sa stratégie militaire. Son dirigeant annonce vouloir équiper sa marine en armes nucléaires. Et puis enfin, nous irons en Inde, où le gouvernement resserre la vis sur le financement des organisations non gouvernementales, instaurant davantage de contrôle sur leurs fonds étrangers.
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1: Bonsoir à tous. Au Vatican, la littérature était donc à l'honneur ce mercredi à l'occasion des 100 ans de la maison d'édition du Saint-Siège, la Libreria Editrice Vaticana. Le pape a reçu des auteurs de renommée internationale venus des quatre coins du monde. Un Nobel de littérature norvégien, des Pulitzer américaines ou encore le dramaturge français Éric-Emmanuel Schmitt. Nous avons besoin de votre imagination, de la vivacité de votre pensée, leur a confié le pape dans son discours. Nous en avons besoin pour créer des espaces de liberté et d'authenticité. Depuis plusieurs années, la Lève connaît un développement certain, avec une ouverture à des auteurs qui ne sont pas forcément catholiques. Elle assume pleinement le rôle d'une maison d'édition, comme il en existe partout, et surtout, elle répond pleinement au rôle de la littérature, comme l'affirme un des auteurs publiés par la Lève, Jean de Saint-Chéron.
3: Mystérieusement, l'acte d'écriture, la littérature, a un sens, et n'est pas vain. Le pape nous a encouragés à écrire et il a encouragé un travail proprement littéraire, c'est-à-dire à faire marcher notre singularité, notre imagination. Et ça, c'est le propre, l'un des propres de la littérature. Mais la littérature est quelque chose qui particulièrement exprime la singularité humaine. Et ça, le pape François l'avait très bien rappelé dans sa lettre sur la littérature. Et donc, c'est aussi ça la Lève. C'est cette expression du fait que la littérature... Alors, il ne faut pas forcément utiliser le terme « utile » au sens utilitariste, justement, du terme, mais « un sens », je préfère cette expression-là. La littérature a un sens parce que la littérature nous détourne de nous-mêmes, souvent, pour entendre la voix d'un autre. Et puis, la littérature aussi nous arrache nous-mêmes parce qu'elle nous décentre de notre quotidien. Et puis, également, la littérature est un condensé d'expériences humaines telles que nous ne pourrions pas en avoir en une seule vie humaine. Puis la dernière chose, c'est que à travers cela, à travers cette force singulière, la littérature parfois laisse passer une lumière mystérieuse et elle peut être le lieu d'une rencontre avec l'invisible.
1: Des propos recueillis par Xavier Sartre. Et puis toujours au Vatican, ce mercredi, le rendez-vous du pape avec les fidèles et les pèlerins devant 25 000 personnes. Léon XIV a prononcé une quatrième catéchèse sur la constitution Sacrosanctum Concilium. Poursuivons donc son cycle sur les fruits de Vatican II. Ce matin, le pape a souligné combien l'Eucharistie enseigne à adopter le mode de vie de Jésus, marqué par le don gratuit de soi, le pain du chemin qui nous conduit vers la patrie céleste, a assuré le Saint-Père. L'Italie y est habituée, mais ce n'est pas le cas de tous en Europe. Plus de 350 millions d'habitants, près des deux tiers, connaissent des températures de plus de 30 degrés et même plus de 35 pour 94 millions d'entre eux ces jours-ci. L'Espagne n'avait jamais vu ça depuis 1950, la France depuis 13 ans. Une canicule inévitable, estime le président du groupe d'experts sur le climat, travaillant pour le compte de l'ONU. L'Organisation mondiale de la santé appelle, elle, à investir dans des systèmes de santé résilients. Il n'y a pas besoin de paniquer. L'OMS qui réagit également au premier cas d'Ebola hors du continent africain, identifié en France, il s'agit d'un médecin revenant de République démocratique du Congo. Pour l'agence onusienne, le risque pour la santé publique dans le monde reste faible. En revanche, la situation dans l'est de la RDC est bien plus critique, avec au moins 1000 personnes contaminées pour plus de 250 morts. Le Premier ministre espagnol entend rester au pouvoir deux jours après la condamnation de son ex-ministre des Transports à 24 ans de prison, au moment où s'accumulent les affaires judiciaires dans son entourage. Pedro Sanchez se défend. Il dément ce matin toute corruption généralisée autour de son gouvernement de gauche et du Parti Socialiste. À Barcelone, la correspondance de Louis Marsens.
4: Il est arrivé au pouvoir en 2018 à la faveur des scandales de corruption qui éclaboussaient les conservateurs alors au pouvoir. Huit ans après, Pedro Sanchez pourrait lui aussi chuter à cause de la corruption autour de lui. Et les affaires se multiplient. Lundi, l'un de ses anciens ministres a été condamné à 24 ans de prison pour corruption. Samedi, sa femme a été placée sous contrôle judiciaire. Elle s'est vue retirer son passeport. Et dans le cadre d'une enquête, la visant pour trafic d'influence. Un peu plus tôt, le frère du chef du gouvernement socialiste a lui aussi été jugé pour trafic d'influence. Enfin, et c'est sans doute l'affaire la plus embarrassante, José Luis Rodríguez Zapatero, mentor de Pedro Sánchez et ancien Premier ministre, est lui aussi inculpé pour corruption. Alors malgré ces scandales, Pedro Sánchez a démenti ce matin devant les députés toute corruption généralisée. « Je n'ai jamais été au courant ni toléré aucune de ces pratiques. Nous sommes très sereins », a assuré le socialiste. L'opposition réclame sa démission, mais tant que les nationalistes basques et catalans n'appuient pas une motion de censure contre Pedro Sánchez avec la droite et l'extrême droite, le socialiste, habitué à rebondir, pourra se maintenir au pouvoir. Barcelone, Luis Marsens pour Radio Vatican.
1: L'armée israélienne n'a pas l'intention de quitter le Liban et selon le ministre israélien de la Défense, il n'y a aucune demande américaine en ce sens. C'est pourtant une condition sine qua non posée par Téhéran dans ses négociations avec Washington, des pourparlers techniques qui reprendront d'ailleurs demain. La Corée du Nord nomme ses objectifs face au réarmement de Washington et de Séoul. Kim Jong-un annonce équiper aujourd'hui ses navires militaires d'armes nucléaires. C'était ce matin lors de l'inauguration d'un des deux navires de guerre de 5000 tonnes mis à l'eau l'an dernier par Pyongyang. À Séoul, Célio Fioretti.
0: La Corée du Nord affirme franchir une nouvelle étape dans sa stratégie militaire. Lors d'une cérémonie navale à Nampo, Kim Jong-un a annoncé que son pays poursuivait sans détour l'équipement de sa marine en armes nucléaires. Le dirigeant nord-coréen promet également la construction de nouveaux bâtiments de guerre, dont des destroyers de 10 000 tonnes, un format jusqu'ici inédit pour Pyongyang. Une montée en puissance navale qui s'inscrit dans une ambition plus large de modernisation des forces armées nord-coréennes. Après la mise en service du destroyer Choyon, un second navire baptisé Kangkon doit bientôt rejoindre la flotte. Pour les experts sud-coréens, le seuil des 10 000 tonnes est avant tout hautement symbolique. Il témoigne de la volonté du Nord de rivaliser davantage avec la puissance maritime de Séoul. Des annonces qui interviennent dans un contexte régional toujours très tendu. Kim Jong-un accuse les États-Unis et la Corée du Sud d'alimenter le risque d'un conflit nucléaire et réaffirme le statut de puissance nucléaire irréversible de son pays. Plus de 70 ans après l'armistice de la guerre de Corée, les deux voisins restent techniquement en guerre, séparés par l'une des frontières les plus militarisées du monde.
1: C'était Célio Fioretti depuis Séoul. Entre veillées silencieuses, banderoles soigneusement formulées et t-shirts implorant d'épargner certains quartiers, les habitants de Hanoï au Vietnam s'opposent en ce moment et en public, c'est un fait rare, à un vaste projet de réaménagement de la capitale vietnamienne. Il est en effet susceptible de déplacer des centaines de milliers de personnes. Le gouvernement indien renforce encore son contrôle sur les ONG et leur financement étranger. Elles doivent désormais publier des rapports d'activité, justifier comment elles utilisent les dons apportés par des personnes ou des entités étrangères. La droite fondamentaliste hindoue tente ainsi de brider l'action d'ONG non alignées sur le pouvoir. À New Delhi, Emmanuel Derville.
5: Voilà 12 ans que le gouvernement fondamentaliste hindou de Narendra Modi encadre toujours plus les ONG. Après avoir compliqué les procédures pour recevoir de l'argent de l'étranger, il les oblige désormais à préciser l'usage des fonds et à publier régulièrement des comptes rendus sur leurs activités. Toutes ces informations devront être disponibles sur Internet et les réseaux sociaux. La droite hindoue veut ainsi gêner les opérations des ONG pour limiter leur influence et laisser le champ libre aux organisations caritatives proches du parti au pouvoir, le BJP. Plusieurs d'entre elles, comme le RSS, le VHP et le Bajrang Dal, brassent des millions, disposent de dizaines de millions de membres, mais elles n'ont jamais publié le moindre rapport d'activité sur Internet. Le RSS, dont le Premier ministre Modi est lui-même issu, n'est même pas enregistré auprès des autorités indiennes. Sans frein administratif, ces organismes ont les mains libres pour diffuser leur idéologie et attaquer les minorités musulmanes et chrétiennes. New Delhi, Emmanuel Derville, Radio Vatican.
1: Et justement, inquiète de voir leurs organisations, qu'elles soient caritatives, sanitaires ou éducatives, être fortement pénalisées par ce nouveau tour de vis. L'Église appelle les fidèles indiens à une journée de prière le 28 juin prochain. En Amérique latine, l'Organisation des États américains tient son Assemblée générale ce mercredi au Panama. L'OEA a d'emblée appelé Cuba, le Nicaragua et le Venezuela à libérer leurs prisonniers politiques. L'organisation se déclarant prête à superviser de futures élections dans ces pays. Et puis enfin, en Colombie, le candidat de gauche à la présidence, Ivan Cepeda, vient de connaître la victoire de celui de l'ultra-droite Abelardo de Espriella, trois jours après le second tour le plus serré de l'histoire du pays. Voilà, c'est la fin de ce journal. Merci de l'avoir suivi. L'actualité du monde revient demain matin à 8h30. Je vous souhaite évidemment, quant à moi, d'ici là, une excellente soirée à toutes et tous.
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7: Isabelle Rupin. Un processus en béatification, c'est souvent long, très long. La phase diocésaine, en vue de la reconnaissance des vertus de l'abbé Michel Guérin, curé de Pontmain, faut-il le rappeler, au moment de l'apparition, a été clôturée le mardi 16 juin. Ça veut dire que maintenant, si j'ai bien compris, le dossier, assez épais, va être remis très officiellement au Vatican. Frère Philippe-Marie Vaganet, Christophe de Quatrebarbes, bonjour.
8: Bonjour.
7: Vous faites partie de l'équipe, vous allez nous redire, l'équipe finale qui a fait la clôture de ce dossier. Vous allez pouvoir nous rappeler les étapes. Quand a été ouverte cette cause ?
8: Cette cause a été ouverte en 2013, officiellement par Mgr Scherrer et Mgr Le Sault, qui était l'évêque du Mans, dont faisait partie Pontmain à l'époque.
7: Eh oui.
8: Et depuis 2013... Mgr Scherrer a engagé une équipe sur l'étude de la vie et des vertus de Michel Guérin.
7: Le postulateur, c'est vraiment la personne qui est chargée d'évaluer la dévotion qui s'est développée autour d'une personne, là en l'occurrence de l'abbé Guérin, c'est vraiment
9: voilà,
7: ça.
9: Voilà, la dévotion et la réputation de sainteté, en fait, du serviteur de Dieu. Et donc, elle est allée chercher justement des renseignements pour... est-ce qu'il y a des personnes qui ont obtenu des grâces pour recueillir tous ces témoignages, pour voir je pense, l'étendue de l'impact de la vie de l'abbé Guérin sur les chrétiens.
7: C'est une première démarche qui est nécessaire pour savoir si on continue, en fait, c'est ça?
9: Oui, il est important que le serviteur de Dieu, en fait, suscite un intérêt dans le peuple chrétien. S'il n'y a aucun intérêt... ça ne vaut pas forcément le coup de lancer une cause.
7: Oui, ça veut dire que ce n'est pas parce que les personnes ne sont pas reconnues saints et qu'il n'y a pas de cause en béatification prononcée pour eux, ça ne veut pas dire qu'ils ne le sont pas, ça veut juste dire qu'ils le sont de façon anonyme.
9: Tout à fait, nous sommes tous appelés à la sainteté, pas à la canonisation, mais à la sainteté, oui.
7: Merci de nous le rappeler, frère Philippe-Marie. Alors, il n'y a pas eu que Anne Bernet, donc, qui était postulatrice, enfin, il y a eu une équipe autour d'elle.
8: Anne Bernet a été donc le postulateur, c'est-à-dire qu'elle a cherché tous les renseignements possibles qu'on avait pour mettre en forme la vie et les vertus de Michel Guérin. Elle en a fait d'ailleurs un livre, une biographie, La simplicité et la grâce, qui a été publiée il n'y a pas très longtemps, en 2022. Entre-temps, il y a des équipes d'historiens et d'archivistes qui ont été recherchées dans ce qu'on avait de tangible dans les papiers, dans les archives, dans les manuscrits, pour établir de façon rationnelle la vie et la manière de vivre de l'abbé Guérin.
7: Et vous, à l'époque, vous faisiez déjà partie de ce groupe de travail ou...
8: Frère Philippe-Marie a été désigné au moment où on a relancé l'étude, parce que en 2022, il y a eu un certain nombre d'événements qui ont ralenti le travail de ceux qui étaient dessus, c'était bon, le Covid, et bien sûr la vacance du siège épiscopal. Et quand Mgr Mathieu Dupont est arrivé, il a désigné un délégué épiscopal, frère Philippe-Marie, pour le représenter dans tous les domaines concernant cette cause.
7: Donc ça a permis de relancer ce procès. Pourquoi est-ce qu'on parle d'un procès en béatification ?
8: Parce qu'il y a des choses à charge et des choses à décharge. Et il faut que ce soit comme ça. Et donc, par exemple, il y a un promoteur de justice qui doit veiller à ce que tout soit absolument juste dans ce qu'on va présenter.
7: On pourrait presque dire que c'est un procureur et un avocat de la défense, si on voulait le traduire en termes juridiques, même si ce n'est pas tout à fait ça. Je ne vous vois pas être tout à fait d'accord.
9: Frère procureur, ça fait, c'est peut-être un peu fort, le trait un peu fort. Mais effectivement, il y a un avocat qui s'assure d'abord que toutes les règles juridiques, parce qu'il y a des normes très très précises, et il faut s'assurer que tout soit fait selon ces règles, sinon le dossier est recalé. Donc c'est très exigeant. Il y a donc les historiens qui a ensuite été justement interrogé par le délégué épiscopal, par le procureur de justice.
7: Vous voyez, vous dites procureur.
9: Et, pas par le promoteur de justice. Et par le notaire. Nous sommes trois dans le tribunal, parce qu'on parle d'un tribunal, qui avons donc interrogé chacun de ceux qui ont étudié la cause. Et puis les trois recteurs, l'actuel, et puis les deux prédécesseurs, le recteur de Pourmain, père Saliba.
7: Et là aujourd'hui, le père Vincent Gruber. Christophe de Quatrebarbes, vous, à quel titre, vous, enfin, quelle est votre implication
8: Ma fonction est notaire de la cause, c'est-à-dire que je rassemble tous les actes, je rassemble tous les éléments pour présenter un dossier.
7: D'accord, oui, justement, quand vous avez parlé de notaire, je me demandais si c'était un vrai notaire au sens français et civil du terme, donc non.
9: Non, au sens canonique.
7: Je crois qu'on va s'interrompre là pour aujourd'hui. Christophe de Quatrebarbes et frère Philippe-Marie Vagané, merci beaucoup. Mais on se retrouvera demain parce que, comme on l'a dit, c'est assez long encore. Donc vous allez pouvoir nous expliquer ce qui va se passer maintenant pour cette cause en béatification de l'abbé Guérin. Merci, à demain.
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2: Cela fait 40 ans.

0: échanges et à ceux qui ont permis que cela puisse être possible. Ce ne sera donc pas aujourd'hui un invité de la rédaction, mais deux.
1: Laurie et Laurent, vous êtes les deux premiers à avoir quitté pour l'un la Mayenne et pour l'autre à être arrivés en Mayenne. Donc Laurie, vous êtes américaine et Laurent, donc mayennais. Et vous êtes partis il y a 40 ans, tous les deux. Et alors racontez-moi en quelques mots, quel est le fruit de cette aventure et pourquoi revenir aujourd'hui fêter ces 40 ans du Rotary?
2: Bien, pourquoi revenir déjà aujourd'hui? On va dire pourquoi revenir, parce que l'expérience était tellement belle. C'est une expérience qui a fédéré et qui a forgé mon avenir, quoi, ma vie. Donc quand Sylvie m'a proposé de venir, je ne pouvais pas faire autrement que d'être présent et puis lui montrer que j'avais ça encore rivé au fond de moi. Donc je suis très très heureux de l'avoir fait, une expérience extraordinaire. Visiter ou faire partie de quatre familles différentes, c'est une expérience folle. On revient avec une maturité qu'on n'aurait jamais imaginé avoir 12 mois avant. Sans le Rotary, je ne serais pas ce que je suis aujourd'hui. Je n'aurais certainement pas fait... Mais mon métier que j'ai adoré pendant 25 ans, pilote de chasse, parce que la maturité, on doit être mature pour faire ça, je ne l'étais pas avant de partir. Puis j'ai rencontré des gens extraordinaires et je rencontre à nouveau Laurie que j'ai quitté il y a 40 ans. Extraordinaire.
1: Quand vous êtes parti, vous étiez en classe de seconde?
2: Non, j'étais en première. En première. Donc, ça m'a été proposé au travers d'une affiche qui était placardée dans le lycée. Et puis, je me suis de suite porté volontaire. J'ai rencontré Jackie à plusieurs reprises. Jackie a cru en moi. Alors, pourquoi est-ce qu'il a cru en moi? Ça, je ne sais pas encore. Mais...
1: A priori, il a bien fait.
2: C'est parce que c'est un homme extraordinaire aussi, certainement. Et puis, je suis parti dans la ville de Laurie. C'était encore à l'époque, une époque que les jeunes ne connaissent pas, mais c'était 10 francs la minute pour téléphoner. La vidéo n'existait pas, donc on se faisait des petites cassettes VHS qu'on envoyait. Qu'est-ce qu'il y avait aussi? Ah oui, très, très bien. WhatsApp n'existait pas. On avait le dollar à 10 francs. Donc tout était démesuré. Mais qu'est-ce que c'était bien.
1: Et alors vous avez fait trois familles différentes?
2: Alors moi j'ai fait quatre familles différentes. La quatrième, j'y suis resté un tout petit peu moins parce que c'était une période qui était... C'était la fin, c'était l'été. C'était une famille de religion baptiste. Et donc était un peu plus conservateur que ce que je voulais. Donc je suis reparti dans ma troisième famille où j'avais un jeune qui avait mon âge. Et on a profité pour faire la fête à la fin aussi.
1: Et vos mots sont importants parce que vous dites que ça a changé ma vie. Et je ne serais pas devenu ce que je suis devenu. Donc ça peut être un message pour ceux qui hésiteraient à partir actuellement, des jeunes qui sont parfois effectivement un peu plus sédentaires ou peur de l'inconnu. Parce que là, vous êtes parti quand même pendant un an sans voir vos parents, sans voir vos copains. Enfin, vous n'avez pas de réseaux sociaux, pas de communication.
2: Exactement.
1: Donc ça a sûrement forgé effectivement quelque chose de différent chez vous par rapport à la génération qui part maintenant.
2: Je dirais qu'on ne peut pas imaginer le step... Le pas en avant qu'on fait en un an, quand on est à l'étranger, on découvre des choses nouvelles, on forge son caractère, on revient, on est plus fort, on est plus disposé à prendre un départ performant dans la vie, même si on se dit tiens, on a oublié, on a perdu un an, mais pas du tout, on n'a pas perdu un an, on a gagné 10 ans sur tout le monde. On a une maturité et on a une facilité de redémarrer dans la vie qui est extraordinaire. Je dis, et ça c'est sans modestie, si Jackie ne m'avait pas choisi, je ne serais pas ce que je suis devenu aujourd'hui.
1: Alors, petite question personnelle, vous avez des enfants?
2: Oui, j'ai un jeune Louis de 11 ans. Et quand je lui parle des États-Unis, de ce que j'ai fait pendant un an aux États-Unis, j'en parle avec des étoiles dans les yeux, il a qu'une seule envie, c'est faire la même chose. Donc,
1: il sera candidat pour le prochain voyage à 16 ans.
2: Oui, exactement. Alors, donc, moi, je suis à côté de Senlis, en région parisienne, et je peux vous assurer que, oui, je suis intimement persuadé qu'il sera candidat. Qui sera-t-il pris? Je ne sais pas, mais oui, il sera candidat.
1: Oh, s'il y a la même étincelle que dans l'œil de son papa, je pense qu'il sera pris.
2: C'est gentil.
1: En tout cas, je vous remercie beaucoup, Laurent.
2: Merci.
1: Et puis, on va laisser la parole à Laurie, du coup, voir l'autre côté de l'expérience. De l'Atlantique. Alors, donc, Laurie, vous êtes arrivée il y a 40 ans, donc,
3: oui.
1: À Laval.
3: Oui, c'est ça.
1: Donc, ça a vous changé de l'Amérique, parce que c'est quand même pas une ville colossale, Laval.
3: Non, mais moi, je suis d'une ville de 1000 habitants. Alors, pour moi, Laval, c'était la grande ville.
1: Ouais. Et vous parliez français en arrivant ou pas du tout?

0: Non.
1: Un an, j'ai étudié un an le français avant de venir. C'est comme ça, je pense que mon accent est si bon parce que j'ai tout appris ici en place. Ouais.
2: Et alors, comme Laurent, vous avez fait plusieurs familles, j'imagine?
1: Oui, quatre familles et toutes les quatre étaient merveilleuses. Moi, chez moi aux États-Unis, j'ai trois frères beaucoup plus âgés que moi, mais à Laval, j'avais beaucoup de petits frères et sœurs et j'ai adoré ça. Il y avait 10 frères et sœurs et il n'y en avait que deux à peu près de mon âge, mais les autres tout petits et j'ai adoré ça.
2: Vous étiez scolarisée où ça, à Laval?
1: À l'IMAC. Et c'était difficile parce que j'étais en première aux États-Unis, mais j'y suis les cours de seconde en France. Mais ils étudiaient, les étudiants en seconde, ils étudiaient la littérature française du XVIIe siècle. Alors, ma maman, ma première maman, Cécile, elle est allée à l'école pour parler avec le directeur en disant « Dis donc, c'est très difficile pour Laurie, vous ne pouvez pas faire d'autre chose pour elle. » Alors, j'ai fait français avec les quatrièmes, 8th grade aux États-Unis. Et comme ça, j'ai pu apprendre la grammaire, les dictées, la poésie, mais la poésie courte et pas des longs passages comme ça. Et ça m'a beaucoup aider.
2: Mm-hmm. Et alors, est-ce que comme Laurent, qui témoignait tout à l'heure, ça a bouleversé votre vie?
1: Oui, mais j'avais une grand-mère très très proche à moi et j'avais un peu du mal à la quitter, la grand-mère. Les parents, oui, ça va, je peux passer un an loin d'eux, mais la grand-mère, j'étais très émue de la quitter. Mais ça s'est très bien passé, on a écrit beaucoup beaucoup de lettres, on a fait des enregistrements de cassettes de voix, comme ça. Mes parents, ils sont venus me voir en France. Ils sont venus au mois d'avril, alors presque à la fin, pas à la fin, mais trois quarts, 75%, 75% de l'année. Et ils ont été vraiment fêtés par le club. Et ça m'a donné vraiment de plaisir de pouvoir partager ma nouvelle ville, Laval, avec mes parents.
2: Et donc là, Laurie, vous êtes revenue exprès donc pour ces 40 ans de ces échanges.
0: Oui.
2: Vous êtes mariée, votre époux est là.
0: Oui.
2: Vous avez des enfants aussi?
1: Oui, on a deux enfants de 23 ans et 26 ans. Et eux, ils n'allaient pas faire un échange comme ça. Mais pendant l'université, j'ai convaincu au fils cadet qu'il passe un semestre en Irlande.
2: Et on n'en a pas parlé, mais le retour, est-ce que c'est compliqué de revenir après avoir passé un an sans ses parents, d'avoir grandi sans eux?
1: Oui, c'est plutôt avec les copains, au moins pour moi, c'était avec les copains, parce qu'ils sont toujours aussi débiles qu'avant.
0: Oui, oui.
1: Alors, c'était un peu difficile, mais ça allait, mais c'était un peu difficile. Avec les parents, c'était... ouais, il n'y avait pas de problème. Je savais, j'étais consciente que j'allais avoir seulement l'année de terminale avec eux, et après, j'allais quitter la maison.
3: On se rend compte que cette année nous a propulsés. Et alors que les copains qu'on avait il y a un an, les copains donc, moi de Laval et de toi de Highlands, sont un peu restés les mêmes, quoi. Ils n'ont pas grandi comme vous.
1: Ouais.
3: Et il y a une espèce de... oui, on est toujours copains, mais on ne partage plus les mêmes centres d'intérêt. On a évolué à vitesse grand V, quoi.
1: Mm-hmm. Mm-hmm.
2: Et vous, Laurie, quel métier vous faites?
1: Je suis... Qu'est-ce que tu m'as dit?
3: Conseiller d'orientation.
1: There we go. Oui, c'est ça. Dans un lycée. Et je travaille avec... presque les plupart sont américains, mais mon lycée reçoit 5 étudiants d'échange chaque année et ils sont tous à moi. Je les ai tous. Alors, j'adore ça. Ils sont de n'importe quel pays dans le monde et je suis la première personne qu'ils connaissent quand ils arrivent dans notre lycée et j'adore ça. Yeah.
2: Bon, et donc, s'il va les conclure, on va pousser les jeunes à bouger, à sortir, à aller rencontrer d'autres familles, d'autres...
3: Et alors, j'entends dire que le fait de partir en plein milieu de Parcoursup, alors, chose que je ne connais pas puisque, je rappelle, c'est il y a 40 ans que je suis parti. et certaines personnes hésitent à partir, à s'expatrier pendant un an en disant je vais perdre le cours de ma scolarité. Absolument pas. Vous prendrez tellement d'avance, vous prendrez tellement de plaisir pendant cette année, vous reviendrez avec une énergie folle et... Mais c'est Parcoursup, faut l'oublier, quoi. C'est, vous serez largement devant tous vos petits collègues. Largement.
2: Je vais vous laisser profiter de cette grande fête, parce que vous allez être nombreux pour fêter ça. Merci pour votre témoignage. Bon vent, on va dire.
3: Et merci encore et merci au Rotary.
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1: Bonjour Yannick.
2: Bonjour Jean-Yves.
1: Ah Yannick, je sais que vous aimez bien le chant.
2: Oui, c'est vrai Jean-Yves.
1: Puisque nous sommes que tous les deux là, vous ne voudriez pas m'interpréter un petit air ?
2: Non mais vous plaisantez Jean-Yves, les auditeurs de Radio Fidélité nous écoutent.
1: Ah oui, c'est vrai. Mais reconnaissez que dans les dernières décennies, vous avez souvent poussé la chansonnette.
2: Exact. J'en garde d'ailleurs d'excellents souvenirs. Je me revois dans les années 90 participer à des karaokés dans des ambiances tamisées des pubs de la ville.
1: Mais j'ai oublié un peu de quoi il s'agit. Les karaokés, ça consistait en quoi exactement ?
2: Le terme est une contraction de deux mots japonais qui signifient « orchestre vide ». On doit leur apparition dans les années 1970 au musicien Daisuke Inoue. Il a été à l'origine des premières machines pouvant diffuser des accompagnements musicaux sans interprète, afin que n'importe qui puisse entendre sa voix. Depuis, le karaoké est devenu un rituel profitant de la vague croissante d'intérêt pour les cultures asiatiques. En 2017, selon une étude Statista, 54% des Français disaient avoir déjà participé au moins une fois à une soirée karaoké.
1: Et vous, particulièrement, vous interprétiez quel genre de chansons ?
2: Des chansons très classiques, comme la valse à mille temps de Jacques Brel, ou des succès de Joe Dassin ou de Georges Brassens. Certains soirs, au pub, il y avait bien une cinquantaine de personnes qui venaient donner de la voix. Cela donnait une convivialité exceptionnelle.
1: Et ça se passait comment ?
2: Au début, seuls quelques établissements souhaitant renouveler leur offre d'animation ont osé faire chanter leurs clients, micro en main, sur des tubes de tous âges, les yeux sur un écran diffusant musique et paroles enregistrées. Puis ce fut une véritable vogue, notamment dans les stations balnéaires.
1: Eh bien Yannick, je peux vous annoncer que les karaokés n'ont plus du tout la cote, notamment chez les jeunes.
2: Quelles sont les raisons de cette désaffection ?
1: Changement de mentalité. Les jeunes d'aujourd'hui refusent de s'exhiber en public. Ils ne veulent pas être jugés par de vastes auditoires. Au contraire, ils préfèrent se retrouver entre eux, en petits groupes. C'est la mode de l'entre-soi. Comme le remarque un sociologue, on veut éviter des gens différents de soi. Vous connaissez toutes les analyses sur l'émiettement de la société d'aujourd'hui. Eh bien, on y est.
2: Alors, c'est fini le chant ? Quelle tristesse !
1: Mais pas du tout, car un nouveau concept est apparu, le karaoké en boxe privée.
2: Ce karaoké kezako, comme disent les Bretons.
1: Eh bien, de plus en plus de bars proposent des boxes privées à louer pour interpréter ses chansons préférées entre amis. C'est encore l'Asie qui a montré le chemin. Le terme de boxe est révélateur, car désormais, on loue des espaces fermés aux autres, aux étrangers du groupe. Ces espaces protecteurs sont devenus très à la mode. À Lille, le Carafoun Bar a été l'un des premiers à ouvrir et à proposer ses 20 salles de 2 à 25 places. L'accent est mis sur le respect du client. Personne ne doit se sentir scruté, nous dit la gérante. Alors que dans le karaoké ancien, on pouvait être confronté au jugement des autres. Désormais, on s'enferme.
2: Et je suppose que ça n'est pas gratuit.
1: Bien sûr. Comptez 7 à 10 euros par heure et par personne. Comme le résume un client, ce n'est pas donné, mais ça vaut le coup. Un propriétaire d'établissement commente « Ici, nos clients adorent se retrouver et partager une véritable expérience. Le chant possède une dimension cathartique qui plaît. Et nous transformons cela en un moment de bien-être en misant sur la qualité. »
2: Eh bien, les temps changent. Une petite chanson pour finir, Jean-Yves ?
1: Oh, évitons Yannick, si nous voulons garder du beau temps. Allez, au revoir.
2: Au revoir, Jean-Yves.
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1: Bonjour à tous. Envie d'un dessert d'une légèreté incomparable à la texture aérienne et fondante, le chiffon cake est un véritable invitation à la gourmandise. Subtil, moelleux et délicatement parfumé, il séduira les palais les plus exigeants. Pour le faire, il vous faut 300 g de fromage frais, type Saint-Mauré ou Philadelphia, 75 ml de lait, 50 g de beurre, 4 œufs, 3 cuillères à café de farine et 6 cuillères à café de fécule de maïs, 80 g de sucre en poudre, 1 cuillère à café de gousse de vanille en poudre sucrée, que je trouve plus facile à utiliser qu'une gousse entière. La vanille ajoute une note subtilement parfumée. Complètement facultatif, mais qui ajoute une note fruitée très agréable à ce chiffon cake, vous pouvez rajouter une poignée de myrtille ou de framboise. Vous allez tout d'abord faire doucement fondre les 50 g de beurre, les 300 g de fromage frais et les 3 quarts de litre de lait en mélangeant énergiquement. Cette étape révèle déjà une texture crémeuse et prometteuse. Incorporez ensuite les 4 jaunes d'œufs en mélangeant afin d'obtenir une préparation lisse et homogène. Ajoutez les 3 cuillères à café de farine et les 6 cuillères à café de fécule de maïs et travaillez la pâte jusqu'à ce qu'elle devienne soyeuse. Placez cette préparation au réfrigérateur environ une heure. Elle va ainsi légèrement s'épaissir, ce qui contribuera à la tenue parfaite du gâteau. Pendant ce temps, montez les 4 blancs en neige en ajoutant progressivement les 80 g de sucre en poudre afin d'obtenir des blancs bien fermes. Préchauffez votre four à 180 degrés. Incorporez délicatement les blancs en neige à la préparation refroidie, en veillant à ne pas casser leur texture aérienne. Vous pouvez utiliser éventuellement le batteur à ce stade. Vous pouvez aussi y ajouter les fruits si vous le souhaitez. Versez l'ensemble dans un moule de 25 cm ou 20 cm pour une version plus épaisse, tapissé de papier cuisson pour faciliter ainsi le démoulage. Enfournez à 180 degrés pendant 20 minutes, puis baissez la température à 100 degrés pendant une heure. À la sortie du four, laissez le gâteau refroidir à température ambiante. Ce gâteau se conserve parfaitement 48 heures au réfrigérateur, tout en gardant son moelleux incomparable. Servez-le nature pour apprécier toute sa finesse ou accompagnez-le d'un coulis de fruits rouges, d'une crème légère ou d'un nuage de sucre glace pour une touche encore plus élégante. Bon appétit!
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4: Chers auditeurs, bonjour et bienvenue dans notre espace philo. Bonjour Jacques-Philippe Sauvé.
5: Pardon. Bonjour chère Marguerite et bonjour à tous nos auditeurs.
4: Nous continuons notre enquête sur les liens entre foi et raison, nous arrivons à la fin. Monsieur. Et donc nous allons aujourd'hui faire l'analyse rationnelle d'un objet de foi, toujours en nous appuyant sur le livre de Frédéric Guillot. Donc un objet de foi, à savoir le suaire de Turin.
5: Eh oui.
4: comment la raison peut expliquer l'image du Saint-Suaire.
5: Et voilà. C'est en effet le mode de formation de l'image qui est quand même au centre initial de l'analyse rationnelle de cet objet et qui est aussi le cœur, si on peut dire, eh bien, de son caractère et de ses propriétés qui permettent d'en faire un objet de vénération, oui, comme une relique, mais effectivement aussi un objet de foi. Alors, il faut dire d'emblée que le suaire de Turin, appelé ainsi parce qu'il est conservé à Turin, il est recommandé à la vénération des fidèles. Alors, l'Église ne sait pas, et d'ailleurs n'a pas, en vérité, à se prononcer solennellement, vous voyez, par une définition dogmatique, car cela relève aussi de l'assentiment rationnel, pour le coup. La foi est un assentiment de l'intelligence des fidèles. Mais enfin, voilà, la formation de l'image demeure quand même la grande réalité du suaire, une réalité inexpliquée. Mais inexpliquée ne veut pas dire absurde. Inexpliquée veut dire qu'elle résiste, comme nous le disions par écrit, à toute explication. Mais si elle résiste à toute explication, c'est que des études extrêmement poussées, qui ont commencé d'ailleurs assez tôt, à propos de ce fameux suaire, qui a connu un parcours depuis l'Antiquité, la basse Antiquité plutôt, avec Constantin, avec Capgarcin, on ne va pas faire le détail, mais enfin, avec la photographie réalisée par un certain Secundo Pia, tout à fait à la fin du 19e, et au début du 20e, et avec la découverte d'instruments d'investigation, on peut penser au VP8 des Américains permettant de retrouver une image tridimensionnelle. Alors là, les choses à la fois se sont corsées pour la raison en quête de foi, mais en même temps l'ont entraîné à aller toujours plus loin dans l'investigation. Alors, les faits eux-mêmes. Le linceul, c'est une pièce de lin tissé qui est typique de l'époque du Christ. Et là, c'est pas une question au fait de carbone 14, on verra que c'est pas une peinture, que ça n'est pas possible que ce soit une peinture, et dont on nous dit qu'elle était, cette étoffe, tout à fait conforme au tissu utilisé pour les linceuls de la classe favorisée. Alors, classe favorisée, n'oublions pas que c'est Joseph d'Arimathie, membre du Sanhédrin, donc pas n'importe qui, en tout cas, à l'époque, qui s'était occupé de l'enterrement. Alors, cette pièce est un négatif photographique. Alors ça, déjà, de toute façon, c'est absolument, on pourrait presque dire, ahurissant. En tout cas, c'est tout à fait extraordinaire. Parce qu'on pense bien que, alors, quand bien même certains critiques plus ou moins bien intentionnés, plus ou moins honnêtes, au nom de la science, ont prétendu que c'était entre 1390 et 1460, j'allais dire, quand bien même le négatif photographique niet. Enfin,
4: oui,
5: on a essayé de dire que, j'ai vu ça dans un documentaire, que Léonard de Vinci avait découvert la camera obscura. Alors, la camera obscura, c'est la chambre obscure à partir de laquelle on a fait les premières photos. Enfin, voilà. Si après Léonard de Vinci il y avait eu des photos, ça se saurait. Non, la photographie, c'est quand même récent, par rapport à notre siècle, bien sûr. Et alors, toutes les données évangéliques, effectivement, se retrouvent sur ce suaire. Il n'y a pas seulement le linge de l'époque, il n'y a pas seulement cette histoire de négatif photographique, mais enfin, il y a l'image d'un homme de type sémite, au nez long, qui est barbu et chevelu, mesurant environ entre 1m78 et 1m80, donc voilà, âgé de 30 à 35 ans, traces de perforation, vous voyez, sur le...
4: Toutes les traces de flagellation.
5: Ce qui est frappant, c'est que si faussaire il y a, vous voyez, il est drôlement calé, mais, encore une fois, c'est surtout, la formation de l'image.
4: Qui pose question.
5: Alors, les caractéristiques, justement, techniques de l'image sont tout à fait extraordinaires. Aucune peinture, aucun solvant, aucun enduit n'a été retrouvé. Les zones ombrées qui forment l'image n'ont pas de contour net, pas de tracé, pas de direction. Alors, pas de direction, ça veut dire qu'il n'y a pas de trace de coup de pinceau.
4: Oui.
5: Bon. L'image ne présente pas de déformation panoramique, de déformation panoramique. Oui, parce que quand on applique un tissu sur un visage, nous pourrions, je ne vous y entraîne pas, mais nous entraîner avec nos visages, mais on verrait des...
4: Oui, ce serait tout déformé.
5: Comme des tests de recharge. Vous savez, tout va dans tous les sens. Bon. Il n'y a pas donc eu d'empreinte par contact. L'image a été comme projetée perpendiculairement sur le tissu, comme si le linceul avait fait face au corps, pardonnez-moi, à la manière d'une plaque photographique. Et alors, c'est cette particularité qu'il s'agit d'une image, et ça, une des choses les plus extraordinaires, c'est tridimensionnel, c'est-à-dire en trois dimensions. Car en partant du principe que l'intensité de l'oxydation, car le linge est légèrement oxydé, est inversement proportionnelle à la distance entre le tissu et le corps, eh bien, on peut traiter l'image comme un code pour reconstituer le visage et le corps en relief. C'est-à-dire que les parties qui sont les plus distantes du linge sont les plus pâles, les parties qui sont les plus proches du linge sont les plus foncées, les plus prononcées.
4: C'est un peu comme si le tissu était brûlé.
5: Était brûlé, et alors sans avoir flambé.
4: Oui. Voilà,
5: alors qu'il est très très fin. Et c'est là donc qui est tout à fait étonnant. Et quand
4: se forme
5: l'image, on remarque là aussi quelque chose de tout à fait important. Alors, il n'y a pas de trace, aucune trace de ce qu'on appelle la capillarité. Alors, capillarité, ça veut dire que s'il y a une quelconque trace, enfin, un quelconque apport de peinture, plus ou moins liquide, mais liquide ou moins liquide,
4: ça se propage,
5: il y a la capillarité. Voilà. Comme dans des petits vaisseaux, du tissu, mais il y a la capillarité. Aucune trace de capillarité. Deuxième caractéristique, il n'y a pas de trace d'enlèvement manuel.
4: Le tissu serait arraché s'il avait...
5: Arraché et même enlevé délicatement, il y aurait des traces de cet enlèvement. En plus, c'était manuel. Plus fort encore, il n'y a pas de traces de décomposition. Quand on connaît le climat de la Palestine, il y a d'ailleurs un... on se rappelle, vous et moi, la résurrection, il est mort ensuite, mais de Lazare.
4: Les
5: femmes, voilà, ils disent ils sentent déjà. Donc ça veut dire que notre Seigneur, pas de trace de décomposition, pas de trace d'arrachement d'enlèvement manuel, pas de trace de capillarité. Et puis, bien sûr, cet aspect tridimensionnel. On notera aussi que la fameuse datation dont nous avons déjà parlé au carbone 14, en fait, c'est que la fausseté de la datation, car elle a été reconnue fausse, s'est trouvée confirmée et archi-confirmée par des expertises. Le carbone 14 est en général peu fiable lorsqu'il est appliqué à des tissus et autres matériaux susceptibles d'avoir été altérés et couverts de dépôts bactériens. Le linceul, il a été objet de piété. C'était très, très peu fiable. Et puis alors, il y a des très importants dépôts de moisissure et de carbonate de calcium qui faussent les évaluations. Le test en carbone 14, surtout, a été effectué sur des parties rénovées du linceul. Évidemment, comment s'étonner qu'elles soient de 1300, 1400. Les échantillons avaient été prélevés sur la bordure. Ah oui, ce qu'on voulait pas abîmer. Alors, en un sens, heureusement, mais du coup, c'est pas viable. À l'endroit où l'on tenait le linceul pour les expositions, la quatrième, la beaucoup plus importante, alors voilà, c'est que d'autres méthodes de datation beaucoup plus sûres pour ce genre de matériaux existent. Alors là, Frédéric Guillot, très calé, spectroscopie infrarouge, spectroscopie Raman et datation mécanique multiparamétrique. Voilà, et dans un silence médiatique de plomb, nous dit Frédéric Guillot, elles ont conclu ces méthodes, alors effectivement, à une origine compatible avec l'authenticité, parce qu'il y en a une qui donne 100, 200, mais attention, il y a forcément...
4: Oui, il y a une marge d'erreur. Marge de,
5: voilà.
4: Mais alors faut-il conclure que le linceul est une preuve de la mort et de la résurrection de notre Seigneur ?
5: Eh bien, là, je m'engage, sans doute, comme M. Guillot, comme un certain nombre d'autres, je pense que oui. Parce que si on maintenait obstinément que ce n'était pas le linceul du Christ, alors Frédéric Guillot le dit au début, faudrait imaginer qu'un faussaire, mais absolument génial, divin, ait voulu sacrifier un homme, non, qui n'est pas Jésus-Christ, pour lui appliquer exactement les mêmes souffrances que Jésus-Christ. Crucifixion, etc. Quelle idée. Enfin, d'abord saugrenu, quand même assez peu plausible. Bon, enfin,
4: et
5: ça...
4: Et même la lumière, on n'explique pas la manière dont l'image...
5: La manière dont l'image, c'est, ça, oui, ça n'explique pas non plus la manière. Il y avait d'ailleurs un exemple, ça c'est pour l'anecdote, mais un certain Joe Nickel, et il a voulu appliquer sur une statue chauffée un linge. Alors on a appelé ça le nickel de la statue chaude. Oui, enfin la statue chaude, quand on a déployé le linge, c'est
4: ça,
5: pas
4: non,
5: du tout ça.
4: Rien, oui.
5: Non, non. Donc, véritablement, les arguments en faveur d'eux me paraissent bien plus nombreux que les arguments contre. En tout cas, ils résistent, et ils résistent de telle manière que si on voulait dire que ça n'est pas linceul authentique.
4: Bah, rationnellement, c'est compliqué.
5: On serait face à des difficultés insurmontables.
4: Donc, le linceul de Turin est sûrement un lieu où la foi et la raison sont confortées.
5: Il se trouve conforté.
4: Merci beaucoup, Jacques Philippe.
5: Merci bien, chère Marguerite.
4: Merci à tous nos auditeurs et nous vous donnons rendez-vous la semaine prochaine.
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0: Bonsoir à tous. À la une de l'actualité, la vague de chaleur continue de s'intensifier en France. 72 départements seront placés en vigilance rouge pour la canicule demain, un niveau d'alerte inédit. La température dépasse localement les 40 degrés et les conséquences s'accumulent. Coupures d'électricité, perturbations dans les transports, écoles fermées et fortes tensions dans les hôpitaux. Et la chaleur provoque également un épisode de pollution à l'ozone. Dans le Nord et le Pas-de-Calais, la vitesse maximale est abaissée de 20 km/h sur les grands axes. Et les poids lourds sont limités à 80 km/h. Des mesures similaires sont prises dans les Bouches-du-Rhône. Selon Monique Barbu, ministre de la Transition écologique, une nouvelle vague de chaleur est attendue autour du 10 juillet. La colère monte dans la fonction publique. Les 8 principales organisations syndicales appellent à une journée de mobilisation à la rentrée et n'excluent pas une grève le 29 septembre. Elles réclament une hausse des salaires et la revalorisation du point d'indice. Un rendez-vous autour des salaires est prévu le 6 juillet avec le gouvernement. Les parlementaires sont parvenus à un accord sur la loi de programmation militaire. Les députés et sénateurs valident une hausse de 36 milliards d'euros du budget des armées d'ici 2030. L'enveloppe totale atteint 436 milliards d'euros avec un effort accéléré sur la période. Le texte doit encore être adopté fin juin avant une possible promulgation le 14 juillet par Emmanuel Macron. Le prix du pétrole poursuit sa baisse sur les marchés mondiaux. Le baril de WTI passe sous les 70 dollars, une première depuis le début de la guerre au Moyen-Orient. Le Brent repasse, lui, sous les 75 dollars. Et les cours reculent avec l'apaisement des tensions et la reprise du trafic dans le détroit d'Ormuz. Le Monde du Livre lance une nouvelle campagne nationale pour encourager la lecture cet été. L'idée, c'est de montrer que lire permet de s'évader et d'être libre dans un contexte marqué par la concurrence des écrans et la baisse de la lecture. Mathéo, 7 ans, adore se plonger dans ses livres.
1: Oui, j'aime bien lire parce que j'apprends des mots et ça m'aide à inventer des personnages ou à penser à des personnages. J'aime bien les BD, je lis des romans de mon âge et des romans de maman. Le livre avec l'histoire la plus drôle, c'était des BD un peu courtes, mais c'est des trucs drôles. C'est bien de lire parce que tu peux imaginer les personnages et ça t'apprend à bien parler.
0: Propos recueillis par Julie Pierret. Voilà pour l'actualité, bonne fin de journée à tous.
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4: Chers auditeurs, bonjour. Nous avons la chance d'accueillir aujourd'hui Thierry Nélias. Thierry Nélias, bonjour.
5: Bonjour Anne Bernet, bonjour aux auditeurs.
4: Vous publiez aux éditions Vibert, Algérie, La Conquête, qui est un ouvrage tout à fait passionnant, qui s'inscrit dans la lignée d'un ouvrage précédent pour lequel vous étiez déjà passé sur cette antenne, L'humiliante défaite. 1870, la France à l'épreuve de la guerre, chez le même éditeur, la librairie Vibert. Un ouvrage remarquable là encore. Et dans les deux cas, vous faites appel pour tracer ce tableau d'une époque aux témoins, à leur mémoire, à leur correspondance, ce qui donne à vos ouvrages quelque chose d'extrêmement vivant, d'extrêmement passionnant, qui nous fait véritablement rentrer dans une époque. Alors, la première question que je voudrais vous poser, Thierry Nélias, c'est pourquoi vous êtes intéressé à cette conquête de l'Algérie, qui fut pendant des décennies pour des générations de jeunes Français une épopée, et qui a par la suite totalement sombré dans l'oubli, à tel point que les plus grandes dates et les plus grands noms sont étrangers, inconnus à la majorité de nos contemporains.
5: Alors la première raison est la plus prégnante, c'est que je suis directement touché par cette histoire, puisque toute ma famille du côté maternel a vécu en Algérie, à Fidville précisément. Donc ce n'étaient pas des colons, c'était des artisans, des petits commerçants qui vivaient en ville. Cette histoire, en fait, je l'avais entendue... Je l'avais entendu toute mon enfance, mais c'est un sujet en fait que j'avais un petit peu occulté parce que la nostalgie qui tournait autour du sujet me plaisait pas vraiment. Ça s'est réactivé, on peut dire, lors d'une exposition que j'avais vue à Marseille qui s'appelait Algérie-Algérie au MUCEM, où j'avais vu des photos de 1860 de la ville de Fayetteville et ça m'avait vraiment frappé. Et par la suite, en faisant des recherches pour mon humiliant défaite de 1870, j'étais tombé par hasard sur une relation du voyage de l'empereur Napoléon III et l'impératrice à Alger en 1860. Et dans cette relation, il y avait des lithographies sur plusieurs pages qui mettait en scène l'arrivée de l'empereur dans la rade d'Alger. Et j'avais été vraiment épaté de voir que 1860, la ville d'Alger avait déjà son aspect presque actuel. Et puis par la suite, donc, je me suis un petit peu plus documenté. J'ai essayé de trouver des livres de témoignages, des campagnes d'Afrique, notamment 1835-1848. Et aussi le témoignage du voyage de Henri Veuillot en 1841, y compris des témoignages de colons à cette époque-là. Et le sujet, disons, est un peu parti comme ça. Donc effectivement, après, j'ai cherché beaucoup de témoignages de protagonistes, hein, qu'ils soient militaires, qu'ils soient hommes politiques, un peu comme j'avais fait pour l'imminente défaite, comme vous dites.
4: Alors, ce que je veux tout de suite souligner, c'est qu'il ne s'agit pas d'un ouvrage d'apologie qui prétendrait justifier la conquête de l'Algérie, la présence française et le reste. Non, c'est un ouvrage très équilibré qui dit les choses telles qu'elles sont. Et je voudrais que nous commencions par le commencement, si j'ose dire, c'est-à-dire cette Algérie d'avant 1830, qui est, pour employer un terme qui courait depuis longtemps dans les chancelleries européennes, un nid de pirates, un nid barbaresque de pirates.
5: Oui. L'Algérie, on va dire précoloniale, est un dominion, une terre appartenant à l'Empire ottoman. L'Empire ottoman a conquis cette terre plusieurs siècles auparavant. Elle a installé donc son administration, qui est dirigée par le dey d'Alger. Et sous la responsabilité de l'Alger, vous trouvez des beys, ce qu'on appelle des beys, donc un bey Oran et un bey Constantine. Mais avant l'arrivée des Français, cette région-là a gagné un petit peu plus d'autonomie par rapport au début de la conquête par les Turcs. L'Algérie précoloniale est aussi en fait une multitude de tribus qui vivent soit sur la côte, soit jusqu'au Sahara. Et donc c'est quelque chose d'assez éruptif, notamment avec des tribus guerrières comme la tribu Kabyle. Mais dans l'ensemble, le dey et les deux beys, en fait, grâce à leur armée de janissaires et puis des tribus maghzènes, comme on les appelle, qui sont à la solde, en fait, finalement, du pouvoir d'Alger, en échange d'avantages en nature, arrivent à maintenir l'ensemble parce que, bon, cet ensemble de tribus est un ensemble très, très divisé. Donc, c'est ce qui permet aux Turcs de tenir et qui permettra aux Français, par la suite, aussi de lancer dans leur conquête.
4: Mais voilà la question qui se pose, c'est que ce nid de pirates pose problème depuis longtemps. Les Algériens organisent des razzias sur les côtes italiennes, à l'île d'Elbe, en Corse, en Provence un peu moins, mais pendant très longtemps ils l'ont fait. Donc il y a une insécurité totale, certains navires de commerce européens sont attaqués, les passagers et l'équipage emmenés en esclavage, en barbarie, comme on dit à l'époque. Tout cela est insupportable, nous sommes à la fin des années 1820, dans une période où tout le monde envisage de mettre un terme à une situation impossible, y compris les Anglais, qui nous en voudront beaucoup de les avoir pris de court. Et à quoi va tenir l'intervention française du début de l'été 1830 en Algérie? Et la fameuse idée, la fameuse histoire du coup de chasse-mouche, qui était emblématique, tout le monde la connaissait, est-ce que cela relève de la légende ou est-ce vrai, Thierry Nélias?
5: Ah, c'était pas une légende, non, ça s'est vraiment passé. Sauf que, effectivement, dans la légende, on parle d'un coup de chasse-mouche, donc on imagine le dey d'Alger souffletant violemment le consul de France à ce moment-là, alors qu'il ne s'agit que des petites impulsions qu'il aurait données en direction de la figure du consul.
4: L'incident diplomatique est un peu moins grave.
5: Est un peu moins grave, par contre, il intervient dans un moment de tension où le dey d'Alger exige la restitution d'une dette qui remonte à l'époque de Napoléon Ier, pendant le directoire, où Napoléon Ier avait obtenu un prêt en matière de blé et de pour ses armées en fait qui revenaient d'Égypte, qui partaient en Égypte plutôt. Et c'est une dette qui a couru à peu près sur trois décennies. Et le dey d'Alger à ce moment-là avait convoqué plusieurs fois donc le consul de France et s'impatientait véritablement à cette époque-là. D'où ce coup de chasse-mouche. Et ça correspondait aussi à un moment où Charles X des velléités d'étendre à nouveau l'aura de la France en Europe, et puis dans des interventions, il y aura l'intervention en Grèce, par exemple, en 28. Et c'est un petit peu dans cette logique que les choses se passent. On va dire que c'est un peu, pas un prétexte, mais disons quelque chose qui tombe bien, quoi.
4: Et comment se déroule cette expédition qui est placée sous les ordres du maréchal de Bourmont et qui va drainer des forces considérables de l'autre côté de la Méditerranée depuis Toulon?
5: C'est une opération qui est organisée. Alors bon, il y a déjà, après le chasse-mouche, le silence chasse-mouche, vous avez quand même 3 ans de blocus qui sont organisés par la France. plus ou moins resserrée, sauf que à partir de 1830, Charles X, sentant que la situation politique en France commence à lui échapper, décide de resserrer les liens avec avec l'opposition et le peuple et décide de lancer l'expédition. C'est une expédition qui lance à peu près vers le mois de janvier. Il a demandé plusieurs mois de préparation et qui donc part de Toulon au mois de mai 1830. Il y a à peu près 500 navires, 37 000 hommes, plusieurs types d'unités. Donc c'est quand même une grosse opération, militaire, navale et terrestre. Cette opération va partir en direction de la baie d'Alger, mais va pas attaquer Alger de façon frontale, parce que la ville est trop trop bien défendue. En fait, il y a énormément d'artillerie, de sièges pour défendre la ville, mais va se porter en fait à 20 km à l'est, autour du Borge, comme on appelait, c'est un nom turc, en fait, du fort de Sidi Ferruç. Et le débarquement va s'opérer là-bas.
4: Sidi Ferruç a été une opération légendaire, tout le monde se souvenait de cette opération de la mi-juin 1830. On a totalement oublié l'épisode et pourtant il a été, on l'a jugé glorieux, il a coûté cher aux armes françaises, davantage aux Turcs et aux Algérois d'ailleurs. Mais pourriez-vous nous parler justement de ce débarquement qui est emblématique ?
5: Le débarquement en lui-même se déroule assez rapidement. En quelques heures, le fort de Sidi Ferruç est pris et le drapeau français flotte en haut de la tour. Bon, là, les Français vont consolider cette tête de pont et au bout de quelques jours vont commencer à avancer dans l'intérieur. Sauf que dans l'intérieur, ils se retrouvent avec des forces considérables. Pour une fois, en fait, les tribus qui étaient divisées se sont unifiées autour de la résistance. Pour le nom du bey de Constantine, il y a des califats d'Oran, il y a aussi des caïds, des chefs kabyles qui sont là, plus les janissaires turcs à la solde du bey, bien sûr. Et les Français vont affronter donc plusieurs dizaines de milliers de combattants autour de Staoulet. Et disons que leur organisation militaire va l'emporter sur ces troupes qui sont un peu plus désorganisées. Et effectivement, comme vous dites, il va y avoir quand même pas mal de Français hors de combat.
4: Mais dont le fils de Bourmont
5: Dont le fils effectivement de Maréchal Bourmont qui meurt lors d'une opération héroïque. Et d'ailleurs, le maréchal de Bourmont, en fait, repartira en France avec le cœur de son fils.
4: On le soupçonnera d'emporter des trésors.
5: Oui,
4: effectivement,
5: oui,
4: c'est un trésor, mais pas celui qu'on pense.
5: Oui, c'en est un, effectivement. Voilà, et donc à partir du moment où les Français ont battu leurs opposants à Staoulet, ils vont pouvoir continuer leur marche vers Alger pour la tourner par le sud. Tourner la ville par le sud, justement.
4: Alger est prise le 5 juillet 1830. Ce que personne ne peut prévoir à l'époque, c'est que le régime de Charles X vit ses dernières heures. Il va tomber fin juillet à l'issue des Trois Glorieuses. Qu'est-ce que cette révolution de juillet 1830 et l'arrivée sur le trône de Louis-Philippe va changer au destin de l'Algérie?
5: Alors déjà, le premier changement direct, c'est que le maréchal de Bourmont donc, est obligé de rentrer en France parce qu'il a décidé de ne pas prêter allégeance au nouveau régime. Il reste fidèle aux Bourbons, hein, donc il abandonne son poste et il va être remplacé au mois de septembre par le général Clausel, le maréchal Clausel en fait, qui deviendra maréchal plus tard. Et Clausel va commencer donc à s'adapter au terrain et à essayer à tenter des incursions dans l'intérieur du pays. Et aussi de nouer certaines alliances avec le bey de Tunis et puis côté ouest aussi avec les Marocains. Un arrangement en fait pour placer des hommes à lui sur ses trônes, donc sur le trône du bey de Constantine et du bey d'Oran. Et cette démarche personnelle un petit peu va lui être reprochée et il sera destitué dans le cours du printemps 1831. À partir de là, on va avoir une espèce de valse des gouverneurs. Alors, on ne dit pas gouverneur encore. Le premier gouverneur sera nommé en 1834, officiellement gouverneur de l'Algérie. Là, on a plus des commandants militaires. Mais en l'espace de 4-5 ans, on va avoir 4 gouverneurs militaires qui vont se succéder. Donc, les conséquences de tout ça, c'est que la vision de la France en Algérie n'est pas très très bien établie. On ne sait pas trop dans quelle direction on va aller, est-ce qu'on va faire une colonie de peuplement, pas de peuplement, d'autant plus que la pression anglaise dont vous parliez va se faire sentir. Et Louis-Philippe, ayant de grandes sympathies pour le régime anglais, va essayer de plaire à son adversaire, si on peut dire, et va même laisser un petit peu courir les affaires de l'Algérie en espérant que finalement l'Assemblée et puis décide d'abandonner cette terre. Donc c'est une vision à très court terme qu'on a pendant 4 ans à peu près.
4: Merci infiniment Thierry Nélias. Je rappelle que vous publiez aux éditions Vibert Algérie, la conquête 1830-1870. Comment tout a commencé ?
5: C'est moi qui vous remercie.
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0: calligraphe. Et avant de parler de vos récompenses, créations, lauriers, notamment avec l'édition toute récente de votre timbre, expliquez-nous déjà qu'est-ce que exactement la calligraphie ?
1: Alors, déjà par le mot calligraphie, cali c'est beau en grec et graphon c'est bien dessiné. Mmh. Voilà, donc on est dans le beau dessin, la belle lettre, l'application, donc tout est dit.
0: Oui, beauté et grapho, écrire.
1: Ouais, c'est ça. Et bien dessiné.
0: Alors vous êtes imprimeur de formation. Vous avez créé votre imprimerie avec Serge Faghi en 1980.
1: Oui, c'est ça.
0: Et en 2000, vous commencez des études de calligraphie.
1: Oui, oui. Alors je suis fascinée. Un soir, en retournant à l'imprimerie, il y a une pile d'affiches d'Hassan Massoudi. Alors, qui est Hassan Massoudi ? C'est un calligraphe irakien qui est à Paris, qui est arrivé à l'âge de 18 ans, puisque les calligraphes en Irak étaient persécutés. Aujourd'hui, il doit avoir 85 ans.
0: Ah oui.
1: Un geste magnifique sur l'affiche. Un geste unique, magnifique. Et c'était pour la bibliothèque de prêt de Laval.
0: Tiens.
1: Que j'ai livré. Et je suis tombée dans la marmite. Comme Obélix dans la marmite.
0: Oui.
1: Voilà, la révélation. Et à partir de ce moment-là, je me suis dit, c'est ça que je veux faire.
0: Voilà. De la calligraphie.
1: De la calligraphie. Alors, tout en sachant que tout était déjà inscrit, on va dire. Maintenant, avec le recul, je lis bien ma vie. À 9 ans, je dessinais la capitale romaine.
0: Ah oui.
1: Voilà. Tout le collège, j'ai joué avec les lettres. J'ai combiné les lettres, j'ai trouvé un élément fondamental qui est... Une lettre existe que par la précédente, c'est-à-dire que c'est une danse, c'est un équilibre. Et puis, je peignais, je faisais de la musique, je dansais, je créais tout le temps, sous toutes les formes. Mais la calligraphie, enfin la lettre était là, et oui. J'écrivais de la poésie.
0: Ah,
1: et
0: oui.
1: Je plumais, oh, c'est assez drôle, je trempais la plume pour écrire mes poésies.
0: Ah
1: et,
0: oui,
1: et, j'ai connu, et j'ai connu la plume enfant pendant 3 ans à Nantes.
0: Oui, quand à l'école. On écrivait avec un plumier, oui.
1: Oui, c'est ça.
0: Rappelle.
1: Et puis après, j'ai déménagé, donc j'ai perdu la plume et l'encrier.
0: Mais quels sont d'ailleurs les outils du calligraphe ?
1: Alors, les outils du calligraphe sont les plumes métalliques, chez nous, en Occident. Donc, de fait, à l'école, on faisait écrire les petits-enfants avec des plumes métalliques pointues.
0: Mmh.
1: Donc, on me parle toujours de la sergent-major,
0: oui.
1: Voilà, qui est épouvantable parce qu'elle est extrêmement raide.
0: Oui.
1: Donc, on revient à cette plume métallique pointue. Et puis, très vite, on passe à la plume biseautée métallique. Voilà, là, on est vraiment en Occident. Après, on élargit nos...
0: Mais il n'y a pas que la plume, vous avez quoi d'autre ?
1: Mais oui, on est... Alors, on commence par du brun noir, voilà, plutôt que de l'encre. Alors, il peut y avoir des encres de couleur, mais elles ne sont pas pérennes, déjà. Mm-hmm. Et puis, très vite, la gouache.
0: Tiens.
1: Donc, une gouache extra fine, pour avoir un pigment extra fin pour passer dans les plumes,
0: mm-hmm.
1: et d'avoir des peintures pérennes. Donc, ce sont des gouaches d'enluminure.
0: Ce sont des gouaches, c'est à l'eau la gouache.
1: Oui, ça c'est à l'eau.
0: Alors, c'est pérenne quand même.
1: Ah oui, et c'est pérenne.
0: Tiens.
1: Et sinon, on peut essayer de mettre de l'acrylique, mais ça sèche très très vite pour vraiment être expert. Et puis sinon, de toute façon, on est vite limité par la largeur de la plume qui fait 5 mm maximum. Donc après, il y a des outils anglais qui s'appellent Automatic Pen. Donc on a le même procédé, mais on part de 6 mm jusqu'à 3 cm.
0: Oui.
1: Donc là, il y a une autonomie aussi de médium, il y a un petit réservoir. Et puis sinon, eh bien, on en invente des cartons, du balsa, des éponges, tout est prétexte à écriture. C'est-à-dire qu'on est dans toutes les proportions, dans toutes les proportions. Il faut trouver l'outil.
0: Et on peut l'inventer soi-même. En fait.
1: Et puis il y a les calames, et puis il y a le pinceau chinois, et puis...
0: Oui, parce que je voyais, c'est millénaire la calligraphie, je voyais qu'il y avait de la calligraphie latine, extrême-orientale, arabe, hébraïque, géorgienne, enfin c'est...
1: Bah, toutes les cultures ont écrit.
0: Toutes les écritures.
1: Parce que de
0: fait.
1: Toute façon, c'est, ça suit l'humanité. À partir du moment où on commence à avoir des traces dans les grottes de Lascaux, donc c'est lié aux divinités, c'est lié à la spiritualité. Et ils vont...

0: monde, ils vont vouloir laisser des traces. Et puis, très vite, on va vouloir commercer. Donc, il va falloir codifier.
1: Créer un langage, en fait, aussi.
0: Voilà,
1: c'est
0: ça.
1: Proche du langage.
0: Faut codifier. Donc, il y a des codes qui vont s'installer et l'écriture va apparaître, oui.
1: Ah oui. Dans quel domaine est-ce qu'on utilise la calligraphie, puisque c'est votre métier maintenant ?
0: Aujourd'hui ?
1: Oui.
0: Bon. Alors, il y a les restaurateurs, par exemple, de parchemin, ou les copieurs, copieurs, copieuses d'enluminure et de calligraphie sur encore parchemin, et avec des plumes d'oie, voilà, à l'identique du Moyen-Âge. Donc, il y en a, puisqu'il y a aussi de la restauration. Alors, il n'y a pas beaucoup de calligraphes en France, on est une trentaine.
1: Ah oui.
0: Bon. Il y a ceux qui sont sur l'écrit, vraiment. Donc, à intervenir dans les associations, dans les écoles.
1: Ils peuvent écrire des textes entiers ou des choses comme ça, des alors, poésies des...
0: Oui, alors ils peuvent avoir des commandes de la sorte. Pour ma part, j'ai élargi grandement, voilà. De ce que je dis souvent, c'est toute langue, tout outil, tout support, toute échelle.
1: Oh là là.
0: C'est-à-dire que je sors de la codification. Je peux aller du lisible à l'illisible. Et à partir du moment où j'ai une langue autre que le français, je rentre dans les clés. Comme on danse, il y a un métronome, il y a un pas de danse, et je rentre dans le pas de danse. Voilà, donc ça peut être de l'hébreu, de l'arabe, du japonais, tout ce que vous voulez.
1: Et quand vous dites que ça peut être du grand format, vous pouvez faire de la calligraphie sur un mur.
0: Eh bien, la calligraphie, le plus grand, c'est mon envergure. C'est oui, c'est sur mon mur.
1: Ah, oui.
0: Mes deux bras ouverts et le geste le plus grand.
1: Ah oui. Et donc, vous pouvez décorer un mur entier comme ça.
0: Voilà, un mur, je peux vous le faire dans le sable mouillé, de ce que vous voulez. Et là aussi, c'est lisible ou c'est pas lisible, c'est une lettre ou c'est un codage. Ou... Ce sont des traces. Finalement, on part de la trace de la nuit des temps, on passe par la codification et on décodifie. Et à partir de ce moment-là, on est dans le geste. Donc on est dans une danse. On est dans le souffle, voilà, et on est dans le souffle. Donc quand j'enseigne le corps, le souffle et la calligraphie.
1: Oui, parce que je voulais savoir, vous êtes enseignante aussi de calligraphie ?
0: Alors, j'ai cessé d'enseigner, puisque à un moment donné, on m'a demandé pour faire des décors à Paris, dans des magasins et dans des intérieurs. Donc là, j'avais proposé des stages. Et depuis le Covid, là, j'ai arrêté tout ça.
1: Oui.
0: Donc là, de toute façon... on va voir ce qui va reprendre en septembre. Mmh. Et puis, le fait d'être pendant des années dans l'atelier à travailler en introspection, parce que c'est ça, voilà, c'est très monacal, hein, c'est très ascétique.
1: Ah oui ?
0: Extrêmement ascétique.
1: Et c'est silencieux ?
0: Complètement.
1: Vous ne travaillez pas en musique, forcément ?
0: Jamais. Silence, solitude et lenteur. Et là, vous êtes obligé de conscientiser le mot. C'est une méditation autour du mot. Parce que de toute façon, la calligraphie est tellement compliquée. On apprend le violon. Donc on va dans le monde subtil de la vibration pour faire un jour danser la lettre. Alors c'est sûr que quand on voit des manuscrits, on est sur des petites lettres et puis on est dans la rigueur, la grande rigueur. Aujourd'hui, on a de la chance parce qu'on a cette liberté totale du geste. Voilà, donc ça devient une danse. Et ça me permet aussi de combiner mon travail de peintre, de poète. Alors, je commence par écrire la poésie, je mets en scène après, mais j'allie ma peinture et puis ma calligraphie. Alors, ça, c'est le langage sur le papier, mais je travaille aussi la chaux de Carrare et l'or. Donc là, je suis sur des grands panneaux en bois ou ça peut être aussi sur des murs in fresco. Et je travaille avec de la chaux de Carrare. Donc là, je vais être en temporalité par rapport à la chaux et ses temps de séchage.
1: Oui, il faut que ce soit peint tant que c'est humide.
0: Eh bien, ça dépend de ce qu'on veut faire pour, et donc les moments d'intervention sur la chaux.
1: Oui, c'est à secco et à fresco.
0: Oui. In fresco, c'est ça.
1: Et par exemple, quand vous me dites que vous avez travaillé pour des magasins, sur quel support et pour quelle taille, qu'est-ce que vous faites un magasin, par exemple?
0: Sur les murs, et puis il y a des thématiques choisies par les clients. Donc ça peut être floral, ça peut être n'importe quoi. Et si bien que je décorais tous les murs du magasin.
1: C'est pas que de l'écriture.
0: Non,
1: c'est ça.
0: Non, moi je suis aujourd'hui je dis plutôt peintre calligraphe.
1: Oui, c'est ça que je voyais.
0: La calligraphie, c'est ma colonne vertébrale. Mais autour de ma colonne vertébrale, j'ai des membres et je fais tout fonctionner en même temps.
1: Ouais, c'est ça.
0: Et c'est ça qui me caractérise même par rapport aux autres calligraphes. Et j'ai élargi grandement et je crée mes alphabets, je crée tout le temps. L'historique, c'est comme les gammes en musique. Certes, je suis passée par là et puis j'en suis sortie.
1: Oui, c'est ça. C'est votre colonne vertébrale et après, hop.
0: Et selon l'outil, le rythme est différent. Le médium, le format, le support,
1: tout change.
0: Voilà. Et c'est ça qui est fabuleux. Alors, il y a cette partie de création, et puis il y a la partie d'enseignement et de l'écriture, qui est fondamentale. De tout ce que j'ai traversé, c'est aussi un élément très important dans ma vie, c'est l'écrit et l'enfant, et l'écriture et l'enfant. Donc je rencontre beaucoup de gens autour de ce projet-là, y compris un neurochirurgien avec qui j'ai écrit, sur nos mains particulières. Et puis là, je rencontre Philaposte par le timbre, avec qui j'ai travaillé depuis un an et demi. Et Philaposte travaille sur l'écrit et l'enfant à travers le carnet de vacances autour du timbre et de la carte postale. Et ils ont sorti des dossiers aussi pour tous les niveaux scolaires du primaire, pour accompagner les enseignants à travers le timbre sur des thèmes bien particuliers. Et là, ils ont travaillé avec une association qui s'appelle Plume, qui est agréée par l'Éducation nationale. Et il est grand temps de faire réécrire les enfants. Oui.
1: Ça, je suis bien d'accord avec vous. Faut pas leur mettre des écrans. Il faut qu'ils réapprennent à écrire.
0: C'est ça.
1: Pense.
0: Écrire, lire, compter. Et ça structure leur pensée, leur faculté d'analyse, le sensoriel, l'émotionnel.
1: Leur mémoire, enfin tout.
0: Tout. La dextérité. Parce que de toute façon, demain, tout le monde ne sera pas sur des écrans. On a besoin aussi de métiers d'art, on a besoin de meilleurs ouvriers de France, on a besoin de meilleurs apprentis de France dans tous les métiers.
1: Oui.
0: Et puis nos mains sont fondamentales.
1: Écoutez, vous avez fait un très bon passage pour la deuxième partie, parce que vous allez nous raconter cette grande aventure avec l'édition de votre timbre qui sort au mois de juin.
0: Et puis il y a eu l'exposition universelle au Japon aussi, au mois de septembre.

0: Vous êtes toujours sur Fidélité Mayenne dans notre émission Art, Culture et Patrimoine. Toujours en compagnie, bien sûr, de Paul Persil, qui est donc peintre, calligraphe, artiste calligraphe. Et vous êtes allé donc au Japon pour une exposition universelle, racontez.
1: Oui, c'est une grande aventure. Le fait d'être meilleur ouvrier de France, nous sommes partis en délégation de 30 meilleurs ouvriers de France à l'exposition universelle d'Osaka au mois de septembre.
0: Alors, il y avait quoi comme meilleur ouvrier de France? Parce que vous êtes la seule calligraphe meilleur ouvrier
1: voilà.
0: de France.
1: Alors, dans les 30, nous avions nos 30 ateliers dans le pavillon de France. Donc, il y avait un cellier, un joaillier. Alors, évidemment, on est dans l'hyperluxe hein, oui, français, ouais, ouais. dans l'excellence française. Mmh. Cellier...
0: Hermès,
1: ouais, joaillier, graveur, fleuriste, esthéticienne, trois coiffeuses. Alors là, pareil, on est dans le cinéma, à Cannes, on est partout. Il y avait un ornementaliste, il y avait un carrossier. Donc le carrossier refait entièrement et customise des voitures. Après, il y avait un staffeur, il y avait une vitrailliste. La vitrailliste, c'est Christine Charbonnel. Après, il y avait un taxidermiste, il y avait un sculpteur sur bois, il y avait une brodeuse qui fait du guipure irlandais, il y avait une brodeuse de blanc, il y avait une brodeuse à fuseau, il y avait un glacier chocolatier, il y avait un poissonnier écailleur et une primeur.
0: Incroyable. C'était le savoir-faire français, quoi.
1: Oui, c'est ça. Et moi, je suis émerveillée parce qu'à chaque fois, on découvre d'autres meilleurs ouvriers de France et c'est magnifique. Oh, magnifique. Ouais. Ils sont plus fous que moi.
0: Et puis aussi, les autres maisons étrangères, vous avez dû découvrir de... Mais des savoir-faire étrangers incroyables.
1: Alors, il y avait 150 pavillons. On était attendu un petit peu dans certains pavillons. Oui, c'est grandiose. C'est le Japon. C'est de l'excellence partout. Et puis, on était attendu à Osaka par le conseil municipal, à Ogaki, qui est à 2 heures d'Osaka. Pareil. Parce qu'il y a eu un jumelage de signés entre la France et le Japon. Et aujourd'hui, il y a le premier musée meilleur ouvrier de France à Ogaki.
0: Tiens.
1: Et qui tourne avec des formations de meilleurs ouvriers de France.
0: Ah, ça, c'était vraiment une consécration pour vous.
1: Oui.
0: Et est-ce que l'histoire du timbre était déjà en route?
1: Et le timbre était en route. Ça fait un an et demi qu'on est sur le timbre. Donc, c'est fabuleux parce que l'imprimerie de Boulazac... à côté de Périgueux, l'imprimerie de Filaposte imprime pour l'international. Donc, le timbre va partout.
0: Vous avez postulé ou vous avez été choisi
1: alors,
0: pour faire ce timbre?
1: Je n'ai pas postulé. Ce sont les rencontres. Je suis amie avec Elisabeth Douaneau, sénatrice de la Mayenne. Et il y a 2 ans, il y a un timbre qui est sorti pour le musée Tatin. Donc, Elisabeth Douaneau s'est trouvée avec le directeur adjoint de Filaposte pour l'inauguration du timbre à Cossé-le-Vivien. Et à ce moment-là, le directeur adjoint lui a confié qu'il cherchait un calligraphe.
0: Tiens.
1: Donc, Elisabeth Douaneau lui a dit qu'il était au bon endroit.
0: Ah, oh, c'est drôle. Donc, c'est dans la section métier d'art.
1: C'est ça.
0: Les timbres français éditent des timbres dans des sections différentes. Et là, c'est métier d'art.
1: Métier d'art, voilà, c'est ça.
0: Bon, vous avez fait votre projet.
1: J'ai fait mon projet.
0: L'on a ici à la radio, qui est magnifique.
1: Voilà, et autour des timbres de collection, il y a une cinquantaine de timbres qui sortent par an en collection. En plus du timbre, il y a le document philatélique qui est un A4 avec un décor. Alors là, évidemment, il est calligraphique. Il y a la description du métier, voilà, de calligraphe. Il y a le souvenir philatélique, un autre document pour les collectionneurs. Voilà, et sinon, il y a la planche de 12 timbres qui est décorée aussi. Alors, un collectionneur va vouloir toute la collection et surtout le cachet du premier jour et les dédicaces. Voilà, et les dédicaces du créateur.
0: Ah oui, c'est des documents, ce sont des documents magnifiques. Et vous me disiez, bon, la plupart des gens disent, bon, enfin, un timbre, maintenant on n'écrit plus. Mais les collectionneurs, c'est les premiers intéressés.
1: Enfin, ah bah oui. Et il y en a beaucoup, et de plus en plus en Asie, me dit-on. Mais il y a beaucoup de collectionneurs, oui, beaucoup.
0: Alors, est-ce que vous allez réussir à décrire votre timbre qu'on peut trouver maintenant dans les bureaux
1: oui,
0: de poste hein.
1: Voilà.
0: Alors, France 2025, un timbre carré. En dessous, c'est marqué métier d'art. Et alors, au milieu,
1: alors,
0: il y a de l'or déjà.
1: Alors, c'est de la feuille d'or pour la lettre phi en grec et le premier cercle. C'est en feuille d'or. Voilà, alors le premier, je vais vous expliquer le phi, pourquoi je l'ai choisi. Le premier cercle, c'est paix, lien, mot, écrire.
0: Oui.
1: Le deuxième cercle, c'est beauté, mémoire, culture, unité, échanger. Et le dernier cercle.
0: En violet. Là.
1: Voilà.
0: Et le dernier cercle, qui est rouge un peu.
1: Voilà.
0: Oui.
1: Calligraphie, phi, or, aimer. Divin, poésie, talent. Voilà. Alors, pourquoi rond ? Alors, c'est une forme qui m'interpelle grandement et je fais ça en très grand format aussi. Mm-hmm. C'est un mandala méditatif.
0: Oui, c'est très méditatif avec ces belles écritures qui sont toutes différentes d'ailleurs. Hein.
1: Oui, c'est ça.
0: C'est vraiment trois écritures différentes, oui.
1: Et phi, je l'ai pris parce que c'est la correspondance aussi du nombre d'or et c'est aussi en souvenir de Phidias, qui est un peintre du 3e siècle avant Jésus-Christ, peintre, philosophe, et qui a pour la première fois rapproché en peinture le réalisme et l'abstraction.
0: Tiens,
1: Il nous a ouvert les portes.
0: Ah oui. Et alors, racontez quand même cette magnifique imprimerie. C'est un fleuron de l'imprimerie française qui est donc en Bourgogne, vous disiez ?
1: Non, qui est en Dordogne, qui est près de Périgueux, qui est dans Boulazac, à Boulazac, et qui est l'imprimerie de Philaposte. Donc il y a 2700 mètres carrés, il y a 400 salariés, donc c'est unique au monde. Nous avons ce prestige-là. Et cette connaissance-là, c'est-à-dire depuis Gutenberg jusqu'à aujourd'hui, le numérique, toutes les technologies actuelles. Mmh. Voilà, avec tous les ors, tous les gaufrages, tout ce qui est imaginable. Parce que quand j'ai travaillé sur mon timbre et sur les documents, j'ai fait toutes les maquettes, puisque je suis imprimeur. Donc là, pour moi, c'est nos limites.
0: Et donc, vous êtes allé là-bas. Et alors, ils impriment les timbres pour le monde entier.
1: Voilà.
0: Pratiquement.
1: Voilà.
0: Mais aussi les billets de banque.
1: Les chéquiers, les passeports, tout ce qui doit être infalsifiable. Mmh. Avec des procédés d'impression. Et évidemment, il y a des conceptions même d'encre et tout est gardé secret. Il y a trois coloristes.
0: J'ai vu ça, oui.
1: Oui. Oui, oui.
0: Il y a un reportage très intéressant, si ça intéresse nos auditeurs, sur...
1: C'est TF1.
0: Ça s'appelle comment ?
1: Et c'est
0: Philaposte,
1: l'imprimerie. Oui, Boulazac.
0: Et alors on voit les graveurs.
1: Et ben là, on voit mon timbre imprimé. Ouais, voilà. Ouais. Et on voit le Pierre Barra, qui est le graveur de Philaposte, avec qui j'ai travaillé et qui a gravé mon timbre. Alors le graveur, c'est un talent très particulier, somptueux pour moi aussi. C'est-à-dire qu'il grave dans l'acier doux à l'envers.
0: Oui, en plus.
1: Voilà, donc c'est fabuleux.
0: Ah oui, c'est un savoir-faire incroyable.
1: Oui, c'est ça.
0: 400 ouvriers quand même.
1: Oui, c'est magnifique. Voilà, on est dans le très beau. Et moi, ça me fascine.
0: L'excellence.
1: Oui, c'est ça. Oui. Et puis de rencontrer de tels talents. Quoi. Et la combinaison de nos talents.
0: Oui, c'est ça. Quel autre métier d'art a été sollicité pour ces séries de timbres métiers d'art, par exemple.
1: Alors, je crois... Moi, j'ai vu l'éventailliste, j'ai vu le bottier, j'ai vu le céramiste, j'ai vu... Parce que ça fait une dizaine d'années qu'il y a les métiers d'art.
0: Parce que j'ai une amie qui avait fait le vitrail. Je me demande
1: il y a vitrail. J'ai aperçu ça. Oui. Si bien que là, c'est particulier pour ce timbre-là, puisque j'ai tout fait, ce sont des originaux. Pour les autres métiers, ce sont les graphistes qui dessinent.
0: Ah oui, c'est pas les...
1: Parce qu'un bottier va pas dessiner une botte. Par contre, ils vont tous écrire leur texte pour le document philatélique et expliquer leur métier. Mais c'est vrai que là, c'est caractéristique pour mon timbre, parce que c'est pas un visage, c'est pas un paysage, c'est pas les animaux, c'est pas du patrimoine. Mmh. C'est une création à part entière, et puis que j'ai pu tout créer.
0: Voilà, c'est ça. L'intérêt d'être une artiste.
1: Bah oui, c'est ça.
0: Voilà. On arrive déjà à la fin de notre émission. Alors, je conseille à nos auditeurs, s'ils écrivent encore, mais tout le monde écrit toujours un peu, hein, quand même.
1: Oui, oui.
0: On peut aller donc dans tous les bureaux de poste et on aura le timbre, magnifique timbre de la calligraphiste Paul Persil. Mais merci beaucoup d'être venu jusqu'à nous et bonne chance pour toutes ces ventes de timbres.
1: Voilà, puisqu'il y en a quand même 200 000 le marché.
0: Non, il va falloir écrire alors.
1: Oui,
0: très bien. Merci beaucoup Paul, à bientôt.
1: Merci Christelle.
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2: Mon Seigneur et mon Dieu, je crois fermement que tu es ici, que tu me vois et que tu m'entends. Je t'adore avec profonde révérence. Je te demande le pardon de mes péchés et la grâce de faire avec profit ce moment de prière. Ma Mère Immaculée, Saint Joseph, mon Père et Seigneur, mon ange gardien, intercédez pour moi. Ce matin, c'est jour de fête dans mon village. Nous célébrons Saint Jean-Baptiste. Et alors que hier soir, un grand feu a eu lieu devant l'église, dans cette place séculaire où des bâtiments qui ont plusieurs siècles d'histoire contemplent la foule sauter sur le feu depuis des siècles, eh bien oui, nous avons célébré Saint Jean-Baptiste. C'est le moment où le soleil est le plus haut, les journées les plus longues. Et en vis-à-vis, Saint Jean-Baptiste, la naissance de Saint Jean-Baptiste, annonce la naissance de Jésus, qui effectivement est célébré lors de la nuit la plus grande de l'année, le 25 décembre. Et c'est ainsi que Saint Jean-Baptiste, y compris avec les astres, est lié à Jésus. Et tout le village le célèbre parce qu'à Barbantane, depuis au moins 1000 ans, puisque les archives le disent, Saint Jean-Baptiste est le saint patron de l'église paroissiale. Et ce n'est pas sans raison qu'au petit matin, les chartiers se réveillent, voient la messe à 7 heures du matin, et puis ensuite harnachent de magnifiques ornements leurs chevaux puissants de labour. Et ils les font courir avec une charrette ramée tout au long des rues petites du village. Et cela fait un spectacle qui charme les âmes et des anciens et des tout-petits et des adultes qui courent et admirent. Et la puissance des chevaux est celle des jeunes messieurs qui les font courir côte à côte. Le spectacle est grandiose et donne l'occasion ensuite de finir avec un grand banquet dans lequel la convivialité fraternelle de tout le village se tisse et se retisse année après année. Saint Jean-Baptiste, il annonce effectivement de grandes réjouissances. Il est celui qui a été choisi par Dieu pour annoncer le Sauveur, le Messie. Et alors même que parfois on le prenait pour tel, c'est-à-dire qu'on le confondait avec le Messie, lui humblement, laissez la place. Ce n'est pas moi, ce n'est pas moi que vous cherchez. Un plus grand vient derrière moi, dont je n'ai pas la grâce, ni l'honneur, ni la dignité de détacher même les courroies. Et quelle abnégation et quel beau geste, lorsque voyant l'agneau de Dieu s'approcher de lui, il lui confiera même ses disciples. Oui, tu le sais comme moi, Jean, oui, le fameux Jean, qui nous aide à méditer sur le mystère du Christ si profondément grâce à son évangile. Jean et son frère, Jacques, étaient d'abord disciples de Jean le Baptiste. Et c'est vers Jésus que Jean le Baptiste les renvoie. « Maître, où demeures-tu ? Venez et voyez, leur dit Jésus. » Et c'est ainsi qu'ils ont quitté Jean pour rejoindre Jésus. Et c'est certainement eux, parce que le lien était fort, qui informeront Jésus que Saint Jean le Baptiste a été tué par Hérode dans son palais, à partir d'une pauvre danse. Vous rendez compte ce qu'une festivité, une jouissance d'un moment peut provoquer comme conséquence. Mais gardons l'esprit guidé par le Seigneur vers Saint Jean. Aujourd'hui, lors de sa nativité, il nous est donné d'entendre comment Zacharie choisit de le nommer Jean. Et oui, on demandait au père de nommer le petit, ce qui valait quand même comme une reconnaissance de paternité. Pour la maman, c'est évident, on sait qui est la maman. Mais pour le papa donne l'existence légale et il lui donne le prénom. Or, dans la tradition biblique, le prénom a des conséquences, il est quasiment une mission. Zacharie, le père, cela veut dire « Dieu se souvient ». Et cela laisse méditatif, n'est-ce pas ? On imagine bien un contemplatif qui se souvient et fait mémoire de toutes les œuvres du Seigneur qui quotidiennement ne cesse de prodiguer sa bonté envers son peuple. Mais pour son fils, cela ne convenait pas. Vous savez que Zacharie était devenu muet, et muet parce que quand on manque de foi, il y a comme une absence de logique et de pensée qui s'instaure. Puisque effectivement le monde n'a plus de sens, les paroles, les phrases n'ont plus la même logique. Et voilà pourquoi Zacharie ne peut plus parler. Il a perdu le sens de toutes les réalités qui l'entouraient, car il n'a pas fait confiance à Dieu, lui que pourtant il priait sans cesse pour recevoir le Messie. Seigneur, parfois nous te prions, et nous te prions sans penser aux conséquences, avec une tête distraite, avec un esprit vague. Nous te demandons de grandes grâces, mais nous ne sommes pas capables de les assumer. Et quand enfin tu nous donnes cette grâce que nous te demandions, eh bien, nous la refusons par un manque de foi. Combien de grâces, eh bien, le Seigneur voudrait nous donner, que notre manque de foi lui empêche. Je pense à cette rue du Bac, où effectivement la statue de Notre-Dame, qui est apparue vers 1830, a été retranscrite avec des rayons lumineux et des rayons sombres. Et quand Sainte Catherine Labouret demandait à la Vierge Marie « Mais pourquoi certains rayons de tes mains semblent éteints ?» Elle répondait « Ce sont toutes les grâces qu'on ne me demande pas. » Oh, le Seigneur voudrait nous donner, et nous ne lui demandons pas parce que nous sommes vains, vaniteux, que nous ne sommes pas assez humbles pour accueillir avec foi ce que le Seigneur veut nous donner, et qui effectivement nous compromet, nous exige. Oui, si le Seigneur nous donne le don de force, ce n'est pas pour rester paresseusement enfermé chez soi. S'il nous donne le don de conseil, ce n'est pas pour penser soi-même, c'est pour parler aux autres et leur donner les conseils que Dieu donne. Et ainsi de suite, quand Dieu donne des grâces, c'est comme une mission qu'il nous apporte. Et pour Saint Jean, le nom qui lui a été donné signifie bien que Zacharie comme Élisabeth veulent obéir à l'ange qui leur a annoncé cette naissance miraculeuse. Ils veulent être dépossédés, ou dit autrement, ils veulent confier vraiment leur enfant, le consacrer à Dieu. Puisque Dieu l'a choisi, que Dieu le guide. Et c'est pourquoi le nom que Dieu a révélé sera le sien, Jean, c'est-à-dire Dieu fait grâce. Oui, le temps de la grâce commence avec Saint Jean. Et petit à petit, celle-ci va advenir en la personne de Jésus. Et à partir de Jésus, il n'y a plus de mérite qui compte. La foi justifie et apporte le salut. Et notre correspondance ensuite, même approximative, suffit au Père des miséricordes pour nous guider vers lui, à la pleine communion. Et il nous faut sans cesse nous laisser réconcilier avec le Seigneur en allant à la confession, pour que nos imperfections quotidiennes soient purifiées progressivement et que nous puissions un jour, quand Dieu voudra, de nos yeux de chair, le voir face à face. Ô Seigneur, prépare-nous à cette rencontre bienheureuse. Mais regardons Saint Jean, il est plein de grâce. Le jour où Marie vient rendre visite à sa cousine Élisabeth, et il tressaille, parce que la grâce nous fait tressaillir, elle nous laisse vivants. Elle nous apporte un surcroît de vie. Elle nous oblige. De cette douceur aimable que l'amour prodigue dans nos âmes quand il nous oblige. Demandons à Saint Jean-Baptiste de tressaillir de cette grâce pour être enthousiaste à la suite de Jésus, pour être rempli de Dieu à la suite de Jésus, pour témoigner de lui avec cette ardeur qui consumait le pauvre Saint Jean-Baptiste. Le pauvre parce que nous connaissons la conséquence de proclamer la vérité. Et quel courage il en faut, et quelle nécessité il y a de dire la vérité et d'en témoigner en toutes circonstances. Aujourd'hui, dans mon pays, en France, les députés sont en train de penser à voter pour une loi qui permet, de provoquer la mort dans certains contextes hospitaliers. Les médecins qui sont appelés à soigner et guérir les corps vont recevoir la terrible mission d'achever des vies. Et cela me désole profondément. Et je te demande de prier le Seigneur que cela ne puisse pas avoir lieu. Parce que c'est surtout et souvent, comme cela est déjà le cas en Belgique et au Canada, les plus petits, les pauvres, les démunis, ceux qui n'ont plus de parole, qui sont les premières victimes de cet esprit pragmatique, efficace et économe qui préside ce genre de loi. Oh, il nous faut beaucoup prier, car parfois, c'est parce que nous ne sommes pas assez remplis de Dieu que des choses mauvaises adviennent. Oh, bon Jésus, en ce beau jour de la nativité de ton cousin, Saint Jean, aide-nous à recevoir les préliminaires de la grâce que par Saint Jean tu prépares dans nos âmes pour que toi et toi seul, tu règnes et gouvernes nos existences. Mon Seigneur et mon Dieu, je te remercie pour tous les actes d'amour, les inspirations et les résolutions que tu m'as donnés pendant ce temps de prière. Ma Mère Immaculée, Saint Joseph, mon Père et Seigneur, mon ange gardien, intercédez pour moi.
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De l'Épître aux Éphésiens. En vue de votre délivrance, vous avez reçu en vous la marque du Saint-Esprit de Dieu. Ne le contristez pas. Soyez entre vous pleins de générosité et de tendresse. Pardonnez-vous les uns aux autres comme Dieu vous a pardonné dans le Christ.

Prions le Seigneur. Seigneur Jésus-Christ, dont le joug est facile et le fardeau léger, nous venons remettre en tes mains le fardeau de ce jour. Accorde-nous de trouver près de toi le repos. Toi qui règnes pour les siècles des siècles. Amen.

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2: Le mouvement anti-scroll semble bien gagner du terrain, notamment dans la génération Z. Mais pas que. Il propose en fait de ranger son téléphone pour revenir à la vie réelle. Car le téléphone est devenu cet objet absolument indispensable à toutes les étapes de notre existence. Non pas en tant que téléphone, mais parce que aujourd'hui, nos téléphones portables sont de véritables ordinateurs qui peuvent nous permettre notamment d'aller sur Internet et à partir de là, de nous ouvrir à un monde sans limite. Le téléphone est toujours à portée de la main, dans la poche, dans le sac. On ne part pas de chez soi sans son téléphone. Mais je ne suis pas sûr que le nombre de communications téléphoniques ait augmenté tant que cela. C'est pour tout le reste que le téléphone est devenu indispensable. Par lui, nos existences se sont numérisées. Vous cherchez une information, vous voulez communiquer, vous voulez contacter votre service bancaire, les services administratifs, vous avez besoin d'une connexion Internet. Et la période du Covid a fait plus qu'accélérer cette digitalisation, ne pouvant plus contacter directement les personnes ou les organismes, eh bien tout s'est transformé en numérique. À l'origine, Internet avait été imaginé dans les années 80 pour favoriser la circulation de l'information entre des centres de recherche

cette expression « amour et fidélité », vous avez reconnu la traduction qu'on a toujours faite de la révélation que Moïse avait reçue du Seigneur au Sinaï. Dieu miséricordieux et bienveillant, plein de fidélité et de loyauté. Exode chapitre 34. Et quand le premier verset nous fait dire « l'amour du Seigneur sans fin, je le chante », le mot « amour » dans le texte hébreu signifie en fait les gestes d'amour de Dieu. Dieu n'aime pas seulement en paroles, mais en actes et en vérité, comme dirait saint Jean. Et c'est précisément en exil que le peuple d'Israël se remémore plus que jamais tous les gestes d'amour de Dieu pour lui. Car la tentation serait trop forte de penser que Dieu aurait pu oublier son peuple. Et un noyau de croyants compose des hymnes qui rappellent à tout le peuple que Dieu n'a jamais cessé d'être le roi d'Israël. C'est le sens de cette dernière phrase un peu curieuse. Notre roi est au Seigneur, notre bouclier au Dieu saint d'Israël. Très difficile à traduire de l'hébreu au français. Prononcé justement à un moment où il n'y a plus de roi en Israël, cette phrase signifie en fait « notre roi, c'est le Seigneur, notre bouclier, c'est le Saint d'Israël ». Et pour le dire encore mieux, on utilise tout un vocabulaire royal, ovation, pouvoir, force, vigueur, bouclier. Le mot « ovation » en particulier désigne cette fameuse terroir, c'est-à-dire la grande acclamation pour le roi que l'on chante, que l'on crie, que l'on hurle le jour de son sacre. C'est une acclamation guerrière. Et plusieurs de ces mots qu'on a entendus dans le psaume comme force, vigueur, bouclier, sont typiquement guerriers. Parce qu'à cette époque, le roi est avant tout celui qui marche à la tête de ses armées. Mais on sait par la suite de ce psaume ce qu'il en est de ses actions victorieuses. Voici les derniers versets en guise d'aperçu. « Rappelle-toi, Seigneur, tes serviteurs outragés. Oui, tes ennemis ont outragé, Seigneur. Ils ont poursuivi de leurs outrages ton Messie. » Raison de plus pour se répéter les promesses de Dieu. Décidément, ce psaume nous donne une leçon toujours valable. C'est la nuit qu'il faut croire à la lumière.

0: Au nom du Père et du Fils et du Saint-Esprit. Amen.
1: Je crois en Dieu, le Père Tout-Puissant, Créateur du ciel et de la terre, et en Jésus-Christ, son Fils unique, notre Seigneur, qui a été conçu du Saint-Esprit, est né de la Vierge Marie, a souffert sous Ponce Pilate, a été crucifié, est mort et a été enseveli, est descendu aux enfers. Le troisième jour est ressuscité des morts, est monté aux cieux, est assis à la droite de Dieu, le Père Tout-Puissant, d'où il viendra juger les vivants et les morts.
0: Je crois en l'Esprit Saint, à la Sainte Église catholique, à la communion des saints, à la rémission des péchés, à la résurrection de la chair, à la vie éternelle. Amen.
1: Notre Père qui es aux cieux, que ton nom soit sanctifié, que ton règne vienne, que ta volonté soit faite sur la terre comme au ciel.
0: Et donne-nous aujourd'hui notre pain de ce jour. Pardonne-nous nos offenses, comme nous pardonnons aussi à ceux qui nous ont offensés. Et ne nous laisse pas entrer en tentation, mais délivre-nous du mal. Amen.
1: Je vous salue Marie, pleine de grâce. Le Seigneur est avec vous. Vous êtes bénie entre toutes les femmes, et Jésus, le fruit de vos entrailles, est béni.
0: Sainte Marie, Mère de Dieu, priez pour nous pauvres pécheurs, maintenant et à l'heure de notre mort. Amen.
1: Je vous salue Marie, pleine de grâce. Le Seigneur est avec vous. Vous êtes bénie entre toutes les femmes, et Jésus, le fruit de vos entrailles, est béni.
0: Sainte Marie, Mère de Dieu, priez pour nous pauvres pécheurs, maintenant et à l'heure de notre mort. Amen.
1: Je vous salue Marie, pleine de grâce. Le Seigneur est avec vous. Vous êtes bénie entre toutes les femmes, et Jésus, le fruit de vos entrailles, est béni.
0: Sainte Marie, Mère de Dieu, priez pour nous pauvres pécheurs, maintenant et à l'heure de notre mort. Amen.
1: Gloire au Père et au Fils et au Saint-Esprit.
0: Comme il était au commencement, maintenant et toujours, et dans les siècles des siècles. Amen.

0: prions la Vierge Marie pour qu'elle nous accompagne et nous guide dans toute notre vie.
1: Et nous pensons aujourd'hui à tous nos auditeurs et à toutes leurs intentions. Et nous prions aujourd'hui avec les mystères glorieux. Le premier mystère glorieux, la résurrection du Seigneur. Quand Jésus ressuscite, il appelle Marie par son nom. Par là, il lui dit « Ne sois pas tourmentée, l'amour est la vie éternelle. » Quand Jésus ressuscite, il dit « Paix ». Par là, il nous dit « N'aie pas peur, sois tranquille, ne t'agite pas, je serai toujours avec toi, car je t'aime. » Seigneur, que ta paix me ressuscite. Et notre Père, qui es aux cieux, que ton nom soit sanctifié, que ton règne vienne, que ta volonté soit faite sur la terre comme au ciel.
2: Donne-nous aujourd'hui notre pain de ce jour. Pardonne-nous nos offenses, comme nous pardonnons aussi à ceux qui nous ont offensés. Et ne nous laisse pas entrer en tentation, mais délivre-nous du mal. Amen.
1: Réjouis-toi, Marie, comblée de grâce. Le Seigneur est avec toi. Tu es bénie entre toutes les femmes, et Jésus, ton enfant, est béni.
2: Sainte Marie, Mère de Dieu, priez pour nous pauvres pécheurs, maintenant et à l'heure de notre mort. Amen.
1: Réjouis-toi, Marie, comblée de grâce. Le Seigneur est avec toi. Tu es bénie entre toutes les femmes, et Jésus, ton enfant, est béni.
2: Sainte Marie, Mère de Dieu, priez pour nous pauvres pécheurs, maintenant et à l'heure de notre mort. Amen.
1: Réjouis-toi, Marie, comblée de grâce. Le Seigneur est avec toi. Tu es bénie entre toutes les femmes, et Jésus, ton enfant, est béni.
2: Sainte Marie, Mère de Dieu, priez pour nous pauvres pécheurs, maintenant et à l'heure de notre mort. Amen.
1: Réjouis-toi, Marie, comblée de grâce. Le Seigneur est avec toi. Tu es bénie entre toutes les femmes, et Jésus, ton enfant, est béni.
2: Sainte Marie, Mère de Dieu, priez pour nous pauvres pécheurs, maintenant et à l'heure de notre mort. Amen.
1: Réjouis-toi, Marie, comblée de grâce. Le Seigneur est avec toi. Tu es bénie entre toutes les femmes, et Jésus, ton enfant, est béni.
2: Sainte Marie, Mère de Dieu, priez pour nous pauvres pécheurs, maintenant et à l'heure de notre mort. Amen.
1: Réjouis-toi, Marie, comblée de grâce. Le Seigneur est avec toi. Tu es bénie entre toutes les femmes, et Jésus, ton enfant, est béni.
2: Sainte Marie, Mère de Dieu, priez pour nous pauvres pécheurs, maintenant et à l'heure de notre mort. Amen.
1: Réjouis-toi, Marie, comblée de grâce. Le Seigneur est avec toi. Tu es bénie entre toutes les femmes, et Jésus, ton enfant, est béni.
2: Sainte Marie, Mère de Dieu, priez pour nous pauvres pécheurs, maintenant et à l'heure de notre mort. Amen.
1: Réjouis-toi, Marie, comblée de grâce. Le Seigneur est avec toi. Tu es bénie entre toutes les femmes, et Jésus, ton enfant, est béni.
2: Sainte Marie, Mère de Dieu, priez pour nous pauvres pécheurs, maintenant et à l'heure de notre mort. Amen.
1: Réjouis-toi, Marie, comblée de grâce. Le Seigneur est avec toi. Tu es bénie entre toutes les femmes, et Jésus, ton enfant, est béni.
2: Sainte Marie, Mère de Dieu, prie pour nous pauvres pécheurs, maintenant et à l'heure de notre mort. Amen.
1: Réjouis-toi, Marie, comblée de grâce. Le Seigneur est avec toi. Tu es bénie entre toutes les femmes, et Jésus, ton enfant, est béni.
2: Sainte Marie, Mère de Dieu, prie pour nous pauvres pécheurs, maintenant et à l'heure de notre mort. Amen.
1: Gloire soit rendue au Père, au Fils et au Saint-Esprit.
3: Comme il était au commencement, maintenant et toujours, et dans les siècles des siècles. Amen.

0: Deuxième mystère glorieux, l'Ascension. Tandis qu'il les bénissait, il se sépara d'eux et fut emporté au ciel. L'homme est poussière et retourne à la poussière. Mais Jésus est emporté au ciel. Celui qui est homme annonce qu'il entraînera à sa suite tous les hommes qui le suivent. L'homme est poussière et il devient lumière céleste. Levons les amarres de l'espérance et avançons vers le ciel. Seigneur, guide-moi sur le chemin qui conduit au Père.
1: Notre Père qui es aux cieux, que ton nom soit sanctifié, que ton règne vienne, que ta volonté soit faite sur la terre comme au ciel.
2: Donne-nous aujourd'hui notre pain de ce jour. Pardonne-nous nos offenses, comme nous pardonnons aussi à ceux qui nous ont offensés. Et ne nous laisse pas entrer en tentation, mais délivre-nous du mal.
1: Amen. Je vous salue, Marie, pleine de grâce. Le Seigneur est avec vous. Vous êtes bénie entre toutes les femmes, et Jésus, le fruit de vos entrailles, est béni.
2: Sainte Marie, Mère de Dieu, priez pour nous pauvres pécheurs, maintenant et à l'heure de notre mort. Amen.
1: Je vous salue, Marie, pleine de grâce. Le Seigneur est avec vous. Vous êtes bénie entre toutes les femmes, et Jésus, le fruit de vos entrailles, est béni.
2: Sainte Marie, Mère de Dieu, priez pour nous pauvres pécheurs, maintenant et à l'heure de notre mort. Amen.
1: Je vous salue, Marie, pleine de grâce. Le Seigneur est avec vous. Vous êtes bénie entre toutes les femmes, et Jésus, le fruit de vos entrailles, est béni.
2: Sainte Marie, Mère de Dieu, priez pour nous pauvres pécheurs, maintenant et à l'heure de notre mort. Amen.
1: Je vous salue, Marie, pleine de grâce. Le Seigneur est avec vous. Vous êtes bénie entre toutes les femmes, et Jésus, le fruit de vos entrailles, est béni.
2: Sainte Marie, Mère de Dieu, priez pour nous pauvres pécheurs, maintenant et à l'heure de notre mort. Amen.
1: Je vous salue, Marie, pleine de grâce. Le Seigneur est avec vous. Vous êtes bénie entre toutes les femmes, et Jésus, le fruit de vos entrailles, est béni.
2: Sainte Marie, Mère de Dieu, priez pour nous pauvres pécheurs, maintenant et à l'heure de notre mort. Amen.
1: Je vous salue, Marie, pleine de grâce. Le Seigneur est avec vous. Vous êtes bénie entre toutes les femmes, et Jésus, le fruit de vos entrailles, est béni.
2: Sainte Marie, Mère de Dieu, priez pour nous pauvres pécheurs, maintenant et à l'heure de notre mort. Amen.
1: Je vous salue, Marie, pleine de grâce. Le Seigneur est avec vous. Vous êtes bénie entre toutes les femmes, et Jésus, le fruit de vos entrailles, est béni.
2: Sainte Marie, Mère de Dieu, priez pour nous pauvres pécheurs, maintenant et à l'heure de notre mort. Amen.
1: Je vous salue, Marie, pleine de grâce. Le Seigneur est avec vous. Vous êtes bénie entre toutes les femmes, et Jésus, le fruit de vos entrailles, est béni.
2: Sainte Marie, Mère de Dieu, priez pour nous pauvres pécheurs, maintenant et à l'heure de notre mort. Amen.
1: Je vous salue, Marie, pleine de grâce. Le Seigneur est avec vous. Vous êtes bénie entre toutes les femmes, et Jésus, le fruit de vos entrailles, est béni.
2: Sainte Marie, Mère de Dieu, priez pour nous pauvres pécheurs, maintenant et à l'heure de notre mort. Amen.
1: Je vous salue, Marie, pleine de grâce. Le Seigneur est avec vous. Vous êtes bénie entre toutes les femmes, et Jésus, le fruit de vos entrailles, est béni.
2: Sainte Marie, Mère de Dieu, priez pour nous pauvres pécheurs, maintenant et à l'heure de notre mort. Amen.
1: Gloire soit rendue au Père, au Fils et au Saint-Esprit.
0: Comme il était au commencement, maintenant et toujours, et dans les siècles des siècles.

0: troisième mystère glorieux, la Pentecôte. Recevez l'Esprit Saint. L'Esprit Saint nous est donné. Par lui, nos sens sont orientés vers Dieu. Ils deviennent Dieu. Présence de Dieu en nous, il nous transforme. Notre regard devient celui de Dieu. Chaque fois que nous posons un acte inspiré par l'Esprit Saint, l'homme ancien meurt, tandis que l'homme nouveau grandit. Une vie nouvelle naît en nous, c'est celle de l'amour. Seigneur, insuffle en moi ton Esprit Saint.
1: Notre Père qui es aux cieux, que ton nom soit sanctifié, que ton règne vienne, que ta volonté soit faite sur la terre comme au ciel.
2: Donne-nous aujourd'hui notre pain de ce jour. Pardonne-nous nos offenses, comme nous pardonnons aussi à ceux qui nous ont offensés. Et ne nous laisse pas entrer en tentation, mais délivre-nous du mal. Amen.
1: Je vous salue Marie, pleine de grâce. Le Seigneur est avec vous. Vous êtes bénie entre toutes les femmes, et Jésus, le fruit de vos entrailles, est béni.
2: Sainte Marie, Mère de Dieu, priez pour nous pauvres pécheurs, maintenant et à l'heure de notre mort. Amen.
1: Je vous salue Marie, pleine de grâce. Le Seigneur est avec vous. Vous êtes bénie entre toutes les femmes, et Jésus, le fruit de vos entrailles, est béni.
2: Sainte Marie, Mère de Dieu, priez pour nous pauvres pécheurs, maintenant et à l'heure de notre mort. Amen.
1: Je vous salue, Marie, pleine de grâce. Le Seigneur est avec vous. Vous êtes bénie entre toutes les femmes, et Jésus, le fruit de vos entrailles, est béni.
2: Sainte Marie, Mère de Dieu, priez pour nous pauvres pécheurs, maintenant et à l'heure de notre mort. Amen.
1: Je vous salue, Marie, pleine de grâce. Le Seigneur est avec vous. Vous êtes bénie entre toutes les femmes, et Jésus, le fruit de vos entrailles, est béni.
2: Sainte Marie, Mère de Dieu, priez pour nous pauvres pécheurs, maintenant et à l'heure de notre mort. Amen.
1: Je vous salue, Marie, pleine de grâce. Le Seigneur est avec vous. Vous êtes bénie entre toutes les femmes, et Jésus, le fruit de vos entrailles, est béni.
2: Sainte Marie, Mère de Dieu, priez pour nous pauvres pécheurs, maintenant et à l'heure de notre mort. Amen.
1: Je vous salue, Marie, pleine de grâce. Le Seigneur est avec vous. Vous êtes bénie entre toutes les femmes, et Jésus, le fruit de vos entrailles, est béni.
2: Sainte Marie, Mère de Dieu, priez pour nous pauvres pécheurs, maintenant et à l'heure de notre mort. Amen.
1: Je vous salue, Marie, pleine de grâce. Le Seigneur est avec vous. Vous êtes bénie entre toutes les femmes, et Jésus, le fruit de vos entrailles, est béni.
2: Sainte Marie, Mère de Dieu, priez pour nous pauvres pécheurs, maintenant et à l'heure de notre mort. Amen.
1: Je vous salue, Marie, pleine de grâce. Le Seigneur est avec vous. Vous êtes bénie entre toutes les femmes, et Jésus, le fruit de vos entrailles, est béni.
2: Sainte Marie, Mère de Dieu, priez pour nous pauvres pécheurs, maintenant et à l'heure de notre mort. Amen.
1: Je vous salue, Marie, pleine de grâce. Le Seigneur est avec vous. Vous êtes bénie entre toutes les femmes, et Jésus, le fruit de vos entrailles, est béni.
2: Sainte Marie, Mère de Dieu, priez pour nous pauvres pécheurs, maintenant et à l'heure de notre mort. Amen.
1: Je vous salue, Marie, pleine de grâce. Le Seigneur est avec vous. Vous êtes bénie entre toutes les femmes, et Jésus, le fruit de vos entrailles, est béni.
2: Sainte Marie, Mère de Dieu, priez pour nous pauvres pécheurs, maintenant et à l'heure de notre mort. Amen.
1: Gloire au Père, au Fils et au Saint-Esprit.
2: Comme il était au commencement, maintenant et toujours, et dans les siècles des siècles. Amen.

0: Quatrième mystère glorieux, l'Assomption de la Vierge Marie. Réjouis-toi, comblée de grâce, le Seigneur est avec toi. Marie, étoile du matin, porte du ciel, tu annonces l'aube du jour éternel. Quand tu parais, les ténèbres de la nuit se dissipent. Tu nous élèves aux splendeurs du ciel. Tu prépares nos pensées, nos actions à la venue du soleil de justice, Jésus-Christ, que tu as donné au monde. Seigneur, garde-moi toujours dans ton amitié.
1: Notre Père qui es aux cieux, que ton nom soit sanctifié, que ton règne vienne, que ta volonté soit faite sur la terre comme au ciel.
2: Donne-nous aujourd'hui notre pain de ce jour. Pardonne-nous nos offenses, comme nous pardonnons aussi à ceux qui nous ont offensés. Et ne nous laisse pas entrer en tentation, mais délivre-nous du mal. Amen.
1: Je vous salue Marie, pleine de grâce. Le Seigneur est avec vous. Vous êtes bénie entre toutes les femmes. Et Jésus, le fruit de vos entrailles, est béni.
2: Sainte Marie, Mère de Dieu, priez pour nous pauvres pécheurs, maintenant et à l'heure de notre mort. Amen.
1: Je vous salue Marie, pleine de grâce. Le Seigneur est avec vous. Vous êtes bénie entre toutes les femmes. Et Jésus, le fruit de vos entrailles, est béni.
2: Sainte Marie, Mère de Dieu, priez pour nous pauvres pécheurs, maintenant et à l'heure de notre mort. Amen.
1: Je vous salue Marie, pleine de grâce. Le Seigneur est avec vous. Vous êtes bénie entre toutes les femmes. Et Jésus, le fruit de vos entrailles, est béni.
2: Sainte Marie, Mère de Dieu, priez pour nous pauvres pécheurs, maintenant et à l'heure de notre mort. Amen.
1: Je vous salue Marie, pleine de grâce. Le Seigneur est avec vous. Vous êtes bénie entre toutes les femmes. Et Jésus, le fruit de vos entrailles, est béni.
2: Sainte Marie, Mère de Dieu, priez pour nous pauvres pécheurs, maintenant et à l'heure de notre mort. Amen.
1: Je vous salue Marie, pleine de grâce. Le Seigneur est avec vous. Vous êtes bénie entre toutes les femmes. Et Jésus, le fruit de vos entrailles, est béni.
2: Sainte Marie, Mère de Dieu, priez pour nous pauvres pécheurs, maintenant et à l'heure de notre mort. Amen.
1: Je vous salue Marie, pleine de grâce. Le Seigneur est avec vous. Vous êtes bénie entre toutes les femmes. Et Jésus, le fruit de vos entrailles, est béni.
2: Sainte Marie, Mère de Dieu, priez pour nous pauvres pécheurs, maintenant et à l'heure de notre mort. Amen.
1: Je vous salue Marie, pleine de grâce. Le Seigneur est avec vous. Vous êtes bénie entre toutes les femmes. Et Jésus, le fruit de vos entrailles, est béni.
2: Sainte Marie, Mère de Dieu, priez pour nous pauvres pécheurs, maintenant et à l'heure de notre mort. Amen.
1: Je vous salue Marie, pleine de grâce. Le Seigneur est avec vous. Vous êtes bénie entre toutes les femmes. Et Jésus, le fruit de vos entrailles, est béni.
2: Sainte Marie, Mère de Dieu, priez pour nous pauvres pécheurs, maintenant et à l'heure de notre mort. Amen.
1: Je vous salue Marie, pleine de grâce. Le Seigneur est avec vous. Vous êtes bénie entre toutes les femmes. Et Jésus, le fruit de vos entrailles, est béni.
2: Sainte Marie, Mère de Dieu, priez pour nous pauvres pécheurs, maintenant et à l'heure de notre mort. Amen.
1: Je vous salue Marie, pleine de grâce. Le Seigneur est avec vous. Vous êtes bénie entre toutes les femmes. Et Jésus, le fruit de vos entrailles, est béni.
2: Sainte Marie, Mère de Dieu, priez pour nous pauvres pécheurs, maintenant et à l'heure de notre mort. Amen.
1: Gloire au Père et au Fils et au Saint-Esprit.
3: Comme il était au commencement, maintenant et toujours,
4: et dans les siècles.

0: Cinquième mystère glorieux, le couronnement de la Vierge Marie. Je suis la servante du Seigneur. Marie devient reine. Pauvre et humble servante qu'elle était, la voici glorieuse et couronnée. Pourquoi a-t-elle changé ainsi de statut? Dans ce mystère, il nous est affirmé que tout chemin, aussi simple et pauvre qu'il soit, conduit à la gloire. Aucune vie n'est sans valeur, aussi modeste soit-elle. Le glaive des épreuves peut nous transpercer le cœur, les ténèbres nous assaillir, mais Dieu nous promet la lumière du ciel. Seigneur, couronne-moi d'étoiles. Notre Père qui es aux cieux, que ton nom soit sanctifié, que ton règne vienne, que ta volonté soit faite sur la terre comme au ciel.
1: Donne-nous aujourd'hui notre pain de ce jour. Pardonne-nous nos offenses, comme nous pardonnons aussi à ceux qui nous ont offensés. Et ne nous laisse pas entrer en tentation, mais délivre-nous du mal. Amen.
0: Réjouis-toi, Marie, comblée de grâce. Le Seigneur est avec toi. Tu es bénie entre toutes les femmes. Et Jésus, ton enfant, est béni.
1: Sainte Marie, Mère de Dieu, priez pour nous, pauvres pécheurs, maintenant et à l'heure de notre mort. Amen.
0: Réjouis-toi, Marie, comblée de grâce. Le Seigneur est avec toi. Tu es bénie entre toutes les femmes, et Jésus, ton enfant, est béni.
1: Sainte Marie, Mère de Dieu, priez pour nous, pauvres pécheurs, maintenant et à l'heure de notre mort. Amen.
0: Réjouis-toi, Marie, comblée de grâce. Le Seigneur est avec toi. Tu es bénie entre toutes les femmes, et Jésus, ton enfant, est béni.
1: Sainte Marie, Mère de Dieu, priez pour nous, pauvres pécheurs, maintenant et à l'heure de notre mort. Amen.
0: Réjouis-toi, Marie, comblée de grâce. Le Seigneur est avec toi. Tu es bénie entre toutes les femmes, et Jésus, ton enfant, est béni.
1: Sainte Marie, Mère de Dieu, priez pour nous, pauvres pécheurs, maintenant et à l'heure de notre mort. Amen.
0: Réjouis-toi, Marie, comblée de grâce. Le Seigneur est avec toi. Tu es bénie entre toutes les femmes, et Jésus, ton enfant, est béni.
1: Sainte Marie, Mère de Dieu, priez pour nous, pauvres pécheurs, maintenant et à l'heure de notre mort. Amen.
0: Réjouis-toi, Marie, comblée de grâce. Le Seigneur est avec toi. Tu es bénie entre toutes les femmes, et Jésus, ton enfant, est béni.
1: Sainte Marie, Mère de Dieu, priez pour nous, pauvres pécheurs, maintenant et à l'heure de notre mort. Amen.
0: Réjouis-toi, Marie, comblée de grâce. Le Seigneur est avec toi. Tu es bénie entre toutes les femmes, et Jésus, ton enfant, est béni.
1: Sainte Marie, Mère de Dieu, priez pour nous, pauvres pécheurs, maintenant et à l'heure de notre mort. Amen.
0: Réjouis-toi, Marie, comblée de grâce. Le Seigneur est avec toi. Tu es bénie entre toutes les femmes, et Jésus, ton enfant, est béni.
1: Sainte Marie, Mère de Dieu, priez pour nous, pauvres pécheurs, maintenant et à l'heure de notre mort. Amen.
0: Réjouis-toi, Marie, comblée de grâce. Le Seigneur est avec toi. Tu es bénie entre toutes les femmes, et Jésus, ton enfant, est béni.
1: Sainte Marie, Mère de Dieu, priez pour nous, pauvres pécheurs, maintenant et à l'heure de notre mort. Amen.
0: Réjouis-toi, Marie, comblée de grâce. Le Seigneur est avec toi. Tu es bénie entre toutes les femmes, et Jésus, ton enfant, est béni.
1: Sainte Marie, Mère de Dieu, priez pour nous, pauvres pécheurs, maintenant et à l'heure de notre mort. Amen.
0: Gloire soit rendue au Père, au Fils et au Saint-Esprit.
1: Comme il était au commencement, maintenant et toujours, et dans les siècles des siècles. Amen.
0: Eh bien, nous concluons notre prière du chapelet avec Saint Joseph. Je vous salue, Joseph. Vous que la grâce divine a comblée,
1: le Sauveur a reposé dans vos bras et grandi sous vos yeux.
2: Vous êtes béni entre tous les hommes, et Jésus, l'enfant divin de votre virginale épouse, est béni.
1: Saint Joseph, donné pour Père au Fils de Dieu, priez pour nous dans nos soucis de famille, de santé, de travail, jusqu'à nos derniers jours. et daignez nous secourir à l'heure de notre mort. Amen.
0: Cœur sacré de Jésus,
1: j'ai confiance en vous.
0: Saint Joseph,
1: priez pour nous.
0: Tous les saints du jour,
1: priez pour nous.
0: Notre-Dame de Fidélité et Notre-Dame de Pontmain,
1: priez pour nous, pour l'Église,
2: pour la France et pour le monde.
0: Nos saints anges gardiens,
1: veillez sur nous.
0: Au nom du Père, du Fils et du Saint-Esprit.
1: Amen.

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1: Bienvenue à tous les auditeurs de RCF Notre-Dame et toutes les auditrices, bien sûr. Ce soir, le thème de notre émission est le suivant. Que représente pour vous Magnifica Humanitas, la dernière lettre encyclique publiée par le Saint-Père Léon XIV, avec ce soir en direct dans notre studio un spécialiste, Arnaud Alibert, assomptionniste, rédacteur en chef du journal La Croix. Bonsoir Arnaud.
2: Bonsoir.
1: Pour nous rejoindre ce soir, vous pouvez composer le 01 56 56 44 00, 01 56 56 44 00, ou bien nous écrire à auditeurs au pluriel auditeurs@radionotredame.com. Bienvenue enfin à ceux qui nous rejoignent sur notre chaîne YouTube et peuvent réagir en direct. Bienvenue à nos amis francophones qui nous écoutent à travers le monde. Bienvenue à ceux qui connaissent ou découvrent ou redécouvrent cette émission où décidément on est si bien. Le sens profond de l'encyclique du pape Léon XIV s'inscrit dans la lignée de Rerum Novarum. Alors peut-être que les gens ne connaissent pas Rerum Novarum, on va en reparler, du pape Léon XIII, et réaffirme aussi les inquiétudes liées à l'usage de cette fameuse intelligence artificielle. Le pape Léon XIII avait publié son encyclique en 1891. Aujourd'hui et à sa suite à travers le temps, c'est le pape François qui interroge nos limites. La doctrine de l'Église, bien sûr, par rapport à différents éléments, la question sociale, bien sûr, mais aussi le rapport avec la technologie, l'IA, et aussi la guerre, car le pape Léon XIV passe un certain temps dans cette encyclique apostolique à en parler. Je rappelle que vous pouvez découvrir la lettre encyclique du pape aux éditions Salvator, dans un volume qui vous permet de la lire peut-être un crayon à la main, en prenant le temps, en soulignant, en annotant. Il y a des notes, il ne faut pas hésiter à les lire, ça vous renvoie aussi au pape François, qui est souvent cité, et à ses écrits, et puis à la doctrine sociale de l'Église. Alors ça fait toujours un peu peur, la doctrine sociale de l'Église, mais il ne faut pas avoir peur. Alors qu'est-ce que c'est d'abord, Arnaud, qu'une encyclique ?
2: Une encyclique, c'est une lettre qui est adressée à tous. C'est vraiment l'expression que le pape est pasteur universel. Oui. Et c'est le plus haut niveau d'autorité d'un texte pontifical, à l'exception des textes que le pape signe à l'issue des conciles.
1: Oui.
2: Donc, c'est une lettre que le pape adresse à tous. Et quand le message lui paraît absolument essentiel pour la vie chrétienne, et pas seulement pour la vie de l'Église ou son organisation, c'est une encyclique.
1: Voilà, c'est quelque chose d'important. Voilà. C'est un document important. Ça veut dire, warning, c'est important.
2: C'est le plus important.
1: Voilà.
2: Quand le degré inférieur, c'est celui de l'exhortation apostolique, quand sur un point particulier, il veut mettre l'attention des fidèles ou du clergé.
1: La lettre apostolique, qui peut aussi être pour alors, répondre à une question.
2: La lettre apostolique, par exemple, il en a écrit plusieurs. Voilà. Par exemple, il fait une lettre apostolique sur les universités catholiques dans le monde. C'est une lettre apostolique, on comprend bien que ce sont les recteurs des universités catholiques et les professeurs qui vont la lire. Si le paroissien lambda ne la lit pas, c'est peut-être pas...
1: C'est pas très grave.
2: Il pourrait s'en remettre.
1: il pourrait. Ouais. Bon, alors là, par contre, c'est universel.
2: Voilà.
1: Donc c'est pour tout le monde.
2: Et d'ailleurs, il fait un vrai travail de synthèse, c'est-à-dire qu'il ne fait pas simplement que délivrer un message sur l'intelligence artificielle. C'est à l'occasion de la question de l'intelligence artificielle qu'il repose la question fondamentale du pasteur, c'est comment prendre soin des brebis, autrement dit, plus exactement, comment préserver la dignité de la personne humaine.
1: Ça revient, c'est peut-être le mot qui est le plus employé dans le texte,
2: oui, dignité. C'est le thème du texte, en fait.
1: Ouais, c'est quand on dit,
2: il a fait une encyclique sur l'intelligence artificielle, on devrait dire, il a fait une encyclique sur la préservation de la dignité humaine à l'époque de
1: l'intelligence artificielle. Alors, on peut dire, dans son introduction, qu'il fait un parallèle, on va peut-être rappeler rapidement, un parallèle entre la tour de Babel, Genèse, et le livre de Néhémie. Alors pourquoi cette articulation un peu étrange qui s'origine dans le texte avec finalement deux textes qu'on ne rapproche pas habituellement?
2: Alors moi j'aurais pas dit un parallèle, j'aurais dit une perpendiculaire.
1: Une perpendiculaire.
2: Oui. En fait,
1: ou alors deux poumons, enfin je ne sais pas. Hein, perpendiculaire.
2: Non, une perpendiculaire, c'est pas deux poumons, parce qu'en fait ce sont deux textes qui ne délivrent pas le même message.
1: Non.
2: La tour de Babel.
1: Alors on rappelle ce que le mythe de
2: voilà,
1: Babel.
2: Hein. Les hommes, on connaît ce que c'est. Les êtres humains construisent une tour. Mais le texte ne dit pas que. L'essentiel, ce n'est pas de construire la tour. C'est que les êtres humains sont omnibulés par l'idée de construire des briques pour construire la tour. Et donc, ouais. En fait, le langage humain est envahi par construisons des briques, fabriquons des briques, fabriquons des briques. Ce qui veut dire, en fait, que l'être humain, à ce moment-là, a comme horizon de pensée la production de la matière, c'est-à-dire l'efficacité, la productivité, etc.
1: La rentabilité.
2: Et donc, là on voit bien que...
1: Peut-être un petit défi de s'élever par ses propres forces.
2: Oui, bien sûr. Ah. Mais en fait, le texte ne dit pas que ça serait pas impossible, puisqu'ils arrivent à construire une tour qui va jusqu'au ciel, puisqu'elle arrive à toucher les cieux. Oui. Donc, le sujet, c'est pas tellement la prouesse technique d'arriver à monter un étage de plus, etc., mais c'est vraiment que l'univers mental de l'humanité, hein, c'est-à-dire en fait sa capacité à dialoguer, ouais, est complètement engoncé dans
1: la production.
2: Dans la production. Et c'est exactement ce que...
1: ça ressemble à notre époque.
2: Voilà, Léon XIV ouais, dénonce en disant « Mais on a autre chose à se dire que la productivité, la production, l'efficacité, la puissance. Ouais. » Et donc, il fait intervenir en opposition, donc c'est pour ça que je parlais de perpendiculaire, ouais, le livre de Néhémie, où là aussi, il s'agit de construire.
1: Alors, il faut rappeler les circonstances.
2: Voilà. Hein, alors, voilà. Néhémie, en fait, reçoit l'autorisation du roi de Perse d'aller à Jérusalem pour reconstruire la ville. Et il tombe sur une Jérusalem qui est complètement détruite, enfin, dont les remparts sont détruits. Et donc là, la logique de la construction, au lieu d'être, nous allons tous nous y mettre, on produit des briques, et on va mettre les briques dans les trous des remparts pour les construire, Néhémie va attribuer à chaque famille présente une part du rempart à produire, c'est-à-dire qu'en fait, cet épisode nous raconte la collaboration des êtres humains entre eux pour produire une œuvre collective qui est un bien commun, utile à tous.
1: Le partage. La réflexion commune, disons, globale.
2: Il y a la réflexion commune, il y a le partage, il y a la conscience d'une destinée commune, etc. Il y a en fait tout ce qui constitue en fait le vivre ensemble avec en arrière-fond l'idée d'œuvrer ensemble pour le bien.
1: Voilà.
2: Et dans l'histoire de...
1: De Babel
2: de Néhémie, il n'est pas question d'ennemi. Alors que dans l'histoire de Babel, il est question de rivaliser avec Dieu.
1: Ah oui, très nettement.
2: Voilà.
1: Et puis il y a la question des langues dans Babel. Ça pourrait nous faire penser à l'usage d'une langue qui serait une langue universelle. Aujourd'hui, est-ce que l'anglais, par exemple, n'a pas des prétentions à devenir une langue universelle? Et l'IA renforce peut-être encore plus cette idée.
2: Alors, je ne crois pas que le pape soit contre l'anglais. Parce que
1: il est américain, alors, évidemment.
2: Je crois que le langage qu'il veut, qui serait, en fait, analogique à ce langage unique de la Tour de Babel...
1: C'est la pensée unique.
2: Peut-être. Moi, ce n'est pas ce que je pense.
1: Ouais.
2: Moi, je pense que le langage unique qui est stigmatisé, c'est ce qu'on appelle la nombrification, c'est-à-dire le fait que tout devient nombre. En fait, la numérisation, c'est l'opération technique qui passe d'une image qui numérise une image pour qu'elle devienne un fichier informatique.
1: Le 0, 1, 1.
2: La nombrification, c'est le fait de tout transformer en nombre. Exemple typique, vous allez aux urgences et on vous dit, vous avez mal comment entre 1 et 10. Voilà. Ben vous dites, ben non, 12. En fait, j'ai très très mal.
1: Je
2: suis hors norme. Vous voyez, quand on vous dit, mais vos enfants, vous les aimez comment entre 1 et 10? C'est une question qui n'a aucun sens.
1: C'est curieux. On essaie de tout.
2: Mais dans les algorithmes, on a absolument besoin d'avoir votre réponse. Votre enfant, vous l'aimez entre 1 et 10, combien?
1: Ouais.
2: Vous voyez? Donc, c'est le fait de vouloir tout.
1: Enfermer
2: dans des nombres, c'est-à-dire en fait tout mesurer,
1: tout maîtriser.
2: Rendre toute réalité commensurable, c'est-à-dire mesurable et comparable. Et ça, l'IA a absolument besoin de ça, parce que vous savez que l'IA, les algorithmes, en fait, ne pensent pas. En fait, ils transforment les mots en chaînant de noms, en fait, enfin, en chaîne, en fait.
1: Ouais.
2: C'est un langage
1: mathématique.
2: Voilà, un langage mathématique. Et en comparant les différents enchaînements, il fait des rapprochements que nous, on appelle des rapprochements de sens, mais qui, pour l'algorithme, est simplement un rapprochement statistique.
1: Oui, pour l'algorithme, ça ne veut rien dire.
2: Absolument rien.
1: Alors, le pape est mathématicien, est-ce que c'est vrai ? Est-ce qu'il a une formation de mathématicien ?
2: Alors,
1: on entend ça beaucoup.
2: Oui, il a une formation scientifique.
1: Oui.
2: Mathématicien, je ne sais pas si on peut le dire, parce que à partir de quel moment...
1: Il est rentré quand même assez vite.
2: Voilà. Moi-même, à titre personnel, j'ai enseigné les mathématiques, mais je ne me pense absolument pas mathématicien. Donc je pense qu'en fait, il a fait
1: des études de mathématiques.
2: Scientifiques.
1: Ouais.
2: Et
1: ça l'intéresse, disons.
2: Ça l'intéresse. D'ailleurs, il montre qu'il est capable de comprendre. Oui.
1: Ouais.
2: De maîtriser le sujet.
1: Quand cette lettre en sécrète, je pense qu'il devait y penser, c'est une longue maturation, hein, je pense.
2: Alors, ce que nous pensons, croyons savoir, parce qu'on est quand même...
1: Bien enseigné.
2: Au journal à croire, relativement bien enseigné, puisqu'on a quand même un correspondant sur place, c'est que le sujet de l'IA a été initié par le pape François. Alors, est-ce que, dès ce moment-là, en raison des relations qu'il avait avec le pape François, il a été mis dans la boucle, comme on dit aujourd'hui, il a fait partie des premières équipes, nous l'ignorons. En tout cas, quand il arrive sur le siège de Pierre, et qu'il sait qu'il y a déjà dans les tuyaux du Vatican cette ambition d'éclairer la marche des hommes au temps de l'intelligence artificielle.
1: Alors, par contre, effectivement, dans cette lettre encyclique, il insiste beaucoup sur des textes magistériels plus anciens, comme Rerum Novarum, et la doctrine sociale de l'Église tient une place très importante. Alors, est-ce qu'on peut rappeler à nos auditeurs ce que c'est que cette fameuse doctrine sociale de l'Église ? Ça, c'est important.
2: C'est important.
1: Et après, il nous reste 4 heures.
2: Voilà.
1: Alors, en quelques mots, pour replacer.
2: En quelques mots, parce que la doctrine sociale de l'Église, il va la convoquer dans son livre, dans son encyclique, en vue du but... qu'il poursuit. Donc, je voudrais qu'on en parle tout à l'heure. Mais donc, commençons par l'instrument. La doctrine sociale de l'Église, c'est un ensemble organisé de réflexions qui ne sont pas de la théologie, qui repose sur la théologie, c'est-à-dire qui repose sur la compréhension que l'Église a de Dieu, de l'œuvre de Dieu, de son action comme créateur et sauveur, du fait que chaque être humain est animé par l'Esprit Saint, qu'il est en voie de salut, tourné vers Dieu, etc. Donc, on a un fond
1: théologique,
2: ça c'est indéniable. Et ensuite, la doctrine sociale rassemble les réflexions qui visent à aider, à éclairer le vivre ensemble, qui vise à aider les communautés chrétiennes et les chrétiens eux-mêmes individuellement à discerner ce qui est bon.
1: Et aussi, s'adresse à tous les hommes, bonne volonté au moins.
2: Ceux qui le veulent, oui, évidemment.
1: Voilà, ceux qui le veulent.
2: Donc, la doctrine sociale de l'Église, en fait, on va dire, pour simplifier, elle est constituée de deux parties. Il y a une première partie qui est celle des principes, comme sur un établi, si vous voulez, d'un ébéniste, on a les différents outils.
1: Ouais.
2: Donc là, il va en employer 6, mais il y en a plus. Et puis, deuxième partie, il y a des éléments, des thèmes sur lesquels ces outils vont être appliqués.
1: Ouais.
2: Par exemple, la famille, l'éducation, le travail, les relations internationales, la sécurité, le droit, mais on pourrait dire aussi
1: l'économie,
2: etc.
1: Les corps intermédiaires, comme on dit.
2: Voilà, donc. La vie politique.
1: La vie politique.
2: Voilà. Et l'environnement. La question est de savoir, est-ce que l'intelligence artificielle est un domaine de plus, un chapitre de plus sur lequel faire porter l'effort, ou est-ce que plus largement, c'est un environnement dans lequel baigne notre pensée qui nous oblige à tout revisiter ?
1: Est-ce que ce n'est pas l'éclairage spirituel d'une époque ? En partant pas de questions théologiques, mais je dirais en partant de questions pratiques ancrées dans la vie, Oui. Une sorte de boussole pour les chrétiens.
2: C'est-à-dire que le pape, en fait, va aborder la question de l'intelligence artificielle pour elle-même sur une partie du texte.
1: Oui.
2: Donc, sur une partie du texte, il va vraiment y avoir l'application de sa réflexion à ce champ-là, comme il ferait un texte sur la famille, l'environnement, le travail, oui, le chômage, etc., comme je vous l'ai dit tout à l'heure, des thèmes. Mais, je dirais à la louche, sur les deux tiers, les trois quarts du texte, en fait, il s'emploie à revisiter l'ensemble de la doctrine sociale et à montrer comment l'intelligence artificielle vient percuter un certain nombre d'éléments de cette pensée-là. Donc, ce qui fait que moi, j'ai plutôt tendance à penser que pour lui, l'intelligence artificielle, c'est en fait
1: un élément.
2: Oui, si vous voulez, le décor du théâtre dans lequel se joue la pièce de la réflexion sociale.
1: Oui, donc c'est quelque chose...
2: Donc il y a les deux.
1: Voilà, il y a les deux, c'est la question brûlante du moment, mais toujours prise dans un tissu, comme vous le disiez, sur une scène de théâtre, il y a des acteurs, il y a un décor, il y a un public, et puis se joue une certaine scène...
2: Oui.
1: Et puis, à travers le temps, les questions ne sont pas toujours les mêmes.
2: Non.
1: Ça évolue. Donc, c'est intéressant de relire aussi des textes magistériels plus anciens. On va écouter à présent Brad Meldo, parce que Brad Meldo a été reçu par le pape François, qui est aussi pianiste, comme Benoît XVI. Il aime beaucoup Brad Meldo. Brad Meldo, qui est un pianiste de jazz et qui revisite des grands classiques. Brad Meldo, là, va nous interpréter Blackbird. Je ne vous dis pas le groupe, vous retrouverez peut-être le titre à la fin de cette écoute. Brad Meldo, Blackbird.
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0: Brad Meldo, Blackbird, Blackbird, vous l'avez reconnu, l'album Double Blanc des Beatles, 1968. Paul McCartney, bien sûr, je le rappelle, Double Blanc, l'album, double album le plus vendu de l'histoire de la musique. Alors, au passage, on rentre un peu dans le cœur du livre. Si on devait en faire le résumé, qu'est-ce qu'on pourrait dire? On pourrait, pour quelqu'un qui n'a pas lu Arnaud, on pourrait dire c'est la doctrine sociale de l'Église, c'est un texte qui parle de l'intelligence artificielle aujourd'hui, c'est un texte qui parle de la paix, c'est un texte qui parle de la dignité humaine, ou alors est-ce que c'est plutôt un tissu avec une ligne de trame, une ligne de chaîne qui compose finalement une étoffe, et une étoffe fort riche qui éclaire notre époque. Qu'est-ce qu'on pourrait dire? Comment résumer tout ça?
1: L'encyclique est intitulée « Magnifique humanité ».
0: Oui.
1: Donc il ne faut pas perdre cet horizon. Donc le pape nous dit « L'humanité est bien plus magnifique que la performance de toutes les techniques du monde. » Et cette beauté de la nature humaine, elle est absolument à préserver. Elle est fondée sur la dignité infinie de l'être humain,
0: oui.
1: Et elle est à préserver. Et donc l'humanité doit absolument dominer la technique, c'est-à-dire à tout moment savoir discerner son meilleur usage pour le bien.
0: Oui.
1: Et à l'occasion de ce constat qui vaudrait pour toutes les époques, il dit aujourd'hui l'intelligence artificielle représente un défi et même un danger. Pourquoi ? Parce qu'au
0: départ, en plus, ça pourrait être une bonne idée au départ.
1: Voilà. D'ailleurs, il le dit à un moment donné, l'innovation technologique peut être une, je le cite, peut être une forme humaine de la participation à l'acte divin de création. Donc, l'innovation technologique, en soi, ça peut être comme une louange adressée au Seigneur en disant, toi, tu as créé le monde et regarde ce que, avec mes petites mains et mon intelligence, j'ai pu créer. Donc, il y a, de la part du pape, aucune forme de réserve par rapport à l'idée que l'homme crée.
0: C'est pas un régressiste du
1: tout.
0: Non,
1: pas du tout.
0: Pas du tout.
1: En revanche, il y a trois éléments propres à l'intelligence artificielle qui font signe pour lui et qui lui disent, attention, c'est plus qu'un défi, c'est un danger.
0: Premier point,
1: il y a une portée, l'intelligence artificielle, pardon, est portée par une idéologie. Cette idéologie qui est née dans les cercles scientifiques, alors on va dire de la Silicon Valley en Californie, mais
0: oui. Ils sont repris un peu partout dans le monde.
1: Voilà. Oui. L'idée que la technique, en fait, peut libérer l'homme de toutes les contraintes que la nature lui impose.
0: Oui, c'est toujours un peu la même chose, la quête de l'homme pour l'homme.
1: Voilà, et peut-être même jusqu'à le libérer de la mort en faisant de l'homme une machine éternelle.
0: Une machine.
1: Voilà. Deuxième point, l'intelligence artificielle, en fait, elle est peut-être fascinante sur un écran, mais ce qu'il y a derrière, c'est deux types de production très particulières. La recherche des terres rares, qui sont ces éléments absolument essentiels que nous avons dans tous nos outils, nos instruments,
0: téléphone, numériques, écran,
1: voilà, parce que c'est eux qui permettent de transformer en fait un courant électrique. Voilà, en codage si vous voulez, enfin
0: ouais, on va rentrer trop dans le détail, mais en fait, on a besoin de ces terres rares et ces terres rares sont limitées,
1: voilà, c'est parce qu'elles sont extrêmement, si vous voulez, sont extrêmement sensibles à l'impulsion électrique, donc elles sont nécessaires partout et elles sont limitées.
0: Elles sont très limitées.
1: Et on va les chercher dans des conditions dignes du 19e siècle, quand la pire des situations des mineurs, comme l'a pu les raconter Zola, aller chercher au fond du trou du charbon.
0: Ouais.
1: Donc, et puis il y a un deuxième travail caché qui est celui de la collection des données. C'est-à-dire que toutes les données qui sont envoyées par nos smartphones vers les plateformes et vers les data centers, en fait, à un moment donné, enfin, à certaines étapes du processus, elles sont ressaisies, reprises pour partie ou analysées par des personnes.
0: À des fins commerciales, disons, souvent.
1: quasiment toujours, quasiment toujours.
0: Presque voilà. Toujours.
1: Donc il y a un travail, si vous voulez, de petites mains qui ressemblerait à ces pauvres ouvrières du textile, si on prend l'image du 19e,
0: à Lyon,
1: des espèces de canuts de ouais, Lyon des temps modernes, ouais. Et qui sont complètement écrasées par le travail.
0: La machine Jacquard qui est l'ancêtre de l'ordinateur, on ne le dit pas assez souvent, hein,
1: voilà.
0: Mais c'est vrai, c'est vrai.
1: Troisième élément qui inquiète dans le dispositif de l'intelligence artificielle, c'est que l'intelligence artificielle donne accès à nos données personnelles, parce qu'on a une trace, en fait on laisse une trace.

0: façonne une forme de personnalité. Alors vous voyez, à l'échelle de 1 milliard de personnes ou de 2 milliards, ça fait des correspondances, etc. Et au bout d'un moment, ça produit quelque chose qui ressemble à une réflexion humaine. Et c'est cette similitude avec une réflexion humaine, alors même que ce n'est pas une réflexion humaine, c'est-à-dire que ce n'est pas une réflexion qui est éclairée par l'Esprit Saint, par, le salut de Dieu, eh bien, c'est le fait que cette pensée-là, cette technique-là, ressemble à une pensée humaine, ça, c'est un
1: danger.
0: C'est un danger parce que c'est un mensonge.
1: Oui.
0: Voilà. Déjà, c'est une tromperie, si vous voulez.
1: Le terme intelligence est un peu piégeant, puisque, effectivement, en anglais, en américain, intelligence, ça n'a pas le même sens. Intelligence service, hein, c'est autre chose.
0: Voilà, donc chez nous, ça résonne encore plus comme une tromperie, parce que, alors qu'en anglais, le mot intelligence pourrait laisser penser qu'il s'agit simplement d'une collecte d'informations, chez nous, c'est vraiment la noblesse de la pensée qui réfléchit. Voilà.
1: Alors, c'est déjà pas tout à fait le même mot.
0: Ouais.
1: Ensuite, il y a peut-être aussi un petit bémol qui est mis sur le renforcement de certaines façons de penser, ce qui fait que, alors je ne veux pas dire qu'on pense comme des machines, mais disons quelqu'un qui aurait des aspirations politiques très marquées, à droite ou à gauche, aura tendance à regarder sur son téléphone des programmes qui vont dans le sens de sa pensée, et puis au fur et à mesure, il n'aura plus du tout d'altérité, d'autres choses ou d'autres pensées que la sienne, qui sera toujours plus renforcée. Est-ce que ça ne crée pas des... On le voit aujourd'hui un peu dans la société française, est-ce que ça ne crée pas des formes d'extrémisme? C'est-à-dire qu'on n'a plus jamais un avis, une idée qui ne soit pas la sienne et qu'on peut articuler pour réguler un peu ses propres pensées. Est-ce que ça ne nous enfonce pas dans un sillon toujours plus profondément, sans aucune critique finalement?
0: Oui, on peut dire aussi que ça nous enferme dans une bulle informationnelle, c'est-à-dire qu'en fait on a un certain nombre d'éléments qui ne sont pas forcément faux d'ailleurs, de connaissances du réel, mais qui sont partielles, et qui, à force de tourner sur eux-mêmes, finissent par produire une image du réel qui n'est pas la bonne, et qui nous finit par nous faire adopter des positions sociales ou politiques qui ne tiennent pas du tout en compte
1: la réalité
0: ou l'altérité. C'est-à-dire que quand on se met à penser, par exemple, qu'il n'y a pas de réchauffement climatique... Si on y pense pendant l'hiver, et bien là aujourd'hui on constate.
1: Alors là on a des doutes aujourd'hui.
0: Un petit souci quand même.
1: Ben la presse écrite par exemple devrait nous protéger un peu de ce genre de.
0: Alors
1: la voix informationnelle.
0: Vous m'amenez sur un sujet qui m'est cher mais que ne traite pas le pape dans son encyclique.
1: Non.
0: Mais c'est vrai que la presse écrite à partir du moment où quand on tient un journal dans une main. En fait, on est, si j'ose dire, condamné à lire ce qui est écrit et on ne peut pas aller chercher ailleurs, alors que quand on est sur un téléphone ou sur un ordinateur, on peut scroller, comme on dit, ou aller chercher partout, suivre des liens.
1: Ouais.
0: Et on commence par un article sur la canicule et puis on va creuser, on va s'enfoncer dans ce sujet-là ou dans d'autres.
1: On finira en Californie.
0: Quand on prend un journal, en fait, on est en face du fruit du travail de toute une équipe qui a composé un journal pour la journée et qui a dit, voilà, ben dans l'édition de demain, il y aura, donc si on prend le journal de la Croix de demain, il y aura toute une partie sur la politique, c'est que comment on fait aujourd'hui pour être candidat en France et rejoindre les Français. Et puis il y aura aussi un article sur la canicule, il y aura un article sur la religion, il y aura un article dans le monde sur les questions internationales, la culture.
1: On peut acheter La Croix, Le Figaro, Le Monde,
0: Exactement.
1: Et Libé, ça donne quand même des couleurs un peu différentes.
0: Évidemment, oui.
1: Voilà, alors que quand on est pris dans un schéma informationnel, disons que c'est un peu plus difficile.
0: Alors, l'avantage du texte du pape, c'est que avec la doctrine sociale de l'Église, eh bien, il dit qu'au fond, toute cette tradition qui est très ancienne hein, de réflexion sur la société, puisque il s'appelle Léon XIV
1: en référence à
0: Léon XIII, qui est le premier à avoir écrit un texte consistant, qui est Rerum Novarum, donc de 1893.
1: Sur la condition ouvrière.
0: Bien, cette doctrine sociale, en fait, elle est au service hein, on va dire de l'Évangile, mais de toute la pensée chrétienne sur la dignité de l'homme, pour qu'on puisse choisir des éléments de société qui vont protéger

0: cette capacité-là de l'homme à choisir le meilleur pour lui.
1: Alors, ouais. Est-ce qu'on peut parler de la subsidiarité? Parce que ça revient beaucoup. Les gens connaissent un peu le terme. Mais le pape en parle de la subsidiarité en disant, voilà, il y a des concentrations de pouvoir aujourd'hui dans le monde politique, dans le monde économique. C'est pas la voie que promeut l'Église. L'Église promeut la subsidiarité. Alors comment on pourrait l'expliquer un peu pour nos auditeurs?
0: Alors, pour parler de la subsidiarité, il faut que je vous dise dans quelle boîte on trouve cet étrange animal.
1: Dans la boîte à outils, alors
0: on la trouve dans la boîte à outils des principes, comme je disais tout à l'heure. Donc, pour penser la complexité du réel et pouvoir produire des instruments de discernement de manière à ce que chacun puisse au mieux juger de la situation et des actions qu'il a à mener, il y a plusieurs principes. Ces principes, on s'en sert en les confrontant en permanence au réel. Quand le réel résiste, on les réexamine pour savoir comment faire.
1: Voilà.
0: Donc, ces principes qu'il utilise dans son encyclique, c'est d'abord le bien commun.
1: Oui.
0: Voilà. Comment l'intelligence artificielle, par exemple, peut faire partie du bien commun.
1: Oui. Alors, le bien commun, ça peut être aussi les réserves naturelles, on parlait des terres rares, ça peut être l'eau.
0: Et là, c'est là où c'est extrêmement novateur, donc c'est passé un petit peu sous silence, mais là, on a le temps de le dire.
1: Oui.
0: Le pape va dire les données personnelles, vous savez, les fameuses data,
1: oui,
0: sont de l'ordre du bien commun. C'est-à-dire que personne ne peut mettre la main sur. Bien commun, dans la doctrine sociale, c'est un bien que personne ne peut s'approprier
1: pour lui-même.
0: Personnellement, ouais, pour lui-même.
1: Le privatiser.
0: Voilà,
1: ça, c'est vraiment
0: un bien commun,
1: question,
0: hein. C'est-à-dire vraiment un bien à partager, qui est un don, ouais, de Dieu pour l'humanité.
1: Ouais.
0: Donc, il dit que les data font partie de l'ensemble du bien commun. Donc, dans les autres principes, il y a le principe de solidarité.
1: Alors, ça, c'est très important.
0: C'est très important.
1: Alors, il parle des migrants, bien sûr.
0: Voilà, et ça, c'est assez intuitif. Je veux dire, on ne va pas passer là-dessus. Ouais. On comprend bien que l'être humain, si on veut vivre un minimum de fraternité, est obligé de ne pas se
1: considérer comme une monade, voilà, enfermée.
0: Voilà. Il y a l'autre principe de la justice sociale, c'est-à-dire qu'en fait, il y a bien une justice divine qui sera le soleil qui se lèvera sur l'humanité à la fin des temps, mais
1: en attendant,
0: on a un devoir impérieux de produire une société qui soit juste.
1: Avec des organes de justice, normalement, qui doivent protéger l'individu. Alors en France, en ce moment, c'est un peu compliqué, la justice. Qu'est-ce qu'on ne peut pas parler à la place du pape? Mais que pourrait dire l'Église par rapport à la justice? Est-ce que la justice doit effectivement se renforcer en termes de moyens, mais dans un pays où il n'y a pas beaucoup de moyens,
0: C'est compliqué parce que quand on parle de justice sociale dans la doctrine sociale, on parle des principes, et puis on parle du principe de la justice.
1: Ouais.
0: Alors que aujourd'hui en France, on est confronté à une crise, non pas du principe,
1: de l'institution,
0: mais de l'institution qui elle-même doit être au service du citoyen, selon le principe de justice.
1: Ouais.
0: Voilà. Donc, l'institution française de justice, l'administration judiciaire,
1: oui,
0: on va dire,
1: oui,
0: souffre d'un manque cruel de moyens.
1: Oui.
0: Voilà. Donc ça, on va pas rouvrir le débat, mais
1: sujet.
0: Voilà. Ouais. Et pour répondre à votre question, donc au-delà de cette question de la justice, se pose aussi la question de la subsidiarité, donc qui est un
1: oui,
0: élément compliqué. Il ne faut pas avoir peur, mais parce qu'en fait, chacun spontanément, c'est comme la prose de Monsieur Jourdain, vous savez, dans la pièce du bourgeois gentilhomme de Molière. Chacun
1: fait de la prose sans savoir.
0: Fait de la subsidiarité sans savoir. Et souhaite la subsidiarité sans savoir. La subsidiarité, c'est le fait que quand il y a une réalité, quand il y a un acte à poser, si vous voulez, ou une réalité à considérer, il faut la considérer au plus près du terrain. Voilà.
1: Oui.
0: Donc, si vous voulez, les horaires de bus dans le 2e arrondissement de Paris ou entre Aurillac et les villages alentours, ce n'est pas au président de la République, à l'Élysée, à les définir.
1: Non,
0: mais c'est aux experts de la situation
1: ceux qui la vivent.
0: Et en l'occurrence, les maires.
1: Oui.
0: Voilà, ça c'est la subsidiarité. Mais cette subsidiarité vaut aussi dans l'autre sens, c'est-à-dire que quand les personnes au plus près font défaut, imaginons un maire qui ne ferait pas de service de ramassage scolaire, le préfet donc est au-dessus de lui, au-dessus pas en termes de pouvoir ou de dignité,
1: mais de degré de responsabilité.
0: Mais de degré de responsabilité, ouais, enfin en tout cas même de responsabilité territoriale, puisque le préfet il a sur le département, voire la région, ferait en fait prendrait des dispositions pour suppléer à la carence constatée au niveau local. C'est-à-dire que la subsidiarité, elle peut se retourner en disant si au niveau le plus proche de la réalité, on constate un défaut, alors il y a un devoir du niveau supérieur à prendre...
1: À pallier un peu au manque.
0: Bah oui, voilà, c'est
1: et
0: ça.
1: Et dans l'autre sens... Et
0: à prendre en charge voilà. la réalité.
1: Et donc, dans l'autre sens, on laisse les acteurs de terrain aller au maximum voilà. de leur possible.
0: Exactement. Mais on ne les, les laisse pas devant une situation d'échec. Donc, au niveau supérieur, on doit veiller que la situation d'échec n'apparaisse pas, ou que ne se transforme pas en impasse, et que donc une solution soit trouvée.
1: Alors ça, c'est vertueux, quand même.
0: Ça, c'est extrêmement vertueux. Et donc, le pape Léon XIV applique ce principe de la subsidiarité pour parler de l'équilibre de nos sociétés, et en particulier pour pourfendre la situation actuelle où quelques acteurs, ils sont peut-être même pas une dizaine dans le monde, qui disposent d'un pouvoir
1: colossal
0: sur chacun de nous parce qu'ils ont à leur disposition des données. C'est-à-dire que eux qui sont si loin de nous, que nous rencontrerons jamais, qui vivent dans un monde, on va dire artificiel, voilà, hein, où pour se déplacer d'un endroit à un autre, on prend évidemment un avion.
1: C'est
0: voilà.
1: plus simple,
0: quand on va manger, on a évidemment un serviteur qui nous a fait la cuisine, etc. Bref, on est dans le monde de Walt Disney.
1: Ouais.
0: Eh bien, si vous me permettez, ouais. eh bien, à ce moment-là, ce sont ces gens-là qui vont prendre des dispositions qui vont nous concerner au plus près. Et ça, vous voyez que c'est un grand danger pour notre civilisation.
1: Alors, le travail, la question du travail, on en parle un peu. Qu'est-ce qu'on peut dire? Parce que Jean-Paul II parlait de structure de péché. L'Église est très attachée au fait que le travail digne, c'est un travail qui permet à une famille de se nourrir. Aujourd'hui, on parle beaucoup du pouvoir d'achat, de la difficulté des Français qui travaillent de s'en sortir avec un salaire mensuel jusqu'à la fin du mois. Parfois, il n'y a plus rien. Est-ce que le pape, dans son encyclique, y fait référence? Il en parle, il cite Jean-Paul II et les structures de péché. Est-ce qu'on est un peu sorti de ce moment-là? Est-ce que l'intelligence artificielle va nous aider peut-être à travailler moins, à avoir un salaire plus juste? Comment ça se passe? L'Église défend cette idée du salaire juste.
0: Oui. Alors, tout au long de son texte, Léon XIV montre que l'intelligence artificielle est un instrument dont on peut bien user et chaque fois, il montre combien on peut avoir la tentation, ou on peut même faire l'expérience d'un mauvais usage de l'intelligence artificielle. Donc sur la question du travail, le pape ne dit pas l'intelligence artificielle est un danger, est une menace pour le travail. Enfin, elle est une possibilité de progrès et est une possibilité de menace.
1: Là aussi, on va en reparler. C'est le moment de la deuxième pause musicale de notre émission. On va en reparler, Arnaud, juste après, de ce danger peut-être... probable par rapport au travail, bien sûr. Tout le monde a l'antise d'être remplacé par des robots. Six danses populaires roumaines. Le pape aime Béla Bartok, compositeur. Et là, c'est Dana Ciocarli qui interprète ces six danses populaires roumaines que nous allons entendre à l'instant. C'est parti, Béla Bartok.
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0: Béla Bartok, interprétée par Dana Ciocarli, si danse populaire roumaine, voilà, c'est un des compositeurs que le pape Léon XIV affectionne. Alors nous avons à présent Baptistine au téléphone. Baptistine, bonsoir, qui nous appelle de Corse. Bonsoir Baptistine.
1: Bonsoir monsieur, bonsoir Frédéric.
0: Bonsoir.
1: Alors, bon, moi je ne l'ai pas lu en entier, mais j'en ai entendu parler à l'église.
0: Oui.
1: Puisqu'on travaille à l'église, maintenant on se repose. Mais
0: oui,
1: je pense que le pape a bien fait d'écrire une lettre dans ce
0: encyclique. Oui.
1: Parce que c'est pour réveiller les consciences. Parce que moi je ne vais pas dire « le monde me fait peur ». Non Frédéric, je vais dire « l'être humain me fait peur de jour en jour et je ne sais pas où on va aller ». Et un jour, on aura cette révélation, cette libération de conscience. Parce que j'essaye tous les jours,
0: oui,
1: que je fais le jour de jour en jour. Je vis de jour en jour, je veux dire, je ne me projette pas. Et ça veut dire, ce qu'il a écrit, ça veut dire, on vit trop tout ce qui est terrestre. Moi, j'essaye de vivre avec cette foi qui m'a été accordée tous les jours. J'essaye de progresser en fréquentant la Vierge Marie, donc son Fils et l'Esprit Saint,
0: oui,
1: pour voir ce qui se passe du haut. Et mon intelligence artificielle,
0: oui,
1: c'est mes yeux et c'est mes oreilles.
0: Ah.
1: J'observe, il n'y a rien qui me passe à travers. Si je peux faire plaisir, je fais plaisir. Mais il n'y a rien qui me... J'arrive à capter ce que l'être humain souhaite. Maintenant, l'intelligence artificielle, on va nous bassiner, et moi, ça m'effraie. Lorsque mes enfants, les deux, hein, lorsque,
0: oui,
1: mes enfants, le premier, deuxième, de 2 ans de différence,
0: oui,
1: 2 ans après le deuxième, je prenais un livre et tous les soirs je lisais le livre et c'était animé, les livres que je achetais.
0: Oui.
1: Ils s'endormaient tranquillement, ils n'avaient pas de bandérel, ils n'avaient pas. Ils n'avaient pas de portable. Maintenant, on va vous dire, c'est ça qui me fait peur, c'est les gens, ce que vous devez manger, ce que vous, je ne sais pas moi.
0: Alors c'est la question de la liberté, Baptistine. Hein, c'est la question de la liberté.
1: Non, mais c'est tout ça.
0: Oui.
1: On va vous inculquer presque, comment vivre, comment marcher. Non, par exemple, je sais qu'elle m'écoute. Bon, je dis pas ça pour Radio Notre-Dame, parce,
0: oui,
1: que c'est très important aujourd'hui. Cette dame que je ne connais pas, on vit dans un monde, Frédéric il va aller travailler, Jean-Paul il va aller travailler, on fait ça, on voit pas ce qui se passe sur les côtés, on voit pas ce qui se passe en arrière. Donc aujourd'hui, il y a une dame que,
0: oui,
1: je connais de peu, qui m'a souhaité ma fête.
0: Ah.
1: Et ça m'a fait plaisir qu'il y ait Barbara qui vous écoute, sauf le lundi, elle n'a pas de poste pour prendre,
0: oui, le
1: lundi,
0: DAB,
1: mais elle va l'acheter,
0: oui,
1: hein.
0: Oui, voilà.
1: Voilà. Moi, je voulais lui acheter, mais la boîte aux lettres, je voulais
0: Alors, Baptiste, on revient à notre sujet un,
1: voilà,
0: petit peu. Alors,
1: oui,
0: effectivement.
1: Donc, c'était ma fête, c'était très important.
0: Bonne fête, Baptiste.
1: Parce que Jean le Baptiste, maintenant, c'est passé, c'est terminé, parce que je vous l'ai dit. Oui, ils sont comme ça, les Corses. Hein. Ils sont, susceptibles.
0: Susceptibles,
1: donc,
0: et dans l'instant.
1: Jean...
0: Alors, oui. Et dans l'instant.
1: Jean le Baptiste, c'est le baptême.
0: Oui.
1: Et Baptiste, c'est bâtir. Donner la main à l'autre, le tirer s'il a quelque chose, le tirer à soi.
0: Oui.
1: C'est ça, moi.
0: Alors, Baptistine, pour revenir au sujet. Vous avez quelques craintes en ce qui concerne, par exemple, l'omniprésence des écrans dans la vie de nos adolescents et même de certains adultes. On peut poser la question à Arnaud. Est-ce qu'il y a une dépendance de l'homme aujourd'hui face aux écrans et donc à une certaine technologie ? Le téléphone ne sert rarement à téléphoner. On est sur des images, on voit des contenus, on scrolle, comme on dit en bon français. Alors, est-ce qu'il n'y a pas un risque de dépendance? Le pape y fait référence d'ailleurs.
2: Alors, il y a deux éléments dans votre question. Le premier élément, c'est la captation de l'attention. Donc,
0: oui,
2: là, c'est tout à fait bien documenté. Aujourd'hui, il n'y a aucun doute, si vous voulez, scientifique.
0: Voilà.
2: Ce qui est proposé dans nos écrans, qu'on appelle l'économie numérique, est une économie de la captation de l'attention. C'est-à-dire,
0: oui,
2: que tout est fait pour que on ait l'attention qui soit appelée par
0: les images,
2: par le message qui apparaît à l'écran, et qu'on ait envie c'est-à-dire de prolonger l'expérience de lecture.
0: Ouais.
2: Et comment on le fait ? Alors c'est très simple, mais il faut le dire pour qu'on en ait conscience.
0: Oui.
2: Un, c'est interactif, c'est-à-dire qu'on a le doigt qui va se positionner sur un des éléments de l'écran ou qui va glisser dessus, etc. Bref,
0: on joue un rôle,
2: alors que quand on regarde la télé, écoutez, si vous passez le doigt sur l'écran, il ne se passe rien.
0: Non.
2: Donc c'est, la télé, les programmes de télévision ou le cinéma n'interagissent pas avec votre moment présent. Alors que dans toute cette économie d'attention, à tout moment, vous pouvez changer d'humeur et donc changer de programme ou
0: ça renforce encore la captation. Quoi.
2: Voilà. Deuxièmement, l'intelligence artificielle qui est embarquée dans l'économie de l'attention, nous sont proposés, si vous voulez, des images, des pages, en fait, qui correspondent à ce que nous aimons voir.
0: Oui.
2: Parce que ça a été décrypté dans les expériences antérieures de la semaine, du mois, de l'année ou des années antérieures.
0: Donc on nous sert ce que habituellement nous consommons.
2: Par exemple, vous aimez le riz, eh bien, on va vous faire des
0: graineries tous les jours.
2: Voilà. Vous êtes allergique au chat, on vous montrera pas de chat.
0: Voilà.
2: Si vous aimez les chats, vous verrez les chats. Voilà. Donc c'est ça qui est en jeu. Et donc ça c'est complètement établi. Est-ce que de là naît une forme d'addiction ? Alors c'est plus compliqué parce que le mécanisme de l'addiction, il est documenté, évidemment. Il correspond à un schéma hormonal
0: particulier
2: de l'endomorphine. On ne va pas rentrer dans le détail. Alors, comment ce mécanisme hormonal joue avec la captation de l'attention ? Il semblerait, vu les travers de certaines personnes, qu'il y ait une véritable addiction possible, comme on est accro à l'alcool, à la drogue, voilà. Donc on peut être accro aux écrans, et donc, c'est-à-dire développer une forme de captation, d'auto-captation de l'écran, jusqu'à 10, 11, 12, 13 heures par jour.
0: Alors, pour les
2: études, on est quand même dans le pathologique.
0: Pour les lycéens, en moyenne, c'est 5 à 6 heures par jour en temps scolaire.
2: Mmh.
0: C'est-à-dire presque autant de temps sur les écrans qu'en classe. C'est déjà assez dramatique. Voilà, Baptistine, est-ce que ça répond à votre question ?
1: Je peux poser une question pour une fois au monsieur, s'il vous plaît.
2: Oui, monsieur, je vous écoute.
0: On vous autorise, Baptistine, à poser la question.
2: Je suis le père Arnaud Alibert, rédacteur en chef du journal La Croix.
1: Bonsoir. Non, moi, je n'ai pas de télé, je n'ai pas de livre, j'ai un petit poste que Radio Notre-Dame.
0: Oui.
1: Mais je n'ai pas télé, les journaux, je ne les lis pas.
0: Oh.
1: Donc, est-ce qu'il vous semble logique que le gouvernement va mettre un interdit pour les portables, pour interdire les ados à prendre la sexualité sur le portable. Moi, la sexualité, c'est aimer un être humain, le sentir, le regarder, le toucher, le corps à corps lorsqu'on aime quelqu'un. Voilà, moi, jamais j'aurais permis que mes enfants... Voilà, donc, on va... Très loin, mon père. On va très très loin.
0: Alors,
1: et on va commencer.
0: Alors, mon père.
2: Alors, je vais essayer de répondre à votre question. Donc, il y a deux choses. Il y a le fait que le portable à l'école, en fait, si vous voulez, constitue un divertissement qui détourne l'attention des élèves. Et donc, je pense que c'est d'ailleurs documenté par les scientifiques, c'est-à-dire les personnes qui sont en charge d'une réflexion sur
0: l'éducation.
2: Toutes les études montrent que un élève qui a son portable dans le cartable est plus attentif en cours que quand il l'a sur la table et qu'il le regarde de temps en temps.
0: Oui.
2: Donc ça, c'est le premier point. Aujourd'hui, il y a une espèce de consensus international sur le fait que les élèves, ça serait valable pour les étudiants, mais c'est plus compliqué, ils sont majeurs, mais que les élèves, donc, qui sont mineurs, donc pour les collèges et les lycées essentiellement, ne doivent pas disposer de portable dans les salles de classe. Certains disent même dans l'enceinte de l'école pour qu'ils puissent vivre leur enfance avec des jeux de ballons et de billes plutôt que des jeux de portable.
0: Ouais.
2: Ça, c'est le premier point. Le deuxième point, vous avez évoqué la question de l'éducation religieuse.
0: Une bonne question, l'éducation religieuse.
2: Vous voyez comme quoi, c'est ça qui m'intéresse. Mais ouais, là, en l'occurrence, votre question, c'était sur l'éducation sexuelle.
0: Oui.
2: Donc là, le gouvernement, comme beaucoup de gouvernements en Europe, ont mis en place des programmes d'éducation affective et sexuelle, en particulier pour prévenir la survenance d'abus ou de situations de, comment on l'a vu hélas récemment dans l'actualité, de viol ou de détournement d'enfants.
0: Ouais.
2: Et à ce moment-là, les enseignants chargés de ce programme dit EVARS font usage des moyens pédagogiques dont ils disposent. Voilà, mais je ne crois pas qu'ils y associent les portables des enfants.
0: Non.
2: Voilà. Et on peut quand même penser que c'est une bonne chose que l'Éducation nationale propose un programme cohérent d'éducation à l'affectivité et à la vie sexuelle, mais c'est pas parce que c'est enseigné à l'école que les parents, que le boulot est fait. C'est-à-dire que pour cette matière, plus que pour tout autre, il est absolument essentiel que les parents reprennent la main sur l'éducatif, donc puissent faire parler leurs enfants sur ce qu'ils ont reçu comme message et puissent l'adapter à leurs enfants qu'ils connaissent mieux, et de manière à ce que ce savoir qui est délivré devienne en fait une expérience, une expérience éducative où l'enfant va se construire autour de ce savoir reçu.
0: Voilà, les parents sont les premiers éducateurs des enfants avant l'école, il faut le redire. Voilà, Baptistine.
1: Merci mon père, c'est ce que je voulais vous entendre dire, chacun sa place. Et on n'a pas à prendre le rôle des parents, chacun sa place. Et voilà, réveiller les consciences.
2: Mais écoutez, vous habitez la Corse ?
0: Oui.
1: Oui, j'habite, normalement je suis d'Ajaccio, mais j'habite pour le moment à Sartène, où il y a le couvent des Clarisses,
2: c'est
1: peut-être
2: pas
1: vous
2: très
1: connaissez.
2: Loin. J'espère pouvoir venir en Corse pour une conférence à l'automne.
0: Ah.
2: Voilà, peut-être que...
0: Vous inviterez le père Arnaud.
1: Ça fait plaisir, mais priez pour que je descende de chez moi, c'est plus intéressant, et je vous accueillerai volontiers à la cathédrale d'Ajaccio, parce que j'ai été baptisée et mariée, chez moi, à Ajaccio.
2: Eh bien, c'est très bien.
1: Bonne soirée, merci
0: infiniment, Baptiste, de nous avoir rejoints ce soir. Nous avons Ahmed au téléphone, qu'on va prendre avant la petite pause de notre heure. Voilà, Ahmed, vous êtes là ? Ahmed.
3: Bonsoir Frédéric.
0: Alors Ahmed, voilà.
3: Le père Arnaud.
0: Vous ne raccrochez pas Ahmed, il nous reste quelques secondes, donc je pense que vous avez le temps de poser la question et ensuite on aura un petit peu de promotion parce que ce sera déjà l'heure de notre émission que nous tournerons. Alors Ahmed, dites-nous.
3: Bon, merci pour vos émissions d'abord.
0: Merci Ahmed. Merci.
3: J'espère qu'elles vont durer longtemps.
0: Ah, on en reparlera. Les vœux sont toujours pieux. Alors, question, Ahmed.
3: Alors, moi, je voudrais... Donc, le fait de parler de l'artificialité des choses.
0: Oui.
3: Est-ce que le paradis artificiel est comparable à l'intelligence artificielle ?
0: Oh là là.
3: Moi, je n'aime pas les fleurs artificielles. J'aime les fleurs vraies.
0: Oui.
3: Et tout ce qui est artificiel, même si ça peut être un peu pratique, mais c'est pas naturel.
0: Alors Ahmed, restez bien à l'antenne, parce qu'on va entendre maintenant le générique qui marque la fin de la première heure de notre émission. Et puis le père Arnaud va pouvoir réfléchir à cette question de l'artificialité. Et il a quelques minutes pour ça. Et puis on passera aussi un troisième goût musical de notre pape qui a vécu, vous le savez, en Amérique du Sud. Nous nous retrouvons après une courte pause.

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1: Eh bien voilà, nous sommes de retour. Vous l'aurez compris, ce soir, nous parlons de la lettre encyclique du pape Léon XIV. Mais le pape Léon XIV, lorsqu'il est au Vatican, aime à recevoir des musiciens. Il aime la musique, et notamment Astor Piazzolla. Vous le connaissez, ce joueur argentin d'accordéon, et qui nous donne ce titre, Oblivion, Astor Piazzolla.
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0: Astor Piazzolla, bien sûr, c'est l'Argentine, c'est le tango, je ne dirais pas la Coupe du Monde. Oblivion, Terry Gilliam, vous vous souvenez, dans son Armée des 12 singes, avait été cherché dans le répertoire d'Astor Piazzolla le générique de son film de science-fiction. Ahmed, vous êtes là?
1: Je suis là.
0: Alors Ahmed, on va reposer pour le père Arnaud la question, qui est une question presque métaphysique. Vous préférez les choses naturelles aux choses artificielles, Ahmed, c'est ça la question?
1: Oui. Les fleurs artificielles ou les fleurs naturelles, et le vrai paradis plutôt que le paradis artificiel.
0: Voilà, alors le paradis de Notre Seigneur plutôt que le paradis de Charles Baudelaire, qui est très beau par ailleurs. Alors,
1: est-ce que le paradis artificiel peut être plus beau que le vrai paradis?
2: Oui.
0: Écoutez,
2: non.
0: Nous avons une demi-heure pour composer.
2: Alors, je vous propose qu'on se donne rendez-vous là-haut pour qu'on puisse comparer. Sur la question de l'artificialité, vous mettez le doigt sur l'adjectif,
1: oui,
2: qui nous rassemble, c'est l'intelligence artificielle. Et au fond, vous posez la question. Sans la formaliser ainsi, mais est-ce qu'une intelligence qui serait artificielle est encore une intelligence? C'est-à-dire qu'au fond, est-ce que l'intelligence, c'est une technique, auquel cas la machine peut faire preuve de technique, donc d'une intelligence, avec un grand nombre d'engrenages, si vous voulez, pourrait arriver à produire de l'intelligence, ou alors l'intelligence, ce n'est pas une technique, mais c'est une capacité de l'âme qui met en service le cerveau, l'esprit, mais aussi, d'une certaine manière, la capacité sensorielle de l'homme, son corps, c'est-à-dire la manière dont il éprouve les trois dimensions de l'espace dans son corps. Voilà, et puis peut-être même les rêves. Bref,
0: ah oui,
2: l'intelligence humaine, en fait, serait un produit de tous ces éléments-là, auquel cas la machine ne pourrait en aucune manière rivaliser avec la capacité de l'homme à créer une symphonie de sens, si vous voulez, à partir de ces éléments-là. Et donc, l'intelligence artificielle ne serait pas une intelligence, serait en fait un simulacre ou quelque chose qui est une vision,
0: une imitation,
2: une imitation, une tromperie, si vous voulez, un trompe-l'œil. Voilà, je cherche
1: un terme.
2: Oui. Un trompe-l'œil, une intelligence en trompe-l'œil,
0: ouais.
2: et ne serait en réalité que une exploration statistique du réel.
1: Alors, on devrait inventer un autre nom que l'intelligence, parce
2: voilà,
1: que l'intelligence, c'est propre à l'homme, normalement.
2: Voilà. Alors, ouais. Là, on y est. Alors, je pense que pour aujourd'hui, pour nous aujourd'hui, cela pose aucune difficulté, c'est-à-dire qu'on est tout à fait capable de faire la différence entre intelligence artificielle et intelligence ouais, humaine. Mais je vais vous raconter une histoire qui m'est arrivée hier, Ahmed, si vous me permettez.
1: Je vous en prie.
2: J'ai eu au téléphone quelqu'un qui devait être un petit peu ému de m'appeler, et donc qui a décroché, dit « Allô », et puis a débité tout ce que je pense, après coup, devait être un papier que cette personne avait écrit et qu'elle a lu de manière très rythmée.
0: Un peu mécanique, quoi.
2: Un peu mécanique et rythmée pour aller jusqu'au bout de son papier, et sans m'interrompre, sans me demander si j'allais bien, si je la dérangeais, etc. Et au bout d'un moment, je me suis dit, en fait, c'est une intelligence artificielle qui est en train de me parler. Mais comme ce qu'elle me disait, c'était pour un jeune étudiant, je me suis dit, je ne sais pas où ça va me mener.
0: Ouais.
2: Et puis quand la personne a terminé son topo, j'ai laissé un grand silence, parce que dans ces cas-là, l'intelligence artificielle boucle avec une question typique, bonjour, etc. Je suis Rose de la Matmut, ou je ne sais pas trop quoi.
0: Ouais.
2: Et arrivé au bout d'un moment de silence, là, la personne a dit, mais allô, il y a quelqu'un, etc. Et c'est à ce moment-là que j'ai découvert que ce n'était pas une intelligence artificielle.
1: Ah.
2: Et donc j'ai dit à la personne, je suis désolé, je vous ai pris pour une intelligence artificielle.
0: C'est pas un compliment, ça.
2: Voilà, donc je vous dis cela, d'abord parce que je trouve que c'est comique comme situation, et surtout pour vous dire que l'intelligence artificielle aujourd'hui arrive, enfin, va de progrès en progrès, et le trompe-l'œil est de plus en plus trompeur. Donc il pourra arriver à un moment donné où on saura, comme pour les fleurs artificielles qui sont parfois extrêmement bien faites, et je connaissais d'ailleurs un prêtre qui mettait des fleurs artificielles au milieu des fleurs, des fleurs naturelles pour faire grossir son bouquet. Voilà, on aura peut-être probablement dans un moment de la difficulté à faire la différence entre l'intelligence humaine et ce qui est produit par la machine.
1: Paraît-il qu'ils vont faire des bifteks artificiels aussi, hein ?
2: Ah bah écoute, je sais pas.
0: Oui.
1: Ah bah le temps. Une anecdote, j'ai vu il y a quelques jours sur un réseau social. Le président Emmanuel Macron avec Brigitte Macron,
0: ouais,
1: qui faisait leurs courses dans un grand supermarché et qui déambulait en poussant le caddie. Monsieur Macron, le président Macron poussait le caddie.
0: Ouais.
1: Et il dit, Brigitte, écoute, le poisson frais coûte trop cher, on va l'acheter du poisson surgelé. On aurait cru que c'était vrai.
0: Ça posera des questions, on en parle d'ailleurs, le pape en parle dans l'encyclique.
1: On aurait dit que c'était Macron, et vraiment lui-même.
2: Si vous voulez,
0: l'image.
2: Pour vous répondre sur le fond, en fait, quand je dis quelque chose, quand je dis j'ai vu Macron au supermarché tel jour, telle heure. Voilà. Donc c'est évidemment un mensonge parce que le président Macron ne va pas au supermarché pour des raisons de sécurité, etc. On comprend ça très bien. Avant, pour établir la preuve que j'avais menti, on sortait la vidéo du magasin en disant « Vous dites que vous l'avez vu à Carrefour d'Evry de tel jour, telle heure. Nous avons la vidéo. » Et là, on nous montrait une vidéo.
0: Preuve.
2: C'était la preuve. Sauf qu'aujourd'hui, comme les vidéos peuvent être fausses, et de manière tout à fait réaliste, aujourd'hui, quand on vous propose une vidéo comme élément de preuve, en fait, on ne sait pas si ce n'est pas un élément de mensonge. C'est-à-dire que le statut de vérification de la vidéo s'est perdu en quelques mois, en fait.
0: Ouais.
2: La capacité de l'intelligence artificielle à produire des vidéos qui sont confondantes de vérité, ça date de quelques mois, on va dire un an et demi maximum. Ouais. Et ça, pour nous, pour nos rapports sociaux, pour notre manière de nous entendre sur un récit du réel, en fait, ça, c'est une transformation qui est extrêmement problématique.
0: Donc on ne croit plus en rien de ce qu'on voit.
2: Voilà, je pense que ça fragilise énormément nos rapports sociaux.
0: Ouais.
2: C'est une vraie...
0: C'est une question. Hein,
2: c'est une vraie question. Ouais. C'est un vrai problème.
0: Voilà. Merci Ahmed.
2: Merci.
0: Merci beaucoup.
1: Bonne soirée. Bonsoir.
0: Merci, à bientôt. Nous avons Gérard à présent qui nous appelle de Seine-et-Marne. Gérard.
3: Bonsoir. Que Dieu vous bénisse tous.
0: Merci Gérard. Voilà. Vous aussi. Alors, dites-nous Gérard.
3: Moi, je pense que la question numéro un, c'est pourquoi tout ça est bâti sur des technologies qu'on impose à tout le monde, même à ceux qu'on ne voudrait pas.
0: C'est pas très démocratique en ce sens, c'est ça que vous voulez dire.
3: Si on avait regardé les téléphones avec la même acuité que le Covid, la mortalité égale si on a imposé le vaccin, on aurait dû interdire les téléphones. Au lieu de ça, on s'est servi de la vaccination pour imposer le téléphone.
0: Alors ça pose une question démocratique. Par exemple, si la personne ne veut pas avoir de téléphone et qu'on lui dit maintenant c'est tout se fait par téléphone, y compris son compte sécurité sociale, elle est coincée. Alors Père Arnaud, est-ce que c'est démocratique cette façon de passer par téléphone?
3: Si vous permettez, moi j'appelle ça des technologies totalitaires. Et moi je pense que c'est la question numéro un dans l'affaire. Mmh. Tant que c'est basé sur des technologies totalitaires, vous direz au pape qu'il est bien brave, mais qu'on ne fera rien de bon tant que c'est des technologies totalitaires. N'importe qui a lu George Orwell sait qu'on ne doit pas dématérialiser. Pourquoi on le fait quand même?
0: Alors, il y a effectivement une réflexion à avoir sur la question de la liberté.
3: Voilà.
0: Le pape Léon en fait d'ailleurs quelques articles. Hein, l'encyclique se présente sous forme d'articles un peu courts d'ailleurs, ça aide à la lecture. Père Arnaud, est-ce qu'on peut dire effectivement qu'il y a quelque chose qui ressemble à une injonction ?
2: Écoutez, vous posez une question qui est difficile, qui est assez fondamentale. C'est-à-dire qu'on a bien un progrès technique, La roue s'est imposée à tout le monde, mais d'une certaine manière, on ne s'est pas trop posé la question de savoir si c'était un bien ou un mal, parce que c'était évidemment pratique. L'électricité s'est imposée à tous, ça pose déjà des problèmes plus éthiques, plus profonds, parce que l'électricité produit le jour quand c'est la nuit, donc elle peut modifier nos rythmes humains, etc. Mais bon, globalement, aujourd'hui, il y a peu de personnes qui disent que l'électricité est un mal. Ensuite, il y a eu la transmission, la télétransmission des informations par les ondes, par,
0: Par
2: la radio, la télévision, par les câbles aujourd'hui, etc. Et puis maintenant, ce sont des data qui sont transportées. Alors on pourrait dire qu'au fond, ce sont la fibre optique, c'est en fait des pigeons voyageurs améliorés. C'est-à-dire que là où il aurait fallu des millions de milliards de pigeons voyageurs, là aujourd'hui on le fait avec un clic. Mais on voit bien que la rapidité en fait de la technique et son adoption par tous transforme en fait notre civilisation et d'une certaine manière nous donne l'impression que ça va nous envahir. Alors le pape dit, en fait, ce n'est pas une fatalité. Il faut faire preuve d'une forme de sagesse par le discernement pour que nous ne soyons pas dominés par la technique, mais qu'au contraire, nous mettions la technique au service du bien commun, au service du projet que lui appelle. Il le reprend de Jean-Paul II, qui est la civilisation de l'amour. C'est-à-dire que tous nos actes collectifs doivent être orientés vers l'établissement de la civilisation de l'amour. Et donc, si on peut utiliser l'intelligence artificielle et les nouvelles technologies à ça, très bien. Sinon, il faut s'en méfier. Mais vous savez, c'est tellement complexe que nous ne cessons pas de produire des articles à la croix sur l'intelligence artificielle, parce qu'on n'en fait pas le tour. Ouais. On proposera le 7 juillet prochain à 18h30 une conférence en ligne. On innove en fait avec cette question. Le journal La Croix, donc deux journalistes, Méliné Le Priol qui est spécialiste des nouvelles technologies et Michael Corr qui est notre correspondant permanent donc du journal La Croix à Rome. Donc Michael Corr et Méliné Le Priol vont, pour ceux qui le veulent, faire une conférence en ligne pour faire comprendre les enjeux du texte.
0: On leur dira à la fin de l'émission, aux auditeurs, on leur rappellera.
2: Parce que ce texte interpelle, juste un chiffre, en un mois, il s'est vendu 70 000 exemplaires du texte en France. 70 000 exemplaires. Ouais. C'est-à-dire qu'il s'est vendu, on dirait, comme des petits pains. C'est un des plus gros succès de librairie. Et c'est celui qui, aujourd'hui, à date d'aujourd'hui, est le plus vendu. Voilà, donc ça veut dire que les personnes se laissent interpeller par ce texte. Ils trouvent qu'il pose des bonnes questions et donne de bons diagnostics, de bonnes réponses. C'est sans doute un petit peu technique parce qu'on n'a pas l'habitude de passer autant de temps sur les enjeux technologiques de notre société. Mais visiblement, le succès est là pour montrer que les gens sont concernés par cette question.
0: Merci Gérard de votre appel.
2: Gérard.
0: Merci beaucoup.
3: Si vous permettez, l'électricité... Moi, quand j'étais gosse, j'ai connu une vieille de 95 ans qui n'avait pas l'électricité chez elle. Personne ne forçait à prendre l'électricité.
0: Oui.
3: Et oui.
0: Oui, c'est vrai.
3: Là, si vous voulez, aujourd'hui, on force tout le monde à prendre, de manière détournée, bien sûr. Il n'y a aucune loi qui dit que c'est obligatoire. Mais
0: c'est une politique incitatoire. Oui.
3: Et puis, ça devient un système coercitif.
0: Oui. C'est vrai.
3: Donc ça, c'est toutes les autres formes de progrès. Les amis, ils ont voulu rester amis, et peut-être qu'ils ont eu raison, je ne sais pas.
0: Ouais.
3: Mais au moins, qu'on ait le choix. Or, on n'a pas le choix.
0: Oui, c'est assez juste. C'est pour ça que la question sera débattue. Merci Gérard.
2: Merci,
0: on est obligé de prendre...
2: Merci à l'électricité de nous avoir permis d'avoir cette conversation entre nous.
0: Tout à fait.
2: On prend une autre question.
0: Voilà.
2: Merci Gérard, bonne soirée.
0: Même si effectivement on pouvait renoncer à l'électricité, ça crée quand même un certain nombre de difficultés. Gérard, un autre Gérard qui nous appelle de Toulouse, ou du moins de la région de Toulouse. Gérard.
4: Bonsoir.
0: Alors nous écoutons votre question, Gérard.
4: Écoutez, je suis agréablement surpris par tout ce qui s'est dit jusqu'à maintenant, au moins ce que j'en ai perçu puisque j'ai pris l'émission en cours.
0: Oui.
4: Mais, et comme j'ai beaucoup travaillé ces sujets-là, surtout dans les pays germanophones, avec les toxicos, avec les handicapés, et avec les communautés thérapeutiques, où on était évidemment, avec les toxicos, c'était extraordinaire, puisque vous voyez très bien qu'on est passé des produits à tout un tas de techniques qui peuvent rendre les gens parfaitement addicts, comme on dit ici.
0: Hein. Oui, oui.
4: Et évidemment, donc la suétude et l'accoutumance, hein, c'est les deux grands principes de tous les produits addictifs.
0: Oui.
4: Et on a énormément appris parce que grâce à ces amis qui étaient passés par ces expériences très graves et très sérieuses, on avait des choses très lourdes et on nous les confiait pendant un an et demi, deux ans et même plus si ce n'était pas suffisant,
0: oui,
4: pour essayer de les aider à se reconstruire et à comprendre comment ils en étaient arrivés là.
0: Oui.
4: Et une des raisons pour faire court, c'est que il y avait plusieurs raisons, mais celle qui m'intéresse ce soir, c'est que ces individus qui, à un moment donné, plutôt vers la puberté, refusaient le monde qu'on leur proposait, le monde dans lequel ils étaient arrivés, ils étaient nés, et
0: ouais,
4: donc, en refusant ce monde-là, et ils n'avaient pas tort, puisqu'actuellement, nous sommes en but avec toutes ces questions-là, mais d'une façon à multiplier, démultiplier, grâce aux technologies modernes. Hein, tout ce que vous avez été discuté, etc., les téléphones...
0: Alors Gérard, quelle est votre question? Quel est le lien que vous tissez entre, finalement, la médecine et...
4: Mais je suis médecin et enseignant et artiste et thérapeutique, et donc...
0: Oui.
4: Je voulais simplement témoigner plutôt sur la façon dont dans nos écoles ou dans les centres avec toxico, etc.,
0: oui,
4: comment nous procédions pour essayer de réaliser ce rêve de l'humanité dans toutes les grandes écoles ésotériques et spirituelles,
0: oui,
4: et que un pas dans le domaine de la technique,
0: oui,
4: impose d'en faire deux ou trois en avance dans le domaine de la moralité.
0: Oui.
4: Et c'est exactement le contraire que l'on fait aujourd'hui, puisqu'en précipitant les gens, en supprimant la dimension du temps, de la maturation, hein, des individus, en supprimant les distances aussi, par les moyens de transport,
0: ouais,
4: on est en train de supprimer deux grandes réalités de l'être humain, de sa naissance à sa mort, qui sont le temps et l'espace.
0: Et nous avons essayé
4: beaucoup de réaliser ce que le savant et poète Goethe, sur lequel nous nous appuyons beaucoup,
0: oui,
4: c'est lui qui a été le père de l'utilisation du terme, du concept de métamorphose à tout ce qui est vivant.
0: Ouais.
4: Hein, le concept est né de la métamorphose de la chenille au papillon. Et donc il a que tout se métamorphosait, puisqu'il a appliqué cela à tout, la métamorphose des os du squelette humain, et la métamorphose des couleurs, la métamorphose des plantes, bien sûr, et c'est ce qui nous aidait en mettant les individus dans nos écoles ou dans les centres avec les ex-toxicos,
0: ouais,
4: en rapport avec les forces de vie et de métamorphose, qui ont été bien sûr une signature de la création divine,
0: ouais,
4: mais en non, au contact avec les minéraux, avec les plantes, avec les animaux, avec les biotopes, avec toutes les lois de la création, arriver à éveiller en nous les mêmes forces, puisque la création c'est le macrocosme et
0: d'accord,
4: nous sommes un résumé.
0: Alors Gérard, il nous reste quelques minutes, peut-être on peut poser la question au père Arnaud, est-ce que l'intelligence artificielle ne coupe pas l'homme de son réel en modifiant un peu les perceptions du temps et de l'espace.
2: La position du pape, c'est que ce n'est pas une fatalité. En fait, l'homme peut reconquérir sa liberté intérieure pour embrasser le réel comme le fait un être humain dans toute sa dignité. Et que l'intelligence artificielle n'est pas un écran qui vient s'interposer entre lui et le réel. Ça peut évidemment.
0: Ça peut le devenir, oui.
2: Voilà. Si on délègue à l'intelligence artificielle la capacité de savoir, c'est-à-dire si on ne fait plus l'effort de la réflexion et de la mémoire pour emmagasiner en nous des réflexes cognitifs, c'est-à-dire des réflexes par lesquels on pense le réel, on pense notre vie, on pense l'existence d'autrui à nos côtés, et qu'en fait on attend du petit clavier, du petit écran qui est à côté de nous, de nous donner les réponses à tout, oui. Effectivement, on peut perdre ce contact avec le réel. Mais,
0: alors cette question du dialogue avec des intelligences artificielles, voilà. On voit des gens qui dialoguent sans cesse, comme si ah, c'est un ami, alors si c'est voulez, une voilà. machine. Alors.
2: Donc là, ça, c'est un problème, alors pas tellement... moi, je ne le vois pas comme un problème... si vous voulez,
0: technologique,
2: je le vois comme une question sociologique vraiment abyssale. Je prends un exemple. Qu'est-ce qui vaut mieux ? Qu'une personne qui est seule soit seule ou qu'elle parle avec un robot ? Prenez l'exemple d'une personne qui est donc en EHPAD, par exemple, oui. en maison de retraite, oui. ou chez elle, mais isolée, parce que veuve ou veuf, etc.
0: Bien sûr.
2: Donc sans trop de visites, parce que bon, même si les enfants aiment beaucoup, ils ont aussi
0: eux-mêmes des enfants, etc.
2: Voilà. Soit on dit, ben, écoutez, vous avez des livres, la radio, la télé, et donc là, ce qui fait que la personne est en réceptivité en permanence,
0: oui.
2: soit grâce à des robots conversationnels, elle va pouvoir... rentrer en dialogue. Alors c'est un faux dialogue parce qu'il s'agit de dialoguer avec une machine qui va non pas répondre à ses questions, mais proposer une réponse statistiquement satisfaisante étant donné les mots qui sont présents dans la question et des mots qui ne sont pas compris mais qui sont considérés comme des statistiques.
0: Ouais.
2: Vous voyez, mais au final, le rendu donne l'impression d'une conversation.
0: Mais ça peut faire du bien à la personne.
2: Peut faire du bien. Donc là, il y a quelque chose qui, franchement, je pense qu'il ne faut pas trop, écarter ça.
0: Voilà.
2: En revanche, il y a des situations, il y en a beaucoup.
0: C'est-à-dire qu'il
2: y a plusieurs millions de

0: qui aura l'air d'être réfléchie, mais on voit tout de suite qu'elle n'est, elle n'est pas faite de, elle n'est pas habitée par l'histoire de la relation, elle n'est pas habituée par une c'est capacité machine. À s'émouvoir par rapport à ce qui est dit. Et donc là, on est dans une situation où progressivement, on perd le contact avec la réalité telle que l'être humain, l'espèce humaine, l'éprouve depuis des millions d'années.
1: Alors on pourrait imaginer que l'intelligence artificielle serve à solliciter les facultés cognitives d'une personne isolée ou âgée pour un temps, comme on pourrait jouer aux échecs avec un robot, par exemple.
0: Et pour les personnes qui souffrent de maladies dégénératives, les intelligences artificielles font preuve d'une patience, entre guillemets,
1: infinie,
0: parce qu'il n'y a pas de patience, mais justement, une capacité à solliciter, à répondre pour la centième fois à la même question, sans se lasser. Alors que le meilleur enfant du monde, au bout d'un moment, en a marre de répondre à quelle heure il est, etc.
1: Voilà. Donc il faut tirer le meilleur parti.
0: Donc il y a des possibilités dans certains cas, mais tout ça sera à discerner dans notre civilisation, dans notre culture progressivement. Ça sera à discerner pour savoir ce qui est bon de faire ou pas.
1: Tout à fait. Marie, qui nous appelait d'Indre-et-Loire, qui posait une question sur la subsidiarité. Merci Gérard de nous avoir appelé. Les deux Gérard qui posaient des questions de liberté et aussi d'éthique. Remerciements à Denis Thomas qui a contribué à préparer cette émission, à Jean-Paul Lérine qui l'a réalisée, à nos amis qui ont pris vos appels ce soir, Véronne et Henri, nos bénévoles. Rappelons ce petit rendez-vous du 7 juillet, si j'ai bonne mémoire.
0: Voilà, le 7 juillet à 18h30, donc une première pour le journal La Croix. Deux journalistes, Mélanie Le Priol, qui est responsable de la rubrique des nouvelles technologies, et Michael Corr, qui est le correspondant permanent du journal La Croix à Rome, présenteront le texte du pape Léon XIV et d'une certaine manière répondront aux questions qui seront donc tout ça.
1: Qu'est-ce qui nous garantit que ce ne seront pas des intelligences artificielles?
0: C'est la parole d'honneur de La Croix. Vous savez on a vraiment souci d'être au service du plus grand nombre. Ouais. Et puis ceux qui ont accès à notre site La Croix, nous avons publié beaucoup d'articles et de tribunes sur l'intelligence artificielle, parce que c'est un grand texte du pape Léon XIV.
1: Alors on redit,
0: c'était très important qu'il soit éclairé de mille manières.
1: Voilà, lettre encyclique du Saint-Père Léon XIV, Magnifica Humanitas, Magnifique Humanité, sur la protection de la personne humaine à l'ère de l'intelligence artificielle, paru en France chez Salvator. Voilà, je n'ai plus qu'à vous souhaiter, chers auditeurs, une très bonne nuit, sans oublier de vous confier à la prière de vos anges gardiens. Très important, les anges gardiens. À demain.

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2: Bonjour Zoé.
3: Bonjour.
2: On se retrouve pour cet été 2026 avec encore beaucoup de propositions de cinéma en plein air présentées par Atmosphère 53 et que l'on va décliner donc tout au long de l'été. Donc merci à vous Zoé Prigent.
3: Merci à vous.
2: Et puis on commence dès ce week-end.
3: Oui, absolument. Donc ce week-end, on sera à Saint-Hilaire-du-Maine vendredi soir. C'est une des communes de la communauté de communes de Lernay. Tous les ans, on a trois communes qui se mobilisent et les séances sont portées aussi par la Comcom. Et donc c'est la première de cette série et ce sera le film Minecraft, qui est une adaptation du jeu vidéo très connu. Et ça risque d'être très chouette puisqu'il y a un marché de producteurs qui sera installé sur le stade de foot dès 17h. Donc on pourra passer toute la fin d'après-midi et la soirée ensemble.
2: Voilà, donc ça c'est à plus pour les ados, mais ça peut plaire aux grands aussi. Hein, mais
3: oui, tout à voilà. fait.
2: Et puis le lendemain, vous serez à Pontmain.
3: Oui, c'est au moins la troisième ou quatrième année consécutive qu'on va à Pontmain, tout au nord du département, pour proposer un film. Et cette année, ce sera Dragon, dans la série des live actions, quand des dessins animés cultes sont transposés avec des acteurs et des actrices en chair et en os. Voilà, c'est Dragon, cette fois-ci, qu'on vous propose de cette façon-là.
2: Qui est pour les jeunes.
3: Oui.
2: Là, à partir de 8 ans.
3: On a dit à partir de 8 ans.
2: Et puis avec un food truck, toujours pour que la soirée puisse être bien complète.
3: Exactement. Et un bar qui fera le service aussi à proximité pour se rafraîchir.
2: Voilà, donc ça, c'est donc

0: ce vendredi et ce samedi à 22h30 et avec donc les propositions un tout petit peu plus tôt, dès 17 ou 18h30 en fonction.
1: Et exactement. Si je peux ajouter aussi qu'après cette forte chaleur, on a quand même des risques d'orage ce week-end. Donc n'hésitez pas à rester connecté sur les réseaux sociaux d'Atmosphère 53. On indiquera le jour J si la séance se passera en extérieur ou en intérieur, malheureusement, si on a de la pluie ou de l'orage.
0: Et en tout cas, c'est bien de savoir que vous avez des solutions de repli à chaque fois.
1: Quasiment. À chaque fois, oui.
0: Bon, eh bien, merci beaucoup, Zoé, de cette introduction sur les séances de cinéma en plein air proposées par Atmosphère 53. Et donc, à très vite pour la suite.
1: Au revoir.

0: Le 4 juin avait lieu à Laval le 3e congrès régional du CRP, qui n'est autre que le Centre Régional de Psychotraumatisme des Pays de la Loire, congrès qui se tient assez régulièrement, je suppose pour que les soignants puissent échanger ensemble sur les bonnes pratiques. Et là, la thématique de ce 4 juin à Laval, c'était honte, culpabilité et psychotraumatisme. Alors, pour essayer de comprendre un petit peu ce qu'il y a à savoir sous cet intitulé, eh bien, nous avons deux invités, deux médecins psychiatres. Docteur Emmanuel Contamin, bonjour.
1: Bonjour.
0: Et docteur Julien Bettebèze. Alors, pardon, docteur Contamin, vous êtes à Lyon. Et docteur Julien Bettebèze, vous êtes à Nantes.
2: Oui, bonjour.
0: Bonjour. Alors d'abord, quand on n'est pas du tout soignant en psychiatrie, quand on entend parler de honte, de culpabilité, on imagine qu'il y a une faute derrière. Alors, ce n'est pas forcément le cas en psychiatrie, docteur Contamin.
1: Oui, la faute, ça renverrait plus à l'idée de la culpabilité. La honte, c'est encore plus douloureux parce que la personne pense qu'il y a fondamentalement quelque chose de mauvais en elle. Ça renverrait plus à une atteinte du sentiment d'identité.
2: Oui, c'est la même chose. Hein. Il y en a un qui est par rapport à des actions qu'on a faites, tandis que l'autre, c'est indépendamment des actions. C'est vraiment identitaire. On n'a pas de valeur du tout. C'est l'absence de valeur du sujet.
0: Comment, en fait, s'installe ce sentiment de... Alors, je sais pas, pareil, si je dis sentiment, je ne sais pas si c'est bien, hein, mais comment s'installe, peut s'installer cette honte ou cette culpabilité chez quelqu'un. Docteur Contamin.
1: Oui, ben, y a un petit peu de situations différentes. C'est quelqu'un qui a juste un gros traumatisme ponctuel à l'âge adulte. Y a souvent une question de culpabilité inappropriée. Par exemple, si je n'avais pas pris cette décision, je n'aurais pas eu cet accident. Mais ça, en général, ça se traite assez simplement. Quand on utilise, par exemple, une méthode comme le MDR, ça permet de passer de croyances négatives irrationnelles à une croyance réaliste positive. Ce qui est plus problématique, c'est quand les personnes ont vraiment des traumas qu'on appelle complexes, c'est-à-dire des situations traumatiques répétées, en particulier de la petite enfance, et souvent dans le contexte familial, où y a des répétitions de schémas où l'enfant se sent mauvais, se sent responsable de tout ce qui se passe de mal dans la famille, où les parents peuvent surutiliser la honte aussi pour contrôler le comportement des enfants. Et là, c'est vraiment des sentiments identitaires qui viennent paralyser la façon d'être des personnes quand ils sont adultes, viennent perturber leurs relations à eux-mêmes et aux autres.
0: Alors, on va faire une petite parenthèse sur le MDR. Est-ce que vous pouvez nous préciser ce que c'est ?
1: Alors, c'est une méthode de thérapie des troubles post-traumatiques qui a fait la preuve de son efficacité et qui consiste en gros à aider la personne à redigérer les traces du mauvais souvenir qui ne sont pas enregistrées dans la mémoire ordinaire pour que ça redevienne un souvenir qui reste toujours un mauvais souvenir, mais qui est rangé à sa place dans le passé et qui ne va pas perturber le présent des personnes.
0: Est-ce qu'on peut dire que le fait de prendre conscience de ce mauvais souvenir va empêcher à ce mauvais souvenir de se répandre insidieusement, en fait, dans notre esprit ?
1: Plus précisément, je dirais que ça serait le remettre dans la mémoire épisodique ordinaire. C'est pas qu'une question de conscience intellectuelle, c'est vraiment un travail aussi bien sur les pensées, les émotions, les sensations corporelles, les images qui peuvent défiler, se remettre à leur juste place. C'est assez, ça implique vraiment l'ensemble de la personne, l'impact des traumatismes et leur résolution, et puis ça met beaucoup en jeu aussi les liens aux autres, puisque les liens sont notre principale source de résilience.
0: On va revenir à ce que vous disiez précédemment, docteur Contamin, justement sur l'enfant qui, je vais traduire avec mes mots à moi qui sont pas forcément très juste, hein, mais qui se sent ne pas être à sa place. Et ce sentiment a sans doute été induit, vous laissez entendre, par la famille, hein, parfois. Comment est-ce que ça peut se traduire et comment est-ce que ça peut se travailler, surtout après, docteur Bez?
2: La question, c'est justement quelqu'un qui est dans un sentiment de honte n'a pas de place pour exister. La place, mais construire une place, c'est construire une place dans une vie relationnelle. Okay. Et une vie relationnelle, c'est une vie dans laquelle il y a du partage affectif, il y a la capacité pour la personne qui est dans la relation avec vous de percevoir vos intentions, de rentrer dans cette danse relationnelle, parce qu'il n'y a qu'à l'intérieur de la vie relationnelle que nous avons accès à notre propre subjectivité. Et c'est ça qui est détruit. Donc on pourrait dire que l'envers de la subjectivité, c'est la honte. C'est-à-dire, c'est ce processus dans lequel on est réduit, non pas à être un être subjectif qui commet des fautes ou pas, mais à être réduit à être un objet, vous voyez, à être, ne pas avoir d'existence de vivant, à n'avoir aucune valeur dans la relation, parce que la question des valeurs, c'est d'abord faire l'expérience pour un sujet, d'avoir de la valeur dans la relation avec quelqu'un. Et si on n'a pas cette expérience, on est confronté à du vide. Et c'est dans ce monde de vide, qui est très important évidemment dans les mondes traumatiques, que les personnes sont entre guillemets coincées.
0: Est-ce que ça veut dire par exemple que ça correspond quelque part à l'adage un petit peu classique, hein, et assez terre à terre, que lorsque j'aime ou lorsque je déteste, hein, quand j'éprouve de la colère, hein, ou quand j'éprouve de l'amour, en fait c'est ça qui me fait exister? Est-ce que ça correspond un petit peu à ça?
2: Oui, ça fait partie de la vie. Évidemment, si vous n'avez pas d'émotions dont quelqu'un partage avec vous le sens de cette émotion, par exemple simplement soit la colère, vous parlez de la colère, mais la colère, ça a toujours du sens dans une relation. C'est parce qu'à un moment donné, vous sentez isolé, vous sentez seul. Il y a quelque chose dans cette relation humaine qui n'arrive pas à se mettre en place. Et donc, il y a toujours une dimension dans les émotions qui porte vers la vie. Mais si l'émotion n'est pas accueillie, avec le sens qu'elle peut avoir, qui va amener chacun à se repositionner dans la relation de telle manière qu'on puisse accueillir l'autre, et là où l'autre est bloqué, eh bien, à partir de ce moment-là, on risque d'être en difficulté. Vous voyez, parce qu'on est confronté à un vide, puisqu'on n'arrive pas à rétablir une relation, alors qu'une relation, c'est vivant. C'est-à-dire qu'il y a des moments où on se sent vraiment en relation avec l'autre, puis il y a des moments où on a l'impression que l'autre, par exemple, nous maltraite, nous écoute pas, etc., qui peut amener de la colère, par exemple. Mais si ces émotions ne sont pas perçues par l'autre, on ne peut pas rétablir ce lien-là. Et là, on est confronté à des vides de représentation. On ne peut pas se dire, qu'est-ce que je pourrais faire avec l'autre, etc. Alors, pour moi, un des points importants, c'est de saisir que notre propre liberté émerge de la vie affective partagée. Et c'est le fond du travail dans ces vécus en rapport avec la honte, c'est de permettre à quelqu'un de refaire l'expérience, de pouvoir parler de soi, parce que dans cette parole de soi, il va pouvoir avoir accès à des informations qui sont rejetées suite à des mécanismes de pensée automatique, de rumination, où on a sélectionné des informations et on est plus dans un processus qu'on appelle de perception extrêmement étroite. Et donc l'idée, c'est de retrouver des ressources. Donc le rôle de la thérapie et des thérapies des traumas, et pour sortir de ce monde de la honte, parce que dans tous les traumas type 2, la honte est centrale, c'est de quel type de ressources on peut amener les gens, avec quel type de ressources on peut amener les gens à se connecter pour pouvoir, grâce à ces ressources, retrouver des relations vivantes. Et quand j'ai des relations vivantes, il y a à ce moment-là qu'on a la capacité d'accueillir ce qu'on vit, nos ressentis sensoriels en rapport avec la honte. Donc la question des ressources est d'autant plus centrale que nous sommes dans des mondes désorganisés.
0: Alors justement, vous posez la question, peut-être que le docteur Contamin va y répondre.
1: La question des émotions que vous souleviez, le problème pour les personnes qui ont des traumatismes graves, c'est que les frictions relationnelles du présent réactivent des traces de souvenirs traumatiques du passé qui n'ont pas été digérées. Et du coup, elles peuvent avoir des réactions émotionnelles disproportionnées dans une relation de couple, par exemple, se sentir abandonné ou avoir une réaction de rage. Et du coup, ces émotions qui débordent ce qu'on appelle la fenêtre de tolérance émotionnelle, où on garde le contrôle de nos émotions, vont venir abîmer la relation, la rendre plus difficile. Et le risque pour ces personnes, c'est d'être un peu dans une spirale de répétition de difficultés relationnelles à l'âge adulte. C'est pour ça qu'on a vraiment ce travail nécessaire de remonter aux blessures de l'enfance pour traiter vraiment ces mauvais souvenirs et permettre que tout ça soit bien intégré dans la personnalité et que le jeu, la danse des émotions soit harmonieuse, qu'on puisse avoir un espace d'ambivalence, un espace de négociation et pas être dans des émotions et des réactions automatiques extrêmes qui vont abîmer nos relations.
0: Alors, ça veut dire, docteur Contamin, il faut arriver à prendre conscience que nos réactions ne sont pas forcément adaptées et donc qu'il convient d'aller consulter pour remonter à l'enfance, en fait, parce que si c'est vraiment caché, comment est-ce qu'on peut identifier qu'on a besoin d'aide ?
1: Ben oui, on l'identifie à partir des difficultés qu'on a dans notre vie actuelle. Hein, et c'est vrai que beaucoup de personnes viennent consulter quand même parce qu'elles se rendent compte qu'elles ont une répétition de situations conflictuelles ou d'échecs sentimentaux. Et elles ont envie de sortir un peu de ce cercle vicieux et de s'ouvrir plus d'espace de liberté dans leur vie affective.
0: Alors quand vous évoquez ces troubles psychotraumatiques, on imagine très très volontiers un enfant qui a grandi dans un univers très déshumanisé, avec une famille terrible. Est-ce que c'est forcément le seul cas où on peut être un petit peu psychiquement traumatisé, ou bien est-ce que parfois il y a des choses, même dans un environnement très bienveillant et a priori favorable, est-ce que certains enfants peuvent justement très mal interpréter d'une façon négative certaines choses, ou bien est-ce que vraiment ce sont des troubles qui ne concernent que des enfants qui ont vécu dans des situations très complexes, familiales très complexes? Docteur Bez.
2: La question dans le traumatisme, c'est qu'il n'y a pas simplement, on pourrait dire en termes de violence, des insultes, des coups, etc. Mais c'est aussi la négligence affective. C'est le fait que l'enfant fasse des expériences de grande solitude, comme s'il n'avait pas de vie affective à partager. Donc c'est vraiment des expériences d'être seul au monde. Hein, comme si sa vie, ce qu'on faisait, ce que faisait l'enfant, ne pouvait pas, entre guillemets, enrichir la vie des parents. C'est trop centré sur les comportements, on va dire, et pas suffisamment sur ce qui est vivant dans les relations et l'échange qui a lieu au niveau des relations. Donc il ne faut pas voir le trauma simplement comme, on va dire, les coups qu'on va recevoir, ou les insultes, ou des choses comme ça, mais aussi quelque chose qui sera en trop, mais aussi quelque chose qui est très important, c'est ce qui est en moins. C'est-à-dire, c'est cette relation qui n'est pas présente. Donc, on a toujours la relation qui peut être une relation de maltraitance, qui va évidemment avoir des effets délétères, mais il y a aussi l'absence de relation, et au contraire, un vide relationnel. Hein, chacun est à côté, et c'est un peu des questions aujourd'hui, avec la question des écrans, vous voyez, avec tous ces processus-là, où on n'est pas avec l'autre. Donc, le fond, on va dire, c'est de construire des relations qu'on appelle des relations sécures, c'est des relations dans lesquelles chacun peut être suffisamment en sécurité pour se montrer tel qu'il est, pour faire vivre sa créativité. Vous voyez, c'est pour proposer quelque chose, même si c'est en décalage par rapport aux gens avec qui il vit, mais que chacun puisse être attentif à ce mouvement, à ce désir de partage. Et c'est ça qui n'est pas en place souvent aujourd'hui, parce que on pourrait dire que la relation n'est pas suffisamment pensée dans notre culture. Alors il y a plein de raisons pour lesquelles la relation n'est pas suffisamment pensée. Pour moi, il y a une dimension où l'autonomie n'est pas suffisamment pensée de manière relationnelle.
0: C'est-à-dire ?
2: Eh ben, vous êtes autonome contre les autres ou sans les autres, mais pas avec les autres. Vous voyez, c'est des choses comme ça. Et c'est en lien aussi avec le monde de la technique, parce que la technique, il n'y a pas d'affect dans la technique. Donc c'est du fonctionnement. Mais nous ne sommes pas des êtres de fonctionnement, nous sommes des êtres humains qui utilisons de la technique avec des visées intentionnelles pour améliorer les relations et la vie entre les gens.
0: Alors, on aurait pu continuer, mais je crois que ce congrès a un rythme très chargé, très dense, donc il faut que je vous laisse. En tout cas, merci beaucoup. On pourra prolonger avec chacun les ouvrages que vous avez écrits, Dr Contamin et Dr Bedbèze. Et vous vouliez rajouter le petit mot de la fin, Dr Bedbèze.
2: Non, mais c'est ça. Je crois que c'est intéressant ensuite de lire des livres, vous voyez, à la fois de se nourrir, vous voyez, et de penser que... ce qui est important dans tout ce travail, c'est de permettre aux personnes de retrouver une image d'eux-mêmes qui soit vivante. Hein, c'est une manière de sortir de la dégradation qu'amènent les phénomènes traumatiques à un phénomène de se regrader, oui, d'être à nouveau une personne qui a de la valeur.
0: Et ce que je retiens aussi de ce que vous disiez, Dr Bedbèze, et vraiment, vraiment, ça sera la fin, c'est que finalement, les relations qu'on peut avoir aujourd'hui, perturbées un peu par les écrans, perturbées par l'individualisme, peuvent aussi...
2: L'individualisme est bon, mais le problème, c'est qu'ils sont en lien avec la vie relationnelle. et pas en absence de vie relationnelle ou contre.
0: Et ben, en tout cas, merci beaucoup à tous les deux et très bon congrès. Christelle Morin, c'est avec vous que nous poursuivons sur ce congrès. Alors vous êtes psychologue, référente départementale de la Mayenne du Centre Régional du Psychotraumatisme des Pays de la Loire et référente de la cellule d'urgence médico-psychologique, toujours pour les Pays de la Loire. Bonjour.
3: Bonjour.
0: Alors c'est vous qui organisiez un petit peu ce congrès ?
3: Tout à fait. Au niveau du Centre Régional du Psychotraumatisme des Pays de la Loire, on organise une journée régionale tous les 18 mois, 2 ans, et on fait tourner dans les départements qui composent la région pour être au plus près des professionnels de l'ensemble de la région. Et donc, cette année, c'était au tour de la Mayenne de recevoir ce congrès, voilà, sur lequel on travaille depuis 2 ans.
0: L'intérêt pour les professionnels de la psychiatrie, de la psychologie, de se retrouver ensemble, c'est pour échanger des pratiques des...
3: Alors effectivement, il y a déjà un intérêt de réseau. Ça permet de se rencontrer les professionnels du territoire, qu'ils soient en libéral ou dans les institutions. Et puis ça permet aussi de faire se rencontrer les autres professionnels des autres départements, puisque c'est une journée régionale. Donc on a accueilli des gens de la Vendée, on a déjà accueilli des gens de la Sarthe, et puis des Côtes d'Armor aussi. Donc voilà, on fait du réseau. Et puis le thème, il est important. Le thème, il a été décidé en fonction des remontées qu'il y avait du terrain lors de formations que j'anime. Et c'est vrai que le thème de la honte et de la culpabilité, c'est des composantes qu'on retrouve chez les personnes qui souffrent de psychotraumatisme. Et c'est des éléments qui peuvent être compliqués pour les professionnels à aborder, parce qu'on a souvent tendance à vouloir déculpabiliser les gens. Et cette culpabilité, elle peut avoir une fonction et... les personnes qui en souffrent peuvent ne pas en comprendre et entendre qu'elles ne sont pas forcément coupables. Parce que ça les dépossède d'une potentielle action et d'un contrôle. Donc c'est important aussi de faire avec plutôt que d'aller contre.
0: Oui, effectivement, ça c'est assez étonnant pour le quidam que je suis, hein, de dire que la culpabilité a une fonction.
3: Voilà, donc c'était ces deux composantes-là, dans les formations que j'anime, elles sont remontées plusieurs fois, donc on a décidé d'apporter des billes un peu aux professionnels du terrain pour aborder la honte et la culpabilité dans leur travail avec ces personnes-là, manière différente, une autre façon de faire, une autre façon de penser, une autre façon d'accompagner, pour les aider, pour les aiguiller dans leur travail au quotidien avec les patients, en fait.
0: D'où notamment les interventions qu'on a entendues précédemment, voilà, du docteur Contamin et du docteur Bedbèze. Qu'est-ce qu'on appelle en fait un traumatisme, exactement, Christelle Morin ?
3: Alors, au sens de la santé mentale, c'est un psychotraumatisme, c'est quand une personne est confrontée à un événement qui va venir faire effraction dans sa vie psychique, en fait. C'est souvent une confrontation à la mort, quelque chose de très fort. Il y a un sentiment vraiment de perte et il y a une rupture dans la continuité psychique, en fait. Il y a un avant, un après. Et il y a vraiment un débordement émotionnel qui fait que ça va être ingérable pour la personne. Donc ça peut être des attentats, ça peut être découvrir quelqu'un de décédé, ça peut être confronté à un accident assez violent. Mais c'est pas tellement l'événement qui va définir si c'est traumatique ou pas, c'est plutôt la réponse que chacun va y apporter en fonction de ce que c'est, à quel moment ça arrive, dans quelles circonstances. Et puis, ça va aussi beaucoup dépendre du soutien que la personne va avoir après. Par exemple, si une jeune fille rentre de soirée et qu'elle dit à ses parents qu'elle a été agressée, ses parents la prennent dans leurs bras, la consolent, la réconfortent, l'emmènent à la police, etc., c'est pas du tout la même chose derrière, c'est pas du tout la même histoire qui va s'écrire que celle qui va se prendre une gifle et qui va se faire accuser par rapport à sa tenue, à qu'est-ce qu'elle a été faire là-bas aussi, ou qu'est-ce qu'elle a pu faire pour aguicher l'autre, en fait. Ça va pas du tout être la même histoire qui va s'écrire derrière. Donc il y a l'événement lui-même, la réponse que l'individu qui la vit va pouvoir donner, et il y a aussi la réponse de l'entourage qui, en fonction du soutien qu'il donnera ou pas, déterminera d'autres points d'éléments, en fait, d'autres symptômes.
4: Et la réponse de l'individu, elle est multiple, elles sont multiples, en fait. Hein,
3: voilà, exactement.
4: On fait comme on peut.
3: Oui, parce que si, ça dépend aussi du moment dans la vie où ça arrive. Il y a des moments où on est un peu plus fragile que d'autres. Voilà, ça va dépendre de plein de
4: choses. On est mieux armé ou pas.
3: Exactement. L'âge aussi, ça dépend aussi.
4: Christelle Morin, je vois que vous faites partie de la cellule d'urgence et puis du centre départemental.
3: Je suis référente sur le département pour ces deux entités. Il y a la cellule d'urgence médico-psychologique qui est rattachée au SAMU, et il y a le centre régional du psychotraumatisme des Pays de la Loire. En fait, ces deux entités, elles travaillent sur la même problématique. Les CUMP, elles viennent des attentats. Elles ont été mises en place.
4: Les CUMP, c'est les cellules
3: d'urgence médico-psychologique. Pardon, effectivement. Donc rattachées au SAMU. Donc elles ont été créées après les attentats du métro parisien Saint-Michel 95, donc en 97, par le docteur Xavier Emmanueli avec le professeur Louis Croc. Et du coup, c'est des parce qu'on s'est aperçu que quand on a des attentats, choses comme ça, en fait, pour un blessé physique, il y a 10 impactés psychiques. Et donc, il faut prendre en charge ces personnes qui sont impactées psychiquement. Et donc, ces cellules d'urgence, elles sont là pour ça. Elles sont déployées sur le terrain et on intervient jusqu'à 30 jours après l'événement. Et puis, l'histoire de la France fait qu'on a eu d'autres attentats en 2015. Et du coup, là, on s'est plutôt aperçu qu'il fallait prendre en charge les gens plutôt après aussi. Et du coup, c'est là que sont intervenus les centres régionaux du psychotraumatisme. Et donc, c'est la même problématique. Les CUMP, elles interviennent vraiment sur l'immédiateté, donc jusqu'à un mois après l'événement. Et puis, les centres régionaux du psychotraumatisme interviennent après. Donc, c'est la même problématique, mais à des temporalités différentes. Pour des prises en charge différentes.
4: Et je trouve ça intéressant, effectivement, même si ce n'est pas le lieu d'en parler là maintenant, Christelle Morin, du fait que les victimes d'attentats, on imagine les victimes physiques, celles qui ont été... Oui. Mais en fait, il y a effectivement les dommages collatéraux, comme on pourrait dire, de ceux qui étaient présents, mais même de loin, mais qui sont quand même extrêmement impactés et qu'on peut avoir tendance à oublier un petit peu. Enfin, pas vous, du coup,
3: mais non,
4: le corps médical. Heureusement.
3: Oui, effectivement, il y a quand même un ratio de 1 blessé physique pour 10 impactés psychiques. C'est quand même assez, assez conséquent. Donc oui, on est là pour eux. Oui.
4: Merci beaucoup. Et donc, sur ce congrès, puisque c'est quand même le cœur de notre sujet aujourd'hui, il y avait combien de participants, à peu près ?
3: Il y avait 260 personnes.
4: Ce qui est un bon...
3: C'est très bien.
4: Et les retours sont
3: très positifs. Très positifs jusqu'à présent. Oui. Très très positif, à la fois dans le fait que c'était riche, intéressant, et puis pour beaucoup de professionnels m'ont dit que c'était, ils ressortaient avec des idées de faire autrement, donc ça c'est super chouette. Et puis le langage était accessible. J'ai une professionnelle d'un centre hospitalier qui est venue me voir, qui est pas du tout soignante puisqu'elle est assistante de services sociaux, et elle m'a dit qu'elle était contente parce que ça avait été accessible pour elle et ça avait, ça avait été très bénéfique pour elle. Donc je la remercie d'ailleurs de son témoignage, parce que je m'en sers maintenant. Mais voilà, ouais, non, c'est chouette. Hein. Très bon retour. Voilà, c'est donner des billes différemment, sous un autre format que la formation plutôt classique.
4: Académique.
3: Académique.
4: Christelle Morin, merci beaucoup. Et puis, on se retrouvera... ultérieurement, parce que je crois qu'effectivement sur le psychotraumatisme il y a beaucoup de choses à dire. Oui. Et puis vous faites aussi partie, alors c'est vrai que l'actualité nous conduit à en parler un petit peu, mais juste on va l'évoquer là, vous animez un groupe de parole pour les victimes d'inceste.
3: Effectivement, ça a été mis en place depuis début 2025 parce qu'il y avait une demande de Mayennais qui souhaitait pouvoir bénéficier d'un groupe de parole spécifique dédié à l'inceste, parce que voilà, c'est une problématique un peu particulière. Et du coup, j'ai monté ce groupe et il a lieu une fois par mois sur Laval. Donc je reviendrai pour vous en parler plus en détail, avec plaisir.
4: Voilà, mais d'ores et déjà, les auditeurs qui souhaiteraient contacter peuvent...
3: Oui, tout à fait, ils peuvent me contacter. Je peux vous donner l'adresse de contact, là, si vous souhaitez... Allez. Donc vous pouvez m'envoyer un mail à psychotrauma53@chlaval.fr.
4: Eh bien, merci beaucoup. Et puis donc, on se dit à bientôt.
3: Christine merci Morin. De votre invitation. À bientôt. Merci avec plaisir. Au revoir.
4: Voilà cette émission autour de ce congrès sur la honte, culpabilité et psychotraumatisme s'achève. Merci à tous les participants et bien sûr aussi naturellement au docteur Contamin et au docteur Bedbès qui nous ont éclairés avec un langage accessible sur cette honte et cette culpabilité. Donc merci beaucoup à tous.

0: 23h.
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11: Dans cette émission, je donne la parole à Yannick Billard, que j'ai rencontré sur un salon du livre où il est venu présenter sur le stand de l'éditeur Transboréal le livre « Dans la roue du Petit Prince ». Dans cette émission, Yannick nous parle de cette histoire incroyable où il part avec Marie-Hélène, sa femme et leurs trois enfants en vélo sur plus de 7000 km avec un objectif, rencontrer les personnages du Petit Prince. Le projet interpelle. Comment rencontrer ces personnes fictives? Écoutez ce podcast et vous aurez peut-être quelques éléments de réponse.
12: Et on commence cash dans le livre du sujet. Donc l'émission s'appelle « Regarde d'ailleurs ». L'idée, c'est vraiment d'élargir sa vision sur soi, sa vision sur le monde à travers des parcours de vie, des partages d'expériences. Je t'ai rencontré rapidement sur un festival au Grand Bivouac où tu étais là avec un bouquin, dans la roue du Petit Prince. Et là, tu es sur un autre salon avec le même bouquin qui raconte, je crois, un voyage en famille à vélo. Donc on va en parler avec toi, Yannick Billard, que je découvre sur le stand de Transboréal, ici au Salon du Tourisme. Donc Yannick, raconte-moi tout. J'aimerais peut-être commencer par le début. Qui es-tu? Comment tu te présenterais?
13: Alors moi, du coup, je suis un doux rêveur, un petit peu comme Saint-Exupéry, qui a souvent un peu la tête dans les étoiles. Et voilà, tout a commencé en fait en revenant du Sénégal où je travaille. J'y vais deux fois par an pour le travail, où moi, mon métier, c'est de mener des projets de solidarité internationale là-bas. Et en revenant dans l'avion, un moment, en pleine nuit, je regarde par le hublot et je vois une lueur au beau milieu du désert. C'était complètement improbable, il n'y a aucune raison qu'il y ait une lueur à cet endroit-là. J'ai pas l'explication de ce que c'est, mais pour moi ça a été un appel et c'est ça qui a déclenché l'envie de partir, de voyager. Et je me suis dit, et si c'était le Petit Prince qui était revenu au milieu du désert? Et de cette idée est né ce projet et cette envie de voyager en famille.
12: Alors avant de parler de ton bouquin et de ce voyage en famille sur les traces du Petit Prince, tu me dis que tu vis au Sénégal en bossant sur des projets de solidarité internationale. Donc toi, qu'est-ce qui s'est passé à titre perso? T'as toujours su, enfant, que tu voulais t'expatrier. À quel moment tu as eu ce goût de l'ailleurs, cette envie d'ailleurs?
13: Alors je ne vis pas au Sénégal, j'y vais deux fois par an, du coup sur des périodes d'à peu près 15 jours. Non, moi à la fois on est très ancré nous chez nous en Savoie, puisque du coup moi je suis passionné de montagne, ma femme est agricultrice là-bas. Mais effectivement j'ai ce besoin d'ailleurs qui est évident, et pour moi c'est avant tout j'ai besoin d'interculturalité. J'ai besoin en fait de ne pas rester dans mes certitudes, j'ai besoin que une culture de quelqu'un d'autre me permette de découvrir le monde, de me remettre en cause en permanence. Et j'apprécie particulièrement l'interculturalité avec l'Afrique, que je trouve très complémentaire de notre culture européenne. Et donc c'est vrai que on avait fait un premier voyage en vélo, on a traversé toute l'Afrique en vélo, et du coup ça nous a permis de se questionner sur les autres cultures, les cultures africaines, les questions de solidarité internationale. Et quand je suis rentré de ce premier voyage à vélo en 2005-2006, j'ai décidé de changer de vie, de changer de métier, et je me suis investi en solidarité internationale et j'en ai fait mon métier, ma passion.
12: Qu'est-ce qui t'a emmené en 2005-2006 à tout quitter pour faire une traversée de l'Afrique en vélo? C'est quand même audacieux.
13: Alors là, c'était la fin des études, l'envie d'aller voir ailleurs avant peut-être de s'installer en agriculture. Donc ma femme s'est finalement installée, mais moi non. Moi du coup, ça m'a vraiment complètement bouleversé, fait découvrir le monde. Et on est parti sur une phrase de Gandhi qui dit « vivre simplement pour que tous puissent simplement vivre ». Et quand on avait 25 ans, on disait « mais ça veut dire quoi vivre simplement ? Qu'est-ce qu'on peut faire pour que les autres arrivent à mieux vivre ?» On était vraiment avec des questions fondamentales de se dire « mais quelle vie on veut mener ? On veut pas juste mener notre vie en France comme ça. On a envie d'être des citoyens du monde, mais c'était des concepts tout ça, on voyait pas ce que ça voulait dire. » Et donc on a fait ce voyage-là, on a rencontré 30 projets de solidarité internationale pour voir en fait quel impact ça avait sur le terrain. Et on a fini au Cap de Bonne-Espérance, qui était très symbolique, en disant on est revenu avec un espoir fou de que les choses allaient changer. Alors vieillissant, on s'aperçoit que ça change, mais tout doucement. C'est ça qui nous a porté, qui nous a donné envie d'aller voir le monde et d'aller voir ailleurs.
12: Tu parles de cette envie d'ailleurs, qu'est-ce qui motive ça en soi? Pourquoi toi tu as eu cette envie d'ailleurs? Qu'est-ce que ça t'apporte, cette interculturalité comme tu dis?
13: En fait, donc, je vais utiliser un mot un peu barbare, mais pour moi c'est vraiment quand on arrive à toucher à l'altérité. L'altérité, c'est que la personne est tout autre, l'autre est complètement différent de soi. Et pour moi, en fait, quand on se confronte à ça, du coup, on est obligé, ça nous donne l'occasion de se réinventer. C'est-à-dire qu'il y a des choses qu'on ne comprend pas. Moi, quand je vois mes collègues qui me disent, j'arrive à communiquer avec mon père qui est déjà décédé depuis 2 ans, Je peux que juste le croire, mais pour moi, c'est pas si évident que ça. Et en fait, ça m'attise ma curiosité, ça m'intéresse, et me dire, bah voilà, d'autres ont d'autres visions du monde, et finalement, en nous qui sommes nés en France, on nous a convaincus depuis tout petit que notre culture était la bonne, que c'était la culture de référence, on est très ethnocentré. Et en fait, plus on voyage, plus on s'aperçoit qu'en fait, il y a plein de façons de voir la vie, de plein de façons de voir le monde. Et du coup, moi, c'est ça qui m'intéresse, c'est de découvrir d'autres cultures, d'autres façons de voir les choses. Et parce que du coup, ça m'oblige, moi, à... voilà, me diversifier. Je parlais de Gandhi, de Saint-Exupéry. Moi, je suis pas quelqu'un qui a une grande, grande culture. Je me réfère à une culture assez populaire. Mais par contre, voilà, cette vision du monde est très, très riche pour moi. Et ça, c'est super.
12: Il y a cette notion de changer de croyance. Alors, c'est vraiment ça, quoi. Comprendre que, ben, finalement, chacun a sa vérité, mais que la vérité est multiple. Et ça se frotter vraiment à ce conditionnement et ce déconditionnement de soi.
13: Oui, même moi j'en arrive presque, et c'est pour ça que je fais des voyages comme ça qui racontent aussi des histoires. Je suis même aujourd'hui convaincu qu'on peut inventer nos réalités, qu'en fait la réalité elle n'est pas toute faite, que c'est à nous de décider voilà, ce qu'on a envie de voir, ce qu'on a envie d'imaginer, ce qu'on a envie de percevoir du monde. Et voilà, tous les gens se disent non, il y a une vérité, elle est factuelle, elle est comme ça. Et moi je pense que non, en fait on s'invente chacun nos réalités en fonction de qui on est, des lunettes avec lesquelles on regarde les choses. En voyage, moi j'ai plusieurs fois expérimenté le fait que un jour on va pas bien et du coup on voit tout négativement, on a l'impression que les gens sont mauvais autour de nous, et puis le lendemain on a une super patate, on a une banane, et là tout va bien. Et en fait on est au même endroit, les gens fondamentalement autour de nous n'ont pas évolué, c'est juste nous avons changé. Et le fait, nous, de changer, fait que du coup, le monde est complètement différent. Et donc, c'est pour ça que je suis persuadé qu'en fait, il n'y a pas une réalité, il y a la réalité qu'on construit nous à travers notre propre regard. Et ça, on l'apprend en voyageant.
12: J'aime bien penser que tout est possible et que tout est une question de mindset, de manière dont effectivement on perçoit les choses, on observe le monde autour de soi. Il y a cette magie aussi du voyage qu'on observe, je trouve. Est-ce que toi tu le ressens aussi? Tu dis quand tu es de bonne humeur, ben, les curseurs sont au vert, et quand tu te lèves de mauvaise humeur, rien ne va.
13: En fait, quand on se met en voyage, c'est-à-dire que pour moi on se met dans une condition où on a envie de rencontre, on a envie de découvrir autre chose, et ça c'est plus un mode de pensée. J'ai une fois fait un atelier très intéressant où quelqu'un en fait pendant une heure et demie nous a fait travailler sur nos cinq sens, nous a mis dans une certaine condition, nous a réouvert voilà, à percevoir tout ce qui était autour. On est dans une pièce fermée, on était une quinzaine, et au bout d'une heure et demie il a ouvert la porte, il a dit allez dehors, vous faites un tour du quartier, vous écrivez toutes vos sensations, tout votre ressenti, et vous rentrez, vous nous remettez un carnet de voyage. On avait une heure pour faire le tour du quartier. Et jamais on avait vu ce quartier qu'on connaissait par cœur, un endroit où on est allé tous les jours. Et on l'a vu totalement différemment parce qu'on s'était conditionné à le voir différemment et à avoir nos sens en éveil. Et pour moi, quand on part voyager, on met nos sens en éveil. Alors c'est beau, c'est dur de le faire tous les jours au quotidien, mais c'est possible de le faire. Et quand on le fait, c'est super intéressant et super riche.
12: Est-ce qu'on arrive à garder cet émerveillement ici dans son quotidien? Parce que tu dis, quand on est en voyage, on met tous nos sens en éveil. C'est plus facile parce que la différence est tout autour de nous. Donc il y a cet enfant intérieur finalement qui va s'émerveiller des odeurs, des couleurs, des saveurs, de tout ce qu'on va vivre. Est-ce que tu arrives à garder ce regard émerveillé, peut-être de petit prince, ici dans ta vie en France?
13: Je pense que si on le gardait en permanence, en fait, ce serait absolument épuisant pour nous. Je pense que c'est, à mon avis, ce que vivent un peu les gens qui sont autistes. C'est-à-dire qu'ils ont leur sens tellement, tellement en éveil qu'à un moment, tout est très fort. On a aussi besoin de rentrer dans des phases où on se pose et on est dans un certain confort intellectuel, dans une certaine sécurité de ce qui nous entoure. Et c'est aussi agréable, en fait, de savoir qu'on est un peu dans un cocon, qu'on est dans nos habitudes. C'est pour ça que moi, par exemple, je suis jamais allé vivre complètement à l'étranger, parce que je vis tellement intensément quand je suis dans la différence que de temps en temps, j'ai besoin de revenir dans mon camp de base, d'être chez moi et d'être dans un environnement que je connais par cœur, que j'apprécie, que je peux redécouvrir sur des micro-détails de temps en temps, mais où globalement il y a une sécurité. Donc moi je ne cherche pas à être tout le temps dans un état de voyage, je pense que ce serait épuisant au bout d'un moment, je pense que ça pourrait être compliqué. Par contre j'ai un peu cette addiction d'avoir besoin régulièrement de retrouver cet état-là, et je pense qu'on peut le retrouver même autour de chez soi. Donc voilà, pour moi c'est un peu un équilibre, avec de temps en temps le fait de découvrir des choses extraordinaires, et puis de temps en temps le fait de se contenter aussi de ce qu'on a qui est autour de soi. Et je pense que c'est important, et c'est aussi un message pour ce qu'il y a beaucoup de voyageurs qui écoutent ton émission, et de dire attention au fait de vouloir toujours être dans cette espèce d'état d'excitation, et qu'en fait c'est aussi très très agréable d'être dans un, voilà, d'être aussi chez soi, d'être bien avec soi, d'être dans un environnement qu'on connaît bien, d'être avec ses amis, sa famille, et qu'on peut pas tout le temps être dans l'état d'excitation du voyage.

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4: Yannick, qu'est-ce que tu fais entre deux voyages? Comme tu n'es pas tout le temps dans cette excitation du voyage, hein, tu choisis de rentrer. Qu'est-ce qui se passe entre deux voyages? Qu'est-ce que tu vis comme réalité?
5: Ben voilà, avec ma femme, donc on a monté une ferme en fait, en petits fruits rouges avec quelques moutons. Et donc on s'occupe de notre petit bout de planète. Voilà, donc c'est encore une fois référence au Petit Prince, mais qu'est-ce qu'on fait quand on voyage pas? Ben, on s'occupe de notre petite planète. Nous, on a juste 2,5 hectares, hein, c'est vraiment très très modeste, tout petit. Mais on adore ça, et puis on adore aussi randonner en montagne, s'occuper de nos enfants, être en famille. Donc des choses, somme toute, assez classiques. Et puis ben, le travail aussi, qui prend une bonne partie de la semaine.
4: Des moutons, la planète, le Petit Prince, on va en parler. Mais avant de parler de ce bouquin que tu présentes ici sur le salon, j'ai cru comprendre que dans le voyage, tu utilises la mobilité douce. Tu parles de vélo. Comment tu en es venu à vouloir voyager en vélo? Pourquoi le vélo comme moyen de déplacement?
5: Alors c'est vraiment dès mon adolescence, j'ai rencontré des premiers voyageurs à vélo. J'ai vu des premiers reportages là-dessus, et ça m'est apparu comme une évidence. Pour moi, en fait, quand on est en vélo, il n'y a pas de carapace autour, on est vraiment ouvert au monde. Et puis c'est à la fois doux et à la fois c'est quand même rapide par rapport à de la marche, ce qui permet d'imaginer plus facilement des grandes distances, des envies d'aller très loin et d'aller vraiment ailleurs. Et donc j'ai testé très jeune le voyage à vélo, et ça m'a toujours pleinement satisfait. Aussi parce que moi je suis fondamentalement un rural, et donc dans un voyage à vélo on passe la plus grande partie de son temps en milieu rural. On est très peu dans les villes, on n'est pas très adapté d'ailleurs quand on est en ville en voyageur à vélo. Et du coup voilà, moi c'est vraiment le mode de voyage qui me plaît le plus.
4: Tu en as expérimenté d'autres ?
5: J'ai fait aussi pas mal de rando, en fait, de rando itinérante. Et donc ça me plaît aussi pas mal. Mais pour moi, on est beaucoup, beaucoup en nature. On est moins à la rencontre des gens. Donc je réserve plutôt ça, en fait, quand je suis dans les Alpes, dans les montagnes, par chez moi. Plus que quand voilà, je vais loin à l'étranger. Où là, c'est vraiment à chaque fois le vélo que j'ai choisi de prendre.
4: Donc là, tu es papa. Tu as vécu une expérience de voyage en famille. Tu voyageais déjà avant d'être papa?
5: Oui, on avait fait donc un premier voyage quand on était en couple tous les deux. On a eu notre premier enfant juste en revenant de ce grand voyage-là. On a fait d'autres petits voyages, mais c'était vraiment le grand voyage là avec les enfants, c'était une première.
4: Donc le grand voyage en couple avant l'arrivée des enfants, c'était la traversée de l'Afrique jusqu'au Cap de Bonne-Espérance, hein, c'est ça?
5: Oui, c'est ça, exactement.
4: En vélo, en partant de ?
5: De Chambéry, pareil, du même endroit les deux fois. Et donc on a traversé toute l'Europe, le Proche-Orient. À l'époque, la Syrie n'était pas en guerre, donc on a traversé la Syrie. Puis on allait en Égypte, Éthiopie, Kenya, Tanzanie, Malawi, et après l'Afrique du Sud. Et c'était un voyage qui avait la forme d'un point d'interrogation, en fait, sur le planisphère entre Europe et Afrique. Et on a posé la question des inégalités entre le Nord et le Sud. On a rencontré donc 30 initiatives de solidarité internationale.
4: Donc là, dans ce premier voyage, dans ce premier long voyage, il y avait déjà un projet d'écriture ou un projet de film? Comment tu as valorisé la production, les questions que tu as pu poser?
5: Alors il y a eu un diaporama, le livre c'était une idée, mais un peu somme toute comme ça, et donc ça a donné lieu d'un livre, mais qui a été voilà, assez long à accoucher, qui a mis 2 ans et demi après le retour, parce qu'on s'était pas très préparé en fait à écrire un livre tout de suite. Mais voilà, on avait vraiment besoin, c'était vraiment le voyage initiatique, le voyage de jeune, on met toute sa vie dedans, et on a besoin d'écrire et de comprendre ce qui nous est arrivé, donc c'est pour ça qu'on a aussi écrit un livre à cette époque-là.
4: Qu'est-ce que c'est d'être auteur? Parce que j'imagine, parce que c'était déjà un rêve enfant que tu avais d'écrire un livre, ou pas du tout? Ou comment est-ce qu'on devient auteur? Comment est-ce qu'on devient écrivain?
5: Alors moi, je vais avoir une histoire assez particulière, mais qui peut encourager peut-être beaucoup de jeunes. Non, moi, je suis devenu auteur par la douleur, on va dire. Au départ, moi, je suis dyslexique. Donc en fait, en étant dyslexique, j'avais vraiment des problèmes à l'école. Dans tous les cours de français, j'ai été cassé toute ma scolarité à dire, t'y arriveras jamais, t'y arriveras jamais. Et du coup, ma maman m'a fait énormément travailler, m'a fait écrire, lire ce que je pouvais, mais c'est très dur quand on est dyslexique de lire. Et en fait, à force de faire cet exercice, j'y ai vraiment pris goût. J'ai pris goût à écrire ce que je faisais, que je vivais pendant mes vacances, tout ça, etc. Et de ça est né le plaisir d'écrire, même si ça reste très compliqué pour moi, de cet exercice au départ pédagogique. Et du coup, voilà, quand j'ai écrit ce premier livre, c'était improbable pour tout le monde, quoi, qu'un dyslexique qui a autant de difficultés puisse écrire un livre. Et le livre a bien marché. Et donc du coup, je me suis dit, mais en fait, je suis capable, j'ai des idées, je peux faire des choses. Et je pense qu'il y avait un peu cette volonté de montrer qu'on peut forcer le destin et qu'à un moment, à force de travail, on arrive aussi à combattre ces handicaps qu'on a dans la vie. Et donc voilà, c'est plus ça, moi, qui m'a poussé au départ à écrire. Et puis le côté, après, moi, ce que j'ai aimé, c'est raconter des histoires. Voilà, je vous l'ai dit un peu, je suis un rêveur et j'aime bien raconter des histoires aux autres, raconter des belles petites histoires. Et donc voilà, quand on écrit un livre, c'est cette occasion-là qui nous est donnée.
4: Belle success story. Alors, ton livre préféré ?
5: Le Petit Prince, hein, c'est pas un grand scoop, c'est aussi pour ça que je suis parti derrière. Parce que c'est un livre à la fois assez simple, à la fois très profond, donc simple justement pour quelqu'un comme moi qui a des difficultés de lecture, etc. Mais très très profond dans son contenu, donc on peut éternellement le lire, le relire, le retravailler, le comprendre. Et donc voilà, c'est vraiment un équipe parfait pour moi comme livre.

0: Donc le Petit Prince a donné naissance à ce voyage. Tu parlais au début de cette émission d'un voyage entre le Sénégal et la France où tu as vu cette bulle ou cette boule de lumière en imaginant, en rêvant, peut-être que le Petit Prince était de retour. Donc tu rentres chez toi. Et comment ça se passe? Comment on se met en place un voyage au long cours avec trois enfants à vélo de Chambéry jusque où?
1: Alors déjà, comment ça se met en place? Le premier truc, c'est d'en parler à toute la famille. Donc quand je reviens de ce voyage en avion où je vois ça, je dis à ma femme, je suis décidé, il faut qu'on parte, j'ai envie d'aller jusqu'au Sénégal, jusqu'à Bignona en vélo. Ça l'a pas plus surprise que ça, parce que voilà, on avait déjà vécu ce premier voyage, elle savait que je rêvais de repartir. Depuis longtemps, je lui disais, on repartira en 2020. En fait, on est parti un an avant parce que ma femme a eu une difficulté professionnelle sur sa ferme. Du coup, ça lui a donné l'opportunité d'être libre en 2019. Puis avec le confinement, on a eu cette chance-là. Donc ça, c'était le premier élément, c'était qu'on soit convaincu en couple. Et puis après, on en a parlé aux enfants. Et alors, eux, on leur aurait dit, on construit une fusée, on va sur la Lune. Ça ne les aurait pas étonnés, en fait. Les gamins, ils suivent les parents. À partir du moment où les parents ont cette idée-là, ils disent pourquoi pas. Et puis, c'est vrai que voilà, notre entourage savait qu'on avait déjà fait un premier voyage à vélo, qu'on parle beaucoup de ça et qu'on avait envie. Donc, ça n'a pas surpris grand monde, à part mes collègues sénégalais, qui, eux, alors, s'y attendaient absolument pas qu'un jour, il y a un fada qui fasse le trajet en vélo d'un bout à l'autre. Et voilà, donc là, ça a été plutôt marrant aussi de créer ça. Et puis, une fois qu'on a cette idée, voilà, on creuse, on commence son carnet de voyage, on écrit des choses là-dessus et on se dit voilà, qu'est-ce qu'on va créer, qu'est-ce qu'on va pouvoir faire. Et c'est comme ça que les choses avancent et se mettent en place progressivement.
0: Quel âge les enfants?
1: Alors 7, 10 et 12 ans au moment du départ, et notre petite dernière a fêté ses 8 ans pendant le voyage.
0: Donc tu pars avec ta femme et trois enfants de Savoie pour aller vers le Sénégal. Donc comment est-ce qu'on organise l'itinéraire? Qu'est-ce qu'on emmène avec soi? Tu disais vivre simplement pour que tout simplement vivre, mais c'est quand même une sacrée logistique de partir à 5 en vélo sur plusieurs semaines, plusieurs mois.
1: Ayant l'avantage d'un premier voyage à vélo, nous, c'est pas la partie qu'on a beaucoup travaillé. On s'est peu focalisé sur les vélos, sur ce qu'il fallait mettre dans les sacoches. Je disais, on avait un peu cette expérience-là. Ça a été chercher une tente qui a été très compliquée parce qu'on voulait une tente où on puisse être tous ensemble et mettre nos vélos dedans. Mais donc, c'est pas la partie où on a passé beaucoup de temps. Moi, là où j'ai vraiment mis de l'énergie, c'est sur préparer le fond du voyage. Quelles rencontres on allait faire, où étaient les personnages du Petit Prince, comment ça pourrait parler aux enfants et nous parler à nous aussi. Et donc ça, c'est voilà, c'est 18 mois de préparation avant. C'est le soir quand je rentre du boulot, où je vais chercher sur Internet, j'essaye de faire des rencontres, de voir des projets, d'essayer de comprendre voilà, qui pourrait être un allumeur de réverbère, comment j'avais pas rencontré un buveur, mais j'allais pouvoir rencontrer peut-être quelqu'un d'autre, de plus positif. Donc voilà, j'ai beaucoup cherché autour de ça. Et puis progressivement, j'avais un point de départ, un point d'arrivée, puis j'ai trouvé des points intermédiaires. Et c'est comme ça que le voyage s'est dessiné au fur et à mesure. Donc je suis voilà, dans mon bureau avec des grandes cartes affichées partout sur les murs. Et puis j'ai mis plein de points sur les cartes jusqu'à un moment finir par faire des choix et dessiner la totalité du trajet.
0: Yannick, tu dis que tu es un rêveur, alors fais-nous rêver, parce que l'idée c'était vraiment de rencontrer les personnages du Petit Prince. Tu parles de l'allumeur de réverbère, mais tu as le comptable, tu as le mouton, tu as la rose, enfin je les ai plus tous en tête, mais il y en a beaucoup. Comment est-ce qu'on les rencontre? Qui sont ces personnages dans la vraie vie? Et le Petit Prince, où est-il? Et le pilote, raconte-nous, enfin emmène-nous avec toi dans les étoiles, sur l'astéroïde B612.
1: Et bien justement, en parlant d'astéroïde B612, un des premiers contacts, ça a été avec l'astronome, donc trouver un astronome. Alors je vois un observatoire dans les Pyrénées, en haut des montagnes, donc le pic du Midi de Bigorre, et moi j'y vais au culot, quoi. J'envoie un mail au pic du Midi de Bigorre en disant, voilà, notre projet, on voulait rencontrer l'astronome du Petit Prince, est-ce que vous seriez prêt à nous recevoir, à nous faire visiter l'observatoire? Très surpris, à peine 5 jours après, le directeur du site me dit, écoutez, votre projet, je le trouve formidable, je vous accueille. Et quand on arrive sur place, on s'aperçoit que c'est son dernier jour en tant que directeur à l'observatoire. Et lui nous dit, en fait, je suis devenu astronome grâce au Petit Prince. C'est aussi mon livre favori. Et là, vous me permettez, le plus beau jour de ma carrière, c'est d'interpréter le rôle de l'astronome du Petit Prince. Avec mes trois enfants qui étaient convaincus que c'était l'astronome du Petit Prince. Hein, du coup, qui lui posait des questions comme ça, qui le bombardait de questions. Lui, il nous a fait visiter la totalité de l'observatoire. Et donc, dès qu'on arrive là-haut et qu'il nous fait visiter tout ça, du coup, on se rend compte, en fait, que cette aventure qui nous motiver nous, va pouvoir motiver plein d'autres personnes, et qu'en fait on n'est pas les seuls à rêver autour du Petit Prince, tout ça. Et en fait c'est ça, toutes les rencontres, ça a été un peu ça, c'est qu'on s'aperçoit que du coup nous on avait envie de rencontrer des gens, et eux en fait étaient ravis aussi de pouvoir interpréter les personnages du Petit Prince. Donc voilà, ça c'est avec l'astronome, mais par exemple le businessman, moi je voulais un social businessman, donc j'ai trouvé quelqu'un à Lisbonne qui tous les soirs organisait une collecte des surplus alimentaires, donc il fait la tournée des restaurants, des bars, etc. entre 18h et 20h le soir, les commerçants lui donne tous les restes qu'il a, et puis il reconditionne juste les produits, et à 22h il va les servir au sans domicile fixe qui n'ont pas de repas. Moi, je trouve ça formidable, quoi. Et le gars, il a commencé tout seul avec son vélo. Et aujourd'hui, il a 7000 bénévoles qui font ce travail-là avec lui. Donc ça, voilà, c'est l'entrepreneur social, le businessman qui, lui, alors, je cherche pas à avoir des étoiles, mais cherche à mettre des étoiles dans les yeux des gens. Et c'était voilà, assez formidable, assez génial. Et donc voilà, c'est plein de petits points comme ça où on se dit qu'on rencontre. Alors après, c'est des idées. Je voulais pas rencontrer un roi. Par contre, je me suis dit, bah, aujourd'hui, s'il fallait trouver un roi dans notre époque actuelle, c'est quoi? Je me suis dit, bah, en fait, déjà, ce serait une reine, parce qu'il faut arrêter avec le pouvoir masculin. Et donc, on a rencontré voilà, des jeunes du mouvement Girl Move, qui sont des jeunes de Mozambique qui viennent à Lisbonne, en fait, pour 3 mois de stage, et qui deviennent des leaders féminins quand elles rentrent dans leur pays. Donc, voilà, c'est plein de petites histoires comme ça que moi, j'ai trouvé formidables, et ça m'a vraiment intéressé de construire des petites histoires sur chacun des personnages du Petit Prince.
0: Et tous ces personnages, donc, tu avais anticipé les rencontres, ou est-ce qu'il y a des personnages du livre que tu as rencontrés sur l'itinéraire?
1: En fait, après, il y a des zones géographiques qui sont ciblées. Par exemple, les renards, je savais qu'à un moment au Maroc, on créerait une grande amitié. Mais je ne savais pas forcément avec qui et où particulièrement. Donc voilà, on laisse le voyage nous surprendre. Pour les roses, en fait, on a décidé de traverser la vallée des roses, mais en disant, on verra bien. En fait, la rose, elle était avec moi depuis le début du voyage. C'était ma rose à moi, que j'en mets depuis le début. Mais c'est dans la vallée des roses que j'ai pu lui écrire un poème. Donc voilà, c'est des choses comme ça qui fait qu'il y a aussi la géographie du voyage qui, par moments, suscite des émotions. On est passé à Tarfaya, Cap-Juby. C'est l'endroit où Saint-Exupéry a été en poste restante quand il était à l'aéropostale et où il a inventé toute l'histoire du Petit Prince. Et donc voilà, revoir ces lieux, voir l'endroit où Saint-Exupéry a écrit son histoire, on a vu son bureau, on a vu là où il a écrit les choses. Et voilà, ça, c'était hyper émouvant. Et c'est pas des choses, moi, je savais pas ce qu'on allait voir quand on arriverait à Tarfaya, à Cap-Juby. Mais voilà, c'est le voyage après qui nous fait découvrir. Donc c'est vrai que quand on arrive à la fin, on se dit, bah voilà, c'est magique, tout était bien planifié. En fait, il y avait une part de planifié, une part aussi de découverte. Et puis, entre ces points de rencontre des personnages, tout le reste n'est absolument pas prévu. On n'a pas de trajet GPS, on ne sait pas où on va dormir, on ne sait pas ce qu'on va manger. Donc, c'est vraiment l'aventure au premier sens du terme.
0: Yannick, comment s'est passée la rencontre avec le renard?
1: Alors, la rencontre avec le renard, c'est vraiment dans la ville de Taroudan. Donc, déjà, on arrive dans une ville au Maroc où tout le monde circule à vélo. Donc déjà, ça a le chic de nous plaire. On vient de traverser l'Atlas marocain, on est très très fatigué. Et on arrive à cet endroit-là et quelqu'un nous avait passé le contact d'un ami à lui en disant « vous pouvez arriver » et voilà, lui demander. Donc comme on était fatigué, on se dit « tiens, ça peut être un bon endroit pour s'arrêter ». Et là, on s'arrête à Taroudan, au sud du Maroc. Et là, en fait, c'est pas une personne qui nous accueille, c'est tout un groupe de jeunes, toute une association qui s'appelle l'association Amodou, qui veut dire voyage en berbère. Et 5 jours durant, on n'arrivait plus à partir, ils nous invitaient à aller voir le cours de boxe, à manger chez les uns, à manger chez les autres, à participer à un cours de langue, à échanger sur notre voyage. Ils nous ont demandé de faire une conférence, ils nous ont demandé de faire une petite aventure à vélo juste à côté de la ville. Et voilà, on s'est fait apprivoiser, en fait, pas par une personne, mais par un groupe de personnes, progressivement, les uns après les autres. Et je peux vous dire qu'il y a eu beaucoup de larmes quand on est parti de Taroudan.
0: C'est quoi tes phrases préférées du Petit Prince?
1: Ah, je sais pas, de Saint-Exupéry, en tout cas, c'est une phrase sur la responsabilité qui dit que voilà, chacun peut poser sa pierre pour participer à la construction du monde. Donc ça, c'est peut-être la phrase de Saint-Exupéry pour moi qui est la plus forte. Et voilà, même si elle est très classique, j'avoue qu'on ne voit bien qu'avec le cœur, l'essentiel est invisible pour les yeux, reste quelque chose qui m'a profondément marqué. J'aime bien aussi, par rapport à tout ce qu'on vient de dire de Saint-Exupéry, fais de ta vie un rêve et d'un rêve ta réalité. Et voilà, c'est ce que j'essaye de faire au quotidien.
0: Et tu utilisais aussi le mot apprivoiser?
1: Apprivoiser, oui, finalement, j'y ai donné vraiment tout un autre sens et j'ai peut-être, à travers ce voyage, mieux compris la différence entre le fait d'apprivoiser en amitié et le fait de s'amouracher, alors c'est pas très beau, mais voilà, de tomber vraiment en amour d'une rose et voilà, de percevoir vraiment la différence entre... on s'apprivoise aussi hein, quand on se met en couple, quand on tombe amoureux, mais c'est pas du tout la même chose et c'est pas ce qu'on vit de la même façon. Et j'aime bien finalement ces deux notions et le côté d'apprivoiser me plaît aussi. Ouais.

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4: Et finalement, le petit prince, vous l'avez rencontré ou pas?
5: Alors, on a chacun rencontré notre petit prince. Donc moi, je vais parler de la façon dont je l'ai rencontré. C'était dans le désert. On est monté en fait tout en haut d'une dune en Mauritanie, en haut du mont Zarga, qui est une dune particulière qui fait 250 mètres de haut. En fait, il y a une falaise rocheuse avec une petite échancrure tout en haut. Et le sable s'engouffre dans l'échancrure et derrière, ça forme une immense dune très très haute. Et donc, on est allé jusque-là.

0: petit. En fait, je me voyais, moi, petit, en train de marcher au milieu des dunes. J'avais voilà, quelques années, effectivement, les cheveux blonds comme un petit prince. C'est aussi pour ça que cette histoire m'a plu. On m'appelait toujours le petit prince quand j'étais petit. Et en fait, je me suis revécu petit. Et donc, voilà, une rencontre très, très troublante où, en fait, j'ai compris qu'à un moment, j'étais en train de sortir de moi-même, une espèce de méditation du désert. Je pense qu'il faut y être allé pour comprendre ce que je peux évoquer. De très, très fort, quelque chose de qui nous a touché intérieurement et qui ne m'a pas quitté après jusqu'à la fin du voyage. C'est-à-dire que je suis resté dans cet état où je vivais les choses, mais je me voyais aussi extérieur à moi-même en train de vivre les choses. Donc j'avais une espèce de double réalité. Et donc c'était voilà, très très prenant, très très fort, ce que je raconte effectivement dans le livre. Et mes enfants, en fait, après, on a essayé de leur faire rencontrer aussi chacun leur petit prince. Alors eux, c'est très différent. Ils sont encore enfants, donc ils n'allaient pas retrouver leur petit prince intérieur, enfin leur enfant intérieur. Mais chacun a trouvé un trait de personnalité très fort de lui-même et a permis de mieux se découvrir. Donc voilà, on a découvert le petit prince à l'intérieur de nous-mêmes, mais à travers cette expérience très forte du voyage et finalement de la marche dans le désert.
1: Combien de temps aura duré le voyage dans son intégralité et comment s'est passée la dernière étape, l'arrivée à Dakar?
0: Alors on est arrivé donc à Bignona en Casamance, tout au sud. Le voyage a duré 6 mois. Et donc ce qui était particulier, c'est que tout au long de ce voyage-là, on a fait financer nos kilomètres par les gens qui nous suivaient sur notre blog. Et donc on est arrivé avec une bonne somme, avec 8000 euros à l'arrivée du voyage, de ce que les gens nous avaient donné. Et on l'a remis en fait à nos amis sénégalais qu'on allait rencontrer pour qu'ils montent un club de vélo. Et la grande surprise, c'est que je leur avais annoncé l'idée, pourquoi en collecter. Mais quand on est arrivé, en fait, ils avaient déjà commencé le travail. Ils avaient retapé plus de 500 vélos dans la ville. Et donc on est arrivé avec 500 cyclistes le jour de l'arrivée qui nous ont accompagnés. On a fait un tour de ville avec eux. Et donc là, moi, j'étais hyper ému parce que j'allais régulièrement là-bas, mais je ne savais pas qu'il y avait autant de vélos. Et d'ailleurs, il n'y en avait pas, c'est parce qu'ils les ont retapés. Donc aujourd'hui, voilà, c'est notre façon de faire perdurer le voyage, de le faire continuer. C'est qu'il y a toute une dynamique qui est en train de se mettre en place dans la ville où on est arrivé, à Bignona, avec un atelier de vélo, un club de vélo, des sorties qui sont organisées, plein d'enfants qui vont maintenant à l'école à vélo. Et voilà, on a l'impression que c'est un petit peu la graine que nous, on a semée en faisant ce voyage-là.
1: Dernière question, Yannick. J'aimerais que tu t'adresses à toutes les familles qui ont des enfants et qui ont des rêves de voyage. Donc, toi, tu l'as rendu possible. Hein. Tu es parti à 5 avec tes 3 enfants sur les traces du Petit Prince pendant 6 mois en vélo. Ça fait forcément rêver beaucoup de monde. Ça inspire aussi. Qu'est-ce que tu as envie de dire à tous ceux qui ont envie de se lancer dans ce type d'aventure un peu folle?
0: Et ben moi, je leur dirais que tout l'enjeu, en tout cas, de ce que j'ai compris, c'est que le danger, c'est papa, maman voyage et les enfants suivent. Ça, c'est ce qu'il faut éviter. C'est-à-dire qu'il faut réussir à construire un projet où les enfants vont être autant partie prenante que les parents. Et il faut vraiment que ce soit un voyage familial où toute la famille fait son voyage. Ça ne veut pas dire qu'on fera tous le même voyage. Nous, on était 5, on a fait 5 voyages différents. Chacun l'a vécu à sa façon. On avait par exemple 5 carnets de voyage différents. Donc c'était très riche. Et donc c'est un peu le conseil que je donnerais, c'est-à-dire vos enfants sont hyper adaptables, sont capables de s'adapter presque à tout. Par contre, vous parents, peut-être votre responsabilité, c'est de leur construire une aventure qui permette qu'ils s'y retrouvent pleinement tout au long du projet et de l'aventure et du voyage.
1: Yannick, merci. Donc Yannick et Marie-Hélène Billard, après avoir rallié le Cap de Bonne-Espérance à vélo de 2005 à 2006, sont repartis avec leurs 3 enfants de 7 à 12 ans, Amandine, Colline et Simon, à l'été 2019. Donc vous quittez Chambéry pour un voyage qui vous conduira à travers les cols des Pyrénées, les montagnes de l'Atlas, le désert de Mauritanie, jusqu'à Bignoma en Casamance. Donc 7000 km en vélo qui sont racontés dans ce bouquin, dans La Roue du Petit Prince, publié aux éditions Trans-Boréal. Merci à toi.
0: Merci beaucoup. Et bon voyage.
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1: Merci à tous pour votre écoute. L'émission que vous venez d'entendre s'appelle « Regard d'ailleurs ». Ce podcast donne la parole à ceux que je rencontre sur les routes du monde dans le cadre de mon activité de photographe voyageur. Je pars de l'idée qu'une personne, le parcours de vie d'une personne peut en inspirer beaucoup d'autres et j'aime pouvoir récupérer tous ces témoignages souvent très inspirants. Belle journée à tous !

0: Bravo et merci Naïma Naouri, chanteuse de jazz, de musical, de comédie musicale, dont les parents Nathalie Dessay et Laurent Naouri sont eux-mêmes chanteurs, pas que lyriques. Portrait d'une jeune artiste enregistrée dans sa loge à l'Opéra National du Rhin à Strasbourg, avant une représentation de Gypsy, un musical de Jules Stein pour la musique. Le compositeur de Funny Girl est Stephen Sondheim, immense compositeur et parolier américain du XXe siècle, star dans les pays anglo-saxons. Un théâtre porte son nom à Broadway, un autre à Londres, mais il reste méconnu en France.
1: Bravo et merci.
2: Thierry Georges.
0: Je vais utiliser, Naïma Naouri, une expression ancienne. Je ne sais pas si on l'utilise encore, pour dire que vous êtes une enfant de la balle. Cette expression n'est pas toute nouvelle, puisque maman chanteuse, papa chanteur. Vous connaissez l'origine de cette expression? Alors, très franchement, moi, pas du tout, j'ai cherché.
3: Non, moi non plus, je ne connais pas.
0: Enfant de la balle, on remonte à la fin du XVIIe siècle, en 1690. On utilisait ce terme pour qualifier le fils du maître du jeu de paume. Donc, il y a vraiment une balle dans cette affaire d'enfant de la balle. Imaginons sympathiser avec des personnes qui n'ont jamais entendu parler de vos parents, donc Nathalie Dessay, Laurent Naouri. Comment les présentez-vous?
3: Je dis que c'est des chanteurs d'opéra. Ça m'est déjà arrivé de rencontrer des gens, surtout de ma génération. Moi, quand j'ai étudié à Londres, par exemple, je dis que mes parents sont musiciens, qui sont chanteurs d'opéra. Si on me pose de plus amples questions, en général, je m'arrête là, mais si on me pose de plus amples questions, je dirais que ma mère aujourd'hui ne fait plus d'opéra et qu'elle fait du théâtre et de la comédie musicale.
0: Je suis toujours cette personne qui n'a jamais entendu parler de vos parents, mais Naïma, ils sont connus, tes parents?
3: Je leur dis que dans le milieu de l'opéra, ils sont plutôt connus, oui. Mais encore une fois, c'est un milieu que tout le monde ne connaît pas. Je leur dis, voilà, ma mère, c'est pas Beyoncé non plus.
0: Bon, mais elle est aussi hors du milieu de l'opéra et de plus en plus avec les musicals, etc. Elle a fait de la radio aussi, votre maman Nathalie Dessay. Ils ont une carrière exceptionnelle, hein, vraiment, vos parents. Oui. Vous avez grandi, Naïma Naouri, j'imagine, une enfance dans les coulisses, sur les plateaux, les scènes, les salles de spectacle, les opéras. C'était un formidable terrain de jeu, non, pour une enfant?
3: C'était très chouette. Après, mes parents ont toujours... ça a toujours été très important pour eux que mon frère et moi, on ait une scolarité tout à fait normale. On ne les suivait qu'en période de vacances. Oui, c'était une chance formidable de pouvoir voir ce genre de spectacle dès très jeune. Et encore des fois, franchement, en tant qu'enfant, on peut trouver ça très long.
0: Oui.
3: Très long. Si on doit, opéras, si on doit taper un opéra de 4 heures quand on a 6 ans, c'est long. Surtout si c'est un opéra en allemand, qu'on ne sait pas encore lire, donc on ne peut même pas lire les sous-titres. Mon père me raconte toujours cette histoire quand on allait à l'opéra pour voir ma mère et qu'elle chantait un opéra en allemand et que donc j'avais genre 4-5 ans. Et qu'à chaque phrase qu'elle chantait, je disais « Et là, elle dit quoi ?» Donc pas toujours évident, mais par contre, moi, ce que j'adorais, plus que le spectacle, c'est être dans les coulisses, pouvoir voir les costumes, essayer les costumes, parce que moi j'essayais les perruques de ma mère quand j'étais petite, c'était un grand truc parce que mes cheveux ont poussé très tard. À 4 ans, j'avais toujours mes tout petits cheveux de bébé là. J'adorais pouvoir essayer les perruques de ma mère et voir le moment du maquillage, le moment de la pose de la perruque, voir la transformation. Moi, c'est ça qui me plaisait le plus, en fait.
0: Ouais, parce que tout enfant a envie de se costumer, de toute façon.
3: C'est ça.
0: Même si on n'est pas enfant d'artiste.
3: Mais là, on a des costumes d'une qualité plus, quoi.
0: C'était votre envie? Alors, je crois que vous avez appris le piano enfant, ça, c'était votre désir à vous?
3: Non, ma mère a toujours dit... Il y a deux choses qui sont obligatoires pour les enfants, c'est l'école et la musique. On ne nous a pas donné le choix avec mon frère, on nous a mis au piano parce que c'est un peu l'instrument le plus accessible, qui est le plus simple pour apprendre le solfège aussi. Donc c'est pour ça qu'ils nous ont mis au piano. Et puis après quelques années de piano, ils nous ont donné le choix de changer d'instrument. Moi, il faut savoir que j'étais très très nulle en piano, que je n'avais pas du tout envie d'en faire, que je pleurais devant mon piano.
0: Ouais.
3: C'était vraiment la punition. Bien sûr, aujourd'hui, je ne regrette pas, parce que ça m'a donné des bases qui me sont tellement utiles dans mon métier. Et je les remercie de m'avoir forcé. Quand on s'est posé la question de changer d'instrument pour choisir, je me suis dit, ah non, je ne vais pas recommencer à zéro. Là, tout ce que j'ai galéré, le peu que j'ai galéré à apprendre.
0: Et donc, vous êtes glissé dans l'instrument familial, celui de vos parents, la voix?
3: Et voilà. Et en fait, moi, très tôt, j'ai su que je voulais chanter. C'est peut-être devenu une évidence pour moi quand je suis allée voir Lady Gaga en concert quand j'avais 11 ans. Je me suis dit, oh, j'ai envie d'être une pop star, en fait. Et donc j'ai dit à mes parents que je voulais prendre des cours de chant quand je devais avoir 11-12 ans, ce à quoi ils m'ont répondu que de toute façon prendre des cours de chant avant que la voix ait mué, parce que même les femmes muent, même si c'est moins
0: c'est
3: impressionnant que la mue des garçons. Et donc ils m'ont dit quand tu auras 15-16 ans, tu pourras prendre des cours de chant. Dès que j'ai eu 15 ans, je suis allée voir une prof de chant.

0: Vous êtes pratiquement dirigé tout de suite vers le musical, vers la comédie musicale. C'était votre envie,
1: disons que
0: jeune.
1: Oui, en tout cas, moi, la prof de chant que je suis allée voir, c'est Jasmine Roy.
0: Donc, qui est artiste québécoise.
1: Qui est une artiste québécoise et qui fait énormément de comédie musicale.
0: Vous avez partagé la scène avec elle.
1: Et plusieurs fois.
0: Plusieurs fois.
1: Et elle, au début, mes cours, ça mélangeait un peu tout ce qui est chant moderne, on va dire. Donc, ça mélange jazz, comédie musicale, pop. J'ai travaillé un peu tout ça avec elle, tous ces répertoires-là. Et donc, à l'époque, je ne savais pas forcément ce que je voulais faire. Je ne savais pas forcément comment y arriver, parce que c'est quand même très différent d'un cursus classique de conservatoire. Et puis c'est elle qui m'a dit « Ah tiens, moi j'ai une élève qui fait une école de jazz, peut-être tu devrais essayer. » Donc j'ai auditionné pour cette école de jazz, j'y suis rentrée. Je faisais aussi le conservatoire en parallèle. Et puis après, c'est grâce à elle que j'ai eu mes premiers contrats, parce que c'est elle qui m'a mis le pied à l'étrier de la comédie musicale, finalement. C'est quelque chose que j'aimais déjà beaucoup, parce que moi, j'ai été un peu biberonnée à ça. Dans ma famille, j'ai regardé tous les films de l'âge d'or de Hollywood, de la comédie musicale, tous les Ginger Rogers, Fred Astaire, Barbara Streisand, Judy Garland, j'étais vraiment biberonnée à ça. Donc c'était un répertoire que je connaissais déjà bien. Et donc quand elle m'a dit « mais ça t'intéresserait pas de faire de la comédie musicale ?» Je me suis dit « bah si, si, grave ». Et puis même depuis toute petite, quand j'allais aux États-Unis avec mes parents, on allait voir des spectacles. Et moi c'était le moment que j'attendais le plus. Quand on allait à New York, c'était genre « ah, quand est-ce qu'on va voir le spectacle à Broadway ?» J'ai quand même toujours été passionnée par ça.
0: Aujourd'hui, vous allez vers le jazz, effectivement, toujours, et vers le musical aussi, vers la comédie musicale aussi, que vous avez étudié aussi à Londres.
1: Oui, c'est-à-dire que j'ai commencé à travailler un tout petit peu avant le Covid, avec le violon sur le toit qui était ici à l'Opéra du Rhin.
0: Parce qu'on se retrouve dans notre loge à l'Opéra National du Rhin, Strasbourg.
1: Et peu de temps après, quelques mois après, il y a eu le Covid, et donc tout s'est arrêté. Et c'était un peu une douche froide, parce que je commençais à peine ma carrière, et je commençais à avoir des propositions, oui. C'était super, et tout s'est arrêté. Et bon, je me suis dit, peut-être faut pas le voir comme une fatalité, mais peut-être une occasion d'approfondir ma formation et de faire une vraie formation exigeante de comédie musicale, parce que moi, jusqu'ici, j'avais fait que le conservatoire en comédie musicale, mais disons qu'on n'avait pas de théâtre, par exemple, on avait très peu de danse.
0: Et un artiste de comédie musicale est un artiste complet, qui sait danser, qui sait même aussi faire des claquettes, c'est tout
1: faire. Et surtout, moi, le répertoire français de comédie musicale ne m'a jamais intéressée. C'est pas mon truc, c'est pas mon identité musicale.
0: Par Jacques Demy, mais...
1: Le répertoire français, si. Les spectacles musicaux, Roméo et Juliette, Mozart l'Opéra Rock, Les Dix Commandements.
0: Alors on les appelle comédies musicales, mais...
1: Oui, on les appelle comédies musicales. C'est des comédies musicales françaises. Moi, personnellement, c'est pas ce qui m'intéresse, c'est pas ce que j'ai envie de faire. Après, j'aimais aucun jugement de valeur, c'est juste pas mes goûts. Moi, je m'épanouis dans un répertoire anglais, anglo-saxon, et c'est peut-être parce que j'ai été biberonnée à ça, mais je préfère mille fois chanter en anglais qu'en français.
0: Votre grand-mère était angliciste, c'est ça ?
1: Ma grand-mère était agrégée d'anglais. C'est pas seulement ma grand-mère, parce que mon père a fait ses études à Londres aussi. Sa sœur, Elsa Rook, a fait ses études à Londres et elle a vécu pendant très longtemps à Londres. J'ai de la famille aux États-Unis.
0: Puis vous alliez aux États-Unis enfant.
1: Oui, et pour mes parents, c'était très important que mon frère et moi, on parle anglais très tôt. Donc on a eu des cours d'anglais particuliers quand on était petit, de théâtre en anglais. Même si mon anglais n'est pas du tout parfait et je ne parle pas du tout comme une native, mais j'ai un bon anglais, j'ai un bon accent et c'est quelque chose qui me tient à cœur quand je chante d'avoir un accent irréprochable.
0: Pas chanter comme Maurice Chevalier il y a très longtemps.
1: Et donc c'est pour ça que j'ai choisi d'aller faire mes études à Londres de comédie musicale, à la Royal Academy de Musique. Un master qui était une école dont j'avais entendu parler parce que j'avais plusieurs copains qui étaient passés par là et qui m'avaient dit que c'était une très bonne formation et très exigeante. Ouais. Effectivement, c'était une année très difficile parce que c'était très intense. C'est juste un an, c'est un an très concentré. Je me souviens, je restais dans les locaux de l'école jusqu'à 23h. Je bossais après les cours. C'était vraiment très intense.
0: C'est une très bonne école.
1: Mais c'est une école extraordinaire. Et moi, j'ai fait un des plus beaux spectacles de ma vie. C'est le spectacle de fin d'année que j'ai fait là-bas.

0: la famille de Senaouri est une famille chantante. Votre frère, lui, a changé d'instrument après, il est allé plutôt vers le saxophone. Mm-hmm. Et puis, bien sûr, vos parents. Bon, il y a moins d'enfants que dans la famille Trapp, hein, de la mélodie du bonheur, mais c'est un peu la mélodie du bonheur quand même. Et vous produisez sur scène. Alors, il y a la famille Chédid, il y a la famille Souchon, mm-hmm. et donc, et il y a votre famille.
1: Et la famille
0: Naouri, effectivement, sur scène. C'est le Broadway Family Show.
1: Oui, on a un spectacle à quatre. C'est ma mère qui a eu l'idée de monter ce programme à quatre. Et je dois dire que c'est assez jouissif de pouvoir être sur scène tous les quatre et moi de pouvoir chanter avec mon frère
0: qui chante aussi
1: ouais, et qui chante très très bien. On tourne avec Yvan Cassar au piano.
0: Oui, c'est le membre supplémentaire de la famille, mais c'est un peu la famille aussi.
1: C'est notre chef d'orchestre. Mais oui, on travaille tellement avec lui que c'est un peu la famille, ouais.
0: Cassar, ça rappelle bien sûr Jacques Demy, les parapluies de Cherbourg. Et votre maman ne travaille qu'avec des Cassars. Donc Philippe Cassar, Yvan Cassar, ils ne sont pas de la famille, c'est pas la même orthographe.
1: C'est ça.
0: Vous avez de la chance de, finalement, alors, d'être dans des spectacles qui ne sont pas forcément des compositions récentes, des créations récentes. J'ai noté trois spectacles finalement liés à Stephen Sondheim, qui n'est pas si connu que ça peut-être du grand public, mais c'était le parolier de West Side Story, présentons-le comme ça. Du grand public français. Ouais. Oui, parce que c'est un monument aux États-Unis.
1: Parce que c'est un monument aux États-Unis, oui, et en Angleterre.
0: Et des théâtres qui portent son nom, etc. Donc on le connaît moins en France, mais Jean-Luc Chopelin a vraiment contribué au Châtelet à faire connaître la création de nombreux spectacles. Mais vous avez été dans A Funny Thing Happened to the Way to the Forum. Ça, c'était au Lido, monté par Jean-Luc Chopelin. Ça date de 1962. Gypsy, 1959. Et puis Compagnie, qui en ce moment, vous jouez Compagnie, ça sera le cas la saison prochaine, 1970. Mais la chance que vous avez, et là où c'est incroyable, même si les spectacles sont pas récents, vous faites des créations en France. Chacun de ces spectacles, vous avez participé à la création en France.
1: C'est vrai.
0: C'est pas une aventure si courante, finalement, d'être la première en France à être sur scène pour ces spectacles-là.
1: Ah oui, Sondheim, c'est vrai. C'était les premières fois en France. C'est une chance extraordinaire. Je pense que j'ai manifesté ça en disant tout haut, tout le temps, que Sondheim, pour moi, c'est le meilleur et que c'est mon dieu personnel et que j'ai un hôtel dédié à lui chez moi. Et c'est peut-être pour ça. C'est peut-être pour ça, Sondheim, de là où il est. Il entend mes prières.
0: Bon, le Forum, c'est moins connu, mais vous avez eu la chance d'être sur la scène du Lido. Ouais. Donc, c'est un lieu mythique. Dans les deux projets de Gypsy et Compagnie, ce sont des projets associant un nombre assez important de maisons d'opéra, de structures culturelles, ce qui vous permet de... C'est pas si courant non plus de partir vraiment en tournée avec ces spectacles-là, ça, qui sont donnés dans une... Je sais pas combien de villes pour Gypsy et pour Compagnie, c'est prévu une douzaine.
1: Je sais pas, oui, c'est ça. Mais surtout, ce qui est formidable, c'est que souvent la comédie musicale, on ne la fait que dans des milieux privés, dans des théâtres privés. Je trouve ça génial qu'on puisse avoir l'opportunité de donner ses répertoires dans des théâtres publics pour populariser ce genre et montrer aux gens que c'est pas une sous-musique, c'est pas une sous-culture. Parce que peut-être en France, on peut avoir un peu ce préjugé-là vis-à-vis de la comédie musicale, notamment dans les milieux classiques, les milieux des opéras. Je suis très reconnaissante à des directeurs comme Alain Perroux.
0: Ici, à l'Opéra National du Rhin.
1: Qui mettent en valeur ce répertoire-là aussi et qui montrent que c'est aussi de la grande musique et que ça a tout autant sa place dans le domaine public que dans le privé, bien évidemment. Mais donc, je suis très reconnaissante à ces maisons-là d'accepter de mettre en avant ce répertoire.
2: Bravo et merci.
3: Thierry Georges.
0: Bravo et merci Naïma Naouri, suite de l'enregistrement réalisé à l'Opéra National du Rhin à Strasbourg, avant une représentation de la comédie musicale Gypsy de Stephen Sondheim.

0: l'impression qu'on en monte de plus en plus. Les vrais, parce que moi j'appelle les vrais, vous en avez cité quelques-unes. Oui. En plus, les spectacles.
1: Disons les comédies musicales du répertoire.
0: Du répertoire.
1: Anglo-saxon. Voilà. Ouais.
0: Donc on en monte, me semble-t-il, de plus en plus en France.
2: Il y en a de plus en plus. Je pense que c'est une culture qui s'exporte de plus en plus. Et ça se voit même dans les gens qui font ce métier. Les gens qui font de la comédie musicale sont de mieux en mieux formés ici, sont de plus en plus forts. Enfin, moi, c'était pas du tout, quand j'ai commencé, c'était. un bassin beaucoup plus petit.
0: C'était il n'y a pas longtemps.
2: Non, ça va très vite. C'est pour dire à quel point ça va vite. En une dizaine d'années, on est peut-être 3 ou 4 fois plus, et avec des exigences bien supérieures en danse, en théâtre et en chant. Et ça me ravit de voir ça. Et en même temps, ça peut être de plus en plus difficile de trouver du travail parce qu'il y a plus de compétitivité.
0: Et avant, les patrons de maisons qui montaient ces spectacles, il faut bien reconnaître qu'ils allaient plutôt faire leur marché sur la scène londonienne et au Royaume-Uni, voire plus loin éventuellement. Hein.
2: Oui, en tout cas, s'ils veulent monter des spectacles en anglais, tout en anglais. Mmh. Mais il faut savoir que ça reste quand même assez rare en France de monter un spectacle tout en anglais. Souvent, soit tout va être traduit, soit on va faire le compromis
0: C'est un bon compromis, diriez-vous, ce que vous faites par exemple avec Gypsy, avec Compagnie aussi. Donc les dialogues in French.
2: C'est ça.
0: Et les airs en anglais.
2: C'est
0: ça. Dans la langue originale.
2: Tout à fait. Pour moi, et je sais que c'est très controversé dans le milieu, pour moi c'est le meilleur compromis. Parce que la musique est écrite pour une langue. Et que si on traduit la musique, quelque part on la trahit. Et en même temps, je comprends très bien l'argument inverse, qui est de dire ça casse la dramaturgie chanter dans une autre langue. Mmh. Pourquoi les personnages d'un coup se mettraient à parler en anglais?
0: C'était comme les films d'ailleurs, quand ils passent à la télé, qui ne sont pas intégralement en VO, souvent les dialogues sont doublés par des comédiens français et puis après ils se mettent à chanter en anglais.
2: Ouais. Moi, personnellement, ça ne m'a jamais dérangé, mais je comprends qu'on puisse trouver que ça casse la crédibilité et que ça casse la dramaturgie. Mais moi, je tiens trop à la musique et l'anglais est une langue qui swing tellement plus. Donc si c'est un répertoire un peu jazz, un peu swing, c'est l'anglais le sert mieux. Et c'est très dur aussi de faire des bonnes adaptations. Et aucune adaptation n'est parfaite d'ailleurs. Mais c'est pour ça. C'est pour ça que je suis attachée à la langue originale.
0: J'ai entendu une interview de vos parents et la question qui leur a été posée, c'est qu'avez-vous transmis à vos enfants? Et ils ont répondu tous les deux, enfin ils répondaient, donc l'honnêteté par rapport au travail. Et puis être gentil aussi.
2: D'ailleurs, c'est pour ça que ma mère a voulu appeler mon frère Tom. C'est parce qu'en hébreu, ça veut dire gentil. Donc c'est dire à quel point, pour elle et pour eux, pour mes parents, la gentillesse est une qualité très importante. Et c'est marrant parce que souvent, moi, quand j'en parle autour de moi, on peut considérer que la gentillesse est plus une faiblesse.
0: Oui, c'est vrai. Il est gentil. Bon,
2: il est gentil. Et en fait, moi, je suis pas du tout d'accord avec ça. Je trouve que la bonté, pour moi, la gentillesse, c'est la bonté. C'est avoir le cœur sur la main. Au contraire, c'est la plus grande force. Et je pense que c'est ça qu'ils nous ont transmis.
0: Neyma, c'est... alors, si je ne me suis pas gouré, c'est douce et délicieuse, c'est ça?
2: Alors, Neyma, ça veut dire douce, effectivement.
0: Oui,
2: en arabe, ça veut dire doux, Naïma.
0: Naïma.
2: Mais Neyma, en hébreu, c'est légèrement différent, ça veut dire mélodie. Mais mélodie qui est aussi un synonyme d'agréable, voilà. Ouais. Mais non, mélodie, c'est...
0: Ouais. Et Naouri, apporter la lumière.
2: Voilà, je suis la mélodie qui apporte la lumière, en quelque sorte, sans prétention.

0: j'imagine que vous prenez beaucoup de plaisir, notamment dans Gypsy. On peut le prendre à plusieurs degrés, puisque vous êtes sur scène avec votre maman, avec Nathalie Dessay, dans une relation mère-fille sur scène. Hein. Oui. Et mère-fille qui souhaite que ses filles, alors c'est pas votre personnage d'abord, mais ça deviendra votre personnage, réussissent. Tout cela est tiré d'une histoire vraie, oui, que je ne connaissais pas du tout, Gypsy Rose Lee, mais qui souhaite qu'elle réussisse. Mais Rose, c'est le prénom de ta maman, qui, en fait, qui aimerait être elle-même dans la lumière. Mmh. J'imagine que vous vous amusez de cette relation-là sur scène par rapport à votre relation à vous.
1: Oui, je dirais, enfin, il n'y a pas de parallèle, parce que c'est une relation extrêmement toxique, oui, et dysfonctionnelle, et c'est pas du tout le cas dans notre relation avec ma mère. Mais par contre, c'est sûr qu'on a une proximité et une connivence sur le plateau qu'on n'a pas eu à travailler, quoi. C'est déjà là, donc on est très à l'aise l'une avec l'autre. Moi, je vais vous faire une confession, il y a une scène où je lui crie dessus, et c'est super de pouvoir crier sur sa mère sans aucune conséquence.
0: Et après, peut-être c'est même cathartique. Que les gens applaudissent.
1: C'est cathartique. Oui. Moi, je souhaite ça à tout le monde.
0: Mais vous aimez être ensemble sur scène.
1: On adore être ensemble sur scène.
0: Et en famille, puisqu'il
1: y a aussi
0: la formule familiale.
1: Et on fait plein de concerts ensemble. Ouais. Et c'est marrant, le jour où on faisait une interview à la librairie Kléber à Strasbourg. Ah oui. Une des questions de l'intervenant, c'était « Gypsy est sous-titré par les auteurs comme une fable morale. Tiens, qu'est-ce que ça pourrait être la morale de cette histoire ?» J'ai répondu très simplement que je pense que la morale, c'est qu'il faut pardonner à nos mères. Donc voilà.
0: Ouais. J'ai pensé aussi, en vous voyant sur scène toutes les deux, parce qu'elle l'avait fait aussi, de mettre en avant sa fille, Judy Garland, Liza Minnelli, il y a de ça aussi.
1: Mm-hmm. Après, en plus, moi, pour le coup, mes parents n'ont jamais particulièrement insisté pour que je sois sur scène. Peut-être même plus protégée de ça, quand, en tout cas, j'étais petite, parce qu'ils auraient pu me mettre en horaire aménagé, dire « Ah, quand il y a besoin d'un enfant sur nos spectacles, ben, on ramène nos enfants. » C'était pas du tout le genre.
0: Là, on allait un peu vers Rose, finalement.
1: c'était pas du tout le genre. Et même, alors que moi, j'aurais adoré, quand j'étais petite, j'aurais adoré être dans un opéra et faire l'enfant dans un opéra, j'aurais adoré ça. Mais je pense que je l'ai pas manifesté très fortement. Et pour mes parents, ils n'avaient pas du tout, ils n'ont jamais voulu imposer ça sur nous. Pour eux, la musique était obligatoire, certes, mais c'était plus une question de culture que d'en faire un métier. Il
0: n'a
1: jamais été question d'en faire un métier. Ouais, d'ailleurs, moi, après le lycée, mes parents m'ont tous les deux encouragé à faire des études littéraires, parce qu'il se trouve que j'étais très forte à l'école. Et ils m'ont dit « Ah, mais tu devrais faire une prépa. »
0: Vous avez une tante écrivaine aussi, Agnès de Sarthe.
1: Moi, j'avais des copines qui allaient en prépa et je ne savais pas tout à fait ce que je voulais faire. Je me suis dit « Ah, ben, allez, je vais faire Hippocagne comme mes copines. » Et bon, j'ai fait un an et je me suis rendu compte que ce n'était pas pour moi. Mais c'est une année que je ne regrette pas du tout et qui n'est pas du tout perdue, parce que ça m'a apporté tellement de culture et un accès tellement ouvert et concentré à, que ce soit de l'histoire, de la philosophie, de la littérature, et en fait tout ça, ça nous nourrit en tant qu'artistes. Donc en fait, moi, je pense que je souhaite à n'importe quel artiste de faire une prépa littéraire, même si c'est extrêmement dur.
0: Et votre grand-père, alors, était pédiatre, il est décédé il y a quelques semaines, Aldo Lamori, pédiatre et renommé, très connu aussi.
1: Oui.
0: J'ai lu aussi que votre tante postulait, mais je ne sais pas où ça en est, pour entrer à l'Académie française.
1: Non, ce n'est plus d'actualité.
0: Ah, ce n'est plus d'actualité, mais je n'ai pas trouvé la réponse. Okay. Bon, donc ce n'est plus... d'actualité.

0: Michel Legrand, on connaît la relation qu'avait votre maman avec Michel Legrand. Vous l'avez bien connu, vous aussi?
1: Bien connu, non, parce que, disons que je l'ai souvent croisé, que ce soit à la maison ou dans des concerts. C'est pas quelqu'un à qui j'ai parlé particulièrement. J'étais encore un peu petite, je pense. Et lui, c'était quelqu'un de compliqué quand même. Hein. Il a une réputation qui le précède.
0: Oui, il y a un excellent documentaire à voir sur, lui, sur Michel Legrand.
1: même si après, avec ma mère, il avait une superbe relation, il s'adorait. C'était pas le genre de personne à être très papy gâteau avec les enfants, on va dire.
0: Mais chanter Michel Legrand, parce que ça vous attire.
1: Et en revanche, chanter Michel Legrand, moi j'adore sa musique. Pareil, ça fait partie de mon éducation. Et d'ailleurs, une des chansons que je chante le plus souvent en concert, c'est quand même une chanson de Yentl, de la comédie musicale Papa Can You Hear Me, ou Piece of Sky, qui sont écrites par Michel Legrand pour Barbara Streisand. Ces deux chansons font partie de mon répertoire depuis toujours.
0: Là, vous avez donc le compositeur de Gypsy, c'est Jules Stein, et c'est le compositeur de Funny Girl. Et ça, c'est votre musical préféré?
1: Musical
0: c'est
1: préféré,
0: ou celui
1: c'est
0: que vous aimeriez chanter sur scène?
1: Mais en tout cas, c'est le rôle de Fanny Bryce, je pense que c'est mon dream role, comme on dit, le rôle de mes rêves. Il y a beaucoup de comédies musicales que j'adore. Je ne saurais pas dire laquelle est ma préférée, mais en tout cas, ce rôle-là en particulier, j'espère de tout mon cœur qu'un jour j'aurai l'occasion de le faire.
0: Gypsy, c'est un petit pas déjà, peut-être, vers Funny Girl. Et puis, aussi, j'avais entendu que votre berceuse, c'était Nougaro, 4 boules de cuir quand vous étiez enfant. C'est oui. Comme berceuse, c'est une berceuse
1: j'adorais
0: musclée.
1: Mon père, nous, chantait beaucoup de chansons quand on était petits avec mon frère. Et il faut savoir, mon père a une mémoire d'éléphant. C'est-à-dire, une fois qu'il a appris une chanson, il la connaît par cœur pour toute sa vie. Et donc, il a un répertoire là-dedans. C'est une encyclopédie de la chanson. Et donc, il connaît plein de chansons par cœur. Et donc, quand on était petit, c'était un peu un jukebox avant de s'endormir. On pouvait lui demander ce qu'on voulait. Et oui, moi, ma préférée, c'était 4 boules de cuir de Nougaro. Je trouvais très apaisante.
0: Et que vous soyez, j'imagine que vous avez été sollicité avec Marie Opère pour être les marraines de tous à l'opéra. C'était en 2026 cette année. Ça vous a touché?
1: Ah ben oui, je m'y attendais pas du tout parce que je fais pas tellement partie du monde de l'opéra.
0: Et Marie Opère va plutôt vers le musical aussi.
1: Et Marie Opère, après elle est à la comédie française, mais oui, c'est vrai qu'elle a toujours beaucoup d'amour pour ce répertoire-là et qu'elle fait encore des concerts de comédie musicale et que même à la comédie française, elle chante beaucoup.
0: Ouais. Là, dans La Vie parisienne.
1: Voilà, au Châtelet.
0: Au Châtelet.
1: Qu'on ira voir. Mais oui, j'étais surprise et honorée parce que, en fait, en tant qu'artiste, je pense qu'il n'y a pas de plus belle initiative que de rendre la culture plus accessible à un plus grand nombre. Et c'est quelque chose qui me tient énormément à cœur. Et j'espère que le peu qu'on a fait avec Marie a pu participer à peut-être populariser ce genre et peut-être que des gens maintenant se diront que c'est pas juste un art guindé qui n'est pas pour eux parce qu'ils le voient comme quelque chose de très élitiste, mais que c'est pour tout le monde parce que la culture factuellement elle est pour tout le monde et elle doit être à tous.
0: Si, c'est compliqué. Hein,
1: c'est compliqué. On n'y est pas. C'est très compliqué. Mais tout ça, l'opéra fait partie de ces initiatives qui rendent pendant quelques jours la chose gratuite. Parce que c'est quand même ça, le principal obstacle, c'est que c'est cher. Et donc je les remercie de tout mon cœur de porter ça.

0: Vous allez continuer à cheminer encore avec Stephen Sondheim?
1: Cheminer avec Stephen Sondheim, tout à fait, puisqu'il y a Compagnie qui
0: va arriver
1: la saison prochaine au Châtelet, où on continue notre tournée. Et puis, il y aura peut-être Follies.
0: Follies, effectivement.
1: Qui sera devait... à Genève, ouais. Puisque c'est là qu'Alain Perrou...
0: qui devait être monté ici cette année. Et du coup, Gypsy, il y a eu du rap pour Gypsy.
1: Il y a eu du rap pour Gypsy, mais on n'est pas mécontents. Oui. Franchement, on adore ce spectacle.
0: Parce que le spectacle devait être terminé, mais les représentations strasbourgeoises se sont ajoutées. Et Follies, c'est encore un Sondheim.
1: C'est encore un Sondheim. Et
0: ce sera encore en famille.
1: Ce sera encore en famille avec ma mère. Et voilà, il y a d'autres potentielles choses qui arrivent, mais comme elles ne sont pas confirmées, je ne peux
0: pas
1: rien
0: parler.
1: Dire.
0: Non, il ne faut pas en parler.
1: Mais oui, Sondheim va encore m'accompagner longtemps.
0: Merci beaucoup, Naïma Nouri.
1: Merci à vous.
0: Bravo et merci Naïma Nouri de m'avoir accueilli dans sa loge à l'Opéra National du Rhin à Strasbourg. Merci Zoé Brogui, relations presse de l'Opéra, pour l'organisation du rendez-vous. Réalisation Roman Feocchio. Suivez Naïma Nouri sur Instagram.
2: Respect et chapeau.
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7: Fut accompli le temps où Élisabeth devait enfanter, elle mit au monde un fils. Ses voisins et sa famille apprirent que le Seigneur lui avait montré la grandeur de sa miséricorde et ils se réjouissaient avec elle. Le huitième jour, il vint pour la circoncision de l'enfant. Il voulait l'appeler Zacharie, du nom de son père. Mais sa mère prit la parole et déclara, « Non, il s'appellera Jean. » On lui dit, « Personne dans ta famille ne porte ce nom-là. » On demandait par signe au père comment il voulait l'appeler. Il se fit donner une tablette sur laquelle il écrivit, « Jean est son nom. » Et tout le monde en fut étonné. À l'instant même, sa bouche s'ouvrit, sa langue se délia. Il parlait et il bénissait Dieu. La crainte saisit alors tous les gens du voisinage et dans toute la région montagneuse de Judée, on racontait tous ces événements. Tous ceux qui les apprenaient les conservaient dans leur cœur et disaient, « Que sera donc cet enfant ?» En effet, la main du Seigneur était avec lui. L'enfant grandissait et son esprit se fortifiait. Il alla vivre au désert jusqu'au jour où il se fit connaître à Israël. »

Mes frères et mes sœurs, habituellement, l'Église célèbre la fête des saints le jour de leur naissance au ciel, c'est-à-dire le jour de leur mort. Mais pour trois personnes, elle célèbre aussi leur naissance terrestre. Il s'agit de Jésus, la Vierge Marie et Saint Jean-Baptiste, le précurseur. Cela montre l'importance de ces personnages exceptionnels. La fête d'aujourd'hui nous invite à contempler trois grandes vérités. D'abord, la première, Dieu nous connaît avant notre naissance. Et deuxièmement, Dieu nous appelle à une mission. Et troisième vérité, Dieu agit souvent là où l'homme ne voit que l'impossible. Dans la première lecture, le prophète Isaïe déclare « Le Seigneur m'a appelé de le sein maternel. » Cela signifie qu'avant même que nous puissions faire quoi que ce soit, Dieu nous connaît et nous aime. La naissance de Jean-Baptiste n'est pas un hasard. Dieu l'a préparé depuis longtemps. Zacharie et Élisabeth étaient âgés et n'espéraient plus avoir d'enfants. Mais ce qui semblait impossible aux hommes était devenu possible pour Dieu. Cette histoire nous rappelle que chacun de nous est voulu par Dieu. Aucun être humain n'est le fruit du hasard. Chacun porte en lui une vocation, une mission particulière. Dans un monde où plusieurs cherchent l'essence de leur existence, Jean-Baptiste nous rappelle que notre vie trouve sa véritable signification dans le projet que Dieu a sur nous, dans le projet que Dieu a sur chacun et chacune de nous. L'Évangile met ensuite en lumière le choix du nom de l'enfant. Les voisins veulent l'appeler Zacharie, comme son père. Mais Élisabeth intervient. Non, il s'appellera Jean. Ce nom de Jean signifie « Dieu fait grâce ». Dieu ne se contente pas seulement de donner un enfant à ce couple âgé. Il lui donne aussi une identité et une mission. Jean ne devra pas vivre pour lui-même. Il sera celui qui préparera le chemin du Messie. Et c'est là une leçon importante pour nous. Notre identité la plus profonde ne vient pas de nos succès, ni de notre profession, ni du regard des autres. Notre identité la plus profonde vient de Dieu. C'est lui qui nous appelle par notre nom. Et c'est lui qui nous confie une mission unique. Enfin, Jean-Baptiste nous enseigne l'humilité. Toute sa vie, il va orienter les regards vers un autre que lui. Il ne cherche ni la gloire, ni le pouvoir. Son rôle est de préparer la route du Seigneur. Et lorsque Jésus apparaît, Jean dit, il faut qu'il grandisse
et que moi, je diminue. Quelle belle définition de la sainteté. Être saint, ce n'est pas attirer l'attention sur soi. C'est plutôt permettre aux autres de rencontrer Jésus-Christ. Jean est comme une lampe qui éclaire sans retenir la lumière pour elle-même. Il est une voix qui annonce la parole sans prendre sa place. Aujourd'hui encore, notre monde a besoin de nombreux Jean-Baptiste, des hommes et des femmes qui, par leurs paroles et leur exemple, leur fidélité quotidienne, montrent le chemin vers Dieu. Notre monde a besoin de parents qui transmettent la foi, des prêtres qui annoncent l'Évangile, des consacrés qui témoignent du royaume, des laïcs qui vivent l'Évangile dans leur famille et leur profession. Mes frères et mes sœurs, en célébrant la naissance de Saint Jean-Baptiste, demandons au Seigneur la grâce de reconnaître son appel, l'appel qu'il adresse à chacun et chacune de nous. Demandons aussi la force de vivre notre mission avec humilité et fidélité, afin que notre vie, comme celle du précurseur, conduise les hommes et les femmes vers le Christ. Que Saint Jean-Baptiste nous apprenne à être des témoins courageux, des serviteurs humbles et des messagers joyeux de la présence de Dieu dans le monde. Amen.

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3: Chers amis auditeurs de Radio Présence, je vous propose aujourd'hui pour l'heure mariale de vous parler de Yaël. Yaël est une femme de l'Ancien Testament qui préfigure la Vierge Marie. Dans l'Ancien Testament, dans le très obscur livre des Juges, il est question d'une femme qui, elle toute seule, règle son compte au chef des ennemis d'Israël. Elle s'appelle Yaël, et je lis les versets la concernant. Donc nous sommes dans le livre des Juges, au chapitre 4, à partir du verset 17. Or Sisera s'était enfui à pied vers la tente de Yaël, femme de Héber, le Kénite, car la paix régnait entre Yabin, roi de Hasor, donc le roi de Sisera, et la maison de Héber, le Kénite. Yaël sortit au devant de Sisera et lui dit « Arrête-toi, mon seigneur, arrête-toi chez moi, ne crains rien. » Il s'arrêta chez elle, dans sa tente, et elle le recouvrit d'une couverture. Il lui dit « Peux-tu me donner à boire un peu d'eau, car j'ai soif ?» Elle ouvrit l'outre de lait, le fit boire et le recouvrit. Il lui dit « Tiens-toi à l'entrée de la tente, et si quelqu'un vient, t'interroge et demande « Y a-t-il quelqu'un ici ?» Tu répondras « Non ». Mais Yaël, femme de Héber, prit un piquet de la tente, saisit un marteau dans sa main, vint près de lui doucement, et lui enfonça dans la tempe le piquet qui alla se planter dans la terre. Sisera, qui, épuisé, était profondément endormi, mourut, fermez les guillemets. Résumons cette histoire terrible. Sisera pense trouver refuge chez un ami de son roi. Il doit penser que Yaël, femme de cet ami, en le couvrant de cette couverture, cherche aimablement à le cacher. En fait, elle lui cache sa ruse contre lui-même. Il ne pourra pas voir qu'elle s'approche de lui en brandissant un piquet de tente. Ce piquet traverse tempe et terre d'un seul coup. Cela nous montre que la mort de l'ennemi d'Israël équivaut pour ce dernier à la possibilité de s'implanter et de vivre en paix sous ses tentes, car ce piquet est un piquet de tente. Mais cela nous montre surtout la force de Yaël. Voilà comment la prophétesse Déborah louera la geste de Yaël. Nous sommes au chapitre 5 du livre des Juges, à partir du verset 24. « Béni soit parmi les femmes Yaël, la femme de Héber le Kénite. Parmi les femmes qui vivent sous la tente, béni soit-elle. » Il demandait de l'eau, elle donna du lait. Dans la coupe d'honneur, elle offrit de la crème. Elle étendit sa main vers un piquet et sa droite vers un marteau de travailleur. Elle martela Sisera et lui broya la tête. Elle frappa et lui perça la tempe. À ses pieds, il s'écroule, il tombe, il gît. À ses pieds, il s'écroule, il tombe. Fermez les guillemets. Par deux fois, Déborah proclame Yaël bénie entre toutes les femmes. Et cela nous fait bien sûr penser à la salutation que Élisabeth adresse à Marie au moment où celle-ci la visite. « Tu es bénie entre toutes les femmes. » Par ailleurs, Déborah chante que Sisera fut frappé à la tête et qu'il tomba aux pieds de Yaël. Et l'on pense à la descendance de Marie qui piétine la tête du serpent, comme l'annoncent les premières lignes du livre de la Genèse, comme l'annonce le protévangile. Ainsi donc, le cantique de Déborah nous fait voir Yaël comme une préfiguration de Notre-Dame. Et cela implique quelque chose de très important à l'endroit de cette dernière. Elle n'est pas seulement apte à nous câliner. Préfigurée par cette guerrière qu'est Yaël, on comprend qu'elle est aussi une femme futée et forte, apte à nous défendre contre le malin. Celui-ci est rusé et fort, mais Marie l'est plus que lui. Confions-nous à son intercession.

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1: Notre-Dame de Lourdes, aidez-nous à surmonter tous nos ennuis. Merci.
2: Grâce reçue. Aujourd'hui, je te confie la mutation de mon fils afin qu'elle se réalise au plus vite. Merci beaucoup.
3: Notre-Dame de Lourdes, je vous confie Thibaut qui a besoin d'une guérison totale et d'une libération de toutes ses addictions et liens de mort qui l'empêchent de vivre. Merci Notre-Dame de Lourdes. Merci Bernadette.
4: Au nom du Père et du Fils et du Saint-Esprit, chers frères et sœurs, soyez les bienvenus aujourd'hui à la grotte de Massabielle. Ensemble, nous allons méditer les mystères glorieux du Très-Saint-Rosaire. Nous prions avec tous les pèlerins qui, malgré la chaleur, sont ici à Lourdes avec nous. Nous prions particulièrement avec les enfants du collège Sainte-Anne-de-Rezé, près de Nantes. Et nous prions aussi avec tous ceux et celles qui, de par le monde, nous sont unis par l'écoute de la radio chrétienne francophone, par l'écoute de la chaîne de télévision catholique KTO, ainsi que par leur connexion au site internet des sanctuaires de Lourdes. Ensemble, nous disons notre foi. Je crois en Dieu, le Père Tout-Puissant, Créateur du ciel et de la terre, et en Jésus-Christ, son Fils unique, notre Seigneur, qui a été conçu du Saint-Esprit, est né de la Vierge Marie,

0: a souffert sous Ponce Pilate, a été crucifié et mort et a été enseveli, est descendu aux enfers. Le troisième jour est ressuscité des morts, est monté aux cieux, est assis à la droite de Dieu, le Père Tout-Puissant, d'où il viendra juger les vivants et les morts. Je crois en l'Esprit Saint, à la Sainte Église catholique, à la communion des saints, à la rémission des péchés, à la résurrection de la chair, à la vie éternelle. Amen. Prions aux intentions de notre Saint-Père, le Pape Léon. Notre Père, qui es aux cieux, que ton nom soit sanctifié, que ton règne vienne, que ta volonté soit faite sur la terre comme au ciel. Je vous salue, Marie, pleine de grâce, le Seigneur est avec vous. Vous êtes bénie entre toutes les femmes, et Jésus, le fruit de vos entrailles, est béni.
1: Sainte Marie, Mère de Dieu, priez pour nous pauvres pécheurs, maintenant et à l'heure de notre mort.
0: Je vous salue, Marie, pleine de grâce, le Seigneur est avec vous. Vous êtes bénie entre toutes les femmes, et Jésus, le fruit de vos entrailles, est béni. Je vous salue, Marie, pleine de grâce, le Seigneur est avec vous. Vous êtes bénie entre toutes les femmes, et Jésus, le fruit de vos entrailles, est béni.
1: Sainte Marie, Mère de Dieu, priez pour nous pauvres pécheurs, maintenant et à l'heure de notre mort. Amen.
0: Gloria, Patri et Filio, et Spiritui Sancto, sicut erat in principio, et nunc et semper, et in saecula saeculorum. Amen. Ô Marie conçue sans péché, premier mystère glorieux, la résurrection. Nous lisons dans l'Évangile selon saint Jean. Si tu crois, tu verras la gloire de Dieu. Prions dans cette dizaine pour toutes les intentions que nous venons d'entendre, les intentions qui nous ont été confiées, toutes celles que nous portons en nos cœurs. Notre Père qui es aux cieux, que ton nom soit sanctifié, que ton règne vienne, que ta volonté soit faite sur la terre comme au ciel.
1: Donne-nous aujourd'hui notre pain de ce jour.
2: Je vous salue Marie, pleine de grâce. Le Seigneur est avec vous. Vous êtes bénie entre toutes les femmes et Jésus, le fruit de vos entrailles, est béni.
0: Sainte Marie, Mère de Dieu, priez pour nous pauvres pécheurs, maintenant et à l'heure.
1: Amen.
2: Je vous salue Marie, pleine de grâce. Le Seigneur est avec vous. Vous êtes bénie entre toutes les femmes et Jésus, le fruit de vos entrailles, est béni.
0: Sainte Marie, Mère de Dieu, priez pour nous pauvres pécheurs, maintenant et à l'heure de notre mort. Amen.
2: Je vous salue Marie, pleine de grâce. Le Seigneur est avec vous. Vous êtes bénie entre toutes les femmes et Jésus, le fruit de vos entrailles, est béni.
0: Sainte Marie, Mère de Dieu, priez pour nous pauvres pécheurs, maintenant et à l'heure de notre mort. Amen.
2: Je vous salue Marie, pleine de grâce. Le Seigneur est avec vous. Vous êtes bénie entre toutes les femmes et Jésus, le fruit de vos entrailles, est béni.
0: Sainte Marie, Mère de Dieu, priez pour nous pauvres pécheurs, maintenant et à l'heure de notre mort. Amen.
3: Je vous salue Marie, pleine de grâce. Le Seigneur est avec vous. Vous êtes bénie entre toutes les femmes et Jésus, le fruit de vos entrailles, est béni.
0: Sainte Marie, Mère de Dieu, priez pour nous pauvres pécheurs, maintenant et à l'heure de notre mort. Amen.
3: Je vous salue Marie, pleine de grâce. Le Seigneur est avec vous. Vous êtes bénie entre toutes les femmes et Jésus, le fruit de vos entrailles, est béni.
0: Sainte Marie, Mère de Dieu, priez pour nous pauvres pécheurs, maintenant et à l'heure de notre mort. Amen.
3: Je vous salue Marie, pleine de grâce. Le Seigneur est avec vous. Vous êtes bénie entre toutes les femmes. Et Jésus, le fruit de vos entrailles, est béni.
0: Sainte Marie, Mère de Dieu, priez pour nous pauvres pécheurs, maintenant et à l'heure de notre mort. Amen.
4: Je vous salue Marie, pleine de grâce. Le Seigneur est avec vous. Vous êtes bénie entre toutes les femmes. Et Jésus, le fruit de vos entrailles, est béni.
0: Sainte Marie, Mère de Dieu, priez pour nous pauvres pécheurs, maintenant et à l'heure de notre mort. Amen.
4: Je vous salue Marie, pleine de grâce. Le Seigneur est avec vous. Vous êtes bénie entre toutes les femmes. Et Jésus, le fruit de vos entrailles, est béni.
0: Sainte Marie, Mère de Dieu, priez pour nous pauvres pécheurs, maintenant et à l'heure de notre mort. Amen.
4: Je vous salue Marie, pleine de grâce. Le Seigneur est avec vous. Vous êtes bénie entre toutes les femmes. Jésus, le fruit de vos entrailles, est béni.
0: Sainte Marie, Mère de Dieu, priez pour nous pauvres pécheurs, maintenant et à l'heure de notre mort. Gloria Patri et Filio et Spiritui Sancto.

0: mère. Ô Marie conçue sans péché. Deuxième mystère glorieux, l'Ascension. Nous lisons dans l'Évangile selon saint Matthieu. Je suis avec vous pour toujours, jusqu'à la fin du monde. Dans cette dizaine, nous voulons prier pour toutes les personnes malades, tous les pèlerins malades, pour les familles, pour tous ceux et celles qui les accompagnent. Prions particulièrement pour tous ceux qui vivent leur vieillesse dans un EHPAD. Prions pour qu'ils vivent dans la paix, dans la sérénité. Notre Père qui es aux cieux, que ton nom soit sanctifié, que ton règne vienne, que ta volonté soit faite sur la terre comme au ciel.
1: Donne-nous aujourd'hui notre pain de ce jour. Pardonne-nous nos offenses, comme nous pardonnons aussi à ceux qui nous ont offensés. Et ne nous laisse pas entrer en tentation, mais délivre-nous du mal. Amen.
2: Je vous salue Marie, pleine de grâce, le Seigneur est avec vous. Vous êtes bénie entre toutes les femmes, et Jésus, le fruit de vos entrailles, est béni.
0: Sainte Marie, Mère de Dieu, priez pour nous pauvres pécheurs, maintenant et à l'heure de notre mort. Amen.
2: Je vous salue, Mère Marie, pleine de grâce. Le Seigneur est avec vous. Vous êtes bénie entre toutes les femmes, et Jésus, le fruit de vos entrailles, est béni.
0: Sainte Marie, Mère de Dieu, priez pour nous pauvres pécheurs, maintenant et à l'heure de notre mort. Amen.
2: Je vous salue, Marie, pleine de grâce. Le Seigneur est avec vous. Vous êtes bénie entre toutes les femmes, et Jésus, le fruit de vos entrailles, est béni.
0: Sainte Marie, Mère de Dieu, priez pour nous pauvres pécheurs, maintenant et à l'heure de notre mort. Amen.
2: Je vous salue, Marie, pleine de grâce. Le Seigneur est avec vous. Vous êtes bénie entre toutes les femmes, et Jésus, le fruit de vos entrailles, est béni.
0: Sainte Marie, Mère de Dieu, priez pour nous pauvres pécheurs, maintenant et à l'heure de notre mort. Amen.
3: Je vous salue, Marie, pleine de grâce. Le Seigneur est avec vous. Vous êtes bénie entre toutes les femmes, et Jésus, le fruit de vos entrailles, est béni.
0: Sainte Marie, Mère de Dieu, priez pour nous pauvres pécheurs, maintenant et à l'heure de notre mort. Amen.
3: Je vous salue, Marie, pleine de grâce. Le Seigneur est avec vous. Vous êtes bénie entre toutes les femmes, et Jésus, le fruit de vos entrailles, est béni.
0: Sainte Marie, Mère de Dieu, priez pour nous, pauvres pécheurs, maintenant et à l'heure de notre mort. Amen.
3: Je vous salue, Marie, pleine de grâce. Le Seigneur est avec vous. Vous êtes bénie entre toutes les femmes, et Jésus, le fruit de vos entrailles, est béni.
0: Sainte Marie, Mère de Dieu, priez pour nous pauvres pécheurs, maintenant et à l'heure de notre mort.
4: Gloria.
3: Je vous salue, Marie, pleine de grâce. Le Seigneur est avec vous. Vous êtes bénie entre toutes les femmes, et Jésus, le fruit de nos entrailles, est béni.
0: Sainte Marie, Mère de Dieu, priez pour nous pauvres pécheurs, maintenant et à l'heure de notre mort. Amen.
3: Je vous salue, Marie, pleine de grâce. Le Seigneur est avec vous. Vous êtes bénie entre toutes les femmes, et Jésus, le fruit de vos entrailles, est béni.
0: Sainte Marie, Mère de Dieu, priez pour nous pauvres pécheurs, maintenant et à l'heure de notre mort. Amen.
3: Je vous salue, Marie, pleine de grâce. Le Seigneur est avec vous. Vous êtes bénie entre toutes les femmes, et Jésus, le fruit de nos entrailles, est béni.
0: Sainte Marie, Mère de Dieu, priez pour nous pauvres pécheurs, maintenant et à l'heure de notre mort. Amen.

0: Ô Marie, conçue sans péché. Troisième mystère glorieux, la Pentecôte. Nous lisons dans le livre des Actes des Apôtres, « Vous serez mes témoins jusqu'au bout de la terre ». Dans cette dizaine, nous voulons rendre grâce tout particulièrement pour le don du Saint-Esprit. Prions pour ces enfants qui nous accompagnent dans la prière aujourd'hui, afin qu'ils soient toujours dans leur vie guidés par le désir et la recherche de la volonté de Dieu. Le Saint-Esprit les accompagne ainsi que tous les enfants de la terre. Notre Père qui es aux cieux, que ton nom soit sanctifié, que ton règne vienne, que ta volonté soit faite sur la terre comme au ciel.
1: Donne-nous aujourd'hui notre pain de ce jour. Pardonne-nous nos offenses, comme nous pardonnons aussi à ceux qui nous ont offensés. Et ne nous laisse pas entrer en tentation.
2: Je vous salue Marie, pleine de grâce. Le Seigneur est avec vous. Vous êtes bénie entre toutes les femmes et Jésus est le fruit de vos entrailles est béni.
0: Sainte Marie, Mère de Dieu, priez pour nous pauvres pécheurs, maintenant et à l'heure de notre mort.
2: Amen. Je vous salue Marie, pleine de grâce. Le Seigneur est avec vous. Vous êtes bénie entre toutes les femmes et Jésus, le fruit de vos entrailles, est béni.
0: Sainte Marie, Mère de Dieu, priez pour nous pauvres pécheurs, maintenant et à l'heure de notre mort. Amen.
2: Je vous salue Marie, pleine de grâce. Le Seigneur est avec vous. Vous êtes bénie entre toutes les femmes, et Jésus, le fruit de vos entrailles, est béni.
0: Sainte Marie, Mère de Dieu, priez pour nous pauvres pécheurs, maintenant et à l'heure de notre mort. Amen.
2: Je vous salue Marie, pleine de grâce. Le Seigneur est avec vous. Vous êtes bénie entre toutes les femmes, et Jésus, le fruit de vos entrailles, est béni.
0: Sainte Marie, Mère de Dieu, priez pour nous pauvres pécheurs, à l'heure de notre mort. Amen.
3: Je vous salue, Marie, pleine de grâce. Le Seigneur est avec vous. Vous êtes bénie entre toutes les femmes, et Jésus, le fruit de vos entrailles, est béni.
0: Sainte Marie, Mère de Dieu, priez pour nous, pauvres pécheurs, maintenant et à l'heure de notre mort. Amen.
3: Je vous salue, Marie, pleine de grâce. Le Seigneur est avec vous. Vous êtes bénie entre toutes les femmes, et Jésus, le fruit de vos entrailles, est béni.
0: Sainte Marie, Mère de Dieu, priez pour nous pauvres pécheurs, maintenant et à l'heure de notre mort. Amen.
3: Je vous salue, Marie, pleine de grâce. Le Seigneur est avec vous. Vous êtes bénie entre toutes les femmes, et Jésus, le fruit de vos entrailles, est béni.
0: Sainte Marie, Mère de Dieu, priez pour nous pauvres pécheurs, maintenant et à l'heure de notre mort. Amen.
4: Je vous salue, Marie, pleine de grâce. Le Seigneur est avec vous. Vous êtes bénie entre toutes les femmes. Et Jésus, le fruit de vos entrailles, est béni.
0: Sainte Marie, Mère de Dieu, priez pour nous pauvres pécheurs, maintenant et à l'heure de notre mort. Amen.
4: Je vous salue, Marie, pleine de grâce. Le Seigneur est avec vous. Vous êtes bénie entre toutes les femmes. Et Jésus, le fruit de vos entrailles, est béni.
0: Sainte Marie, Mère de Dieu, priez pour nous pauvres pécheurs, maintenant et à l'heure de notre mort. Amen.
4: Je vous salue, Marie, pleine de grâce. Le Seigneur est avec vous. Vous êtes bénie entre toutes les femmes. Et Jésus, le fruit de vos entrailles, est béni.
0: Sainte Marie, Mère de Dieu, priez pour nous pauvres pécheurs, maintenant et à l'heure de notre mort. Amen.

0: Marie, conçue sans péché. Quatrième mystère glorieux, l'Assomption de la Vierge Marie. Nous lisons dans l'Évangile selon saint Luc. Élisabeth dit à Marie, « Heureuse celle qui a cru à l'accomplissement des paroles qui lui furent dites de la part du Seigneur. » Dans cette dizaine, demandons au Seigneur par l'intercession de la Sainte Vierge Marie qu'il nous aide à voir, à reconnaître le royaume qui vient. Notre Père qui es aux cieux, que ton nom soit sanctifié, que ton règne vienne, que ta volonté soit faite sur la terre comme au ciel.
1: Donne-nous aujourd'hui notre pain de ce jour. Pardonne-nous nos offenses, comme nous pardonnons aussi à ceux qui nous ont offensés. Et ne nous laisse pas entrer en tentation, mais délivre-nous
2: du mal. Amen. Je vous salue, Marie, pleine de grâce. Le Seigneur est avec vous. Vous êtes bénie entre toutes les femmes. Et Jésus, le fruit de vos entrailles, est béni.
0: Sainte Marie, Mère de Dieu, priez pour nous pauvres pécheurs, maintenant et à l'heure de notre mort. Amen.
2: Je vous salue Marie, pleine de grâce. Le Seigneur est avec vous. Vous êtes bénie entre toutes les femmes. Et Jésus, le fruit de vos entrailles, est béni.
0: Sainte Marie, Mère de Dieu, priez pour nous pauvres pécheurs, maintenant et à l'heure de notre mort. Amen.
2: Je vous salue, Marie, pleine de grâce. Le Seigneur est avec vous. Vous êtes bénie entre toutes les femmes. Et Jésus, le fruit de vos entrailles, est béni.
0: Sainte Marie, Mère de Dieu,
1: priez pour nous pauvres pécheurs,
0: maintenant et à l'heure de notre mort. Amen.
2: Je vous salue, Marie, pleine de grâce. Le Seigneur est avec vous. Vous êtes bénie entre toutes les femmes. Et Jésus, le fruit de vos entrailles, est béni.
1: Sainte
0: Marie, Mère de Dieu, priez pour nous pauvres pécheurs, maintenant et à l'heure de notre mort. Amen.
3: Je vous salue, Marie, pleine de grâce. Le Seigneur est avec vous. Vous êtes bénie entre toutes les femmes, et Jésus, le fruit de vos entrailles, est béni.
0: Sainte Marie, Mère de Dieu, priez pour nous pauvres pécheurs, maintenant et à l'heure de notre mort. Amen.
3: Je vous salue, Marie, pleine de grâce. Le Seigneur est avec vous. Vous êtes bénie entre toutes les femmes, et Jésus, fruit de vos entrailles, est béni.
0: Sainte Marie, Mère de Dieu, priez pour nous pauvres pécheurs, maintenant et à l'heure de notre mort. Amen.
3: Je vous salue, Marie, pleine de grâce. Le Seigneur est avec vous. Vous êtes bénie entre toutes les femmes, et Jésus, le fruit de vos entrailles, est béni.
0: Sainte Marie, Mère de Dieu, priez pour nous pauvres pécheurs, maintenant et à l'heure de notre mort. Amen.
4: Je vous salue, Marie, pleine de grâce. Le Seigneur est avec vous. Vous êtes bénie entre toutes les femmes, et Jésus, le fruit de vos entrailles, est béni.
0: Sainte Marie, Mère de Dieu, priez pour nos pauvres pécheurs, maintenant et à l'heure de notre mort. Amen.
4: Je vous salue, Marie, pleine de grâce. Le Seigneur est avec vous. Vous êtes bénie entre toutes les femmes, et Jésus, le fruit de vos entrailles, est béni.
0: Sainte Marie, Mère de Dieu, priez pour nous pauvres pécheurs, maintenant et à l'heure de notre mort. Amen.
4: Je vous salue, Marie, pleine de grâce. Le Seigneur est avec vous. Vous êtes bénie entre toutes les femmes, et Jésus, le fruit de vos entrailles, est béni.
0: Sainte Marie, Mère de Dieu, priez pour nous, pauvres pécheurs, maintenant et à l'heure de notre mort. Amen.

0: Amen. Ô Marie conçue sans péché. Cinquième mystère glorieux, le couronnement de la Vierge Marie. Nous lisons dans le livre de l'Apocalypse, un grand signe apparut dans le ciel, une femme vêtue de soleil. Dans cette dizaine, nous voulons rendre grâce pour le couronnement de Marie au ciel. Demandons au Seigneur qu'il nous apprenne à connaître Marie, à l'aimer davantage. Demandons au Seigneur qu'il nous aide à marcher jour après jour à la suite du Christ. Prions dans cette dizaine pour tous ceux qui, dans les prochains jours, seront ordonnés prêtres. Nous prions donc pour les vocations à la vie religieuse et sacerdotale. Prions aussi pour toutes nos familles et particulièrement pour tous ceux qui, en ces jours de canicule, souffrent terriblement à cause de la chaleur. Notre Père qui es aux cieux, que ton nom soit sanctifié, que ton règne vienne, que ta volonté soit faite sur la terre comme au ciel.
1: Donne-nous aujourd'hui notre pain de ce jour. Pardonne-nous nos offenses, comme nous pardonnons aussi à ceux qui nous ont offensés. Et ne nous laisse pas entrer en tentation, mais délivre-nous du mal.
2: Je vous salue, Marie, pleine de grâce. Le Seigneur est avec vous. Vous êtes bénie entre toutes les femmes. Et Jésus, le fruit de vos entrailles, est béni.
0: Sainte Marie, Mère de Dieu, priez pour nous pauvres pécheurs, maintenant et à l'heure de notre mort. Amen.
2: Je vous salue, Marie, pleine de grâce. Le Seigneur est avec vous. Vous êtes bénie entre toutes les femmes. Et Jésus, le fruit de vos entrailles, est béni.
0: Sainte Marie, Mère de Dieu, priez pour nous pauvres pécheurs, maintenant et à l'heure de notre mort. Amen.
2: Je vous salue, Marie, pleine de grâce. Le Seigneur est avec vous. Vous êtes bénie entre toutes les femmes. Et Jésus, le fruit de vos entrailles, est béni.
0: Sainte Marie, Mère de Dieu, priez pour nous pauvres pécheurs, maintenant et à l'heure de notre mort. Amen.
2: Je vous salue, Marie, pleine de grâce. Le Seigneur est avec vous. Vous êtes bénie entre toutes les femmes. Et Jésus, le fruit de vos entrailles, est béni.
0: Sainte Marie, Mère de Dieu, priez pour nous pauvres pécheurs, maintenant et à l'heure de notre mort. Amen.
3: Je vous salue, Marie, pleine de grâce. Le Seigneur est avec vous. Vous êtes bénie entre toutes les femmes. Et Jésus, le fruit de vos entrailles, est béni.
0: Sainte Marie, Mère de Dieu, priez pour nous pauvres pécheurs, maintenant et à l'heure de notre mort. Amen.
3: Je vous salue, Marie, pleine de grâce. Le Seigneur est avec vous. Vous êtes bénie entre toutes les femmes. Et Jésus, le fruit de vos entrailles, est béni.
0: Sainte Marie, Mère de Dieu, priez pour nous pauvres pécheurs, maintenant et à l'heure de notre mort. Amen.
3: Je vous salue, Marie, pleine de grâce. Le Seigneur est avec vous. Vous êtes bénie entre toutes les femmes. Et Jésus, le fruit de vos entrailles, est béni.
0: Sainte Marie, Mère de Dieu, priez pour nous pauvres pécheurs, maintenant et à l'heure de notre mort. Amen.
4: Je vous salue, Marie, pleine de grâce. Le Seigneur est avec vous. Vous êtes bénie entre toutes les femmes. Et Jésus, le fruit de vos entrailles, est béni.
0: Sainte Marie, Mère de Dieu, priez pour nous pauvres pécheurs, maintenant et à l'heure de notre mort. Amen.
4: Je vous salue, Marie, pleine de grâce. Le Seigneur est avec vous. Vous êtes bénie entre toutes les femmes. Et Jésus, le fruit de vos entrailles, est béni.
0: Sainte Marie, Mère de Dieu, priez pour nous pauvres pécheurs, maintenant et à l'heure de notre mort. Amen.
4: Je vous salue, Marie, pleine de grâce. Le Seigneur est avec vous. Vous êtes bénie entre toutes les femmes. Et Jésus, le fruit de vos entrailles, est béni.
0: Sainte Marie, Mère de Dieu, priez pour nous pauvres pécheurs, maintenant et à l'heure de notre mort. Amen.

0: Marie, conçue sans péché. Prions le Seigneur. Tu as voulu, Seigneur, qu'à l'annonce de l'ange, ton Verbe prit chair dans le sein de la Vierge Marie. Réponds à nos supplications. Puisque nous la croyons vraiment Mère de Dieu, fais que nous trouvions secours dans sa prière auprès de toi. Par Jésus-Christ, ton Fils, notre Seigneur, qui vit et règne avec toi dans l'unité du Saint-Esprit, Dieu, pour les siècles des siècles.
1: Amen.
0: Le Seigneur.

0: Notre-Dame de Lourdes, Notre-Dame de Lourdes, Notre-Dame de Lourdes, Sainte Bernadette,
1: priez pour nous.

0: Il est 1h.
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2: Prière de Saint Ignace de Loyola, 16e siècle.
3: Prends, Seigneur, et reçois toute ma liberté, ma mémoire, mon intelligence et toute ma volonté. Tout ce que j'ai, tout ce que je possède, tu me l'as donné. À toi, Seigneur, je le rends. Tout est à toi. Dispose-en selon ton entière volonté. Donne-moi ton amour et ta grâce, c'est tout ce qu'il me faut. Âme du Christ, sanctifie-moi. Corps du Christ, sauve-moi. Sang du Christ, enivre-moi. Ô sortie du côté du Christ, lave-moi. Passion du Christ, fortifie-moi. Ô bon Jésus, exauce-moi. Dans tes blessures, cache-moi. Ne permets pas que je sois séparé de toi. De l'ennemi perfide, défends-moi. À l'heure de ma mort, appelle-moi et invite-moi à venir à toi pour qu'avec tes saints, je te loue dans les

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1: Amis et fidèles auditeurs, bienvenue et merci d'être à notre écoute. Lors de l'audience générale de ce mercredi, le pape est revenu sur le voyage apostolique qu'il a accompli en Espagne la semaine dernière. Revenant sur les moments forts de son voyage apostolique dans le pays ibérique, le Saint-Père a souligné le besoin de paroles d'espoir pour une humanité marquée par les conséquences négatives d'un modèle de développement trompeur. Et à l'issue de l'audience, le pape s'est exprimé sur la conclusion d'un accord entre la République islamique d'Iran et les États-Unis d'Amérique, remerciant tous ceux qui se sont engagés à faciliter la rencontre entre les parties et à rendre possible cet accord. Les détails tout juste après les titres. L'actualité de l'Église sur les continents nous conduira en République démocratique du Congo, où le clergé de Kinshasa, la capitale, s'est exprimé face à la multiplication d'actes de violence, de vandalisme et de profanation dans la ville. Notre invité du jour est Barry Mamadou Kaba, chef de mission de ALIMA, l'Alliance médicale internationale en République démocratique du Congo, avec qui nous parlerons des derniers développements de l'épidémie d'Ebola en RDC.
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1: Nous le disions, le pape a consacré sa catéchèse de ce mercredi 17 juin à la relecture de son récent voyage apostolique en Espagne. Revenant sur les moments forts de son voyage apostolique dans les pays ibériques, le Saint-Père a souligné le besoin de paroles d'espoir pour une humanité marquée par les conséquences négatives d'un modèle de développement trompeur, appelant à regarder le monde avec les yeux des dieux, capable de reconnaître dans chaque personne une aspiration à la vérité, à la justice et à l'espérance. Henri Moriba Camara.
2: Oggi desidero proporre alcune riflessioni sul viaggio apostolico che ho compiuto la settimana scorsa.
3: Relisant les étapes de Madrid, Barcelone, Montserrat et les îles Canaries de son quatrième voyage apostolique, l'évêque de Rome a rendu grâce pour l'accueil chaleureux du peuple espagnol, soulignant la manifestation joyeuse de la foi et de l'affection rencontrée tout au long de sa visite. Selon lui, cette mobilisation traduit le besoin généralisé de se retrouver unis sur un fondement vrai et profond, fondement que seul le Christ peut garantir, car l'Évangile répond, a-t-il rappelé, à la recherche de la vérité et la soif de justice.
2: La ricerca della verità e la sete di giustizia.
3: Le pape a également confié avoir perçu chez les personnes le besoin d'entendre l'évangile de l'espérance dans une humanité marquée par les crises et les incertitudes qui se lient sur les visages des enfants, des victimes d'abus, des détenus, des jeunes et des migrants. Évoquant enfin les îles Canaries, Léon XIV a souligné l'importance du dialogue, de la fraternité et de la rencontre entre les peuples comme le chemin qui mène à la civilisation de l'amour.
2: Il cammino che conduce alla civiltà dell'amore.
1: Merci Henri. Et à l'issue de l'audience générale, le pape s'est exprimé sur la conclusion d'un accord entre la République islamique d'Iran et les États-Unis d'Amérique, affirmait-il, résultat encourageant d'un travail patient de dialogue et de négociation. Le Saint-Père exprime sa gratitude aux pays qui se sont engagés à faciliter la rencontre entre les parties et à rendre possible cet accord, disant espérer que cet accord contribuera à renforcer la confiance mutuelle, la sécurité et la stabilité au Moyen-Orient, en favorisant le dialogue et la coopération entre les peuples. En revanche, le pape a exprimé sa douleur face aux nouvelles douloureuses qui parviennent ces jours-ci au sujet de la guerre en Ukraine. Le Saint-Père invite tout le monde à prier pour que cette guerre cesse, que la haine s'éteigne et que s'ouvre la possibilité d'une paix juste et durable. Toujours ce mercredi, le pape a reçu en audience les représentants du Centre de recherche et de formation pour la protection d'enfance, venus de différents pays d'Amérique latine. Dans son adresse, le Saint-Père a réaffirmé l'engagement de l'Église en faveur de la protection des mineurs et des personnes vulnérables, appelant à promouvoir une culture de la prévention et à faire de toutes les communautés ecclésiales des espaces sûrs où chacun peut rencontrer le Christ dans la confiance et la liberté. Et dans un télégramme adressé à la conférence épiscopale italienne, le Saint-Père a exprimé ses condoléances suite à la mort du cardinal Camillo Ruini, décédé mardi 17 juin à l'âge de 95 ans. Ancien président de la conférence épiscopale italienne et vicaire général de sa sainteté pour les diocèses de Rome, le cardinal Ruini a été un fin observateur des bouleversements politiques et sociaux du pays, qui estimait essentiel d'accompagner les transitions culturelle avec fierté catholique, selon l'hommage du cardinal Reina, vicaire de Rome. Venons-en à présent aux nouvelles de l'Église sur le continent. En République démocratique du Congo, dans une déclaration rendue publique lundi, les prêtres de l'archidiocèse de Kinshasa, la capitale du pays, ont exprimé leur inquiétude face à la multiplication d'actes de violence, de vandalisme et de profanation dans la ville. Les prêtres demandent aux autorités politico-administratives de garantir la sécurité des personnes et des biens en général, et en particulier des institutions de l'Église catholique et des ecclésiastiques. On l'écoute.
4: Ce qui n'était autrefois que des actes isolés de délinquance tend aujourd'hui à prendre la forme d'une criminalité organisée dirigée contre nos paroisses et autres structures. Nous tenons à dénoncer avec force cette spirale de violence. Nous déplorons notamment la mort tragique de la sentinelle de la paroisse Saint-François de Sales, ainsi que des agressions dont ont été victimes plusieurs prêtres, religieux, religieuses et séminaristes. À ces violences s'ajoutent des actes de vandalisme, de profanation et de destruction visant les sacristies, les archives, les équipements pastoraux et les objets de dévotion. Nous condamnons avec la plus grande fermeté ces actes criminels qui portent atteinte à la dignité humaine et à la liberté de culte.
1: Des propos recueillis par Jean-Baptiste Malengue, notre correspondant en République démocratique du Congo. À présent, un regard sur l'actualité sociale et politique sur le continent. Dans deux communiqués distincts, l'un émanant de la présidence de la République et l'autre du ministère des Affaires étrangères, le gouvernement du Malawi a fait appel à la communauté internationale pour le rapatriement de 10 000 Malawites contraints de rentrer au pays en raison des violences et des menaces xénophobes survenues en Afrique du Sud ces dernières semaines, tout en affirmant déployer les moyens nécessaires pour le rapatriement volontaire de leurs concitoyens. Les autorités malawites reconnaissent toutefois qu'elles ne sont pas en mesure de faire face seules à cette urgence humanitaire. Avec environ 10 000 citoyens en difficulté en attente de rapatriement, l'ampleur et l'urgence de l'opération ont engendré des besoins financiers, logistiques et humanitaires sans précédent, déclare le président de la République, lançant un appel à la solidarité internationale. Le chef de l'État du Libéria, Joseph Boakye, a annoncé mardi avoir ordonné une enquête après une importante saisie de cocaïne à l'aéroport de la capitale Monrovia et s'est dit déterminé à détruire les réseaux de trafic de drogue dans le pays. C'était au cours d'une adresse à la Nation mardi soir à la suite de la saisie mi-juin de 237,6 kg de cocaïne d'une valeur de plus de 19 millions de dollars, l'une des plus importantes selon lui dans l'histoire du pays. En Sierra Leone voisine, le chef de l'opposition au Parlement en Sierra Leone, Abdoulaye Karbo, a exprimé sa profonde inquiétude concernant plusieurs affaires liant le pays au trafic de drogue international et aux réseaux criminels organisés dans une lettre ouverte au président. Sa lettre ouverte est intervenue après la saisie record le 7 mai par la police espagnole de 30 tonnes de cocaïne d'une valeur de 812 millions d'euros ainsi que d'armes à feu à bord d'un bateau parti de Freetown, la capitale sierra-léonaise. La présence en Sierra Leone a testé depuis plus d'un an de Jos Leijdekkes, un des trafiquants de drogue les plus recherchés d'Europe, a soulevé de nombreuses interrogations sur les liens avec le pouvoir. La thématique des pertes et du gaspillage alimentaire, une des grandes préoccupations de l'Organisation des Nations Unies pour l'alimentation et l'agriculture. Nous en reparlons avec Djibril Dramé, responsable du programme Réduction des pertes et du gaspillage alimentaire pour la FAO Afrique. Il nous souligne ici les enjeux de cette réduction.
5: On a des problèmes de faim au niveau mondial et on sait que quand on réduit les pertes alimentaires, on va accroître la disponibilité alimentaire et donc contribuer significativement à l'assise de la sécurité alimentaire et nutritionnelle que nos pays cherchent en réalité. Il y a même des pays qui cherchent, disons, à avoir une souveraineté alimentaire. Donc, quand on maîtrise, en fait, notre production de façon à minimiser les pertes et à valoriser ce qu'on ne peut pas éviter de perdre. Il y a donc des technologies aussi pour valoriser en fait les déchets alimentaires. On va contribuer à accroître la disponibilité alimentaire. On va aussi contribuer à améliorer les revenus agricoles, surtout pour les acteurs de chaînes de valeur, surtout les producteurs. Quand on regarde les chaînes de valeur agricole, de façon générale, le producteur est celui qui fournit le plus grand effort. Mais en même temps, quand on regarde les bénéfices qu'on sort en fait de l'activité, en gros, c'est eux qui gagnent le moins de profit. Donc, quand on agit sur la réduction des pertes, on va contribuer à réduire l'impact négatif de ces pertes sur les revenus agricoles, notamment au niveau des producteurs, mais aussi de tous les acteurs de la chaîne de valeur.
6: Et il y a aussi un enjeu climatique.
5: Mais bien sûr, l'enjeu, c'est aussi climatique. En fait, les pertes post-récolte, le gaspillage alimentaire, donc ça a des impacts énormes sur l'environnement en termes d'émissions à effet de serre. Donc, les réduire vont considérablement contribuer à réduire ces gaz à effet de serre. Et donc à contribuer à la durabilité environnementale des systèmes alimentaires.
6: Y a-t-il des innovations?
5: Oui, on a des innovations technologiques et on a des outils digitaux qu'on a développés. Il y a par exemple ce qu'on appelle le Food Loss and Waste Application, donc qui est une application qui permet de faire des estimations des pertes alimentaires. On a donc les méthodologies développées pour identifier dans les chaînes de valeur les points critiques des pertes et la solution adéquate pour ces pertes, pour faire face à ces pertes, et vérifier aussi leur validité économique, leur validité sociale et leur validité environnementale. On a des outils pour ça, on a des modules de formation qui sont là, donc qui contribuent à cette innovation technologique. Donc, il y a toute une série de technologies disponibles sur toute la chaîne, que ce soit des technologies de séchage, des technologies de stockage réfrigéré ou non, des technologies de transformation qui permettront de créer de la valeur ajoutée. Donc, on a des innovations technologiques qui sont disponibles. On a donc cette innovation systémique aussi qu'on essaie de promouvoir l'économie circulaire, en fait, faire en sorte que rien ne se perd, quoi. En réalité, il n'y a pas zéro perte. Quoi qu'en face, on va toujours avoir des pertes alimentaires. Donc, l'approche maintenant, basée surtout sur l'économie circulaire, là, c'est de faire en sorte que les déchets alimentaires puissent être valorisés, qu'on puisse aussi recycler et certains denrées qui sont gaspillées là, et les transformer de façon à produire d'une part des protéines qui peuvent être utilisées dans l'alimentation animale, la pisciculture, l'aviculture par exemple, mais aussi du compost bio et qui peut aussi être utilisé comme fertilisant. Quand on sait que maintenant on a des problèmes, par exemple, pour acquérir des engrais à cause des problèmes qui sont en cours actuellement dans le monde. Là.
1: Djibril Dramé, responsable du programme Réduction des pertes et du gaspillage alimentaire pour la FAO Afrique, interrogé par Françoise Niamien. Focus à présent sur les développements de l'épidémie d'Ebola qui sévit dans l'est de la République démocratique du Congo. La maladie pourrait durer encore un an, a averti la Croix-Rouge, estimant que son pic n'avait pas encore été atteint. Beaucoup d'organisations humanitaires engagées sur les terrains déplorent un manque de collaboration de la part de la population qui minimise la maladie. Nous en parlons donc avec Barry Mamadou Kaba, chef de mission de ALIMA, l'Alliance médicale internationale en République démocratique du Congo, qui revient sur les attitudes de protection et de prévention contre la maladie.
7: Il y a un climat de psychose, mais on a l'impression que cela n'a pas trop changé au quotidien des habitants de l'Est parce que les marchés continuent à être ouverts. Les gens continuent à se rassembler. C'est vrai qu'il y a des points de lavage de mains ça et là, mais hors Bonia aujourd'hui, il y a plusieurs zones qui ne sont pas couvertes, des zones que nous appelons des zones rurales. L'intervention ne doit pas être simplement concentrée dans ce que nous appelons les zones hotspots. il faut aussi aller dans des zones qui sont à risque pour que toute la communauté soit quand même activée pour répondre à cette épidémie. Et je voudrais juste rajouter que les professionnels de santé seuls, malgré tous les moyens à disposition, ne peuvent pas endiguer seuls cette épidémie. Et côté comportement des habitants, on ne sent pas qu'on est dans une épidémie aussi dangereuse que celle de Ebola.
0: Ce virus a été découvert il y a 50 ans, c'est la 17e épidémie d'Ebola. Est-ce que vous diriez que la population est au moins en partie informée et attentive aux règles sanitaires?
7: Je peux dire une partie de la population est informée, mais maintenant, il faut souligner aussi qu'on a une bonne partie de la population qui n'y croit pas. Parce qu'aujourd'hui, avec les attitudes que nous découvrons ça et là, dans des communautés où les populations souhaiteraient récupérer un corps décédé soit de Ebola confirmé ou de suspect de Ebola, cela ne nous dit pas que tout le monde est conscient de la dangerosité de la maladie.
0: Donc là, vous avez parlé de la réclamation des corps. Il y a d'autres attitudes problématiques?
7: Oui, tout à fait, parce que les équipes communautaires qui font les suivis des contacts, la récupération et le transfèrement des cas suspects sont toujours agressés au niveau communautaire. Il y a des endroits où parler de Ebola signifierait souhaiter que la maladie arrive là. Et tandis que mieux on est informé, mieux nous pensons qu'on pourra se prémunir afin d'éviter la contamination.
0: Est-ce que vous pouvez nous rappeler les règles de base pour la prévention primaire?
7: Côté personnel, c'est toujours maintenir l'hygiène des mains, essayer de garder quand même une certaine...
0: Une distance?
7: Oui, avec des personnes suspectes. Aujourd'hui, nous avons des personnes avec fièvre et qui sont censées être des cas contacts Ebola, mais nous rencontrons des familles qui veulent que la personne reste à la maison. Il faut aussi, côté communauté, accepter que des personnes qui sont en contact soient quand même suivies de près, afin que s'il y a un développement d'une fièvre, que ces personnes soient conduites dans un endroit sécurisé afin de les suivre de plus près par un personnel qualifié. Il y a aussi toute attitude quand même aussi au niveau communautaire de laisser des professionnels, des équipes de suivi des contacts, des équipes qui sont chargées de l'enterrement digne et sécurisé, fassent leur boulot, mais en toute sécurité.
0: Pour bien comprendre, pour ceux qui nous écoutent, tous ceux qui sont réticents par exemple à voir leurs proches être traités ailleurs qu'à domicile, est-ce que vous pouvez nous expliquer les conditions de prise en charge?
7: Il faut savoir se dire que Ebola n'est pas une maladie comme les autres. C'est une maladie plus dangereuse que le paludisme. Donc, pour la prise en charge, il faut des spécialistes, il faut des endroits spécifiques. Ce que nous disons à la population est que aujourd'hui, Alima travaille dans une grande transparence dans les structures de santé. Contrairement à des dizaines d'années auparavant, aujourd'hui, les accompagnants peuvent regarder leurs parents à travers des baies vitrées. Et ils communiquent aussi à travers des baies vitrées. Nous avons développé les chambres d'urgence bio-sécurisées où on peut prendre en charge des cas avec des complications, mais en toute transparence et que c'est visible. Même en cas de décès, le protocole qui est mis en place, c'est préparation du corps et exposition du corps pour que les parents voient que ce n'est pas quelque chose de caché. S'il y a des personnes qui souhaitent faire leur prière, ils peuvent faire leur prière. Le corps est emballé dans des sacs mortuaires et conduit au niveau des cimetières par du personnel qualifié. Il faut que les gens sentent aussi que quand on est dépisté très tôt, on arrive à l'hôpital très tôt, il y a des chances qu'on s'en sorte. Dans la journée d'hier, Alima a libéré 7 personnes qui sont guéries. Aujourd'hui, on est dans les quarantaines de personnes qui sont guéries.
1: Interrogé par Marie Duhamel, Barry Mamadou Kaba, chef de mission de Alima à l'Alliance médicale internationale en République démocratique du Congo.
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1: C'est par ici donc que nous mettons un point final à notre programme aujourd'hui. Merci de l'avoir suivi et à la prochaine.

0: Prière de François d'Assise.
1: Très haut, tout puissant et bon Seigneur, à toi louange, gloire, honneur et toute bénédiction. À toi seul ils conviennent, ô très haut, et nul homme n'est digne de te nommer. Loué sois-tu, Seigneur, dans toutes tes créatures, spécialement messire frère soleil, par qui tu nous donnes le jour et la lumière. Il est beau, rayonnant d'une grande splendeur, et de toi, le Très-Haut, il nous offre le symbole. Loué sois-tu, mon Seigneur, par sœur lune et les étoiles. Dans le ciel, tu les as formées, claires, précieuses et belles. Loué sois-tu, mon Seigneur, par frère vent, et par l'air et par les nuages, par l'azur calme et par tous les temps par lesquels tu donnes soutien à toute créature. Loué sois-tu, mon Seigneur, par sœur eau, qui est très utile et très humble, précieuse et chaste. Loué sois-tu, mon Seigneur, par frère feu, par qui tu éclaires la nuit, il est beau et joyeux, indomptable et fort. Loué sois-tu, mon Seigneur, par sœur notre mère la terre, qui nous porte et nous nourrit, qui produit la diversité des fruits, les fleurs diaprées et les herbes.

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2: Bonjour à tous. Le cardinal Giovanni Battista Re, doyen du Collège des cardinaux, a indiqué aux cardinaux le programme du consistoire qui se tiendra du 26 au 27 juin 2026 au Vatican. Au cours de 4 sessions, les participants seront notamment invités à approfondir l'encyclique Magnifica Humanitas. Annoncé par Léon XIV en janvier dernier, ce nouveau consistoire extraordinaire se tiendra à huis clos et tous les cardinaux, électeurs ou non, y sont invités. Lors du précédent, les 7 et 8 janvier, le pontife avait expliqué que ces réunions étaient liées aux demandes qui avaient émergé pendant le temps du conclave et affirmé qu'il deviendrait un rendez-vous annuel durant 3 ou 4 jours. Dans sa lettre, le cardinal Giovanni Battista Re explique que le pape souhaite recueillir l'expérience et les conseils des cardinaux. En janvier, 170 d'entre eux s'étaient réunis au Vatican et avaient choisi eux-mêmes les thèmes abordés lors d'un vote organisé au début de ce rassemblement. Cette fois-ci, Léon XIV ne laissera pas le choix aux cardinaux, puisque le cardinal Re a d'ores et déjà communiqué le programme des différentes sessions. La première, qui aura lieu dans la matinée du 26 juin, sera consacrée à la situation internationale. Ils réfléchiront ensemble aux souffrances, tensions et interrogations qui affectent le plus le monde d'aujourd'hui et chercheront des signes d'espérance, de fidélité à l'Évangile et de réconciliation potentielle qui méritent d'être annoncés par l'Église. La deuxième et la troisième session, prévues le 26 juin dans l'après-midi et le 27 juin dans la matinée, seront consacrées à un approfondissement de l'encyclique Magnifica Humanitas. Les cardinaux seront notamment appelés à échanger sur le développement humain intégral ou encore sur la notion de guerre juste. La dernière session, le 27 juin dans l'après-midi, sera tout d'abord consacrée à une présentation de la mise en œuvre du synode, vaste processus de consultation lancé par le pape François, qui associe les catholiques du monde entier afin de réfléchir à une Église plus ouverte et plus participative. Dans un second temps, un moment d'échange sur des sujets libres est prévu avec Léon XIV. Le dimanche 28 juin, aucune session n'est prévue et les cardinaux

ne célébreront pas ensemble la messe dominicale. Ils pourront donc célébrer chacun la messe dans leur paroisse titulaire. Le lendemain, en la fête des apôtres Pierre et Paul, la messe présidée par Léon XIV à la basilique Saint-Pierre pour remettre le pallium aux nouveaux archevêques marquera aussi la conclusion du consistoire. Dans sa lettre adressée aux cardinaux au mois d'avril et annonçant un nouveau consistoire aux cardinaux, le pontife dit avoir beaucoup apprécié le travail accompli par les cardinaux en janvier. Leur contribution constitue un patrimoine précieux que le pape souhaite conserver et faire mûrir. Il explique s'être penché sur le thème de la synodalité dans son discours conclusif du dernier consistoire et il s'arrête plus longuement sur l'exhortation apostolique Evangelii Gaudium sur laquelle les cardinaux avaient aussi travaillé. D'après vos contributions, il apparaît clairement que cette exhortation continue de représenter un point de référence décisif au niveau individuel. Elle invite chaque baptisé à renouveler sa rencontre avec le Christ en passant d'une foi simplement reçue à une foi réellement vécue. Tandis qu'au niveau communautaire, cette exhortation apostolique appelle à passer d'une pastorale de conservation à une pastorale missionnaire. À bientôt sur nos ondes.

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1: Au nom du Père, et du Fils, et du Saint-Esprit, Amen. Mon Seigneur et mon Dieu, toi qui es mon Père, je sais que tu es avec moi pendant ces 10 minutes de prière que je vais faire. Je sais que tu me vois, je sais que tu m'entends. Aide-moi à t'écouter comme Marie, ta mère, notre mère, qui a toujours été attentive aux besoins de ses enfants. Et toi, mon ange gardien, assiste-moi. Je pense que vous avez tous déjà assisté, parce que c'est inévitable dans la vie de famille, à un gros caprice d'enfant. Vous savez, ces caprices où l'enfant ne veut pas trépigner, il ne veut pas bouger, il se laisse tomber. J'ai assisté personnellement à un de ces caprices un jour où j'étais dans une enseigne bien connue qui s'appelle IKEA. Je faisais la queue pour avoir des renseignements. Il y avait plusieurs personnes qui attendaient qu'un vendeur se libère. Et il y avait là un jeune couple avec un petit garçon qui devait avoir, je ne sais pas, 4 ans, 5 ans peut-être, et qui était en train de piquer une colère monumentale. Il criait, les parents ne savaient plus quoi faire, tout y passait, les menaces, les câlins, ce que je sais, rien n'y faisait. Au bout d'un certain temps, je ne sais pas pourquoi, j'ai eu le réflexe de m'approcher de lui et de me baisser, de m'accroupir pour que ma tête soit à la hauteur de la sienne. Et là, curieusement, immédiatement, il s'est arrêté. Et je lui ai parlé à l'oreille, que pour lui, personne d'autre n'entendait. Pour lui dire, je ne sais plus très bien ce que je lui ai dit, mais grosso modo, c'était, tu sais, il y a peut-être des gens qui ont mal à la tête, et ça les fatigue de t'entendre comme ça parler très fort. Peut-être tu pourrais gentiment te taire. Je ne sais plus ce que je lui ai dit. Mais le fait est qu'il s'est arrêté instantanément, qu'il n'a pas recommencé. Puis je me suis relevé. Les parents m'ont regardé en me demandant avec les yeux « Mais qu'est-ce que vous lui avez dit ?» Et en fait, je pense que je ne lui ai rien dit de spécial. Simplement, je me suis mis à sa hauteur. Et nous, dans notre vie spirituelle, il faut que nous fassions quelque chose du même style. C'est-à-dire, si nous voulons être heureux, quel est le secret? C'est qu'il faut faire descendre la volonté de Dieu à notre hauteur. Et je dis bien pour être heureux parce que c'est ce que Dieu veut fondamentalement de nous, que nous soyons heureux. Dans l'évangile d'aujourd'hui, le Seigneur va nous donner la solution pour être heureux. Et nous, nous comprenons que ce n'est pas, le bonheur ne va pas consister à faire prendre conscience de Dieu des belles choses que nous avons faites. Regarde ce que j'ai fait, Seigneur, est-ce que tu es content? Et alors, si nous pensons que Dieu est content, c'est-à-dire que si nous sommes contents de nous, eh bien, nous pensons que nous avons rendu Dieu heureux. Ce n'est pas évidemment comme cela que cela marche. Ce qui va nous rendre heureux, et ce qui est essentiel dans notre vie chrétienne, c'est de faire la volonté de Dieu. Et de ce point de vue-là, faire la volonté de Dieu, eh bien, c'est ce que le Seigneur nous apprend dans l'évangile d'aujourd'hui. Ce n'est pas en me disant « Seigneur, Seigneur » qu'on entrera dans le royaume des cieux, mais c'est en faisant la volonté de mon Père qui est aux cieux. Et la comparaison que le Seigneur va utiliser pour bien nous faire comprendre cette idée, cette comparaison, elle est lumineuse. La maison bâtie sur le roc ou la maison bâtie sur le sable. Enfin, je pense que n'importe qui peut effectivement comprendre cela. La maison bâtie sur le roc, la maison bâtie sur le sable. Oui, Seigneur, je veux bâtir, évidemment, ma maison sur le roc, la maison de ma sanctification, la maison, enfin, le projet qui va me mener au ciel, je veux le bâtir sur le roc. Le Seigneur nous a donné lui-même un exemple lumineux. Souvenez-vous, lorsque il est au jardin de Gethsémani, sur le point d'entrer dans sa passion, il sait tout ce qu'il va avoir à souffrir, et Jésus fait cette prière magnifique que nous voudrions faire nôtre souvent. « Père, si tu veux, éloigne de moi cette coupe. Cependant, que ce ne soit pas ma volonté qui se fasse, mais la tienne. » C'est magnifique. C'est dur. Oui, c'est dur de dire cela. « Seigneur, pas ma volonté, mais la tienne. » La tienne. Jean-Paul II, Saint Jean-Paul II, disait un jour, dans un discours, que le saint, la sainte, ne réussit même pas à se concevoir lui-même en dehors du dessein de Dieu. Il ne vit que pour le réaliser. Oui, un saint, c'est quelqu'un qui, toute sa vie, veut cela. Faire la volonté de Dieu. Saint José Maria disait exactement la même chose lorsqu'il affirmait que pendant notre vie sur la terre, eh bien nous ne devons pas désirer des choses extraordinaires. Parce que, disait-il, il n'y a rien de plus extraordinaire que la providence ordinaire de Dieu, notre Père. Ce que Dieu permet dans notre quotidien, ce que Dieu permet, et même ce que Dieu veut pour nous dans notre quotidien. Il est évident que, oui, on a parfois du mal. C'est-à-dire que ce qu'on appelle la providence ordinaire, c'est-à-dire ce qui nous arrive au quotidien, des choses que nous n'avions peut-être même pas prévues, même pas organisées, mais qui nous arrivent. Et il y a des choses très belles, comme il peut y avoir des coups durs, bien sûr. Tout cela, c'est la providence ordinaire de Dieu. Et parfois, il faut bien reconnaître que nous avons du mal à reconnaître, à comprendre la volonté de Dieu. On a tous entendu, et peut-être même prononcé une fois ou l'autre, cette phrase, voilà, sur le ton de la plainte, mais qu'est-ce que j'ai fait au bon Dieu? Mais qu'est-ce que j'ai fait pour mériter cela? En fait, ce dont nous avons besoin, c'est probablement d'un bon appareil auditif, performant, pour écouter ce que Dieu nous dit. Regardez ce que dit, je vous lis une phrase de saint Augustin. Il dit, tu réponds, il s'adresse à Dieu, tu réponds clairement, mais tous ne t'entendent pas clairement. Tous te consultent sur ce qu'ils veulent, mais ils n'entendent pas toujours la réponse qu'ils veulent. Le meilleur de tes serviteurs, ajoute saint Augustin, n'est pas celui qui se soucie de t'entendre dire ce qu'il veut, c'est plutôt celui qui veut ce que tu dis. Voilà, Dieu nous parle, Dieu agit, mais voilà, nous ne percevons pas ce que Dieu nous dit. Nous ne percevons pas. Nous ne voulons pas le percevoir. Nous prenons ça comme un coup du destin, comme un concours de circonstances. Et si c'était la volonté de Dieu? Je vais vous lire, mais je vous le mettrai sur, en annexe sur le site, une longue prière qui est un acte d'abandon d'un certain Don Dolindo Ruotolo, qui est un prêtre napolitain décédé en 1970 après de grosses périodes d'incompréhension, de calomnie, de solitude, une vie dure mais sainte. Son procès de béatification est en cours. Et il dit dans cet acte d'abandon, il dit entre autres, parce qu'il est un peu long, il dit ceci. Vous priez pour que j'œuvre, mais vous priez pour que j'œuvre comme vous le souhaitez. Vous ne vous en remettez pas à moi, mais vous voulez que je m'adapte à vos idées. Vous n'êtes pas des malades qui demandent un traitement au médecin, mais vous le lui suggérez. C'est exactement ça. Nous voudrions, au fond, que Dieu fasse notre volonté. Et enfin, quand même, ce que j'ai demandé est une bonne chose. Pourquoi est-ce que Dieu ne me l'accorde pas? Oui, tout cela, c'est dur. C'est dur, c'est vrai. Mais Dieu, lui, est doux. Et nous pouvons être sûrs que la volonté de Dieu, quelle qu'elle soit, est toujours douce. Marie l'a compris dès le début, quand elle a accepté la volonté de Dieu, alors qu'elle ne soupçonnait pas tout ce qu'il attendait. Et elle a été fidèle à cette volonté de Dieu jusqu'au pied de la croix. Et Marie est une mère qui, depuis, console toujours ses enfants. Saint José Maria, que nous allons célébrer demain, disait aussi oui à Dieu, toujours. C'était pas une obsession, parce que le mot est négatif, mais c'était vraiment une idée fixe. Dire oui à Dieu, dans la patience, dans l'acceptation. Voilà, nous allons demander au Seigneur de nous apprendre à aimer sa volonté pour que nous soyons capables de construire notre maison sur le roc. Merci Seigneur de tout ce que tu as voulu écrire aujourd'hui dans mon cœur. Aide-moi à les mettre en pratique avec l'aide de mon ange gardien et de Marie, ma mère bien-aimée.
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4: Bonjour, bonjour à tous. Dans notre chronique, cette semaine, nous voulons durer durablement dans le détachement. Voilà, durer dans le détachement. Et pour nous motiver à aller de l'avant, on se détache, c'est un aspect un peu négatif, se détacher, mais se détacher pour aller de l'avant, pour grandir, pour redevenir vraiment soi-même. Redisons-le, se détacher du smartphone, bah, fait du bien. Bah oui, cela permet de nettoyer la pollution mentale et de réapprendre à penser par soi-même, de retrouver un goût nouveau pour la vie intérieure, avec ses désirs profonds, de gagner du temps pour lire, d'entrer en relation, de proximité, de prier, de se détoxifier de la dopamine, des hormones du plaisir et des gratifications immédiates, mais aussi de renouveler la santé physique, ce qui incite à bouger davantage, à mieux manger, à mieux dormir et de renforcer le contrôle de ses émotions, de retrouver pleinement sa liberté de décision en dehors des inductions cumulées des faiseurs d'opinion numériques. Nous sommes face à une révolution anthropologique. Une vision de l'homme change à la frontière d'un monde nouveau. Avec le paradigme technocratique à son centre et un paradigme, c'est-à-dire un équilibre culturel, la technologie est partout. Il va falloir se positionner à nouveaux frais. Voilà. Le monde n'est pas simplement en mutation, c'est un nouveau monde avec la technologie en centre. Nous passons déjà 9 heures par jour devant des écrans. Et comme le disait en son temps Jean d'Ormesson, l'académicien, l'écran, c'est ce qui fait écran. Alors pour nous, l'écran fait écran à quoi? Le smartphone fait écran à quoi? Par conséquent, l'avenir du monde, de notre relation au monde, dépend de notre posture vis-à-vis des écrans. Cette affirmation transversale à toute notre réflexion, depuis ces nombreuses chroniques, en forme de conviction maintenant prospective, ne veut pas être pessimiste, mais réaliste, bienveillante. Voilà, l'avenir du monde dépend de notre posture vis-à-vis des écrans. L'avenir de notre monde, de ma vie personnelle, dépend de ma posture vis-à-vis des écrans, particulièrement de mon smartphone. Pourquoi ? Ben pour m'accomplir pleinement, moi. Nous ne sommes pas simplement des cerveaux sur pattes, mais des êtres appelés à un bonheur véritable, loin des illusions virtuelles. Nous n'avons pas à vivre dans des mondes parallèles. À nous de vivre dans notre existence corporée d'aujourd'hui et socialement située. Pour réaliser le bien commun aussi, ce bien de nous tous, qui nous rend capables de tisser de belles proximités relationnelles, cette fois-ci réelles. La clé du bonheur, le nous réel, avant le jeu, seul, devant son smartphone. Mais aussi encore pour refuser de disperser l'esprit humain sous le flot des sollicitations numériques qui occupent donc en moyenne, nous l'avons dit, 9 heures de nos journées. Pas simplement le smartphone, mais tous les écrans. Voilà, la servitude numérique appelle à un nécessaire sevrage. Ne laissons pas la machine gouverner notre vie. Nous n'avons pas à obéir à des machines. On doit obéir à sa conscience et à son désir le plus profond. Mais encore une bonne raison pour mener une vie saine et même sainte. Échappons au syndrome de la mouche qui se heurte sans cesse contre la vitre des écrans et rejoignons la lumière réelle par la fenêtre ouverte, l'esprit désenglué, libéré des écrans. La puissance technologique doit rester réellement entre les mains de l'homme, entre nos mains. Ce n'est qu'un outil. Le smartphone n'a pas de conscience personnelle. Il simule parfois une présence, mais c'est nous qui lui donnons cette représentation-là. Alors refusons fermement de devenir, d'abord psychologiquement, des hommes numérisés, ces nouveaux cyborgs, hommes-machines, subissant une triple fracturation de l'existence avec le monde, où l'interface numérique nous coupe de l'expérience directe, risquant ainsi de désincarner notre rapport aux choses. Entre nous aussi, lorsque la rotation, le turnover incessant des images diminue drastiquement notre capacité de relation, et particulièrement d'écoute avec nous-mêmes, mais aussi quand l'industrie du divertissement se substitue à notre âme, contrôlant notre temporalité intérieure, autant de bonnes raisons pour redevenir vraiment soi-même, de nous détacher de notre smartphone de manière durable. Une petite pause avant d'approfondir cette perspective.

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1: Nous nous invitons tous à nous détacher durablement de notre smartphone pour réinvestir d'abord le sens du réel. Seul le réel permet de réaliser notre vie, le réel des personnes, le réel de notre désir, le réel de Dieu, le réel de la société, de la construction de notre monde environnant. Oui, réinvestir le sens du réel pour ne pas vivre dans des mondes parallèles, tout cela c'est incontournable. À nous de bien nous positionner par rapport à tous ces écrans. Nous n'avons pas à obéir à des machines, mais à se servir des machines pour construire un monde toujours plus humain. Il en est de même avec notre smartphone. Tout cela est incontournable car seul le rapport au réel de l'humain, et non de sa réduction à des calculs numériques, est source de réalisation authentiquement personnelle et collective. Ce n'est pas simplement une question d'âge afin de protéger uniquement les plus jeunes. Les adultes sont concernés. C'est un réel humanisant pour tous qui est visé dans notre réflexion au service de personnes à valoriser. Réel qui s'élargit du plan matériel aux dimensions existentielles, relationnelles, mais aussi d'être et de grâce. C'est un humanisme complet que nous souhaitons et nous refusons fermement que les machines, que les écrans, que le smartphone nous réduisent, nous matérialisent et nous conditionnent. Finalement, c'est l'homme entier qui est appelé à vivre une totalité unifiée en présence de Dieu, source du réel. Il a créé le monde, il nous a créés, il nous connaît mieux que quiconque. Où en sommes-nous de notre désir d'aller de l'avant vers cette plénitude? À quoi sert finalement et pour quelle finalité l'écran, le smartphone que j'ai dans la poche? Donc à nous de rechoisir librement notre destinée et refusons que les smartphones nous imposent notre destinée technocratique et nous réduisent à des comportements hyper adaptés, conformistes. L'enjeu est considérable, car si tu ignores d'où tu pars et qui tu veux être, tu n'iras nulle part. À nous de rechoisir donc notre destinée. Pour reprendre ainsi les mots de saint François de Sales, d'où l'importance de bien se connaître et de se demander quelle conception de l'homme inspire la douce ambition de changer le monde, mon monde, en modifiant ma relation aux écrans, ma relation à mon smartphone, en faisant quels petits efforts chaque jour grâce aux vertus de tempérance et de persévérance. On avance qu'en marchant pas à pas, souvent lentement. L'enjeu de notre réflexion est de promouvoir l'homme entièrement libre sans saper son processus éducatif. Seul un humanisme intégral, fait de corps, de psychisme, d'esprit, de relations de qualité, est à même de satisfaire les cœurs et de déjouer le filet technicien qui ne cesse de vouloir nous attraper. Un chalut qui veut ensuite nous enfermer dans les cales du chalutier numérique, avec le résultat que nous connaissons d'avance. Ce filet technicien n'est autre que le temps passé devant son écran, devant son smartphone, réduisant l'individu par des inductions répétées à des données algorithmiques. Voulons-nous finir congelés, empaquetés, vendus, quantifiés, uniformisés sur le marché des grandes halles du numérique et de l'économie de l'attention? Revenir d'abord au réel de l'humain profond est la porte d'entrée de la liberté retrouvée. Retrouvons cette liberté en étant durablement libre à l'égard de notre smartphone. Et je vous dis à demain.
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3: Que mon âme était heureuse, ô bonne mère, quand j'avais le bonheur de vous contempler. Que j'aime à me rappeler ces doux moments passés sous vos yeux, pleins de bonté et de miséricorde pour nous. Oui, tendre mère, vous vous êtes abaissée jusqu'à terre pour apparaître à une faible enfant. Vous, la reine du ciel et de la terre, Vous avez bien voulu vous servir de ce qu'il y avait de plus humble selon le monde. Elle avait une robe blanche, un voile blanc, une ceinture bleue, des roses jaunes sur les pieds. Elle souriait. La lumière qui entourait sa tête était comme le soleil lorsqu'il est sur la terre. Elle avait les mains ouvertes et elle les tendait. Elle avait un chapelet dans ses doigts. Les grains étaient jaunes et la chaîne était jaune. Il était plus grand qu'un rosaire.

0: Il est 2h.
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2: Voici le témoignage de sœur Maristella, une sœur hospitalière augustine togolaise qui est à l'origine de l'association Vie au nord du Togo.
3: Une grande émotion de vous retrouver à chaque fois devant vous pour écouter tout ce que l'amour permet de faire à nos côtés depuis 22 ans maintenant. L'association Maminou est créée depuis 22 ans bientôt. Et l'association Vive dans l'espérance, cette année, ça fait 27 ans que nous existons. Donc, 5 ans juste après la création de l'association, vous êtes venus vraiment à notre rencontre pour nous accompagner. Et vous continuez cet accompagnement qui dure d'année en année, 22 ans. Et on espère que ça va encore continuer longtemps. Donc, souvent, je viens au nom de tous. Les enfants, les malades, le personnel, le conseil d'administration, tout le monde, pour vous rencontrer et vous remercier pour tout ce parcours que nous faisons ensemble. Mais je voulais d'abord remercier l'association Maminou pour les actions que vous avez posées en 2025, qui ont été très importantes. Tout ce qui est du parrainage, l'action des parrainages qui nous aide beaucoup. Et une autre action que vous avez posée qui a été très importante aussi, c'était la formation professionnelle des jeunes. Dans la formation professionnelle des jeunes aujourd'hui, on essaie de voir les jeunes qui sont positifs dans leur vie pour essayer de leur proposer certaines formations pour un relais plus tard au niveau de l'association Vivre dans l'espérance aussi. Donc cette année, nous avons osé envoyer 2 jeunes pour la formation de médecine à Ouaga et grâce en partie à l'association Maminim ou les autres associations et qui ont aidé au financement parce que la médecine, ça dure bien 7 ans. Donc, c'est les 2 jumeaux, Pierre et Paul. Ils ont eu 18 ans il n'y a pas longtemps. On a envoyé un infirmier, un jeune qui fait l'infirmerie, un enfant contaminé, mais qui a réussi avec une bonne moyenne, le bac. Et on pense aussi, dans les années à venir, envoyer d'autres enfants. Parce qu'au niveau de l'association, actuellement, sur les 117 personnels que nous sommes, il y a au moins 12 enfants.